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1: Le pape Léon XIV a évoqué l'orant de la résurrection et sa façon de se tenir en présence de Dieu, de prendre des petits moments courts pour confier au Christ sa journée. L'orant de la résurrection, c'est un religieux du XVIIe siècle. Et avec nous, nous avons un autre frère carme, c'est le frère Didier Marigolet. Bonjour.
2: Bonjour.
1: Vous êtes carme des Chaux au couvent de Paris. Alors, frère Didier Marigolet, il y a dans votre ordre deux points, l'apostolat et la contemplation. Est-ce que la contemplation, ça va aussi, ça vient nourrir justement ces petites prières, ces petits moments de retrait dans une vie quotidienne parfois agitée? Est-ce que vous vivez les deux de la même manière? Qu'est-ce que vous diriez? C'est complémentaire? C'est indispensable? Chacun fait comme il peut? Qu'est-ce que vous diriez, frère Didier Marigolet?
2: C'est difficile parce que c'est, j'allais dire là, on rejoint l'expérience personnelle de chacun. Mais en même temps, je pense, oui, à la fois, contemplation et apostolat sont presque la même, enfin, pas la même chose, mais se renvoient l'un à l'autre. C'est-à-dire que si on voit l'œuvre de Dieu, c'est ça la contemplation, c'est découvrir l'œuvre de Dieu en soi et dans le monde, ça nous invite à agir aussi, et l'action nous invite aussi à la contemplation, c'est-à-dire que ça se renvoie l'un à l'autre, et ça se nourrit l'un et l'autre, je pense, et je pense que c'est aussi ce qu'a vécu Laurent de la Résurrection. Il était tellement ancré dans cette présence de Dieu qu'il était tout disponible aux autres, et que dans cette disponibilité aux autres, il le renseignait à être attentif à la présence de Dieu. Voilà, et la boucle se boucle de cette manière-là, j'allais dire. Et je crois que c'est le service que nous pouvons rendre par notre prière silencieuse, par notre vie communautaire, de rendre le monde attentif à cette présence de Dieu et à l'accueil de cette présence de Dieu en eux et dans le monde.
1: Souvent, il y a la question de la sensibilité, c'est-à-dire que je ressens Dieu, donc j'ai bien prié. J'ai réussi ma prière parce que j'ai vécu quelque chose de l'ordre de l'expérience. Qu'est-ce que ça suscite chez vous comme réflexion, frère Didier Marigolet?
2: Alors, je suis toujours extrêmement prudent sur le ressenti. Parce que le ressenti n'est pas forcément la réalité. Je peux m'être senti bien, mais en fait avoir été complètement ailleurs ou endormi ou comme un légume qui est posé là. Et de la même façon que je peux avoir éprouvé une grande sécheresse, avoir eu des bagarres contre des pensées négatives ou des pensées mauvaises, etc. Et puis avoir tenu et traversé, et je sors un peu fatigué, et finalement la prière a peut-être été plus féconde à ce moment-là. On n'en sait rien. C'est-à-dire que je ne dois pas juger ma prière à ce que j'en ai ressenti. Ce qui compte, ce n'est pas de sentir. C'est-à-dire, la prière, c'est un acte de foi. Je sais que Dieu est là. Je sais qu'il est présent. Je crois en sa présence. Je l'aime. Je l'espère et je l'adore.
1: Comment est-ce qu'il est possible de discerner? Est-ce que ça nécessite d'être accompagné pour, d'une certaine manière, arriver à discerner ce qui est de l'ordre de Dieu, ce qui ne l'est pas? Vous savez, quand on cherche des signes à certains moments de notre vie, on a besoin d'être conforté d'une certaine manière.
2: Oui, je pense que seul, on est dans l'illusion. Si on est seul, on est dans l'illusion parce qu'on va se persuader soi-même que telle chose est un signe, que telle chose est un autre signe. Je pense qu'il est très important de pouvoir en parler. Et je dirais, c'est pas forcément l'autre qui va me révéler. Mais moi, j'ai fait cette expérience. Je suis accompagné, je continue d'être accompagné. Et je me souviens, à plusieurs reprises, d'avoir eu des situations où je ne m'en sortais pas. Et j'ai fait la démarche d'aller en parler à mon accompagnateur. Il n'a eu aucune parole à dire. Il a fait d'ailleurs à un moment donné un grand sourire et puis il m'a dit « Je dis une parole ?» Et je lui ai dit « Non,

0: C'est pas la peine, parce que le fait de lui exposer la situation fait que tout m'est apparu extrêmement lumineux et clair, alors qu'avant, je n'arrivais pas à m'en sortir. Et je crois que, c'est-à-dire, oui, l'acte d'humilité, d'aller présenter les choses à quelqu'un d'autre, de les sortir, non pas à soi-même, mais de les sortir à un autre, fait que parfois la situation se démêle à nos propres yeux, parce qu'on est avec un tiers. Et je crois que ça, c'est toujours très important. Le Seigneur envoie toujours les disciples deux par deux, hein. Et je crois que c'est pas pour rien. Et il veut qu'on s'aide mutuellement et que le discernement ne se fasse jamais seul, mais toujours en Église. Et la première cellule d'Église, c'est deux, hein.
1: Et alors, justement, Saint Jean de la Croix, qui est à l'origine de la réforme des Carmes, il dit quelque part qu'il faut savoir oublier, c'est-à-dire dans le sens où ne pas s'en tenir à une expérience sensible qu'on aurait pu vivre, et puis toujours rechercher cette expérience finalement et être plutôt presque dans le remerciement, l'oubli, et puis se tourner à nouveau vers Dieu.
0: Voilà, c'est-à-dire que Jean de la Croix nous dit, fais attention, quand tu recherches à revivre quelque chose, c'est que tu as été attaché au don et pas à celui qui t'a fait le don, pas au donateur. C'est-à-dire que notre tendance, c'est de dire « Ah ben j'ai vécu ça, je veux le revivre ». Mais non, si je l'ai vécu, c'est que c'était une grâce nécessaire à ce moment-là et que c'est pas forcément cette nouvelle grâce qu'il faut que je vive maintenant pour progresser. Il y a peut-être autre chose à recevoir, ou il n'y a peut-être rien à recevoir, il faut continuer d'avancer. Et donc en fait, oui, être dans l'action de grâce pour tout ce qui a été reçu, mais je ne crispe pas mes doigts pour saisir ce qu'il me donne, mais je laisse cette paume ouverte. Voilà, c'est-à-dire rester en disponibilité totale de ce que le Seigneur veut faire et veut accorder comme grâce.

0: frère Didier Marie-Gollet, on évoque avec vous Laurent de la Résurrection et on évoquait au fond notre disponibilité et l'idée de ne pas rester crispé sur ce que l'on voudrait confier et demander à Dieu. C'est peut-être la différence entre l'espoir et l'espérance.
1: Oui, on confond souvent effectivement espoir et espérance. Je pense que on a l'espoir d'une réalisation immédiate, j'allais dire quelque part. L'espérance, ça ouvre plus à la disponibilité de ce que Dieu va donner.
0: Alors que l'espoir, ce serait de regarder plus, ce qu'on voudrait obtenir.
1: Voilà, c'est ce que je voudrais. J'ai une attente précise un peu. Et du coup, j'espère avoir ce truc-là. C'est pas forcément ce qu'il me faudra. Et espérer, c'est espérer ce que Dieu va vouloir me donner. Et je sais que lui, ce qu'il va me donner, ça sera bon pour moi. Moi, je peux désirer quelque chose, mais qui n'est pas forcément bon pour moi, finalement. Et voilà, ça suppose, là aussi, on disait, se décentrer de sa propre envie. Hein. Pour être des hommes et des femmes d'espérance. C'est-à-dire, l'espérance à un niveau théologal. Et pas simplement, j'allais dire, à un niveau matériel ou même spirituel, parce qu'il y a des espoirs qui sont spirituels. Hein. Mais voilà, ne pas mettre un terme ou une limite à ce que Dieu peut me donner. Parce qu'il est toujours plus grand et ses dons sont toujours plus hauts que ce que je peux en percevoir et en désirer.
0: Donc il y a ce qu'on désire et puis il y a aussi ce qu'on reçoit, ce qu'on fait de ce qu'on a reçu. C'est intéressant ce qu'évoque Laurent de la Résurrection dans l'une de ses lettres. Il dit « Je suis rempli de honte et de confusion quand je réfléchis d'un côté sur les grandes grâces que Dieu m'a faites et qu'il continue sans cesse de me faire et de l'autre sur le mauvais usage que j'en ai fait et sur mon peu de profit dans le chemin de la perfection. » Alors c'est vrai que quand on prie, que parfois, d'abord, on ne voit pas toujours ce qu'on reçoit. Et puis en plus, quand on le reçoit, on n'en fait pas toujours, comme dirait Laurent de la Résurrection, le bon usage. Que faire au fond de la suite de nos prières, frère Didier Marie-Gollet ?
1: Ben, moi, je dirais être toujours dans l'action de grâce. C'est ce que dit saint Paul. Soyez toujours dans l'action de grâce. En toute chose, rendez grâce à Dieu. Voilà. Je crois que, être dans l'action de grâce pour tout ce que nous vivons, pour tout ce que nous recevons, sachant que tout est grâce, finalement. La vie que je reçois en cet instant, c'est une grâce que Dieu me fait. C'est pas rien ne m'est dû, tout est un don.
0: Et tout nous dépasse si on repense à sainte Thérèse de Lisieux qui disait qu'au fond, un petit dé à coudre, ça suffira jamais.
1: Oui, bien sûr. Je suis un pauvre petit dé à coudre, mais si je me laisse remplir de cette présence de Dieu, je deviens un verre à vin. Si ce verre à vin, il se remplit, il devient une carafe, il devient un tonneau. Enfin, c'est Saint Grégoire de Nice qui dit finalement, au fur et à mesure qu'on accueille cette vie de Dieu, on dilate notre capacité à l'accueillir. C'est-à-dire, plus on l'accueille, plus on peut encore l'accueillir et c'est lui qui fait ce travail-là en nous.
0: Et on sent toute votre joie, frère Didier Marie-Gollet. Merci beaucoup d'avoir été avec nous. Je rappelle que vous êtes Carme Deschaux au couvent de Paris. Oui. Les Carmes Deschaux, mais ce sont ceux qui sont issus de la réforme des Carmes menée par Saint Jean de la Croix et Sainte Thérèse d'Avila, un ordre apostolique et contemplatif auquel appartenait Laurent de la Résurrection, dont nous avons évoqué les écrits avec vous, parce que ces écrits, eh bien, ce sont aussi ceux qui inspirent le pape Léon XIV. Léon XIV qui sera en France dans quelques jours.
1: Qui passera, je crois, à l'Institut catholique sur les lieux où a vécu Laurent de la Résurrection.
0: Et merci beaucoup à Cédric Coba pour la réalisation technique de cette émission.

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1: Nous entrons désormais dans le temps de la prière. Juste après la pause musicale, nous vous proposons, chers auditeurs, d'entrer en union de prière avec une communauté monastique.

0: offrons à présent, comme chaque jour, votre prière monastique.
1: Aujourd'hui, ce sont les Dominicaines du Puy, en Haute-Loire, qui nous accompagnent.

La parole de Dieu est dans la lettre de saint Paul aux Éphésiens. Frères, Dieu est riche en miséricorde. À cause du grand amour dont il nous a aimés, nous qui étions des morts par suite de nos fautes, il nous a fait revivre avec le Christ. C'est bien par grâce que vous êtes sauvés. Avec lui, il nous a ressuscités. Avec lui, il nous a fait régner aux cieux dans le Christ Jésus. Par sa bonté pour nous dans le Christ Jésus, il voulait montrer au long des âges futurs la richesse infinie de sa grâce. C'est bien par la grâce que vous êtes sauvés à cause de votre foi. Cela ne vient pas de vous, c'est le don de Dieu. Cela ne vient pas de vos actes, il n'y a pas à en tirer orgueil. C'est Dieu qui nous a fait, il nous a créés en Jésus-Christ, pour que nos actes soient vraiment bons, conformes à la voie que Dieu a tracée pour nous et que nous devons suivre. »

Tu nous as sauvés, Seigneur, nous te rendons grâce à jamais.

0: D'un cœur unanime, Seigneur, nous t'implorons et nous te bénissons.
1: Nous te bénissons, Alléluia, l'Éternel est ton amour, Alléluia.
0: Pour ceux qui te cherchent patiemment dans une foi vive, pour ceux qui ont soif de ta parole, Seigneur, nous te louons. Pour ceux qui témoignent de ta miséricorde, pour ceux qui rayonnent ta paix, Seigneur, nous te louons.
1: Nous te bénissons, Alléluia, éternel est ton amour, Alléluia.
0: Pour tous les serviteurs fidèles de l'Évangile, pour ton amour qui nous sauve, Seigneur, nous te louons. Prions. Nous reconnaissons que tout vient de toi, Seigneur, ce que nous avons et ce que nous sommes. Fais-nous comprendre à quel point tu nous aimes. Fais-nous t'aimer de toutes nos forces, par Jésus-Christ, ton Fils, notre Seigneur et notre Dieu, qui règne avec toi et le Saint-Esprit pour les siècles des siècles. Amen.

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2: Que faire ce week-end? Allons au cinéma avec vous, Christophe. Mais quel film voir ou éviter? Marie-Noëlle Tranchant, Dominique Borde et Bernard Medioni. Vos chroniqueurs sont prêts à débattre. Bonjour à tous.
3: Bonjour. Et comme chaque semaine, nous vous proposons trois films, L'Odyssée, Salvation et Les Héros du Louvre. Commençons par L'Odyssée de Christopher Nolan. Le film est sorti le 7 juillet. En 7 semaines, il a été vu par 1 700 000 spectateurs, ce qui est considérable. J'ai un peu l'impression, moi, du réchauffé, tellement on en parle et on en parle et on en parle souvent. J'ai même fait une chronique dessus cette semaine, imaginez-vous. Allez, on écoute la bande-annonce en français pour que tout le monde comprenne et puis je vous donne la parole.
4: Après des années de guerre, nul ne pouvait se dresser entre mes hommes.

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2: On l'entend, je trouve ça assez remarquable, la musique n'est pas celle d'un péplum. C'est pas le grand truc habituel. D'ailleurs, c'est pas un péplum.
3: Ah non, c'est un anti-péplum.
2: Voilà, et c'est ça qui réussit, non? Vous trouvez pas, oui. Dominique Borde?
3: Ah oui, oui, oui. Oui, bah, c'est donc le retour du Lyceïta. Et on est justement très loin des adaptations hollywoodiennes habituelles. Hein. Là, on est plutôt dans un réalisme historique avec des décors dépouillés. Et surtout dans des décors authentiques. En fait, on est dans la nature. On est en Grèce.
2: Puisqu'ils ont reçu une subvention du gouvernement grec pour pouvoir tourner en Grèce.
3: Oui, oui.
2: Subvention qui était de plusieurs millions de dollars.
3: Donc on est une sorte de réalisme historique. Et moi, ça m'a beaucoup rappelé le travail de Pasolini que Pasolini avait fait pour Médée ou pour Les Mille et Une Nuits. C'est la même démarche, c'est une démarche intéressante parce que ça rend un petit peu de fer et d'âme à des classiques comme ça. On plonge dans une réalité passée qui échappe à la reconstitution académique et grandiloquente. Même si l'histoire du Cyclope est un petit peu elliptique, c'est vrai qu'il y avait plus de fausses autour du Cyclope, l'aventure suit son cours, on la regarde, c'est une épopée, mais on est pris. C'est un spectacle qui parle d'un mythe que nous connaissons tous plus ou moins, en fond, pour lui donner une dimension presque existentielle. Enfin, c'est spectaculaire, mais ça reste prenant, et c'est la réussite du film. C'est le fait que les spectateurs soient pressés dans les cinémas est pas innocent. Ça, c'est bien, ça annonce quelque chose d'autre pour les reconstitutions historiques.
2: Et pour une question de culture générale et occidentale, c'est pas mal que pas mal de gens voient au cinéma quelque chose d'assez proche des 12 000 vers d'Homère. Je vois Bernard qui fait la moue, mais on vous laisse la parole tout de suite après Marie-Noël, qui voulait dire quelque chose sur ce sujet.
4: Je suis moins convaincue. Alors, de chair et âme, dit Dominique, moi je ne les ai pas vus précisément.
3: Tu n'as pas vu l'âme.
4: Ni vraiment la chair. Non.
2: La chair,
4: beaucoup,
2: on la voit pas.
4: J'ai vu beaucoup de pyrotechnie.
2: On la voit que meurtrie, la chair. Hein.
4: J'ai vu beaucoup de pyrotechnie, d'effets spéciaux, de musique assourdissante. Je suis sortie, j'avoue, un peu abrutie de ces films. Alors, il y a, bien sûr, Christopher Nolan est un grand cinéaste, donc il y a des effets de mise en scène remarquables, parfois. Et puis, j'ai bien aimé, par exemple, l'attaque, qui est une version rap du début du poème homérique, et où Christopher Nolan semble adopter la position d'un nouvel Aed qui prolonge toutes les versions antérieures qui ont été racontées au fil des âges et se sont transformées. Et donc il arrive, lui, avec cette version rap. Maintenant, je trouve qu'il y a beaucoup d'épisodes qui manquent et qui disent assez le parti pris de l'auteur, notamment tout ce qui se passe à la cour des Phéaciens, et Nausicaa, etc., et les troubles de mémoire d'Ulysse, et les passages justement de l'amnésie à la mémoire, qui sont des choses très belles et très profondes du poème, qui ne sont pas là. Donc il est dans sa mise en scène, qui est spectaculaire, qui a des qualités formelles incontestables, mais qui fait perdre un peu les personnages. Et moi, c'est ce que j'aime dans l'Odyssée, suivre le destin de tous ces personnages.
2: Et les hésitations, et les hésitations du récitant, qu'est Ulysse lui-même.
4: Oui. Et c'est,
2: je comprends très bien.
4: Donc ça m'a manqué, voilà, cette dimension humaine vraiment très profonde, très existentielle.
2: Bernard Médonis.
5: C'est un très beau spectacle, quand même. On ne s'ennuie pas sur 2h50. Et ça, c'est déjà un tour de force.
2: Ouais.
5: La réalisation est somptueuse. Elle excelle à saisir la mer, avec des images tout à fait flatteuses. Une mer impétueuse, une mer majestueuse. Et ça, dans un texte comme l'Odyssée, c'est tout à fait fondamental. Et Christopher Nolan le réussit. Vous avez dit tout à l'heure que ce n'est pas tout à fait un péplum. On ne pourra pas dire « tu seras un péplum, mon film », en l'occurrence, puisque c'est à mi-chemin entre l'épopée, entre l'aventure, entre l'étrangeté. Et c'est porté sur le plan technique et artistique par une ambition sans fêlure et une maîtrise solide comme une armure. Et ça, c'est vrai que c'est, C'est, de ce point de vue-là, c'est très réussi.
2: Et je vous recommande de regarder sur YouTube le making-of du film. C'est tout à fait saisissant.
5: Qui doit être très enrichissant.
2: De voir comment Christopher Nolan travaille. Big, c'est une industrie, hein.
5: Ah oui, mais certainement, mais c'est l'homme d'Inception, c'est l'homme d'Interstellar. Vous avez une interprétation, je trouve surtout Anne Hathaway en Pénélope, Robert Pattinson en méchant, tout à fait crédible. Et même Tom Holland en Télémaque ou John Leguizamo en aveugle. Et Matt Damon est loin d'être ridicule. Ils emportent une vive adhésion parce que leur prestation aux uns et aux autres est sans ostentation. On n'a pas l'impression de dire « j'arrive, je joue, je compose ».
2: Ils sont dans la situation.
5: Absolument. Mmh. Et puis les costumes, entre noblesse et sobriété, ont de la personnalité. Et il y a trois passages formidables. L'attaque dans la forteresse avec le cheval de Troie en toile de fond. On les voit sortir. Et ça, c'est un plan de cinéma extraordinaire. Le châtiment des prétendants à la fin avec ce trou par lequel on passe les armes. Il y a le châtiment des prétendants dans le roman, mais pas de cette manière-là avec ce trou par lequel on fait passer les épées.
2: Ça donne un peu plus de suspense.
5: Mais ça, c'est quand même, c'est très réussi. Et puis, la rencontre avec les morts-vivants et Agamemnon. Et c'est très beau esthétiquement.
2: Oui, parce que dans l'Éden, on aurait pu imaginer que Ulysse tomba au fond de l'Éden, alors que là, ce sont les morts qui sortent de la boue.
5: Absolument.
2: Et c'est tout à fait saisissant.
5: Et sur le plan cinématographique, pour la petite histoire, il y avait une belle version avec Kirk Douglas, film italien de 1954 de Mario Camerini, et c'était Silvana Mangano qui jouait à la fois Pénélope et qui faisait Circé. Et pour la petite histoire, Zendaya et Robert Pattinson jouaient dans un film, mais ils se donnaient la réplique dans The Drama, ce qui n'est pas le cas dans l'Odyssée. Maintenant, Circé, dont je parlais à l'instant,
2: Marie-Noël
5: voulait dire une chose.
4: Juste rajouter qu'à propos de YouTube et d'autres adaptations, on peut voir sur YouTube la série magnifique de Franco Rossi et Mario Bava, et un troisième, j'oublie, non, l'Odyssée de 1968. On la trouve gratuitement sur YouTube, et ça, c'est une adaptation. C'est la plus fidèle, la plus complète et la plus remarquable.
2: Et la scène du cyclope qui est dans cette série-là, elle est reprise dans le film de Nolan, presque plan à plan.
5: Oui, mais là,
2: moi, ça m'a marqué.
5: Mais là, il manque quelque chose. On ne comprend pas pourquoi il s'endort, le cyclope. Et c'est ennuyeux dans le livre parce qu'on le fait boire.
4: Oui,
5: parce qu'Ulysse l'enivre. Ce n'est pas le cas ici. Là, il s'endort deux fois et il n'y a pas de justification. Circé a quand même pauvre allure. On a l'impression aussi que dans ce passage, on est soudain dans l'île du docteur Moreau. Et puis, il y a un parti pris qui est quand même fâché. Hélène de Troie, une actrice de couleur, sur le plan historique, c'est aberrant. Dans la Grèce antique, on n'aurait jamais pu avoir des personnages afro d'origine africaine. C'est absolument impossible. Impossible. De même que des personnages asiatiques. Sur le plan historique, c'est quelque chose qui n'est pas concevable. Alors après, il y a aussi un petit effet de mode, la leçon féministe de Pénélope à son fils. Ah, tu vas monter sur le trône parce que tu as du poil au menton. Ça niette, niette, niette. Pas du tout dans la logique antique. Et la culpabilité d'Ulysse qui a gagné la guerre de Troie, nous avons rompu quelque chose. Non, non, il est vainqueur, il doit s'en enorgueillir dans une logique antique. Et là, je trouve qu'ils en rajoutent un peu sur le plan de la culpabilité.
2: Parce qu'il n'a pas enterré les morts.
5: Ah, ça c'est autre chose.
4: Puis parce qu'il revient seul, sans ses compagnons.
5: Mais ce n'est pas simplement le but de sa culpabilité. Il y a parce qu'on a cassé quelque chose.
2: C'est qu'il n'a pas enterré les morts. Et donc les lieux se déchaînent.
5: Ah oui, mais ça, il ne le dit pas.
2: Le sacré a été bafoué. Et le fait qu'il mette 20 ans à rentrer, c'est parce que sacré a été bafoué.
5: Les dieux sont contre lui.
2: Mais oui.
5: Ça, les dieux sont contre lui. Mais ce n'est pas aussi...
2: Et ça, on le voit.
5: Mais ce n'est pas aussi éloquent dans le livre. Le monstre Scylla est raté. On a l'impression d'un filament mutant. Et le chant des sirènes est quand même très expédié. J'irai pour conclure, je ne veux pas être trop long. Heureux qui, comme Ulysse, a fait un beau voyage cinématographique et temporel, car il se trouve soumis ici à des cadrages, Homère.
2: Oui. Nous passons maintenant à Salvation. À ne pas confondre avec le western éponyme avec Eric Cantona, vous savez, c'était il y a 12 ans. Là, il s'agit d'un film turc mettant en scène le conflit entre deux communautés. C'est un film de Emin Alper. Deux villages turcs, l'un à flanc de montagne, l'autre dans la plaine. Et puis les habitants du bas, qui sont des exilés, décident de revenir sur leur terre. Et les conflits resurgissent avec ceux d'en haut. Progressivement, croyances, paranoïa et lutte de pouvoir s'exacerbent, mettant en péril la fragile cohabitation des deux communautés.
0: Çok şükür tamamız. Çok şükür.
6: Bundan yıllar, bu yıllar evvel önce soyumuz Hazeranlar, komşumuz Bezariler'le sulh içinde yaşardı.
7: Bezariler geri gelip malımızı elimizden aldı.
8: Bu köyle o iki parça toprakla karınlarını doyuruyor.
9: Bir daha bizim köyün erkekleri dağdayken...
10: Nasıl ben buraya kavga etmeye gelmedim?
11: Hiç utanmanız yok.
12: Bu senin tarlanın yakılması olayı pek aklıma yatmadı abi.
13: Bu iş içimizden olabilir. Bak aramızda çatışma çıkarmak için can atanlar var.
14: Bizi adam yerine koymuyorlar. Hor görüyorlar.
15: Şimdi bir de kalkıp silahlanırlarsa ve çibi.
16: Milletin bir rehbere ihtiyacı var.
17: Arkamda ne işler çeviriyorlar ben her şeyi biliyorum.
18: Artık kimse sağa güvenmiyor.
19: Bak bu iş büyümeden çözmek lazım.
20: Buradan gideceksiniz Halil.
21: Meslek ne olacak?
2: Voilà la bande annonce Salvation d'Emin Alper, Dominique Borde.
3: C'est violent, c'est rude, c'est âpre.
2: C'est minéral.
3: C'est vraiment une fable inspirée d'événements réels, d'ailleurs, qui dénonce tout quand l'idéal politique fait fi de l'humanité et confond religion et superstition, car les trois se superposent dans le film. Tout est bon pour arriver à dominer l'autre, au fond. C'est un sujet finalement actuel qui prend une dimension épique où la psychologie s'efface un petit peu au profit d'une exacerbation permanente. Hein. C'est... Pendant tout le film, on est pris par cette violence qui est à la fois réelle, qui est à la fois dans la réalité et qui est intrinsèque dans le personnage, particulièrement le personnage principal. C'est une épreuve qui prend un prétexte historique, au fond, pour dénoncer peut-être toutes les violences fabriquées par l'idéologie et les dictatures. Mais l'image brutale, hélas, l'emporte un petit peu trop sur la démonstration. Voilà.
2: Marie-Noëlle.
4: Oui, j'ai trouvé que c'était un film très puissant. Il a d'ailleurs eu l'ours d'argent de la mise en scène à Berlin, un ours d'argent tout à fait mérité, à mes yeux. C'est un film très puissant qui dépasse d'emblée toutes les circonstances politiques. Il part d'un fait divers vrai sur des Kurdes dans un village turc en 2009. Mais si on ne le connaît pas, ce n'est pas le principal. Parce que très vite, la mise en scène nous plonge jusqu'aux racines du mal. Et le mal, c'est... finalement, de la lutte fratricide de Caïn et d'Abel. C'est pour la possession et la domination. Et ça, c'est éternel, universel, et ça peut être une métaphore de tous les conflits. Bon, bien sûr, Israël-Palestine, on peut voir, ou Ukraine-Russie, on peut retrouver ça métaphoriquement. Mais c'est surtout très... remarquable par la mise en scène, parce que tout est dit, il y a peu de discours, c'est la topographie des lieux, il y a un village d'en bas, un village d'en haut, c'est l'alternance du jour et la nuit qui parle, avec le jour peut-être plus rationnel, où les conflits sont plus entretenus politiquement ou psychologiquement, et puis la nuit qui est... le royaume de la peur, voire de la terreur, des rêves sombres, des bruits, des craquements. Il y a une musique très belle, très expressive. Et on voit se former les fantasmes de domination, les peurs, les cauchemars. Et on est parfois à la limite du film d'horreur. Les cauchemars que on interprète comme des visions prophétiques d'un malheur à venir qu'il faut conjurer par la guerre, par la violence. Et donc c'est toute une réflexion très profonde sur le mal et la façon dont il se propage à travers des pulsions très archaïques. Et c'est universel comme regard. C'est une belle interrogation sur cette présence du mal et ce que nous décidons d'en faire. Car on peut choisir, comme le cheikh du village, d'essayer le compromis de la paix et du pardon, et ou au contraire aller dans le sens de son frère et des luttes fratricides, et d'en faire un instrument de vengeance éternelle.
3: Mais parce c'est que l'innocence qui aura le dernier mot, sans dire la fin.
4: Oui, non, la fin est très intéressante, voilà, aussi, oui, par son ambivalence.
3: Oui. Ah, elle n'est pas ambivalente, moi, tragédie. Je trouve que c'est l'innocence qui a le dernier mot.
4: Oui, enfin, que l'innocence et la vérité. Il y a un regard qui connaît la vérité. Qu'en fera-t-il? Voilà. C'est une petite fille, donc c'est en effet l'innocence. Mais que fera-t-on de cette vérité sur un massacre?
2: Bernard Médenis.
5: La réalisation, en effet, est tout à fait convaincante. Les irruptions du fantastique, des avertissements oniriques ou des apparitions fantomatiques, ça permet d'apporter au propos une étrangeté bénéfique. Le film pourrait être très lourd, et ça apporte réellement quelque chose. Et puis, ça démonte les mécanismes de la fanatisation autour des superstitions, de l'absence de connaissances, de l'absence de clairvoyance qui favorisent ces appétits fratricides et ces flambées de violence. À propos de flambées de violence, c'est toute la dernière partie qui, selon moi, tire son épingle du jeu, avec en effet un coup de théâtre inspiré, on n'en dira pas trop. Et c'est vraiment cette dernière partie, on dit, ah oui, là, ça, c'est réussi. Maintenant, je trouve que la narration est confuse, on a souvent du mal à savoir qui est qui. Dominique a parlé d'âpreté, je parlerai de rugosité. Oui, et c'est vrai que c'est parfois vraiment difficile à suivre, c'est trop long, d'au moins 20 minutes. On peut s'étonner de la naïveté des autorités qui croient tout ce qu'on leur dit. Le scénario ne s'attarde que sur un personnage, et c'est quand même ennuyeux. Les rêves successifs, ça vire au procédé, ça fait un peu penser, en moins bien, au charme discret de la bourgeoisie ou à Dali de Quentin Dupieux, ces emboîtements de rêves. Et puis le montage, souvent syncopé, on a parfois l'impression de scènes qui ne se terminent pas. Et c'est un petit peu ennuyeux. On n'est vraiment pas ici dans Yol, autre film turc. L'écriture se révèle ici primordiale pour rendre compte d'une réalité locale afin de ne pas découvrir le monde turc sans plume. Monde turc sans plume, des paysans, Yol dans la brume, c'est fatigant, monde turc sans plume.
2: Merci.
3: Il ne nous avait pas encore fait ça.
2: Non, il ne nous avait pas encore fait ça. Merci Bernard Médioni. Vous avez été, comme Marie-Noël, très sensible à la musique.
5: Oui, c'est vrai que la musique retient l'ouïe.
2: Oui.
5: Pas forcément la séduisant, mais on y fait attention.
2: Il reste quelques minutes, nous n'allons pas pouvoir passer la bande-annonce du troisième film dont nous allons parler, c'est Les Héros du Louvre, le film d'Eli Chouraki, qui sort aujourd'hui même. C'est un film d'1h45 avec Cadmerade et Marie Gillin. On est à Paris en 1939 et Babib Makouf Benamou est gardien de nuit au musée du Louvre. Et alors que la Seconde Guerre mondiale éclate, l'invasion allemande est imminente, Jacques Jaujard, le conservateur du musée, organise le sauvetage secret des œuvres d'art afin qu'elles ne tombent pas dans les mains des nazis. Et il confie alors à Babib l'un des camion chargé de transporter les chefs-d'œuvre hors de Paris. Il accepte à la condition que toute sa famille l'accompagne, ce qui va nous permettre une épopée extraordinaire. Dominique.
3: Alors, c'est une épopée qui n'est pas extraordinaire.
2: Non.
3: Mais c'est une épopée, oui, c'est-à-dire qu'on s'intéresse beaucoup plus au sort de cette famille qu'aux œuvres d'art qui sont sauvées. On aperçoit
5: la Joconde.
3: Voilà, on voit la Joconde tout de même. Mais enfin, bon, ça, c'est, on sent que c'est accessoire. Ce qui intéresse Chouraki, c'est cette famille de Juifs qui traverse le danger, qui vit dans la peur, car c'est aussi un film sur la peur, hein, et puis qui joue beaucoup sur l'aspect sentimental, un petit peu trop même, l'esprit de famille, et puis on est toujours un petit peu, alors on a vu beaucoup de films sur l'occupation, là. Le style de Chouraki m'a beaucoup déçu parce que l'image se veut aux couleurs d'époque, alors elle est très sombre, il y a beaucoup de gros plans, ce qui est assez lourd, et on vit les trucs, mais maintenant Eli Chouraki accumule les clichés, le collabo faucheton, l'amoureux jaloux, la fille séduite, et surtout Cadmerade, brave type grand cœur, dans un rôle sur mesure. on y croit sans y croire, de toute façon, c'est sans surprise, mais sans réelle qualité. C'est un film de plus sur l'occupation, avec son cortège de menaces et de bons sentiments, et jusqu'à la fin, qui elle aussi est très prévisible. C'est un petit film qui se veut de grande envergure, qui mêle destin individuel et drame collectif. On pouvait attendre plus nuancé, moins larmoyant sur le sujet. Et là, c'est le sujet qui l'emporte sur le style, et c'est un peu dommage.
2: Marie-Noël.
4: Oui, c'est vrai, mais le sujet est passionnant. Et le début de l'histoire est bien raconté, puisque ce sont des souvenirs personnels du grand-père d'Elie Chouraki. Et donc, on s'est revécu en flashback au moment où il va s'éteindre et toute la famille autour de lui. Donc, moi, j'ai beaucoup aimé ce début qui mêle justement histoire intime et familiale et cette épopée des tableaux, des œuvres d'art du Louvre qui ont été dispersés dans toute la France pour les sauver. Et alors évidemment, ça prend beaucoup de liberté avec l'histoire. Ils n'ont jamais transporté la Joconde qui était partie dès fin août, juste avant la déclaration de guerre, parce que tout était prêt pour le départ des œuvres d'art grâce à Jaujard. On découvre la caisse s'ouvre et on voit la Joconde. Bon, il y a des choses ridicules comme ça. Et puis, c'est dommage que Elie Chouraki ne sache pas se retenir. Donc, il veut mettre toute la guerre dans cette épopée familiale. Et il en fait trop. Ça finit par virer au mélo. Oui, c'est dommage.
2: Il reste 2 minutes 15 pour notre ami.
5: C'est tiré aussi de sa propre bande dessinée. On ne l'a pas dit. Marie-Noël a dit l'histoire de sa famille, mais il n'a pas pu d'abord faire le film. Il a fait une bande dessinée pour raconter cette histoire. Et il a adapté sa propre bande dessinée. Et c'est quand même l'histoire qui est la plus intéressante dans le film. Entre hommage, un héroïsme discret et une chronique familiale d'une constante humanité. Et c'est ça, je trouve, qui parvient à se démarquer avec quand même une belle interprétation de Marie Gillin, de Bernard Lecoq, ou de Jean-Hugues Anglade. Moi, j'ai pas du tout trouvé que c'était un poncif qui est d'une éloquente abjection. Il est d'ailleurs méconnaissable.
3: On en voit des vins comme ça.
5: Il y en a eu plein, hein, je peux vous dire. Des vrais. Et ils emportent, je trouve qu'ils emportent tous l'adhésion. La scène avec un bébé à la gare, ça tire son épingle du jeu. Là, il y a une accentuation de la tension dramatique. Et puis, la reconstitution est sobre, explicite. C'est vrai que la mise en scène manque parfois un peu de souffle. Les dialogues ne sont pas extraordinaires. Il y a beaucoup de musique. C'est vrai. Et c'est un peu didactique au début. En tout cas, le stratagème consistant à cacher un musée derrière un mur aurait séduit Prokofiev et de réunir Pierre et le Louvre.
2: Joli. Simon, vous aviez lu cette BD ?
1: Non, mais vous l'avez mis sur mon bureau.
2: Oui, oui.
1: J'ai reçu Elie Chouraki la semaine dernière dans l'émission Portrait pour parler d'autres bandes dessinées sur les grands récits de l'abîme. Mais je vais me jeter sur les héros du Louvre.
2: Mais oui, et j'espère que vous allez le réinviter pour qu'il
1: ça
2: en parle.
1: Ça sera l'occasion.
2: Merci infiniment. Merci à tous les trois. Marie-Noël Tranchant, Dominique Borde et Bernard Médioni. Merci à Cyril Coba pour la réalisation. Merci également à François Dieudonné, Philippe Alpeche pour la réussite technique de notre entretien. Grand merci également à Catherine C'est Gouffin pour la préparation de cette émission. Lundi, nous irons au théâtre pour Tout Feu Tout Flamme, une pièce sur Jeanne d'Arc. Eh oui, son et en auteur Arthur Juniau viendra nous en parler. Bon week-end à tous, soyez heureux, c'est urgent. Simon, j'éteins la clim dans notre bureau et vous laisse l'antenne. Bon week-end.
1: Bon week-end et à lundi, Christophe.

0: De comprendre comment les relations internationales se sont construites au fil des siècles, en obéissant à quelles règles, en faisant la part belle à telle ou telle puissance, et tout cela pour en arriver aujourd'hui à notre époque contemporaine, qui nous semble parfois, je le disais, aussi opaque que chahutée. Notre guide aujourd'hui pour ce voyage dans ce temps sera Bernard de Montferrand. Bonjour.
1: Bonjour.
0: Merci beaucoup d'avoir accepté notre invitation. Vous êtes diplomate. Vous avez représenté la France en Allemagne, au Japon, en Inde, aux Pays-Bas, à Singapour, au temps de poids lourd, d'hier à aujourd'hui. Votre dernier livre s'intitule « Singapour, l'invention de Lee Kuan Yew », c'est chez Talendier. Et puis, chez le même éditeur, vous avez publié, il y a déjà quelques années, « Vergennes, la gloire de Louis XVI », et puis « France-Allemagne, l'heure de vérité, le choc des modèles ». Voilà, avec vous, nous allons remonter le cours de notre histoire diplomatique, avec toujours cette question en filigrane, la diplomatie a-t-elle fait son temps ?
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0: Alors Bernard de Montferrand, il est d'usage de dire, lorsqu'on aborde l'histoire diplomatique, que nous venons d'un monde westphalien. Qu'est-ce que cela signifie ? Que s'est-il passé lors du traité de Westphalie ? Racontez-nous ce monde-là, Bernard de Montferrand.
1: D'abord, vous avez posé une question, la diplomatie a-t-elle fait son temps ? Je suis là pour vous dire que sûrement pas. S'il y a un besoin de quelque chose aujourd'hui dans le monde pour se comprendre, pour essayer de créer des choses constructives, c'est certainement avec des diplomates, c'est-à-dire avec des gens qui savent parler à des gens différents qu'on peut le faire. Bon. Alors, la question, c'est que dans le monde, les pays, contrairement à ce qu'on dit aujourd'hui, où on pense que tous les hommes sont les mêmes, ce qui est vrai dans le général, les hommes ne sont pas les mêmes au sens où ils ne pensent pas exactement la même chose.
0: Ils sont égaux en dignité, mais ils ne pensent pas tous la même chose.
1: Ils ont des mœurs, ils ont des intérêts qui sont
0: des histoires
1: profondément différents. Et vous faites allusion à la paix de Westphalie. Je rappelle que c'est à Münster et à Osnabrück, après la guerre, une guerre très très longue en Europe, la France qui avait finalement réussi à être l'arbitre de tous ces affrontements, a affirmé à travers Richelieu et Mazarin une conception de la société internationale où ce ne sont plus des empires ou des idéologies qui doivent gouverner le monde, mais ce sont des États. Et ça veut dire que on discute, non pas avec un empire qui veut sans cesse s'élargir, ou une religion qui veut imposer ses valeurs, on discute avec un État qui a des intérêts. Et on, en quelque sorte, on laïcise la société internationale.
0: Et ça, donc, c'était une nouveauté.
1: Et ça, c'était une nouveauté, parce que nous, France, à l'époque, nous étions menacés par, vous vous rappelez, la fameuse...
0: Rappelez-nous.
1: La fameuse pince entre les Habsbourg, qui étaient présents, et en Autriche, c'est-à-dire en Europe centrale, et en Espagne, et aux Pays-Bas, et nous étions au milieu. Et donc, ils pouvaient agir sur nous de trois côtés.
0: Et c'est resté une grande angoisse pour notre pays, la France. Pendant longtemps.
1: Et ça a été toujours l'obsession des Français de se dégager de cette espèce de tenaille des Habsbourg. Et là, on y arrive. Et qu'est-ce qu'on fait ? On parle de la liberté, par exemple, des peuples qui sont en Allemagne. Et la France, après le traité de Münster et d'Osnabrück, est considérée comme ayant une sorte de droit pour assurer les libertés allemandes.
0: Qu'est-ce que ça voulait dire ?
1: Ça veut dire que l'empereur, le Saint-Empereur germanique, qui était à l'époque les Habsbourg, n'avait plus de droit automatique à s'affirmer sur toutes les petites principautés allemandes. Et que nous pouvions maintenir un équilibre en Allemagne, c'est-à-dire en fait une sorte de division.
0: C'était pas encore la naissance du droit des peuples ?
1: Non, mais c'était tout de même une affirmation que chacune de ces principautés n'était plus dominée de manière systématique par l'Empire, mais pouvait avoir ses intérêts propres et défendre ses libertés. Et que les élections à la tête du Saint-Empire pouvaient être, mieux organisées. Donc ça, c'est le début de ce qu'on appelle l'ordre westphalien, c'est-à-dire des discussions entre États. Et j'ose me
0: Et ça a fonctionné.
1: On y est toujours. C'est-à-dire que

0: Aujourd'hui, les discussions internationales, ça a lieu entre États. Alors, il y a des nouveaux acteurs, bien entendu. Il y a des idéologies, il y a des religions, il y a des groupes de pression, il y a des grandes entreprises, il y a des associations, des ONG qui sont extrêmement puissantes. Mais à la fin des fins, quand il s'agit de trouver des accords, par exemple...
1: Et de signer, comme à Versailles récemment.
0: Voilà, dans la COP sur les questions du climat, qu'est-ce qu'ils signent ? C'est pas une...
1: C'est pas les ONG, c'est les États.
0: ONG, ce sont des États. Et donc, c'est la Chine, les États-Unis, ou pas les États-Unis, ou la France ou l'Allemagne, qui signent et qui prennent donc des engagements qui tiennent ou qui ne tiennent pas, mais qui sont des relations entre États. Et au cours des siècles, ce qui a changé, c'est qu'on a de plus en plus accepté que c'est les relations avec États, entre les États, soient régulées en quelque sorte ou facilitées par ce qu'on a appelé le droit public. Et le droit public, qu'est-ce que c'est ? C'est au fond l'acceptation de quelques règles minimum.
1: Par exemple,
0: pendant longtemps, elles ont été très, très minimum.
1: Oui.
0: Mais j'en parle dans le livre que j'avais écrit sur Vergennes, parce que Vergennes a été un très grand ministre des Affaires étrangères.
1: Oui, on va en parler, oui.
0: Français, parce qu'il dit le droit public, qu'est-ce que c'est ? C'est d'abord, première étape, le respect des engagements. Vous signez quelque chose, vous le respectez.
1: Et on s'y tient. Et c'était une nouveauté.
0: Et c'était une nouveauté parce que lui disait, si on ne fait pas ça, c'est le brigandage international. C'est ce qu'on voit aujourd'hui.
1: Voilà,
0: d'un coup,
1: j'allais vous le dire, Bernard de Montfort.
0: On a envie de prendre un bout de territoire du voisin, on se le prend.
1: On y va. Je veux annexer le Groenland, je le prends.
0: Voilà. À l'époque, le roi de Prusse, l'empereur d'Autriche, tout le monde pensait que si il n'augmentait pas ses territoires, son règne était un échec.
1: Donc, la valeur se mesurait à l'accroissement
0: se mesurait
1: du territoire.
0: À l'accroissement successif de ses possessions territoriales. Et on le faisait soit par les armes, soit par un brillant mariage, soit par des manœuvres diverses, etc. Et le droit public a progressivement pris de plus en plus de part. Et vous vous rappelez cette formule extraordinaire de Talleyrand,
1: rappelez-nous,
0: au congrès de Versailles.
1: En 1815.
0: En 1815, le représentant de la Prusse, qui était Hardenberg, lui dit, Talleyrand, mais vous faites référence au droit public. Que vient de faire le droit public parmi nous aujourd'hui ? On est, entre guillemets, des gens qui ont perdu ou gagné des batailles, point barre.
1: Oui, nous rappelons que nous étions en 1815, l'ambiance était plutôt à la restauration de l'ordre ancien.
0: Voilà. Donc, que vient faire le droit public ? Et Talleyrand a cette merveilleuse réponse, il lui dit, le droit public fait que vous y êtes ici.
1: Et oui.
0: C'est parce qu'il y a un droit public que nous avons décidé de nous réunir dans un congrès et de trouver des solutions politiques qui soient à peu près acceptables pour tout le monde. Et progressivement, au 19e siècle, il y a ces congrès qui sont organisés entre les différents pays et au cours desquels, c'est pas toujours très brillant, mais on arrive, bon an, mal an, à trouver des solutions.
1: Et à construire un ordre.
0: Et à construire progressivement un ordre...
1: Alors Bernard de Montferrand, vous évoquiez Vergennes, ce ministre des Affaires étrangères français auquel vous avez consacré un livre. On sait qu'aujourd'hui, le bureau du ministre des Affaires étrangères, c'était l'ancien bureau de Vergennes, qui se trouve aujourd'hui au Quai d'Orsay. Pourquoi avez-vous souhaité célébrer cette personnalité ?
0: Alors, ça m'a paru très important, parce que Vergennes, au ministère des Affaires étrangères, où j'ai servi, moi, un peu 35 ans, c'est une espèce de, comment dire, de grand personnage. Et quand on gratte un petit peu, on s'aperçoit qu'on ne sait pas très bien ce qu'il y a derrière ce grand personnage. Et ce qui m'a paru le plus intéressant, c'est qu'il était une sorte de symbole du fait qu'une bonne politique étrangère peut changer le cours des choses. C'est-à-dire que c'est pas seulement des paroles, c'est pas seulement une volonté théorique, c'est une capacité de changer les choses.
1: Et d'agir.
0: Au milieu du XVIIIe siècle, la France avait, au traité de Paris, en 1763, perdu en quelque sorte la guerre de 7 ans, qu'on avait engagée de manière extrêmement aventureuse, et on en sortait complètement diminué, l'Angleterre ayant acquis une sorte de prédominance en Europe grâce à sa marine, la fameuse Navy, et la France, faute de se concentrer sur des choses, sur des buts précis, avait perdu son influence. Et Vergennes a repris en quelque sorte tous les fils des intérêts français en disant « Que voulons-nous ?» Et la première chose en politique étrangère, qu'est-ce qui différencie un grand ministre d'un ministre, comme il y en a beaucoup qui passent ? La première chose, c'est de savoir ce qu'on veut.
1: Quelle est la volonté politique ?
0: Qu'est-ce qu'on veut comme objectif ? On veut obtenir un traité de commerce, on veut obtenir tel ou tel avantage dans tel ou tel domaine, ou on veut tout en même temps et donc on n'obtient rien. Donc, une volonté politique. Deux, concentrer ses moyens sur cette volonté politique, c'est-à-dire ne pas aller dans des buts différents. Par exemple, à cette époque-là, Vergennes dit, si on veut affaiblir l'Angleterre, le but principal, c'est de soutenir les révoltés colons anglais aux États-Unis.
1: De l'autre côté de l'Atlantique.
0: Qui considèrent que l'Angleterre se conduit extrêmement mal avec eux, qui veulent prendre leur indépendance, et comme ça, on va diminuer l'influence de l'Angleterre. Pour ça, il faut concentrer nos moyens sur ce qu'on veut faire, c'est-à-dire l'aide aux insurgés américains. Donc éviter tout engagement en Europe qui était totalement secondaire et qui nous aurait dispersé nos forces avec des forces terrestres qui nous auraient coûté fort cher, alors que l'essentiel c'était de se concentrer sur la marine. Donc un, savoir ce qu'on veut, deux, concentrer ses forces sur l'essentiel, donc avoir de bonnes alliances, c'est-à-dire les moyens de ses ambitions, avoir des forces réelles, c'est-à-dire faire en sorte que nos capacités militaires à l'époque soient bonnes. Vergennes, avec Sartine, qui était le ministre de la Marine, et Casse, qui était le ministre de Louis XV, ont réussi à créer un outil de défense absolument remarquable, en concentrant leurs efforts, et surtout en attendant d'être prêts pour engager les hostilités. Et troisième chose, après, c'est d'agir avec modération et en réunissant la communauté internationale sur un but.
1: Ne pas être seul.
0: Je prends un exemple. À l'époque, la marine britannique avait dit, mais pour éviter que d'autres puissances, et notamment la France, n'aident les insurgés américains, la Navy va contrôler tous les bateaux. Or, la liberté des mers,
1: et on y revient aujourd'hui,
0: la liberté des mers, c'était le premier principe du droit public. C'était Grotius, à la fin du XVIe siècle, qui avait dit, ça c'est un des biens publics internationaux de première grandeur.
1: Pour faciliter ce qu'on appelait le doux commerce.
0: Voilà, et Vergennes a approché Catherine II de Russie, a approché les Néerlandais, a approché énormément de pays en leur disant, c'est inacceptable que les Anglais mettent en cause la liberté des mers. Et il a obtenu une coalition. Or, que les Néerlandais, qui n'avaient pas du tout les Français à l'époque, se rallient à nous, était quelque chose d'exceptionnel. Et c'est un peu un clin d'œil, je trouve, aujourd'hui, quand on voit qu'il y a tous les détroits du monde, le détroit de Malacca, le détroit de Taïwan, le détroit
1: de Babel-Mandeb,
0: d'Ormuz, etc., etc., sont menacés. C'est quand même un des principes fondamentaux,
1: depuis toujours,
0: primordiaux du droit international, la liberté des mers. Et il y aurait à faire une espèce de coalition internationale sur ce sujet-là.
1: Bref, on voit bien les échos d'hier à aujourd'hui. L'histoire diplomatique nous enseigne pour comprendre aujourd'hui. Je rappelle que nous sommes en compagnie de Bernard de Montferrand, diplomate qui a représenté la France en Allemagne, au Japon, en Inde, aux Pays-Bas, à Singapour. Je voudrais que vous nous rappeliez, Bernard de Montferrand, vous avez évoqué l'Angleterre, l'objectif de Vergennes qui était d'affaiblir l'Angleterre. Il faut rappeler, je crois, à ce stade de notre réflexion, que pendant longtemps, l'Angleterre a été notre principal ennemi. C'était la perfide Albion. Pouvez-vous nous resituer tout cela, Bernard de Montferrand, nous rappeler pourquoi et comment l'Angleterre a été le grand ennemi de la France ?
0: Ça a ça date de très très longtemps, mmh. puisque nous sommes des cousins germains des Anglais, si j'ose
1: depuis
0: dire.
1: Guillaume le Conquérant.
0: Depuis.
1: Depuis 1066.
0: La guerre, non pas de 100 ans, mais de 200 ans. Mmh. Et il faut se rappeler que ce n'était pas une guerre internationale, c'était une guerre féodale entre cousines, puisque les Valois et les Anglais et les Plantagenets étaient des cousins. Bon. Et que c'est devenu ensuite une guerre nationale. Ça a laissé à la fois des connexions entre les deux pays extraordinairement fortes, et puis ensuite une rivalité de plus en plus importante qui a tenu au fait que les deux pays voulaient avoir des empires, mmh. et que donc il y a eu une lutte entre ces ambitions impériales que d'une certaine manière la Grande-Bretagne a gagnée, notamment à la fin de la guerre de 7 ans dont on parlait tout à l'heure. Et ensuite, il y a eu une rivalité constante entre la France et la Grande-Bretagne, avec des périodes où les deux pays se sont retrouvés côte à côte. Je vous rappelle qu'au XIXe siècle, nous nous sommes allés avec la Grande-Bretagne pour stopper les ambitions russes. C'était la guerre de Crimée. Mmh. Sur l'Empire ottoman. Oui. Ensuite, les Anglais ont fait l'erreur de ne pas nous soutenir l'Allemagne après la guerre de 18, au moment de la guerre de 70, et de modérer les ambitions allemandes. Et puis nous nous sommes retrouvés en 1914.
1: Ce fut l'entente cordiale.
0: Et évidemment, nous nous sommes retrouvés dans la Seconde Guerre mondiale avec les épreuves terribles que vous connaissez. Donc c'est une sorte de mélange d'incroyable proximité, de cultures qui se connaissent admirablement, mmh. et en même temps et de rivalités très très très fortes. Et aujourd'hui, il est clair que l'Europe sans la Grande-Bretagne et la France ensemble, on parle toujours de l'Allemagne. Il est évident qu'il ne peut pas y avoir d'Europe.
1: Le fameux moteur franco-allemand.
0: Qu'il ne peut pas y avoir d'Europe stabilisée et de confiance, avec un climat de confiance sans des relations allemandes équilibrées. En revanche, il est évident que la capacité anglaise, la créativité anglaise, le talent anglais, notamment dans les relations internationales, sont un des atouts considérables de l'ensemble européen. Et c'est pour cela que vous voyez aujourd'hui, ou dans tous les problèmes de défense de cette Europe qui se cherche, il n'y a pas une personne qui ne pense pas que l'Angleterre doit être étroitement associée à ce projet de défense qui soit bien davantage européen.
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1: Avant d'en venir à cette fin de la Première Guerre mondiale et le traité de Versailles qui était à l'origine de beaucoup de choses, je voudrais vous demander un mot, Bernard de Montferrand. Je rappelle que vous êtes diplomate, vous avez été ambassadeur pendant 35 ans. Vous avez parlé des ambitions impériales. Comment est-ce que ces ambitions impériales, voire coloniales, ont structuré notre monde, notamment entre le 19e et le 20e siècle? Est-ce que ça vous paraît une époque cruciale pour comprendre ce qui se passe aujourd'hui? Bernard de Montferrand.
2: Oui, bien sûr. C'est-à-dire que le 18e et le 19e siècle ont été des périodes dans lesquelles l'Europe avait une prédominance extraordinaire sur le reste du monde et donc a acquis des territoires avec plus ou moins de bonheur, d'ailleurs, puisque quand vous regardez, par exemple, le comportement des puissances coloniales, il y a eu des exemples d'un certain succès et d'autres exemples qui sont pas forcément des choses exceptionnelles, mais il y a eu... Alors, quand on regarde ça avec le regard d'aujourd'hui, on a une vision très, très différente, mais à l'époque, c'était... Dans chacun de nos pays, il y avait deux aspects qui étaient indissolublement liés. Un aspect... volonté civilisatrice, c'est évident, et un aspect d'exploitation économique.
1: Les deux aspects étant intimement liés.
2: Et il est très difficile aujourd'hui de faire des bilans extrêmement clairs.
1: Enfin, c'est... Et surtout des bilans objectifs, nous en reparlerons dans un instant.
2: Mais la plupart de ces questions... sont toujours présentes aujourd'hui.
1: Voilà, les cicatrices sont toujours là.
2: Quand vous regardez le Moyen-Orient aujourd'hui et que vous regardez l'histoire, entre guillemets, des différentes colonisations du Moyen-Orient, de ce qui est devenu Israël, la Palestine, la Cisjordanie, la Syrie, le Liban et l'Irak, tout est compris dans ces périodes.
1: Tout était déjà écrit, en quelque sorte. Alors, on va marquer une pause, si vous voulez bien. Bernard de Montferrand, je rappelle que vous êtes notre invité dans cette édition des Racines du Présent. Vous avez été ambassadeur de France en Allemagne, au Japon, en Inde, aux Pays-Bas, à Singapour. Je voudrais vous ramener à 1919, le traité de Versailles. On en reparlera dans quelques instants. Je vous propose d'écouter cet extrait de la série Apocalypse qui nous a été proposé sur France Télévisions il y a peu par Daniel Costel et Isabelle Clark. On va entendre la voix de Mathieu Kassovitz, qui nous rappelle ce que fut ce traité de Versailles en 1919.
3: Pour tenter de prévenir les affrontements, Wilson, les Français et les Britanniques ont l'idée de créer un Parlement des peuples qui s'appellera la Société des Nations, la SDN. Le 28 juin 1919, au château de Versailles, 5 ans jour pour jour après l'attentat de Sarajevo, les délégués de toutes les nations qui furent en guerre avec l'Allemagne se retrouvent, après de longues négociations, pour signer le traité de paix. La fameuse Galerie des Glaces a été choisie parce que c'est là que Guillaume Ier a été sacré empereur d'Allemagne après la défaite de la France.
1: Alors on voit bien à quel point ce traité de Versailles a été en quelque sorte une cicatrice, quelque chose qui a marqué profondément l'Europe et qui a en quelque sorte ouvert la porte à la Deuxième Guerre mondiale. Quel regard portez-vous sur ce traité aujourd'hui? Est-ce que la fameuse expression du coup de poignard dans le dos qui a été repris par Adolf Hitler dès les années 30 était justifiée par Bernard de Montferrand?
2: Alors, moi, je ne partage absolument pas les jugements aussi pessimistes que l'on fait aujourd'hui sur le traité de Versailles. Est-ce que le traité de Versailles a imposé un diktat insupportable à l'Allemagne que nous n'avions pas envahi à l'époque, qui avait été vaincu? Je ne le crois pas. Oui. Est-ce que les sommes qui ont été exigées étaient sans rapport avec les capacités de l'Allemagne? Je ne le crois pas. Si vous comparez à ce que
1: l'Allemagne aurait pu payer.
2: Bien sûr. Oui. Si vous pensez à ce que l'Allemagne nous avait imposé en 1870, les rapports ne sont pas...
1: Et tout le monde avait cela en tête, évidemment, en 1919.
2: Absolument. Ouais. Alors, qu'est-ce qui s'est passé? C'est qu'un traité, c'est un accord entre un certain nombre de puissances qui se portent non garantes ou qui acceptent de jouer le jeu des règles qui ont été définies. Qu'est-ce qui s'est passé? C'est que, dès la fin du traité, vous avez eu aux États-Unis un retrait complet avec une campagne qui a été montée par un sénateur qui s'appelait le sénateur Borah, qui a fait une campagne incendiaire contre le traité de Versailles, et les États-Unis s'en sont retirés.
1: Alors oui, que le traité n'a pas été signé par Washington.
2: Alors que c'est les États-Unis et Wilson qui avaient en quelque sorte imposé leurs principes dans ce traité. Et les Anglais aussitôt se sont retirés également du dispositif. Donc un traité dont les principaux éléments se sont retirés est quelque chose qui devient aussitôt bancal.
1: Des forces européennes qui ont favorisé le retour de l'Allemagne?
2: Ce sont les Anglais et les Américains qui se sont efforcés de faire que l'Allemagne puisse retrouver une place qui équilibre la France. Bon. Et du coup, les Américains, nous étions endettés jusqu'au cou pour payer des dépenses de guerre, et considérables. Et on nous a fait payer au marle France, c'est-à-dire tout, on nous a fait tout rembourser, alors que les Allemands avaient, pour les réparations qu'ils devaient fixer, des délais de plus en plus importants, une annulation de leurs dettes, etc., et que les Anglais ont obtenu, eux, qui s'étaient aussi endettés, des conditions beaucoup plus favorables que les Français. Donc, c'est très facile de dire ce traité de Versailles était une horreur. J'ai jamais dit qu'il était parfait.
1: Oui, oui. Parce que on vous entend bien, Bernard de Montferrand.
2: Les principes de nationalité, c'est quelque chose d'extraordinairement difficile. Et il y a eu beaucoup de nationalités en Europe qui ont été frustrées, on a créé des États qui n'étaient pas forcément extrêmement viables. Mais voilà, je ne crois pas qu'il faille assassiner le traité de Versailles. Et le fait est que les Anglais et les Américains nous ont laissés bien isolés face à l'Allemagne. Et la France était épuisée à l'époque. Le moral des Français était
1: absolument,
2: y compris nos hommes politiques, à part quelques-uns qui ont bien vu l'avenir. Mais ça explique en grande partie cet effondrement français terrible de 1940.
1: Un grand merci à vous, Bernard de Montferrand, pour nous raconter cette histoire diplomatique qui, comme on l'entend, n'est pas véritablement un chemin de rose. Je rappelle que vous avez été ambassadeur de France en Allemagne, au Japon, en Inde, aux Pays-Bas, au Singapour. Je vous propose de continuer à remonter le temps. Nous allons écouter une deuxième archive sonore qui va nous conduire à la fin donc de la Deuxième Guerre mondiale. Le 24 octobre 1945, nous sommes à San Francisco et c'est la naissance de l'Organisation des Nations Unies. Voici un extrait des actualités de l'époque avec la tonalité de l'époque.
4: Dans le palais où se tient la conférence de San Francisco, M. Stettinius reçoit les représentants des Nations Unies, parmi lesquels on reconnaît M. Molotov, chef de la délégation soviétique, et M. Eden, ministre des Affaires étrangères de Grande-Bretagne. Et voici l'usine aux nouvelles d'où partiront à travers le monde les télégrammes et les messages. M. Stettinius va ouvrir les débats, et il le fait en frappant sur la tribune les trois coups rituels du lever de rideau.
5: The Conference of the United Nations on International Organization is now convened.
6: Ladies and gentlemen.
4: Puis il passe la parole au président Truman, qui de Washington s'adresse par radio aux membres de la conférence. Le monde, dit le président des États-Unis sans renaître sa foi dans la force morale du principe de justice. Les membres de cette conférence sont appelés à être les architectes d'un monde meilleur. Si nous ne voulons pas mourir ensemble par la guerre, nous devons apprendre à vivre ensemble dans la paix.
7: We must learn to live together in peace.
4: Puis les chefs des délégations des grandes puissances viennent l'un après l'autre s'associer aux espoirs du président des États-Unis, M. Molotov, chef de la délégation soviétique. Monsieur Eden, ministre des Affaires étrangères de Grande-Bretagne, apporte l'adhésion du Royaume-Uni et la France s'associe à ces paroles d'espoir par la voix de Monsieur Georges Bidault, ministre des Affaires étrangères.
1: Voilà, Bernard de Montferrand, vous êtes aujourd'hui notre invité dans cette édition des Racines du présent. Vous avez représenté la France en Allemagne, au Japon, en Inde, aux Pays-Bas, à Singapour. Nous étions donc en octobre 1945, la naissance de l'Organisation des Nations Unies. Est-ce qu'on y croyait à l'époque? Est-ce qu'on croyait que le monde pouvait rester en paix, Bernard de Montferrand?
2: Je crois qu'il y a eu un grand espoir, mais tous les gens qui étaient dans le dispositif, si j'ose dire, savaient très bien que c'était d'une fragilité extrême, parce qu'il y avait eu une sorte de coalition des grandes puissances de l'époque, et notamment avec les Russes de Staline, pour s'opposer à Hitler. Mais ensuite, on a vu aussitôt que la poursuite de cette entente était impossible, compte tenu des ambitions soviétiques à l'époque, et du fait que les soviétiques ne respectaient aucun des principes qui devaient être ceux des Nations Unies. Il y a eu, à la suite de cela, donc une sorte de consensus de fait pour maintenir les Nations Unies en vie, avec un esprit qui n'était plus du tout le même. Je rappelle quand même cette chose qu'on a complètement oubliée, qui est en 49, donc il y a la Déclaration universelle des droits de l'homme. Tout le monde s'y réfère aujourd'hui en disant que c'est la base de notre morale internationale. Mais quand vous regardez, c'était René Cassin, qui était le très grand juriste français, et Eleanor Roosevelt, qui était la femme de Roosevelt, qui ont co-présidé le groupe de travail qui a fait ça, et qui ont eu un mal de chien à trouver un consensus. Et ce consensus n'a été trouvé qu'avec des déclarations qui ont fait de nombreux États en disant « Mais nous, on met des réserves considérables sur ce qui s'est dit. Les musulmans ont dit « Il y a tout un ensemble de choses sur les droits des femmes que nous n'acceptons pas. Les Russes ont dit sur la liberté « Il y a plein de sujets qui ne nous intéressent pas. Les Chinois ont dit « Mais il y a d'autres aspects que nous ne partageons pas du tout. » On est parti donc sur une déclaration générale qui avait à la fin des tas d'interprétations différentes.
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2: On entend beaucoup dire, tous ceux que vous évoquez justement, qui nous disent mais attendez, ces droits, soi-disant ces droits universels de l'homme, ce sont des droits occidentaux, ils ont été faits par des occidentaux, ils ne sont pas pour nous. C'est ce qu'on entend aujourd'hui, et vous dites que c'était déjà en germe au moment de la déclaration universelle.
3: Mais bien entendu. Oui. Donc, nous sommes persuadés, enfin je suis persuadé qu'il y a des droits universels, simplement la conception de l'universalisé n'est pas la même.
2: Et oui. Mais c'est un point fondamental.
3: N'est pas la même partout, et donc il faut le savoir. Donc on est parti sur un système qui a été bloqué tout de suite par la séparation du monde en deux.
2: Avec le rideau de fer.
3: D'un côté, les pro-soviétiques, et puis de l'autre côté, les pro-américains. Et ce qui est très intéressant, c'est qu'au ministère des Affaires étrangères, la grande tradition, c'était que quand on faisait une note au ministre ou une note au directeur, on commençait toujours par faire une notice historique en disant ce sujet-là, voilà d'où il sort dans l'histoire. Et à partir des années 50, il n'y avait plus de notice historique. Pourquoi ? Parce que on disait...
2: C'est une forme d'amnésie.
3: Pierre, il est du côté des Russes et Paul, il est du côté des Américains. Ça suffit. Bon, on n'avait pas expliqué.
2: Ah oui, le monde était plus facile à expliquer.
3: Et donc, on ne parlait plus d'histoire. Et savez-vous, quand l'histoire est revenue dans les notes du ministère des Affaires étrangères, au moment de la Yougoslavie, quand la Yougoslavie a explosé, plus personne ne comprenait ce qui se passait.
2: Et oui, d'où
3: entre
2: ça venait.
3: Les Serbes, les Croates, les Bosniaques, les Orthodoxes, les Catholiques, les musulmans, tout le monde s'y perdait. Et c'est à ce moment-là qu'il a fallu réexpliquer l'histoire. Et donc ce gel de la période à partir des années 50 jusqu'à la dissolution de l'Empire soviétique en 1980 avait aussi gelé l'histoire d'une certaine manière. Et tout ce qu'on voit aujourd'hui, c'est les résultats de ce dégel. Mais ce dégel, c'était parce que il y avait tous les problèmes avaient été mis sous la cloche, alors que tout le monde savait qu'ils existaient.
2: Alors prenons un exemple, Bernard de Montferrand. Vous évoquez ce gel de l'histoire et puis ce dégel dans lequel nous vivons. Mais nous avons construit nos mentalités sous l'empire de ce gel de l'histoire des années 50 jusqu'aux années 90. Vous évoquez la Yougoslavie. Jusqu'à quel point peut-on dire que la dislocation de l'Empire ottoman, qui a fait suite à la fin de la Première Guerre mondiale, est une matrice dont nous voyons encore les effets aujourd'hui, Bernard de Montferrand?
3: Bien sûr, parce que si vous regardez tout le Moyen-Orient, c'était donc l'Empire ottoman. Et juste après la Première Guerre mondiale, dès 1920, il y a eu des décisions qui ont été prises de confier à la France une partie de l'essentiel de la Syrie, le Liban, et à la Grande-Bretagne, l'Irak,
2: et la Palestine.
3: Et la Palestine, ce qui est devenu Israël, en partie Israël. Et les Anglais, à l'époque, ont ménagé la chèvre et le chou, d'un côté, en disant à toutes les communautés juives, il y a, à la suite de la déclaration Balfour, un foyer national juif qui se construit là-bas, et ils ne pouvaient plus l'arrêter. Et en même temps, ils promettaient aux royaumes arabes de créer un grand royaume arabe qui engloberait en partie, disait-il, à moitié, tout ce qui était Arabie Saoudite, Irak, Jordanie actuelle et Syrie. Et évidemment, c'était deux choses qui étaient totalement incompatibles. Et aujourd'hui, nous avons les conséquences de cette espèce de problème insoluble qui fait qu'il y a des communautés juives. Il y a un pays qui s'appelle Israël. Il y a des communautés arabes palestiniennes qui existent et qui n'ont pas trouvé de solution
2: de support
3: territorial ou d'expression politique acceptée dans la région, et Donc, la décolonisation de l'Empire ottoman a été une catastrophe.
2: Mmh. Alors, évoquons, si vous voulez bien, Bernard de Montferrand, une autre décolonisation. Vous avez été notre ambassadeur en Inde, à New Delhi. Comment ce nouvel ordre post-colonial s'est-il reconstruit, notamment dans cette région du monde? On entend des visions de guerre entre l'Inde et le Pakistan, mais vu de France, on voit ça de très très loin. En fait, ce sont deux géants nucléaires qui sont l'un et l'autre des produits de l'histoire. Expliquez-nous cela, Bernard de Montferrand.
3: Écoutez, c'est très compliqué. C'est-à-dire que là aussi, c'est le résultat de la décolonisation anglaise. Tout le monde dit souvent « Ah, les Anglais ont réussi leur décolonisation là où nous avons eu des... »
2: Certains même disent « Ils ont réussi leur colonisation parce qu'elle était différente, le mode d'emploi était différent de la nôtre. »
3: Des épreuves terribles. Mmh. Bon, ce que l'on voit, c'est que la décolonisation en Inde de l'Empire indien qui comportait donc... et ce qu'on appelle le Pakistan aujourd'hui, et l'Inde et le Bengale occidental, c'est-à-dire ce qui est aujourd'hui...
2: Le Bangladesh aujourd'hui.
3: Le Bangladesh a été une catastrophe tout de même. En 49, vous avez...
2: Sanglante.
3: Vous avez eu plus de 10 millions de déplacés, vous avez eu des millions de morts, des pogroms épouvantables, un affrontement racial et religieux épouvantable... Aujourd'hui, il y a le résultat, il y a deux États qui ont beaucoup plus de relations qu'on ne le croit.
2: Ah oui.
3: Parce qu'il y a toujours, quand même un certain nombre de liens de famille ou de
2: ils sont du même monde,
3: de
2: pourtant.
3: De connaissances,
2: oui.
3: Ils se connaissent profondément. Je crois qu'il y a entre eux quelque chose qui est extrêmement important, qui est la dissuasion, puisque ce sont deux pays qui ont la force nucléaire. Qui sont dirigés par des gens qui savent très bien qu'on ne joue pas avec les questions nucléaires.
2: Eh oui.
3: Donc il y a eu jusqu'ici des affrontements réguliers et dans certains cas assez dangereux, mais Dieu merci, ils ont toujours réussi à s'arrêter parce qu'ils savaient que si ça montait à l'étage supérieur, ça devenait vraiment très très...
2: Et il y a eu quand même récemment des batailles aériennes mettant aux prises des rafales et des F-35, je crois. Enfin, on n'avait jamais vu ça. C'était quelque chose de...
3: Si, puisque en 99, les Pakistanais avaient pris une vallée indienne. Et ce sont des mirages qui ont permis de reconquérir cette vallée avec des combats aériens relativement importants. Donc, moi, quand j'étais ambassadeur en Inde, il y a eu un moment où il y a eu une tension extrêmement forte. Et on m'avait demandé, en France, naturellement... Oui. Qu'est-ce que vous en pensez? Écoutez, je ne suis pas... C'est très, très difficile de juger, mais connaissant les responsables indiens et imaginant les responsables pakistanais qui souvent ont été formés dans des écoles militaires américaines ou occidentales et qui connaissent très bien les règles de la dissuasion, je ne crois pas que ce soit une possibilité réelle. Mmh. Néanmoins, c'est dangereux. Et il y a eu... Toutefois, dans les dernières années, un certain nombre d'efforts faits des deux côtés pour dialoguer, pour avoir des... Et il y a des vrais problèmes. Pourquoi ? Parce qu'il y a des problèmes, par exemple, d'alimentation en eau. Mmh. Comme vous le savez, l'Himalaya est le
2: château d'eau.
3: Le château d'eau de la région. Et tous les glaciers de l'Himalaya diminuent très rapidement, si cette eau n'est pas répartie des deux côtés, ce sont des risques d'affrontement extrêmement graves. Mmh. Donc, c'est un problème de relations extrêmement difficile, mais je crois que des deux côtés, il y a quand même une compréhension qu'il ne faut pas aller trop loin.
2: Merci de cet optimisme.
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2: Merci de votre fidélité à RCF Notre-Dame. Nous reprenons notre conversation avec ces racines du présent, toujours au micro, Frédéric Mounier. Bernard de Montferrand, vous êtes notre invité aujourd'hui. Vous avez été notre ambassadeur de France dans plusieurs pays, notamment, on l'a vu, l'Inde, mais aussi le Japon. Vous nous avez représenté à Tokyo. Vu de France, on sous-estime cet antagonisme très profond, semble-t-il, entre le Japon et la Chine. Une grande partie de la Deuxième Guerre mondiale s'est jouée bien avant 1939 entre le Japon et la Chine. Quel regard historique portez-vous sur cette tension, sur cet antagonisme, Bernard de Montferrand?
3: À la différence de la France et de l'Allemagne, qui ont un lourd passé, comme la Chine et le Japon ont également des souvenirs extrêmement durs, puisque l'invasion de la Chine par le Japon a été d'une brutalité effrayante.
2: Il y a eu des millions de morts, il faut le rappeler.
3: Et les Japonais ont été des conquérants terribles. Il y a eu entre la France et l'Allemagne un travail de mémoire considérable, c'est-à-dire qui a été tardif, hein, parce que ça pouvait pas se faire tout de suite. Mais les Allemands, la fin des années 50, les années 60, ont fait un travail conjoint avec la France. Qu'est-ce qui s'est passé? Pourquoi est-ce que ça s'est passé? D'analyse de tous les faits, etc. Ça a été possible grâce à des contacts extrêmement étroits et grâce à une volonté politique à partir de l'époque Adenauer et de Gaulle.
2: Oui, avec deux grands personnages quand même.
3: Voilà,
2: oui.
3: Pourquoi ? Parce que Adenauer et de Gaulle ont réalisé en 1958 que pour la première fois depuis la guerre, les sondages qu'on faisait auprès de l'opinion allemande ou de l'opinion française devenaient positifs vis-à-vis du voisin. Mmh. Or, avant, c'était pas possible. Et ils ont, si j'ose dire, saisi cette occasion pour tout d'un coup développer des tas d'opérations volontaristes. Des jumelages, des échanges de jeunes, tout ce qu'on connaît, etc. Et c'est pas rien. C'était un signal politique extrêmement fort. Entre le Japon et la Chine, ça n'a jamais été possible. Pourquoi? Parce que les Américains, à la fin de la guerre, ont décidé, d'une manière assez sage d'ailleurs, de pas déstructurer le Japon. Et donc, ils ont dit, la tête du Japon, c'est l'empereur.
2: L'empereur.
3: On touche pas à l'empereur. Et on va faire les procès de Tokyo qui ont eu lieu, mais on touchera finalement assez peu de gens pour éviter que toute la structure japonaise ne s'écroule. Et si elle s'écroule, ça sera une catastrophe. On n'arrivera plus à contrôler quoi que ce soit. Or, à partir du moment où vous dites qu'on ne peut pas toucher à l'empereur et un certain nombre de gens, vous laissez un cadavre dans le placard énorme. Mmh. Parce que tout le monde sait que l'empereur du Japon, aujourd'hui, il y a des livres énormes qui ont été écrits là-dessus, étaient mouillés jusqu'au cou dans l'entreprise impérialiste, si j'ose dire. Bon. Et aujourd'hui, chaque fois qu'on cherche les responsabilités, si on tire sur la pelote et sur le fil, on arrive automatiquement à l'empereur. Et ça, c'est pas possible. Donc, vous avez ce cadavre qui reste dans le placard, qui fait que les Japonais n'ont jamais... ils se sont excusés auprès des Chinois. Ils ont fait un certain nombre de gestes, etc. Mais moi, je me rappelle très bien, j'étais ambassadeur à Singapour en 89-93. Et tout d'un coup, il y a eu une visite très importante d'un premier ministre japonais. Et on a dit, le premier ministre japonais va s'excuser. Or, à Singapour, les Japonais s'étaient conduits de manière absolument épouvantable. Ils avaient fusillé 50 000 jeunes. Ils coupaient les têtes qu'ils mettaient sur des pics au croisement des rues. Mmh. Ça a été vraiment d'une cruauté extrême. Donc tout le monde à Singapour a tendu l'oreille, a dit que va dire le premier ministre japonais. Et le premier ministre japonais a fait une excuse qui était à la japonaise. C'était tellement contorsionné, dans un vocabulaire tellement incompréhensible que tout le monde a dit « mais c'est pas possible, il a rien compris ce brave homme ». On attend des vraies excuses. Mmh. Pas vraiment le cas.
2: Alors je vous invite, Bernard de Montferrand, vous qui êtes notre invité aujourd'hui dans cette édition des Racines du Présent, je vous invite à écouter ces quelques mots qui ont été prononcés en 1967 par le général de Gaulle, président de la République. Nous sommes juste après la guerre des Six Jours. Écoutez bien, vous verrez, on peut avoir le sentiment que ces mots pourraient peut-être être prononcés aujourd'hui. Charles de Gaulle en 1967.
4: On sait que la voix de la France n'a pas été entendue. Israël ayant attaqué, s'est emparé en 6 jours de combat des objectifs qu'il voulait atteindre. Maintenant, il organise sur les territoires qu'il a pris l'occupation qui ne peut aller sans oppression, répression, expulsion. Et il s'y manifeste contre lui la résistance qu'à son tour il qualifie de terrorisme. Il est vrai que les deux belligérants observent pour le moment, d'une manière plus ou moins précaire et irrégulière, le cessez-le-feu prescrit par les Nations Unies. Mais il est bien évident que le conflit n'est que suspendu et qu'il ne peut pas avoir de solution sauf par la voie internationale.
2: Voilà, nous étions en juin 1967. Et comment résonnent en vous ces propos de Charles de Gaulle, Bernard de Montferrand ?
3: La première chose que je trouve extraordinaire, d'ailleurs chaque fois que le général de Gaulle parlait, il ne parlait pas tellement finalement, mais quand il parlait, il disait la réalité. Et aujourd'hui, il y a très peu de chefs d'État, de grands diplomates, ça, qui disent « écoutez, voilà la réalité telle qu'elle est. On ne va pas se masquer la vue ». Au Moyen-Orient, il y a différents peuples qui doivent chacun avoir leur place. Il faut leur trouver une place. Ça fait 80 ans qu'on n'a pas trouvé de solution. Et depuis 80 ans, c'est régulièrement, à échéance de 5, 6, 10 ans, des affrontements, des crises qui sont extrêmement graves et qui se répercutent ailleurs. Aujourd'hui, le terrorisme, il est né dans ces régions à cause de l'insatisfaction d'un certain nombre de revendications qui sont des revendications vitales pour ces pays. Bon, donc, le général de Gaulle a toujours appelé un chat un chat. Tous les grands diplomates n'ont jamais été des gens qui faisaient plaisir à leurs partenaires en leur expliquant des choses en rose. C'est des gens qui parlaient de manière très très nette, que ce soit Vergène, que ce soit Talleyrand, que ce soit Kissinger. C'était pas des gens qui disaient qui enrobaient leurs propos. Ils appelaient un chat un chat. Et aujourd'hui,
2: l'occupation était une occupation.
3: Voilà. Mmh. Et aujourd'hui, on essaye d'enrober les choses. On ne peut pas résoudre un problème si on ne le regarde pas tel qu'il est. Mmh. Et donc, la situation au Moyen-Orient, elle restera une source de d'instabilité, de conflit qui fera des métastases un peu partout dans le monde si on n'arrive pas à faire en sorte que les puissances qui sont sur place, que ce soit la puissance iranienne, la puissance iranienne, ça date de Darius.
2: Enfin, c'est pas de l'Empire perse.
3: C'est pas un petit pays qui.
2: Ça n'est pas le Venezuela.
3: Qui a éclos il y a quelques dizaines d'années. C'est un des plus grands pays du monde, avec une civilisation extraordinaire. Israël, c'est une civilisation en soi exceptionnelle. Il faut que chacun ait sa place. Et tant qu'on n'aura pas trouvé, qu'il n'y aura pas des diplomates qui ont aidé à trouver des solutions, eh bien, il y aura une instabilité très grave.
2: Un grand merci à vous, Bernard de Montferrand, d'avoir accepté notre invitation. Je rappelle que vous avez été ambassadeur de France en Allemagne, au Japon, en Inde, aux Pays-Bas, à Singapour. On a encore beaucoup de questions à vous poser. On sera très attentif si un jour vous publiez vos mémoires, Bernard de Montferrand. Je rappelle le titre de votre dernier livre chez Talendier, Singapour, l'invention de Lee Kuan Yew. Et puis aussi votre livre sur Vergène, intitulé Vergène, la gloire de Louis XVI. C'était également chez Talendier. Et puis France-Allemagne, l'heure de vérité, le choc des modèles, chez Talendier en 2011. Merci de nous avoir redonné confiance dans la diplomatie. Un grand merci également à notre réalisateur Cédric Coba. Vous pouvez retrouver cette émission ainsi que les références des livres de Bernard de Montferrand sur les sites et les applications de RCF Notre-Dame. Et vous pouvez évidemment écouter, réécouter comme vous le voulez, où vous le voulez, quand vous le souhaitez, nos différentes éditions des Racines du Présent. Merci à vous tous pour votre fidélité. À la semaine prochaine.

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1: Il est 4 heures.
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2: Au 19e siècle, avec une femme exceptionnelle, Louise Fahrenkes, et pourtant son nom a été oublié tout au long du 20e siècle. C'est seulement au début du 21e qu'on l'a redécouverte, et heureusement, car sa musique est merveilleuse, on la découvre ce soir avec Jean-François Duchamp. Bonsoir Jean-François.
3: Bonsoir Bruno.
2: Vous nous proposez quoi donc aujourd'hui ?
3: Eh bien, une femme, comme on vient de le dire, exceptionnelle, qui est à découvrir, une compositrice formidable, et pourtant, le 20e, vous l'avez dit, le 20e siècle l'a ignorée. C'est assez curieux, parce qu'elle est très

0: de piano pour femme est spécialement créé pour elle.
1: Alors Jean-François, il semblerait qu'elle fasse un très beau mariage.
0: Oui, tout à fait, car elle épouse un homme qu'elle aime bien, mais qui non seulement est aussi musicien, mais éditeur de musique, ce qui ne peut pas mieux être pour qu'un compositeur ou une compositrice que d'avoir quelqu'un qui va publier ses œuvres. Et voici donc cette femme longtemps ignorée, mais qui de nouveau, grâce à son mari, va pouvoir transmettre toutes ses œuvres à l'an 2000, au XXe siècle. Ses œuvres commencent à faire partie du répertoire timidement, mais progressivement on y arrive. Alors écoutons, si vous voulez bien, l'ouverture numéro 1 en mi mineur, opus 23, par l'orchestre métropolitain de Prague sous la direction de Shea Lolin. Cette ouverture vous donne une idée du génie de Louise Farenc, beauté des mélodies, maîtrise de l'harmonie et de l'orchestration. On comprend que les musiciens contemporains l'ont considérée comme une grande compositrice, même si quelques-uns avaient quelques réticences du fait qu'elle était une femme.

0: L'orchestre métropolitain de Prague, dirigé par Shin Lolin, nous offrait l'ouverture numéro 1 en mi mineur opus 23 de Louise Farenc. Tous Mélomane, vous écoutez RCF Notre-Dame, une compositrice qui mérite d'être connue, Louise Farenc. On en parle ce soir avec vous, Jean-François Duchamp. Et Jean-François, Louise est issue d'une famille d'artistes.
1: Hein. Exactement. La généalogie de Jeanne-Louise Dumont est une dynastie d'artistes. Pourquoi Dumont ? Parce que c'est son nom de jeune fille. Et son arrière-arrière-grand-père du côté paternel et Pierre Dumont, qui obtient une charge de sculpteur de la chapelle du roi. Il travaille alors sous le triple patronage du roi, du duc d'Orléans et du duc de Lorraine, Léopold II. De son mariage, il a deux fils, Jacques Dumont et François Dumont, l'arrière-grand-père de la compositrice. Ce dernier entre à l'Académie royale de peinture et de sculpture, grâce à un marbre titan foudroyé. François Dumont épouse Anne-Françoise Coypel, fille en seconde noce de Noël Coypel. Parmi leurs 8 enfants, eh bien, seul Edme Dumont survit jusqu'à l'âge adulte. Edmond Dumont rentre à l'Académie royale de peinture, mais c'est le père de Louise. Alors, nous allons entendre maintenant un peu autre chose, une autre œuvre. Mais je voudrais auparavant, c'est une pièce très importante que nous allons entendre, mais elle est basée sur un choral de Luther, choral harmonisé par Jean-Sébastien Bach, qui est un peu la Marseillaise des Allemands, enfin des luthériens plutôt, le choral à une Festburg in unser Gott. Et comme vous faites du latin, vous allez me le traduire immédiatement.
0: C'est surtout de l'allemand, Jean-François, donc c'est
1: un peu... Oui, latin, exactement. Dès qu'on parle église, on parle latin, mais... Ein Festburg ist unser Gott, ça veut dire c'est une forteresse que notre Dieu. Et c'est ce qui était écrit sur l'église Saint-Georges à Eisenach, la ville où est né Jean-Sébastien Bach. Quand il passait devant l'église, il avait toujours sur le fronton écrit cette grande maxime très importante de l'église luthérienne. Alors on va écouter, c'est une œuvre tout à fait intéressante et elle va servir pour faire les variations qu'on entendra après.

0: vraiment extraordinaire, cette femme, Louise Farinck, dont nous découvrons son œuvre. On vient d'entendre 3 études, elle en a composé 30, dans tous les tons majeurs et mineurs, et on a entendu successivement le premier livre, la première en do majeur, la septième en do majeur aussi, et puis le deuxième livre en do majeur, une aussi magnifiquement. Alors, voici le choral de Bach que je vous ai parlé.
1: Oui, parce que je me disais, c'est marrant, ça ressemble pas à du Bach.
0: Oui, bien sûr. Non, mais c'est le choral, on va écouter, qui est très court. Une Festburg ist unser Gott, notre forteresse, c'est une forteresse que notre Dieu. Et c'est l'Augsburger Domsingknaben, direction Reinhard Klammler, qui l'interprète.

0: Nous écoutions donc ce choral de Jean-Sébastien Bach, dont je vous laisse redonner le nom, Jean-François.
1: Ein Festburg ist unser Gott. Ce qui veut dire, c'est une forteresse que notre Dieu. Ou notre Dieu est une forteresse.
0: D'accord, et nous poursuivons avec quoi, Jean-François, à présent ?
1: Eh bien, on poursuit avec des variations, justement, de Louis Farinck, opus 19. La composition prend le titre de « Souvenir des Huguenots ». Les Huguenots, c'est les luthériens, évidemment. C'est une fantaisie et variation pour piano sur le thème que l'on vient d'entendre, et c'est une forteresse que notre Dieu. Elle a été écrite en 1837, et elle est dédiée à Mademoiselle Louise Balanquet. Elle est interprétée ici par Mitra Coteux.

0: Fantaisie et variation pour piano, souvenir des Huguenots de Louise Farenc, interprété ici au piano par Mitra Cote. Tous mélomanes, vous avez choisi pour passer la fin de soirée avec nous sur RCF Notre-Dame. Et avec Jean-François Duchamp, on s'intéresse à une compositrice qui mérite d'être connue, Louise Farenc. Alors Jean-François, quelle est la partie importante de son œuvre ?
1: Alors la partie importante de son œuvre, eh bien, je vais vous le dire tout de suite, c'est les symphonies. Elle a composé 3 symphonies qui s'inscrivent dans la tradition allemande de Beethoven. Alors, on va tout de suite les entendre, mais avant, un petit mot. Elle a composé ses symphonies dans le style de Beethoven, de Schumann, de Mendelssohn. Enfin, ce sont des influences, c'est pas la copie de ses œuvres, évidemment. C'est une partie de son œuvre vraiment exceptionnelle. Je vous invite à découvrir une partie de la 3e symphonie qui a été achevée en 1847. Elle avait 43 ans et est en pleine possession de son art. Elle est créée à Paris le 22 avril 1840 par l'orchestre de la Société des Concerts au Conservatoire sous la direction de Narcisse Girard. Elle comprend 4 mouvements. La symphonie s'ouvre sur un bref adagio qui conduit à un allegro, un mouvement rapide, nerveux, où les thèmes sont conduits avec énergie et autorité, éclairés par le timbre des vents, traités avec une grande maîtrise. Écoutons ce début vraiment magnifique par l'orchestre de Bretagne, sous la direction de Stefan Sanderling. À signaler que Stefan Sanderling a enregistré les 3 symphonies, ce qui est un événement important quand on sait qu'on ne connaît même pas cette compositrice.

0: de Louise Farron, que nous écoutions un très large extrait de sa troisième symphonie, interprété ici par l'Orchestre de Bretagne, dirigé par Stéphane Sanderlinck. Tous Spemmelmann, vous avez choisi RCF Notre-Dame pour passer avec nous cette fin de soirée. Une compositrice qui mérite d'être connue, Louise Farron, qu'on en parle avec vous ce soir, Jean-François Duchamp. Et Jean-François, il semblerait qu'elle a beaucoup composé de musique de chambre. Hein.
1: Oui, bien sûr, parce que comme elle est pianiste, ça va tout seul pour faire des... jouer puis avec la flûte, jouer avec le hautbois, jouer avec la clarinette, jouer avec des différents instruments. Et puis jouer aussi plusieurs instruments à la fois. Louise Farron a composé deux remarquables quintettes. Quintette, c'est une pièce avec à cinq instruments. Donc le quatuor plus le piano, c'est-à-dire le quatuor violon, alto, violoncelle et contrebasse. Dans le quatuor traditionnel, il y a deux violons, alto, violoncelle. Il n'y a pas de contrebasse, que ça déséquilibrerait trop l'ensemble. Mais nous avons la contrebasse dans le quintette. Et c'est une formation très prisée en France au début du XIXe siècle, mais aussi en Autriche. Pensez à Schubert avec ses deux quintet, le quintet pour deux violoncelles, le quintet pour piano avec la truite, bien connu. Le quintet pour piano numéro 1 en la mineur, opus 30, composé en 1839, est une œuvre en quatre mouvements au style concertant avec un piano virtuose. Je vous propose d'entendre le premier mouvement allegro avec le Schubert Ensemble de Londres.

0: L'ensemble Schubert de Londres nous offrait le quintet pour piano opus 30 en la mineure, le premier mouvement Allegro de Louise Farrenc. Tous Menemann, vous écoutez RCF Notre-Dame, une compositrice qui mérite d'être connue, Louise Farrenc. On en parle ce soir avec vous, Jean-François Duchamp. Jean-François, j'ai une question. A-t-elle beaucoup composé pour le piano ?
1: Ben, c'est le moins que l'on puisse dire, parce qu'elle était pianiste, il faut savoir, au départ. Donc, c'est son instrument de prédilection. Elle a beaucoup écrit pour le piano. Et j'espère qu'on a fait le tour de l'œuvre un peu de Louise Farrenc. Et elle est centrée naturellement sur le piano, comme je viens de le dire, puisqu'elle était professeure de piano. Je pensais vous faire entendre la musique vocale, mais j'étais là un petit peu déçu, car elle a composé très peu de musique vocale, si ce n'est 8 ou 9. Je crois, mélodie, et puis deux chœurs, c'est tout. Donc c'est vraiment une quantité négligeable par rapport à tout le reste. Non pas que ce soit pas intéressant, mais je n'ai pas trouvé de morceau pour faire entendre. Elle a composé, par contre, deux nonnettes. Alors, qu'est-ce que c'est qu'une nonnette ?
0: Oui, dites-nous, Jean-François.
1: Enfin, vous devriez aimer, c'est un délicieux gâteau.
0: Je vous reconnais bien, vous qui êtes si gourmand, Jean-François.
1: Vous pouvez parler. C'est un gâteau délicieux qu'on trouve surtout à Dijon, même à Reims, en différents endroits. Délicieux gâteau, mais en musique, c'est une œuvre pour 9 instruments, comme un quintet, c'est pour 5, une nonnette, c'est pour 9. Et elle en a composé 2. Je vous propose d'entendre le 4e mouvement de cette nonnette en mi bémol majeur pour cœur des vents, avec Philippe Bernold et Vincent Pasquier, et puis évidemment d'autres 7 autres solistes.

0: Le quatrième mouvement de cette nonnette en mi bémol majeur de Louise Farenque, Jean-François Duchamp.
1: Eh ben, c'est une œuvre magnifique. Je pense qu'ils avaient découvert une compositrice d'exception. Eh bien, c'est bien Louise Farenque.
0: Merci Jean-François d'être venu aujourd'hui dans Tous Mélomanes. On aura le plaisir de vous retrouver très bientôt.
1: J'espère.
0: Merci Camille Viguier pour la réalisation technique. Les références des musiques présentées ce soir retrouvées sur notre site internet rcfnotredame.fr. Très belle fin de soirée et à très bientôt.

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1: il est 5h.
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2: Car j'avais faim et vous m'avez donné à manger. J'avais soif et vous m'avez donné à boire. J'étais un étranger et vous m'avez accueilli. Amis auditeurs, bonjour. Les bienheureux qui sur cette terre auront fait le choix de l'hospitalité seront élevés et accueillis au ciel. Ne s'étant pas souciés de ce qu'ils avaient, sinon de ce qu'ils pouvaient donner, ils auront fait preuve de générosité sans compter. Ils auront accueilli l'étranger en voyant en lui l'empreinte de Dieu. Ils l'auront nourri comme l'un des leurs. Cette hospitalité à toute épreuve, comme Augustin l'ont vécu pendant 4 mois, partis pour aider en Turquie et en Arménie, ils ont été accueillis comme des rois, là où certains vivent parfois dans la misère. 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
2: Je reçois aujourd'hui Com Gaillard, le cofondateur du projet Shelter Buddies. Bonjour Com.
3: Bonjour Élie.
2: Pour commencer, est-ce que vous pourriez nous présenter en quelques mots votre projet ?
3: Oui, tout à fait.

0: réparer et rénover un centre de formation pour les femmes et les enfants pour leur redonner du travail après le tremblement de terre de 2023. Et après ça, nous avons mis cap sur la maison pour rentrer dans notre fidèle destrier qui nous a apporté jusqu'à bon port. Voilà.
1: Alors vous dites-nous, combien étiez-vous, avec qui tu as fait ce beau parcours ?
0: On est parti à deux avec Augustin, qui est un de mes amis d'enfance, avec qui on a partagé beaucoup de choses, le scoutisme notamment, l'internat, le rugby, bref, un ami de très longue date avec qui on avait envie petit à petit d'ancrer cette amitié dans quelque chose de plus grand et de plus fort, qui a commencé par vouloir se faire via une aventure, via de la rencontre, de l'altérité des personnes différentes, de cultures différentes. Et puis petit à petit, avec un peu toute notre éducation et notre amitié aussi vécue, je pense beaucoup dans le scoutisme, on a voulu apporter cette dimension de service qui s'est rajoutée un petit peu après, mais qui en fait a permis de transformer complètement ce voyage aussi.
1: Et alors, vous nous avez dit que vous étiez parti jusqu'en Arménie en voiture. Combien de temps ça a pris pour aller jusque là-bas ?
0: Donc, il y a eu quatre phases différentes. La première phase, c'était le voyage aller. Moi, on peut recommencer même d'avant parce que je pense que la première phase, ça a été la préparation qui a pris une petite année pour assembler les fonds, pour trouver les partenaires sur place, les associations avec qui on allait pouvoir travailler. Et puis également cibler les actions qu'on voulait faire. Rapidement, on a voulu mettre l'accent sur l'habitation et sur le fait de redonner un foyer à des personnes qui n'en avaient pas, ou qui n'en avaient plus surtout, parce que le foyer a toujours été pour nous, je pense, dans nos familles et puis dans toutes les aventures qu'on a vécues avec Augustin, un lieu fort où en fait on peut se retrouver et puis vivre des moments complices et où faire rayonner l'amour. Et donc c'est pour ça qu'on s'est tourné assez rapidement sur le fait de rénover des choses. Je pense que ça nous allait bien aussi parce qu'il y a ce côté un peu concret, un peu manuel, qui était un peu la manière pour nous d'agir, quoi.
1: Très bien. Et donc vous préparez ça pendant un an. Et puis après, voilà le départ.
0: Et donc voilà le départ, on monte dans cette petite Fiat Panda et on met le cap vers le sud de la France pour traverser l'Italie au niveau de Menton. On traverse l'Italie, on fait un premier stop en Slovénie où on vit cette première rencontre avec l'autre dans une ferme où on a pu passer quelques jours pour aider. Et puis le premier vrai arrêt qui nous a beaucoup marqué, il se passe en Albanie. Sur le trajet avec un stop chez des sœurs des sœurs de Matara qui avaient un orphelinat, une douzaine d'enfants qu'elles accueillaient et où elles leur donnaient tout l'amour qu'il faut. Et là on a été accueillis, je m'en souviens très bien, on arrive à Pâques pour la messe de Pâques. On traverse la frontière entre le Monténégro et l'Albanie tard le soir, on fait un stop non loin de la frontière et puis après on part tôt le matin pour arriver à la messe chez les sœurs en Albanie. Et donc là on est deux jeunes un peu tout à l'arrière de cette église et on sait pas trop ce qu'on fait là globalement parce que on se sent un peu étranger complètement vis-à-vis des autres. Et en fait on sort de l'église et là, il y a une quinzaine d'enfants qui nous courent dans les bras et qui se présentent dans un anglais franchement pas mal et qui se présentent à nous et qui veulent sauter dans nos bras, jouer. Forcément, la Fiat Panda devient l'attraction principale et on y passe quelques jours pour les aider là-dessus. Et
1: okay.
0: C'était un top incroyable.
1: Donc si je comprends bien, en fait, l'idée c'était d'aller jusqu'en Arménie. Vous aviez un projet en Arménie, un projet en Turquie, et donc un projet d'un mois chacun, c'est ça?
0: Ouais.
1: Le projet dure 4 mois en tout, et donc vous faites un mois pour aller jusqu'en Arménie, et puis un mois pour revenir.
0: Oui.
1: Et sur ce temps-là de un mois, l'idée c'est de s'arrêter dès que vous pouvez donner un coup de main.
0: C'est ça, l'idée c'était de vraiment, on avait prévu large en termes de trajet pour pouvoir en fait être très libre et d'être très disposé à la rencontre et de ne pas se mettre de pression, de ne pas mettre d'objectif et de pouvoir en fait s'arrêter en Albanie par exemple, mais aussi dans plusieurs autres lieux incroyables. Donc ouais, ça s'est passé comme ça.
1: Ok, et alors après ça, vous arrivez en Arménie.
0: Ouais.
1: Tu m'as dit que vous aviez fait le choix ensemble de la question de la

0: l'adaptation. Est-ce que ça a une particularité dans votre amitié, la question de l'habitation? Vous avez habité ensemble peut-être?
1: Ouais, il y a eu l'internat, je pense, où on a pu vraiment vivre ce foyer à deux en tant qu'amis. Et puis en fait, ça se retrouve, c'est pas très marqué, mais ça se retrouve un peu en filigrane dans toute notre amitié, parce que on habitait à 100 mètres l'un de l'autre à Genève, on se voyait tout le temps, on passait notre vie chez l'un et l'autre. Après, il y a eu le scoutisme où en fait tu vis aussi avec plusieurs personnes pendant un bon bout de temps. Et donc l'habitation, et puis ce que ça permet de créer, le foyer et puis l'environnement qu'on peut mettre à l'intérieur, c'est quelque chose de marquant. Et nous, on a voulu du coup pouvoir aider humblement les personnes qui n'en avaient plus. Et donc on s'est concentré sur des zones de catastrophes naturelles. Donc en Arménie, ça a été un tremblement de terre en 88 qui a rasé la ville de Spitak, qui est dans le nord de l'Arménie globalement. Et la Turquie, c'était en 2023, donc vers Gaziantep, Adıyaman, dans le sud-est de la Turquie. Et donc c'est des zones où le paysage est frappant. La différence entre l'Arménie et la Turquie, c'est que il y a 30 ans d'écart entre les deux tremblements de terre, enfin 40 ans plutôt, ouais, 30. Et donc il y a une zone où en fait on a reconstruit tant bien que mal, la végétation a repris un peu son droit. Les gens étaient relogés dans des villages de conteneurs, parce que c'est la solution la plus simple dans l'urgence. En Arménie, ça fait donc 30-40 ans que ces gens habitent dans ces conteneurs-là. Et puis il y a toute la végétation qui a pris. À la différence qu'en Turquie, c'est très aride. Les villages sont très resserrés, les villages de conteneurs sont très resserrés. Et puis c'est un peu désertique. Donc c'est assez frappant. Et puis en Turquie, on a encore toute l'architecture qui est frappée par ces tremblements de terre. Il y a les trois quarts de la ville qui sont par terre. Et puis en fait, la reconstruction a repris un peu, mais il y a des immeubles entiers, des immeubles, des quartiers entiers d'immeubles qui sont en reconstruction. Donc ça donne une ambiance qui est très, très bizarre.
0: Ok, parce que tu nous parles de conteneurs. Juste pour que nos auditeurs comprennent bien la situation, il y a un tremblement de terre en 88, en 2023 pour la Turquie. Qu'est-ce qui se passe pour les populations locales? Quand vous arrivez en Arménie et en Turquie, quelle est la situation et qu'est-ce qui est arrivé aux populations locales?
1: La situation est très différente. En Arménie, ça fait longtemps. Ça fait 35 ans que ces personnes habitent là-dedans.
0: Là-dedans, ça veut dire quoi?
1: C'est des containers de bateaux, containers qu'on voit sur les gros paquebots. En fait, c'est des containers qui sont réutilisés, réhabilités. Et on vient mettre le nécessaire, donc une toute petite arrivée d'eau pour la cuisine, une toute petite toilette où il y a la douche qui se chevauche avec les toilettes.
0: Parce que
1: ça, on les pose. Et parce que les maisons sont
0: complètement détruites.
1: Absolument par terre. Pour se rendre compte, à Spitak, il restait deux maisons sur une ville moyenne, qui est pas immense, mais c'est quand même il y a énormément de gens qui se retrouvent d'un coup à la rue. La plupart ont perdu des membres de leur famille. Ça c'était commun à la fois en Turquie et en Arménie. On a rencontré des familles qui ont perdu tous un membre de leur famille dans ces tremblements de terre. Donc ça frappe fort, et puis ça frappe de manière très soudaine, parce qu'un tremblement de terre, c'est sans vouloir dire trop de bêtises, mais c'est une dizaine de secondes, parfois c'est une minute. Ça dépend, il peut y avoir plusieurs frappes de tremblement de terre de manière un petit peu espacée, mais en Turquie ça s'est passé en 2 heures. Il y a eu deux secousses, et en fait d'un coup on se retrouve sans maison, quoi. Et avec des débris absolument partout, et c'est complètement lunaire comme situation. Ça, d'un coup, en fait, on perd tout.
0: Donc en quelques heures, les populations perdent leur maison, vivent dans la rue, on les loge dans des conteneurs. Et alors vous arrivez sur place en Arménie puis en Turquie, et qu'est-ce que vous décidez de faire? Qu'est-ce que vous mettez en place?
1: Ce travail, il a été vraiment fait avec les associations sur place. Une association arménienne et la mairie en Turquie. Et eux nous disaient très concrètement qu'est-ce que les populations avaient besoin. Et en Arménie, le besoin le plus important, c'était l'apport d'énergie, parce qu'on a des hivers qui sont quand même très froids. et il y avait besoin de se chauffer. Et les gens se chauffent actuellement avec des poêles. Ils ont déjà brûlé tellement le bois que parfois ils se chauffent avec, enfin ils brûlent des chaussures, des habits, des bouteilles en plastique. Donc ça donne en fait des intérieurs de maison qui sont complètement nocifs pour la santé. Ils ont énormément de maladies qui se développent là-dessus. Donc ça a paru naturel d'agir au niveau de l'apport d'énergie. Et voilà. Et le solaire a été identifié comme la solution la plus simple, notamment pour l'installation et puis la plus performante derrière pour eux. Et donc ça a été décidé avec les associations sur place. Puis en Turquie, ça a été différent parce que le besoin n'était pas tant d'apporter de l'énergie, mais plutôt d'apporter du travail.
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0: Je retrouve Comme Gaillard, le cofondateur du projet Shelter Buddies. Nous parlions de vos différents projets, à la fois en Arménie et en Turquie. Vous nous disiez qu'en Arménie, il a fallu un peu accompagner dans la reconstruction, dans l'accompagnement électrique notamment. En Turquie, il fallait plutôt retrouver du travail.
1: Ouais.
0: Expliquez-nous un peu mieux.
1: Tout à fait. Le besoin le plus important, en fait, c'était de redonner du travail à des gens parce que tout l'écosystème de la ville se casse dans ces moments-là. Et en fait, une manière d'aider de manière pérenne les populations sur place, c'est aussi de leur apporter des structures qui leur permettent à elles de rebondir dans la vie. Et ça passe notamment par le travail, parce que derrière, ça veut dire une source de revenus. Et dans des situations, en fait, la plupart ont perdu leur métier. C'est un des besoins qui est les plus importants et qui est les plus logiques pour avoir une solution qui se stabilise et qui s'améliore dans le temps.
0: Et alors vous, qu'est-ce que vous deux, avec Augustin, qu'est-ce que vous avez pu mettre en place pour les accompagner à ce niveau-là ?
1: Très concrètement, avec la mairie, on a identifié... Donc, y avait déjà un travail qui avait été fait avec des femmes qui ont en fait appris à faire des documentaires pour notamment documenter leur vie et ce qu'elles avaient vécu à travers ce tremblement de terre. Et donc l'objectif, c'était à ce moment-là de leur donner un lieu où elles pouvaient exercer. Elle pouvait interviewer les gens et un lieu plus professionnel. Et donc, en fait, il a été décidé de réhabiliter un hangar où il y avait les murs et le toit. Et le but, c'était d'installer l'électricité, de remettre des fenêtres, de refaire un petit peu la peinture, de mettre de l'enduit sur les murs pour, en fait, faire un lieu agréable où ces personnes-là pouvaient, en fait, travailler.
0: Et donc finalement, le chantier en Arménie et le chantier en Turquie se sont rassemblés dans la mise en place de systèmes électriques, dans la construction, c'était des chantiers de construction.
1: Ouais.
0: Dans ces chantiers, donc j'imagine que vous travailliez tous les deux avec aussi des locaux, donc à la fois des Turcs et des Arméniens. Mmh. Il y a eu des difficultés, des enjeux qui parfois inattendus.
1: En Arménie, oui, parce qu'en Arménie, les personnes ne parlent pas vraiment anglais. Donc en fait la communication était juste impossible et c'est quand même assez compliqué en fait de demander une perceuse à quelqu'un si on parle pas la même langue et donc c'était assez compliqué en Arménie. En Turquie, pour le coup, c'était plus simple parce que c'était des travailleurs qui avaient souvent travaillé en Europe et donc qui parlaient plus anglais, mais ouais, c'était des expériences assez riches là-dessus aussi.
0: Ok, alors on va passer à une deuxième partie de l'émission plutôt consacrée au foyer de l'hospitalité. Parce que tu nous dis que vous êtes arrivé là-bas en disant on va essayer de reconstruire un peu des bâtiments qui ont été détruits ou essayer d'accompagner pour reconstruire des foyers, des maisons. Mais finalement, arrivé sur place, c'est vous qui avez été accueilli, toi et Augustin. Et donc, comment vous avez vécu cet accueil ?
1: Ouais, c'était absolument incroyable. On y allait un petit peu en se disant, on se débrouillera sur place un peu comme on le peut, mais on va pas demander un accueil à ces gens qu'on veut aider. Et en fait, en effet, ça a été une des plus grosses surprises de voir que ces gens-là nous accueillaient tout le temps avec une bienveillance et un amour profond, une reconnaissance aussi de voir qu'il y avait des personnes à l'autre bout de l'Europe qui se souciaient d'eux. Ça, c'était assez beau de voir qu'ils avaient un besoin aussi de se sentir un peu aimés là-dessus. Et puis eux, en fait, nous ont rendu 20 fois, je sais pas combien, deux fois plus que ce qu'on a pu leur donner. Et ouais, c'était magnifique.
0: Vous avez toujours réussi à trouver un logement ?
1: Ouais. Oui, globalement, ça a été... en Arménie, On a été accueillis en fait par également l'association qui nous a donné un logement au YMCA, qui est un espace pour les jeunes où en fait ils nous ont donné une chambre pour dormir là-bas. Ils nous invitaient tout le temps à manger chez eux, découvrir leur culture aussi. C'est un peuple qui est très fier de sa culture. Et en Turquie, c'était pareil. En Turquie, on n'avait pas un seul instant où on n'était pas, on n'a pas une demande pour nous dire venez manger chez nous, on vous accueille. On habitait dans une zone en réparation avec un voisin, une famille qui était à côté de nous, et eux nous accueillaient tout le temps pour boire le thé. Alors en Turquie, c'est à toute heure de la journée, et donc en fait c'est le chai, et ils nous invitaient tout le temps pour boire le thé ou pour manger avec eux, alors qu'en fait on se rendait bien compte aussi qu'ils avaient peu, et c'était très beau, quoi.
0: Vous avez eu aucune complication pendant tout ce projet, pendant 4 mois? Il n'y a pas eu un moment donné où en fait vous vous retrouviez sans rien et...
1: C'était plus sur les voyages en eux-mêmes, donc la partie aller, la partie retour. Là, en effet, quand on est un peu dans les zones perdues, c'est plutôt camping qu'autre chose. Mais on a pu être accueillis par des gens absolument fabuleux au travers de tout le voyage, notamment par pas mal de communautés religieuses à Istanbul, notamment des pères salésiens qui avaient une école de la rue et qui nous ont accueillis en posant aucune question, en nous donnant de l'argent pour le projet qu'on allait faire pour les personnes qu'on allait aider aussi. Alors qu'en fait, ils nous racontaient aussi que eux, c'était compliqué de réunir des financements pour l'école pour pouvoir faire vivre 150-200 jeunes. C'était magnifique.
0: Et donc, vous avez vécu quand même dans pas mal de pays différents pendant 4 mois.
1: 16 en tout.
0: 16 pays en tout.
1: Traversé
0: 16 pays. Vous avez rencontré tout un tas de cultures. Est-ce que, sur cette question de l'hospitalité, vous avez pu percevoir des différences dans l'accueil, dans la manière de recevoir?
1: Plus on allait à l'Est, plus les gens étaient accueillants. Et ça, c'était symptomatique, en fait, parce que... entre l'Arménie ou la Turquie, il n'y avait pas de différence là-dessus en termes d'accueil. Les gens étaient juste... Ils considéraient que c'était de leur devoir d'accueillir du mieux qu'ils pouvaient l'étranger et la personne qui arrivait chez eux. Et en l'occurrence, nous. Et je me rappelle d'un grand-père turc qu'on avait croisé dans un supermarché qui... D'un coup, en fait, on discute 2 minutes avec lui et d'un coup, il nous dit, il comprend qu'on est en voyage et qu'on va aller aider dans le bas de la Turquie. Et du coup, direct, il nous dit, mais venez chez moi, je vous accueille et vous êtes mes invités, vous vous souciez de rien. Et qui nous dit, en fait, qu'on est resté 3 jours chez lui au final.
0: Ok.
1: et je me rappelle qu'il nous dit, et ça c'était beau, il nous dit, en fait, parce qu'on lui demandait un peu, mais pourquoi vous nous accueillez comme ça? Pourquoi c'est autant gratuit et tout ça? Parce qu'on n'est pas forcément habitué à ça en Europe. Et lui nous disait, en fait, je vois Dieu dans l'étranger que vous êtes et c'est de mon devoir de vous accueillir parce que j'accueille Dieu derrière aussi. Il était musulman. Et en fait, c'est ça un peu comme ça que ça fonctionne là-bas, quoi.
0: Et justement, vous avez fait quand même principalement 2 pays, l'Arménie et la Turquie. L'Arménie... un pays chrétien, la Turquie un pays de plus en plus musulman.
1: Complètement musulman.
0: Complètement musulman. Est-ce que vous avez vu des différences à ce niveau-là? Est-ce que vous, en tant que chrétien, vous avez été aussi bien accueilli à la fois en Arménie qu'en Turquie?
1: Ça n'a fait aucune différence d'être chrétien ou pas, et surtout en fait en Turquie, parce que ça a donné l'occasion d'avoir des belles discussions, des beaux partages, et il n'y a jamais eu un seul jugement. Il n'y a jamais eu un seul préavis sur nous parce qu'on avait quelconque religion. Et on a quand même vu qu'au final, il y avait énormément de similitudes. Enfin, ça a été très édifiant, la manière dont ils nous accueillaient. Parce que comme je l'ai raconté, en fait, c'est un amour profond de la personne en face. Et ça, c'était beau. Donc non, il n'y a pas eu de différence sur la manière d'accueillir l'étranger, quoi.
0: Donc vous avez pu en fait rentrer dans le foyer des gens, et des foyers qui avaient été détruits par ces tremblements de terre, à la fois en 88 et en 2023. Est-ce que, malgré le fait que le bâtiment, leur maison ait pu être détruite, est-ce que le foyer, la vie de famille, y a eu aussi un impact sur cette vie de famille ?
1: Oui, il y a eu un impact forcément, parce que, en fait, moi, je me rappelle une famille en Turquie qui habitait en fait dans un appartement classique, enfin un peu comme tout le monde, et en fait qui du jour au lendemain se retrouvent dans un village de conteneurs avec leurs voisins, et ils habitent dans un 10 mètres carrés, 15 mètres carrés avec trois enfants. Ils ont une chambre, ils sont sur des lits superposés, et donc oui, ça change forcément à mon avis l'ambiance familiale, mais par contre ça n'a pas changé la manière dont ils accueillaient les gens. Et en fait on se retrouvait tous sur cette petite table où en fait ils étaient allés chercher la nourriture pour 10 personnes en invitant tout le monde. Et donc non, ça a pas modifié non plus la manière dont les gens accueillaient et dont le foyer fonctionnait. C'était pareil dans le sud de la Turquie également. Enfin, ça s'est beaucoup retrouvé aussi dans ces moments difficiles, le fait de se retrouver dans un foyer, de solidifier en famille, quoi.
0: Et du coup, est-ce que finalement ça a un peu changé votre vision à la fois du foyer et de l'hospitalité à tous les deux ?
1: Je dirais que ça nous a donné une énorme leçon. Parce que je me rappelle très bien sur le voyage retour avec Augustin, on a eu une belle discussion en se disant en fait qu'est-ce qu'on en garde, quoi ? Qu'est-ce que ça va changer ce voyage chez nous ? Et en effet, on a gardé aussi cette chose de se dire en fait, ils ne nous ont jamais rien demandé. Ils ne nous ont jamais jugés, ils n'ont jamais eu d'a priori sur nous, et ils nous ont juste complètement ouvert les bras, et on se disait, mais en fait, nous, est-ce qu'on est capable de faire ça à Paris, dans nos vies de jeunes? En fait, est-ce qu'on est capable de tendre la main au premier venu? Donc ça passe par des petites choses, je ne dirais pas que tout a changé non plus, mais en tout cas, ça a été marquant, oui, en effet.
0: Et alors aujourd'hui, un nouveau projet?
1: Il y a un documentaire qui va sortir sur ce voyage qu'on est en train de finaliser. Il devrait sortir vers la fin de l'année, qui s'appelle La Voix des Oubliés. Donc on vous donnera rendez-vous pour la diffusion qu'on espère faire. Ça va être un beau moment.
0: Merci, comme vous êtes parti pour aider à reconstruire l'habitat. Et finalement, on vous a appris ce que c'était que l'hospitalité et la chaleur d'un foyer. Merci beaucoup, comme Gaillard, d'être venu nous présenter votre projet Shelter Buddies. On a hâte d'accueillir votre documentaire. Et merci à vous, amis auditeurs, pour votre fidélité. Je vous dis à la semaine prochaine.

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2: En juillet 2026, l'association Kodge a organisé son week-end annuel à Strasbourg. Kodge pour chrétien orthodoxe en dialogue avec les juifs. L'orthodoxie, c'est un mot que l'on retrouve d'une religion à l'autre. Si l'on parle de juifs orthodoxes ou d'église chrétienne orthodoxe, est-ce un hasard de vocabulaire ou bien y a-t-il un enseignement à en tirer? Nous retrouvons Sandrine Canery, cofondatrice de l'association Kodge. Le mot orthodoxe, il existe donc dans le christianisme et c'est un mot qu'on retrouve aussi dans le judaïsme.
3: Oui.
2: On parle des juifs orthodoxes.
3: Oui.
2: Donc c'est quand même un même mot mais qui s'ancre dans deux réalités différentes. Est-ce que tout de même on peut faire un lien entre
3: Absolument, absolument. Orthodoxie, pour celui qui parle grec, ça signifie doxa. La doxa, c'est la gloire, la glorification. Donc ortho, droite. La glorification droite, donc que l'on peut étendre à l'idée de la foi droite. Et puis aussi de la manière droite de vivre cette foi, c'est-à-dire de la praxis. Comment on va pratiquer cette foi droite, voilà. Et ça, effectivement, on le retrouve dans le judaïsme orthodoxe. Cette droiture et cette attention, justement, à une pratique concrète. Comment on va vivre son christianisme, ou comment on va vivre concrètement son judaïsme, avec un certain nombre, excusez-moi des mots, je mets beaucoup de guillemets, de règles, en tout cas de prescriptions, qui nous engagent. Je vous donne simplement une comme ça, qui est tellement évidente pour tous les orthodoxes, c'est que si nous voulons nous avancer à la divine liturgie pour recevoir la communion, nous sommes à jeun depuis la veille au soir, quelle que soit l'heure.
2: Le jeûne eucharistique.
3: Voilà, donc c'est très important, ça fait partie de ces règles, entre guillemets, que l'on suit... Je veux dire de manière spontanée, parce que ça fait partie de notre tradition.
2: Ce qu'on appelle divine liturgie, c'est
3: pour un catholique, c'est la messe.
2: C'est la messe,
3: si vous voulez.
2: Ou le culte pour un protestant.
3: Voilà. Alors moi, j'ai envie de dire, en langage un peu familier, je peux me le permettre à RCF, d'abord Dieu servi, ensuite son ventre. Voilà. Je pense que c'est capital. Mais pour la divine liturgie, c'est parce qu'on a laissé toute la place pour que le corps du Christ entre en nous avant quoi que ce soit d'autre, quoi.
2: Sandrine Canery, vous n'avez pas de mal à dire que quelque part les chrétiens orthodoxes ont leur propre halakha, donc c'est un mot que les juifs utilisent pour parler de la loi juive, et c'est pas juste une formule en fait de dire que les chrétiens orthodoxes peuvent aussi avoir leur propre halakha.
3: Oui, alors qu'est-ce que ça veut dire halakha? Halakha, ça vient du verbe halach en hébreu qui veut dire marcher, et par extension marcher, se conduire. On va dans un certain sens, on est en chemin et on se conduit d'une certaine manière. Donc la halakha, donc c'est pas seulement la loi telle qu'on peut l'entendre quand on parle français, la loi, une loi qui vient d'en haut, c'est toute une manière d'être, de vivre sa tradition qu'on a appris en fait dès l'enfance dans sa famille, quoi. Comment on se comporte, comment on s'habille, comment on mange, pourquoi on mange pas de protéines animales le mercredi et vendredi, pourquoi on a 4 carèmes dans l'année, pourquoi, enfin voilà, tous les détails de la vie liturgique, de la vie du comportement chrétien, pourquoi parler de manière désagréable contre quelqu'un, c'est une faute grave, c'est pas une petite faute comme ça. La parole, elle a un sens. Il faut faire attention à la manière dont on parle. Alors, on a le droit de faire des écarts de parole, mais on sait que c'est une faute, voilà, etc.
2: Parler d'orthodoxie juive, orthodoxie chrétienne, dans quoi est-ce que ça s'ancre, ça? Puisque vous êtes vous-même engagé dans le dialogue entre juifs et chrétiens. Est-ce que vous pouvez nous rappeler cet ancrage juif de toutes ces règles qu'il existe dans le christianisme orthodoxe?
3: Alors, je ne sais pas si ce sont les mêmes règles, aujourd'hui en tout cas, parce que chez eux, c'est quand même très pointilleux, très précis, sur des tas de détails de la vie courante. Mais je pense qu'il est important, c'est l'état d'esprit. Si on est orthodoxe, qu'on soit juif ou chrétien, on est dans un certain état d'esprit et on fait attention à un certain nombre de choses que peut-être d'autres ne feraient pas autant attention, n'auraient pas autant de considération. Donc, alors, c'est jeûne, donc c'est évidemment très important, et on le reçoit bien évidemment de nos frères juifs, parce que c'est eux qui jeûnent depuis bien plus longtemps que nous, puisque c'est une notre tradition source, on va dire. Donc ces jeûnes sont importants, mais il n'y a pas que ça. Il y a le rapport les uns avec les autres. Par exemple, dans la famille, comment un homme se comporte avec sa femme. Donc, ça, c'est, il y a toute une codification très importante dans la tradition d'Israël. Pour le judaïsme orthodoxe, c'est pas aussi codifié. Mais il y a un respect, normalement, que ce soit les relations intimes, que ce soit la manière dont les parents se parlent entre eux, que ce soit le rapport des parents aux enfants. C'est pas aussi codifié, mais voilà, on fait attention. Et si jamais on dérape, eh bien, on se demande pardon.

0: dit pas amen, ça veut dire qu'on n'est pas d'accord.
1: Amen.
2: Amen.
1: Amen.
2: Amen.
0: Aucune prière n'est valable si on n'est pas amen.
3: Ah, alors c'est important parce que...
0: Amen, c'est comme nous, c'est vachement important. Ah,
3: oui, non, ça va être... Mais ce soit-il. Y compris dans la liturgie.
0: C'est pour ça que nous, on dit tout le temps amen. On a encore hérité, c'est encore un héritage. Ils disent amen, ils sont obligés. À chaque prière, tu dis amen. Sinon, elle n'est pas valide, la prière. C'est comme chez nous. Tu vois la consécration sans les trois amen? Elle n'est pas valide, elle n'est pas valide.
4: Ça a le même sens. Amen.
0: Oui, c'est le
5: mot,
0: amen,
5: c'est un mot hébreu. Ça veut dire nous serons, nous sommes d'accord.
0: C'est solide, on est d'accord. Mais c'est solide surtout. Tu, vois, tu t'appuies. Et Mouna, c'est la confiance. C'est du rock. Amen.
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8: Nous venons d'entendre les participants au week-end organisé par l'association Kodge, chrétien orthodoxe en dialogue avec les juifs. Cette rencontre avait pour thème la prière communautaire et la liturgie. Sandrine Canery nous aide à décrypter dans la liturgie chrétienne orthodoxe ce qui est un héritage du judaïsme.
9: Alors, les points communs les plus grossiers, on pourrait dire, c'est que on a ce qu'on appelle dans la tradition grecque l'orthros, c'est-à-dire un grand office de matine qui va durer une heure et quart, qui peut durer jusqu'à deux heures. Et puis après, on a une liturgie qui dure aussi une heure et demie, facilement, un peu plus. Et donc, en tout, ça fait au moins trois bonnes heures ou deux. Voilà. Donc, rien que déjà par la longueur, on ressent beaucoup à nos frères juifs orthodoxes qui commencent aussi vers 9 heures et puis qui terminent à 11 heures et demie au midi. Quoi.
8: La durée des offices.
9: La durée déjà, la longueur. Donc, il y a cette idée-là. On pourrait donner beaucoup d'exemples. Un exemple très, très, très classique et très facile, c'est que nos journées commencent le soir. C'est-à-dire, nous sommes aujourd'hui jeudi, nous allons prier les vêpres à 6 heures ce soir, les vêpres du vendredi. C'est-à-dire qu'on est déjà dans le saint de demain. On va regarder le saint qui est demain et on va dire les vêpres de demain.
8: C'est vrai que les juifs célèbrent Shabbat dès le vendredi soir et ça dure jusqu'au coucher du soleil le samedi, par exemple.
9: Oui, mais eux, c'est pareil. Le samedi soir, ils entrent dans le dimanche, le dimanche soir, ils entrent dans le lundi, etc. C'est tous les jours de la semaine, mais nous aussi. Parce que la Bible dit, il y eut un soir, il y eut un matin, premier jour 1. C'est pas premier jour, d'ailleurs, jour 1. Il y eut un soir, il y eut un matin, deuxième jour, etc. Donc, si ça commence ce soir, c'est très important. Et pourquoi c'est si important? C'est parce que au moment où le soleil se couche, nous chantons lumière joyeuse. Au moment où on va entrer dans les ténèbres, c'est la lumière, parce que c'est la lumière du Christ. Et parce que le basculement d'une journée sur l'autre, qui est normalement le coucher du soleil, nous conduit pas dans les pleines ténèbres, mais nous annonce déjà la lumière de l'aurore qui viendra. Quoi. On monte vers la lumière, on va pas vers la nuit. C'est cette idée-là.
8: Et est-ce que aussi ça va, cette question de la liturgie, jusque dans la configuration des églises orthodoxes, avec une partie de l'église où seul le prêtre peut entrer, qui pourrait faire penser au temple, hein?
9: Absolument, absolument. Alors, bien sûr, alors après,
8: au temple de Jérusalem.
9: Il y aurait beaucoup de détails à donner, bien sûr. Donc déjà, la manière dont nos églises sont construites, donc en général, il y a un narthex, là où le peuple de Dieu se tient, et puis le sanctuaire. Et dans le sanctuaire, effectivement, il n'y a que le prêtre, le diacre qui rentre, éventuellement l'acolyte réservé aux hommes, et là personne d'autre ne rentre. Et puis il y a ce qu'on appelle une icosostase, c'est-à-dire avec des rideaux, et d'ailleurs généralement le rideau est rouge, donc le rideau du temple aussi était rouge. En fait, que ce soit aussi la configuration de l'église ou les ornements liturgiques, ce sont les ornements liturgiques du grand prêtre, du grand prêtre au temple. Donc tout ça était un héritage direct.
8: Pour autant, au sein de la religion chrétienne orthodoxe, il y a un dialogue avec le judaïsme aujourd'hui. On n'est pas figé dans le passé.
9: Oui, parce que ce n'est pas parce qu'on a hérité d'un certain nombre de composantes du temple. Alors, on n'est pas un temple. Enfin, ce n'est pas un temple comme c'était le temple de Jérusalem. C'est quand même une église, même si elle a ses spécificités. Ça décontenance un peu nos frères catholiques quand ils entrent. Ils sont un peu étonnés. Puis le fait que le prêtre soit tourné, non pas vers les fidèles, mais vers le... D'ailleurs, certains catholiques gardent encore cette façon de faire. Et pourquoi? C'est pas pour tourner le dos aux gens, c'est que le prêtre, c'est le berger, donc il conduit, il est devant et il conduit vers la lumière, parce que les églises sont tournées vers l'est et conduit vers la lumière qui est la lumière du Christ.
8: Avec tout ce qu'on s'est dit là, finalement, est-ce qu'il n'y a pas quelque chose de naturel pour les chrétiens orthodoxes à être en dialogue avec les juifs, avec tous ces points communs?
9: Alors, pour certains, oui. Pour certains, c'est très naturel. Enfin, pour moi, ça l'a toujours été. Pour d'autres, c'est une montagne. Il y a tellement d'idées préconçues depuis 2000 ans que des églises racontent sur les juifs, que certains doivent faire beaucoup d'efforts pour entrer, pour comprendre que c'est important, que ce dialogue est important, qu'on a beaucoup de choses à découvrir, qu'on a beaucoup de liens à créer les uns avec les autres pour se découvrir les uns les autres et pour
8: déconstruire les préjugés.
9: Déconstruire les préjugés, ouais. Et pour certains, c'est un monde, quoi. Et on est pour le moment encore assez peu à s'y intéresser vraiment. Alors, il y a de l'intérêt, mais ça peut être un intérêt un peu superficiel, juste, ah bon, c'est nos racines, mais de s'y investir vraiment, voilà, on ne peut pas dire qu'on est très, très, très nombreux, mais ça va venir. Il y a quelque chose qui est mûr quand même au niveau, ne serait-ce que de l'interreligieux.
8: On peut juste rappeler en deux mots que l'enjeu pour un chrétien, quel qu'il soit, catholique, protestant, orthodoxe, l'enjeu pour un chrétien qui s'intéresse au judaïsme, c'est tout simplement de mieux connaître sa propre religion.
9: Absolument, absolument, c'est indéniable.
8: Donc c'est un enjeu fondamental.
9: Et c'est le but en plus. Oui, tout à fait.
8: Voilà. Un grand merci Sandrine Canery. Je rappelle que vous êtes enseignante à l'Institut de théologie Saint-Serge, que vous êtes mandatée par l'Assemblée des évêques orthodoxes de France pour le dialogue entre chrétiens orthodoxes et juifs et que vous avez cofondé l'association Codge. 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
1: Écoutons le psaume 115. Seigneur, je t'offrirai le sacrifice d'action de grâce.
2: Comment rendrai-je au Seigneur tout le bien qu'il m'a fait ? J'élèverai la coupe du salut, j'invoquerai le nom du Seigneur. Je t'offrirai le sacrifice d'action de grâce, j'invoquerai le nom du Seigneur. Je tiendrai mes promesses au Seigneur, oui, devant tout son peuple. »

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2: Bonjour, en ce 12 septembre, nous fêtons les Apollinaires, prénom qui fait référence à Apollon, dieu grec de la beauté masculine, des arts et de la poésie. Saint Apollinaire serait un disciple de l'apôtre Pierre, venu évangéliser la ville de Ravenne, où fut construite une basilique Saint Apollinaire, joyau de l'art byzantin, avec ses merveilleuses mosaïques. Aujourd'hui aussi, l'Église catholique fait mémoire du Saint Nom de Marie. Célébrée à partir du XVIe siècle en Espagne, cette fête fut étendue à l'Église universelle en 1684, en reconnaissance de la victoire de Vienne contre les Turcs. Selon saint Ambroise, le nom de Marie est un baume délicieux qui répand l'odeur de la grâce. Quant à saint Bernard, le seul nom de Marie met en fuite tous les démons. Il disait que ce doux nom de Marie ne soit jamais loin de votre bouche, jamais loin de votre cœur. Si Marie vous tient par la main, vous ne tomberez point. Si elle vous protège, vous n'aurez rien à craindre. Et si elle vous conduit, vous ne connaîtrez pas la fatigue. Quant à saint Bonaventure, il proclamait « Que votre nom est glorieux, ô sainte Mère de Dieu, qu'il est glorieux ce nom qui a été la source de tant de merveilles. »
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3: En ce temps-là, Jésus disait à ses disciples « Un bon arbre ne donne pas de fruits pourris. Jamais non plus un arbre qui pourrit ne donne de bons fruits. Chaque arbre, en effet, se reconnaît à son fruit. On ne cueille pas des figues sur des épines. On ne vendange pas non plus du raisin sur des ronces. L'homme bon tire le bien du trésor de son cœur qui est bon. Et l'homme mauvais tire le mal de son cœur qui est mauvais. » Car ce que dit la bouche, c'est ce qui déborde du cœur. Et pourquoi m'appelez-vous en disant « Seigneur, Seigneur » et ne faites-vous pas ce que je dis ? Quiconque vient à moi, écoute mes paroles et les met en pratique. Je vais vous montrer à qui il ressemble. Il ressemble à celui qui construit une maison. Il a creusé très profond et il a posé les fondations sur le roc. Quand est venue l'inondation, le torrent s'est précipité sur cette maison, mais il n'a pas pu l'ébranler parce qu'elle était bien construite. Mais celui qui a écouté et n'a pas mis en pratique ressemble à celui qui a construit sa maison à même le sol, sans fondation. Le torrent s'est précipité sur elle et aussitôt elle s'est effondrée. La destruction de cette maison a été complète. »

ce court extrait d'Évangile est déconcertant. Les questions de Jésus au début sont purement rhétoriques. Il est évident, en effet, qu'un aveugle ne peut pas guider longtemps un autre aveugle, sinon les deux vont finir par tomber. Alors, que veut nous dire Jésus ? Peut-être que tous les hommes sont aveugles d'une façon ou d'une autre, de telle sorte que l'humanité tout entière ne peut pas trouver sa direction et avancer sans Dieu. En effet, personne ne voit parfaitement clair dans ses propres péchés. Même s'il est toujours utile de demander aux autres leur lumière et leurs conseils, Dieu, dont le regard est parfaitement clair, peut nous éclairer parfaitement et nous guider dans les choix parfois compliqués que nous avons à poser pour que nous évitions de tomber. L'Esprit de sainteté éclaire et guide Jésus depuis sa conception et de manière renouvelée depuis son baptême au Jourdain. Le disciple n'est pas au-dessus du Maître. Si Jésus a eu besoin de l'Esprit Saint pour guider sa vie, à combien plus forte raison en avons-nous besoin nous aussi ? La formation que Jésus donne à ses disciples, donc à nous, consiste surtout à se laisser éclairer et guider par l'Esprit Saint comme lui-même l'était. Une fois bien formé, le disciple sera comme son maître. Alors, nul ne cherchera plus à redresser le tort de son prochain dans l'œil duquel il voit une paille, car chacun saura bien que nous avons tous une poutre dans notre œil. Demandons au Seigneur la grâce de ne pas nous comparer aux autres et de ne pas nous endurcir. Que nos pailles ne deviennent pas des poutres, que nos poutres ne deviennent pas des charpentes. Oui, Seigneur, nous te demandons ton Esprit Saint, car nous sommes de pauvres aveugles qui avons tous besoin de ta lumière.

Notre Père qui es aux cieux, que ton nom soit sanctifié, que ton règne vienne, que ta volonté soit faite sur la terre comme au ciel. Donne-nous aujourd'hui notre pain de ce jour. Pardonne-nous nos offenses, comme nous pardonnons aussi à ceux qui nous ont offensés. Et ne nous laisse pas entrer en tentation, mais délivre-nous du mal. Car c'est à toi qu'appartiennent le règne, la puissance et la gloire, pour les siècles des siècles. Amen.

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1: Vous le savez, la France a été une puissance en Afrique et plus d'une fois impliquée dans des crises politiques, au point d'avoir significativement réduit son nombre d'implantations et d'accords de défense. Mais avez-vous idée de ce qui se passe au sein de l'état-major particulier du président de la République française lorsqu'une crise survient ? Et d'ailleurs, comment pourrions-nous en avoir une idée ? Pour répondre au micro de Planisphère, nous avons la joie de recevoir Ivan Sand, auteur du roman « Un état-major particulier » aux éditions Novice. Il s'agit de son deuxième roman, après l'honorable correspondant, aux éditions Nouveau Monde. Ivan Sand est docteur en géopolitique et s'exprime en son nom propre. Bonjour Ivan Sand.
2: Bonjour Pierre Verluise.
1: Bienvenue dans Planisphère. Votre deuxième roman, Un état-major particulier aux éditions Novice, décrit une crise sécuritaire au Niger vue depuis l'Élysée, et plus particulièrement depuis l'état-major particulier du président de la République française. À ma connaissance, c'est une trame innovante. Quelle est pour vous l'idée reçue à discuter à propos d'un état-major particulier d'un président de la République française ?
2: L'état-major particulier du président de la République, c'est pas une unité secrète. Elle est peu connue, mais c'est pas une unité secrète. Si vous allez sur le site de l'Élysée, vous trouvez les fonctions, les noms, etc. Évidemment, on ne sait pas bien ce qui s'y passe. Ce sont les plus proches conseillers militaires du président de la République. Ce qui est assez intéressant, c'est que c'est un petit nombre d'officiers qui concentrent quand même beaucoup d'enjeux, de pouvoir, d'influence. Ils ont accès au président-chef des armées tous les jours. Donc on a un général, 5 étoiles, donc le plus haut grade des armées françaises, et 4 conseillers qui représentent chaque armée, ainsi que le commissariat des armées, et qui a une

0: Et c'est ça que j'ai voulu mettre en avant.
1: Et plus parcellaire qu'on imagine. C'est ce que j'appelle le chaos des échelles, avec des interactions, avec des phénomènes qui n'ont rien à voir, parfois, dans l'espace et dans le temps, mais qui viennent percuter au même moment. Et à vrai dire, pour toutes les personnes qui sont dans ces espaces, ça doit être nerveusement extrêmement compliqué à gérer.
0: Ah oui, c'est sûr. Et il y a très peu de temps pour prendre une décision, avec parfois un responsable politique ou militaire qui veut absolument tout savoir en temps réel et qui se demande « Mais pourquoi est-ce que ça, je ne l'ai pas su avant ?» Mais parce qu'en fait, il y a quelques minutes pour réagir. Il y a aussi une distance dans l'espace, en plus de la distance dans le temps, c'est-à-dire qu'ils ne sont pas sur le terrain, les informations remontent petit à petit, il faut le temps de l'analyse aussi, qui n'est pas toujours compatible avec le temps de la crise. Mais ce sont des unités très entraînées à la gestion de crise et qui peuvent un petit peu doser en disant « voilà, là on estime qu'il y aura un risque de tant de pourcents, si on prend cette décision maintenant, il va se passer ça, si on attend 2 jours, le risque c'est ça ». Pour qu'ensuite le président ou n'importe quel responsable politique puisse trancher.
1: Dans votre roman, vous parlez de la tyrannie des distances, mais vous soulignez aussi, finalement, la faiblesse relative des exécutifs. Vous écrivez par exemple, page 152, que la chef de l'état-major particulier, ouvre les guillemets, craint les décisions d'un président qui prend petit à petit la mesure de son impuissance. Fermez les guillemets.
0: Oui, j'ai situé donc la crise au Niger. Et donc, si on imagine une crise militaire entre la France et le Niger, on pense qu'il y a un déséquilibre très important des forces. Mais finalement, dans le roman, mais ça se passe aussi parfois dans la réalité, j'ai montré comment un plus petit pays pouvait mettre en difficulté une grande puissance. Et c'est un petit peu ce qui arrive au personnage de mon président dans le livre, qui s'insurge en disant « Mais je comprends pas, j'ai le Xème budget militaire du monde, je suis face à tel pays, je peux pas perdre, c'est impossible. » Et il va parfois avoir tendance à monter aux extrêmes. Et ce qu'apporte le conseiller militaire dans ces cas-là, c'est du sang-froid, du calme, un petit peu de sérénité.
1: Votre roman, Un état-major particulier, aux éditions Novice.
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1: Ivan Sand, avant votre vie de romancier, vous avez réalisé sous la direction du professeur Philippe Boulanger un doctorat de géopolitique sur la projection aérienne des armées françaises, notamment en Afrique. Au vu de votre expérience d'écriture de ce deuxième roman, Un état-major particulier aux éditions Novice, que peut apporter la fiction, c'est une fiction, à l'analyse géopolitique ?
0: À mon avis, ce qu'apporte la fiction, c'est de pouvoir se mettre dans la peau des personnages. Par rapport à l'analyse universitaire ou journalistique. On crée un personnage avec des failles, des ambitions, des rivalités interpersonnelles parfois, comme dans la vraie vie finalement. Et ça, on ne peut pas vraiment le retrouver dans les travaux universitaires. Et tout ce qu'on va amener de sa vie personnelle, de ce qu'il est en train de traverser, comme crise parfois de famille, d'ambition professionnelle, etc., joue énormément finalement sur les décisions qu'il va prendre. Donc je pense que grâce à la fiction, on peut vraiment se mettre dans la peau d'un personnage, inventer un scénario qui peut être un peu d'anticipation aussi. Hein. Les armées le font beaucoup avec l'exemple des Red Team qui sont très intéressants.
1: Qu'est-ce que c'est en français les Red Team ?
0: On fait appel à des professionnels de la fiction, souvent des scénaristes ou des romanciers qui vont créer des fictions et imaginer comment les armées pourraient y répondre. Donc une attaque de drones inédite, une nouvelle alliance géopolitique qu'on n'aurait pas du tout anticipée. Et on peut mettre face à ça des vrais professionnels politiques et militaires et voir comment est-ce qu'ils pourraient réagir. On le fait un petit peu dans les war games ou ce qu'on appelle aussi maintenant les serious games, où on va mettre une vraie crise fictionnelle et voir comment est-ce que chacun jouerait sa partition.
1: Un de ceux qui a beaucoup œuvré, de mon point de vue, dans ces War Games, c'est Pierre Razou, qui maintenant est à l'Institut FMES, et que je vois jouer avec tout ça. Ce que vous dites sur la fiction est assez bluffant, parce que, pour vous dire les choses très franchement, personnellement, je suis plus dubitatif sur cette réalité, mais je vais vous raconter une anecdote qui vous donne raison. J'ai assisté le 6 mai à la première mondiale d'une pièce de théâtre, La Chambre, à propos de la condition de femme d'un militaire des forces spéciales. Il y avait un public test composé d'experts de la gendarmerie des forces spéciales qui étaient là pour savoir si cette œuvre de fiction avait sens. Ce qui est extraordinaire, c'est qu'il n'y a eu que des retours positifs.
0: C'est l'auteur a très bien fait son travail, parce que finalement, les ressentis et les réflexes humains, c'est quelque chose d'assez universel. Et donc, si l'auteur réussit à se mettre dans la peau de ses personnages, il peut comprendre leurs décisions, leurs frustrations, leurs envies.

0: et imaginer quelque chose de très réaliste, même si lui ne fait pas partie de ce milieu au départ.
1: Avec bien sûr des marges d'erreur, ça c'est la vie. Ivan Sand, dans votre roman « Un état-major particulier » aux éditions Novice, les aspects liés à la communication sont majeurs. Pour vous, Ivan Sand, le champ de la communication est-il devenu à ce point primordial dans les conflits actuels ? Est-ce que vous avez un exemple ?
0: C'est vraiment primordial aujourd'hui. Je dirais que c'est quelque chose qui n'est pas nouveau, mais ça s'est évidemment amplifié avec l'instantanéité de l'information, les réseaux sociaux. Et dans ma fiction, c'est ce que j'ai voulu un petit peu montrer, c'est que un pays qui est plus faible militairement peut tenter, grâce à ce qu'on appelle la guerre informationnelle, de paralyser ou de gêner la prise de décision adverse, notamment en jouant sur son opinion publique. Donc, dans mon livre, c'est autour du thème de la mémoire coloniale, mais on pourrait imaginer beaucoup de choses. Un exemple récent, je trouve, qui est assez intéressant, sont les vidéos de communication diffusées par les Iraniens pendant le conflit avec les États-Unis. Je ne sais pas si vous avez vu ces vidéos, où ils résument la guerre avec des personnages de Lego, sans parole, juste avec des images extrêmement fortes. Ils arrivent à moquer le président américain, leur décision, insister sur les victimes civiles. Et c'est quelque chose de complètement universel. Il n'y a pas de langage. C'est ni en persan, ni en anglais. Donc ça se diffuse extrêmement facilement. Le Lego, ça parle à tout le monde. Et c'est très bien fait. Il y a quelques sous-entendus. Et je pense aussi qu'on est... dans ce cas-là, les États-Unis sont face à un acteur qui connaît très bien sa société, ou qui connaît très bien les sociétés occidentales, ses codes, vachement plus que l'inverse, en fait. Et donc, oui, ils arrivent assez habilement à en jouer, et le meilleur vecteur dans ces cas-là, je pense que c'est l'humour, le ton un petit peu décalé.
1: Est-ce que c'est ça qu'on appelle la bataille des récits ?
0: C'est une forme de bataille des récits. Plus largement, je dirais, la bataille des récits, c'est essayer d'agir sur les perceptions de certains auditoires. Cet auditoire, ça peut être mon adversaire avec ses élites politiques ou militaires, ça peut être son opinion publique. C'est ce qu'essayent quand même de faire souvent les adversaires des pays occidentaux. Je pense qu'on a beaucoup d'exemples avec la Russie, évidemment, face à la France et d'autres pays. Ou même essayer d'agir sur les perceptions de certains de ses partenaires et alliés.
1: Vous faites dire à Taylor, qui est le britannique consultant en communication du putschiste nigérien, Kanori, ouvrez les guillemets, comment s'assurer que les Français n'interviendront pas ? Fermez les guillemets. Et vous ajoutez, page suivante, ouvrez les guillemets, voici comment... Lui, le petit universitaire de 31 ans, s'apprête à arrêter l'armée française avec des mots. Fermez les guillemets. Et vous mettez dans le dialogue intérieur de RDLM, qui est un personnage, Kanori se joue de nos institutions, nos médias, notre opinion publique.
0: Dans le livre, j'ai créé donc un personnage de putschiste au Niger qui connaît parfaitement la France, qui est très cultivé, qui a fait son école de guerre en France. Et il est assisté donc d'un consultant britannique qui lui a fait une thèse sur la mémoire coloniale. Et à eux deux, ils vont construire une stratégie pour paralyser la décision française avec des thèmes très sensibles dans l'opinion publique. Par ailleurs, le Niger étant un pays enclavé, ils vont aussi mettre une certaine pression sur tous les pays de la région autour pour que ceux-ci se désolidarisent de la France et gênent la manœuvre logistique.
1: Et n'acceptent pas que les avions français ou les armées françaises passent par leur territoire d'une manière ou d'une autre.
0: Exactement.
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1: Ivan Sand, l'originalité de votre roman, Un état-major particulier, réside notamment dans le lien entre politique intérieure en France et opérations extérieures, ici au Niger. Pourquoi avez-vous fait ce choix ?
0: J'ai voulu accentuer l'idée qu'une crise n'arrive jamais seule. Que lorsque une guerre se déclenche, il y a aussi tout un tas d'autres problématiques que le pouvoir politique doit gérer. Donc là, j'ai placé le président dans une situation de cohabitation très tendue, avec une première ministre qui a fait une alliance entre droite et extrême droite, le président est plutôt centriste. Et du coup, il y a un débat entre les deux. Chacun se revendique d'un des articles de la Constitution pour savoir qui doit gérer les questions de la défense nationale en temps de cohabitation. Et finalement, les deux vont complètement s'entremêler. La rivalité politique intérieure entre le président et la première ministre va complètement s'imbriquer dans la décision d'intervenir ou non militairement au Niger dans cette opération extérieure.
1: Pour mémoire, la France de la Ve République a connu 3 cohabitations. Les plus jeunes peuvent peut-être ne pas s'en souvenir. De 1986 à 1988, de 1993 à 1995 et de 1997 à 2002. Il y a donc des matériaux à mobiliser pour en faire un roman. Vous écrivez par exemple, page 250, « Le président de la République ment à la première ministre, à trois ministres régaliens et au secrétaire général de la Défense et de la Sécurité nationale. » Fin de citation. Ça fait beaucoup de gens à qui on ment.
0: Oui, dans cette situation-là, on a un président qui, dans mon roman, s'isole énormément au cours de cette crise. Et surtout, il est persuadé qu'il va réussir à, en même temps, gagner dans ce bras de fer face aux putschistes nigériens et gagner la bataille de l'opinion publique en France. Il joint un petit peu ces deux crises en se disant que la solution à l'une va être sa porte de sortie de l'autre.
1: C'est du billard à trois bandes.
0: Exactement. Et du coup, j'ai fait beaucoup de scènes de conseils de défense avec un jeu de dupes entre le gouvernement et le président qui sont dans deux camps politiques opposés.
1: Vous abordez aussi une question qui passionne, la question de l'espionnage, à travers la DGSE qui est présente dans le roman, mais aussi à travers la capacité du Mossad, qui travaille pour Israël, à entrer dans le téléphone du putschiste nigérien et de marchander avec le président de la République française une déclaration politique sur le statut de Jérusalem qui n'a absolument rien à voir avec la crise en Afrique, mais qui est un deal.
0: Exactement. Dans mon idée, c'était que grâce à leur puissance technologique, à ce moment-là du récit, Israël va se dire « Je peux apporter une solution à ce président, en tout cas un vecteur d'espionnage majeur. »
1: Mais ce n'est pas gratis.
0: Mais qu'est-ce que je vais demander en échange, finalement? Qu'est-ce que je vais demander en échange? Alors, la réaction du président au départ, c'est de dire « Il n'en est absolument pas question, il est face à un chantage. » Et puis, finalement, il va tergiverser, hésiter, en se disant qu'il a besoin d'une solution de très très court terme. Et finalement, pourquoi pas accepter si ça peut lui permettre de sortir la tête haute. Donc on est là aussi face à un dilemme de court terme et long terme. Là, il a besoin de cette solution très court-termiste. Il va peut-être s'attirer des problèmes sur le long terme, mais il va finalement choisir la solution de court terme.
1: Ce que vous mettez en évidence finalement, c'est la tyrannie des distances, le chaos des échelles, les contraintes de l'espace-temps, la multiplicité des enjeux intérieurs et extérieurs, le fait qu'on peut se mentir jusqu'au sommet de l'État. Et ça, ça ne se voit pas dans une thèse universitaire, ça ne se voit que dans un roman. Et pourtant, c'est plus proche de la réalité, dans une certaine mesure, ou d'une partie de la réalité.
0: Peut-être. En tout cas, c'est le pouvoir de la fiction. Je pense que c'est le pouvoir de la fiction. Et en tant qu'auteur, c'est assez agréable de se laisser surprendre par ses propres personnages. C'est-à-dire qu'on démarre avec un scénario bien ficelé. Et au fur et à mesure du récit, on apprivoise petit à petit ses personnages principaux. Et on va dire, ah non, mais lui, là, il est en train de complètement dériver de ce point de vue-là. Donc là, il va leur mentir et il va s'empêtrer là-dedans. Et finalement, comme des... Il y a beaucoup d'humains, quoi. Il y a beaucoup d'humanité, même aux plus hautes sphères de l'État.
1: Oui, c'est finalement plutôt rassurant dans une certaine mesure, même si l'humanité, ça peut parfois avoir des pardons. On parlait d'espionnage. Dans votre livre, vous évoquez aussi le thème de la trahison via l'adjointaire de l'État-major particulier qui a connu, c'est un hasard, le putschiste durant son passage à l'école de guerre et qui a continué à échanger des textos avec lui après le coup d'État. C'est un sujet majeur, la question de la trahison.
0: Oui, c'est un sujet majeur et dans l'histoire, il y a des exemples assez nombreux. Là, c'est une figure que j'ai voulu assez complexe. Mm-hmm. C'est-à-dire que ce n'est pas quelqu'un qui va trahir pour de l'argent ou pour une question d'ego. C'est quelqu'un qui se laisse entraîner dans cet échange. Il garde contact, peut-être parce qu'il est persuadé qu'il va pouvoir trouver une solution à la crise lui-même par ce biais, et au bout de quelques temps, c'est trop tard. Il est pris dans cette espèce d'engrenage. Mais j'ai voulu en faire un personnage assez complexe et surtout pétri de bonnes intentions au départ.
1: Ce qui peut arriver.
0: Je pense. Oui, vraiment. Je pense qu'il y a pas mal d'exemples qui l'ont montré.
1: Mais il est brûlé au bout d'un moment.
0: Il est brûlé, c'est-à-dire qu'il est allé trop loin et il a fait une faute grave. Mais au moment où il commet cette faute, il pense qu'il est en train de bien faire pour la France.
1: Alors, la thématique de la trahison, on l'a rencontrée en Planisphère avec le roman de Jan Zoletz, auteur de Le Petit Caporal, qui était paru aux éditions La Manufacture du Livre et qui a gagné le prix de l'Académie du Renseignement. Ivan Sand, les scènes de roman, un état-major particulier, se déroulent plus en état-major, avec des dialogues riches, incisifs, que sur le champ de bataille. Que vouliez-vous mettre en avant à travers ce choix d'écriture ?
0: Moi, j'ai beaucoup travaillé en état-major et j'ai toujours trouvé ça passionnant de voir la tension qui peut exister dans les prises de décision alors qu'on est dans un bureau à Paris.
1: Ça se voit à quoi ? Ça se sent à quoi ? C'est épidermique en vérité.
0: Peut-être la vivacité des discussions, un petit peu d'énervement, le fait qu'on est très pressé et le souci permanent de la sécurité des militaires ou des ressortissants français dans les zones de crise en se demandant mais qu'est-ce qui va se passer pour eux si je prends telle décision. Et du coup, c'est des moments assez intenses, ces discussions en état-major, même si on est dans une salle climatisée à Paris.
1: Et puis, il y a aussi des paradoxes entre l'urgence de la situation et puis des freins qui sont liés à certaines contraintes de tout ordre qui peuvent n'avoir absolument rien à voir.
0: Bah, tout à fait, oui. Un problème de santé familiale, un enfant, une rivalité interpersonnelle entre deux chefs, une crise de politique intérieure en même temps, une canicule, pourquoi pas. Oui, bien sûr, il y a énormément de contraintes qui entrent en compte et qui, dans la vie réelle, jouent très très souvent.
1: Nous avons la possibilité d'évoquer votre précédent roman qui traitait lui aussi des questions d'espionnage, c'est pourquoi j'en parlais. Ce roman s'appelait « L'honorable correspondant » aux éditions Nouveau Monde. Il date maintenant d'il y a un peu plus d'un an et demi. Quel est votre retour sur cette expérience d'écriture qui est tout à fait singulière ?
0: J'ai adoré écrire ce premier roman. Ça m'est venu un petit peu après la thèse. j'avais beaucoup apprécié mon travail de thèse. Oui. Mais en mettant un point final à mes 500 pages de doctorat, je me suis dit « Tiens, j'écrirais bien sous un autre format ». Avec un petit peu plus de liberté. Et puis dans mes recherches universitaires, dans les archives, j'avais croisé pas mal d'histoires où je m'étais dit, tiens, ça n'a aucun intérêt pour ma thèse, mais ça ferait un super film ou un super bouquin.
1: Et vous voyez des images, vous parlez de films, ça vous suscite des images.
0: Oui, j'ai beaucoup écouté de témoignages oraux de militaires qui ont raconté leurs expériences, leurs opérations. Et il y a des histoires humaines assez extraordinaires parfois. Et je me disais, oui, ça en film, ce serait génial. Donc je me suis lancé dans la fiction juste après la thèse, avec un roman plus espionnage que thriller, comme le dernier, où je voulais une particularité, c'était que mon héros n'est pas un espion. Il est brinque-ballé entre deux grands services d'espionnage. Il se retrouve au centre d'une rivalité, mais lui-même n'est pas issu du sérail. Il n'en a pas tous les codes. Il est fasciné par le monde de l'espionnage, mais il est un petit peu naïf. Et du coup, il va se faire manipuler.
1: Ouais, c'est des choses qui peuvent arriver. Donc là, vous parliez de votre premier roman, L'honorable correspondant aux éditions Nouveau Monde. Ivan Sand, pour en savoir plus sur cet espace discret, qui est un état-major particulier, mais aussi, je le souligne, pour passer un très bon moment. Le mieux, bien sûr, c'est de se plonger dans la lecture de votre roman « Un état-major particulier » aux éditions Novice. Pour en savoir plus sur ces problématiques géopolitiques et stratégiques, est-ce que vous auriez d'autres sources à nous conseiller ?
0: Alors en fiction, il y a un bouquin moi, qui m'a beaucoup marqué, qui est vraiment espionnage pour le coup, mais il y a énormément de ramifications politiques. C'est « La compagnie » de Robert Little. Qui retrace 40-50 ans d'espionnage contre les soviétiques au sein de la CIA. Et ce qui est fabuleux, c'est qu'il y a un mélange de personnages fictifs et de personnages réels. Moi, j'aime beaucoup les œuvres très documentées. Il y en a une autre qui est sortie en France récemment, qui est une trilogie de Benjamin Dierstein. Le premier tome s'appelle « Le bleu, blanc, rouge ». Je laisserai les auditeurs regarder les deux suivants. Ça se passe à la jonction entre les présidents Giscard d'Estaing et Mitterrand. Et on y suit un tas de personnages mafieux, politiques, militaires, espions. Et pareil, là, il a fait un vrai travail de recherche. On a l'impression d'être dans un travail universitaire, sauf que les personnages principaux sont inventés, sont rocambolesques, mais ils participent à la grande histoire. Et j'adore les auteurs qui mêlent les deux, qui arrivent à publier des romans sur des faits réels.
1: Oui, c'est intellectuellement très fort. Parce qu'il faut être bon sur deux domaines, en fait.
0: Exactement. Et du coup, il faut inventer des personnages principaux, mais tous les personnages secondaires sont réels. Et lui, je trouve qu'il a fait un travail exceptionnel de ce point de vue-là.
1: Pour parler de romans et géopolitique, on peut aussi signaler, avec Yann Zoletz, Le Petit Caporal, aux éditions La Manufacture du Livre. Et aussi, nous avons reçu Marc Ecker, autour d'une émission intitulée « Comment la fiction peut-elle aider à penser le terrorisme ?» Vous trouverez facilement ces podcasts. Nous parlons à un moment, pour terminer, où on a appris il y a quelque temps la disparition d'Yves Lacoste, d'un personnage que vous avez lu. Vous pouvez nous en dire un mot ?
0: Oui, alors j'ai même eu la chance de le voir à quelques conférences, puisque moi, j'ai étudié à l'Institut français de géopolitique qu'il avait créé. Ce qui était formidable avec Yves Lacoste, on en parlait un petit peu en début d'émission, c'est sa capacité à se mettre dans la peau des différents acteurs géopolitiques qu'il étudiait, avec un concept phare qui était les représentations géopolitiques. Et c'était comment est-ce que les schémas mentaux de chacun jouent et comment je vais essayer de comprendre quelqu'un qui est parfois très éloigné de moi. Les décisions peuvent me paraître absurdes, mais dans son récit, dans son histoire, dans ses représentations, tout est cohérent.
1: Et ça, c'est effectivement tout à fait créatif, j'allais dire, inventif. Et ça a fait beaucoup avancer la géopolitique, indiscutablement. Je signale que Béatrice Gibelin avait, dans Planisphère, voici quelque temps, présenté l'œuvre d'Yves Lacoste et également présenté dans une autre émission, la revue Hérodote, à laquelle Yves Lacoste a participé. Merci, Ivan Sand. Un grand merci également à notre réalisateur, Guillaume Nougaret. Planisphère recevait Ivan Sand, auteur du roman Un état-major particulier aux éditions Novice. Il s'exprimait en son nom propre. Chères auditrices, chers auditeurs, merci de votre fidélité. Pensez à partager le podcast, c'est fait pour. À la semaine prochaine pour une nouvelle émission de Planisphère.

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0: Vous écoutez RCF Notre-Dame, bon week-end à tous, il est 6h30.
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0: Bonjour, bon réveil et merci de passer avec nous ce tout début de journée. Aujourd'hui, samedi 12 septembre, nous fêtons le Saint-Nom de Marie. Les explications d'Isabelle Delaunay à retrouver dans un quart d'heure à 6h45 dans le Saint du Jour. Et avant de nous plonger dans l'histoire, place à la météo de ce jour. Et c'est un samedi estival qui s'annonce avec du soleil et températures agréables. Quelques brouillards à signaler ce matin, notamment dans les plaines. En Belgique, le ciel se partage entre soleil et nuages. Les températures, ce matin, de 9 à Aurillac jusqu'à 18 à Marseille et Ajaccio. On relève actuellement 12 à Rennes, 15 à Paris, Lyon et Bordeaux. Les températures pour votre samedi après-midi, 20 degrés annoncés à Brest, 23 à Lille, Reims et Rouen, 24 du côté de Saint-Étienne, 25 degrés pour l'après-midi du côté de Paris, 26 à Dijon, Tours et Limoges, 27 à Marseille, 28 à Lyon et Ajaccio, 29 degrés cet après-midi à Bordeaux et 30 à Montpellier. Pour la Belgique, 22 degrés aussi bien à Bruxelles qu'à Liège. Et pour ouvrir la matinée, place à l'histoire sur RCF Notre-Dame.
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0: Aujourd'hui, nous sommes le 12 septembre. Feu vert pour la réunification allemande le 12 septembre 1990, avec la signature du traité de Moscou, de son nom officiel, traité portant règlement définitif concernant l'Allemagne.
2: À partir de ce jour, l'histoire européenne prend un nouveau chemin. C'est en ces termes que le ministre soviétique des Affaires étrangères, Edouard Shevardnadze, a défini la réunion de Moscou qui a permis aujourd'hui de tirer un trait sur la Deuxième Guerre mondiale. Les chefs des diplomaties des pays concernés avaient apposé leur signature à l'accord par lequel les quatre ex-vainqueurs de la guerre ont officiellement renoncé à leurs droits sur l'Allemagne.
0: Avec ce traité, l'Allemagne retrouve sa souveraineté et redevient un État comme les autres.
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0: Après le débarquement allié en Sicile à l'été 1943, Benito Mussolini, le Duce, perd le pouvoir. Il est arrêté le 25 juillet sur ordre du roi d'Italie, Victor Emmanuel III. Quelques jours après la signature de l'armistice entre l'Italie et les Alliés, Adolf Hitler charge le SS Otto Skorzeny de retrouver Mussolini et de le libérer. C'est chose faite le 12 septembre 1943.
4: Un officier de SS, à la tête de quelques hommes, reçoit la mission d'aller délivrer Mussolini, retenu prisonnier à 3000 mètres d'altitude, dans un hôtel perdu dans les Abruzzes. L'audacieux coup de main a réussi. Accompagné du commandant Skorzeny, Mussolini prend place dans l'appareil dont le décollage fut une véritable performance. Dès sa libération, le Duce arrive au grand quartier général du Führer, où il est accueilli par Adolf Hitler. Avant de lancer au peuple italien un vibrant appel.
0: Actualité sous contrôle allemand. Hitler donne l'ordre à Mussolini de rejoindre le nord de l'Italie pour mettre en place une république sociale italienne, la fameuse République de Salo, du nom de la ville qu'accueille ce gouvernement fantoche. Nous choisissons d'aller sur la Lune. C'est par ces mots que le président John Kennedy lance le 12 septembre 1962 les États-Unis dans la course vers la Lune.
5: We choose to go to the moon.
0: Nous choisissons d'aller sur la Lune dans cette décennie et d'accomplir d'autres choses, non pas parce qu'elles sont faciles, mais parce qu'elles sont difficiles. Dans ce discours prononcé à la Rice University de Houston, John Kennedy donne une échéance, la fin de la décennie. Ça sera chose faite le 21 juillet 1969 avec le vol d'Apollo 11.
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0: La culture, à présent. C'est le 12 septembre 1888 que voyait le jour l'un des plus célèbres chanteurs français, Maurice Chevalier. Il débute sa carrière à l'âge de 12 ans. Il sera acteur dans les années 30 à Hollywood. Il donnera un dernier concert en 1968 avant de s'éteindre le 1er janvier 1972.
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Bah, ça rappelle des souvenirs. Ma pomme, Maurice Chevalier sur RCF Notre-Dame pour refermer ce jour dans l'histoire. Voici quelques notes de Charlie Parker. Juste après, Thierry Georges nous emmène en Catalogne sur les pas de Dali. Très beau réveil à tous.

0: Charlie Parker pour accompagner votre réveil sur RCF Notre-Dame. Allez, comme promis, direction la Catalogne sur les pas de Dalí. C'est le thème cette semaine de Suivez le guide proposé par Thierry Georges. Rendez-vous ce soir à partir de 21h. On voici d'ores et déjà un extrait.
1: Bienvenue à Catalogne. Bienvenue à Catalogne.
2: Madame, Monsieur, bienvenue à Barcelone, aéroport El Prat. Il est 11h passées de 52 minutes.

0: Benvingut a Figueres. Bienvenue a Figueres.
1: Ser Catalunya. Aquí comença tot.
2: Située au nord de la péninsule ibérique, à la frontière française, la Catalogne est l'une des 17 communautés autonomes d'Espagne. D'une superficie de 32 000 km², un peu plus de la Belgique, la Catalogne compte 8 millions d'habitants. Barcelone est la capitale administrative et économique qui a attiré en 2025 18 millions de touristes. C'est davantage que la capitale Madrid. Parmi les Catalans célèbres, Salvador Dalí, à qui la série est essentiellement consacrée. Nous sommes dans ce quatrième et dernier Suel Guide catalan, à Figueras, la ville natale de Dalí, 50 000 habitants, à 140 km au nord-est de Barcelone, mais aussi à Cadaqués, à l'est de Figueras, et Porligat, un quartier de Cadaqués, où se trouve la maison-musée de Dalí. C'est le cap de Creus, le cap de la Croix, le point le plus oriental du massif des Pyrénées.
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2: Salvador Dalí est né le 11 mai 1904 au numéro 6 de la rue Monturiol à Figueras. Dalí a conservé tout au long de sa vie un lien étroit avec sa ville natale puisque c'est à Figueras qu'il a choisi d'installer son théâtre-musée inauguré en 1974 et pensé comme une œuvre d'art en soi.
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4: Très bon week-end à tous, à l'écoute de RCF Notre-Dame. Du 11 au soir jusqu'au 13 septembre, les Juifs du monde entier ont célébré Rosh Hashanah. Parmi les traditions les plus connues, la pomme trempée dans le miel au début du repas. Mais pourquoi ces aliments symboliques? Et si à Rosh Hashanah on mangeait en réalité ses vœux pour l'année à venir? C'est le thème ce matin d'une fois n'est pas coutume. Nous retrouvons Constance Gruppner.
9: Bonjour, c'est Constance Gruppner pour votre pastille interculturelle Une fois n'est pas coutume, en partenariat avec RCF Notre-Dame et RCJ. Si je vous dis grenade, tête de poisson, poireaux, carottes et pommes dans le miel, vous me répondez? Une liste de courses un peu étrange? Le dernier régime à la mode? Rosh Hashanah?
4: Rosh Hashanah, non?
9: Oui, Rosh Hashanah. Cette fête est communément présentée comme le nouvel an juif. Mais souvenez-vous, la semaine dernière, et même pour les plus fidèles de la chronique l'année dernière, je vous racontais qu'il existe en réalité quatre nouvel ans dans le judaïsme. Un seul, manifestement, ne suffisait pas. Rosh Hashanah signifie littéralement « tête de l'année » en hébreu. Cette fête de deux jours célèbre notamment la création de l'univers et de l'humanité. Depuis le 11 septembre au soir, les Juifs sont entrés dans l'année 5787 du calendrier hébraïque. Prières, lectures particulières à la synagogue, sonnerie du chauffard, les traditions ne manquent pas. Mais cette année, j'ai préféré regarder du côté de l'assiette.
4: Et pourquoi donc? Expliquez-nous, Constance.
9: Les religions utilisent depuis longtemps les aliments comme symbole. À Pâques, l'agneau représente notamment le Christ pour les chrétiens. Lors de l'Aïd el-Kébir, les musulmans commémorent l'épreuve d'Ibrahim Abraham par le sacrifice d'un animal. Mais avec le céder de Rosh Hashanah, c'est un peu différent. Les aliments sont des simanim qui signifient signe en hébreu. Leur forme, leur goût ou leur nom permettent de dire ce que l'on espère pour l'année qui commence. La pomme et le miel, une année douce. La grenade et ses innombrables grains, que les bonnes actions soient aussi nombreuses. La tête de poisson, être à la tête plutôt qu'à la queue. Finalement, à Rosh Hashanah, on ne présente pas seulement ses vœux, on les mange.
4: Est-ce nouveau, Constance? À quand remonte cette coutume?
9: Cette idée ne date pas d'hier. Au IVe siècle, Abaye, l'un des grands sages du Talmud de Babylone, recommandait déjà de consommer au début de l'année certains aliments considérés comme des signes favorables, courges, poireaux, dattes. Près de 1000 ans plus tard, au XIVe siècle, on en reparle dans le Tour, un grand code de loi juive. Et entre-temps, le céder a voyagé. Au fil de l'histoire, les communautés juives se sont dispersées, ont rencontré d'autres langues, d'autres cultures, d'autres produits, et le céder s'est enrichi. Chez les Ashkénazes, par exemple, Même la carotte s'est invitée à table grâce à un jeu de mots en yiddish. Son nom, mère, se prononce pareil que le mot « plus » et évoque l'idée de multiplication. On souhaite encore que les bonnes actions se multiplient. Et c'est peut-être ce que raconte aussi le Seder de Rosh Hashanah, une tradition qui voyage sans rester figée. Une tradition serait-elle finalement comme une langue vivante? Une grammaire qui demeure? Un vocabulaire qui évolue au gré des rencontres? Le Seder de Rosh Hashanah, lui, semble avoir trouvé la recette. Et pourquoi ne pas le personnaliser cette année, avec une banane par exemple, pour que plus d'un arrête de se faire bananer? Allez, Shana Tova, bonne année!
4: Et je vous rappelle que la fête de Rosh Hashanah se poursuit jusqu'au 13 septembre prochain, donc jusqu'à demain, une fois n'est pas coutume, présentée à l'instant par Constance Grobner.
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4: Quasiment 6h45, vous écoutez RCF Notre-Dame, on retrouve Isabelle Delaunay. Bonjour Isabelle.
10: Bonjour. En ce 12 septembre, nous fêtons les Apollinaires, prénom qui fait référence à Apollon, dieu grec de la beauté masculine, des arts et de la poésie. Saint Apollinaire serait un disciple de l'apôtre Pierre, venu évangéliser la ville de Ravenne, où fut construite une basilique Saint Apollinaire, joyau de l'art byzantin, avec ses merveilleuses mosaïques. Aujourd'hui aussi, l'Église catholique fait mémoire du saint nom de Marie. Célébrée à partir du XVIe siècle en Espagne, cette fête fut étendue à l'Église universelle en 1684, en reconnaissance de la victoire de Vienne contre les Turcs. Selon saint Ambroise, le nom de Marie est un baume délicieux qui répand l'odeur de la grâce. Quant à saint Bernard, le seul nom de Marie met en fuite tous les démons. Il disait que ce doux nom de Marie ne soit jamais loin de votre bouche, jamais loin de votre cœur. Si Marie vous tient par la main, vous ne tomberez point. Si elle vous protège, vous n'aurez rien à craindre. Et si elle vous conduit, vous ne connaîtrez pas la fatigue. Quant à saint Bonaventure, il proclamait « Que votre nom est glorieux, ô sainte Mère de Dieu, qu'il est glorieux ce nom qui a été la source de tant de merveilles ».
4: Et oui, merci Isabelle Delaunay, on vous retrouve demain matin. À suivre sur RCF Notre-Dame à 6h50, la prière du matin.

0: 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Tout de suite, retrouvons les lodes de ce jour.
1: J'appelle de tout mon cœur, réponds-moi, je garderai tes commandements. Je t'appelle Seigneur, sauve-moi, j'observerai tes exigences. Je devance l'aurore et j'implore, j'espère en ta parole. Mes yeux devancent la fin de la nuit pour méditer sur ta promesse. Dans ton amour, Seigneur, écoute ma voix, selon tes décisions, fais-moi vivre. Ceux qui poursuivent le mal s'approchent, ils s'éloignent de ta loi. Toi, Seigneur, tu es proche, tout dans tes ordres et vérités. Depuis longtemps, je le sais, tu as fondé pour toujours tes exigences. Gloire au Père et au Fils et au Saint-Esprit pour les siècles des siècles. Amen.

Psaume 116. Louez le Seigneur, tous les peuples, fêtez-le, tous les pays. Son amour envers nous s'est montré le plus fort. Éternelle est la fidélité du Seigneur. Gloire au Père et au Fils et au Saint-Esprit, pour les siècles des siècles. Amen.

dans la parole de Dieu. Faites tout sans récriminer et sans discuter. Ainsi vous serez irréprochables et purs, vous qui êtes des enfants de Dieu sans tache au milieu d'une génération égarée et pervertie, où vous brillez comme les astres dans l'univers. »

Notre Père, qui es aux cieux, que ton nom soit sanctifié, que ton règne vienne, que ta volonté soit faite sur la terre comme au ciel. Donne-nous aujourd'hui notre pain de ce jour. Pardonne-nous nos offenses, comme nous pardonnons aussi à ceux qui nous ont offensés. Et ne nous laisse pas entrer en tentation, mais délivre-nous du mal. Amen.

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1: Ça fait 40 ans que nous vivons dans notre maison. Nous y avons tous nos souvenirs. 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
5: Allez, on jette un coup d'œil sur la suite de votre matinale sur RCF Notre-Dame. Dans quelques instants, nous évoquerons la grande histoire qui relie les papes à la France avec Pauline de Torsiec. Vous retrouverez le béaba du christianisme. Le tour de France du pape Léon XIV qui débute dans 15 jours au programme du père Arnaud Alibert que nous rejoindrons tout à l'heure à 7h15. Mais pour l'heure, je vous propose de faire un nouveau point sur vos conditions météo pour ce 12 septembre. C'est un samedi estival qui s'annonce avec du soleil et des températures agréables. Quelques brouillards seront à signaler ce matin, notamment dans les plaines. En Belgique, le ciel se partage entre soleil et nuages. Les températures, ce matin, de 9 à Aurillac jusqu'à 18 à Marseille et Ajaccio, relèvent ce matin 12 à Rennes, 15 à Paris, Lyon et Bordeaux. Les températures de ce samedi après-midi, 20 degrés à Brest, 23 à Lille, Reims et Rouen. On prévoit 24 à Saint-Étienne, 25 à Paris, 26 degrés pour votre après-midi à Dijon, Tours et Limoges, 27 du côté de Marseille, 28 à Lyon et Ajaccio, 29 à Bordeaux et 30 à Montpellier. Pour la Belgique, 22 degrés aussi bien à Bruxelles qu'à Liège. J-14 avant l'arrivée du pape Léon XIV en France, l'occasion pour nous de nous intéresser ce matin à la grande histoire entre les papes et la France avec Pauline de Torsiac et son invité. Voici le béaba du christianisme.
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6: Bonjour à tous. La France est souvent appelée la fille aînée de l'Église. Une expression qui dit quelque chose de l'histoire particulière qui unit notre pays à la papauté depuis près de 2000 ans. Des baptêmes des rois aux grandes crises entre le pouvoir politique et Rome, des pèlerinages aux voyages apostoliques, les liens entre les papes et la France ont profondément marqué l'histoire. Alors, pourquoi les papes accordent-ils une place si particulière à la France ? Qu'est-ce qui rend cette relation unique et que peut-on attendre de la visite de Léon XIV en France au mois de septembre ? Pour répondre à ces questions, je reçois l'historien et docteur en histoire Jean-Baptiste Noé, auteur du livre « Léon XIII, le pape de la modernité » aux éditions Salvatore.
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6: Jean-Baptiste Noé, bonjour.
7: Bonjour.
6: Alors, on entend souvent dire que la France est la fille aînée de l'Église. Pouvez-vous nous rappeler justement d'où vient cette expression et ce qu'elle signifie vraiment ?
7: Alors, formellement, elle a été constituée au XIXe siècle. C'est une réécriture a posteriori de l'histoire, un titre que l'on a pu s'accorder. Mais ça se fonde évidemment sur des éléments importants, notamment les liens séculaires, millénaires même, qui ont été tissés entre le royaume de France et la papauté depuis le baptême de Clovis, qu'on reconnaît comme ayant eu lieu en 496, même si la date n'est pas forcément certaine. Donc, baptême entre Clovis et l'évêque Rémi de Reims. Et c'est à partir de là que débute cette grande histoire entre la France

0: récupérer des territoires des Lombards. Il donne ce territoire, c'est Rome et la région romaine, donc le Latium, il le donne au pape Étienne II. Et donc ça permet au pape d'avoir la souveraineté sur un territoire particulier. C'est là l'origine des États de l'Église. Et puis après, on a Charlemagne qui se fait sacrer empereur à la Noël 800 dans la basilique Saint-Pierre avec le pape Léon III. Et puis ensuite, au cours de l'époque médiévale, des liens privilégiés évidemment, notamment les croisades qui ont été menées essentiellement par les Francs. Saint-Louis a évidemment joué un rôle important. Et puis au cours de l'histoire de l'Église, pour synthétiser, ce qu'il y aurait beaucoup à dire, eh bien c'est notamment le rôle important des missionnaires, notamment à partir du XVIIe siècle jusqu'au XXe siècle, missionnaires à la fois en Amérique, en Asie, en Afrique. Le rôle important joué aussi par les communautés religieuses, les monastères, pensons notamment à l'ordre des Clunisiens et des Cisterciens. Donc tout ça, vous voyez, le domaine intellectuel, philosophique, théologique, économique et politique, ont fait qu'il y a un lien vraiment très fort entre le catholicisme et le royaume de France.
1: Un lien très fort entre le catholicisme et la France, vous l'avez très bien décrit, Jean-Baptiste Noé, vous êtes docteur en histoire, vous êtes l'auteur du livre Léon XIII, le pape de la modernité chez Salvatore, et vous êtes avec nous sur RCF Notre-Dame pour nous décrypter ces liens. Alors, les relations entre la papauté et les rois de France ont-elles pour autant toujours été harmonieuses ou, eh bien, voilà, ont-elles connu des périodes de fortes tensions?
0: Oui, il y en a eu. Là, je vous ai décrit un tableau un petit peu idyllique, mais enfin, les relations ont été très tumultueuses. D'abord, même à l'époque médiévale et à l'époque moderne, il y a eu des tensions parfois rudes, notamment pour la nomination des évêques, que le pape voulait avoir la prérogative sur la nomination des évêques. Il y a eu des questions également pour gérer les monastères, donc tout ça a pu créer d'importantes tensions. Et puis, à partir de l'époque moderne, la Révolution, par exemple, là aussi, les tensions étaient fortes. On se rappelle quand même que Napoléon a emprisonné le pape, que le pape en est mort de cet emprisonnement. Donc, ça a été vraiment des choses terribles. Et ensuite, le combat mené notamment par la Troisième République, très, très anticléricale, qui a cherché à éradiquer le christianisme. Et d'ailleurs, dans les années 1920, les relations diplomatiques entre la France et le Saint-Siège ont été rompues. Donc, on a des relations qui sont complexes et qui, finalement, aujourd'hui, se sont très fortement réchauffées depuis les années 1960. Donc, finalement, les choses vont mieux, mais l'histoire a été tumultueuse et compliquée.
1: Et puis alors, pendant près de 70 ans, les papes ont quitté Rome aussi pour s'installer à Avignon. Pourquoi ce déplacement déjà a-t-il eu lieu? Et est-ce que ça a eu des conséquences, justement, pour l'Église?
0: Oui, alors, ce déplacement a eu lieu parce que vous avez un pape qui est élu, qui est Clément V, et Clément V est bordelais. Et donc, il est élu quand il est dans la région de Bordeaux, il est en Aquitaine. Et donc, il se rend à Rome pour prendre possession de sa charge, mais il s'arrête en Avignon, parce qu'Avignon, à l'époque, appartenait au pape. C'était pas un territoire français, c'était un territoire entre le royaume de France d'un côté et l'empire germanique de l'autre. Donc il s'arrête en Avignon pour faire une pause et finalement il n'a jamais été à Rome parce qu'à Rome on avait une guerre civile entre les grandes familles romaines et donc c'était trop dangereux pour lui. Et donc il s'installe en Avignon et c'est le début de ce qu'on appelait la papauté d'Avignon puisqu'à sa mort le nouveau pape reste en Avignon et ça a fait d'Avignon une ville qui n'avait pas un grand intérêt, qui n'était pas très importante, ça en a fait la capitale de la chrétienté avec notamment la création des bâtiments que l'on peut encore visiter aujourd'hui. Et puis ensuite, il y a eu le schisme en 1378, donc là, deux papes, un en Avignon, un à Rome, et il a fallu attendre 1418 pour que les choses se règlent et que le pape quitte définitivement Avignon pour être uniquement à Rome. Et c'est vrai que lorsque le pape était en Avignon, ce que beaucoup reprochaient, c'est que le roi de France ait le contrôle de la papauté. C'était une crainte de beaucoup, ça n'a jamais été le cas, mais c'était une crainte. Et finalement, le pape, en étant à Rome, eh bien, est indépendant, et il est indépendant notamment des princes, que ce soit le roi de France ou que ce soit d'autres rois.
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1: Cette semaine sur RCF Notre-Dame, on parle des relations entre les papes et la France, des relations qui ont toujours eu lieu, elles ont été plus ou moins tumultueuses. Mais si l'on prend les visites pontificales un peu plus récentes qui ont marqué l'histoire contemporaine, on se souvient du célèbre « N'ayez pas peur » de Jean-Paul II.

0: ou France, qu'as-tu fait des promesses de ton baptême. C'est un discours qui avait un peu marqué les esprits, Jean-Baptiste Noé.
1: Oui, c'était en 1979 au Bourget, la première visite de Jean-Paul II en France. On parlait de la finesse d'église, alors c'est très bien, on peut en être très fier et on peut évidemment être fier de notre histoire. Mais enfin, la primauté, si on peut dire, ou le droit d'aînesse, ça d'abord, surtout des engagements. Et Jean-Paul II venait remettre un petit peu les catholiques à leur place en leur disant, bah, c'est bien de vous prévaloir d'un titre honorifique, mais qu'est-ce que vous en faites? Et si vous n'en faites rien, bah, ça ne sert à rien. Et donc, quand on se prétend être la finesse de l'église, eh bien, ça donne surtout des responsabilités et ça donne surtout des devoirs. Et donc Jean-Paul II avait comme ça secoué les catholiques français et ça avait contribué à un grand renouveau de la foi et des mouvements religieux en France, donc une visite vraiment très importante. Et d'ailleurs, la France est le pays où Jean-Paul II s'est le plus rendu avec la Pologne. C'était un pape très francophile et ça montre la sollicitude que Jean-Paul II avait et l'amour qu'il avait pour la France.
0: Son successeur Benoît XVI est venu lui aussi également en France, à Paris et à Lourdes, ce qui n'a pas été le cas de François, qui pour le coup est venu, mais enfin, c'était pas des visites officielles. Comment comprendre finalement un peu ce je t'aime moi non plus de François?
1: Oui, c'est très curieux parce qu'il n'a jamais fait de visite officielle. Pour autant, il est venu 3 fois en France, Strasbourg, Marseille et Ajaccio. Et c'est aussi un pape qui était très francophile. Il a beaucoup lu les auteurs, les grands théologiens français. Il a toujours dit que son livre de chevet, le livre qu'il avait marqué, c'était Augustin ou Le Maître est là, d'Henri Malegue. Un livre qui était d'ailleurs quasiment oublié en France et qu'il a fait redécouvrir aux Français eux-mêmes. Donc on a un pape, François, qui était pétri de culture française, comme beaucoup d'ailleurs d'Argentins, mais qui n'a jamais voulu effectuer 2 visites officielles en France parce qu'il se méfiait d'une éventuelle récupération. Et il a toujours cherché à aller dans des villes où les papes n'avaient pas été, ce qui est le cas effectivement de Marseille et d'Ajaccio.
0: Alors Léon XIV va effectuer bientôt sa première visite en France. Quels sont les enjeux de ce déplacement justement dans la lignée de ses prédécesseurs?
1: Alors, comme souvent, il s'agit de confirmer les catholiques français dans la foi, de rendre visite d'abord aux catholiques et puis de parler à l'ensemble des Français. Il faut bien voir aussi que ce qui se passe en France intrigue et beaucoup. Je le vois notamment en Italie, y compris d'ailleurs dans les sphères catholiques et vaticanes en Italie, notamment ce boom, cette explosion des baptêmes, cette vitalité du catholicisme en France, c'est quelque chose qui intrigue et qui interroge. Et beaucoup, évidemment, sont tout à fait heureux de le voir, mais ils veulent chercher de voir pour comprendre cela. Et donc Léon XIV vient aussi dans une France qui est finalement assez paradoxale. Il y a parfois un peu de déprime intérieure en France, mais la France est vue comme un pays où avec un dynamisme catholique important, et on voit que la situation a beaucoup changé par rapport à 1979 ou même par rapport au début des années 2000. Donc ça va être un voyage très intéressant pour cela.
0: Alors qu'est-ce que cela peut changer aussi justement pour la France, ce voyage, que ce soit d'ailleurs, il va s'adresser aux catholiques, mais aussi à la classe politique, aux autorités.
1: Oui. Tout à fait. Et d'ailleurs, quand je vois les derniers voyages qu'il a effectués en Algérie, au Cameroun ou en Espagne, on voit qu'il parle de manière très directe. Et quand notamment le discours qu'il a fait au Cortés, donc l'Assemblée nationale espagnole, il a été très très franc sur les sujets qui fâchent. Donc on voit que c'est un pape qui est plein de douceur, mais enfin qui est très ferme, ferme dans la foi et dans les principes. Et donc on peut s'attendre à des propos très francs, d'autant plus à des Français qui se prétendent en tout cas avoir ce droit d'aînesse et qui veulent jouer un rôle majeur dans le monde catholique. Eh bien, raison de plus pour être très ambitieux à leur égard et pour avoir des propos de fermeté pour les encourager.
0: Jean-Baptiste Noé, merci beaucoup d'être venu nous éclairer sur cette relation entre les papes et la France. Je rappelle le titre de votre livre, Léon XIII, le pape de la modernité. C'est chez Salvator. Vous pouvez évidemment retrouver cette émission sur rcfnotredame.fr et sur toutes les plateformes. Merci.
2: La grande histoire entre les papes et la France au cœur ce matin du béaba du christianisme présenté par Pauline de Torsiac. 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Dans quelques instants, nous évoquerons le Tour de France du pape Léon XIV qui débute dans 10 jours. Ça sera avec le père Arnaud Alibert du quotidien La Croix. Puis juste après, nous serons du côté d'Andrézieux-Boutéon dans le département de la Loire pour découvrir un lieu intitulé L'aventure du train. Rendez-vous aux alentours de 7h20.
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2: Le Tour de France du pape Léon XIV, c'est le thème abordé ce matin par le père Arnaud Alibert, rédacteur en chef au quotidien La Croix. Bonjour père Alibert.
6: Bonjour.
2: Dans 15 jours, père Alibert, le pape Léon XIV sera en France. Comment qualifiez-vous son voyage ?
6: On a envie de dire que le pape Léon XIV va accomplir un mini Tour de France. Arrivant à Paris le vendredi, il plongera vers le sud-ouest samedi soir avant de remonter vers le nord-est pour achever son voyage lundi. Mini Tour de France ou diagonale du territoire, le pape en tout cas semble vouloir parcourir notre pays de part en part à la rencontre des Français.
2: On peut comprendre que le pape, lorsqu'il vient visiter la France, se rende à la fois à Paris et à Lourdes, mais le choix de la ville de Metz en interroge plus d'un. Quel est votre avis ?
6: Ce choix est très malin, car Léon XIV, fils de Saint-Augustin, sait très bien que la conduite du peuple de Dieu ne peut pas se faire en ignorant les conditions historiques et politiques de son environnement. Saint-Augustin a vécu l'effondrement de l'Empire romain, et cela a marqué sa pastorale. Il en est de même pour nous aujourd'hui, où tout bouge et les grands équilibres de naguère chancellent. Marc Stinger, évêque émérite de Troyes aujourd'hui à la retraite, Mosellan de naissance, rappelle dans un courrier adressé au journal La Croix que la ville de Metz symbolise les déchirements de l'histoire. Elle est précisément une ville cicatrice où la rivalité entre les peuples français et allemands s'est manifestée avec une force particulière. Elle a connu, comme le rappelle souvent son évêque actuel, Mgr Philippe Ballot, 3 guerres et 2 annexions. Mais aujourd'hui, Metz témoigne qu'il est possible à 2 peuples de se réconcilier, y compris à la suite de près d'un millénaire d'hostilité. On surnomme la cathédrale de Metz la lanterne du bon Dieu, en raison de l'immense surface de ses vitraux. Mais au-delà de cette lumière architecturale, Metz est donc porteuse d'une lumière politique qui peut éclairer tous les pays en guerre et leur faire croire à nouveau en la paix. Et comme le dit Mgr Stinger, Metz connaît le prix de la guerre et la valeur de la paix. On voit combien Léon XIV, qui a donné à son pontificat la paix comme horizon, a eu raison de choisir Metz.
2: Père Alibert, la venue de Léon XIV à Metz est-elle seulement un coup de théologie politique adressé aux dirigeants du monde entier ? N'y a-t-il pas un message pour l'Église elle-même ?
6: Si, sans doute. Si vous faites une recherche sur Internet, vous verrez que Wikipédia se souvient qu'un autre pape est venu dans cette région d'Europe il y a près de 1000 ans, Léon IX. Grand réformateur de l'Église, il œuvra notamment à la restauration des mœurs du clergé. Et plus significatif encore, son pontificat s'acheva quelques mois seulement avant le grand schisme de 1054 entre catholiques et orthodoxes. Rocher ce fait historique de l'état actuel des relations entre catholiques et orthodoxes.
2: Et puis il y a eu également la venue de Jean-Paul II en 1988.
6: Exactement. Le pape polonais avait rappelé à l'époque aux fidèles réunis dans cette même cathédrale de Metz, où Léon XIV va célébrer le 28 septembre, la longue tradition d'hospitalité de la région envers les immigrés venus travailler dans les mines et l'industrie lorraine. Jean-Paul II avait appelé les habitants de la région à demeurer fidèles à cette tradition d'accueil. Une manière pour Léon XIV de conclure son voyage français par un accent à la fois européen, généreux et humaniste, sans avoir eu besoin d'entrer dans le jeu politique qui, aujourd'hui en France, est un terrain miné. Ce Tour de France de Léon XIV s'annonce riche en messages. Préparons-nous-y.
2: Merci Arnaud Alibert. Je rappelle que vous êtes rédacteur en chef au quotidien La Croix. On peut vous lire sur le site internet www.lacroix.com.
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8: C'est l'un des symboles de la révolution industrielle. Le chemin de fer a débuté son aventure sur le continent européen en 1827. L'histoire des pionniers du rail racontée André Zuboutéon dans la Loire à l'aventure du train. Olivier Rousseau, bonjour.
9: Bonjour.
8: Vous êtes le directeur du château de Boutéon. La première ligne de chemin de fer en Europe continentale va relier Saint-Étienne à Andrézieux sur une vingtaine de kilomètres. Pourquoi créer une ligne à cet endroit ?
9: Comme vous l'avez dit, on est à l'époque de la révolution industrielle et le bassin stéphanois est rempli de mines de charbon qu'il faut exploiter, qu'il faut pouvoir surtout exporter. On est sur un territoire un petit peu de relief. Et donc, jusqu'à présent, le charbon était transporté sur des routes pas très carrossables, avec beaucoup de transports, beaucoup de chars qui transportaient ce charbon. Et là, il y a eu cette idée de développer un moyen de locomotion qui permettait de facilement, beaucoup plus rapidement aussi, transporter du charbon jusqu'au fleuve, puisqu'à l'époque, c'était les fleuves en France, c'était les autoroutes de l'époque. Ça permettait de les transporter après sur le fleuve, sur des barques, pour aller un petit peu partout en France.
8: Alors, à quoi ressemblait cette première ligne de chemin de fer ?
9: Alors, cette première ligne de chemin de fer, elle ressemble presque à celle de maintenant, sauf quelques petites différences quand même, parce qu'en fait, sur la première ligne, les rails étaient beaucoup plus petits que ceux qu'on trouve actuellement. Ils étaient à peu près un mètre. Et ils avaient comme un ventre en dessous. Ça faisait une forme un petit peu arrondie. C'était les premiers essais. Hein. Donc, c'était des petits rails qui étaient portés sur des dés en pierre. Il n'y avait pas de traverse en bois et ça permettait en fait d'avoir comme ça un chemin de fer et surtout ça permettait aux chevaux de passer sur cette ligne puisqu'en fait à l'époque, le premier chemin de fer, il n'y avait pas encore de locomotive. C'était des chevaux qui tiraient les chariots de charbon.
8: Justement, quand est apparue la vapeur ?
9: Alors, la vapeur, c'est un petit peu complexe puisqu'en fait la vapeur, elle est arrivée relativement de bonne heure dans le monde, en fait, surtout en Angleterre parce qu'il faut quand même l'avouer. Même si on est les premiers en France, même si on est les premiers en Europe continentale, les premiers inventeurs, c'est l'Angleterre. Et l'Angleterre, dès le début du 19e siècle, dès 1805-1815, il y avait déjà, c'est eux qui ont inventé le chemin de fer, et il y avait déjà des essais de locomotives. Mais en Angleterre, c'était sur des terrains qui étaient plats. Donc c'était plus compliqué chez nous, en France, et surtout dans la région stéphanoise. C'est pour ça que dès le départ, c'était des chevaux qui ont été utilisés. Même si, dans l'idée, il y avait déjà eu des demandes, en fait, dès la création de la ligne, il y avait des demandes pour essayer d'exporter, en fait, des locomotives qui avaient été créées en Angleterre. Mais à l'époque, en fait, entre la France et l'Angleterre, c'était pas le bonheur. Et ça a été interdit par la douane de pouvoir, comme ça, importer des locomotives. Donc, dès le départ, on est d'abord resté sur des chevaux pour tirer cette première ligne, en profitant de la pente, puisqu'entre Saint-Étienne et Andrézieux, c'était une pente douce. On suivait la rivière Furan pour descendre tranquillement jusqu'au fleuve. Et donc, pendant plusieurs années, il n'y a pas eu besoin de locomotives sur cette première ligne. Les premières locomotives qui sont arrivées sur cette première ligne sont arrivées très tard, sont arrivées en 1844. Par contre, dans la même région, les locomotives sont arrivées assez vite sur les autres lignes, puisqu'en fait, dans notre région, on a aussi la deuxième ligne de France, qui est la ligne Saint-Étienne à Lyon, et puis celle entre Andrézieux et Roanne. Et là, c'est arrivé relativement vite. Dès les premiers essais de Marc Seguin, c'était dans les années 1827-1828, il avait fait des essais de locomotives, et dès les années 1833, sur certains tronçons du chemin de fer, il y avait des locomotives qui arrivaient.
8: Que va devenir cette première ligne de chemin de fer en Europe continentale ?
9: Alors cette première ligne de chemin de fer, elle a fonctionné pendant longtemps. Hein. On est sur au niveau du tracé originel, ça a fonctionné jusque 1864 à peu près. Et puis ensuite, en fait, il a fallu la refaire quand même, parce qu'en fait, elle avait été conçue dès le départ plutôt pour transporter des tonnages pas les mêmes que plus tard, et puis avec des chevaux, donc il a fallu refaire la ligne. Il y a une nouvelle ligne qui a été créée un petit peu en parallèle de celle existante, qui était beaucoup plus rectiligne, beaucoup plus adaptée aussi aux locomotives qui cette fois vraiment se développaient, et elle a pratiquement disparu, sauf sur les bords de Loire, ou en fait sur le port d'Andrézieux, ce port fluvial, pendant encore longtemps, jusqu'aux années même 1980, il y avait encore cette ligne qui existait et qui permettait de desservir les entreprises qui étaient en bord de Loire. Donc, elle s'est fait absorber complètement par le réseau ferroviaire français. Elle a évolué, elle s'est transformée. Et voilà, il y en a une partie qui a disparu et une partie qui a été conservée.
8: Olivier Rousseau, l'aventure du train raconte cette histoire. La visite s'effectue en deux volets. La première, c'est une immersion numérique. Que présentez-vous aux visiteurs ?
9: En fait, c'est un docu-fiction. On essaye d'être ouvert aussi à toute la famille, que ça permet de passer un bon moment. On a une difficulté aussi, c'est que 1827, ben figurez-vous, il n'y avait pas beaucoup de photos, il n'y avait pas de films, il n'y avait pas grand-chose et il ne reste pas beaucoup de vestiges parce que, comme je vous le disais, il y a pas mal de choses qui ont disparu. Et donc, pour essayer de se mettre dans l'ambiance, pour essayer de comprendre aussi ce qui s'est passé à l'époque, puisqu'il y a des choses complètement... Enfin, il fallait tout inventer, donc il y a des choses un petit peu folles qui se sont mises en place, qui nous paraissent complètement aberrantes maintenant, d'avoir, je ne sais pas, des wagons qui étaient tirés uniquement, non pas par des chevaux ni par des locomotives, mais qui profitaient juste de la pente et on gérait les trains juste au frein, dans des pentes. Donc il y a plein de choses comme ça qui ont été un petit peu folles, qui se sont mises en place. Et donc tout ça, ben, tout cet esprit, tout ce développement, pour pouvoir le présenter, on a fait un film qui mêle des vrais personnages, qui mêle des images de synthèse et qui vont permettre de suivre des gens célèbres, des gens moins célèbres, pour raconter un petit peu cette histoire et se mettre dans l'ambiance.
8: Seconde partie de la visite, nous montons dans un petit train. Que montrez-vous aux visiteurs dans le parcours ?
9: Cette fois, on va, comme on est juste à côté des bords de Loire, on va découvrir vraiment le terminus, les quais du port d'Andrézieux, tel qu'il reste actuellement. On va pouvoir faire le parallèle avec ce qu'on a vu en reconstitution numérique. On va pouvoir voir les quelques vestiges qui existent encore et qui vont permettre d'être à la fois sur une visite où on a quelque chose de très moderne, de numérique, d'immersif, et en même temps quelque chose de beaucoup plus patrimonial, de naturel. On va sur les bords de Loire, on profite de la vue, on fait un petit tour en train, et voilà, ça permet d'avoir une offre complète pour découvrir un petit peu toute cette histoire.
8: L'aventure du train située sur la commune d'Andrézieux-Boutéon, au 23 avenue Jean-Martouret, c'est face à la gare d'Andrézieux. Olivier Rousseau, merci.
9: Merci à vous.

0: Left, right, autrement dit droite et gauche, mêle Flora sur RCF Notre-Dame à 7h27. Ce matin, coup de projecteur sur le diocèse de Beauvais et avec nous Julien Serret, bonjour.
1: Bonjour.
0: On commence avec un anniversaire, les 800 ans de la cathédrale Saint-Pierre de Beauvais.
1: Et oui, depuis 800 ans, nous avons le début des travaux de la cathédrale de Beauvais, cathédrale unique puisqu'elle est le plus haut chœur gothique au monde. Elle est aussi inachevée, cathédrale qui donc a décidé de fêter ses 800 ans de 2025 à 2029 puisqu'elle connaît actuellement une campagne de rénovation et donc des animations cultuelles et culturelles sont proposées pendant ces années.
0: Dans l'actualité également, le Salon du Livre de Beauvais, c'est les 19 et 20 septembre prochains.
1: De 10h à 18h, pendant deux jours, nous vous proposons de rencontrer 40 auteurs répartis donc sur les deux journées. Nous avons également une dizaine de conférences au programme, des ateliers pour les jeunes, des ateliers écriture, des ateliers jeux aussi, chrétiens. Voilà, pendant deux jours, de 10h à 18h, dans la Basse-Œuvre et dans la cathédrale de Beauvais.
0: Je rappelle les jours 19 et 20 septembre prochains. Enfin, toujours à la cathédrale, une exposition autour de Jeanne d'Arc.
1: L'évêché de Beauvais a une histoire longue avec Jeanne d'Arc, capturée à Compiègne, dans l'Oise. Et l'évêque de Beauvais, Pierre Cochon, a condamné Jeanne d'Arc. Les évêques de Beauvais ont porté le fardeau de cette condamnation pendant de nombreuses années et siècles. Et les évêques ont décidé de demander officiellement pardon. Et il y a une statuaire particulière, unique en France, dans la cathédrale de Beauvais, où l'évêque de Beauvais est à genoux devant Jeanne d'Arc pour demander pardon. L'exposition, qui sera présentée jusqu'au 30 novembre prochain, présente l'histoire de ce monument, ce qu'il représente, le sens qui a été donné par l'artiste Charles de Vergne. Et cette exposition est aussi l'occasion de redécouvrir l'histoire de Jeanne d'Arc.
0: Je rappelle les trois rendez-vous que vous nous proposiez de découvrir ce matin concernant le diocèse de Beauvais. Les 800 ans de la cathédrale Saint-Pierre de Beauvais, le salon du livre qui aura lieu à la cathédrale les 19 et 20 septembre prochains. Et enfin cette exposition sur Jeanne d'Arc. Julien Serret, un très grand merci à vous.
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0: Très bon week-end à toutes et à tous. Merci de débuter avec nous ce samedi. 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Voici la météo.
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0: Et côté météo, j'ai de bonnes nouvelles pour ce 12 septembre. C'est un samedi estival qui s'annonce avec du soleil et températures agréables. Quelques brouillards sont signalés ce matin, notamment dans les plaines. En Belgique, le ciel se partage entre soleil et nuages pour ce samedi. Les températures de votre après-midi, 20 degrés annoncés à Brest, 23 à Lille, Reims et Rouen, 24 degrés pour votre après-midi à Saint-Étienne, 25 du côté de Paris, 26 à Dijon, Tours, mais également Limoges, 27 à Marseille, 28 à Lyon et Ajaccio, 29 à Bordeaux et 30 à Montpellier. Pour la Belgique, pour votre samedi après-midi, 22 degrés à Bruxelles mais également à Liège. Il est là comme tous les samedis matins pour nous emmener découvrir des régions de France mais du monde. C'est Stéphane Zemeretta. Bonjour Stéphane.
5: Bonjour Bruno.
0: Vous êtes directeur éditorial du guide Le Petit Futé. Direction ce matin, le Savès-Gersois.
5: Absolument, on est autour de Lambès, Saint-Matan, dans ce Gers qui regarde vraiment les Pyrénées. Bon, ici, le paysage, ce sont des collines douces, des villages préservés, des cultures bordées de haies. Le territoire, il compte 32 communes et puis il y a deux bourgs phares, Lambès et Saint-Matan. Alors donc, dans une campagne vivante, agricole, c'est doux, il n'y a pas de foule ni de file de voiture. On vient marcher, pédaler, pêcher, dormir dans une ferme restaurée, rencontrer des producteurs, goûter un tout petit peu aussi de l'art de vivre du Sud-Ouest.
0: Alors Stéphane, côté patrimoine, on commence par quoi ?
5: On va commencer par Lambès et sa cathédrale Sainte-Marie. C'est l'un des fleurons du territoire. Elle a été construite entre le 14e et le 15e siècle en briques roses. Et c'est un bel exemple de gothique méridional avec des aires de forteresse, de contreforts massifs. Il y a un clocher octogonal aussi de 42 mètres. À l'intérieur, on a deux nefs asymétriques. Et vraiment une cuve baptismale aussi en plomb du 13e siècle. C'est vraiment très très rare ainsi. Il y a des stalles sculptées et aussi également un orgue ancien qui est absolument sublime.
0: Et Saint-Matan, c'est la capitale du marché, hein ?
5: Ah oui, clairement. Le lundi matin, on a Saint-Matan qui ne fait pas marché. C'est vraiment une cérémonie complètement. Donc c'est un marché de plein vent, marché à la volaille vivante, le marché de producteurs et surtout la halle au gras. Hein, c'est présenté quand même comme le plus grand marché au gras de France. De novembre à mars, à 9h30, donc il y a marché aux carcasses. À 10h30, coup de sifflet. Là, c'est l'ouverture du marché au foie gras. Bon, et là, on peut dire que le Sud-Ouest entre vraiment en scène avec les tabliers et beaucoup de panache.
0: Je crois qu'il y a également un château incontournable. Hein.
5: Oui, le château de Caumont. Là, on est à Cazaux-Savès. C'est le plus grand château du Gers qui est ouvert à la visite. Il est magnifique. Hein. Il est posé dans un parc boisé de 50 hectares. On le surnomme le château de la Loire en Gascogne. Donc, on y découvre des salons, des chapelles, la chambre dite du roi où a séjourné Henri III de Navarre, le futur Henri IV. Les cuisines sont voûtées. Il y a même un escape game. Donc, ça donne le côté très ludique avec des enfants.
0: Et Stéphane, pour respirer, côté nature ?
5: On a le lac de Saint-Matan, c'est un joyeux local, vraiment 9 hectares, tout un parcours de santé, des tables de pique-nique, des jeux pour enfants, pêche, mini-golf gratuit et aussi plage de sable. Alors c'est que la baignade est interdite dans le lac, mais vraiment le site vit toute l'année.
0: Côté biodiversité, il y a quoi ?
5: On a des haies, on a les berges de la Save, les bois, les coteaux, hein, c'est vraiment des refuges spéciaux. Donc on va y croiser des rapaces, des guêpiers, des martins pêcheurs, des grues cendrées, des chevreuils également, des rainettes. Il y a plus de 200 espèces de papillons de jour aussi.
0: Et pour finir, Stéphane, dans l'assiette ?
5: Dans l'assiette, c'est magnifique. Le Savès, c'est un territoire gourmand, donc on met le canard à l'honneur. Foie gras, confit, magret, aiguillette. Le magret, et il faut savoir qu'il a été popularisé par le grand chef gersois André Daguin, c'est dans les années 60. Et puis il y a aussi le poulier fermé du Gers, des cultures bio, lentilles, sarrasins, lin, pois chiches. La table est généreuse, mais le territoire, on peut dire, c'est aussi se réinventer. En tout cas, ce Savès gersois, c'est une campagne authentique, habitée. C'est gourmand, c'est paisible, une destination vraiment chaleureuse, rurale et gascogne. Et donc, c'est vrai que le bonheur arrive le lundi matin au coup du sifflet du marché au gras.
0: On voit un connaisseur. Merci Stéphane Zeméretan. On se retrouve la semaine prochaine pour ce rendez-vous avec le guide Le Petit Futé.
5: Avec très grand plaisir.

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0: Venez marcher dans les pas des saints qui ont marqué l'histoire de la capitale. C'est la proposition lancée par Paul Amaury Brault depuis quelques mois. 2 heures de visite guidée à travers les ruelles et les églises du centre-ville de Paris. Voici Changer le monde ici et maintenant avec vous, Philomène Dubois, qui est allée tester cette aventure.
2: Nous avons rendez-vous sur le parvis de la cathédrale Notre-Dame de Paris. Le cadre est directement posé. Nous avons comme signe de reconnaissance le petit sac beige de notre guide et place à la visite.
3: Bon, eh bien, bonjour et bienvenue aujourd'hui pour cette visite sur les traces des saints de Paris. Et on va aller voir sur le portail de Notre-Dame, il y a un morceau qui nous explique bien ce que c'est qu'être saint.
2: Bien que les saints aient tous eu des vies très différentes, ils ont un point commun, l'attention envers les plus faibles. Et c'est ce qui est représenté sur la façade de Notre-Dame.
3: Est-ce que vous voyez derrière moi le portail central de Notre-Dame ? Ce portail central s'appelle le portail du jugement dernier. Et il nous parle d'un passage de l'évangile selon saint Matthieu, où il est dit qu'à la fin des temps, le Fils de l'homme reviendra dans sa gloire. Il siégera sur son trône de gloire et tous ses anges viendront avec lui. Vous voyez, c'est le Christ qui est assis en haut du portail. Et vous voyez donc qu'ils sont présentés à droite, les saints justement, qui ont les yeux levés vers le Seigneur. Et à gauche, les élus qui partent malheureusement avec le démon. Vous voyez l'ange qui est sous les pieds, qui a une balance. Est-ce que vous pouvez me dire de quel côté est-ce que la balance penche ? À droite, absolument. Donc c'est quand même un message d'espérance. Et donc elle invite tous les pèlerins qui entrent à Notre-Dame à espérer dans la miséricorde de Dieu pour nous.
2: Nous quittons la foule du parvis pour descendre sur les quais de Seine, sur les traces des premiers chrétiens à Paris.
3: Derrière le mur qui est ici, se trouve un musée archéologique qui s'appelle la crypte archéologique de Notre-Dame, dans laquelle on a des vestiges donc, du Paris antique. Et il y a une belle statue de Geneviève que je vais vous montrer là-haut, sur le pont de la Tournelle.
2: Nous remontons sur le pont Cardinal Lustiger pour apercevoir le dos de cette statue.
3: Vous voyez, en haut du pilier, on se rend à peine compte que c'est une personne, mais en fait, c'est Geneviève qui regarde vers l'est. Donc là, on voit juste son dos, mais si vous la voyez de face, c'est une femme avec un très long voile et qui a un enfant à ses pieds. Et l'anecdote, c'est que Paul Landowski, le sculpteur qui l'a fait, est aussi celui qui a sculpté le Christ Rédempteur de Rio.
2: La visite se poursuit dans la capitale jusqu'à l'église Saint-Étienne-du-Mont. Paul Amaury Brault espère désormais former d'autres guides afin d'augmenter le nombre de visites et satisfaire les nombreux curieux.
0: Changer le monde ici et maintenant avec ce matin Philomène Dubois. Retrouvez les horaires et tarifs des visites sur le site www.saintdeparis.com. Belle journée à tous à l'écoute de RCF Notre-Dame.
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0: Et nous retrouvons le père Bernard Devers, le fondateur d'Habitat et Humanisme. Bonjour père Devers.
4: Cher Bruno, bonjour et à vous aussi, chères auditrices et auditeurs.
0: En cette rentrée, qu'allons-nous décider de partager pour changer ce qui peut l'être ? C'est le thème que vous abordez pour nous ce matin.
4: La société s'enferme dans l'utilitarisme sans trop s'apercevoir que si la dimension sociale s'impose, elle doit être traversée par la fraternité, laquelle ne relève pas seulement d'une réduction nécessaire des iniquités, mais aussi d'une proximité avec ceux que la vie blesse au point de connaître une mort sociale. Il s'agit de s'approcher pour qu'une écoute s'établisse. Notre société va mal pour ne pas voir les détresses. Jacques Chirac rappelait « la maison brûle et on regarde ailleurs ». L'enfer, ce n'est pas les autres, c'est de s'appartenir. Nos statuts et notre reconnaissance sociale n'y sont pas étrangers. L'autre, pour être vraiment reconnu, nécessite un regard où l'émerveillement de la différence et même de l'étrange doit trouver sa place. Assez de ces stigmatisations. Inutile d'en rappeler les conséquences ô combien plurielles et prégnantes au sein de nos agglomérations. Le vivre ensemble se présente pour beaucoup comme une utopie quand ce n'est pas une erreur. J'entends ces personnes différentes, de par ses origines sur le plan social, qui occupent pourtant un poste à responsabilité, me dire « je ne peux attendre de mes voisins qu'une indifférence polie ». Habitat Humanisme, depuis plus de 40 ans, lutte pour une reconnaissance du vivre ensemble. Force est de reconnaître les difficultés et la lenteur avec laquelle il s'inscrit dans le paysage social. Allons-nous supporter longtemps des espaces qui ont mûri ? Quelle solution si ce n'est de penser différemment la société ? Il ne s'agit pas de dénoncer, mais d'énoncer de nouvelles propositions. L'échange a ici toute sa place. La culture est une des clés ouvrant le champ immense de la création. L'art, le théâtre, la musique, le chant choral. La poésie rappelle que personne n'est un ingénieur de l'âme. Une compagnie investie dans le champ culturel a pris la danse à ses enfants roms, sortis en fait de leur bidonville, afin qu'ils puissent habiter leur corps. trop longtemps oubliés. Quand vint le moment où ils sont intervenus sur scène, grand fut l'émerveillement de leur maman. La poésie contribue à des relations plus authentiques. Comme le rappelait John Fitzgerald Kennedy quelques jours avant sa mort, rendant hommage à l'immense poète Robert Frost. Lorsque le pouvoir conduit les hommes à l'arrogance, la poésie leur rappelle leurs limites. Lorsque le pouvoir rétrécit le champ des préoccupations humaines, la poésie rappelle la richesse et la diversité de l'existence. Face à une société intrusive et si peu inclusive, l'heure est de créer des liens pour lézarder ce mur dont il convient de prendre la mesure de ce qu'il est une honte, mettant à distance près de 12% de nos concitoyens pour n'avoir aucun contact relationnel. Être vivant, c'est permettre à d'autres de vivre. L'homme ne vit pas seulement de pain, mais aussi d'une parole qui construit des liens. Alors s'éveille pour tous un autre monde qui n'a pas quelques heures à partager dans le cadre d'un bénévolat aux fins de bâtir la fraternité. Merci.
0: Et oui, merci Père Bernard Devers. On se retrouve la semaine prochaine pour ce rendez-vous avec l'association Habitat et Humanisme.

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Il est 7h50, c'est l'heure de la prière du matin. Dans quelques instants, le Père Éric Courtois nous proposera sa méditation de l'Évangile. Ce matin, l'Évangile selon Saint Luc au chapitre 6, les versets 43 à 49. Pourquoi m'appelez-vous en disant « Seigneur, Seigneur » et ne faites-vous pas ce que je dis ?

En ce temps-là, Jésus disait à ses disciples « Un bon arbre ne donne pas de fruits pourris. Jamais non plus un arbre qui pourrit ne donne de bons fruits. Chaque arbre, en effet, se reconnaît à son fruit. On ne cueille pas des figues sur des épines. On ne vendange pas non plus du raisin sur des ronces. L'homme bon tire le bien du trésor de son cœur qui est bon. Et l'homme mauvais tire le mal de son cœur qui est mauvais. Car ce que dit la bouche, c'est ce qui déborde du cœur. Et pourquoi m'appelez-vous en disant « Seigneur, Seigneur » et ne faites-vous pas ce que je dis ? Quiconque vient à moi, écoute mes paroles et les met en pratique. Je vais vous montrer à qui il ressemble. Il ressemble à celui qui construit une maison. Il a creusé très profond et il a posé les fondations sur le roc. Quand est venue l'inondation, le torrent s'est précipité sur cette maison, mais il n'a pas pu l'ébranler parce qu'elle était bien construite. Mais celui qui a écouté et n'a pas mis en pratique ressemble à celui qui a construit sa maison à même le sol, sans fondation. Le torrent s'est précipité sur elle et aussitôt elle s'est effondrée. La destruction de cette maison a été complète. »

Ce court extrait d'Évangile est déconcertant. Les questions de Jésus au début sont purement rhétoriques. Il est évident, en effet, qu'un aveugle ne peut pas guider longtemps un autre aveugle, sinon les deux vont finir par tomber. Alors, que veut nous dire Jésus ? Peut-être que tous les hommes sont aveugles d'une façon ou d'une autre, de telle sorte que l'humanité tout entière ne peut pas trouver sa direction et avancer sans Dieu. En effet, personne ne voit parfaitement clair dans ses propres péchés. Même s'il est toujours utile de demander aux autres leur lumière et leur conseil, Dieu, dont le regard est parfaitement clair, peut nous éclairer parfaitement et nous guider dans les choix parfois compliqués que nous avons à poser pour que nous évitions de tomber. L'Esprit de sainteté éclaire et guide Jésus depuis sa conception et de manière renouvelée depuis son baptême au Jourdain. Le disciple n'est pas au-dessus du Maître. Si Jésus a eu besoin de l'Esprit Saint pour guider sa vie, à combien plus forte raison en avons-nous besoin, nous aussi ? La formation que Jésus donne à ses disciples, donc à nous, consiste surtout à se laisser éclairer et guider par l'Esprit Saint comme lui-même l'était. Une fois bien formé, le disciple sera comme son maître. Alors, nul ne cherchera plus à redresser le tort de son prochain dans l'œil duquel il voit une paille, car chacun saura bien que nous avons tous une poutre dans notre œil. Demandons au Seigneur la grâce de ne pas nous comparer aux autres et de ne pas nous endurcir. Que nos pailles ne deviennent pas des poutres, que nos poutres ne deviennent pas des charpentes. Oui, Seigneur, nous te demandons ton Esprit Saint, car nous sommes de pauvres aveugles qui avons tous besoin de ta lumière.

Notre Père qui es aux cieux, que ton nom soit sanctifié, que ton règne vienne, que ta volonté soit faite sur la terre comme au ciel. Donne-nous aujourd'hui notre pain de ce jour. Pardonne-nous nos offenses, comme nous pardonnons aussi à ceux qui nous ont offensés. Et ne nous laisse pas entrer en tentation, mais délivre-nous du mal. Car c'est à toi qu'appartiennent le règne, la puissance et la gloire, pour les siècles des siècles. Amen.

0: C'était la prière du matin. Le père Éric Courtois avait préparé la méditation de l'Évangile. Ce matin, l'Évangile selon saint Luc au chapitre 6, les versets 43 à 49.
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0: Et à 7h58, on accueille Isabelle Delaunay. Bonjour Isabelle.
2: Bonjour. En ce 12 septembre, nous fêtons les Apollinaires, prénom qui fait référence à Apollon, dieu grec de la beauté masculine, des arts et de la poésie. Saint Apollinaire serait un disciple de l'apôtre Pierre, venu évangéliser la ville de Ravenne, où fut construite une basilique Saint Apollinaire, joyau de l'art byzantin, avec ses merveilleuses mosaïques. Aujourd'hui aussi, l'Église catholique fait mémoire du saint nom de Marie. Célébrée à partir du XVIe siècle en Espagne, cette fête fut étendue à l'Église universelle en 1684, en reconnaissance de la victoire de Vienne contre les Turcs. Selon saint Ambroise, le nom de Marie est un baume délicieux qui répand l'odeur de la grâce. Quant à saint Bernard, le seul nom de Marie met en fuite tous les démons. Il disait que ce doux nom de Marie ne soit jamais loin de votre bouche, jamais loin de votre cœur. Si Marie vous tient par la main, vous ne tomberez point. Si elle vous protège, vous n'aurez rien à craindre. Et si elle vous conduit, vous ne connaîtrez pas la fatigue. Quant à saint Bonaventure, il proclamait « Que votre nom est glorieux, ô sainte Mère de Dieu !» Qu'il est glorieux ce nom qui a été la source de tant de merveilles.
0: Et oui, merci Isabelle Delaunay, on vous retrouve demain matin pour le saint du jour. 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Côté météo, ce samedi s'annonce estival avec du soleil et température agréable. Quelques brouillards à signaler ce matin. En Belgique, le ciel se partage entre soleil et nuages. Les températures de l'après-midi de 20 à Brest jusqu'à 30 à Montpellier. On prévoit 25 à Paris, 26 à Dijon, Tours et Limoges, 28 à Lyon et Ajaccio. Pour la Belgique, 22 degrés pour la ville de Bruxelles. C'était l'événement de dimanche dernier, l'écrasante victoire de l'AFD en Allemagne en Saxe-Anhalt. On en parle dans quelques instants avec Clotilde Brossolette et son invité.

Trombone de Shorty sur RCF Notre-Dame. Cette semaine, Clotilde Brossolette et son invité reviennent sur la victoire écrasante de l'AFD en Saxe-Anhalt. C'était la semaine dernière. Un parti

0: C'est un petit land qui compte environ 2 millions d'habitants et puis qui est bien sûr un land d'ex-RDA. Il y a des élections régionales très régulièrement dans tous les Länder et là c'était le tour de la Saxe-Anhalt. On voyait depuis des mois hein, les sondages qui montraient qu'il y avait un véritable essor de l'AfD, donc l'Alternative für Deutschland, qui a été créée en 2013. Et ça n'a pas loupé. L'AfD a non seulement gagné, mais même triomphé en Saxe-Anhalt dimanche dernier en réalisant un score proche de 44%, alors que les sondages lui donnaient autour de 40, 41, 42%. Cette victoire, elle est historique dans le sens où c'est la première fois que l'AfD est en mesure d'accéder au pouvoir dans un land, et on y reviendra après. Mais je voudrais quand même rectifier quelque chose que j'ai lu par-ci et par-là. Ce n'est pas la première fois que l'AfD arrive en tête d'une élection régionale. Ça avait déjà été le cas en Thuringe, donc qui est un land voisin d'ailleurs de la Saxe-Anhalt, en 2024. Ils avaient alors réalisé 32,8% des voix. Ils étaient arrivés premiers, mais ils n'ont pas pu gouverner parce qu'il y a ce qu'on appelle le Brandmauer, c'est-à-dire un cordon sanitaire qui isole encore aujourd'hui l'AfD des autres partis. Là, la situation est un peu différente, à presque 44%, et on va vous expliquer ensemble pourquoi.
1: Oui, c'est ça, parce qu'en fait, l'AfD serait en mesure de diriger le Land de Saxe-Anhalt.
0: Tout à fait. En fait, l'AfD a obtenu donc 40, presque 44% des voix. Ça représente 39 sièges au Landtag. Donc, il lui en manque 3 pour obtenir la majorité absolue et pour lui permettre de gouverner vraiment. Et donc là, il y a plusieurs options qui s'offrent à elle. En ce moment, on est en pleine période de négociation, secrète évidemment, mais les deux options qui paraissent crédibles et plus réalistes, c'est que soit l'AfD arrive à récupérer des élus d'autres partis, et notamment des conservateurs de la CDU, donc attire à elle des transfuges, soit que l'AfD s'allie avec un petit parti inclassable, qu'on a du mal à appréhender un peu en France, je trouve, et c'est normal, qui s'appelle le BSW, donc le BSW en Allemagne, qui est issu de la gauche radicale, ça vient du parti Die Linke, donc la gauche, l'extrême gauche, mais aujourd'hui, ce parti a des positions qui sont déconcertantes, parfois très à gauche sur certains sujets, et parfois très à droite, en tout cas classé à droite sur d'autres. Donc voilà les deux options qui se profilent. Il faut qu'Ulrich Siegmund arrive à convaincre des députés, si ce n'est de s'allier avec lui, au moins de ne pas lui faire barrage, pour avoir une majorité absolue et gouverner.
1: Est-ce que la figure d'Ulrich Siegmund a été vraiment déterminante dans cette victoire? Est-ce que cette victoire, elle est due d'abord à un contexte politique, économique, mais où est-ce que c'est véritablement sa personnalité qui est en jeu?
0: Je dirais que c'est les deux. Les deux. Moi, je l'ai suivi pas mal en campagne depuis des mois et puis évidemment ces derniers jours énormément aussi. C'est quelqu'un vraiment quand vous le rencontrez, quand vous le voyez parler à ses électeurs, qui a l'air très sympathique. Il est souriant, il est à l'écoute, il est accessible. Alors évidemment, c'est des gens qui le critiquent diront que c'est la définition même du populisme, mais c'est quelqu'un qui fait, qui donne l'impression d'être à la hauteur des gens, de les écouter, de leur parler, de répondre à leurs questions et à leurs préoccupations. Et c'est quelqu'un aussi qui a beaucoup de succès sur les réseaux sociaux et c'est quelqu'un qui a su capitaliser sur plein de petits détails. Par exemple, c'est tout bête, mais il a fait plusieurs fois dans sa campagne, on l'a vu au volant, enfin au guidon plutôt d'une Simpson, qui est un cyclomoteur phare de l'ex-RDA. Il y a une du Spiegel, qui est un média très important ici en Allemagne, qui l'a présenté comme l'homme le plus dangereux d'Allemagne et il a renversé ça en sa faveur. Il se fait dédicacer, enfin il dédicace, pardon, des unes du Spiegel à longueur de temps. Enfin, il a vraiment su retourner les choses. Donc évidemment, c'est une figure majeure de ce succès. C'est un triomphe pour lui. Mais il n'y a pas que lui dans cette victoire. C'est aussi tout un contexte dans ce land d'ex-RDA qui subit de nombreuses difficultés, notamment d'ordre économique. Après la chute du mur, il y a eu une désindustrialisation, il y a eu une fuite des jeunes vers l'ouest. C'est un land assez pauvre. Il y a eu, comme partout, hein, bien sûr, mais la crise financière, la crise des réfugiés, la crise du Covid. Et donc, souvent, les habitants de l'Est de l'Allemagne ont un sentiment, en fait, un peu d'être les laissés pour compte de la réunification. Et ce sentiment est particulièrement fort dans l'Est de l'Allemagne et notamment en Saxe-Anhalt. Donc, moi, ce que j'ai vu en allant sur le terrain, c'est une double campagne. À la fois, l'AfD a cherché à capitaliser sur les craintes des Allemands, les craintes économiques, les craintes à l'encontre des personnes issues de l'immigration, etc. Mais aussi une campagne très positive avec la figure, pardon, d'Ulrich Siegmund, qui était vraiment voilà, souriant, accessible, sympathique, et puis qui lançait des slogans très positifs dans le genre « Tout est possible, nous écrivons l'histoire ». Donc voilà, une campagne sur deux tableaux finalement.
1: Mais est-ce que c'est un phénomène qui peut se cantonner, c'était ce succès électoral, à l'ex-Allemagne de l'Est, avec cette nostalgie de l'Allemagne de l'Est, et liée

0: aux difficultés qui suivent la réunification et que les Allemands de l'Est continuent à subir, ou est-ce que finalement l'AfD commence à prendre du terrain sur l'ensemble de l'Allemagne et aussi dans des Länder qui seraient plus riches, en tout cas réputés plus riches?
1: Oui, c'est un phénomène qui touche toute l'Allemagne. Vous avez quand même raison de souligner que ça a d'abord été un phénomène très ancré localement dans l'Est. Les bastions de l'AfD, ça a toujours été, et c'est encore aujourd'hui, à l'Est, dans les Länder de l'Est. On le voit d'ailleurs à la fois dans les sondages. Là, il y a récemment un sondage qui a montré que dans l'Allemagne de l'Est, 45% des intentions de vote iraient à l'AfD. Donc dans les sondages, mais aussi dans les urnes, c'est-à-dire qu'aux élections régionales précédentes, dans le Brandebourg, en Thuringe, bon là évidemment en Saxe-Anhalt, il y a un très fort vote AfD. Donc voilà, l'AfD est très ancrée localement dans l'Est, mais c'est aussi un phénomène qui se développe à l'Ouest, en Rhénanie-Palatinat, dans le Bade-Württemberg. Dernièrement, l'AfD a réalisé des très bons scores, presque 20% en Rhénanie-Palatinat. Donc ça se développe partout, et d'ailleurs, Ulrich Siegmund, en campagne, ne disait jamais c'est un phénomène local de Saxe-Anhalt ou de l'Est. Au contraire, il parlait d'une vague bleue qui allait déferler sur toute l'Allemagne, en souhaitant évidemment que Alice Weidel, qui est la coprésidente fédérale de l'AfD, devienne chancelière. Et à cet égard, les sondages le montrent, les sondages fédéraux le montrent. Aujourd'hui, l'AfD est à 28-29% dans les sondages et réalise virtuellement, enfin, et virtuellement, le premier parti d'Allemagne. Pour rappel, ils sont arrivés deuxième lors des dernières élections fédérales en 2025.
0: Oui, ce qui veut dire que c'est quand même un phénomène, la montée en puissance d'un parti d'extrême droite en Allemagne. Comment réagit la classe politique allemande? Est-ce que le chancelier réajuste sa politique pour prendre en compte les mouvements qui favorisent l'AfD? Ou est-ce qu'on est véritablement dans une logique allemande de cordon sanitaire? Comment cet électorat-là est vu à l'échelle fédérale?
1: Alors, il y a plusieurs phénomènes qui se mélangent. Déjà, moi, ce que j'ai trouvé intéressant ces derniers temps, depuis plusieurs mois, plusieurs années, il y a une petite musique, un débat entre les partisans d'une interdiction de l'AfD, en tout cas d'une procédure d'interdiction de l'AfD, et puis ceux qui s'y opposent en disant qu'il faut les combattre sur le plan politique. Et ça, déjà, c'est intéressant. C'est un premier débat qui fracture la société et puis le monde politique allemand. L'Allemagne a réagi jusqu'ici par un cordon sanitaire qui était très strict. C'est-à-dire que l'AfD, jusqu'ici, ne s'est alliée à aucun autre parti. Même en Thuringe, où ils sont arrivés premiers, ils ont trouvé personne pour gouverner avec eux, donc ils ne sont pas dans le gouvernement. Mais on sent que ce Brandmauer est de plus en plus fragile. On le sent notamment en Saxe-Anhalt avec le BSW dont je vous parlais tout à l'heure. On le sent aussi dans la société civile. On le sent parfois à l'échelle locale, parce qu'il y a déjà évidemment des élus AfD à l'échelle locale. Et dans certaines communes, dans certains équivalents de départements en Allemagne, il y a déjà des députés AfD qui travaillent avec d'autres. Le Brandmauer, parfois, localement, est quand même beaucoup plus distendu. Mais la question, c'est est-ce qu'on pourrait passer à une alliance officielle de l'AfD avec un autre parti allemand? Je ne sais pas si on en est encore là, mais peut-être que cette élection en Saxe-Anhalt, ça pourrait faire basculer la situation.
0: Alors, on qualifie l'AfD de parti d'extrême droite, même certains le qualifient de parti néo-nazi. Qu'est-ce que c'est que réellement le corpus idéologique, le programme de l'AfD? Et qu'est-ce qui fait qu'on le qualifie d'extrême droite, voire de néo-nazi?
1: Alors déjà, ce qu'il faut comprendre, c'est qu'en Allemagne, il y a ce qu'on appelle l'Office de protection de la Constitution, qui a des branches régionales, et qui se charge notamment d'observer, de surveiller les partis, les personnalités politiques, militantes, engagées dans la vie publique, etc. Et ce qui est intéressant, c'est qu'il y a 5 offices régionaux de protection de la Constitution qui ont classé l'AfD, donc locale, ce qu'on appelle parti d'extrême droite avéré en Allemagne. Et c'est notamment le cas en Saxe-Anhalt ou en Thuringe. Et en fait, ça montre que, par exemple, pour la Saxe-Anhalt, l'Office régional de protection de la Constitution a écrit noir sur blanc, qui est un service de renseignement, hein, c'est pas une antenne politique de la CDU ou du SPD. Donc elle a écrit noir sur blanc que l'AfD de Saxe-Anhalt allait à l'encontre des principes essentiels de l'ordre constitutionnel libéral et démocratique, notamment parce qu'elle dévalorise des groupes de personnes en raison de leur identité ethnique ou religieuse, ou parce qu'elle s'efforce de discréditer le système démocratique. Donc, à l'échelle locale, on peut dire que certaines branches de l'AfD sont d'extrême droite avérées, et en Allemagne, c'est quelque chose de très fort. Sur le plan fédéral, il y avait eu une tentative de les classer comme ça, mais il y a tout un débat juridique en ce moment, des procédures judiciaires. Donc pour l'instant, c'est en suspens.
0: Et qu'est-ce qui fait qu'on dit qu'ils sont néo-nazis, en fait? Parce qu'en France, l'AfD est facilement qualifiée de néo-nazis.
1: En fait, Est-ce qu'on pourrait dire que l'AFD est totalement néo-nazi? Je ne pense pas, mais il y a au moins une continuité, une proximité avec des idées, avec des références très problématiques. Il y a une tendance, par exemple, à relativiser les crimes nazis. Je pense, par exemple, à certaines personnalités, un Maximilian de Kra, qui était tête de liste de l'AFD aux européennes, qui avait dit: je ne dirais jamais qu'une personne ayant porté un uniforme SS était automatiquement un criminel. Ça, d'ailleurs, c'est ce qui a suscité, en tout cas accéléré, la rupture du RN en France avec l'AFD. C'est une autre personne très importante pour l'AFD qui s'appelle Björn Höcke, qui est leader en Thuringe, qui lance dans ses meetings, et d'ailleurs, il a été condamné à plusieurs reprises pour ça, Alles für Deutschland, tout pour l'Allemagne, qui était un slogan nazi connu. Ben voilà, il y a des références, parfois quand on va à des meetings, des t-shirts, des tatouages qui interrogent, et puis évidemment dans les programmes, parfois des références très problématiques. Et je pense notamment au programme de Sachsen-Anhalt, quand on nous dit ouvertement, il faut plus de Bismarck et moins d'Hitler. C'est-à-dire, oui, il faut continuer à parler d'Adolf Hitler et des crimes de l'époque nazie, mais il faut moins en parler. Il faut aussi montrer à quel point l'Allemagne a pu faire des choses bien, des choses fortes dans son histoire. Et voilà, on n'est pas loin parfois du révisionnisme historique. Voilà, un ensemble de choses qui concourent au fait que l'AFD ici et ailleurs, on l'a bien vu dans les réactions très vives des Européens, qui fait que voilà, l'AFD est considérée comme un parti pour le moins problématique.
0: Est-ce que ce succès électoral signifie l'échec de la politique de mémoire allemande? Parce que l'Allemagne est une démocratie qui assume la responsabilité de son histoire et du coup s'est construite comme devant être une démocratie exemplaire avec un travail de mémoire qui a été quand même très intense, qui s'est fait en profondeur. Et là, finalement, on a le sentiment, en tant qu'observateur étranger, que ce travail de mémoire est en échec.
1: Alors heureusement, c'est pas une majorité, c'est pas partout dans toutes les sphères de la société, mais on sent quand même vraiment une remise parfois en question. Et l'AFD de Sachsen-Anhalt joue là-dessus en disant, il faut arrêter avec la culpabilisation, ça fait partie de notre histoire, mais on ne peut pas parler que de ça. Le même Björn Höcke de Thuringe, dont je vous parlais tout à l'heure, a dit, il nous faut un tournant mémoriel. Donc oui, il y a des inquiétudes, et très souvent, les responsables des lieux de mémoire s'inquiètent régulièrement, publiquement, de l'essor de l'AFD. Et ce n'est pas les seuls, d'ailleurs. Les représentants des institutions religieuses le font aussi publiquement. C'était le cas, par exemple, après la victoire en Saxe-Anhalt. L'archevêque de Munich a dit que les résultats étaient accablants et inquiétants. Le président de l'Office central des Juifs d'Allemagne a dit qu'il était consterné par ces résultats. Bon, il y a quand même une inquiétude de la société civile en Allemagne après cette victoire de l'AFD en Saxe-Anhalt et puis avec l'essor de l'AFD dans toute l'Allemagne.
0: Alors, cette victoire, est-ce que vous avez une idée, est-ce que vous pouvez, de ce que ça peut avoir comme conséquence sur les démocraties occidentales, démocratiques? On sait que l'AFD est soutenue par Donald Trump, mais aussi par Vladimir Poutine. Donc on a deux puissances qui finalement assument des accointances avec l'AFD. Est-ce que ça peut avoir un impact en Europe et même sur les élections françaises?
1: Alors moi, je me méfie. Évidemment, l'essor de l'AFD, ça participe à une vague, à un essor des mouvements nationalistes partout en Europe et même ailleurs. Mais je me méfie des comparaisons. L'Allemagne n'est pas la France, qui n'est pas l'Italie. Chaque pays a son histoire, son système particulier, qui fait que parfois, c'est un peu difficile de comparer les systèmes. Mais en tout cas, ce qu'on a pu constater à trois échelles, hein, après cette victoire de l'AFD, c'est d'abord des conséquences locales, des conséquences régionales. Si, je précise bien, l'AFD arrive au pouvoir, il pourrait y avoir des conséquences très concrètes dans certains domaines qui relèvent de l'échelle du Land, par exemple dans l'éducation, dans la culture, dans la sécurité intérieure, etc. Ensuite, en Allemagne, il y a une véritable onde de choc. C'est une victoire très symbolique et qui en plus met en difficulté le chancelier conservateur Friedrich Merz, qui était déjà très très impopulaire, et évidemment cette victoire n'arrange rien pour lui. Et ensuite, cette onde de choc, elle a dépassé largement, vous l'avez dit, les frontières de l'Allemagne. Et c'est vrai que ça peut poser pas mal de questions. Et quand on pense à la France notamment, on se dit: quid de l'avenir du couple franco-allemand? Alors là, pour l'instant, encore une fois, hein, on parle de l'échelle d'une petite région d'Allemagne. L'AFD n'est pas encore à la chancellerie à Berlin, mais évidemment que de l'autre côté du Rhin, on regarde ça avec inquiétude. Et je voyais il y a quelques jours le président de la région Centre-Val-de-Loire qui s'interrogeait, qui s'inquiétait et qui s'interrogeait déjà sur son partenariat, sa coopération avec la Saxe-Anhalt.
0: Est-ce qu'il y a deux élections à venir là, dans les mois prochains pour deux élections régionales, Berlin, le Mecklembourg? Est-ce que la vague AfD risque de se poursuivre sur cet élan, ou est-ce que les prochaines élections apporteront de la nuance?
1: C'est une très bonne question. Alors déjà, ces élections, elles ont lieu le 20 septembre, donc c'est très bientôt. Quand j'ai interrogé un expert de la politique allemande il y a peu, il me disait qu'à son sens, cette victoire de l'AfD en Saxe-Anhalt aurait probablement un effet de booster de l'AfD dans le Mecklembourg-Poméranie occidentale, où l'AfD est déjà première, hein, autour de 35%. C'est une région du nord de l'Allemagne assez rurale où l'AfD fait des gros scores, mais aurait probablement plutôt un effet de contre-mobilisation à Berlin, qui est donc la capitale de l'Allemagne, où l'élection est beaucoup plus disputée, où plusieurs partis se tiennent dans un mouchoir de poche. Donc il faudra attendre le 20 septembre pour voir ça. Mais en tout cas, c'est sûr que ces élections sont surveillées, même si elles risquent d'être moins cruciales et moins symboliques que la Saxe-Anhalt, sont vraiment surveillées de très près, non seulement en Allemagne, mais aussi à l'étranger.
0: Quel est le positionnement de l'AfD vis-à-vis de la Russie? Je pense que c'est quelque chose que nous avons survolé, donc peut-être en 10-30 secondes maximum, je vous laisse me répondre.
1: L'AfD est très pro-Russie, et d'ailleurs en Saxe-Anhalt comme à l'échelle fédérale, elle dit toujours qu'elle veut mettre fin aux sanctions économiques contre la Russie, mettre fin à la livraison des armes à l'Ukraine, etc., ce qui est problématique dans un pays qui s'estime visé par des attaques hybrides de la part de la Russie.
0: Une dernière question, Aude Barietti de Lagarde, c'est cette aussi mobilisation massive des électeurs qui, dans un contexte européen, même occidental, de désaffection du politique, est assez signifiant.
1: Oui, c'est quelque chose de très important, vraiment d'essentiel même dans ce scrutin qui a eu lieu en Saxe-Anhalt, c'est cette participation massive. On est à 77,8%. Pour vous donner un ordre d'idée, pendant les dernières élections régionales en Saxe-Anhalt en 2021, on était à 60%. L'AfD a de toute évidence réussi à mobiliser massivement des personnes qui ne votaient pas ou qui ne votaient plus. Et ça, évidemment, ça inquiète à Berlin, parce qu'on se dit, s'ils sont capables d'aller puiser dans des réserves de voix chez des gens qui ne votaient pas ou ne votaient plus, en Saxe-Anhalt, qu'est-ce qu'ils sont capables de faire dans d'autres Länder?
0: Aude Barietti de Lagarde, un grand merci pour votre éclairage. Nous vous retrouvons régulièrement dans les colonnes du Figaro pour traiter de l'actualité allemande et particulièrement de l'actualité politique dans les mois à venir avec ces deux élections régionales. Un immense merci d'avoir participé à l'invité du week-end.
1: Merci et au revoir.
2: Merci Clotilde Brossolette, merci également à votre invité. C'était justement l'invité du week-end à retrouver en libre écoute et podcast sur notre site internet, c'est rcfnotredame.fr. Très bon week-end à toutes et à tous en notre compagnie.
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2: À suivre sur RCF Notre-Dame à 8h30, un point sur vos conditions météo. Juste après, nous parlerons d'un flacon en forme d'oiseau qui date du 1er siècle. Médité avec une œuvre d'art, c'est avec Dominique Lang et c'est à partir de 8h32.

0: de luxe sur RCF Notre-Dame avec cette fugue pour saxophone en do mineur. Ce matin, coup de projecteur sur le diocèse de Beauvais et avec nous Julien Serret. Bonjour.
1: Bonjour.
0: On commence avec un anniversaire, les 800 ans de la cathédrale Saint-Pierre de Beauvais.
1: Et oui, depuis 800 ans, nous avons le début des travaux de la cathédrale de Beauvais, cathédrale unique puisqu'elle est le plus haut chœur gothique au monde. Elle est aussi inachevée, cathédrale qui donc a décidé de fêter ses 800 ans de 2025 à 2029 puisqu'elle connaît actuellement une campagne de rénovation et donc des animations cultuelles et culturelles sont proposées pendant ces années.
0: Dans l'actualité également, le Salon du Livre de Beauvais, c'est les 19 et 20 septembre prochains.
1: De 10h à 18h, pendant deux jours, nous vous proposons de rencontrer 40 auteurs répartis donc sur les deux journées. Nous avons également une dizaine de conférences au programme, des ateliers pour les jeunes, des ateliers écriture, des ateliers jeux aussi, chrétiens. Voilà, pendant deux jours, de 10h à 18h, dans la Basse-Œuvre et dans la cathédrale de Beauvais.
0: Je rappelle les jours 19 et 20 septembre prochain. Enfin, toujours la cathédrale, une exposition autour de Jeanne d'Arc.
1: L'évêché de Beauvais a une histoire longue avec Jeanne d'Arc, capturée à Compiègne, dans l'Oise. Et l'évêque de Beauvais, Pierre Cochon, a condamné Jeanne d'Arc. Les évêques de Beauvais ont porté le fardeau de cette condamnation pendant de nombreuses années et siècles. Et les évêques ont décidé de demander officiellement pardon. Et il y a une statuaire particulière, unique en France, dans la cathédrale de Beauvais, où l'évêque de Beauvais est à genoux devant Jeanne d'Arc pour demander pardon. L'exposition, qui sera présentée jusqu'au 30 novembre prochain, présente l'histoire de ce monument, ce qu'il représente, le sens qui a été donné par l'artiste Charles de Vergne. Et cette exposition est aussi l'occasion de redécouvrir l'histoire de Jeanne d'Arc.
0: Je rappelle les trois rendez-vous que vous nous proposiez de découvrir ce matin concernant le diocèse de Beauvais. Les 800 ans de la cathédrale Saint-Pierre de Beauvais, le salon du livre qui aura lieu à la cathédrale les 19 et 20 septembre prochains. Et enfin cette exposition sur Jeanne d'Arc. Julien Serret, un très grand merci à vous.
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0: Merci de passer avec nous ce samedi matin. Vous avez choisi RCF Notre-Dame. Il est 8h30. Place à votre météo.
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0: Et c'est un samedi estival qui s'annonce avec du soleil et des températures agréables. Quelques brouillards sont à signaler ce matin, notamment dans les plaines. En Belgique, le ciel se partage entre soleil et nuages. Les températures ce matin de 9 à Aurillac jusqu'à 18 à Marseille et Ajaccio. On relève ce matin 12 à Rennes, 15 à Paris, Lyon et Bordeaux. Les températures pour votre samedi après-midi, 20 à Brest, 23 annoncés à Lille, Reims et Rouen, 24 du côté de Saint-Étienne, 25 à Paris, 26 à Dijon, Tours et Limoges, 27 degrés pour l'après-midi du côté de Marseille, 28 à Lyon et Ajaccio, 29 à Bordeaux et 30 à Montpellier. On conclut avec les températures en Belgique, 22 degrés aussi bien pour l'après-midi du côté de Bruxelles que de Liège. Méditer avec une œuvre d'art, c'est comme chaque semaine avec Dominique Lang. Bonjour Dominique.
5: Bonjour Bruno.
0: Dans ce rendez-vous que vous propose RCF Notre-Dame en partenariat avec le magazine Le Pèlerin, dont vous êtes l'un des journalistes, vous nous proposez chaque semaine de regarder, contempler et méditer une œuvre d'art profane ou religieuse, ancienne ou récente, pour creuser tous les reflets de la vie spirituelle.
5: Oui, connaissez-vous Bruno et vous tous, chers auditeurs, le musée de la Romanité. Un très beau musée, assez récent, situé juste à côté des grandes arènes romaines de Nîmes. une exposition actuellement peut-être vous donner envie de la découvrir. Et cette exposition est dédiée à l'art romain, ça ne sera pas étonné, mais particulièrement à partir des collections du musée du Louvre et dans tout ce qui s'intéresse aux images et aux représentations que les artisans et artistes de l'immense empire romain ont générées pendant des siècles au fil de leur production. Dans cette exposition, vous pourrez contempler, parmi beaucoup d'autres objets, un beau flacon de verre d'une vingtaine de centimètres en forme d'oiseau qui date du 1er siècle de notre ère. Arrêtons-nous quelques instants pour le contempler. Même stylisé à l'extrême, un oiseau reste un oiseau. Il y a plus de 20 siècles, l'artiste qui souffle ce petit récipient de verre en témoigne. Le long cou où repose une tête ronde évoque un cygne majestueux et le corps effilé peut-être davantage celui de la colombe ou de la tourterelle. Entre la fragilité du verre et la grâce de ces êtres aériens, tout fait sens. Dans la seconde moitié du 1er siècle avant Jésus-Christ, des ateliers, principalement en Italie du Nord, développèrent ce savoir-faire unique et remarquable qui va être recherché ensuite dans tout l'Empire. C'est ainsi qu'apparaissent ces fioles appelées par les spécialistes ornithomorphes, autrement dit en forme d'oiseau, dans lesquelles on conservait à cette époque précieusement des poudres utilisées pour le maquillage du visage. Lorsqu'on voulait en faire usage, on brisait délicatement la queue de l'oiseau, on peut le voir d'ailleurs sur cette fiole, pour permettre à la poudre d'être prélevée. Mais l'enveloppe de verre restait éminemment précieuse et était ainsi longtemps conservée. Car si le maquillage des visages ne trompe qu'un temps le vieillissement des corps, la beauté du monde, elle, demeure dans sa grâce toute aérienne. Au point que souvent, ce genre de fiole finissait dans les tombes romaines, accompagnant la dépouille des défunts. Là, dans le silence de la mort, un oiseau se blottit contre un corps froid ou contre ses restes réduits en cendres. En creux, l'oiseau de verre porte donc une belle espérance, semblant attendre comme une vie nouvelle. De quoi s'envoler alors que pour de bon, quand le temps sera venu. Après le déluge de la mort, une terre nouvelle se laisse entrevoir dans l'éclat de l'arc-en-ciel.
0: Dominique Lang, un grand merci. On se retrouve la semaine prochaine pour ce rendez-vous médité avec une œuvre d'art que nous vous proposons en partenariat avec Le Pèlerin.

0: L'Europe, c'est vous sur RCF Notre-Dame. J'ai le plaisir d'accueillir Alexandra Le Sur. Bonjour Alexandra.
1: Bonjour Bruno, bonjour à toutes et à tous.
0: Vous travaillez pour le site touteleurope.eu. Alexandra, on parle logement. La Commission européenne vient de présenter un nouveau texte pour tenter de répondre à la crise du logement en Europe. Concrètement, qu'est-ce que Bruxelles propose ?
1: Alors l'idée, c'est surtout de donner davantage de marge de manœuvre aux villes et aux États qui font face à une forte pression immobilière. Le commissaire européen au logement, Dan Jurgensen, propose notamment un cadre européen pour permettre aux collectivités d'agir plus facilement sur les locations touristiques, les logements vacants ou encore certaines résidences secondaires.
0: Donc l'Union européenne veut par exemple réglementer Airbnb ?
1: Pas directement. En fait, l'Union européenne ne va pas décider qu'il faut limiter Airbnb à Paris, Barcelone ou Lisbonne. Ce sont toujours les autorités nationales ou locales qui décideront. Mais aujourd'hui, lorsqu'une ville veut imposer des restrictions, elle doit aussi respecter les règles européennes sur la libre prestation de services. La Commission veut donc clarifier ce qu'une ville peut faire et dans quelles conditions.
0: À condition de prouver qu'il y a vraiment une crise du logement, Alexandra.
1: Exactement. Et c'est l'un des points intéressants du texte. La Commission veut créer des critères communs pour identifier ce qu'elle appelle les zones sous tension. L'un des indicateurs serait le rapport entre le prix des logements et les revenus. Par exemple, lorsqu'il faut plus de 8 années de revenus moyens pour acheter un logement moyen, cela pourrait contribuer à classer un territoire comme zone sous tension.
0: Et une fois qu'une ville est considérée comme sous tension, qu'est-ce qu'elle pourrait faire de plus ?
1: Elle pourrait notamment mieux encadrer les locations touristiques de courte durée, limiter certains changements d'usage ou agir sur des logements durablement vacants. Mais attention, ce n'est pas un permis général d'interdire. Les mesures devront rester proportionnées et justifiées par la situation locale.
0: Et les résidences principales louées de temps en temps, pendant les vacances par exemple, Alexandra ?
1: Alors la Commission fait justement une distinction. L'objectif affiché est surtout de viser les logements qui sont retirés durablement du marché résidentiel. Le texte prévoit donc une protection particulière pour la résidence principale lorsqu'elle est louée ponctuellement.
0: Mais est-ce que réglementer davantage les locations touristiques suffit vraiment à résoudre la crise du logement ?
1: Non, et la Commission le reconnaît elle-même. Le deuxième volet est l'offre de logements. Bruxelles veut encourager la construction, la transformation de bâtiments existants, davantage de logements sociaux et étudiants, mais aussi des procédures de permis plus rapides. L'idée est donc d'agir sur les deux côtés. Limiter certains usages qui peuvent accentuer la pénurie dans les zones les plus tendues et en parallèle construire ou remettre davantage de logements sur le marché.
0: Est-ce que ce texte va rentrer en vigueur rapidement ?
1: Pas encore. Pour l'instant, il s'agit d'une proposition de la Commission européenne. Le Parlement européen et les États membres doivent maintenant l'examiner et ils pourront évidemment la modifier.
0: Merci Alexandra Le Sur. On suivra donc les discussions au Parlement européen et entre les États membres dans les prochains mois. Et rendez-vous sur votre site internet touteleurope.eu. Quasiment 8h40 à la pendule de RCF Notre-Dame. Chaque matin, du lundi au vendredi à 7h35, Pierre-Luc Dubois accueille un humoriste. Et parmi les nombreux talents de cette semaine, Violaine de Pince, je vous invite à la réécouter.
2: Alors la guerre en Iran, c'est de la gnognotte, a déclaré Donald Trump, le 4 septembre dernier. Alors Trump n'a pas vraiment dit ça, hein, puisqu'il l'a dit en anglais. Ah. Alors gnognotte, Pierre-Luc, vous connaissez la traduction ?
3: Alors là, vous allez me challenger sur mon anglais. C'est pas très gentil, Violaine, je suis meilleur en latin.
2: Bien, ça se dit « small potatoes », petites patates.
3: Vous avez un très bon accent anglais.
2: Ah là là, ça fait illusion. Parce que Trump, en fait, compte ne faire qu'une bouchée de l'Iran. Et c'est vrai que depuis que le chat n'est plus là, les souris dansent, il faut l'admettre.
3: Et cette minimisation de la guerre en Iran, elle a fait réagir, Violaine.
2: Et oui, parce que tout ne va pas si bien que ça, Madame la Marquise. Hein. 18 militaires américains sont quand même décédés au cours de cette guerre. Après, c'est vrai que quand on s'attaque au Golfe, il y a toujours minimum 18 trous.
3: Oui.
2: Rappelons que la guerre, tout de même, n'est pas un jeu vidéo. Hein. Parce que comme vous le dites, Monsieur Peloux, par le titre d'un de vos livres, on ne meurt qu'une fois et c'est pour si longtemps. Je rajouterais tout de même, sauf si on croit à la vie éternelle.
3: Alors, je ne sais pas si Patrick Peloux, vous croyez en la vie éternelle.
4: Ah, je crois, c'est un long débat. Je crois au sacré, cher ami.
3: En tout cas, ce n'est pas la seule déclaration de Trump qui a fait réagir, Violaine.
2: Oui, Trump a aussi demandé aux Européens le remboursement de l'aide américaine à l'Ukraine. Rien que ça. Je pense qu'il aurait pu aussi demander le remboursement du plan Marshall. On lui aurait apporté une cassette bourrée de vieux gaulois, d'anciens francs.
3: Alors, Violaine, Noël Trump a également pour manie de renommer les lieux pour se les approprier.
2: Oui, alors que la seule chose que Trump devrait baptiser, c'est son vin, en y mettant de l'eau. Alors le lac Ontario est devenu le lac Amérique, le golfe du Mexique, le golfe d'Amérique, le détroit d'Ormuz deviendrait le détroit de Trump et perdrait donc sa particule.
3: Oh, c'est terrible pour vous, ça vient
2: ah,
3: de
2: c'est pince. Horrible, c'est horrible. Je ne le supporterai pas. Du coup, qu'à cela ne tienne, moi je propose qu'on renomme le Canada Nouvelle-France, le Cambodge Indochine ou encore le Gabon Afrique équatoriale française. Comme on dit en Espagne, allons-y franco.
3: Un autre événement à prévoir, c'est la rencontre le 24 septembre prochain entre Trump et Xi Jinping.
2: Oui, et sachant que la Chine est un partenaire commercial de l'Iran et que Donald est à la diplomatie, ce que l'Angleterre est à la gastronomie, j'ai quelques craintes. Espérons quand même que Trumpy, alors oui, j'aime bien l'appeler comme ça, c'est rigolo, prenne Xi avec des baguettes.
3: Et c'est vrai qu'il est imprévisible, ce Donald Trump.
2: Ah oui, on ne sait jamais s'il est sérieux quand il parle. On dirait un jésuite. Et surtout, il se prend pour Dieu, mais il n'en a pas la trempe. Il veut annexer la planète entière, alors que s'il y a bien un truc sans frontières, c'est plutôt l'Église. Il a fait construire la Trump Tower, mais ça ne voudra jamais Notre-Dame de Paris. Il pense qu'en décidant les choses, elles se feront d'elles-mêmes, alors que le seul pouvoir qu'il a, c'est de dire que la lumière soit et d'appuyer sur l'interrupteur. Il se prend pour un super-héros, mais c'est ni Batman, ni Superman, c'est plutôt Mégaloman.
3: Et finalement, Violaine, à quel jeu joue donc le président des États-Unis ?
2: Ah, c'est dur à dire. Au risque ? Aux échecs. Trump veut dire atout en anglais, mais je ne sais pas si c'est une carte à avoir dans son jeu. Oh. Et puis pour arrêter les conflits, rien de tel que la paix du Christ.
3: Eh bien voilà, on pourrait faire la paix du Christ avec Donald Trump. Merci beaucoup Violaine Depince.
0: Violaine Depince au micro cette semaine de Pierre-Hugues Dubois dans le cadre de la matinale. Rendez-vous avec nos humoristes chaque matin à partir de 7h35.
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0: Thierry Georges conclut sa visite de la Catalogne sur les pas de Dali. Rendez-vous dans le magazine Suivez le Guide ce soir à partir de 21h. En voici un petit extrait.
6: Bienvenue à Catalogne. Bienvenue à Catalogne.
7: Madame, Monsieur, bienvenue à Barcelone, aéroport El Prat. Il est 11h passées de 52 minutes.

0: Benvingut a Figueres. Bienvenue a Figueres.
1: Ser Catalunya. Aquí comença tot.
2: Située au nord de la péninsule ibérique, à la frontière française, la Catalogne est l'une des 17 communautés autonomes d'Espagne. D'une superficie de 32 000 km², un peu plus de la Belgique, la Catalogne compte 8 millions d'habitants. Barcelone est la capitale administrative et économique qui a attiré en 2025 18 millions de touristes. C'est davantage que la capitale Madrid. Parmi les Catalans célèbres, Salvador Dalí, à qui la série est essentiellement consacrée. Nous sommes dans ce quatrième et dernier Suel Guide catalan, à Figueras, la ville natale de Dalí, 50 000 habitants, à 140 km au nord-est de Barcelone, mais aussi à Cadaqués, à l'est de Figueras, et Porligat, un quartier de Cadaqués, où se trouve la maison-musée de Dalí. C'est le cap de Creus, le cap de la Croix, le point le plus oriental du massif des Pyrénées.
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2: Salvador Dalí est né le 11 mai 1904 au numéro 6 de la rue Monturiol à Figueras. Dalí a conservé tout au long de sa vie un lien étroit avec sa ville natale puisque c'est à Figueras qu'il a choisi d'installer son théâtre-musée inauguré en 1974 et pensé comme une œuvre d'art en soi.
4: Thierry Georges conclut sa visite de la Catalogne sur les pas de Dalí dans le magazine Suivez le Guide. Rendez-vous pour l'intégralité de cette émission ce soir à partir de 21h ou dès maintenant via notre site internet rcfnotredame.fr. Dans quelques minutes, à 8h50, vous retrouverez la prière du matin. Très bon week-end à toutes et à tous.

0: Ah bah, tout le monde connaît cette musique, Vangelis sur RCF Notre-Dame. Un extrait de la bande originale du film Les Chariots de Feu. Dans un instant, la prière du matin.
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0: La prière locale animée cette semaine par la paroisse Sainte-Marie-Reine en pays de Carcassonne, Père Jean-Louis Tindano et Jean-François Roucou.
1: Évangile de Jésus-Christ selon saint Luc au chapitre 6. En ce temps-là, Jésus disait à ses disciples : Un bon arbre ne donne pas de fruits pourris. Jamais non plus un arbre qui pourrit ne donne de bons fruits. Chaque arbre, en effet, se reconnaît à son fruit. On ne cueille pas des figues sur des épines. On ne vendange pas non plus du raisin sur des ronces. L'homme bon tire le bien du trésor de son cœur qui est bon. Et l'homme mauvais tire le mal de son cœur qui est mauvais. Car ce que dit la bouche, c'est ce qui déborde du cœur. Et pourquoi m'appelez-vous en disant « Seigneur, Seigneur » et ne faites-vous pas ce que je dis ? Quiconque vient à moi, écoute mes paroles et les met en pratique, je vais vous montrer à qui il ressemble. Il ressemble à celui qui construit une maison. Il a creusé très profond et il a posé les fondations sur le roc. Quand est venue l'inondation, le torrent s'est précipité sur cette maison. Mais il n'a pas pu l'ébranler parce qu'elle était bien construite. Mais celui qui a écouté et n'a pas mis en pratique ressemble à celui qui a construit sa maison à même le sol sans fondation. Le torrent s'est précipité sur elle et aussitôt elle s'est effondrée. La destruction de cette maison a été complète. Parole du Seigneur.
2: Le texte de ce jour conclut le discours de Jésus dans la plaine. Après avoir enseigné l'amour des ennemis, la miséricorde et la nécessité de regarder d'abord sa propre vie, Jésus termine par une question fondamentale. Sur quoi repose réellement notre vie de disciple ? L'image de l'arbre, du cœur et de la maison construite sur le roc permet de comprendre que la foi ne se mesure pas d'abord aux paroles prononcées, mais à ce qu'elle produit concrètement. Ce passage établit un lien intéressant entre le cœur, les actes et les fondations. Jésus affirme ceci : chaque arbre se reconnaît à son propre fruit. Puis il ajoute : ce que dit la bouche, c'est ce qui déborde du cœur. Enfin, il déclare ceci : pourquoi m'appelez-vous en disant « Seigneur, Seigneur » et ne faites-vous pas ce que je dis ? Jésus nous fait ainsi descendre progressivement des paroles vers le cœur, puis du cœur vers les actes. Une belle profession de foi ne suffit pas si elle ne produit pas les fruits de l'Évangile. Le véritable disciple n'est pas celui qui dit simplement « Seigneur, Seigneur », mais plutôt « celui qui écoute la parole et la met en pratique ». L'image finale de la maison construite sur le roc donne une profondeur particulière à cette exigence. Le roc n'est pas seulement la foi en Jésus en général. C'est l'écoute de sa parole accompagnée de sa mise en pratique. Les tempêtes viendront, épreuves, souffrances, crises, persécutions, mais elles ne détruiront pas celui dont la vie est enracinée dans la parole. Il existe donc une différence entre entendre Jésus et bâtir sa vie sur lui. On peut fréquenter l'Église, écouter l'Évangile, prier et même appeler Jésus Seigneur sans que sa parole transforme réellement nos choix. La foi authentique devient visible dans les fruits qu'elle produit. L'Évangile n'est pas fait pour être pieusement écouté. Il doit transformer les relations, les décisions, le rapport au bien et la manière de vivre même au milieu des tempêtes de la vie.
1: Notre Père qui es aux cieux, que ton nom soit sanctifié, que ton règne vienne, que ta volonté soit faite sur la terre comme au ciel. Donne-nous aujourd'hui notre pain de ce jour. Pardonne-nous nos offenses, comme nous pardonnons aussi à ceux qui nous ont offensés. Et ne nous laisse pas entrer en tentation, mais délivre-nous du mal.

0: 8h56 à la pendule de RCF Notre-Dame, l'heure de rejoindre Isabelle Delaunay. Voici le Saint du jour. Bonjour Isabelle.
1: Bonjour. En ce 12 septembre, nous fêtons les Apollinaires, prénom qui fait référence à Apollon, dieu grec de la beauté masculine, des arts et de la poésie. Saint Apollinaire serait un disciple de l'apôtre Pierre, venu évangéliser la ville de Ravenne, où fut construite une basilique Saint Apollinaire, joyau de l'art byzantin, avec ses merveilleuses mosaïques. Aujourd'hui aussi, l'Église catholique fait mémoire du Saint Nom de Marie. Célébrée à partir du XVIe siècle en Espagne, cette fête fut étendue à l'Église universelle en 1684, en reconnaissance de la victoire de Vienne contre les Turcs. Selon saint Ambroise, le nom de Marie est un baume délicieux qui répand l'odeur de la grâce. Quant à saint Bernard, le seul nom de Marie met en fuite tous les démons. Il disait que ce doux nom de Marie ne soit jamais loin de votre bouche, jamais loin de votre cœur. Si Marie vous tient par la main, vous ne tomberez point. Si elle vous protège, vous n'aurez rien à craindre. Et si elle vous conduit, vous ne connaîtrez pas la fatigue. Quant à saint Bonaventure, il proclamait « Que votre nom est glorieux, ô sainte Mère de Dieu, qu'il est glorieux ce nom qui a été la source de tant de merveilles. »
0: Et oui, merci Isabelle Delaunay pour ces explications. C'était le saint du jour, on vous retrouve demain matin. Un mot de vos conditions météo pour ce samedi, c'est une journée estivale qui s'annonce avec du soleil et températures agréables. Quelques brouillards à signaler ce matin, notamment dans les plaines. En Belgique, le ciel se partage entre soleil et nuages. Les températures pour votre samedi après-midi, 20 degrés annoncés à Brest, 23 Lille, Reims et Rouen, 24 degrés pour l'après-midi à Saint-Étienne, 25 degrés du côté de Paris, 26 à Dijon, Tours et Limoges, 27 degrés pour votre samedi après-midi à Marseille, 28 à Lyon et Ajaccio, 29 à Bordeaux et 30 à Montpellier. Côté Belgique, on annonce pour l'après-midi 22 degrés, aussi bien du côté de Bruxelles que de Liège. Et bien voilà, pour moi, c'est l'heure de vous quitter. Un grand merci Hugo Vincent qui était à la réalisation technique. Passez toutes et tous une excellente journée à l'écoute de nos programmes. Quant à nous, on se fixe rendez-vous demain matin. Ça sera à partir de 6h30 pour une autre matinale, celle du dimanche. À demain.
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2: 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Il est 9h.
8: Et sur RCF, c'est Près de chez vous le week-end qui vous accompagne en ce samedi 12 septembre avec au programme d'ici quelques minutes un artiste. Il est peintre. Nous découvrirons ainsi dans Couleur Culture la peinture mystère de Juandes. Nous parlerons à 10h du souriant, une monnaie locale. Ça sera dans le MAC de l'environnement. Tout de suite, eh bien, je vous propose de retrouver Fabienne Calvérac et cette nouvelle émission intitulée Destin de femme. Au programme aujourd'hui, Olympe de Gouges. Bon week-end, belle matinée.

Bonjour à tous et bienvenue sur RCF. Vous êtes en compagnie de Fabienne Calvérac et aujourd'hui, je vais vous parler d'Olympe de Gouges, qui est une pionnière du féminisme. Olympe de Gouges, née Marie Gouze à Montauban le 17 mai 1748, est une personnalité atypique et incontournable de la période révolutionnaire et une autrice prolifique, militante et très engagée. Son père, Pierre Gouze, est boucher à Montauban et sa mère, Anne-Olympe Mouisset, est issue d'une famille bourgeoise. Marie, puisqu'elle s'appelait encore Marie, est mariée très jeune en 1765 et contre son gré à un homme du nom de Louis-Yves Aubry. Alors selon certains auteurs, 30 ans les séparent. Pour d'autres, leur différence d'âge n'était pas si importante. Ce qui semble certain, c'est que Marie ne l'aimait pas. En 1766, elle met au monde un garçon appelé Pierre. La fin de la relation des deux époux est floue car certains historiens considèrent que son époux est décédé peu après la naissance de Pierre, alors que selon d'autres sources, Marie quitte Montauban pour Paris avec son fils afin de fuir ce mariage et cet époux qu'elle décrit comme ni riche ni bien né. Là, elle change de nom et devient Olympe de Gouges. C'est sous cette identité qu'elle devient la femme de lettres que nous connaissons aujourd'hui. À Paris, elle fréquente les milieux littéraires et entretient plusieurs liaisons, dont une relation de plusieurs années avec Jacques Biétrix de Rosières, un riche entrepreneur. Malgré cette liaison sérieuse avec Jacques Biétrix de Rosières, Olympe refusera toujours de se remarier afin de pouvoir garder la liberté de publier ses écrits. Selon la Déclaration des droits de la femme et de la citoyenne, son œuvre majeure écrite en 1791, elle écrit que le mariage est le tombeau de la confiance et de l'amour. Cependant, il faut rendre hommage à son époux, enfin du moins à Jacques Biétrix, qui fut son mécène et son protecteur, car il lui versait une rente qui lui permettait de consacrer son temps entièrement à l'écriture, et il assuma même l'éducation de son fils Pierre. Olympe de Gouges se plonge alors dans l'écriture militante. Elle est l'autrice de nombreuses pièces, faisant du théâtre sa tribune, pour dénoncer les injustices sociales et la barbarie de l'esclavage, alors en vigueur. Ses critiques du Code noir, qui rassemble les textes législatifs réglementant la vie des esclaves noirs dans les colonies françaises, lui ont valu des menaces, des planteurs et autres lobbyistes coloniaux désignés sous le nom de Parti colonial. En 1785, dans sa pièce « Zamor et Mirza », Olympe de Gouges met en scène deux esclaves dont les dialogues affirment l'égalité naturelle entre les différents êtres humains. Sa pièce n'est jouée à la Comédie-Française qu'en 1789 sous le titre de « L'esclavage des Noirs ». Et pour certains, ses textes sont perçus comme une véritable provocation. En effet, elle fait dire aux protagonistes des phrases telles que « Les Européens, au milieu de leur fortune, ne s'occupent que de leur plaisir et ne voient pas les malheureux que nous sommes. Ils nous regardent comme des animaux destinés à leur service. Mais ils se trompent, nous sommes des hommes comme eux. » Ou encore « Pourquoi cette différence de couleur? La nature ne nous a-t-elle pas donné les mêmes besoins, les mêmes sentiments? Pourquoi nous traiter si cruellement? Nous sommes leurs esclaves, c'est vrai, mais nous sommes aussi leurs semblables. » Cette pièce est perçue comme un véritable acte de rébellion, une menace économique, voire même une menace sociale, et provoque le scandale. Le lobby colonial va jusqu'à payer de faux spectateurs afin qu'ils huent les acteurs pendant les représentations. De son côté, Olympe est menacée, discréditée et calomniée

nous retrouvons Olympe de Gouges et à la période où la révolution commence, elle est plutôt optimiste, voyant en ce mouvement social sans précédent une chance d'égalité entre les hommes et les femmes. Mais elle est vite déçue de voir que les hommes ont exclu les femmes des débats de l'Assemblée nationale auxquels elle assiste. La Déclaration des droits de l'homme et du citoyen, adoptée le 26 août 1789, confirme sa déception. Deux ans plus tard, en 1791, elle rédige la Déclaration des droits de la femme et de la citoyenne, un véritable détournement politique, une parodie de la Déclaration de 1789. Dans son texte, qu'elle dédie à l'Autrichienne, donc à Marie-Antoinette, elle affirme que « si la femme a le droit de monter sur l'échafaud, elle doit aussi avoir le droit de monter sur la tribune, et que la femme n'est libre et égale à l'homme en droit. » Ou encore que l'exercice des droits naturels de la femme n'a de borne que la tyrannie perpétuelle que l'homme lui impose. Sa déclaration des droits de la femme et de la citoyenne est un plaidoyer pour l'égalité civile, politique et sociale que toute femme est en droit d'attendre. Olympe pensait que Marie-Antoinette, alors première des citoyennes, serait sensible à ses écrits et s'adressait directement à elle. « Soutenez, madame, une si belle cause, défendez ce sexe malheureux. » Mais nul ne sait si la reine répondit à Olympe. Et cette dédicace eut de terribles conséquences pour elle, les révolutionnaires voyant en Olympe une royaliste souhaitant le retour de la tyrannie monarchique. Profondément opposée à la violence, elle dénonce les exécutions qui se multiplient pendant la terreur et reproche à Robespierre de devenir un tyran sanguinaire. Elle propose que le peuple puisse choisir son gouvernement parmi trois options. Une république une et indivisible, une monarchie constitutionnelle ou un gouvernement fédéraliste. À la suite de cette proposition, considérée comme une trahison, elle est arrêtée le 20 juillet 1793. Elle continue à militer depuis sa prison et vend même ses bijoux afin de faire imprimer des affiches dénonçant son arrestation arbitraire. Lors de son procès, on lui refuse le droit d'avoir un avocat, prétextant que, au vu de son éloquence, elle est capable de se défendre elle-même. Elle est condamnée à mort et exécutée le

3 novembre 1793, accusée d'avoir voulu diviser la nation. Sur l'échafaud, quelques secondes avant de mourir, elle s'adresse à la foule. « Enfants de la patrie, vous vengerez ma mort ». De nos jours, Olympe de Gouges, figure majeure de l'abolitionnisme et pionnière du féminisme moderne, est reconnue pour son rôle politique et ses idées humanistes. Depuis le 16 octobre 2016, son buste est exposé à l'Assemblée nationale, dans la salle des Quatre Couronnes, face au buste de Jean Jaurès. Et ça, c'est une première pour une femme politique française. Voilà, je vous laisse pour aujourd'hui et vous donne rendez-vous la semaine prochaine pour un prochain Destin de Femmes.

0: près de chez vous le week-end pour vous accompagner. Week-end placé sous le signe du soleil. À croire que c'est encore l'été avec des températures voisines des 29 voire 30 degrés aujourd'hui sur notre département. Et elles seront du même ordre demain dimanche. Tout de suite, je vous propose de retrouver la chronique hashtag Odmag.
1: 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Pour en savoir plus sur le magazine Odmag, le magazine du département de l'Aude. C'est un nouvel équipement qui a été mis à la disposition des sapeurs-pompiers pour lutter contre les incendies dans l'Aude. Un hélicoptère qui a été basé tout l'été à l'aérodrome de Lézignan-Corbières pour faciliter la surveillance des massifs à risque et intervenir dans les meilleurs délais sur les feux. Et aujourd'hui, pour nous présenter un petit peu plus ce qui s'est passé, ce qui a pu se passer, ce qui se passera dans l'avenir avec cet hélicoptère et tout ce que ça peut nous permettre d'anticiper, nous recevons le capitaine Philippe Régis qui fait partie des sapeurs-pompiers du SDIS de l'Aude. Bonjour.
2: Bonjour.
1: Alors peut-être que dans un premier temps, je peux vous laisser vous présenter. Je disais, vous êtes capitaine des pompiers. Vous êtes aussi chef du groupement territorial. Je vous laisse nous expliquer un petit peu.
2: Oui, bien sûr. Alors écoutez, comme vous l'avez très bien annoncé, tout d'abord, je suis effectivement chef de groupement territorial dans le département de l'Aude. Et parallèlement à cette fonction-là, je m'occupe donc de l'hélicoptère bombardier d'eau depuis cet été. L'hélicoptère bombardier d'eau, comme vous l'avez précisé, a été financé par le conseil départemental, mais également par l'association des maires de l'Aude, notamment grâce aux dons qui ont été collectés suite au feu de Ribotte. Cet hélicoptère qui est basé à Lézignan-Corbières. Alors pourquoi Lézignan-Corbières? C'est purement stratégique. L'emplacement est idéal pour nous parce qu'il nous permet de nous projeter, que ce soit sur l'est du département, sur l'ouest ou même sur la partie haute-vallée de l'Aude. Et 800 litres d'eau, vous l'avez très bien précisé, ça paraît pas beaucoup. Pour autant, elle nous permet de faire très rapidement une projection de l'hélicoptère sur un départ de feu avec un double objectif. Le premier objectif, c'est d'arriver en premier avant même les moyens terrestres et de faire une analyse de la zone, de collecter du renseignement et de pouvoir quantifier des moyens supplémentaires ou, à contrario, en diminuer si le feu n'était pas très important. Mais il nous permet surtout, en étant projeté rapidement, de pouvoir commencer à faire des actions qui sont même très souvent décisives, notamment en attaquant un début de feu avant qu'il prenne des proportions important. Le plan Corbières qui a été mis en place suite aux nombreux feux que nous avons eus l'année dernière mettait en avant dans ses préconisations la mise en place de cet hélicoptère pour pouvoir avoir une action rapide dans le cadre de la doctrine nationale qui est l'engagement massif de moyens le plus rapidement possible pour éviter justement que le feu prenne de l'ampleur.
1: Pour qu'on comprenne bien, parce qu'on sait qu'on a accès à certains autres moyens aériens, je pense au Canadair, au Dash, quelle va être la différence entre un hélicoptère et ce genre de moyens?
2: Alors, l'hélicoptère est un moyen complémentaire. Aujourd'hui, sur le dispositif national, c'est l'actualité aujourd'hui sur toute la France, nous avons plusieurs moyens, vous l'avez vu, nous avons les Canadair traditionnels, nous avons les Dash, les Milan, c'est les avions de ligne qui sont rééquipés l'été pour pouvoir larguer notamment du retardant, et nous avons les hélicoptères, soit de l'État, donc les Super Puma ou les Écureuils, mais également le moyen départemental qui est notre Morane, qui nous sert à faire ces missions de lutte et de reconnaissance. Alors, on agit, on va dire, parallèlement, c'est-à-dire que nos hélicos ont pour objectif de faire, comme je vous le disais, de la projection rapide, de faire de la première intervention pour éteindre le feu, soit pour le contenir le temps que les moyens au sol arrivent, mais également pour le contenir en attendant l'arrivée des moyens nationaux. Donc, en gros, l'idée, c'est soit de l'arrêter, soit de le contenir, mais en aucun cas, notre hélico n'a pas pour vertu de rester sur un feu qui est établi, comme on a pu connaître l'année dernière, sur des gros feux comme Ribotte ou autre, mais simplement de pouvoir se reprojeter rapidement sur sa base pour pouvoir intervenir sur tout départ de feu. Donc on est complémentaire. Parfois on s'intègre dans le dispositif pour traiter notamment les sautes de feu, mais la vertu de notre hélicoptère départemental n'est pas de rester sur un feu établi. C'est vraiment pour faire, comme je vous le disais, du renseignement, pour faire de la lutte aérienne avec ces sauts souples qui permettent de remplir 800 litres d'eau, avec des norias très proches pour avoir une continuité dans les largages, mais également, on a également d'autres missions. On peut faire le transport du commandant des opérations de secours pour faire des reconnaissances sur le terrain. On peut embarquer un chef de secteur. Voilà.
1: L'arrivée de cet hélicoptère, c'est une belle avancée après la saison dernière qui a été absolument terrible dans les Corbières. Qu'est-ce qui se passe après qu'un feu soit éteint? Quelle est votre mission en tant que pompier?
2: Alors, il y a plusieurs choses. Le feu, quand on considère éteint, c'est qu'on estime qu'il n'y a plus de risque de reprise, c'est que le travail de noyage a bien été effectué et que la surveillance est bien achevée et qu'on est sûr que le feu ne va pas reprendre. Donc nous, on on a deux choses. Quand on passe l'éteint, pour nous, la mission est terminée et l'opération, voilà, ça s'arrête là. Tant qu'on passe pas le feu éteint, on a un gros travail de noyage, un gros travail de surveillance. L'objectif étant de pouvoir, après que le feu ait été fixé, passer la prochaine étape du feu éteint, mais pour être certain qu'il n'y ait plus de fumée, pour être certain qu'il n'y ait plus de risque de reprise, de façon à ce qu'on puisse quitter le champ en ayant fait tout ce que nous avions à faire pour être serein.
1: Alors, je pense à la fin de cette saison et aux saisons prochaines. Quelques préconisations peut-être essentielles à rappeler pour éviter tout départ de feu, surtout dans nos massifs.
2: Ah bah écoutez, oui, alors c'est une redite malheureusement, mais c'est très important de le repréciser. Bon, il y a tout un tas de choses. Premièrement, alors c'est basique, mais c'est ne pas jeter de cigarettes à travers la vitre, ou même sans être forcément voiture, mais de ne pas jeter de cigarettes. C'est respecter les obligations de débroussaillement qui, quand elles ne sont pas respectées, contribuent à nous propager les incendies, notamment sur de l'habitat. Et c'est également du bon sens, hein. C'est pas faire de barbecue, c'est pas avoir la bonne idée de faire de lancer des pétards ou tout ce qui pourrait causer un départ de feu. Donc il faut être vigilant à ça. Et ensuite, dans les consignes de vigilance, si quelqu'un s'aperçoit qu'il y a un départ de feu, de pas attendre d'appeler immédiatement les sapeurs-pompiers, d'être le plus précis sur la localisation pour que nous, on gagne du temps sur l'engagement des secours. Et voilà, c'est, donc dans le doute, si on a une fumée ou quoi que ce soit, il faut appeler. Il n'y a pas de doute à avoir, il faut lever le doute.
1: Merci beaucoup.
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Vous nous rejoignez peut-être, soyez les bienvenus, c'est Près de chez vous le week-end qui vous accompagne sur RCF, il est 9h30 et à 10h nous retrouverons Raphaël Soulier et son invité dans le MAC de l'environnement pour parler du souriant, une monnaie locale avec une éthique écologique. Restez avec nous tout de suite, on parle culture avec la peinture mystère de Juandes, artiste que l'on retrouve aux côtés de Florence Salvan.

0: Couleur Culture, le magazine de toutes les formes de culture, avec aujourd'hui Rwandès, artiste plasticien de la trace, comme il aime lui-même à se définir. Juan, bonjour.
1: Bonjour.
0: Bienvenue à RCF.
1: Merci.
0: Aujourd'hui, donc, la trace, parce que, j'allais dire, on entre dans la peinture de cet artiste, enfant de l'Aude et de l'Espagne un peu. C'est un peu comme faire une expérience d'entrée dans une grotte, comme on entre dans un mystère ou dans un silence. Et je le cite, hein, c'est comme ça qu'il a introduit la dernière exposition qu'il a fait par ici. Le silence est une certaine qualité de ténèbres. Il devient encyclopédique, condensant tout ce qui s'est produit dans l'intervalle entre alors et maintenant. C'est-à-dire que dans cet art-là, nous sommes invités à franchir l'étroit pas vers l'intériorité en écho à un monde ancien presque enfoui. Et je dois dire que la mémoire m'est revenue lorsque l'été dernier, j'ai traversé son exposition au Centre culturel des Essarts à Brême avec l'impression de revivre l'art comme une expression première et aussi une expression primale, ce qui n'est pas la même chose, et comme un saut dans le temps et dans l'intime salvateur. Merci Rwandès de nous sauver de notre époque, cette époque qui oublie de s'oublier. Alors, est-ce que vous êtes heureux si je vous dis que la couleur que j'ai choisie pour cette émission, puisque je choisis une couleur pour chaque artiste, eh bien, ça serait pour moi le brun de la terre, le brun de la matière de l'homme, quand on dit de lui que c'est un humus. Est-ce que ça définit bien votre art de dire que la terre humaine est votre substrat ?
1: Oui. Oui. C'est naturel. C'est naturel, donc je ne suis pas très de couleurs. Moi, je ne pose pas beaucoup de couleurs. Je reste plutôt avec l'essentiel. Et par exemple, quand on voit un pot en terre cuite, quand on voit des paysages arides, quand on voit des, je sais pas moi, tout ce qu'on veut, qui fait partie de la terre, à l'argile, on dirait qu'il y a notre ADN dedans. Mmh. Ça paraît familier, en fait. Du coup, t'es à l'aise avec ça. Voilà.
0: Mmh.
1: Ouais. Ça fait pas feu d'artifice, ça fait pas arc-en-ciel, c'est pas la question.
0: Mmh. Ouais. D'accord, je comprends. Oui. Bon, on y reviendra un peu plus tard hein, de cet aspect chez vous. Vous êtes un sculpteur aussi, hein, vous n'êtes pas qu'un peintre, hein, bien sûr. Et ça se ressent d'ailleurs dans vos œuvres, moi je trouve. Et ce qui se ressent aussi, c'est que vous avez fait d'autres métiers, souvent en parallèle de votre art, mais bon, maintenant vous êtes artiste à temps plein, bien sûr. Et moi, ce qui m'a fait un petit peu comprendre mieux qui vous êtes et ce que représente pour vous ce que vous faites en art plastique, c'est le fait que vous m'avez dit que vous avez pu être bouché dans votre vie et que finalement les nourritures terrestres, tout autant que les nourritures rupestres, c'est QFD, alimentent, si je puis dire, votre peinture. Est-ce que vous pouvez nous en dire plus là-dessus, sur ce lien entre la nourriture et votre cuisine picturale?
1: Qu'est-ce que je peux dire là-dessus? Oui, j'ai été boucher charcutier pendant 9 ans, je crois. Ça m'a fait sortir, je sais pas, quand j'attaque des corps humains, des animaux, des bestiaux, des choses comme ça, il y a une mémoire là-dedans aussi. Il y a mes formes à moi, il y a mes lignes à moi, en fait. Côté nourriture picturale, je suis dans le minimaliste, j'utilise pas, c'est vrai que si tu viens dans ma cuisine, il n'y a pas énormément de choses, voilà. Et c'est un peu la même chose sur ma palette de peinture, il n'y a pas énormément de choses. Parce que je trouve que chaque élément que tu as dans ta palette de peinture, il faut que tu le connaisses le plus possible avec la réaction des autres éléments de la palette.
0: Mmh.
1: Donc, il ne faut pas s'éparpiller. Tu peux t'éparpiller pour chercher quelque chose et t'en reviens, mais c'est bien quand tu as ta palette que tu la contrôles et que tu la connais bien. Comme ta cuisine, quand tu la connais bien. Comme ton rythme au quotidien, quand tu le connais bien. Voilà, c'est ce que je peux te dire sur ça.
0: Oui, non, c'est parce que je m'attendais à ce que tu parles un peu de ce que moi j'ai entendu dans ce que tu m'as dit, de pourquoi tu, enfin, comment dans ta famille on t'a transmis le goût du dessin. Et tu me parlais des recettes de cuisine de ta maman.
1: Ah, oui, ça c'est ma mère. Non, c'est très intéressant ça. Ma mère, elle est illettrée, c'est ni lire ni écrire. C'est peut-être une chance aussi. Et donc, elle a 87 ans aujourd'hui. Et encore aujourd'hui, elle regarde une petite émission espagnole. Et du coup, comme elle sait ni lire ni écrire, ben, elle dessine ce qu'elle voit. Donc, elle va te dessiner les légumes, les épices, l'huile d'olive. Vas-y, elle va dessiner l'huile d'olive et le poivre, le sel et tout ça comme ça. Le poisson, les poulets, voilà. Et du coup, ça fait un travail très singulier, très beau. Elle utilise toujours deux ou trois couleurs, le bleu, le vert, le rouge, voilà, c'est ça. Alors qu'elle pourrait avoir plein de couleurs, mais ça me fout. Elle a juste ses trois feutres ou ses trois stylos billes. Et c'est très intéressant, en fait. C'est beau, c'est innocent. Il n'y a pas de recherche artistique, c'est ce qui est super, en fait. Donc j'ai repris de temps en temps, je reprends quelques pages qu'elle m'a données, des originaux. Et du coup, c'est riche. C'est très riche parce que ça te dépasse, en fait. Nous, on a une certaine intention créative dont tu penses aussi. Vers où tu l'amènes, qu'est-ce que tu vas faire avec. Tandis que là, c'est innocent, c'est comme un enfant. C'est un peu des dessins d'enfant qui est fait. Voilà. Et ça, je trouve ça... De temps en temps, pour un peu honneur à ma mère, ben, j'expose une ou deux pièces qui représentent ce travail-là. À ma façon, à moi, mais en gardant toujours les mêmes dessins. Pas transformer ni les dessins. Tout ce qui est dessin, je ne le transforme pas du tout.
0: C'est très beau, hein. Moi, j'ai eu la chance de visiter votre atelier et c'est vrai que c'est...
1: Non, c'est très beau, c'est très beau.
0: Ça m'a beaucoup plu, hein. C'est très beau, les couleurs que tu as mis, toi, comme peintre, les matières aussi qu'on devine, c'est très très beau. Et moi aussi, j'étais stupéfaite de trouver parfois des dessins. Moi, je me souviens une fois quand on s'est rencontrés dans les premières fois que tu m'as fait visiter ton atelier, d'avoir trouvé des dessins en stylo bille qui m'ont absolument bluffé.
1: Oui, ça c'est intéressant aussi. En fait, des fois, j'attaque un dessin, tu finis par vider le stylo, en fait. Donc, il y en a des coups de... On irait des gravures, on irait, je sais pas, des impressions graphiques fortes, mais le stylo bille noir, je crois que c'est ce qui parle le mieux. Ça roule, ça glisse et ça trace comme il faut. Voilà. J'en ai fait beaucoup de ça, c'est très intéressant. Ça, c'est des supports pour après attaquer des séries de travail aussi.
0: D'accord, ouais.
1: Ouais, parce que c'est intemporel. C'est esquissé, c'est rapide, tu sais pas si c'est un croquis, c'est un dessin abouti aussi, donc tu peux le garder 10 ans, tu le sors au bout de 10 ans, et là tu sens la force. Et donc tu peux repartir sur une série de grands formats, rien qu'avec un petit croquis de 10 cm sur 10. Ouais, c'est des réserves.
0: Très bien. Ouais. Eh bien, écoutez, on va écouter la chanson qui s'appelle Como Pájaro del Campo. Je prononcerai mal espagnol.
1: Como el pájaro del campo.
0: Voilà, c'est mieux. Du chanteur El Cabrero.

0: faut que vous me présentiez ce chanteur que je ne connais pas.
1: Tu ne connais pas.
0: Et non, je ne suis pas tellement hispanophone, donc je n'ai pas la chance de connaître ce chanteur.
1: Alors, ce chanteur, qu'est-ce que je vais raconter sur lui? Ce chanteur, c'était un chevrier. Je crois qu'il est toujours chevrier, en fait. Et c'est un type qui est très humble. Donc, il est passé au Zénith et tout ça, il n'y a pas de problème. Donc, il y avait ses chèvres en montagne, en campagne, et après, de temps en temps, il descend pour chanter dans le village du coin, et petit à petit, le mec, il a avancé, il a gravi, et maintenant, c'est un grand. Mais il garde toujours ses origines et toujours sa simplicité, voilà, c'est ça.
0: D'accord.
1: Et moi, quand j'écoute ça, quand je travaille avec ça, tu mets ça en boucle pendant 10 heures d'affilée, toujours le même morceau, c'est magique, en fait. C'est familier, tu vois, c'est très familier.
0: Mmh. Ouais. Et est-ce que vous reconnaissez un petit peu dans l'univers, enfin, dans ce qui décrit
1: oui.
0: être un oiseau dans la campagne, c'est ça, cette chanson?
1: Oui. C'est pour ça que j'ai choisi. C'est parce que, en fait, si tu prends son album entier, moi je marche comme ça. Je prends toujours 2, 3, 4 morceaux, ou 2, des fois 1. Et c'est celui-là que je vais écouter pendant, je sais pas, ça peut durer des mois, même des années. Ça veut dire, t'écoutes ceci, cela, et pendant des années, c'est toujours le même que tu vas écouter. Parce que c'est codé, ça te ressemble, tu t'y retrouves dedans, tu vois, ça part de quelque chose.
0: Oui, c'est même pour ça que je vous interroge, parce que moi j'ai pas compris toutes les paroles.
1: Ouais.
0: Parce que j'ai même hésité sur le sens de quel oiseau. Est-ce que c'est, parce qu'en français ça peut être un passereau.
1: Pájaro del campo, c'est l'oiseau sauvage, un peu l'oiseau des grands espaces, l'oiseau libre. Voilà, c'est ça.
0: C'est surtout ça.
1: Ouais,
0: d'accord.
1: Oui,
0: parce que vous vivez à la campagne, hein, vous êtes sur Bram, dans un domaine avec une très belle vue, de ce que je me souvienne. Hein, ça fait longtemps que vous êtes ancré là.
1: Oui, ça fait 8 ans maintenant, je crois, à peu près.
0: Et ça vous a... c'est un lieu qui vous inspire toujours?
1: Oui, j'ai un super atelier, les proprios sont super, ces jeunes-là. C'est une famille, en fait, c'est devenu une famille. Donc, t'as des chats, des poules, des moutons, des cochons. Donc, qu'est-ce que tu veux de plus? Non, mais c'est vrai.
0: Ouais, vous avez des racines aussi. Enfin, vos parents étaient espagnols et ils sont arrivés quand vous étiez très, très jeune en France. Enfin, dans l'Aude, plus exactement. Vous avez fait un peu le tour du département. J'ai cru comprendre quand vous étiez enfant.
1: Oui, je veux beaucoup de campagne, en fait. Ils sont arrivés à la montagne Nord à Codebrone, d'abord, en 63. Moi, je suis né là-bas, mais j'ai été fabriqué ici. Elle est repartie là-bas pour me mettre au monde. Et après, elle m'a ramené ici. Je suis toujours espagnol, je suis andalou.
0: Ouais. Et vous ressentez aussi ça, que vous êtes un artiste franco-espagnol? Vous vous définiriez comment? Que vos racines artistiques sont aussi espagnoles ou pas?
1: Oui, il n'y a pas de secret. On a nos caractères, on a nos couleurs, on a nos façons de penser. Et ça, il faut le garder, en fait, quelque part. C'est ce qui donne ton identité aussi. Donc, quand je suis ici, je me dis que je suis espagnol au doigt et à l'œil. Tu vois. Pour moi, l'Aude, c'est une belle région et c'est un peu mon pays, en fait, quelque part. Voilà. Quand je pars en Espagne, bon, je n'y vais pas souvent. C'est autre chose. Tu reviens un peu vers où t'es né, quelque part. C'est tes sources. Mais par exemple, je suis allé passer 3 semaines à Munich, et quand j'étais à Munich, je me sentais plutôt français. Or que quand je suis ici, je me sens audois espagnol.
0: Ah oui, c'est étrange.
1: Ouais, c'est drôle.
0: Ouais. Mais ça se ressent dans votre peinture, moi, je trouve.
1: Ah oui, complètement. Je le cherche pas, c'est comme ça, en fait.
0: Moi, j'ai pensé à Picasso, hein, quand je...
1: Il y a de la force de Picasso aussi.
0: Voilà, c'est un peu pas tauromachique, un peu votre peinture, mais il y a quand même quelque chose de très... Enfin, on en a parlé tout à l'heure, c'est un peu animal. Il y a des formes dans cette exposition qu'on a vue aux Essarts. C'était formidable, hein, parce que c'est un hommage à l'art pariétal. Donc, on a des formes animales qui nous étreignent, hein, qui nous rentrent dedans, avec des couleurs incroyables. Et comme vous le disiez tout à l'heure, vous avez l'art quand même de varier les matières dans votre peinture. Enfin, moi, je trouve que c'est la force de votre peinture, c'est toujours ce côté organique qui nous prend, qui nous touche, quoi. Enfin, on a l'impression des fois qu'on voit du velours sur vos peintures. Mmh. Enfin, qu'il y a quelque chose de très, très puissant à ce niveau-là, sur le travail de la matière. Et parfois aussi avec les petites touches de couleur, vous parliez des... Enfin, ce qui m'avait le plus surpris aux Essarts, c'est ça, que maintenant vous osiez un petit peu des couleurs vives, mais des petits traits qui changent tout, en fait, dans vos tableaux.
1: Ouais, moi je pose pas des aplats de couleur. Un trait vert au pastel à l'huile gras, par exemple, juste un trait vert. Tu sens la nature, tu sens le végétal. Donc c'est ça pour moi. Hein, ça, et les autres, je peux pas étaler des aplats de couleur. Ça va pas avoir avec ce que je veux raconter. En fait, pour moi, une coulure, une trace, un point, tout ça, il faut qu'il y ait un sens. Ça veut dire des choses. C'est une lecture, c'est des mots, c'est des lettres. Je sais pas ce que ça veut dire, mais. T'es dans le ressenti et il faut du ressenti, il faut passer à l'image. Donc c'est sûr qu'il y a des mots. Après chacun voit les mots qu'il veut, mais c'est une lecture. Donc des fois je trace beaucoup aussi et après je détruis parce que c'est intéressant. Parce que c'est pas les premiers tracés les plus importants, on s'en fout, c'est pas ça. C'est pas le second ni le troisième tracé. Tu traces, tu traces, tu retraces. Tu poses, tu charges, tu détruis, les nouveaux traits arrivent, les anciens sont là, tu décortiques et après tu composes. Donc souvent, dans ce travail-là, ce qu'on voit à la fin, c'est entre le contrôlé et pas le contrôlé, entre l'accident, ce qui est voulu, ce qui n'est pas voulu. Et c'est tout ça qui est intéressant de le garder. Voilà, quand le tableau est fini, bon, tu le sens. Ton œil, il circule partout et il n'y a plus rien qui t'appelle pour poser quelque chose. Donc là, tu sais qu'il est fini, par exemple. Voilà.
0: D'accord.
1: Mais pas d'aplat de couleurs.
0: Ça vous est arrivé de travailler des tableaux en 2 temps, c'est-à-dire de le laisser pendant quelques mois et puis d'y revenir vraiment beaucoup plus longtemps
1: Non,
0: après.
1: rarement.
0: Un roman.
1: Rarement. Par contre, c'est intéressant aussi quand tu as un tableau qui des fois qui s'est abîmé. Ouais, ça veut dire, mais c'est un peu faussé, je pense. C'est repartir sur un travail qui est déjà fait, qui est posé, et tu le reprends, par exemple. Mais du coup, c'est comme si tu prends un train en marche, mais tu sais pas d'où il est arrivé, tu sais pas trop où c'est qu'il va aller, quelque part. Donc, ça, c'est délicat. Pour moi, je le fais pas souvent, ça. En général, quand il démarre, et il finit par s'arrêter, et après je passe à autre chose, mais il
0: Mais
1: reste.
0: c'est une effusion en fait.
1: Oui.
0: C'est une effusion.
1: Ben oui, c'est quelque chose qui est enclenché. Donc, tu peux pas avoir droit à beaucoup de coupures, il faut pas être trop pollué par l'extérieur, tu peux pas passer 3 jours, quand tu es dans un élan d'un tableau, tu peux pas passer 3 jours de vide. Enfin, moi, je fais pas comme ça. Sinon, tu te décroches, tu te détaches de ce que tu ressens. Tu vas ressentir autre chose, mais c'est pas la même chose que le début. Donc c'est un truc qui est enclenché. Et il faut le finir.
0: Ouais, je comprends très bien.
1: Ouais,
0: Moi qui écris,
1: c'est un ben
0: je
1: voilà.
0: ressens la même chose
1: Et
0: que vous,
1: ouais.
0: effectivement. Oui, alors vous utilisez vraiment des techniques très multiples, hein, je dirais. Vous avez parlé de l'argile tout à l'heure, parce que vous faites aussi de la sculpture.
1: Ouais.
0: À base d'argile, on a vu des beaux spécimens aux Essarts aussi. Hein.
1: Là, oui, aux Essarts, je fais travailler les enfants du domaine. Je voulais que ce soit la trace, donc un acte innocent et pas voulu pour une exposition. Donc j'ai récupéré les enfants du domaine, Léon et Abel, je les ai amenés dans l'atelier, je leur donnais un pain de terre de 10 kilos et je leur ai dit, amusez-vous. Au bout de 2 heures, ils ont commencé à se chamailler, j'ai pris les pains de terre, je les ai foutus dehors de l'atelier. Ils sont revenus le lendemain pour continuer les peines de terre. J'ai dit que c'était stop. J'ai remis une autre peine de terre. Et après, j'ai sélectionné, j'ai sorti 2 peines de terre, un de chacun, pour les exposer aux essarts. Pas cuites, recrues, sèches. Et du coup, là, t'as la trace de ce que je voulais raconter pour cette exposition des essarts. Donc, quelque chose d'innocent, où il n'y a pas d'intention d'exposer cette pièce-là. Et ça, c'est chouette. Dans l'argile, ouais, c'est intéressant, l'argile.
0: Ouais, vous avez aussi utilisé, vous avez l'art aussi de faire des supports, de travailler des supports qui sont pas du tout habituels, puisque vous travaillez beaucoup avec des matières recyclées parfois. Moi, c'est ça qui m'avait le plus stupéfait dans votre exposition aux Essarts, entre autres, c'est les fonds là, avec qui ont donné des sortes de papyrus égyptiens. Enfin, moi, j'y voyais ça, en tout cas.
1: Ouais.
0: Alors, au niveau de la matière, enfin du rendu,
1: Ouais,
0: c'était très mystérieux
1: c'est des
0: aussi.
1: pages de papier bulle avec une couche de papier Kraft collée, très froissée. C'était des papiers d'emballage qui me servaient d'emballage pendant 10 ans. Et quand tu étales ça, on dirait une vieille peau qui a déjà travaillé, qui est sèche depuis longtemps, mais tendre. Et du coup, ouais, j'ai fait 2 ou 3 belles pièces comme ça. Du coup, tu sais pas trop ce que c'est, si c'est de la toile, si c'est du tissu. Et ça, c'est intéressant aussi, parce que ça détourne l'œil, on prend l'image, on sent l'image, mais il faut le regarder de près, de par le côté, pour comprendre ce que c'est, en fait. Ça, c'est intéressant aussi.
0: Ouais, moi j'aime beaucoup ce côté vivant en fait de vos matières quoi. Enfin voilà,
1: Oui.
0: on a l'impression que Oui, vous aimez ce qui vit, quoi. Vous aimez ce qui est vivant.
1: Oui, c'est sûr.
0: Bah écoutez, on va enchaîner avec un autre sujet, toujours le chevrier qui nous accompagne, El Cabrero, cette fois avec une autre chanson qui s'appelle Como Todo Mortal.
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0: Voilà cette émission qui touche à sa fin. Est-ce que vous auriez quelque chose à dire qu'on n'aurait pas évoqué et qui vous tient à cœur pour inviter les gens à vous suivre, hein, on va donner l'adresse de votre site hein, pour les gens qui souhaitent vous rencontrer lors de vos prochains moments d'exposition. C'est www.juandez.com. Voilà. Je sais que vous allez plutôt repartir dans votre atelier pour créer. C'est ce que vous m'avez dit juste avant cette émission. Quelle est la direction dans laquelle vous pensez aller cette fois-ci?
1: J'ai tellement de choses à dire que voilà, c'est comme ça, c'est réglé.
0: Il faudrait 2 heures d'émission.
1: Ouais,
0: c'est...
1: plus même, 24 heures d'émission. Mais l'animal, la forme animale à l'horizontale, voilà. Ça, je sais, j'ai certains croquis que j'ai fait dernièrement et c'est ceux-là qui vont être travaillés maintenant. En série, je pense. Et moyen format, grand format, et voilà.
0: Super. Bah écoutez, merci beaucoup d'avoir été parmi nous aujourd'hui. Et donc, on invite tous nos auditeurs à suivre Juandez.
1: Merci.
0: À très bientôt.
1: Merci.

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2: Bonjour, je suis Raphaël d'Odyssée, la coopérative de transition écologique de la Haute-Vallée de l'Aude. Bienvenue au MAC de l'environnement. Aujourd'hui, nous recevons Jean-Marc Buche de l'association Terre d'Échange qui vient nous parler de la monnaie locale, le Souriant. La monnaie locale de la Haute-Vallée de l'Aude, le Souriant, est sortie en 2019 afin de soutenir l'économie de proximité, les circuits courts, renforcer les liens entre les acteurs, faire vivre le savoir-faire, réduire l'empreinte écologique et favoriser l'emploi et les richesses locales. C'est un outil de développement de la Haute-Vallée de l'Aude qui s'appuie sur les potentiels locaux, qu'ils soient humains ou environnementaux. C'est l'esprit de la charte du Souriant, en tout cas. Bonjour Jean-Marc.
3: Bonjour.
2: Alors Jean-Marc, tu es engagé à Odyssée, la coopérative de transition écologique de la Haute-Vallée de l'Aude, pour développer le Souriant, la monnaie locale, avec des objectifs d'impact positif pour l'environnement, le social et l'économie. Pourrais-tu commencer par te présenter? Comment en es-tu arrivé à t'investir dans la monnaie locale?
3: Oui, c'est une longue histoire. Je vais essayer de faire court. Je me suis intéressé d'abord au système d'échange locaux qui sont nés dans
2: le sel.
3: Voilà, qui sont nés dans les années 95, par là. J'étais à Montauban à l'époque et donc j'ai tout à fait naturellement adhéré au sel parce que j'y voyais une ouverture, donc des possibilités de transaction en dehors du système économique classique. Et voilà, donc j'ai au bout de quelques temps entendu parler des monnaies locales, bien sûr, ça m'a intéressé le sujet, mais je voyais pas trop intérêt. D'ailleurs, beaucoup de gens nous disent, mais à quoi ça sert finalement?
2: Et ça, c'était à Montauban.
3: Montauban.
2: Et donc là, par contre, la monnaie locale, ça, c'est ici.
3: Ouais, voilà. Et il a fallu que j'arrive ici dans l'Aude où s'est constituée une monnaie locale pour creuser un peu plus l'affaire et puis voir un peu l'intérêt que ça avait pour moi aussi.
2: Parce que la monnaie locale dans l'Aude, elle date de quand?
3: Ben, on a commencé à se réunir fin 2015. Donc,
2: d'accord.
3: Voilà, et l'association a été créée en 2016, et on fête les 10 ans d'ailleurs fin mai. Donc, voilà. Donc, il y a deux éléments qui m'ont fait un peu franchir le pas. C'est premièrement, j'ai trouvé dans le groupe qui s'est constitué un respect de la parole et avec quelqu'un qui était spécialiste de travail en groupe comme ça. Avec les techniques de comment on appelle ça,
2: d'animation collective.
3: D'animation collective, ouais, je cherchais le terme, mais bref, voilà, donc ça m'a beaucoup, parce que j'avais beaucoup travaillé dans des associations, mais pas avec ces principes de démocratie directe, de je sais pas comment on appelle ça, voilà.
2: Et oui, c'est important tout ça.
3: Et voilà, et là j'étais hyper intéressé par ça, puis après j'ai compris aussi que même si le Souriant est l'équivalent de l'euro, il y a des marges de manœuvre en tant que citoyen, on a des marges de manœuvre quand même. C'est-à-dire que ce sont d'abord les citoyens qui gèrent la monnaie, le Souriant, et puis d'autre part, on double la masse monétaire en créant le Souriant, et il y a une partie qui est un euro qui va à la nef, donc ce qui nous concerne, où là ce sont aussi c'est une coopérative des citoyens qui gèrent ça. Et ça c'est.
2: Oui, voilà. Donc toi, ce qui t'a mobilisé le plus, ça va être la notion financière, puisque la logique avec les sels sur lesquels tu travaillais déjà, tu t'intéressais depuis longtemps. Et puis, par contre, là, c'était la dynamique de collectif, l'approche démocratique et la dynamique de territoire qui t'ont attrapé.
3: Voilà, ouais, c'est vrai que Pascal Castel, pour ne pas le nommer, donc maintenant il a quitté la région, mais bon, il travaillait beaucoup là-dessus. L'intelligence collective, ouais, je crois que c'est ce mot que je cherchais. Et donc, voilà, il m'a beaucoup sensibilisé à ça, enfin, pas comme moi, mais tous les jeunes de l'association. Et c'est un fonctionnement que j'ai beaucoup aimé, parce qu'avant, j'étais comme tout le monde dans l'association, on fonctionnait comme on pouvait, quoi. Et là, on a des outils, des trucs très intéressants.
2: Et aujourd'hui, tu es ce qu'on appelle le coordinateur.
3: Non, je fais partie de la coordination.
2: Ah oui, la coordination.
3: La coordination.
2: Pas la coordination, la coordination.
3: Voilà. Qui est notre groupe, je dirais, qui pilote un peu le soignant. Et c'est vrai que du coup, c'est tout à fait horizontal. Donc, c'est pas, il y a pas un président avec conseil d'administration, le bureau, machin, comme d'habitude. Là, on travaille en horizontal. Bon, il y a des obligations vis-à-vis de la banque, notamment, mais sinon, à part ça, voilà, on est tous sur un pied d'égalité.
2: D'accord. Donc, ça, voilà, toi, ce qui va te caractériser dans tout ce projet-là,

0: Quoi,
1: et oui, c'est ça.
0: Finance internationale qui a le pouvoir sur l'ensemble de l'humanité, quoi. C'est hallucinant.
2: Tout l'enjeu de cette monnaie locale, c'est vraiment une monnaie qui est quand même indexée sur l'euro, mais qui va être avec une charte éthique, tout un fonctionnement qui va être local, qui va permettre une dynamique locale. Donc il y a vraiment aussi un impact territorial directement par l'usage de la monnaie.
0: Voilà, on touche un peu à tous les domaines, puisque tout le monde manipule de l'argent. Donc,
2: a priori, en général, la plupart, on va dire.
0: Voilà, donc forcément, on est en lien avec tout un tas d'acteurs du territoire et à tous les niveaux, social, économique, culturel, etc. Donc, on a différents, une approche complètement à la fois citoyenne, parce qu'il n'y a pas quelqu'un qui vient nous dire c'est comme ça qu'il faut faire, mais en même temps, ça touche tout le monde.
2: Quoi. Voilà, par contre, a priori, c'est pas juste de donner un autre nom à un billet qui fait la différence, et c'est à travers la manière de l'utiliser, et ça nous allons le découvrir juste après cette petite pause musicale.
3: Allez, c'est posé.

0: Et dernière fois, que...
1: Et nous voici de retour au Mac de l'environnement avec Jean-Marc Buge, qui vient nous présenter la monnaie locale, le souriant, la monnaie de la Haute-Vallée de l'Aude. Et nous avons écouté Massilia Sound System avec Il y a des fois. Alors, Jean-Marc, cette monnaie locale, on comprend que ça a un intérêt éthique. J'ai dit que c'était indexé à l'euro. On a commencé à parler un peu de ça, mais concrètement, c'est quoi la monnaie locale? Est-ce que tu peux nous expliquer un petit peu ce que c'est que cette histoire de monnaie locale?
2: Donc ce sont à la fois des billets et puis aussi on a un souriant numérique aujourd'hui.
1: Ah oui, il y a la monnaie locale papier et numérique, les deux.
2: Voilà, ouais. Donc bon, pour je dirais tout

0: Chez tout le monde, on commence par le papier. Donc, on se sent des billets de 1, 2, 5, 11, 20, 50 souriants.
1: Oui, 11 souriants, histoire de compliquer un peu les calculs dans le portefeuille.
0: Voilà, bon, on est dans le département de l'Aude et c'est vrai
1: Eh oui.
0: qu'en plus, il y a un côté pionnier dans le rose aussi. Bon, voilà, enfin, on pourrait en parler avec des spécialistes de numérologie que je ne suis pas, donc voilà.
1: Et des beaux billets en papier minéral, en papier.
0: Papier pierre, ça s'appelle. Oui. C'est du papier fait avec des débris de roche, donc pas avec des arbres, mais avec voilà, des débris de roche des carrières. Et voilà, quand on a imprimé les billets, à l'époque, il n'y avait qu'une seule imprimerie en France qui travaillait sur ce papier-là. Mmh. Ça a peut-être évolué depuis, mais voilà.
1: Oui, donc difficilement falsifiable quand même.
0: Voilà, ouais. Donc voilà, ça c'est une originalité et on essaie d'apporter autre chose avec la monnaie pour faire comprendre que c'est autre chose avec le souriant par rapport à l'euro, c'est autre chose. Voilà, c'est notre monde.
1: Mais par contre, c'est indexé à l'euro, c'est-à-dire que on achète du souriant, on va dire.
0: On échange
1: du souriant, mais c'est un pour un.
0: Voilà, un pour un, bon, ça s'est imposé par la loi, parce qu'il y a une loi en France qui réglemente les monnaies locales. Je crois pouvoir dire qu'on est le seul pays au monde d'avoir ça, d'ailleurs. Donc, il y a cette obligation d'avoir la même valeur.
1: Bon. Parce qu'il y a cette logique où l'euro, c'est une monnaie dette. On va considérer qu'on va créer une monnaie en s'appuyant sur une valeur de dette, c'est ça ?
0: Oui, aussi, mais bon, on pourrait dire un peu la même chose pour le souriant. La différence n'est pas tellement là. La différence, c'est la façon dont c'est géré. Parce que l'euro, c'est la Banque Centrale Européenne. Mmh. C'est quoi la Banque Centrale Européenne? Personne ne le sait. Personne ne le sait. Ce sont en fait, c'est le syndicat des banquiers européens qui sont là pour faire du fric. Quoi.
1: Mais sauf que le souriant est indexé sur cet euro.
0: En valeur.
1: Et donc, comment on fait? Parce que quand on l'échange,
0: ouais,
1: on va créer du souriant, mais l'euro, il devient quoi?
0: Donc l'euro, il va à la nef, lui. La nef, c'est la nouvelle économie fraternelle, donc une coopérative aussi, une coopérative qui a une éthique aussi intéressante. Ils ont été créés dans les années 80 pour pallier justement au problème des banques qui étaient assez frileux pour prêter à des gens qui travaillaient dans le social, le culturel, l'écologie. Wow.
1: Et qui est devenu banque d'ailleurs dernièrement, je crois. La nef, ça y est, c'est
0: son passé banque. Oui, voilà, depuis 2024, elle est officiellement indépendante de tout circuit bancaire.
1: Donc aujourd'hui, il y a la nef qui va capter les euros, qui va les stocker, et ensuite la monnaie locale qui va circuler localement en papier.
0: Voilà.
1: Et ou en numérique, mais pour l'instant on parle du papier.
0: Ouais.
1: Et donc cet argent à la nef va être utilisé pour financer des projets aussi.
0: Voilà, la nef, elle, bon, a son rôle de banque et de banque éthique et coopérative. Donc pour donner une idée, par exemple, ils ont prêté 5 millions d'euros. Excusez du peu, pour faire la voie verte qui est sur l'ancienne voie ferrée entre La Vallanée, Chalambre et Bram.
1: Autant dire que c'est pas la masse monétaire du souriant qui a fait les 5 millions d'euros.
0: Non. Non, pas encore. On y travaille, mais...
1: On est à combien pour l'instant?
0: On n'en est pas là.
1: Le souriant, la masse monétaire du souriant local.
0: Ben, on a échangé en tout dans les 200 000 souriants depuis le départ.
1: Bon, ça, c'est ce qui a circulé, mais en volume de change, il y a aujourd'hui, on est à combien?
0: De
1: billets qui sont émis.
0: Qui circulent, on est entre 15 et 20 000 souriants à peu près qui circulent quotidiennement. Quoi.
1: Ok, donc, oui, d'accord. Et voilà. C'est comme ça circule, ça rentre et ça sort.
0: Voilà.
1: Forcément, le volume est plus important.
0: Voilà, bon, après c'est toute une gymnastique. Bon, moi-même, je ne suis pas forcément là-dedans dans ce que je fais au quotidien.
1: Et qui est-ce qui peut utiliser cette monnaie?
0: Ah ben tout le monde, tous ceux qui manipulent de l'argent, donc je crois qu'on est tous concernés.
1: C'est pas que les adhérents.
0: Alors,
1: oui,
0: parmi les autres contraintes qu'on a, c'est que effectivement la Banque de France, qui aime pas trop, voilà, tout ce qui est pas dans les cases, impose que ceux qui font circuler monnaie locale doivent être adhérents de l'association qui gère la monnaie. Voilà, donc il y a cette obligation d'adhésion, voilà, en tant que professionnel, soit en tant que particulier.
1: D'accord. Donc pour fonctionner, il faut prendre contact avec Terre d'échange, l'association qui gère la monnaie locale, pour pouvoir ensuite changer, faire du change et avoir de la monnaie locale pour l'utiliser. Et ça, ça marche comment? Il y a des comptoirs d'échange.
0: Voilà, il y a des comptoirs d'échange qui sont fixes ou mobiles, on va dire. Donc,
1: oui, sur les événements, par exemple.
0: Voilà, on est sur les événements, sur les marchés, en tant que nous, en tant qu'asso. Après, il y a des... Vous avez Cristallin, Esperada, Termer, donc Aquian, qui est comptoir d'échange.
1: Et nous, Odyssée, nous, on va rémunérer le revenu de transition écologique avec une partie en monnaie locale. Ce qui crée aussi ce qui permet de créer du volume et mettre des souriants.
0: Aussi, ouais.
1: Donc n'importe quelle entreprise pourrait tout à fait rémunérer une partie de ses salariés qu'une partie du salaire en monnaie locale.
0: Tout à fait. Hein.
1: C'est légal de faire ça.
0: Certains le font, et bien sûr c'est légal. Donc il y a, comme je dis, une loi qui encadre les monnaies locales. Loi du 31 juillet 2014 sur l'économie sociale et solidaire. Donc,
1: ça fait quelques années déjà.
0: Qui comprend les monnaies locales et effectivement toute entreprise, tout employeur, même une mairie, peut payer ses employés en partie, en général c'est en partie, en monnaie locale. Et après, donc, le particulier...
1: Et on peut acheter où avec la monnaie locale?
0: Alors, il y a une centaine de professionnels qui sont répertoriés sur lesouriants.org. Vous avez la liste des professionnels qui acceptent le souriant. Donc,
1: et n'importe qui peut adhérer, ou il faut avoir respecté une charte? Par exemple, voilà, je suis fabricant d'armes ici, j'ai le droit de... Je peux?
0: Le droit, peut-être, mais...
1: Mais est-ce que l'association Terre d'échange accepterait?
0: Non, clairement voilà. Non. Voilà. On ne travaille pas non plus avec la grande distribution et avec les franchisés, etc. On travaille pour mettre en valeur les richesses locales, donc les artisans, les producteurs locaux, voilà, avec...
1: Par exemple, il y a aussi... J'ai vu aussi pour le tourisme, des fois, vous pouvez mettre en place des enveloppes pour des touristes qui vont pouvoir utiliser la monnaie locale sur un réseau de professionnels de l'annuaire, justement.
0: Voilà, donc parmi tout ce qu'on a comme idée dans la besace, il y a celle-là donc, qui se fait ailleurs avec possibilité effectivement que les touristes prennent des enveloppes de 20-30 souriants par exemple et qu'ils les dépensent dans un réseau de producteurs par exemple qui accepteraient de les voir venir chez eux, etc. Enfin, c'est tout un processus qui est possible à mettre en œuvre, qui est dans les idées, mais ça fait partie des choses qu'on aimerait faire, mais on n'a pas encore trouvé tous les moyens pour le faire. On a mis l'idée, ça manque pas les idées.
1: Et oui, c'est ça, vous foisonnez d'idées, de projets, de choses. Par contre, ça c'est aussi ce qui fait que tu t'es inclus dans la dynamique d'Odyssée avec le Copil. Donc on va pouvoir aussi voir toutes les activités, tous les événements auxquels vous participez, comment est-ce qu'on peut venir découvrir cette monnaie, comment est-ce qu'on peut l'utiliser, travailler avec vous. Mais ça, on va le faire après cette petite pause musicale.

0: C'était Fait comme l'oiseau de Michel Fugain. Et nous voici de retour au Mac de l'environnement avec Jean-Marc Buge qui nous a parlé de la monnaie locale, le souriant, en Haute-Vallée de l'Aude, la monnaie de la Haute-Vallée de l'Aude. Et nous a d'abord parlé dans un premier temps de pourquoi est-ce qu'il faisait ça, parce que c'est quand même pas, il faut une bonne raison, il faut être motivé, c'est quand même pas rien, l'éthique, la logique derrière toute la monnaie, comment est-ce que ça fonctionne, en fait maintenant on va parler vite fait de comment est-ce qu'on peut venir participer ou fonctionner avec la monnaie locale. Alors vous organisez des événements, c'est ça? Vous participez à des événements.
1: On participe à des événements, bon, en tant que partenaire avec un stand d'information sur pas mal de marchés ou de manifestations. Par exemple, le week-end dernier, je sais pas si ça colle avec la programmation de l'émission, ouais. Enfin, on était à la foire de Roquefort de Sceaux.
0: D'accord.
1: Le bout du monde pour c'est la montagne, etc. Et voilà, c'est le genre de manifestation. On a offert, par exemple, la fête de la nature du club Rotary à Quillan, là, fin mai.
0: D'accord.
1: Etc. Enfin, foire bio, fête des plantes, etc. Donc, on essaie d'être présent le plus possible partout, mais on essaie aussi de plus en plus d'organiser nous-mêmes des manifestations pour faire circuler le souriant vraiment sur une manifestation avec un espace-temps où il y a le souriant qui circule uniquement, quoi.
0: Oui, comme pour les 10 ans de Terre-Mère ou même quand on a fait la Grande Odyssée, les événements qu'on peut faire ensemble, ou même on avait aussi organisé en partenariat des vides-greniers, des choses comme ça. Donc voilà, c'est une manière pour vous d'être sur le territoire pour vous rendre accessible aux citoyens pour utiliser la monnaie locale.
1: Voilà, parce que les gens craignent beaucoup. D'abord, on parle d'argent, donc c'est sérieux, tout ça. Donc il faut faire attention, c'est quoi ce truc, hein.
0: Et oui.
1: Donc voilà, on essaie de montrer que les billets, on les utilise tout à fait normalement et il n'y a pas de problème avec. Et voilà, tout le monde est content. Et...
0: Oui, mais après, c'est vrai que les questions de gestion comptable, on se pose des questions beaucoup. On va poser beaucoup de questions, de voir comment est-ce que ça peut comment ça peut fonctionner.
1: Ouais, alors je tiens à dire que pour les comptables et les comptabilités d'entreprise ou autre, il n'y a aucun problème. Les soignants, c'est à la valeur de l'euro, donc c'est des euros, quoi. Voilà.
0: Exactement. Moi, je sais qu'en l'utilisant, je le laisse dans la caisse. J'utilise la monnaie papier, donc à partir du moment où c'est pas sur le compte, c'est dans la caisse. Que ce soit de l'euro ou du souriant, ça change pas grand chose.
1: Voilà.
0: C'est juste la caisse. En tout cas, si on vient participer à tes copiles, à tes comités de pilotage pour te suivre dans le développement, on va pouvoir voir aussi les actions, tout ce que tu mets en œuvre et éventuellement pouvoir participer et s'intéresser.
1: Voilà, donc ce qui est intéressant au niveau du COPID, c'est que on espère pouvoir impliquer des partenaires divers et variés dans la circulation du souriant, soit en tant que particulier ou en tant que professionnel, et puis ouvrir des portes sur d'autres partenaires, les mairies, les entreprises, etc. Et montrer que le souriant peut circuler un peu partout, quoi. Donc il n'y a pas de souci, c'est dans les têtes qu'il y a les blocages, mais sinon le billet il va partout.
0: Oui, et puis en plus c'est quand même quelque chose, vous êtes en développement, c'est-à-dire qu'il y a plein de choses à mettre encore en œuvre, donc encore même dans le fonctionnement, s'il y avait des besoins de faire des outils financiers peut-être, je ne sais pas, imaginons une entreprise qui dit ah ben tiens, moi j'aimerais bien avec le souriant mettre en place des chèques repas ou des trucs comme ça pour mes ouvriers, c'est quelque chose que ça serait possible de venir le développer avec vous.
1: Oui, tout à fait. Oui, tout à fait, ce genre de choses. Bon, après, on est quand même à pas mal au point de vue gestion, point de vue... Bon, là, on est en train de passer un cap aussi au niveau informatique, au niveau gestion avec...
0: Avec la monnaie numérique.
1: La monnaie numérique, d'une part, et puis on est en lien avec le réseau des monnaies locales de France. Donc en ce moment, on travaille beaucoup avec quelqu'un qui est très féru en informatique. Et donc voilà, on a mis au point des outils et on est en train d'y travailler pour gérer tout ça. Parce qu'on essaie de prévoir la quantité aussi.
0: Mais par contre, maintenant, si on veut en savoir plus, il faudra venir vous rencontrer ou venir au comité de pilotage à Odyssée en revenant sur le site internet Odyssée. odyssée.fr, AUDY2S2ES.fr.
1: Et le sourillant.org aussi.
0: Exactement, le sourillant.org aussi en direct. Et merci beaucoup à Christina de Radio Balade pour son appui technique. Et à bientôt pour un nouveau Mac de l'environnement.
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0: Il est 10h30, j'espère que vous passez une agréable matinée en ce samedi matin à l'écho des programmes d'RCF. Pour nous mener jusqu'à 11h, c'est tout de suite Alain Rouge que l'on retrouve avec Als 80.
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Enseignaire, pays principal d'un établissement parisien, inscrivait force aux livres, une trentenate, 13 sont placonégutes, le maïconégut est le faucon déniché, et à tabès, Ulysse le beau menteur, et à quelle petite gare qui n'en a par là. 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Donc, dans le livre éditat, pour inciter les pièges de Walfrid, la bergerie de Boccagnano, la vieille maison mal coiffée, le mammouth et la châtaigne, un été en roulotte, des contes de fées, les trois nuits du Père Noël, les nuits blanches du Père Noël, et on y arrive au Père Nadal, là, le vapeur et au Nadal, le vœu du pain, le pavou, là où c'est, mon pays sous les eaux, le voyage inspiré, la battue de décembre, papa fantôme, embuscade à la pierre clouée, longue vie, petite feuille, le chevaucheur de Provence, l'été de Silvio, drôle de terrier, piège au bout du monde, une amitié difficile, la reine du mercredi, le génie du pousse-pousse, le prince de Venise, un lointain rival, Lancelot, chevalier du lac, la paix d'Agas sur la mythologie, le rêve d'Icare, Ulysse, le beau menteur, Iatabès, l'Uerne ou l'hiver des Celtes, et encore l'enfant, la forêt, le chemin des collines, l'homme qui a séduit le soleil, et Jacob Nogues, c'est intéressant à Tolstoï et à Victor Hugo.

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2: En 1979, Éric Chardin fredonnait « L'été sera chaud ». On peut conjuguer la phrase au futur, au passé également, vu la canicule que nous avons connue et la sécheresse qui continue. La campagne brûle et on parle non de crise mais de catastrophe agricole. La campagne sera chaude aussi, on la pressent, cette campagne. On pressent les chances de 2027, non comme une solution mais comme une menace si on reprend les termes du politologue Dominique Régnier. L'écologie sera-t-elle néanmoins au cœur de la campagne? Rien n'est moins sûr. Les sondages placent d'abord d'autres sujets comme le pouvoir d'achat ou l'immigration. Comment celle-ci peut-elle devenir un pivot des débats politiques qui s'annoncent et qui ont déjà commencé? Je reçois Anne Souyris, sénatrice écologiste de Paris, spécialiste de santé environnementale, engagée depuis longtemps dans la lutte contre le sida et pour l'accès des plus pauvres aux droits des personnes exclues. Élue au Conseil de Paris en 2014, elle devient adjointe d'Anne Hidalgo, chargée de la santé publique, des relations avec l'assistance publique, hôpitaux de Paris, et elle est membre d'Europe Écologie Les Verts. Bonjour Anne Souyris.
3: Bonjour.
2: Merci d'avoir accepté notre invitation. Alors vous qui êtes diplômée de littérature, qui avez commencé, je crois, dans le journalisme, on va parler de vous d'abord. Comment en êtes-vous venue à épouser la carrière politique et la cause de l'écologie?
3: Vous savez, l'écologie, c'est d'abord une question de solidarité, une question de solidarité qui dépasse l'être humain et qui dépasse surtout la toute-puissance humaine, comme M. Trump n'arrête pas d'essayer de nous le faire valoir, au contraire, comme une valeur. Et je crois que le journalisme peut aller dans ce sens-là, comme l'écologie. Donc oui, j'ai d'abord été journaliste, puis j'ai été enseignante, et j'ai été... ensuite, je me suis engagée en politique, et j'ai pu quitter la politique. Mais... J'ai toujours regardé non seulement, vous savez, la littérature, hein, c'est pas que la littérature hors du monde, hein, c'est dans le monde, hein, la littérature. On sait que Gary était un des premiers à avoir annoncé un certain nombre de choses et était un vrai écologiste. Je crois que on peut aimer la littérature et en même temps être évidemment non seulement journaliste, mais surtout écologiste. Donc voilà, j'ai été écologiste, j'allais dire tardivement, hein, parce que j'avais déjà une trentaine d'années, j'avais pas 15 ans, mais ça a été important et je suis arrivée, moi, par la cause des minorités plus que par la nature et la question de la santé environnementale, mais c'est devenu après un sujet fondamental pour moi.
2: Romain Gary, vous avez puisé une inspiration chez lui ?
3: Bien sûr, parce que vous savez, Romain Gary, c'est tout à la fois. C'est à la fois la responsabilité absolue devant la nature, c'est à la fois une littérature qui est une écriture et une invention de du langage, puisque c'est quand même une invention du langage. C'est aussi le fait de jamais se prendre au sérieux, et je crois que c'est très important aussi en politique.
2: Vous n'étiez pas prédestiné, en tout cas, vous ne vous estimez pas prédestiné à une carrière politique. Vous n'êtes pas tombé dedans par atavisme ou par influence familiale ou X ou Y.
3: Alors que ma famille est faite de la politique, si ma mère était plutôt trotskiste, alors vous voyez, c'était quand même, il y avait un fort engagement, mais avant d'être trotskiste, elle était surtout syndicaliste et elle était syndicaliste à l'hôpital. Donc quand je me suis retrouvée un jour, avenue Victoria, comme vice-présidente de la PHP, donc des hôpitaux de Paris, alors qu'elle m'avait raconté qu'elle faisait les manifs devant et qu'elle s'en souvenait encore. Bon, malheureusement, elle était déjà partie quand moi j'étais adjointe à la santé, mais quand même, je me suis souvenue d'elle. Et je crois que je n'ai pas démérité de ce côté-là. C'est-à-dire que pour moi, ce n'est pas seulement un souvenir. J'y ai pensé tout le long du moment où j'ai été adjointe à la santé, parce que je pense que le personnel hospitalier, les soignants, doivent être aussi centraux dans l'histoire. Ma mère travaillait à l'hôpital et doivent être centraux dans la pensée qu'on a de l'hôpital, parce qu'on doit les respecter. Et actuellement, on ne les respecte plus. Donc oui, il y a toute une histoire qui a été importante, mais j'allais dire, bon, après, on en fait son chemin soi-même, et en tout cas, l'écologie, elle vient pas d'un atavisme familial.
2: Mais l'engagement politique de votre mère a compté?
3: Bien sûr qu'elle a compté son engagement. Surtout, je dirais, elle, c'était un engagement peut-être auprès des plus fragiles, c'est sûr même, de solidarité, puis surtout de se sentir toujours responsable de ce qui se passe autour de soi, de jamais se dire, ben, en tout cas, après moi le déluge, hein, c'est d'actualité de dire ça. Ouais.
2: Trotsky, qu'est-ce que vous en pensez ?
3: Alors moi, je ne suis pas trotskiste, hein, je ne l'ai jamais été d'ailleurs. J'ai eu un petit passage à la jeunesse communiste quand j'étais plus jeune, mais sachant que les jeunes communistes détestent les trotskistes. Donc, vous voyez, c'était pas du tout, on n'était même pas sur la même ligne, même à ce moment-là. Mais c'était trop stalinien pour moi, vous voyez.
2: Racontez-nous, Anne-Souris, comment s'est organisée de votre côté la lutte contre le sida ?
3: Alors ça, c'est une rencontre vraiment, j'allais dire, de hasard. Je faisais un stage comme jeune journaliste au Monde, dans le service culturel, et j'ai rencontré un grand homme qui est mort aujourd'hui, mais qui est mort il n'y a pas très longtemps et qui a fait beaucoup de choses, qui s'appelait Frédéric Edelman, et qui avait monté, qui était un grand urbaniste et surtout journaliste sur les questions d'architecture. Et moi, je voulais travailler sur ces questions-là, donc je travaillais beaucoup avec lui, et j'ai vu traîner sur son bureau un journal qui s'appelait le Journal du Sida. C'était les années 90, le moment où beaucoup de gens mouraient. On ne savait pas pourquoi, comment, ce qui se passait. On n'avait aucun traitement, on n'avait aucun moyen de les protéger. Sinon, évidemment, le préservatif. Mais en même temps, il y avait beaucoup de choses qu'on ne savait pas. Hein. Le scandale du sang contaminé n'avait

0: d'un point de vue humain, d'un point de vue politique. Et alors, certainement, l'histoire de ma mère m'a rattrapée aussi, mais quand même, vraiment. Et puis, de se mettre du côté des plus fragiles, de le faire avec eux et pas de le faire simplement pour eux, de manière charitable. Ça, c'était très important. Et c'est ça que aussi la lutte contre le sida a pu amener dans les années 90, c'est de dire qu'on ne peut pas faire de la santé publique efficace et humaine sans associer les personnes concernées elles-mêmes, y compris les plus fragiles, y compris celles qu'on pense qui ne feront jamais attention à leur santé. Je pense par exemple aux usagers de drogue. On pensait que, à partir du moment où ils étaient dépendants, ils ne feraient jamais attention, ils mourraient. Hein, ils mourraient à plus de 50% des usagers de drogue par voie intraveineuse, mouraient du sida. Et personne ne voulait faire attention. On disait faut leur faire arrêter la drogue, c'est tout. C'est toute la seule chose qui est possible. Et vous vous souvenez certainement, hein, c'est Madame Veil, c'est Madame Barzac, c'est des femmes de droite d'ailleurs, hein, qui se sont penchées sur ces questions-là et qui ont permis de faire en sorte qu'il y ait des seringues à disposition, qu'il y ait de la réduction des risques qui arrivent. Ce qui a fait que ces personnes-là se sont prises en charge et ont arrêté de mourir. Et parce qu'on a commencé à travailler avec elles, et non pas simplement pour elles, et souvent en faisant pour elles, contre leur avis, et donc sans faire attention à ce qui pouvait réellement se passer. Parce qu'évidemment, c'est une négation de la réalité de ne pas le faire avec les gens. Donc je crois que je me suis intéressée à ça comme ça, y compris à des gens comme les prostituées, auxquelles personne ne s'intéresse le plus souvent. Et je n'ai jamais lâché toutes ces personnes, et aussi les prisonniers, enfin, qui n'ont pas de voix, qui n'ont en général aucun, qu'on n'écoute pas pour faire les lois, et qui sont très importantes dans notre société, qui ne votent pas, évidemment, donc ça n'intéresse personne, en tout cas, souvent pas les politiques, malheureusement. Et voilà, et donc du coup, je crois que ça a vraiment façonné cette rencontre avec Frédéric Edelman, a façonné ensuite toute mon histoire, j'allais dire, de journaliste, parce que j'ai continué à faire du journalisme de santé. Et ensuite, y compris, j'allais dire, quand je suis devenue professeure des écoles, à un moment donné, je pense que le fait de le faire aussi avec les jeunes, de ne pas réfléchir toujours d'être à un autre endroit de magistère moral, c'est absolument essentiel.
1: Aujourd'hui, Anne Souris, la drogue déferle partout, sur les petites villes aussi, en province, ouais. Comme on dit, ou comme on disait. La drogue arrive, je ne sais pas, à Alençon, peut-être en Charente, votre terre d'origine. Qu'est-ce que votre expérience vous amène à dire sur ce phénomène ? Est-ce que vous estimez que c'est encore du ressort du politique quand on dit par exemple que la Belgique est quasiment un narco-État et que des pays peuvent basculer facilement dans finalement ce qui est une autre forme de tutelle ? La tutelle des trafiquants, la tutelle de ceux qui font de l'argent sur le malheur des gens.
0: Tout à fait. Il ne faut pas minimiser cette question-là. La lutte contre le narcotrafic, elle est absolument essentielle. Mais c'est le continuum de ce qu'on vient de se dire. C'est-à-dire qu'en même temps, on fait ça et on ne fait pas du tout attention à la voix des usagers de drogue. Et or, c'est avec eux aussi qu'on va gagner cette lutte. Ce n'est pas encore une fois contre eux.
1: Et comment peut-on les associer à cette lutte ?
0: Les associer, ça veut dire déjà pas les condamner par la loi. Je parle de l'usage, je ne parle pas de la vente. Soyons très clairs.
1: Et un usager ne vend jamais ?
0: Il peut vendre, évidemment, mais c'est quand même deux actes différents.
1: Aujourd'hui, ces actes sont confondus par la justice ?
0: C'est-à-dire, en fait, vous êtes condamnable par la justice et vous pouvez faire de la prison uniquement parce que vous avez consommé de la drogue. Donc, c'est un vrai sujet en France. Hein. Un pays, par exemple, comme le Portugal, a légalisé pas les drogues, parce qu'il faut vraiment faire le distinguo, mais uniquement l'usage de drogue pour pouvoir soigner les gens. Et en fait, ça a diminué la consommation d'héroïne par 4. Enfin, ça a été très important. Ça a eu un impact. Ils étaient submergés par le trafic aussi. Et en fait, la lutte contre le trafic, ce sera aussi de lutter avec les gens, parce que c'est quand aussi ils s'en sortent ou quand ils arrivent à commencer à déjà à pouvoir modérer leur consommation avant de s'en sortir, que on aura de l'aide de leur part. À Strasbourg, il y a une halte sans induction, donc ce qu'on appelle, ce que certaines personnes appellent les salles de shoot. Il y en a deux en France. Hein. Il y en a une à Paris et une à Strasbourg. À Strasbourg, ils font du testing de produits. Et se sont aperçus un jour, que c'était l'année dernière, qu'il y avait du fentanyl. Vous savez, c'est un opioïde de synthèse
1: qui fait des dégâts énormes aux États-Unis.
0: Qui fait des dégâts épouvantables. C'est le

0: la première cause de mortalité des jeunes aux États-Unis actuellement. Et on s'est aperçu, en faisant ce testing-là, que la cocaïne qui faisait tester avait du fentanyl, était coupée au fentanyl. Donc, ça pouvait les tuer. Eh bien, grâce au fait qu'il y ait eu ce testing et que les personnes qui ont fait tester ces produits ont permis à la police de remonter la filière, ça a démantelé tout le réseau de fentanyl. Vous voyez, je vous raconte ça parce que c'est pas de dire, de faire de l'angélisme et de se dire, ah ben, on fait de la réduction des risques, on aime bien les gens, on les aide et puis voilà, et en fait on permet que la drogue se dissémine. Non, c'est qu'en réalité, si on veut vraiment aider les gens, donc les aider à s'en sortir, ou en tout cas consommer moins, ou en tout cas trouver d'autres solutions que la drogue, parce qu'il y a beaucoup de sujets dans la drogue, eh bien, il va falloir agir autrement. Or, on fait tout le temps plus du même en France. On a la plus grosse consommation et vente de cocaïne en Europe. Et pourtant, on a le mode de répression le plus important.
1: Donc, ça ne fonctionne pas.
0: Et quand on continue toujours dans le plus du même, alors que ça fonctionne, ça dysfonctionne complètement, il faudrait arriver à s'interroger. Moi, c'est ce que j'aimerais voir du côté politique. On a fait un pilier lutte contre le narcotrafic qui est absolument essentiel, qu'on a voté au Sénat. Maintenant, il faut faire un pilier sanitaire, c'est essentiel. Il me semble d'ailleurs que le pape actuel en a parlé aussi de cet aspect-là.
1: Anne Souris, juste pour revenir sur cette étape de votre parcours autour de la lutte contre le sida, encore un mot. Est-ce que vous estimez qu'encore c'est une lutte qui est présente à l'esprit de l'opinion publique ou est-ce qu'elle appartient déjà au passé parce qu'on estime qu'on a trouvé les moyens pour que les malades du sida puissent continuer leur existence?
0: Alors, on a trouvé un médicament, surtout. On a trouvé un traitement qui permet aux personnes de vivre tout à fait normalement et même d'avoir un virus indétectable. Ça veut dire qu'ils peuvent avoir, une vie sexuelle et même une vie affective et avoir des enfants sans transmettre le virus. Donc, c'est absolument essentiel. Évidemment, rien à voir avec les années 90. Sauf que les discriminations sont restées, sauf que les discriminations portées par cette maladie sont restées et qu'on continue de harceler les gens, par exemple, qui sont séropositifs, que les gens qui sont les plus souvent atteintes, c'est toujours les personnes les plus discriminées, hein, qui sont actuellement les personnes qui sont les plus atteintes de cette maladie-là, c'est les gays, c'est les personnes issues d'Afrique subsaharienne, hein, et ce sont les prostituées et les usagers de drogue. Voilà, on retrouve encore les mêmes personnes. Moins les usagers de drogue actuellement, parce que c'est plus par la plupart du temps, il y a moins de consommation, en tout cas, de drogue par voie intraveineuse. Mais en tout cas, le reste est resté. Donc, il faut se dire que on a encore un travail contre les discriminations à faire en France, beaucoup plus important, d'arrêter de juger les gens, parce que c'est en arrêtant de juger les gens qu'on peut arriver à avancer dans cette lutte. En prison, il y a 4 fois plus de personnes qui ont le VIH qu'en dehors de la prison. Vous voyez bien que, en fait, à chaque fois, et les personnes issues d'Afrique subsaharienne, eh bien, elles attrapent le sida pas dans leur pays, elles viennent pas parce qu'elles ont VIH et qu'elles veulent se faire soigner. Et ça, c'est une fausse idée. À 90%, elles l'attrapent sur notre sol. Vous voyez ? Donc, il y a un problème avec la manière dont on les reçoit.
1: Mais Anne Souris, quand vous dites elles sont discriminées, normalement, mais là je suis peut-être extrêmement naïf et mal informé, normalement une maladie ça appartient au dossier médical, c'est privé. Comment quelqu'un peut-il savoir que vous avez le sida, que vous soignez?
0: Il peut y avoir plusieurs raisons. Il peut y avoir le fait qu'à un moment vous le dites à un voisin et qu'après ça devient une espèce de buzz et après le harcèlement arrive. Ça peut être parce que vous voulez acheter un appartement, vous voulez une assurance pour ça et vous faites un prêt et vous avez des difficultés à avoir une assurance parce que vous avez le VIH. Et vous savez que vous payez des surtaxes. En fait, vous payez plus cher quand vous avez le VIH. Donc, c'est discriminatoire. Ça ne devrait pas, parce qu'on se demande pourquoi, alors qu'effectivement, on peut vivre une vie aussi longue et en état identique que quelqu'un qui ne l'a pas. Vous voyez, donc, il y a beaucoup de choses différentes dans le milieu du travail aussi. Donc, le problème, effectivement, si les personnes pouvaient se taire complètement. Mais c'est aussi parce qu'elles vont prendre un médicament à heure fixe qu'on va leur demander. Soit elles cachent, soit elles disent. Vous voyez, en fait, à un moment donné, être obligé de cacher sa vie, c'est pas non plus une vie. Donc, c'est ça aussi ce qu'on appelle la sérophobie. D'ailleurs, il y a eu une grève de la faim d'un certain nombre de personnes ces derniers temps sur cette question-là, qui sont atteintes du VIH et qui ont dit il nous faut une loi pour faire rentrer cette discrimination-là dans la loi contre les discriminations, pour dire que ça regroupe en fait un certain nombre de discriminations et que ça doit être considéré en tant que tel.
1: Aujourd'hui, ça n'y figure pas.
0: Non.
1: Il y a combien de phobies comme ça qui sont indexées dans la loi, qui sont étalonnées?
0: Je ne les ai pas calculées, mais en tout cas, c'est l'homophobie, c'est le sexisme, c'est le racisme, c'est l'antisémitisme. Enfin, il y a un certain nombre de données qui sont... Mais celle-ci, qui regroupe des choses qui sont plus parfois difficiles à... Enfin, qui regroupe en fait une pluralité... De discrimination ne l'est pas, et je pense que ce serait intéressant. On ne pourra jamais tout nommer parce qu'il y a des discriminations aussi qui sont qui peuvent être aussi pendant un moment. Enfin bon, donc je pense qu'on ne pourra pas tout nommer, mais celle-ci est assez symptomatique de ce qui nous arrive, je trouve, dans ces dernières années, dans tout ce siècle-là qui s'annonce.
1: Anne Souris, on va parler de santé. Alors non pas qu'on n'en parle pas déjà, mais de santé environnementale, parce qu'avec l'épithète environnementale, le mot prend en tout cas une coloration différente. Vous, c'est votre spécialité, la santé environnementale. À ne pas confondre donc avec l'état de l'environnement, mais c'est une vision, plus complète, plus globale. Quand on parle de santé environnementale, ça concerne nous, tout simplement, aussi. C'est ça ?
0: La santé environnementale, c'est dire que l'homme à 70%, quand il a une maladie, c'est une maladie qui n'est pas due à une cause génétique mais à une cause environnementale.
1: C'est le lien de cause à effet, en fait.
0: Un rapport à son environnement. Voilà. Donc, travailler sur la santé environnementale, c'est se dire que toute cette équation-là, déjà, elle est résolvable pour l'être humain. Et d'autre part, que l'être humain, et c'est au même niveau, que l'être humain s'inscrit dans une logique qui le dépasse, qui est celle de la nature et qui est celle de l'écosystème, et que c'est tout cet écosystème qu'il faut réfléchir en même temps que simplement une santé qui est fondée sur ce qu'on appelle aussi la santé globale, One Health, et sur laquelle je pense de plus en plus au niveau international, on est amené à travailler, et qui rejoint la question d'ailleurs du réchauffement climatique, évidemment.
1: Alors expliquez quels sont les types du coup de maladies environnementales, les maladies qui sont liées à notre environnement. Si par exemple je deviens sourd parce qu'il y a du bruit, on peut estimer que c'est le bruit qui provoque la surdité. Et donc ça enclenche quoi dans votre esprit et dans votre logiciel écologiste en fait ? Comment est-ce que vous liez tout ça ?
0: Alors il y a plusieurs types de maladies environnementales. Il y a... par exemple, les zoonoses qu'on voit arriver avec l'antivirus qui a commencé à arriver, et puis bon, pour l'instant qui se développe pas trop, espérons que ça ne continue pas. Ça a été le Covid, enfin, toutes ces maladies, ce qu'on appelle les maladies émergentes, qui sont dues pour la plupart actuellement à des questions environnementales. La déforestation, à un moment donné, l'arrivée d'un certain nombre de problèmes de santé parce qu'un animal va apporter une maladie qui n'était pas sortie de la forêt auparavant, quelquefois depuis des centaines d'années. Donc vous voyez, et donc le temps de comprendre ce qui se passe, eh bien on a une maladie émergente, parfois une épidémie, parfois quelque chose qui tue beaucoup de monde. Et qui peut tuer aussi d'autres animaux. Les zoonoses, c'est pas seulement sur l'animal, ça peut être sur les vaches, ça peut être sur les lapins, ça peut être sur les cochons, ça peut aussi atteindre notre modèle aussi agricole et d'élevage. Donc c'est pour ça que c'est toujours une vision globale. Donc on a un travail à faire sur ces deux recherches de maladies émergentes, aussi de réflexion derrière, quand c'est la déforestation, et bien s'interroger sur notre modèle de développement agricole et sylvestre, c'est absolument essentiel, et notre solidarité avec des pays qui ne sont pas les nôtres, mais qu'on va déforester pour avoir souvent de la nourriture pour nos animaux à nous, d'ailleurs. Donc, vous voyez, c'est toute cette réflexion-là qui est une réflexion écologique, mais il y a aussi des réflexions aussi à avoir sur nos propres comportements. Si vous êtes devenu sourd parce que vous écoutez de la musique très fort, il y a plusieurs solutions. Ça, c'est parce que vous travaillez sur un chantier et que... ou ailleurs, mais en tout cas où il y a un fort environnement sonore sur lequel vous ne pouvez pas lutter, mais il va falloir que nous, politiques, on lutte pour que vous ayez un environnement de travail qui respecte votre santé. Donc ça va être de la santé environnementale. Mais le législateur a quelque chose à faire. Ce n'est pas vous qui pourrez lutter tout seul. Si c'est vous qui écoutez de la musique extrêmement fort, alors il va falloir vous informer sur cette question-là pour que vous puissiez vous-même vous prendre en charge et faire attention à votre santé. Vous voyez, il y a beaucoup de dimensions à cette question. Je ne peux pas vous répondre en une seconde.
1: Mais dans quelle mesure, Anne Souris, dans quelle mesure le législateur, ou plutôt les écologistes, ont réussi à peser sur le législateur pour qu'il y ait moins de maladies environnementales? Est-ce que vous avez obtenu des succès? Et quels sont les succès dont vous pouvez vous féliciter?
0: Alors, moins de maladies environnementales, je ne sais pas, on va rester modeste. Hein, je crois qu'il y en a des nouvelles tous les jours, donc on va avoir...
1: À ce point,
0: on va avoir
1: chez nous.
0: Mais bien sûr, oui, tout à fait, parce qu'elles n'ont pas de frontières, les maladies. Il faut quand même se le dire, il n'y a pas de frontières. Alors, il y a des choses sur lesquelles on peut agir. Par exemple, on va parler du tabac, admettons. On peut parler du tabac, c'est une maladie environnementale. Sur l'environnement, ce n'est pas seulement ce qui est loin et qui se rapproche de vous, c'est aussi un comportement que vous pouvez avoir face à votre santé. Et le comportement, par exemple, tabagique, ou face à l'alcool, ou face aux autres drogues dont on a parlé tout à l'heure, eh bien, c'est un comportement qu'on peut essayer de modérer, moduler ou même interdire, selon les situations, pour faire en sorte que votre santé aille mieux. Bon, sur l'alcool, on a beaucoup de mal parce que comme il y a une forte économie sur la question, en fait, à chaque fois qu'on veut essayer de réfléchir à de l'information, je pense à la loi Evin, hein, la loi Evin qui avait permis quand même d'arrêter toute la publicité sur l'alcool et le tabac. Ça a fonctionné complètement sur le tabac, sur l'alcool, très mal en fait. Maintenant, la publicité est revenue d'une manière ou d'une autre. Enfin, on peut retrouver dans le métro de la publicité pour Heineken partout, par exemple. Hein. Ça ne va pas, en fait. Cette situation est complètement... Parce qu'on sait que la publicité, ben, ça pousse à la consommation. Et de pousser à la consommation, c'est de ne pas favoriser la santé environnementale. Ça, on peut agir. Donc, parfois, on arrive à gagner des amendements sur ces questions-là. Sur le tabac, c'est plus facile parce qu'il y a un lobby moins fort économique en France sur le tabac. Encore que pas toujours. Et donc, en général, on se retrouve sur ces questions comportementales, ce qu'on appelle les taxes comportementales, face à des lobbies très forts. Mais en fait, il va falloir lutter de manière française et européenne. Et là-dessus, on est assez porteurs. Et on a eu des combats gagnants au niveau européen, et quand même déjà. Donc, voilà, j'espère qu'on va continuer.
1: Lequel vous semble le plus prestigieux, si je puis dire, dans les combats qui ont été remportés?
0: Prestigieux.
1: Enfin, en tout cas, notable.
0: Vous savez, le problème de l'écologie, c'est qu'on n'a jamais été au pouvoir. Hein. On nous dit toujours plein de choses, mais...
1: Pourtant, il y a un pouvoir de la norme, qui est quand même fort aujourd'hui.
0: Mais c'est le pouvoir de la norme n'est pas imposé par les écologistes. Donc, parce que vous me dites une victoire de l'écologie. Oui. Donc, je pense que peut-être que si je disais le plus important, ce serait vraiment REACH. Hein. Vous savez, c'est les normes REACH européennes qui permettent de classer des toxiques comme dangereux pour la santé et qui sont donc soit interdits, soit limités sur le territoire européen dans les différents produits, soit alimentaires, soit cosmétiques. Et ça a été une victoire, sauf qu'il y a maintenant un certain nombre d'années, il faudrait le refaire, parce que vous savez comme moi que les industries, les entreprises inventent des nouvelles molécules tous les jours, et donc il faudra arriver à réintégrer des choses qui sont cancérigènes, qui sont très graves en fait, hein, pour la santé. Donc REACH est vraiment très précieux pour nous, qui est à développer. Mais par exemple, vous voyez, je vais vous faire un petit exemple, ce qui n'est pas encore intégré à REACH, sur lequel je me bats depuis un certain nombre d'années, c'est la question du plomb, dont on sait quand même depuis le 19e siècle, pour le moins, que c'est extrêmement grave pour la santé. Eh bien, on a remis 400 tonnes de plomb sur Notre-Dame, voyez-vous, au moment de sa reconstruction. Hein. J'ai même écrit au pape, figurez-vous, sur ce sujet-là, pour lui dire qu'on était en train d'empoisonner les fidèles et les personnes qui venaient visiter Notre-Dame, parce que c'est la réalité.
1: Le plomb est nocif quand il est sur un toit.
0: Le plomb est nocif quand vous le touchez. Alors, effectivement, vous n'avez pas touché le toit, sauf que le toit, quand il pleut dessus, en général, un toit, sauf si on le met dans une bulle, mais ce n'est pas le cas. Donc, il pleut et l'eau ruisselle sur les côtés. Donc, elle tombe par terre et autour, il y a tous les touristes, les enfants, les gens qui marchent. Et après, ils retournent chez eux, les enfants touchent par terre. Et en fait, c'est très contaminant et très dangereux. Et quand on a 400 tonnes, c'est plusieurs kilos qui tombent par an, hein. de ruissellement.
1: De Notre-Dame de Paris.
0: De Notre-Dame de Paris. Et c'est dit, c'est pas moi qui l'invente. Hein. Donc j'avais écrit au pape sur cette, absolument, à François, pas à Léon. Mais
1: vous a-t-il répondu ?
0: Et alors non, malheureusement, mais c'est le nonce qui m'a répondu et qui m'a dit que c'était de l'ordre du président de la République et pas du leur. Et je trouve dommage qu'il n'y ait pas eu une réponse pour dire qu'il souhaiterait au moins qu'il n'y en ait pas. Parce que c'était possible. On pouvait le faire à l'identique, sauf le plomb. On ne va pas refaire les choses qui ont déjà tué des milliers de personnes.
1: L'Église s'est défaussée sur le pouvoir séculier.
0: Voilà.
1: Anne-Souris, si je comprends bien, parce que c'est bien de faire une explication de mots aussi, environnemental, quand on parle de santé environnementale, il faut comprendre le mot environnement, en fait, comme comportement. C'est-à-dire, c'est tout ce qui exerce, en fait, une influence sur votre comportement. C'est ça, ce n'est pas la nature en tant que telle. On est bien d'accord.
0: Absolument.
1: Sur cette définition,
0: oui,
1: pour que les
0: fait.
1: Personnes qui nous écoutent n'aient pas,
0: vous
1: celles
0: avez,
1: qui connaissent pas bien le concept,
0: vous avez
1: le maîtrisent.
0: Vous avez tout à fait raison. C'est l'influence de l'être humain sur la nature et sur lui-même. En tout cas, sur la santé de la nature aussi. Quand je vous parlais de déforestation, c'est aussi la santé de la nature et de notre planète qui est en cause. Et qui va, du coup, induire un problème de santé sur l'être humain aussi. Mais c'est effectivement l'action de l'homme, je dirais moi, sur son environnement et donc sur sa propre santé et sur la santé de son environnement.
1: Je reviens juste un instant à la question de la drogue. Vous estimez que la drogue, c'est justement un effet collatéral d'un comportement, d'un choix de, je ne sais pas, de vie ou de recherche de telle ou telle sensation. Comment est-ce que vous intégrez la question de la drogue par rapport à cette question de l'environnement, de la santé environnementale et du comportement ?
0: Alors, vous savez, la question des drogues, qui touche à peu près tout le monde, hein, parce que l'alcool, c'est une drogue, ça tue plus que toutes les autres drogues réunies en France. Donc, vous voyez, je crois que c'est 48 000 personnes qui meurent par an, hein, par uniquement l'alcool, ce qui est beaucoup plus que n'importe quelle drogue, y compris la cocaïne. Mais pourquoi est-ce que les gens vont-ils chercher des plaisirs voilà. Je n'ai pas la réponse qui sort peut-être. Il y a plein de raisons. Et il y a plein de raisons individuelles à ça, quand même. Il y a des bonnes et des mauvaises raisons. Il y a des gens qui le font pour s'amuser et après, qui tombent dedans et sans s'en apercevoir. Il y a des gens qui ont des vrais, graves problèmes et qui font ça pour complètement oublier leur vie. Bon. Moi, je ne suis pas là pour juger. Je suis là, en tant que politique, pour dire, à partir du moment où ça existe, qu'est-ce qu'on fait en vrai pour ces personnes-là ? Et c'est là où intervient l'écologie. C'est-à-dire, c'est pas de se dire « je suis là pour juger, je suis là pour être au-dessus en tant qu'homme ou femme toute puissante ou tout puissant, mais comment je fais pour être un maillon d'une chaîne qui fait que je peux faire revenir dans cette chaîne les personnes qui en sont complètement exclues. » On part sur de l'exclusion, mais pour moi, ça fait partie de l'écologie. Hein. C'est pas en dehors. Voilà. Et leur rapport au produit, il va aussi changer en fonction de l'inclusion et de la possibilité de revenir dans ce circuit-là. Voilà le pari, en tout cas, qui est fait par moi et par mes amis écologistes.
1: Anne-Souris, sénatrice écologiste de Paris, invitée d'une heure avec un politique. À tout de suite.
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2: Anne Souris est sénatrice écologiste de Paris, spécialiste de santé environnementale dont nous avons abondamment parlé, mais il faudrait en dire encore beaucoup plus sur ce champ duquel elle a une expérience réelle et dont elle nous a parlé. Engagée depuis longtemps dans la lutte contre le sida, on en a parlé aussi pour l'accès aux droits des personnes exclues. Je voudrais aborder dans cette seconde partie d'émission, Anne Souris, faire peut-être un petit peu plus de politique politicienne. Sait-on jamais, la chose peut peut-être vous intéresser parce qu'on vous sent en fait très présente sur des questions, je dirais presque humanitaire, on peut le dire les choses comme ça, peut-être plus humanitaire que politique, je n'en sais rien. Alors je ne sais pas dans quel esprit vous abordez cette campagne, mais je voudrais qu'on parle maintenant, à présent, des écologistes, de la gauche, du pouvoir, de la campagne présidentielle qui se prépare, et puis de ce que représente aujourd'hui l'écologie dans l'esprit des Français, le sens que vous lui donnez. Alors est-ce que vous pouvez nous dire à quelle sensibilité de l'écologie déjà vous appartenez? Et est-ce que vous pouvez répondre en même temps à la question première que j'ai posée tout à l'heure, à savoir si l'écologie deviendra, à votre avis, le sujet central de la campagne?
3: Vous savez, je suis entrée chez les écologistes il y a 27 ans. Donc maintenant, je pense que je suis une des plus anciennes écologistes de France. Alors, je ne sais pas si je dois m'en satisfaire ou pas. En tout cas, ce que j'ai vu depuis 27 ans, c'est que l'écologie a toujours eu des difficultés à faire sa place, même quand elle avait gain de cause de manière assez manifeste dans ce qui se passait autour d'elle. Et je pense qu'il y a beaucoup de raisons à ça. Il y a deux choses, je dirais, principales. Il y a d'abord que c'est une culture très décentralisée. Je vous disais tout à l'heure que les jeunesses communistes, c'était trop stalinien pour moi. Alors c'est l'inverse de l'écologie. L'écologie, ce n'est pas du tout stalinien. C'est-à-dire que c'est une manière de fonctionner complètement horizontale. C'est-à-dire on travaille ensemble de manière très peu verticale, très peu avec très peu de chefs. Alors on dit toujours qu'on fait que du débat, on s'engueule tout le temps, on coupe les têtes, etc. Ça. Mais ça vient beaucoup de cette volonté-là, qui est en fait une vision très fédéraliste aussi au niveau politique de la société. Comme le sont finalement nos voisins européens du Nord et aussi toute l'Allemagne, la Suisse, enfin, tous ces voisins-là, qui sont, et du coup, où il y a plus de facilité à faire rentrer la question de l'écologie. Pourquoi ? Parce que l'écologie, ça se teste sur le terrain. Quand on est fédéraux, on peut essayer tenter des politiques. Quand on voit que quelque chose ne fonctionne pas, quand il y a des êtres humains, en reparlant des êtres humains, ou des problèmes climatiques graves sur un certain endroit, eh bien, on peut tenter une politique. En France, on a l'idée qu'il faut d'abord avoir une politique nationale, générale, qui doit s'appliquer du haut du savoir, on parlait de la toute-puissance tout à l'heure, comme si on avait tout à coup une infuse de ce qui était juste et injuste. Et c'est pas comme ça qu'on peut avancer sur ces questions-là qu'on connaît encore mal, sur lesquelles on a une difficulté à agir. Donc oui, bien sûr, de prendre des décisions comme on a pu faire dans les différentes COP et de se dire au niveau international, il faut baisser, il faut avoir une politique qui permette de pas arriver à 4 degrés supplémentaires dans les années à venir, c'est important. Mais après, au niveau national, au niveau de l'action politique locale, il faut arriver à tenter des choses au niveau local et de convaincre par l'action. Vous savez, c'est une révolution, l'écologie. La vérité, c'est que c'est une révolution dans le sens pas classique, pas 19e.
2: C'est quoi, c'est anticapitaliste ?
3: C'est pas ça que je veux dire quand j'ai révolution, c'est un changement fondamental. C'est-à-dire, c'est un changement de regard sur notre société. On parlait des modes de vie aussi, sur notre mode de vie. C'est de dire que quand on parle de sobriété heureuse, évidemment, tout le monde se moque. Hein. On se dit, non mais en fait...
2: Sauf Saint-François d'Assise.
3: Oui, voilà, oui, mais enfin, il n'est plus tout à fait là.
2: Mais c'est son anniversaire cette année.
3: Donc non, mais vous voyez, et cette question-là, qui est essentielle pour nous, c'est le contraire de notre société de consommation. Vous voyez, c'est pas... Et donc, de se dire qu'il va falloir arriver vers une sobriété, sinon...
2: Mais sobriété ou récession, Anne Souris ?
3: C'est pas la récession, forcément, hein, la sobriété.
2: Pas forcément, mais la vous récession, dites que ça peut l'être.
3: Bah, la récession, elle va arriver sans la sobriété, vous savez. La question, c'est, pour l'instant, quand on explose les limites de la planète, quand on a un climat qui s'échauffe comme on fait, où on va avoir là avec Super El Niño certainement des réfugiés climatiques qui vont arriver par dizaines de milliers, qu'est-ce qui va se passer? Qu'est-ce que vous voyez qui va se passer? Soit on fait des murs supplémentaires comme a fait Monsieur Trump, comme on est en train de penser à faire autour de Ceuta, voilà. Mais bon, on va laisser mourir des gens en fait. Parce que c'est ça, en fait. On les laisse mourir dans la mer, on fait quoi? On en fait quoi? Ou alors on les intègre et on fait avec eux, auquel
2: cas... Les personnes qui sont passées à Ceuta, vous les accueillez en Europe? Les jeunes vigoureux qu'on a vus triomphalistes à Ceuta, vous dites il faut les accueillir?
3: On en a besoin. Enfin, ils en ont besoin, nous en avons besoin. Pourquoi on ne fait pas ensemble? Il n'y a plus d'enfants qui naissent en Europe, enfin en tout cas pas du tout suffisamment, y compris pour nous-mêmes, égoïstement, on ne le fait pas. On regarde idéologiquement les choses et en plus avec un regard d'exclusion. Alors que si on regardait avec, qu'est-ce qu'on peut faire avec eux, ce sont que des jeunes. C'est exactement ce dont on a besoin. On a besoin de jeunes gens avec qui on peut construire et une société. Alors, la peur du grand remplacement, moi, je ne sais pas comment on peut avoir cette peur-là si on arrive à faire avec.
2: Mais est-ce qu'il n'y a pas un argument qui consiste à
3: c'est
2: dire...
3: C'est pas l'un ou l'autre, c'est...
2: Oui, mais non, sur simplement le système économique, quand on dit, bah voilà, il faut accueillir des personnes qui viennent de pays dont le niveau de vie est inférieur au nôtre, est-ce que ce n'est pas en fait une forme d'esclavage moderne, puisque vous êtes attentive, et c'est l'un des axes de votre vie, l'attention aux plus pauvres et aux exclus. Est-ce que ce n'est pas remettre une pièce dans la machine de l'esclavage moderne qui consiste tout simplement pour la machine économique à aller chercher une main-d'œuvre que l'on paye très peu cher et ça évite de payer plus cher les gens ici? C'est aussi bête que ça.
3: L'esclavage moderne, c'est ce qu'on est en train de faire en ce moment. C'est-à-dire qu'on les refuse. On est en train... Il y a des gens qui étaient des gens légalement sur leur territoire. On ne leur renouvelle pas leurs papiers. C'est ça ce qui se passe en France, puis dans d'autres pays européens. Il n'y a pas que chez nous. Donc, qui travaillaient, qui cotisaient et qui avaient une régulation avec le droit du travail. Donc, en fait, on ne pouvait pas les exploiter de manière insupportable. Ils étaient en tout cas exploités comme tout travailleur français. Là, en faisant ça, après, ils sont réembauchés au noir. Qu'est-ce que vous voulez que je vous dise? Donc ça, c'est de l'esclavage. Quand on arrive à réguler avec un droit qui est le même pour les Français et les étrangers, alors on n'est pas dans l'esclavage. Voilà, c'est la différence entre le droit du travail et l'esclavage. Quand on, par contre, on dérégule, quand on les refuse, vous avez vu ce qui s'est passé à Ceuta, de quoi on s'aperçoit? On s'aperçoit qu'ils se sont cachés, il y en a la plupart, est reparti hein, quand même. Il y a quelques milliers, mais il n'y a pas 70 000 personnes, il n'y a même pas 10 000 personnes, il y a quelques milliers, c'est quand même... Enfin, vous n'allez pas me dire que ça ne va pas être intégrable par l'Europe. Enfin, ça me paraît complètement ahurissant de dire qu'on ne va pas pouvoir les intégrer. Si on se mettait autour d'une table et de dire comment on va faire plus de murs, ce qui coûte beaucoup d'argent d'ailleurs, de faire tous ces murs, ces bateaux qui vont faire des espèces de murs improbables sur la mer. Bon, bref. Donc, bah ouais, ça va sûrement nous coûter beaucoup d'argent, beaucoup, beaucoup de temps. Toute la police qu'on est en train de mettre à nos frontières, c'est autant de police qu'on n'utilise pas contre le narcotrafic. Enfin, voilà. Et ces gens-là, en plus, ils sont prêts à risquer leur vie, de toute façon. Donc, on va les revoir. Et il y a toujours des gens aussi malencontreusement qui sont prêts à les embaucher, comme vous dites, pour faire de l'esclavage humain. Donc oui, la seule chose qui permet de lutter contre l'esclavage humain, c'est la loi, c'est le droit du travail.
2: Delphine Bateau, puisque vous avez parlé de bateau, je me permets ce jeu de mots un peu facile, veut une écologie présidentielle. Je suis la seule qui représente l'écologie de gouvernement, dit-elle. Est-ce votre avis ? Anne Souris.
3: Alors, ça ne vous a pas échappé qu'on n'est pas tout à fait dans le même parti. Donc, je ne sais pas, moi, si elle se présente, apparemment, elle veut se présenter à des primaires. Nous, on était pour une primaire qui intègre tout le monde, y compris Delphine Bateau.
2: Alors, tout le monde, c'est-à-dire
3: toute la gauche et les écologistes.
2: Il faut préciser aujourd'hui, parce qu'on est un peu perdu.
3: Ça passait de M. Glucksmann avec Place Publique, le Parti Socialiste, le Parti Communiste, LFI, enfin tous ceux qui... et évidemment le Parti Génération Écologie de Delphine Bateau, inclus, quoi. L'après de M. Ruffin, enfin... Voilà, il n'y avait pas... Non, on ne faisait pas d'exclusion. Vous savez, le côté... vous n'avez pas de stratégie parce que vous n'avez pas choisi entre Glucksmann et Mélenchon. Alors pour moi, c'est vraiment... ça n'existe pas, quoi. Si on choisit, on a perdu.
2: Pourquoi ?
3: L'écologie, d'abord, elle est transversale. Ça, c'est la première chose. Et la deuxième chose, l'important, enfin, si on veut que la gauche, donc la question de la solidarité, parce que pour moi, si je suis de gauche et si l'écologie a fait le choix un jour d'être de gauche, c'est parce que la solidarité est au centre de la manière de faire de la politique et des volontés politiques et de l'objectif politique de l'écologie. Ça fait partie, la solidarité est un pilier fort. Eh bien, il faut qu'elle soit rassemblée et qu'il n'y ait pas une lutte interne. La vraie lutte, elle est contre le nazisme, excusez-moi, hein, mais il faut dire les mots comme ils sont. L'extrême droite, c'est contre, c'est le retour de ce qu'on a vu pendant la Seconde Guerre mondiale. Donc c'est voilà, donc c'est cette lutte-là, et cette lutte-là, on l'amènera que avec en étant unis et pas désunis.
2: Pensez-vous qu'on échappera raisonnablement au duel qui s'annonce entre RN et LFI ? En fait, on parle de partis politiques qui aujourd'hui ont du mal. Objectivement, entre nous, oui. Ont du mal, quel qu'il soit, à rassembler. Il y a ce grand centre qui s'étend sur la gauche et sur la droite. Et on sent qu'il y a une certaine, comment dirais-je, pas un état de déréliction, je dirais, c'est quand même excessif, mais un état de morcellement, un état de... Bah, ils sont en panne, tous, à peu près. On est dans, un univers qui a été pulvérisé par le macronisme et qui, aujourd'hui, fait que, bah, y a deux jambes sur laquelle la République marche encore. Ce sont peut-être deux jambes extrêmement imparfaites, mais que sont LFI et le RN. Et on a l'impression qu'on va vers un duel inexorable.
3: Moi, je ne mets pas sur le même niveau LFI et le RN. Pour moi, il y en a un qui est de l'ordre encore de la République, de la démocratie, d'un changement à l'intérieur, vraiment d'une vision démocratique des choses. Et l'autre qui est dans une
2: LFI,
3: et l'autre qui est dans une vision d'exclusion. Maximum, et quand même, et qui quand même a un programme qui est fondé que sur l'exclusion. Donc ça, pour moi, c'est le contraire de la République française. Donc ça fait une différence essentielle. Après, on peut reprocher plein de choses. J'en reproche pas mal à M. Mélenchon, mais ça n'est pas du même acabit. Moi, par exemple, je crois que dans mon parti, ce serait le cas... face à Madame Le Pen, quelle que soit la personne, en fait, on pourrait voter au deuxième tour. Je parle du deuxième tour, hein, là, évidemment. Mais après, la question de savoir...
2: Vous voteriez pour un candidat de droite si...
3: Oh, c'est ce qu'on a déjà fait. Hein,
2: s'il était face à Marine Le Pen ou Jordan Bardella.
3: Enfin, je veux dire, voilà. Donc, on a bien vu dans les sondages ce qu'on a un peu comme image pour l'instant. L'important, c'est là pour l'instant, tout le monde se voit président de la République. C'est ça, je trouve ça plutôt inquiétant, quoi. C'est-à-dire, on a une multiplication des candidatures qui montre que ça devient juste de la politique spectacle avec chacun qui tire le truc à soi, le drapeau à soi, je vais dire, c'est vraiment ça, sans plus aucune réflexion collective dans cette histoire-là. Ça montre qu'on doit changer déjà de modèle républicain. Je pense que celui du général de Gaulle, il va falloir le transformer pour avoir quelque chose qui est justement peut-être plus horizontal. On reparlait de l'écologie tout à l'heure sur le fait que c'était une culture plus horizontale, plus fédérative, plus parlementaire, qui mette moins tout dans l'escarcelle, le pouvoir dans l'escarcelle d'un seul homme. Quand ça ne fonctionne pas, c'est carrément dramatique, quoi.
2: Anne Souris, vous qui avez indiqué que vous aviez une certaine longévité, c'est le moins qu'on puisse dire, dans le milieu politique et l'écologie, hein, vous disiez 27 ans, votre voix est-elle écoutée dans toutes ces sensibilités pour votre voix de la sagesse, peut-être, est-elle écoutée ? Est-ce que vous avez le sentiment qu'il y a des personnes qui pensent un peu comme vous, qui se disent, tiens, le système, on pourrait le réformer de cette façon-là ?
3: Écoutez, oui, je pense que ça existe. Je pense que les gens cherchent en ce moment. Il y a, j'allais dire, chez nos contemporains, on voit, à mon sens, hein, il y a ceux qui sont inquiets. Il y a deux manières, finalement, deux manières de voir. Il y a ceux qui sont inquiets. Enfin, tout le monde est inquiet, en vérité. Mais il y a ceux qui sont inquiets, qui cherchent une nouvelle manière de faire. De pouvoir trouver du collectif pour y arriver. Et puis, il y a ceux qui ont trouvé, avec le RN, par exemple, ou avec, tout à coup, une croyance déjà faite, qui, en général, est très paternaliste, hein, quand même, hein, parce que, d'ailleurs, ce paternalisme, on le retrouve aussi de l'autre côté, mais, en tout cas, très paternaliste, du coup, c'est plus facile, on se retrouve un petit peu, c'est un peu l'ancien régime, si vous voulez. On a pas tout à fait, on croit qu'on a coupé la tête du roi, mais elle est toujours dans nos têtes.
2: Donc, un petit peu, c'est sûr.
3: Mais bien
2: le monarchisme
3: sûr.
2: Républicain.
3: Et on a toujours un monarchisme républicain. Et donc, il y a ceux qui, finalement, se remettent derrière ce monarchisme. Et puis, d'autres qui cherchent une autre solution. Et il y en a quand même beaucoup. Moi, c'est ça. Je fais confiance à nos contemporains pour aller vers cette alternative moderne, solidaire, humaniste de notre société, plus européenne aussi. Parce qu'en fait, l'Europe, quand même, s'est construite sur ce modèle-là. J'espère qu'elle va se réveiller. Parce que là, on est quand même assez inquiet aussi par cette multiplication d'extrême droite en ce moment en Europe. Mais il y a aussi toutes des personnes qui ne parlent pas, qu'on n'entend pas, et qui pensent autrement. Et j'espère que ces voix-là vont se faire entendre.
2: Anne Souris, pensez-vous qu'il faille ouvrir, après la canicule qu'on a connue, est-ce qu'il faut ouvrir la saison de chasse comme on ouvrait la saison de chasse habituellement à une période où les gens sont habitués à aller chasser vu la canicule que nous avons connue. Je pose la question parce qu'il semblerait qu'il y ait quand même un décalage entre l'écologie telle que vous parlez de fédération, d'horizontalité, de vision fédérale, finalement participative. Or, elle est beaucoup perçue dans l'opinion comme quelque chose, j'ose le terme, mais vous le connaissez, de punitif, de normalisant, de finalement assez moralisateur. Et il y a un petit décalage entre ce renouvellement de la démocratie auquel vous aspirez et puis le fait qu'il y a en réalité une certaine verticalité qui s'applique quand même dans la façon de gérer le comportement des gens. Qu'est-ce que vous dites par rapport à la chasse, par exemple? Vous estimez qu'on doit évoluer, changer nos comportements, qu'on ne peut plus chasser comme avant?
3: Alors la chasse,
2: c'est un sujet hyper sensible.
3: Je
2: hein,
3: sais
2: chez les
3: que
2: gens.
3: Je suis bien au courant. Yannick Jadot, quand il avait proposé, il avait proposé uniquement l'interdiction de la chasse dimanche, qui n'était quand même pas d'interdire la chasse. Il disait pas, il faut plus jamais que personne ne chasse. C'était dire le dimanche pour que tout le monde puisse se promener tranquillement. Il faut que arrêter la chasse. Bon. Il me semble que ça aurait pu être pris convenablement. C'était un contrat social de dire on laisse d'un côté la chasse exister et de l'autre, on laisse aussi les autres exister. On trouve chacun sa place et son temps pour le faire. Bon, ça, c'est une première chose. Après, on peut dire... Ça, c'était vraiment... Il me semble qu'il n'y avait aucun scandale vraiment... Je ne sais pas quoi, vous avez dit écologie putative là-dedans. On punissait personne... on essayait de trouver son espace et un contrat social à l'intérieur de ça. Ça n'a pas été possible, mais vous savez, des chasseurs, nous, on a du dialogue avec les chasseurs. Hein. Ça dépend lesquels, ça dépend comment. Après, on a...
2: Vous parliez d'actions de terrain tout à l'heure, localement, qui doivent faire leurs preuves. Est-ce que c'est un moment de rencontre avec des personnes qui ne vous sont pas forcément très favorables au départ?
3: Mais vous croyez qu'on ne rencontre que des gens qui sont favorables à nous? Alors là, détrompez-vous. Alors, franchement, quand Marine Tondelier fait son tour de France, elle passe sa vie à rencontrer des gens qui ne sont pas d'accord avec elle, mais volontairement. Enfin, je veux dire, l'objectif est... Mais moi, c'est pareil, quand je vais à la rencontre de gens à Paris ou ailleurs, je préfère discuter avec des gens. Vous savez, dans ma famille, il y a quand même beaucoup de viticulteurs. Il y a beaucoup de gens qui sont aussi des agriculteurs et des viticulteurs. La Charente... c'est quand même majoritaire, donc j'ai des grands débats. Je les ai pas voués aux gémonies. Hein. Je discute avec eux, j'essaye de voir quelles sont les possibilités. Je vois bien que c'est des sujets compliqués sur l'agriculture, c'est très compliqué parce que quand on dit il faut plus mettre un certain nombre d'intrants de pesticides qui sont extrêmement graves pour la santé. Parce qu'il faut préserver les générations futures. Ils me disent, oui, mais si on meurt tout de suite, alors comment on fait pour préserver le futur, si l'actualité... Moi, j'entends tout ça. Donc oui, il faut trouver des solutions. Mais en réalité, ça, c'est pareil. Ça, c'est très français. On est dans la joute. C'est le blanc et le noir qui s'affrontent et c'est le plus fort qui va gagner le duel. En fait, je trouve ça parfaitement intéressant. On peut construire un plan. On peut faire une planification agricole pour changer petit à petit. Parce que même les agriculteurs, même ceux qui sont à la FNSEA, un certain nombre savent, j'ai changé un peu de sujet, mais savent que on ne peut pas garder ce modèle tel quel, qu'ils meurent de maladies dites professionnelles dues aux pesticides, y compris le Parkinson. Vous voyez, enfin, je veux dire, donc, et les chasseurs, je ne suis pas persuadée que tous réalisent qu'il y a un problème avec la chasse. Mais je suis d'accord, d'ailleurs, pas les agriculteurs non plus, mais Un certain nombre, oui. Et en tout cas...
2: Un certain nombre de problèmes ou un certain nombre de chasseurs?
3: Un certain nombre de chasseurs. Et donc, il y a des chasseurs avec lesquels on peut parler. On a même eu, à un moment donné, un groupe de travail avec les chasseurs dans notre parti politique. Voilà.
2: Ensuite, mais est-ce qu'il faut reporter la date de la chasse à Nsouris parce qu'il y a une canicule très importante et que donc on s'interroge, la Ligue de protection des oiseaux par exemple, l'Association pour la protection des animaux sauvages sont parmi les premières à demander à l'État un report des dates d'ouverture générale de la chasse qui s'étend du 6 au 27 septembre. Vous dites, là, on ne peut pas continuer comme avant ? C'est ça que vous dites ?
3: Moi, je dis qu'il faut tenir compte de la réalité, de ce qui se passe et de partir de la réalité. C'est vrai pour la question des drogues, c'est vrai pour la question de la chasse.
2: Donc oui, au report ?
3: Oui, a priori, c'est... Ça veut dire quoi ? C'est-à-dire, d'abord, il y a un dialogue, on voit les différents acteurs. Ce que ne sait pas faire M. Macron, hein, pardon, mais enfin, il y a quand même un sujet. Moi, je suis demain ministre... ou présidente de la République, dans un cas comme ça, je vois les gens. Je vois les acteurs qui sont favorables.
2: Mais il en a fait du débat avec les élus locaux.
3: Et après, oui, il fait du débat et à la fin, il ne se passe rien. C'est formidable quand même. Ou alors, que en fait, c'est complètement démagogique. C'est-à-dire, c'est le truc le plus simple qui arrive. Mais non, parce que ça va être compliqué, cette affaire-là, y compris pour la chasse. C'est de réfléchir à court terme. Peut-être qu'on peut faire un moratoire et de se dire, ou de convenir que là, on va commencer plus tard. Et après, réfléchir pour les années suivantes, ensemble. Mais aussi avec des gens et avec des chasseurs. Pas seulement avec le LPO. Vous voyez ? Parce que faut essayer de trouver un contrat social pour avancer ensemble et voir ce qui se passe quand on le fait.
2: Anne-Souris, le pape Léon XIV sera bientôt en France, 25-28 septembre. Il y a une question qui gratte un petit peu, en tout cas certains milieux qui sont beaucoup exposés à cette question, qui sont beaucoup engagés, c'est sur la fin de vie. Aura-t-il une parole ? On peut supposer que oui, même s'il ne se rendra pas à la maison de soins palliatifs Jeanne Garnier. On se demande ce qu'il va dire aux autorités françaises. C'est une visite officielle et pas seulement une visite pastorale, donc il y a un caractère tout à fait diplomatique et politique. Est-ce que vous attendez quelque chose de cette visite, d'une part, en règle générale ? Et sur ce point de la fin de vie, les écologistes ont été quand même assez en pointe pour aller dans le sens du texte. Qu'est-ce que vous vous dites ?
3: Alors oui, on avait laissé une liberté de vote aux différents élus sur cette question-là. Bon, moi, j'étais aux affaires sociales. Moi, je suis favorable à une loi dite de droit à l'aide à mourir, hein, puisque c'est ça dont vous parlez. J'estime que quand on est en grande souffrance, qu'on n'a plus envie de continuer dans une situation d'indignité totale et que s'il n'y a que soi qui peut le décider, que soit tout seul, eh bien, il faut laisser une possibilité aux gens de garder cette autonomie-là. Je sais que c'est très difficile à entendre, qu'il y a plein de problèmes là-dessus. C'est-à-dire de se dire, par exemple, est-ce qu'on a donné suffisamment de soins palliatifs pour faire en sorte d'avoir une alternative à cet arrêt ? Je suis d'accord là-dessus. Moi, j'ai fait voter... J'ai demandé un amendement pour faire un droit opposable et de dire que les soins palliatifs devaient être un soin opposable. C'est-à-dire que si on ne vous donnait pas des soins palliatifs, vous étiez condamné. Enfin, il y avait une condamnation, quoi. Et que c'était avant toute chose. Mais sauf que la même droite qui était contre le droit à l'aide à mourir a été contre le droit opposable. Donc, dans ce cas-là, moi, je dis, là encore une fois, je pars de la réalité. Qu'est-ce qu'on veut ? Qu'est-ce qui se passe ? Actuellement, la plupart des départements n'ont pas d'accès, effectivement, aux soins palliatifs. Il faut impérativement donner les moyens. J'espère que le PLFSS, le budget de sécurité sociale, on va pouvoir donner...
2: Le mesurer ?
3: Ah bah oui, absolument, parce que ça, c'est la vraie volonté politique. C'est facile de faire voter une loi si après, on ne donne pas l'argent qui suit. Et puis ensuite, il va falloir... Il faut se dire aussi... On parle toujours de dernière liberté. Est-ce que c'est une vraie liberté ? Je ne sais pas où est la liberté, moi, dans la vie, en général. Mais en tout cas, on a toujours un choix entre quelque chose et quelque chose. Et quelquefois, c'est vraiment une épingle à cheveux. On a très peu de choix. Mais ce qui est important, c'est de se dire qu'on n'est pas là, encore une fois, pour juger ceux qui le font. Et surtout, c'est eux qui doivent décider, pas les médecins, pas les autres. Et moi, ce que je vois, qui suis depuis très longtemps dans les questions de santé, qui ai vu les gens qui mouraient du sida dans les années 90, c'est que c'était le corps médical qui finalement décide actuellement et qui le fait déjà. Sauf que c'est pas la personne qui vraiment peut se défendre. On parlait de régulation et de loi. Là encore, c'est un peu comme l'esclavage moderne. Je voudrais qu'on passe du fait que un truc où finalement ça se décide de manière dans l'omerta, dans le silence des hôpitaux, je le décide, je sais pourquoi, c'est collectif, il y a quelque chose qui se passe. Et moi, je fais le pari qu'il y en aura très peu, mais que justement, il y en aura plutôt moins que la réalité sous le tapis qui se passe actuellement dans les hôpitaux. Donc c'est ça le sujet, le vrai sujet, j'espère qu'il sera abordé un jour.
2: Merci Anne Souyris de nous avoir fait partager vos réflexions, vos analyses sur l'actualité politique, sur votre engagement. Je rappelle que vous êtes sénatrice écologiste de Paris et que vous étiez l'invitée d'une heure avec un politique. À bientôt.
3: Merci à vous.

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0: il est midi.

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2: L'Europe disposerait de 10 000 milliards d'euros d'épargne des ménages dormant sur des comptes bancaires plutôt qu'investis dans l'économie réelle. C'est l'annonce qu'a faite la présidente de la Commission européenne le 27 août dernier à Roland-Garros lors du rassemblement des entrepreneurs de France, du MEDEF. Cette épargne, à qui appartient-elle ? À Bruxelles ? Aux ménages ? Sommes-nous aujourd'hui libres de protéger notre épargne, de choisir ce que nous voulons faire en matière d'investissement ? Alors que la rentrée vient de passer, arrive peut-être pour certains l'heure de fixer le cap sur ces investissements. Avant que tous nos sous partent dans le budget européen, d'Ursula von der Leyen, comment flécher, choisir où va notre épargne ? Regard aujourd'hui sur la finance solidaire avec trois invités. Avec nous, Patrick Sapi, bonjour.
3: Bonjour.
2: Vous êtes directeur général de FAIR, le collectif des acteurs de la finance à impact social. On va en parler. Avant, c'était FinanSol. Marc-Antoine Noiret, en duplex depuis Lille, bonjour.
4: Bonjour, bonjour à tous.
2: Voilà, nos confrères de Lille, on les remercie bien parce qu'ils vous ont permis d'échapper aux problèmes de la SNCF pour être avec nous. Vous êtes président fondateur de Noiret Patrimoine, cabinet de gestion de patrimoine, et nous voulions vous recevoir aujourd'hui pour mieux vous connaître, parce qu'à partir de la semaine prochaine, on vous donnera la parole chaque semaine sous forme de chronique pour un petit éclairage, conseil de 3 minutes pour envisager différentes formules, différents modèles dans la gestion de son patrimoine. Et à vos côtés, l'un de vos partenaires, Paul-Antoine Rollin, bonjour.
5: Bonjour.
2: Vous êtes responsable investisseur pour la société FEVE, Ferme en Vie, une société qui permet de lever des fonds pour permettre à de jeunes agriculteurs de s'installer et reprendre une ferme. Alors on a un très très gros dossier, nous avons passé quelques heures à explorer le sujet déjà. Un petit béaba de l'épargne pour les personnes qui ne sont pas très initiées serait probablement nécessaire. Qu'est-ce que la finance solidaire dans l'épargne des Français, Patrick Sapi?
3: Alors la finance solidaire, alors je vais peut-être commencer par parler de l'épargne solidaire, parce que voilà, pour financer, il faut avoir des sous. Donc l'épargne solidaire, c'est une forme d'épargne qui existe depuis les années 70-80, qui s'est développée surtout en France, finalement peu dans d'autres pays européens. C'est une forme d'épargne qui permet de placer son argent sur des supports financiers, ils sont assez nombreux et assez divers, on en parlera, pour financer des projets qui ont une utilité sociale ou écologique. Donc en fait, de flécher son argent vers structures qui peuvent être des structures associatives, des coopératives, mais aussi des entreprises plus classiques qui ont un vrai projet sociétal.
2: Alors, vous connaissez bien le domaine et vous connaissez bien également Marc-Antoine Noiret. Marc-Antoine, est-ce que vous pouvez nous expliquer concrètement comment vous avez mis le pied dans la finance solidaire ?
4: Alors moi, à l'époque, j'étais étudiant donc, avec Paul-Antoine à l'ISEG, qui est une école de commerce. Et puis, j'ai fait mon master en alternance dans un cabinet de conseil en gestion de patrimoine. J'ai beaucoup aimé le métier et à l'époque, j'avais des clients qui me questionnaient en disant... On comprend la stratégie patrimoniale, fiscale, financière qui est proposée. Par contre, quand on voit la finalité de l'argent, les entreprises dans lesquelles on investit, bah, honnêtement, ça ne nous fait pas rêver et on voudrait que cette épargne soit beaucoup plus utile. J'ai commencé à chercher, j'ai découvert donc les différents labels, l'investissement socialement responsable, etc. Et puis, par le hasard, en fait, il se trouve que l'un des présidents de FinanSol à l'époque, Jean-Paul Vigier, était le grand-père d'un de mes copains de l'ISEG également. Et du coup, j'ai eu l'occasion de le rencontrer et il avait participé à la création de FinanSol. Il avait aussi créé une entreprise solidaire de microfinance, la CIDI, etc. Et il avait travaillé au Crédit Coopératif. Et donc ça m'avait vraiment permis de découvrir cet écosystème que je connaissais absolument pas. Et j'ai trouvé ça génial parce que je me suis dit, mais enfin des produits d'épargne qui répondent vraiment à ce besoin d'utilité que je constatais chez mes clients. Et donc je me suis dit, mais si c'est si compliqué pour un conseiller financier de trouver des produits vraiment utiles, vraiment vertueux pour un investisseur final, c'est quasiment impossible, donc il faut un conseil spécialisé. Et donc après, j'ai terminé mon master en finance et à la sortie des études, j'ai créé donc Noiret Patrimoine, un cabinet de conseil dédié au sujet de la finance solidaire.
2: Dans lequel vous a rejoint votre frère 2 ans plus tard et vous êtes aujourd'hui une équipe de 9 personnes.
4: Exactement.
2: 9 personnes et on en reparlera. Vous développez un autre volet sur l'accompagnement de l'épargne pour les personnes qui sont sous tutelle ou qui sont dépendantes. Donc là, ce sera encore un autre dossier. Paul-Antoine Rollin, vous qui êtes responsable investisseur pour la société FEV, vous étiez déjà sensible à la finance solidaire avant de vous lancer dans ces conseils de levée de fonds pour les futurs agriculteurs, nouveaux agriculteurs?
5: Ouais, bah en fait, moi, je me suis sensibilisé au sujet pendant mon école de commerce, justement, que j'ai fait avec Marc-Antoine. Donc, de par mes lectures, notamment, j'ai été sensibilisé à la question de la transition écologique et sociale qu'on devait mener. Et j'ai commencé ma carrière, moi, dans une fondation qui s'appelait EPIC Fondation, à Paris, et qui est en charge de lever des dons pour soutenir des associations qui aident les jeunes défavorisés, des associations aussi environnementales. Et c'est dans ce cadre-là, donc moi j'étais en charge de lever des dons auprès d'entrepreneurs en fait, qui s'engageaient à reverser une partie de ce qu'ils gagneraient en cas de revente de leur entreprise, notamment à la fondation et donc aux associations. Et moi j'avais rencontré un des fondateurs de FEV dans ce cadre-là, en 2020, Marc Batty, qui est un entrepreneur qui a monté une première entreprise avant de créer FEV qui s'appelle Dataiku. Et en fait, il était en train de monter FEV à ce moment-là avec Vincent et Simon, ses associés. Il m'a parlé du projet que j'ai trouvé passionnant et c'est dans ce cadre-là que j'ai rejoint FEV quelques années plus tard, en 2023.
2: Ce qui est intéressant, c'est qu'on va parler argent, mais on parle d'abord humain, projet, sens de vie, éthique, choix. Donc, sachez-le, vous êtes libre. Patrick Sapi, vous êtes d'accord? Je vous vois sourire.
3: L'argent a cette finalité-là et je pense que l'épargne, c'est souvent un sujet complexe à appréhender pour le grand public.

0: transition écologique et lutter contre le réchauffement climatique, mais avec l'argent, c'est très puissant, quels que soient d'ailleurs les montants qu'on a, hein, à partir de petits montants, décider de ce qu'on fait de son argent, de ce que son banquier fait de son argent, ça peut avoir des conséquences très positives, en fait, sur la société ou la transition écologique, et on le verra, hein, c'est un pouvoir dont les citoyens ne sont pas conscients, et on essaie un peu de réveiller cette conscience-là.
1: Alors concrètement, à faire, que faites-vous ?
0: Alors FAIRE est un réseau d'organisations, hein, donc c'est une association, loi 1901, qui existe depuis un peu plus de 30 ans maintenant. Elle a effectivement changé de nom en 2021 par une fusion. Et FAIRE regroupe...
1: Donc anciennement FinanSol.
0: Anciennement FinanSol, voilà, regroupe beaucoup d'acteurs financiers, hein, en grande majorité. Hein. Donc vous allez avoir des banques, enfin les grandes banques, les grands réseaux bancaires, voilà, connus de tout le monde. Des sociétés de gestion, c'est-à-dire généralement des filiales de banques qui gèrent l'épargne, en fait qui récupèrent l'épargne et investissent cette épargne-là. Et puis c'est une caractéristique du réseau. On a aussi beaucoup d'entreprises de l'économie sociale et solidaire qui œuvrent avec nous pour ouvrir, par exemple, leur capital auprès du grand public et lever des fonds pour pouvoir se développer. Et on fait plusieurs choses. D'abord, on essaye de promouvoir la finance solidaire. Donc, on a des actions de communication régulières pour mieux faire connaître la finance solidaire. On travaille avec le régulateur et le législateur pour, en gros, adapter le cadre réglementaire de cette finance solidaire, en fait, pour que ce soit un peu plus favorable
1: à son
0: développement. En gros, hein, c'est négocier avec le gouvernement, en fait, pour mettre dans la loi, en fait, des conditions favorables qui peuvent être à la fois de l'incitation, mais aussi parfois de la contrainte pour les établissements financiers pour, en gros, favoriser la finance solidaire. Et puis, une des activités les plus connues de notre association, c'est qu'on gère un des 4 labels de finance durable français, qui s'appelle le label FinanSol, qui a labellisé à peu près 100, un peu moins de 200 produits d'épargne aujourd'hui, d'une grande diversité, pour un montant un peu supérieur à 30 milliards d'euros.
1: Alors, je pense que ça nécessite des précisions. Quelle est l'utilité d'un label ? Qu'est-ce qu'un label ? Et qui sont les 3 autres labels ? Alors, on pourrait avoir un cours d'une heure. Là, je vais vous demander d'être assez synthétique, mais clair.
0: Oui, alors un label, il a vocation plutôt à guider, en tout cas pour ce qui nous concerne, les épargnants. Donc, en fait, à les orienter sur la base d'un cahier des charges qui est généralement, pour tous les labels, hein, pas seulement les labels financiers, qui est un cahier des charges public, donc disponible, voilà, et qui labellise, en tout cas pour le label FinanSol, des produits financiers, donc des produits d'épargne, sur la base de son cahier des charges, qui s'appuie sur quelques critères qui sont maintenant anciens, c'est-à-dire la transparence, donc qu'est-ce qu'on fait de mon argent de manière transparente, et puis effectivement un critère d'impact social, c'est-à-dire on regarde où va l'argent et ce qu'il finance comme type d'entreprise, et on a une petite équipe au sein de FAIRE qui gère ce label-là. Alors, pour les labels financiers qui existent en France, donc il existe 4 labels qui sont des labels qui concernent la finance durable, donc investir son argent d'une manière responsable. Alors, l'intensité de la durabilité, pardon d'être un peu technique, donc en fait, la manière dont vous investissez votre argent peut être différente selon le cahier des charges des 4 labels. Vous avez un label généraliste, qui s'appelle le label ISR, Marc-Antoine en a parlé, hein, l'investissement socialement responsable, qui va regarder en fait plutôt des entreprises qui sont cotées sur les marchés financiers, donc cotées en bourse, hein, en gros, tout simplement, et regarder sur des critères qu'on appelle ESG, environnement, social et gouvernance, si elles sont vertueuses ou pas. En gros, comment elles performent sur ces 3 critères-là. C'est un label généraliste, c'est le plus gros label. Il y a à peu près 1000 fonds d'investissement qui sont labellisés pour un montant proche de 800 milliards d'euros. Donc ça, c'est le label ISR. Vous avez un deuxième label qui est le label Greenfin, qui va s'intéresser à des fonds verts, en gros, voilà, qui sont investis dans des entreprises qui œuvrent pour la transition écologique. Les 2 premiers labels que je viens de vous citer sont des labels publics, donc ils sont gérés en fait par le ministère de l'économie et des finances, et pour ce qui concerne le label Greenfin, le ministère de la transition écologique. Voilà. Puis vous avez 2 labels privés, alors qui ont la particularité d'être

0: beaucoup plus ancien que ces deux labels publics qui ont été créés en 2015 ou 2016. Donc vous avez le label Finansol, qui aura 30 ans l'année prochaine, qui est le premier label privé qui a été créé en France, qui lui est un label de finance solidaire, on y reviendra.
1: Oui.
0: Et puis, vous avez un label très particulier qui est géré par des organisations syndicales, qui est le label CIUS. CIUS pour Comité Intersyndical de l'Épargne Salariale. Et lui qui va s'intéresser à la manière dont est investie l'épargne des salariés qui disposent d'un plan épargne entreprise dans l'entreprise dont ils sont salariés. Voilà. Donc, ce sont des quatre labels en fait, qui labellisent des produits qui sont différents. Voilà, qui n'ont pas le même point d'attention sur ces produits-là, ni même la même intensité en matière de durabilité. Mais ils sont tous les quatre complémentaires, en fait. Ils ne sont pas concurrence.
1: Et donc vous, Marc-Antoine Noiret, vous avez choisi de suivre ce label Finansol, label privé de finance solidaire. On est bien d'accord ?
2: Oui, alors nous, la particularité, c'est que justement, on essaye de faire de la pédagogie aux investisseurs finaux. Donc ça peut être des particuliers, des associations, des congrégations religieuses, mais pour qu'ils puissent s'y retrouver dans les labels, en disant comment est-ce que les critères éthiques que vous souhaitez mettre en place se retrouvent dans votre épargne. Donc on n'est pas uniquement sur le label Finansol, puisque nos clients peuvent investir sur des fonds Greenfin, ISR, voire parfois sans aucun label. Mais par contre, on les aide à expliquer après concrètement quels sont les critères de chaque label, comment ça se retrouve dans leur épargne, pour avoir un conseil financier qui prenne vraiment ça en compte.
1: Voilà. On se retrouve dans quelques instants. Marc-Antoine Noiret, je rappelle que vous êtes donc en duplex depuis Lille. Vous êtes président fondateur de Noiret Patrimoine. Nous avons eu un petit début de cours sur la finance solidaire avec vous, Patrick Sapi, directeur général de FER. Et puis, on va poursuivre sur le terrain avec vous, Paul-Antoine Rollin, sur les opérations
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2: Qu'est-ce que la finance solidaire? Épargner, c'est voter. Comment flécher, tracer son épargne? Nous en parlons aujourd'hui avec trois invités. Paul-Antoine Rollin, responsable investisseur pour la société Fève, ferme en vie. Marc-Antoine Noiret, depuis Lille, président fondateur de Noiret Patrimoine, cabinet de gestion de patrimoine. Et Patrick Sapi, directeur général de FER, anciennement Finansol, un collectif pour les acteurs de la finance à impact social. Donc, qui gérait le label que nous venons d'évoquer à l'instant, label privé de finances solidaires. Quel est l'intérêt de s'appuyer sur des labels lorsqu'on est un investisseur, Marc-Antoine Loiret? C'est rassurant.
3: Alors oui, évidemment, il y a un sujet d'avoir une démarche qui est aussi certifiée. Pourquoi? Parce qu'aujourd'hui, il y a une difficulté, c'est que à la fois, c'est très bien parce qu'il y a un essor de ces sujets dans le débat public. On en entend beaucoup plus parler. Mais parfois, on ne sait pas très bien comment faire. Et l'avantage des labels, c'est que ça donne un cadre, ça donne des règles. Et donc, quand on est labellisé, ça veut dire qu'il y a des gens qui ont quand même vérifié que, justement, on respectait les règles et qu'on était éligible au label. La difficulté, justement, c'est que quand il y a plusieurs labels, tous n'ont pas les mêmes critères d'exigence. Et parfois, le conseiller financier, le banquier, etc., il peut proposer un produit en disant « Tenez, vous voulez de la finance éthique, et tenez, c'est labellisé. » On a beaucoup vu ça, par exemple, au départ, sur des fonds où il y avait des entreprises cotées en bourse. Hein, Patrick en a parlé tout à l'heure. Mais quand on voit des entreprises, quand on a un fonds labellisé ISR, investissement socialement responsable, et qu'on a des entreprises comme Total, comme L'Oréal, etc. dans le portefeuille, il peut y avoir un décalage entre l'attente profonde du client et la gestion du fonds. Donc en fait, il faut comprendre pourquoi ces entreprises se retrouvent dans des fonds qui sont labellisés, etc. Et faire comprendre aussi que tous les labels ne se valent pas, tous n'ont pas le même cahier des charges. Et donc il y a une question de pédagogie après pour le client final, parce que sinon ils se sont floués. Et c'est encore pire parce qu'il vient nous voir en disant « Moi, mon banquier m'a proposé des choses labellisées, etc. » Mais bon, j'ai l'impression que c'est quand même de l'enfumage.
2: Oui, c'est la vitrine bonne conscience.
3: Exactement. Et donc, il y a une logique à avoir qui est de dire « Non, il faut creuser, comprendre comment fonctionnent ces quatre labels, quel est le cahier des charges, comprendre aussi les attentes du client. » Parce que parfois, on peut aussi avoir des clients finaux qui veulent le beurre et l'argent du beurre, c'est-à-dire qu'ils veulent de la rentabilité, de la liquidité, des investissements éthiques, etc. Et qu'à un moment, il y a des choix aussi à faire du côté de l'investisseur. Et après, il faut essayer de se faire rencontrer justement l'offre éthique et solidaire et les besoins profonds des investisseurs.
2: Et alors aujourd'hui, parmi tous vos clients, quelle est la part investie dans Finansol? Est-ce que c'est trop secret ou... Vous pouvez
3: non,
2: dire.
3: C'est pas trop. On le mesure. Ouais. On le mesure. Donc, en fait, aujourd'hui, on est une entreprise à mission, donc on a une mesure d'impact justement sur les clients qui ont un produit de finance éthique et solidaire labellisé, etc. Et on est à près de 95% de nos clients qui investissent dans ce type de produit. Parce que justement, nous, en étant spécialisés de ce sujet, on attire aussi une clientèle qui vient nous voir. Pour ça, parce que c'est ça la singularité par rapport à d'autres conseillers.
2: Alors ce label Finansol est une sécurité en quelque sorte pour pouvoir savoir où envoyer notre épargne. Parmi les lieux que vous soutenez, je dis soutenez, je ne sais pas si c'est vraiment le terme adéquat, Patrick Sapi, mais il y a donc cette société qui s'appelle la société Fève, qui existe depuis 3 ans, ferme en vie. C'est ça, on peut dire que vous soutenez Finansol? Non,
4: oui,
2: vous
4: enfin,
2: répertoriez,
4: on,
2: vous...
4: On fait en sorte que l'argent des épargnants puisse aller vers ferme en vie en attribuant le label aux produits financiers labellisés.
2: Voilà, que vous orientez alors, on peut dire. Paul-Antoine Rollin, donc expliquez-nous concrètement d'où est partie cette idée de créer cette société et surtout comment ça se passe pour un investisseur s'il veut se lancer dans Ferme en vie.
5: Ouais. Donc le Fermes en vie, ça vient de ces trois fondateurs qui ont créé Fève en 2020.
2: Oui.
5: Il y a deux enjeux majeurs aujourd'hui dans l'agriculture en France. Il y a un enjeu qui regroupe tout finalement les problématiques environnementales qu'on est en train de vivre actuellement, donc que ce soit les problématiques de biodiversité, de qualité de nos sols, la ressource en eau, le changement climatique, on l'a bien vu cet été avec les canicules qui ont beaucoup affecté ce secteur. Et le secteur agricole, finalement, c'est 50% aujourd'hui du territoire en France. Les terres agricoles représentent 50% du territoire et donc forcément, c'est le premier secteur à être affecté par tous les changements qu'on est en train de vivre. Donc ça, c'est la première problématique environnementale. Et la deuxième grand enjeu aujourd'hui qu'on a, c'est qu'on a un renouvellement des générations en France qui doit se faire, puisqu'on a 50% de nos agriculteurs qui sont en âge de partir à la retraite, donc qui vont l'être d'ici 2030, en gros. Et on a une nouvelle génération d'agriculteurs qui souhaitent aujourd'hui s'installer, qui est pas forcément, qui sont pas forcément des gens qui vont hériter de terres. Oui. C'est des gens qu'on appelle hors cadre familial. Et la problématique...
2: En fait, les paysans n'ont plus d'enfants qui veulent reprendre, et certains veulent reprendre une ferme, mais n'ont pas les moyens de reprendre la ferme.
5: Exactement. Et donc, la problématique à laquelle ils sont confrontés, ces jeunes ou ces moins jeunes d'ailleurs qui veulent s'installer, cette nouvelle génération d'agriculteurs, c'est que le financement du foncier, ça coûte cher. Oui. La superficie moyenne en France d'une ferme, c'est 70 hectares aujourd'hui. L'hectare moyen coûte 6 400 €. Donc si on fait le calcul, ça fait déjà plusieurs centaines de milliers d'euros juste pour les terres agricoles. Et il faut ajouter à ça les bâtiments, la maison d'habitation, le matériel, potentiellement le cheptel. Donc on arrive à des ordres de grandeur assez importants. Et donc nous, concrètement, pour répondre à cette problématique et finalement permettre à cette nouvelle génération de s'installer, ce qu'on fait, c'est qu'on a créé une foncière solidaire. Donc c'est cette foncière justement qui est labellisée FinanSol.
2: Alors qu'est-ce qu'une foncière pour ceux qui...
5: Donc une foncière, en fait, c'est un véhicule qui détient de l'immobilier dans le droit français, si je schématise très rapidement. Et dans notre cas, nous, c'est une foncière agricole, puisque l'argent qu'on va lever auprès des citoyens va servir à financer des fermes. Ces fermes, elles sont mises à disposition des agriculteurs sous forme de location longue durée avec une option d'achat. Et donc c'est une foncière agricole solidaire qui est labellisée FinanSol et agréée ESUS, donc l'agrément entreprise solidaire d'utilité sociale, dont je pense on va parler, qui est très important dans notre modèle, puisque cet agrément ESUS permet à nos investisseurs de bénéficier d'une réduction d'impôt de 25% du montant investi dans la foncière.
2: Vous voulez rebondir peut-être, Patrick Sapi, sur cet agrément ESUS FinanSol.
4: Oui, Élodie, l'agrément ESUS, c'est une espèce de sésame de la finance solidaire, puisqu'en fait, c'est un agrément administratif, hein, tout simplement. En fait, c'est une reconnaissance par l'État du caractère social et solidaire de l'entreprise qui le demande. Donc, ça passe par la constitution d'un dossier, c'est regardé par les préfectures. Et cet agrément, effectivement, il permet de certifier à l'épargnant ou à l'investisseur, en l'occurrence, que l'entreprise en question est bien vertueuse sur le plan social et solidaire.
2: C'est subtil, hein ? L'État qui nous dit qui est vertueux ou pas.
4: Oui, mais
2: on pourrait avoir envie de sourire parce que la vertu de l'État, bon...
4: Oui, mais c'est un cahier des charges, en fait, qui est décrit par la loi, en fait. Oui. Notamment, bon, c'est un agrément qui existe depuis 2002, il s'appelait avant agrément entreprise solidaire, il s'appelle agrément ESUS depuis 2014, donc depuis la loi sur l'économie sociale et solidaire. Donc, en fait, les critères sont décrits par la loi et dans ses décrets d'application. En l'occurrence, c'est un agrément exigeant. Il y a un peu moins de 3000 ESUS en France aujourd'hui. Et le fait d'avoir
2: l'agrément... de personnes reconnues agrémentées.
4: D'organisations, ouais, et d'entreprises reconnues ESUS. Et cet agrément est important parce que dans certains produits de finance solidaire, notamment les produits d'épargne salariale ou l'assurance vie, les fonds doivent détenir et investir l'argent dans des ESUS. Voilà, donc pour certifier en fait à l'épargnant que son argent est bien investi. Et donc cet agrément ESUS, effectivement, on se bat pour le conserver. Hein. C'est comme Marc-Antoine l'a dit, Paul-Antoine l'a dit, pardon. C'est un agrément effectivement super.
2: Marc-Antoine Moiré et Paul-Antoine Rollin.
4: Voilà. C'est un agrément important parce que en fait, il permet de bénéficier d'une réduction fiscale de 25%. Donc vous investissez 1 000 € par exemple dans la foncière solidaire de Ferme en Vie, vous pouvez déduire l'année de votre investissement 250 € de votre impôt sur le revenu si vous êtes imposable. Donc c'est quand même pas négligeable, et si vous réserve que vous gardiez les parts 5 ans, ça vous fait quand même un rendement financier de 5% par an, net d'impôts. Donc ça aussi, c'est important à préciser, c'est-à-dire que la finance solidaire, c'est aussi quelque chose qui peut proposer du rendement aux épargnants.
2: Voilà, donc on va pouvoir explorer comment investir dans les terres et soutenir de futurs paysans. Dans un instant, on se retrouve avec vous, Paul-Antoine Rollin, Marc-Antoine Noiré et Patrick Sapi.
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2: Comment flécher, orienter notre épargne? Regard sur la finance solidaire dans cette émission avec vous, Paul-Antoine Rollin. À l'instant, nous parlions de cette entreprise, de cette société Fève qui existe depuis 3 ans, qui permet à de jeunes agriculteurs de s'installer et reprendre une ferme. Alors, avec des aspects très techniques, l'agrément FinanSol, l'agrément ESUS, qui permet d'être un peu défiscalisé. Concrètement, combien d'agriculteurs avez-vous mis en route depuis 3 ans?
3: Alors, Fève existe depuis 2020. Moi, j'ai rejoint il y a 3 ans.
2: Vous, depuis 3 ans,
3: voilà,
2: exactement.
3: C'est ça. Exact. Et ouais. Fève existe depuis 2020. Et donc, nous, depuis 2020, on a levé 62 millions d'euros auprès de 4000 investisseurs particuliers, de quelques investisseurs institutionnels. Et avec cet argent, du coup, qui est mis dans le pot commun à la foncière solidaire, on a permis à 90 agriculteurs et agricultrices maintenant de s'installer sur 63 fermes qu'on a financées.
2: Alors, ces fermes se localisent où, plus précisément?
3: Alors nous, on est le siège de Fève est à Bordeaux, donc on a commencé dans le quart sud-ouest. On a besoin d'avoir une présence terrain, forcément, oui, pour aller rencontrer les agriculteurs sur le terrain et agricultrices, pour aller visiter les fermes. Donc on a commencé dans le quart sud-ouest, et puis on est remonté dans le quart nord-ouest, et maintenant on a recruté nos dernières chefs de projet qui sont dans l'est de la moitié est de la France, et donc on a plus de fermes actuellement dans la moitié ouest, mais au fur et à mesure, on aura des fermes partout en France. La problématique finalement existe partout en France de renouvellement des générations. Il y a forcément des différences de prix, de modèles agricoles selon les types de régions, mais la problématique est la même, et donc on a pour vocation à se développer dans toutes les régions de France.
2: J'imagine qu'il y a une réputation qui se propage aussi progressivement, des liens qui se tissent avec la Chambre d'agriculture, avec certains paysans qui en parlent à des collègues qui vont mettre la clé sous la porte dans 3 ans et qui s'inquiètent, qui ne savent pas comment faire.
3: Ouais, complètement. C'est vrai que on commence maintenant à être bien reconnu dans l'écosystème agricole. Voilà, ça a pris un petit peu de temps au départ. Et là, sur les 63 fermes qu'on a financées, il y a eu une belle évolution sur les dernières années. En fait, on en a financé 20 l'année dernière, 17 l'année d'avant. Donc, la majorité des fermes qu'on a financées, finalement, ont été financées dans les 3-4 dernières années. Et donc, on se rend compte qu'on est beaucoup mieux, en effet, reconnu dans l'écosystème agricole, que ce soit par les chambres d'agriculture, les SAFER, les associations paysannes. Et nous, voilà, on est un acteur qui vient travailler avec tous ces acteurs-là. On vient remplacer aucun de ces acteurs-là. On vient pallier un manque qui existait et qui existe toujours dans la reprise des fermes. Et donc, on travaille avec tous ces acteurs-là et on commence à être reconnu, en effet, sur le terrain.
2: À quoi s'engagent les investisseurs ce sont deux questions. Donc d'abord, à quoi s'engagent les investisseurs lorsqu'ils se lancent dans l'aventure?
3: Oui.
2: Et qu'est-ce que ça leur apporte? Et puis ensuite, je voulais vous poser la question de à quoi s'engagent les nouveaux agriculteurs, parce que là, je pense qu'il y a des contraintes, malgré tout.
3: Ouais.
2: Puisqu'il y a un cahier des charges, il y a des agréments, il y a forcément des limites aussi, des restrictions, des choix.
3: Bah, les investisseurs, en fait, ce qu'ils recherchent, comme le disaient Patrick et Marc-Antoine, c'est de donner du sens à leur épargne, finalement. C'est pas toujours évident, quand on place son argent, de savoir concrètement quelle utilité il a. Et bien ça, c'est ce qu'apprécient les investisseurs en venant chez Fève, c'est que finalement, le modèle, il est très simple. On investit dans la foncière et cet argent, il sert concrètement à la nouvelle génération d'agriculteurs qui va pouvoir s'installer en location avec option d'achat. Et donc il y a l'enjeu social et puis il y a l'enjeu environnemental aussi. Tous les agriculteurs qu'on finance sont des agriculteurs qui s'engagent à respecter une démarche agroécologique.
2: Elle consiste en quoi, cette démarche agroécologique?
3: Donc nous, le socle de la démarche agroécologique chez Fève, il est basé sur l'agriculture biologique. Tous les agriculteurs qu'on finance s'engagent à se convertir au bio au bout de quelques années s'ils ne le font pas directement au départ. Ils ont 5 ans en fait pour être en bio.
2: Si jamais ils ne le faisaient pas, ils sont...
3: Alors c'est inscrit dans les baux ruraux qu'on signe avec eux. On signe en fait des baux ruraux à clause environnementale de 25 ans avec les agriculteurs. Donc ils s'engagent à respecter cette charte. Et on choisit des agriculteurs qui sont alignés avec notre vision de l'agriculture. On ne force pas la main à des agriculteurs qui n'auraient pas du tout envie d'aller vers cette démarche-là. Nous, voilà, on a choisi
2: après,
3: de financer cette
2: démarche. Après, il faut juste y avoir une pirouette en se disant non, on ne va pas y arriver en fait. C'est trop dur. Il y a trop de contraintes.
3: En effet, ça peut être cool. Et là, dans ces cas-là.
2: La sécheresse, il peut y avoir. Je ne sais pas, je vous dis ça comme ça, mais.
3: Ouais, c'est vrai que ça peut être. Il peut y avoir des ajustements éventuellement, oui, sur dérogation si vraiment il venait à avoir des cas où finalement on n'a pas envie d'envoyer des agriculteurs non plus dans le mur si les problématiques sont trop importantes,
2: c'est étudié à l'avance
3: et en fait quand on valide quand on finance un projet, finalement, on l'a étudié en profondeur et donc on s'est assuré que le business plan tenait la route, que justement les porteurs de projet avaient l'expérience suffisante, les compétences pour mener le projet à bien. Alors après, il y a des aléas, bien sûr, mais en tout cas, on part avec quand même une confiance sur les projets qu'on finance. Et donc la charte,
2: elle se base sur... Je vous ai coupé la parole.
3: Non, mais sur l'agriculture bio.
2: Voilà.
3: Sur le respect du sol, donc qui passe par l'agroforesterie, par une réduction du labour quand c'est possible sur les terres, par une diversification des productions. Et justement, ça, c'est le troisième point, c'est la diversité, la diversification des ateliers et des méthodes de production sur les fermes. La diversification, pour nous, c'est clé, souvent au niveau agronomique. Par exemple, quand on a une complémentarité entre une production végétale et une production animale qui va permettre de fertiliser les sols, mais ça peut être aussi une complémentarité et surtout une résilience plus forte au niveau économique des fermes, avec des sources des rentrées d'argent qui vont venir de différents ateliers de production. Potentiellement, on peut intégrer aussi de la transformation.
2: Vous avez un exemple d'une ou deux satisfactions voilà, que vous avez pu rencontrer récemment
3: Ouais, complètement. On a une ferme, par exemple, en Mayenne, où Simon s'est installé donc en 2023, donc ça fait un petit moment maintenant, mais ce qu'il a fait hyper intéressant, c'est que dès l'année 2024, il a développé un atelier de transformation de ses noisettes, qui lui permet de beaucoup mieux valoriser sa production. Il valorise 4 à 5 fois mieux sa production que s'il la vendait directement avec les coques. Et puis, il a aussi...
2: Il en fait quoi ?
3: Donc, il fait de la poudre de noisettes, des noisettes torréfiées, et puis il les vend décoquées. Donc voilà, ça lui permet déjà de beaucoup mieux valoriser sa noisette. Il la vend à des artisans locaux, à des...
2: Mais c'est un engagement aussi de proximité, j'imagine.
3: Donc lui, il arrive à vendre 100% en local, en circuit court et en local, donc dans sa région, parce que c'est un produit qui est assez demandé, la noisette en bio. Et puis ce qu'il a fait également, c'est qu'il a diversifié avec un atelier d'élevage bovin, qui sont des bovins allaitants, qui va engraisser sur sa ferme pendant plusieurs années. Et en fait, il les fait pâturer, il a 22 hectares de noiseraies, et puis il a 50 hectares de prairies autour. Et donc il les fait pâturer en pâturage tournant dynamique et sous ses noisetiers. Et ça lui permet de fertiliser les sols sous ses noisetiers, ça lui permet de moins passer aussi, de faire moins de passages mécaniques sous ses noisetiers, donc c'est hyper complémentaire. Tant au niveau agronomique qu'au niveau économique, puisque ça lui permet aussi d'avoir des sources de revenus complémentaires.
2: Et donc, si des auditeurs veulent aller le rencontrer, on peut donner un petit
3: coup. Non, enfin, alors, non, voilà.
2: On s'est pas engagé à une visite guidée de la ferme, mais bon, voilà, un petit territoire plus proche que
3: justement,
2: la
3: Vienne. Il est situé entre Laval et Angers, et en fait, on a une carte des fermes sur notre site où on peut retrouver toute la localisation des fermes, on peut retrouver les pages de leur site, de leur réseau. Et on avait organisé justement une visite chez Simon en début d'année dernière avec des investisseurs de la foncière qui ont pu voir concrètement à quoi a servi leur argent. Oui. Et ça, je pense que c'est aussi ce qu'ils recherchent.
2: Vous avez un autre coup de cœur agricole
3: j'en ai pas mal, mais là, on organise une visite de ferme la semaine prochaine en Vendée.
2: Oui.
3: Donc à 30 minutes de Nantes, où là, c'est une structure qui s'appelle Cultive, qui donc c'est Vanessa et Baptiste qui sont les porteurs de projet, qui ont monté ce premier campus, le campus Cultive en Vendée, qui a pour vocation à être une ferme productrice de légumes et de fruits. Donc c'est une ferme maraîchère qui utilise une méthode particulière, le maraîchage biologiquement intensif, qui était une méthode qui a été utilisée par les maraîchers parisiens, en fait, il y a maintenant pas mal d'années.
2: Oui.
3: Et qui a été remise au goût du jour, notamment par Jean-Martin Fortier, un maraîcher canadien. Et donc, ils se sont formés à cette méthode-là. Et maintenant, ils ont une ferme qui fonctionne en autonomie. Et puis, ils forment des jeunes sur cette ferme qui viennent se former avec eux, justement.
2: Pour développer ça ensuite ailleurs.
3: Pour ensuite développer ça ailleurs. Donc, avec cette méthode du maraîchage bio-intensif. Et donc, on organise une visite de ferme le 17 septembre chez eux.
2: C'est très très vaste la finance solidaire. Hein. Vous attendiez à entendre parler de sous et finalement on en arrive aux noisettes et au maraîchage. Marc-Antoine Noiret, vous qui êtes en duplex depuis Lille, vous êtes en lien régulier avec nos invités ici présents. Je rappelle que vous êtes président fondateur de Noiret Patrimoine, cabinet de gestion de patrimoine. C'est ça la finance en fait, la finance solidaire, c'est... permettre à des investisseurs de voir des résultats réels de leur épargne aujourd'hui dans des choix posés.
4: Oui, tout à l'heure vous disiez épargner c'est voter, Et il y avait un économiste qui disait quand on finance quelque chose, c'est le plus beau métier du monde parce que c'est on investit des capitaux vers l'avenir.
2: Oui.
4: Et ce qu'a dit Paul-Antoine, c'est exactement ça. C'est-à-dire que si demain on critique le mode d'agriculture actuel, comment est-ce qu'on fait pour faire émerger une autre vision de l'agriculture ? Et il faut évidemment trouver des solutions financières là-dessus. Et vous l'avez dit, mais c'est intéressant, c'est que quand on parle de finance éthique et solidaire, on va beaucoup plus parler de projet, on va beaucoup plus voir en fait l'utilité de l'argent. Et donc on va rentrer dans des discussions qui sont aussi beaucoup plus intéressantes. L'un des gros problèmes avec les épargnants français, c'est qu'on ne sait pas très bien à quoi son épargne sert. Est-ce que les auditeurs savent à quoi sert le livret A, à quoi sert le fonds en euros dans les contrats d'assurance vie ? Par exemple, le fonds en euros dans un contrat d'assurance vie, c'est beaucoup d'obligations et d'obligations d'État. Donc quand on finance l'État français, les États européens, etc., est-ce que c'est ce qu'on a envie de faire quand on entend actuellement ce qui se passe ?
2: Oui.
4: Mais il y a un problème de connaissance et de pédagogie. C'est parce que comme soit on ne se pose pas la question, soit ça nous paraît un peu complexe, on n'a pas vraiment mesure de l'utilité de notre argent et de l'impact qui soit positif ou négatif. L'enjeu de la finance éthique et solidaire, c'est de reprendre quand même en main ce sujet en disant, en fait, l'épargne, c'est très important parce que c'est ce qui permet d'orienter des capitaux vers la vision du monde que je souhaite soutenir. Et là, Paul-Antoine en a donné un bel exemple, mais avec FAIRE, on en a aussi beaucoup d'autres hein, sur des thématiques différentes, le logement social, l'insertion, l'habitat inclusif pour les personnes handicapées, pour les personnes âgées, etc. Et donc nous, quand on va venir faire un conseil financier, on va partir justement du besoin de la personne, de ses objectifs, et ensuite on va ouvrir sur justement tous ces projets solidaires. Et c'est là où généralement le client y trouve beaucoup de sens.
2: Et alors comment faites-vous pour aller répertorier, dénicher justement tous ces lieux d'investissement ? Donc il y a ce support FinanSol et vous ouvrez grand vos oreilles et vous êtes prêt à avoir des coups de fil d'auditeurs qui vont vous dire ah mais en fait vous pourriez peut-être suggérer tel investissement à vos clients, regardez ce que nous faisons. Ça se passe comme ça ? Ce sont plutôt des rencontres, des relations
4: Alors, au début, j'ai beaucoup utilisé justement le label FinanSol,
2: oui.
4: En appelant justement les entreprises solidaires qui étaient labellisées pour les rencontrer, pour leur expliquer nous ce qu'on comptait faire comme type de conseil financier et donc pour créer du lien avec eux. Ensuite, on travaille également avec des plateformes de financement participatif comme l'ITA par exemple ou sur la transition énergétique avec l'Endosphère, avec Enerfip qui eux financent par exemple des parcs photovoltaïques ou tout ce qui est en énergie renouvelable et donc eux ils vont nous sourcer des projets et sur RCF Radio Notre-Dame, c'est vrai que on peut avoir aussi des placements un peu niche hein, sur la doctrine sociale de l'Église, par exemple avec une plateforme comme Credo Funding, etc. Donc nous, notre métier, c'est vraiment de connaître tout l'écosystème, de le rencontrer, et donc oui, en fait, on analyse...
2: C'est vaste ou pas ?
4: Nous, Ah oui, c'est très vaste. mais nous, on a deux analystes, on est neuf, hein, et sur les neuf personnes, on a deux personnes à temps plein qui sont en charge justement de rencontrer ces entreprises de l'économie sociale et solidaire, tous ces placements financiers, ces sociétés de gestion, et d'analyser sur un double volet, le volet éthique et solidaire, en disant quelle est la pratique, et aussi sur le volet financier, parce que l'investisseur, il souhaite que son argent soit utile, mais il n'a quand même pas envie de perdre 100% de son capital, donc il y a la question du risque qui est pris et de la mesure aussi du risque financier.
2: Patrick Sapi, vous qui êtes directeur général de FAIRE, je vous ai beaucoup donné la parole au début de cette émission, un peu moins là parce qu'on est parti plus concrètement dans le fruit de l'investissement. Est-ce que vous voulez rebondir là, sur ce que vient de dire Marc-Antoine Noiret minute ?
5: Ce que dit Marc-Antoine est très juste, c'est-à-dire que l'épargne solidaire, c'est une épargne qui va valoriser la proximité et le quotidien des gens. Et je pense que c'est ça le lien concret entre son argent et ce qu'on en fait, parce que cet argent-là, il peut servir à financer des structures de la petite enfance. On vient d'avoir un bébé, il faut le faire garder. On a besoin d'une crèche à côté de chez soi. Bah, l'épargne solidaire peut aller financer la crèche. Oui. Ça peut financer l'EHPAD de ses grands-parents. Ça peut financer la remise en emploi d'un beau-frère, d'une belle-sœur, d'un ami qui a perdu son boulot. Bref, en fait, ce sont des solutions du quotidien. Et ce que dit Marc-Antoine est très juste, c'est que le fait de faire le lien entre l'argent qu'on a à un moment donné et ce qui finance, il faut que ce soit très concret pour les gens. Ça démystifie l'épargne.
2: On poursuit concrètement dans un instant.
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2: Et comme je le disais tout à l'heure, nous poursuivons concrètement et non on poursuivit concrètement. Hein, c'était une petite erreur de conjugaison tout à fait inappropriée sur cette antenne. Avec nos trois invités, voilà comment investir dans la finance solidaire, c'est la question du jour. Avec vous, Patrick Sapi, directeur général de FAIRE. Marc-Antoine Noiret, en duplex depuis Lille. Vous êtes président fondateur de Noiret Patrimoine, cabinet de gestion de patrimoine. Et vous, Paul-Antoine Rollin, responsable investisseur pour la société Ferme Envie, FEV. Concrètement, lorsque nous sommes un auditeur, que nous nous disons « bon, voilà, ok, on a compris ce discours, il faut orienter son argent, épargner, c'est voter, très bien. Concrètement, quelle part investir dans la finance solidaire ? Est-ce que les uns les autres, vous voulez répondre à cette question ? Marc-Antoine Noiret. Quelle proportion ?
3: C'est toujours la question de l'allocation après des capitaux, parce que une fois qu'on est parti de ses objectifs personnels, individuels, et qu'on dit voilà, je voudrais que mon argent soit utile, il y a d'abord la question de par quel biais je vais détenir les investissements. Est-ce que c'est dans de l'épargne bancaire, sur des livrets, avec une garantie en capital, etc. Est-ce que c'est via des contrats financiers, donc assez connus, typiquement l'assurance vie pour les particuliers ou d'autres, ou est-ce que c'est de l'investissement en direct, comme disait tout à l'heure Paul-Antoine, où on peut investir directement dans une société comme la foncière Ferme Envie. Donc il y a une question de répartition de l'épargne. Ce qui est important, c'est que les critères éthiques et solidaires, on peut les placer à tous les niveaux de l'épargne, et je laisserai peut-être Patrick justement reprendre sur ces différentes catégories, mais c'est pas soit c'est très solidaire, soit c'est rien du tout. On peut intégrer différents critères éthiques vraiment sur la totalité du patrimoine. Après, c'est pas forcément la même forme, parce que c'est pas le même risque qui est derrière. Donc c'est un vrai travail. Mais ce qu'il faut, c'est bien comprendre que ça doit pas forcément être uniquement marginal, c'est pas la bonne œuvre. Investir dans de la finance solidaire, c'est comme faire du don. Non, c'est pas du tout ça. Ça doit avoir sa part entière dans la gestion d'un patrimoine.
2: Oui, quand vous parlez de risque, vous pensez à quoi ? Qu'est-ce qui est le plus risqué ?
3: Alors, il y a des... Par exemple, quand on investit dans une foncière, hein, comme Ferme Envie, il y a plusieurs risques. Il y a le risque de perte en capital. Est-ce que la société, elle va voir sa valeur augmenter ou baisser ? Là, on investit sur des terres agricoles. Et donc, si les terres agricoles sont bien gérées, normalement, on espère que ça prenne de la valeur à moyen-long terme. Ensuite, il y a le risque de liquidité. C'est-à-dire, comment est-ce qu'on fait pour sortir de la foncière, si je prends cet exemple-là. Et là, on a une contrainte, si on est un particulier, qui peut être une contrainte fiscale, donc il faut rester 5 à 7 ans investisseur de la foncière, et il faut voir si après, quelles sont les conditions pour en sortir également. Et ça, typiquement, ce qui est vrai pour la foncière Ferme Envie, ce ne sera pas la même chose pour un fonds commun de placement solidaire qui investit en bourse, ou un livret d'épargne bancaire qui va partager une partie des intérêts au profit d'une association. Donc le risque de perte en capital ou de liquidité, pour parler que de ces deux-là, n'est pas le même en fonction des produits solidaires qu'on va sélectionner.
2: Une réaction, Patrick Sapi ?
4: Non, mais ce que dit Marc-Antoine est très juste. D'abord, l'épargne solidaire, c'est de l'épargne. Donc, comme le disait très justement Marc-Antoine, vous avez toute une grande diversité de produits selon votre appétence au risque. Donc ça, c'est important aussi de le dire. C'est que l'épargne solidaire, selon la nature du produit que vous prenez, ça peut être plus ou moins risqué. Mais vous avez des gens qui sont prêts à prendre le risque.
2: En fait.
4: Oui, alors l'épargne solidaire, généralement, c'est une épargne patiente. Donc en fait, c'est de l'argent patient. Donc généralement, ça vous rapporte de l'argent si vous laissez votre argent longtemps.
2: 15 ans, 20 ans.
4: Enfin 5 à 10 ans déjà, en fait. Oui. Hein, mais voyez, l'assurance vie, hein, vous avez une défiscalisation qui est obtenue au bout de 8 ans. Hein. Alors l'assurance vie, vous pouvez faire des rachats, mais vous avez un avantage fiscal qui est obtenu au bout de 8 ans. Si vous laissez votre argent 8 ans, généralement, il peut vous rapporter. Puis vous avez des gens qui sont complètement averses au risque. Et donc, du coup, ce qu'ils veulent, eux, c'est de la sécurité de capital et pouvoir récupérer leur argent quand ils le souhaitent. Et là aussi, vous avez des produits adaptés. Par contre, la finance solidaire sur des produits très peu risqués et très liquides, elle ne va pas vous rapporter beaucoup. Et puis, vous avez une espérance de gain plus élevée sur des produits moins liquides sur lesquels vous allez devoir placer votre argent un peu plus longtemps. Je voudrais aussi aller contre un nombre d'idées reçues, c'est que vous avez des produits de finances solidaires qui rapportent aussi bien que des produits classiques.
2: Ah oui.
4: Des fonds d'assurance vie en unité de compte ou des produits d'épargne salariale qui sont investis de manière un peu hybride dans des entreprises solidaires, mais aussi dont une partie de l'argent est placée en bourse et qui vous rapporte le rendement, peuvent très bien performer. Donc ce n'est pas parce que vous investissez solidaire que vous allez pouvoir renoncer au rendement. Et comme je l'ai dit tout à l'heure, parfois si vous investissez directement dans des entreprises comme Ferme en Vie, vous avez un avantage fiscal qui contribue en fait au rendement financier de votre investissement. Et ça, c'est important de le préciser.
2: Qui fait l'équilibre en quelque sorte. Marc-Antoine, Paul-Antoine, pardon, décidément, hein, c'est Antoine.
4: Hein.
2: J'ai retrouvé le prénom grâce à votre saint patron. Paul-Antoine Rollin, ouais, sur ces aspects de choix, de répartition d'investissement, c'est quand même pas évident de s'y retrouver.
5: Non, c'est clair, et ça, ça dépendra de chacun, et donc ça, c'est plutôt le métier de Marc-Antoine, pour le coup, d'arriver à jauger selon sa clientèle, quel pourcentage ils sont prêts à mettre sur quel type de projet. Nous, chez FEV, voilà, on a des montants d'investissement, l'investissement ouvert à partir de 500 euros, donc c'est assez ouvert, et après, en fonction du patrimoine, il y a des gens qui peuvent mettre beaucoup plus, mais certains vont vouloir mettre.
2: Quelle a été la part la plus grande dans toute l'histoire de FEV?
5: Alors nous, pour les particuliers, la réduction d'impôt, elle est plafonnée à 10 000 euros par an, donc c'est un investissement de 40 000 euros sur une année si on paye au moins 10 000 euros d'impôts et que voilà, on peut réduire ses impôts à zéro, c'est le maximum qu'on peut faire sur une année. Pour les investisseurs qui sortent du cadre de la réduction d'impôts, donc on a parfois des investisseurs qui ont plus de patrimoine qui peuvent investir aussi, on est arrivé jusqu'à 2 millions d'euros.
2: Marc-Antoine Noiret, vous avez un métier extrêmement précieux en fait, pouvoir conseiller le patrimoine, comment s'y retrouver dans ce qu'on va lancer dans les finances, c'est extrêmement complexe et en même temps motivant. Quand vous démarrez vos journées, vous êtes dans quel état ?
3: Motivé. Mais non, c'est vrai qu'on a de la chance parce que c'est un métier qui est très humain, parce qu'à la fois on va découvrir la situation personnel, intime des gens, hein. Quand c'est des particuliers, c'est évident, mais aussi quand on conseille des associations, des congrégations religieuses, des fondations. Et après, il y a vraiment, et je pense qu'on a mis le doigt dessus, hein, un besoin de conseil et d'accompagnement, parce que tout le monde a parfois une idée en tête ou des préjugés sur la finance éthique et solidaire, soit en disant que c'est du marketing, c'est du greenwashing, que ça sert à rien, soit en disant que ça doit être très, très marginal. Et donc, au plus il y aura un conseil de qualité, avec vraiment des services additionnels, etc., pour accompagner les gens et pour qu'ils puissent s'y retrouver et vraiment comprendre l'utilité concrète de leur patrimoine, si on arrive à faire ça, on aura gagné notre pari.
2: Oui. Patrick Savy, quel est le conseil que vous voulez donner aux auditeurs aujourd'hui, en cette période de rentrée? On a dit beaucoup de choses, mais concrètement, donc allons explorer, on va aller voir le site de FEV, pour voir un peu ce qui se trame, mais plus concrètement.
4: Reprenez le contrôle sur votre argent, donc ça c'est déjà un premier conseil que je donnerais. Et puis si vous voulez découvrir tous les produits qui sont labellisés FinanSol, il y en a quand même beaucoup, et Marc-Antoine le disait, dans plein de secteurs d'activités différentes, vous avez sur notre site effectivement la liste de tous les produits d'épargne solidaire. Alors vous avez des épargnants qui sont plus sensibles à la solidarité internationale, à l'insertion ou à la transition écologique. Donc voilà, il y en a pour tous les goûts, vraiment.
2: Très bien. Bah écoutez, on vous réinvitera pour avoir d'autres pistes encore. Le site de FER à retrouver, hein, bien sûr, FER, F-A-I-R. Merci beaucoup Patrick Sapi, Marc-Antoine Noiret. On vous retrouvera chaque semaine durant cette émission pour une petite chronique de 3 minutes. Et puis on peut également vous contacter, Noiret Patrimoine. Et vous, Paul-Antoine Rollin, eh bien, on vous donne rendez-vous en allant directement sur Ferme en Vie, donc FEV, pour investir dans l'agriculture. Merci beaucoup à tous les trois et merci à RCF Lille pour ce duplex. Merci beaucoup.
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2: Vous poursuivez, Christophe, la rentrée littéraire avec ces nouveautés qui enchanteront l'automne et déjà cette fin d'été, que de livres à ouvrir, à lire.
3: Mais oui, Simon, je reçois aujourd'hui l'auteur du roman Les Trois Hortenses que publie Grasset. Bonjour Adrien Goetz.
4: Bonjour Christophe.
3: Auteur de plusieurs romans liés à l'histoire de l'art, vous êtes maître de conférences à la Sorbonne Université, membre de l'Académie des Beaux-Arts et directeur de la bibliothèque Marmottan. 10 romans, 8 intrigues de Pénélope, un goût immodéré pour le 19e siècle, votre thèse de doctorat en histoire de l'art, L'Artiste, une revue de combat des années romantiques, 1831-1848, ça remonte à loin, certes, mais vous ne vous reniez jamais. En cette rentrée, vous publiez les Trois Hortenses, trois femmes, successivement le pouvoir, le désir, la révolte, Hortense de Beauharnais, Hortense Cornu et Hortense Hafner. Le livre s'articule autour de ces trois figures féminines reliées par une même volonté d'émancipation. Pourquoi les avoir réunies ?
4: Parce que, au fond, la première est très connue, elle est historique, c'est la reine Hortense.
3: La reine de Hollande.
4: La reine de Hollande, l'éphémère, enfin, reine de Hollande malgré tout. La fille de Joséphine de Beauharnais, celle qui est née de son premier mariage avec le général Alexandre de Beauharnais qui a été décapité pendant la Révolution et que Napoléon donne à son frère Louis. Et c'est ainsi qu'elle devient la reine de Hollande, Hortense première dans mon roman, puisqu'il y en a deux autres qui viennent ensuite. Et après vient l'exil, c'est-à-dire que quand l'Empire tombe, que devient la reine Hortense qui compose des musiques, qui est une femme qu'on dépeint comme souvent un peu diaphane, un peu transparente, alors qu'en réalité c'est une personnalité très forte et très intéressante. Et elle a une femme de chambre qui a elle-même une petite fille qui s'appelle Hortense, qui est mon Hortense 2, et qui va grandir en exil dans ce château d'Arenenberg, où je suis allé, à côté
3: Bodensee,
4: du lac de Constance,
3: Oui.
4: Et qui est une sorte de compagne de jeu pour un petit garçon, Louis-Napoléon Bonaparte, le fils d'Hortense numéro 1, et qui devient l'empereur Napoléon III. Donc ces deux-là sont historiques. La troisième, je l'ai inventée, j'ai voulu une femme du peuple qui est née en Alsace.
3: Qui a un fort accent.
4: Oui, un petit accent alsacien charmant.
3: Alors, il faut vraiment que je vous avoue, et je pense que...
4: Dites-moi.
3: On va essayer de rendre service quand même aux auditeurs. J'avais un peu perdu. Et heureusement qu'à la fin de l'ouvrage, vous publiez un arbre généalogique.
4: Oui, mais...
3: Parce que si j'identifie très bien Napoléon Ier, empereur des Français, et son neveu Napoléon III, président de la République, avant de devenir empereur à son tour, je suis perdu entre Louis Bonaparte, roi de Hollande, époux d'Hortense de Beauharnais, on vient de le dire, Napoléon Louis Bonaparte, fils du précédent, et Louis-Napoléon Bonaparte, fils du second empereur, qui se faisait appeler trois Napoléon III. Comment les trois Hortenses se situent-elles dans tout ça ? Donc, vous venez
4: en réalité, il ne faut pas se perdre ni dans les dates, ni dans les noms. C'est un roman dans lequel il faut se laisser porter.
3: Absolument.
4: Et j'ai voulu faire entendre un bruit de fond d'époque, un arrière-plan avec des dates, des noms des personnages secondaires. On n'est pas obligé d'aller savoir exactement qui est qui et ni d'aller voir tout de suite à la fin ce petit tableau généalogique que j'ai mis pour qu'on puisse se repérer si
3: heureusement,
4: vraiment...
3: Ben, voilà. Faut commencer par
4: mais
3: là.
4: C'est pas ça le sujet. Oui, je suis pas sûr.
3: Non,
4: je crois que c'est vraiment le combat de trois femmes dans une époque qui est une époque violente, une époque de révolution, une époque qui ressemble un peu à la nôtre, une époque où il y a la montée des empires, où il y a la question de la place des femmes dans la société, où il y a beaucoup de sujets qui sont encore aujourd'hui des sujets de débat. Et pour parler de tout ça, pour dépayser aussi mon lecteur, j'ai voulu qu'il y ait ce foisonnement. Le roman commence avec une exposition universelle. Il y a un arrière-plan foisonnant que je voulais faire entendre, un bruit de fond de l'époque.
3: Et ça va à toute allure, parce que alors vous écrivez à la mitraillette. Vous avez eu le prix Roger Nimier d'ailleurs pour votre premier roman. Mmh. Et il y a beaucoup de Roger Nimier dans votre livre, j'ai trouvé.
4: Ça me fait plaisir, parce que c'est un auteur que j'aime bien lire.
3: À la fois dans l'insolence, dans le truculent... Et dans ce rythme, enfin, on respire pas, hein.
4: J'en ai conscient. On respire un peu tout de même, mais si,
3: oui,
4: il y a des moments j'ai voulu aussi des paysages du lac de Constance, des moments...
3: Mais c'est une qualité hein, que je vous donne.
4: Oui, peut-être, mais je travaille beaucoup ça quand j'ai...
3: La vitesse
4: le rythme.
3: Oui.
4: L'alternance entre des morceaux très rapides et puis des récitatifs.
3: Le Oui, alors justement, ça vous permet, cette espèce de foisonnement, de donner quelques portraits, juste comme ça, en passant. Par exemple, Théophile Gautier, je vous cite Adrien Goetz. Théophile Gautier lui avait expliqué le sujet des mois auparavant avec sérieux pour une fois. La politique, il s'en fiche. Il aime l'art. Il a écrit un guide avec gravure dépliante pour décrire la Villa Romaine à l'occasion de son ouverture à tous pour l'exposition et à l'intention du potentiel acquéreur. Quand Horace était entré, penaud et en sueur, Gautier dissertait comme il savait si bien le faire, son habile boudinet. Le romantique aux cheveux longs était comme chez lui parmi ses fantômes. Il était à l'aise aussi au milieu des intrigants du palais. Il devait les voir comme des silhouettes de l'Antiquité, comme dans ses livres.
4: Parce qu'on est sous le Second Empire,
3: j'adore
4: et que
3: ça.
4: Le cousin de Napoléon III, celui qu'on appelle Plomplon, oui. C'est son sobriquet, parce que son prénom c'est Napoléon et son nom de famille c'est Bonaparte, alors c'est pas très facile à porter, même à cette époque, il a fait construire une maison de Pompéi, avenue Montaigne, alors malheureusement elle a été détruite, on ne l'a plus aujourd'hui, mais on connaît les plans, on a cette petite brochure que je cite, écrite par Théophile Gautier, et dans ces nouvelles fantastiques, Gautier imagine qu'on peut s'endormir à Pompéi et voir apparaître Aria Marcella et les fantômes d'une autre époque. Donc j'aime bien cette superposition de temporalité, parce que l'Expo universelle, c'est du dépaysement, mais c'est aussi des voyages vers des Atlantides qui se situent dans d'autres moments de l'histoire.
3: Et un peu plus loin, si vous le voulez bien, les femmes et la Révolution. Madame Cornu, du jour au lendemain, se retrouva assaillie de quémandeur, pardon, c'était juste auparavant. Sébastien Cornu peignait alors à Saint-Roch, dans la chapelle de la Compassion, une immense vierge consolatrice des affligés. On venait le voir peindre. Évidemment, il ne pensait qu'à son Hortense. Elle aurait son regard. Il n'avait pas eu d'enfant, mais désormais, c'était tout comme. Ils avaient de vieux petits savants, professeurs au Collège de France, écrivains, archéologues, et des lapins partout. Le Khédive d'Égypte, reconnaissant pour les subsides arrivés au Caire en vue d'un grand musée moderne, envoya à leur adresse un bas brodé d'or avec des clochettes pour leur âne. Le prince Napoléon, le célèbre Plomplon, cousin toujours mécontent de sa majesté, se lançait dans l'édification de sa maison pompéienne avenue Montaigne. Il fit appel à Sébastien sur les conseils d'un grand personne. Les antiquisants ne comprenaient pas trop d'où tombait la manne. À l'Institut, dans le salon des conversations, on appelait sans rire Madame Cornu notre confrère. Napoléon III, convaincu, fonda une école des hautes études et avait envie d'un nouveau musée à Paris.
4: Alors tout ça est authentique, tout ça est vrai.
3: J'imagine.
4: Elle a existé, son portrait est visible au musée de Besançon. Et son mari, qu'elle a une belle histoire d'amour, son mari Sébastien, alors il s'appelle Sébastien Cornu, ça peut sonner comme, voilà, comme...

0: progressiste et qui
1: on va dire des gens de gauche aujourd'hui.
0: On pourrait dire ça, mais...
1: Parce que vous donnez leur lecture, oui. Ce ne sont pas les lectures des salons de Saint-Germain-des-Prés.
0: Mais alors elle a, pour elle aussi, de pouvoir tutoyer l'empereur au milieu d'une fête aux Tuileries. Oui. Elle est son amie d'enfance. Et lui, il la consulte. Ça n'est pas rien. Il a des maîtresses, il a des amis, il reçoit des danseuses, il y a l'impératrice aussi, il y a sa cousine, la reine Mathilde, mais Hortense, mon Hortense II, Hortense Cornu, il la consulte. Et ça, c'est une vraie supériorité intellectuelle.
1: Absolument. Sur les femmes en captivité de Napoléon, de Louis-Napoléon, ça m'a fait rire. À Sainte-Hélène, il est très probable que Montholon prêtait sa femme à celui que les Anglais appelaient le général, ou Bonaparte. À Ham, Montholon avait été autorisé à faire venir sa maîtresse irlandaise qui s'appelait, croyait-on, O'Hara. Louis-Napoléon, avec élégance, ne voulut pas s'y attaquer, mais la servante de l'Irlandaise, Éléonore, dont le père était tisserand aux environs, devint vite sa lingère particulière. Elle l'habillait, le déshabillait. Deux fils naquirent à 2 ans d'intervalle qui reçurent plus tard de miraculeuses sommes d'argent et une rente régulière. Le prisonnier, en attendant sans ressources, fit vendre à Renenberg ce qui navra Hortense et chercha à fourguer au richissime Demidoff qui avait épousé sa cousine Mathilde de sa collection de sabres du premier consul, le portrait de Joséphine par Prudhon et ce qu'il appelait le lavabo de Louis XIV. Demidoff n'acheta rien, les Barings de Londres refusa tout prêt, il ne restait pour l'aider Hortense Cornu, qui à 7 reprises va le voir. Il s'écrivait tous les jours.
0: Oui, c'est une belle histoire, ça c'est vrai.
1: C'est une très belle histoire.
0: C'est le moment où Louis-Napoléon Bonaparte est emprisonné après les...
1: Après son
0: fourrés. Non, avant.
1: Ah oui, oui.
0: Au moment où il s'est opposé à Louis-Philippe, il a tenté des coups d'État, il a essayé, et il est en prison, et il n'a plus rien. Et en effet, alors les deux enfants de la lingère du fort de Ham, où il est emprisonné, ont existé, ils ont toujours des descendants qui peut-être nous écoutent en ce moment. Donc cette histoire est réelle et c'est le moment où l'amitié entre Hortense Cornu et le futur Napoléon III se resserre parce que lui dit qu'il est là comme à l'université. Il lit, il écrit, il travaille et elle va lui emprunter des livres, lui acheter des livres, les lui envoie. Donc il y a une correspondance que j'ai pu consulter qui est aujourd'hui la Bibliothèque Nationale, elle est restée longtemps secrète, aujourd'hui elle ne l'est plus, elle est même consultable en ligne, les lettres du prétendant Louis-Napoléon Bonaparte, futur empereur, et d'une certaine Madame Cornu, prénommée Hortense.
1: Dans les livres qui sont transmis pendant cette période de prison, il y a des codes.
0: On l'a pensé, la police était sur les dents, on se disait, mais bien sûr, elle fait passer des messages, tout
1: le
0: monde complote.
1: Parce que c'est tel titre, plus tel titre, voilà. Ça donnait une phrase.
0: Voilà. Est-ce qu'il faut y croire? Je ne sais pas, mais ça a donné des livres.
1: Oui.
0: Et ça a donné l'extinction du paupérisme. Vous parliez de littérature de gauche. C'est un des textes fondateurs du Second Empire, malgré Victor Hugo et Napoléon le Petit. Bon, il y a là des choses intéressantes. Il y a un essai sur l'artillerie. Il a écrit, Napoléon III en prison. Le futur Napoléon III, emprisonné, écrit beaucoup.
1: Et justement, vous ne prenez... Enfin, cette histoire de code secret. Vous l'évoquez dans votre livre, mais vous ne donnez pas de réponse.
0: Oui, on ne la donnera pas à l'antenne maintenant. Mais en tout cas, c'est une femme intelligente, c'est ça que j'ai voulu dire. C'est-à-dire que la reine Hortense est musicienne et elle veut se battre pour essayer d'échapper à tous ces hommes qui veulent lui imposer leur pouvoir. Et mon Hortense Cornu, numéro 2, elle veut triompher grâce aux sciences et aux lettres et elle y arrive aussi. C'est-à-dire que j'ai là 3 destins de femmes, Hortense Hafner, c'est encore une 3e histoire, 3 destins de femmes qui, dans une époque où on met en avant les épouses, les maîtresses, les courtisanes, veulent exister pour elles-mêmes, parce qu'elles pensent, parce qu'elles sont et parce qu'elles écrivent ou composent.

0: Wolfgang Amadeus Mozart, la Sérénade Hafner, Gürzenich Kammerorchester, Köln. 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
3: Je suis avec Adrien Goetz, membre de l'Académie des Beaux-Arts, auteur multi-récompensé, multi-fêté, qui a la faculté de mêler roman, histoire et histoire de l'art. Ces trois-là s'imbriquent parfaitement dans un lieu en général. Et ici, on a le château Arenenberg, où mourra Hortense.
4: Oui, Hortense, alors que la reine Hortense est morte à Arenenberg. Oui. Et son fils, le futur Napoléon III, vient lui tenir la main au dernier moment.
3: Et ce château se visite.
4: Oui, je l'ai vu, c'est peut-être là que j'ai eu la première idée de ce roman, d'ailleurs.
3: Ouais.
4: C'est en allant sur les rives du Bodensee, le lac de Constance en français, voir cette demeure qui est une sorte de malmaison suisse, avec des tableaux, des souvenirs de famille, l'âme des Bonaparte vit encore dans ces murs et on ne s'y attend pas. Et c'est l'écrin dans lequel il y a enfermé le destin de tous les personnages de ce roman. C'est de cette petite boîte du château d'Arenenberg qu'est sorti mon livre.
3: Donc j'imagine qu'Hortense doit y être magnifiée.
4: Oui, bien sûr. On voit la boîte où elle déposait son courrier, on voit ses appartements, ses meubles, on voit les globes qui permettaient au futur Napoléon III d'étudier la géographie. On voit encore qu'il a encadré Sainte-Hélène avec un peu de...
3: Ah oui ?
4: Oui.
3: Est-elle aussi belle que toutes les Hortenses ? Était-elle aussi belle que toutes les Hortenses, Hortense ?
4: La reine Hortense est très belle. Regardez son portrait par François Gérard.
3: Oui.
4: C'est une des grandes beautés de cette époque. Et évidemment, ça lui a sans doute nui, parce qu'on a pensé qu'elle n'était qu'une jolie femme, alors que c'est une femme supérieure. C'est une femme astucieuse, habile, qui, au moment de la chute de l'Empire, fait tout pour sauver sa famille, sauver ses enfants, pour arriver à exister toujours par elle-même, y compris pendant ce long exil d'Arenenberg, où elle chante, elle reçoit des artistes, elle reçoit des peintres, tout ça est raconté dans mon roman. Il y a un moment de grâce qui est celui de l'exil, quand tout l'a quitté, qu'elle a dû tout abandonner et qu'elle peut peut-être enfin être elle-même.
3: Mais toutes les Hortenses sont belles. Alors, ce qui est merveilleux aussi, c'est vos dialogues. Vous avez une science du dialogue, de la théâtralité.
4: Ça me fait plaisir, parce que vous êtes un homme de théâtre, Christophe.
3: Mais c'est absolument merveilleux. Le livre vous tombe des mains, vous éclatez de rire, parce que vraiment, vos dialogues sont formidables. Quand Laetitia Bonaparte, la mère de qui vous savez, reçoit Hortense Cornu, cela donne ceci. « Ce n'est pas parce que je passe ma vie entre ce divan et ce fauteuil que je ne suis pas au courant de ce qui se trame partout. Je veux vous dire que je ne vous ai jamais vu, mais que pour moi, et j'aimerais que vous vous en souveniez, vous faites partie de notre famille. Allez me chercher le coffret qui est là sur cette table, voulez-vous ? Ne confondez pas avec les tabatières, faites attention, ce sont mes vieux gants. Je vais trouver pour vous le plus déchiré, le plus malpropre. Voilà, c'est celui-ci, je l'ai porté au temps d'Ajaccio. Madame, prenez aussi ce bracelet en pierre de couleur. Il n'y avait que Nito qui savait faire ses petits riens. Il va vous aller. Oui, il va vous aller, prenez-en grand soin, il vous va. Il y a une chaînette qui double le fermoir, voilà. Je veux croire que je l'avais fait faire en pensant à vous. Je vous aurais bien gardé pour faire ma partie de Reversi. J'y joue toujours. Ma camériste me chuchote le nom de mes cartes, mes yeux me quittent. Mais là, je me sens fatigué. Napoléon trichait, vous savez. Il voulait toujours gagner. Comment peut-on vouloir gagner au jeu contre sa mère ? J'en ris encore. Toujours vaincre, mes pauvres enfants, je les battais. J'étais meilleur qu'eux, voilà tout. Vous serez une jeune femme élégante. Vous l'êtes déjà. Habillez-vous un peu mieux. Plus tard, vous direz que vous tenez ces objets de la mère du grand empereur. Il n'y a même pas besoin de la décrire. Les mots que vous avez pris, Adrien Goetz, on a le rythme, on a la façon dont elle bouge. Non, pas ça, elle s'énerve. Ne confondez pas avec les tabatières. On a tout son caractère dans ces 10 lignes qui sont uniquement un monologue. Mais bravo.
4: Si, ben c'est Madame Maire qui parle, que vous avez bien interprété.
3: Non, mais bravo, parce que et votre roman est plein de pépites comme ça, où vous ne dites pas elle était grosse, elle était flasque, elle était blonde, elle était à côté du feu, gna gna gna gna. Non, vous donnez les 6 mots ou les 6 lignes qui caractérisent le personnage d'une façon fort théâtrale. Et c'est une des grandes forces de votre roman, Adrien Goetz, Les Trois Hortenses, publié chez
4: Grasset. J'ai caché dans cette page un indice qui réapparaît 50 pages plus loin et qui donne une des clés de l'histoire.
3: Oui, bah oui.
4: mais ça, on ne dira rien.
3: Ben, on ne peut pas spolier.
4: Non.
3: On ne va pas divulgâcher.
4: Non.
3: Parce que c'est ce qu'il faut dire aussi, c'est que ce n'est pas qu'un roman de cour, ce n'est pas qu'un roman d'esthète. Il y a aussi toute une intrigue, une histoire, et j'avoue que
4: Il m'arrive d'écrire des romans policiers. Oui.
3: Ben alors, vous, votre fameuse Joséphine.
4: Pénélope.
3: Votre fameuse Pénélope, vous en avez fait 6 ou 7.
4: Oui.
3: Les intrigues à Versailles, intrigues...
4: Exactement, c'est une conservatrice de musée
3: oui.
4: qui est sans cesse contrariée. On la met dans des postes où elle estime qu'elle n'a rien à faire. Et on la croise à Versailles, à Venise, à Giverny et même au fort de Brégançon, sur une plage présidentielle.
3: Ben alors ça, je ne l'ai pas lu, celui-là.
4: C'était le dernier, il y a 2 ans.
3: Je ne l'ai pas lu, mais ça doit être assez formidable. Vous avez ce chic de jouer sur l'histoire de l'art et sur l'histoire des hommes, sur l'histoire de l'art et de tout mélanger. Vous aimez ça, hein ?
4: Oui, et puis là, je voulais donner la parole à 3 femmes. Mmh. Et ça me paraissait très important aussi d'avoir mon Hortense numéro 3, celle qui est fictive, pour donner un nom, une voix à toutes celles qui, pendant cette période, se sont battues et dont l'histoire, la grande histoire, n'a pas nécessairement retenu le nom. Donc ça me paraissait important. Et je suis allé en Alsace, l'inventer. J'ai des origines alsaciennes et lorraines, je m'appelle Goetz.
3: Oui.
4: Donc je suis allé à Célestat,
3: oui.
4: une ville où il y a cette extraordinaire bibliothèque.
3: Et elle est née là.
4: Voilà. Oui. La bibliothèque de Célestat, c'est un bel endroit, ça vous plairait beaucoup. C'est la bibliothèque de Beatus Rhenanus, un des humanistes rhénans de la Renaissance, qui est resté intact jusqu'à aujourd'hui. Donc on peut la visiter et la ville est magnifique.
3: L'Empire devenait libéral. Elle n'en était que plus rigide d'une efficacité de troupe d'assaut pour ce qui lui tenait à cœur. À part cette vie ponctuée de réceptions en petit comité pour des convives choisis, rien n'avait changé. Hortense et Sébastien continuaient d'aller de temps en temps au café Brébant et ailleurs à des réunions secrètes. Ils aimaient ces séances de lecture à haute voix, des brûlots de Victor Hugo, l'histoire d'un crime occupa 7 soirées. Ils y venaient sans avoir besoin de se déguiser avec leur tenue de tous les jours. On les appelait par leur vrai prénom. Elles s'amusaient. Alors là, on est chez les conspirateurs,
4: oui.
3: dans un café, on tire un rideau,
4: oui.
3: ils sont derrière, et ils lisent l'histoire d'un crime, Napoléon le Petit, et alors on a quand même un petit frisson, parce que la police n'est pas loin.
4: C'est ça, alors ça existe vraiment le Brébant sur les grands boulevards, ça existe toujours, et en effet, il y a des comités sous couvert d'anonymat, avec des costumes un peu sobres, des conspirateurs se réunissent, mais se réunissent aussi pour lire... ce que l'illustre exilé de Guernesey envoie. Et Napoléon le Petit, c'est un chef-d'œuvre. On cite toujours les châtiments, mais Victor Hugo, auteur de Napoléon le Petit ou d'Histoire d'un crime, qui raconte le coup d'État du 2 décembre, celui par lequel la République est renversée et l'Empire rétabli, c'est un très beau texte de Victor Hugo.
3: Mais avec beaucoup de mauvaise foi. Vous en convenez ?
4: Oui et non, parce que...
3: Moi, il me fait rire. C'est un texte qui fait rire. Victor Hugo, en général, me fait rire, et ce texte en particulier.
4: Mais là, il est très drôle quand il caricature
3: celui
4: qu'il déteste.
3: Oui.
4: Napoléon III est détesté. Donc, voir la petite fille qui a grandi avec lui, des années plus tard, cachée, anonyme, dans l'arrière-salle d'un café, lire à haute voix, pour un cercle de républicains, les textes de Victor Hugo qui arrivent par ballot secret ou caché dans les bustes en plâtre de l'empereur et de l'impératrice, ben c'est pas mal. Et tout ça, c'est produit. Hein, c'est la vérité de l'histoire.
3: Parce qu'il faut d'abord casser les bustes.
4: Oui, bien Mais sûr, oui. symboliquement, c'est Mais intéressant.
3: Oui, c'est intéressant. Donc, on les casse à coups de marteau et on sort les ouvrages pour pouvoir les lire. Mais il va y avoir des espions qui vont s'y infiltrer.
4: Bien sûr, sinon c'est pas drôle.
3: Ben oui.
4: Donc il y a des espions, et puis il y a une poursuite en fiacre, ils
3: Mais
4: se retrouvent, et mon Hortense numéro 3, Hortense Hafner, décide qu'elle va régler son compte à Hortense Cornu, voilà, et que cette femme est forcément une traîtresse, puisqu'elle a été aperçue dans l'entourage de l'empereur, et qu'on la reconnaît avec la même petite robe mauve, et la même petite broche, et le petit bracelet qu'elle porte toujours, dans l'arrière-salle du Brébant.
3: Or, la Cornu, on l'a dit tout à l'heure, c'est plutôt une femme de gauche.
4: Oui, on pourrait dire ça aussi.
3: Mais oui, et donc...
4: Mais l'Empire est en train d'aller vers la gauche, c'est l'Empire libéral.
3: Oui.
4: C'est-à-dire que l'Empire de Napoléon III, l'Empire autoritaire, devient Empire libéral. En général, c'est l'inverse. Les empires se durcissent et deviennent des dictatures. Là, il y a, avant la guerre de 70 et la déconfiture, il y a un moment libéral.
3: Bon, il faut le faire revenir d'Angleterre.
4: Ah non, c'est une très mauvaise idée.
3: Bon, merci Adrien.
4: Très mauvaise idée. Très mauvaise idée parce qu'il y a une communauté qui prie pour... Non, c'est très bien.
3: Bon, je rappelle que votre nouveau roman, Les Trois Hortenses, est publié chez Grasset. Merci Jean-Paul Lérine pour la réalisation. Merci également à Thierry Stenner, pour François Dieudonné, Philippe Malpeche pour la réussite technique de notre entretien. Grand merci également à Catherine Ségouffin pour la préparation de cette émission. Demain, c'est mercredi, nous irons au musée. Nous irons au musée du Prieuré de Saint-Germain-en-Laye pour visiter l'exposition Maurice Denis Collectionneur. Vous l'avez vu ?
4: Non, mais je vais y aller.
3: Ah, c'est formidable parce que ça se termine à la fin du mois. Il faut vite la voir. Oui, ça se termine bientôt. D'ici là, soyez heureux. C'est urgent. Et Simon, reprenez l'antenne, je vous en prie.
0: Ah, ben vous revenez demain en tout cas, Christophe. Oui. Le rendez-vous est pris. Merci infiniment. 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

0: Bonjour à tous et bienvenue dans ce nouvel épisode de Génération Laudato Si. Nous sommes toujours sur le site des Courmettes, 600 hectares de verdure perchés sur les hauteurs des Alpes-Maritimes, gérés par l'association de protection de l'environnement Arocha France. Dans le dernier épisode, nous avons présenté les fondements chrétiens de cette association. Focus aujourd'hui sur sa vocation. Plus concrètement, comment se gère en chrétien un site qui mêle conservation de la nature et activité commerciale, une activité nécessaire au financement de sa mission de conservation, sans perdre de vue sa mission première, témoigner de la beauté de la création et la protéger grâce au dialogue. On en parle aujourd'hui avec notre invité, Thierry Labelle, directeur du site des Courmettes que je vais retrouver.
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2: Thierry Labelle, bonjour.
3: Bonjour.
2: Merci de nous accueillir sur ce lieu magnifique des Courmettes. Nous sommes en pleine nature sur ce domaine. Décrivez-nous ce lieu, qu'est-ce qu'on voit, qu'est-ce qu'on entend?
3: Donc là, vous venez d'arriver dans un domaine qui fait 600 hectares. Donc si on se retourne derrière nous, on a le pic des Courmettes qui domine l'ensemble du domaine. Et là, autour de nous, on a le corps de ferme qui est le bâtiment le plus ancien du domaine. Et quand on se tourne sur notre gauche, on peut voir la grande maison qui a eu toute une histoire avec au départ les écuries, puis ensuite une maison de maître. Et en 1918, ça devient un sanatorium qui a été la grande période des Courmettes avec tout ce centre de soins.
2: Et alors si on se tourne de l'autre côté, on a quand même une vue exceptionnelle sur la baie de Cannes, c'est ça?
3: C'est vrai que je l'oubliais parce que nous, on y est habitué. Mais alors là, on a la baie de Cannes, mais on part du massif de l'Esterel en passant par Mandelieu-la-Napoule, Cannes devant nous, Antibes et Nice sur la gauche. Donc on balaye une grosse partie des Alpes-Maritimes des Courmettes.
2: Alors Thierry, vous êtes directeur de ce site des Courmettes depuis 2024. Si on parle davantage de votre parcours personnel, comment en êtes-vous arrivé là?
3: C'est un long cheminement. Dans ma carrière professionnelle, j'ai eu l'occasion d'exercer des métiers très différents. Et puis, à côté de ces métiers, il y a tout ce qui est le parcours de foi. Et donc, je commence par être à dépanner des avions pendant des années. Ensuite, j'intègre l'éducation nationale pour faire des ressources humaines, où je termine dans l'éducation nationale en faisant de la comptabilité, de la gestion d'un établissement scolaire. Et puis, me vient ce besoin de m'impliquer beaucoup plus dans la gestion de la crise écologique telle qu'on la vit aujourd'hui. Et donc, je décide de quitter l'environnement professionnel dans lequel j'étais et de me consacrer 100% à ça. Et il y a cette opportunité de venir travailler aux Courmettes. Et donc, voilà, j'avais l'impression que j'avais vraiment un appel pour venir et à la fois vivre un parcours de foi ici et de pouvoir m'impliquer très concrètement dans la préservation de l'environnement. Donc ça a été quelques soirées de prière avec mon épouse et ensuite ça a été pour nous une évidence qu'on était appelé à venir ici et de travailler ici pendant quelques années.
2: Et donc vous y êtes maintenant depuis 2 ans. Alors pour rentrer un tout petit peu plus dans les détails, quelles sont justement vos missions au quotidien en tant que directeur de ce domaine des Courmettes?
3: Alors si j'essaye de les hiérarchiser, même si j'aime pas dans ces missions, la première des missions c'est de m'occuper de toutes les gens qui travaillent ici. Et on va passer par des salariés, on va passer par des volontaires européens, des services civiques français, des bénévoles qui viennent nous aider. Donc tout un tas de personnes qui ont des statuts très différents. Donc voilà, je crois que ma mission de directeur, la première des choses, c'est de m'occuper de tous ces personnels qui travaillent ici. Et puis ensuite, c'est de coordonner tout ce qui va être une activité commerciale qui permet de financer les activités d'Arocha. Et puis de l'autre côté, de pouvoir justement être un facilitateur dans tout ce que fait Arocha dans sa mission sociale ici, de pouvoir engranger un certain nombre d'activités différentes et de permettre de développer ces activités.
2: On va en parler plus en détail dans quelques minutes. On s'installe en plateau et on se retrouve tout de suite.
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2: Alors Thierry Labelle, on va revenir avec vous sur la présentation de ce site des Courmettes plus en détail. Vous nous en avez un petit peu parlé quand on était à l'extérieur. Quelle est son histoire dans les grandes lignes?
3: Alors, aux Courmettes, il y a toujours eu des habitants depuis très très longtemps, avec principalement au début de l'activité pastorale, donc avec une ferme historique sur le lieu. Et ensuite, le propriétaire actuel, une association protestante amirale de Coligny, rachète le site en 1918 avec l'ambition d'en faire un sanatorium. Donc ça a été l'activité du lieu pendant un peu plus de 10 ans. Ensuite, il y a eu des activités autour du soin aussi pendant quelques années derrière. Et ensuite, on entre dans une autre période qui est les éclaireuses de France. Donc les éclaireuses de France sont restées sur ce site pendant près de 35 ans. On retrouve des vidéos avec énormément d'éclaireuses sur le site, des textes qui nous disent qu'il y avait entre 3000 et 3500 scouts féminines qui venaient du monde entier l'été, dans les mémoires de Simone Veil, On retrouve qu'elle a passé de superbes étés à faire du scoutisme aux Courmettes. Et puis, après le départ des éclaireuses de France, au début des années 70, une association reprend le site, l'association des Courmettes, où là, on est sur une période un peu plus obscure, on va dire, puisque c'est une association qui faisait beaucoup de place à tout ce qui était aux sciences occultes. Et donc, cette association fait faillite en 2006. Et à ce moment-là, Amiral de Coligny cherche un repreneur pour la gestion du site et ne veut pas retomber dans les mêmes travers avec l'association précédente et donc se tourne assez naturellement vers Arocha puisqu'il recherchait une association de protection de l'environnement, ce qui n'était pas du tout la sensibilité de l'association précédente. Mmh. Et donc à ce moment-là, un travail se fait avec Arocha et en 2008, Arocha reprend la gestion de ce site pour faire principalement de la conservation de la nature.
2: Et du coup, ça rejoint assez fondamentalement les missions et les orientations de l'association d'Arocha.
3: Arocha a deux missions principales. Hein. La préservation du vivant, donc ça c'est une des missions. La deuxième mission, c'est la mobilisation des chrétiens à cet objet de prendre soin de la création. Donc pour ça, on a besoin d'avoir un lieu de travail pour la préservation du vivant, donc ici 600 hectares, des espèces emblématiques de la Côte d'Azur sur le site. Donc on a tout un grand terrain pour pouvoir faire du suivi scientifique, suivre des protocoles, vraiment faire de la science, produire des données pour la science. Et puis ensuite une grande maison où on peut faire de l'accueil. On a une capacité de 70 couchages sur la grande maison, donc on peut recevoir ici des publics chrétiens, mais pas que, je pense qu'on en parlera un moment, mais de faire venir des chrétiens sur site pour leur expliquer notre travail et pourquoi ça nous paraît si important de garder un site le plus naturel possible.
2: Alors on va justement rentrer dans les détails de ces différentes missions, mais peut-être juste avant, on parle depuis le début des missions des Courmettes de ce domaine. Qu'est-ce que ce nom signifie ?
3: Alors, si on descend un petit peu plus loin, on traverse le domaine, on va tomber sur un petit village qui s'appelle Courme. Et donc, très naturellement, on utilise la voie romaine pour aller vers ce village. Donc, on pense vraiment qu'il y avait quelques maisons au-dessus du village de Courme et qu'on lui a donné ce nom de Courmette pour la petite Courme.
2: Tout voilà. Simplement.
3: Tout simplement.
2: Alors donc, ces différentes missions que vous avez au sein de ce lieu des Courmettes, au-delà des missions de préservation, il y a aussi une activité commerciale nécessaire pour son fonctionnement global, mais elle n'est pas sans impact. Expliquez-nous.
3: Alors, effectivement, Catarocha arrive ici, je vous ai dit, en 2008. 600 hectares de terrain, une maison qui n'était pas en très bon état, l'ambition de faire de la conservation de la nature, quelque chose qui se finance très difficilement. Avant de prendre la gestion du site, Arocha s'est dit, mais comment on va pouvoir résoudre ce problème financier ? Donc, à l'époque, il y avait un engagement du département pour en faire un centre de culture scientifique ici, avec du financement. Et ensuite, le financement a été complètement arrêté. Mmh. Donc, les gens qui étaient là, à cette époque-là, avaient embauché. Donc, il y avait des ressources humaines sur site. Se sont posé la question, comment résoudre ce problème financier ? Et donc, vu la beauté du site, la capacité de couchage, on a décidé de faire de l'événementiel, donc d'accueillir des activités. Et très naturellement, ce qui est arrivé, c'est l'activité mariage, pour pouvoir prendre de la hauteur et être dans un site assez exceptionnel. Donc dès 2009, Arocha se met avec cette activité commerciale autour du mariage. Et tout ce qui est événementiel, bien évidemment, il y a énormément d'activités autour, du bruit, voilà, beaucoup de gens qui viennent. Donc, on n'arrête pas de réfléchir à comment on peut diminuer l'impact de l'événementiel. Et même si ce n'est pas dans nos missions pures, c'est de se dire comment on peut contribuer à faire de l'événementiel pour financer la conservation de la nature, tout en rendant cette activité la moins nuisible possible pour tout ce qu'on peut faire au niveau scientifique sur les espèces qui sont ici. Donc ça passe par une charte environnementale qui est demandée à chaque personne qui vient faire un événement ici à signer.
2: Il y a quoi dans cette charte, par exemple ?
3: Alors, il y a des restrictions sur le niveau sonore, sur la durée des activités sonore. Et on coupe la musique à 3 heures du matin. Mm-hmm. On n'accepte pas d'aller au-delà de 3 heures du matin. On a un nombre de dB limité. On demande le tri des déchets, le décibel, oui. On incite à boire l'eau de la source. On a une source qui est extrêmement pure. Donc, on donne des carafes pour les mariés. On leur dit de monter, surtout pas de bouteilles en plastique. Comme ils doivent redescendre leurs déchets, c'est intéressant pour eux parce que ça leur fait moins de poubelles à la fin. Mmh. On leur demande de trier leurs déchets. Voilà, donc tout un package où on essaye de leur dire, voilà, l'événementiel est possible, mais elle a un impact sur la nature. Donc, comment on essaye au maximum de limiter cet impact? On incite aussi au covoiturage. On a des mariés, la route est un petit peu compliquée pour arriver au Courmettes. Donc, on essaye de limiter le nombre de voitures, même de faire monter des bus de 32 places. Et on a des mariés qui utilisent les transports type bus pour amener leurs invités. Voilà, c'est essayer de marcher sur deux jambes qui ne se contredisent pas trop. Oui, il y a de l'événementiel, mais avec de l'événementiel, avec des choses assez vertueuses à l'intérieur.
2: Et est-ce que ça marche? Est-ce que vous sentez qu'il y a une vraie sensibilisation aussi qui se crée auprès des personnes que vous accueillez?
3: J'en suis de plus en plus persuadé. Et notamment quand on reçoit les mariés, quand ils viennent pour la première fois et qu'ils se posent la question, quand on leur explique que ce qu'ils vont donner comme financement va permettre de financer une association de protection de l'environnement, pour quelqu'un qui veut se marier en plein air, j'ai l'impression que c'est l'argument marketing le plus fort qu'on puisse avoir aujourd'hui. Parce que les gens décident de venir se renseigner au Courmettes parce qu'ils veulent un mariage très nature, au milieu des arbres, de grandes prairies. Et donc, quand on leur dit que leur financement va servir à protéger ce type de site, j'ai l'impression que c'est l'argument massue qui leur fait dire « bah oui, on a envie de donner cet argent parce qu'on sait vraiment à quoi il va servir et qu'il va le servir à quelque chose qui leur tient à cœur. » Parce que s'ils veulent se marier en pleine nature, c'est qu'a priori, ils aiment la nature.
2: Et pour avoir une idée, il vous faudrait combien de mariages par an pour assurer un équilibre financier pour ce site?
3: Alors aujourd'hui, on espère avoir trouvé cet équilibre financier. Donc on estime qu'il nous faut entre 30 et 32 mariages par an pour pouvoir trouver l'équilibre financier et qui nous permettra de développer à côté des activités qui soient beaucoup plus proches de l'objet social d'Arrochin. Mmh. C'est ma grande ambition, moi, quand j'arrive ici comme directeur. J'ambitionne de faire ce que j'avais fait avec Arrochin avant, des actions de sensibilisation, faire venir le maximum de chrétiens, pouvoir leur montrer comment concrètement on peut s'occuper de la nature à l'échelle individuelle. Et puis, l'évidence financière fait que je passe pratiquement la première année, voire 18 mois, à développer le commercial pour pouvoir justement asseoir financièrement les choses. Et aujourd'hui, de pouvoir dire, quand on me propose du commercial, ben ça, je ne prends pas, ça, je prends. Ou carrément, sur cette période-là, je ne prends rien de commercial parce que je veux plutôt accueillir une église, je veux plutôt essayer d'avoir un culte en plein air, je veux essayer de créer un séjour autour de l'écologie et de la foi. Et voilà, cette partie commerciale nous permet d'avoir la liberté de choisir ce qu'on fait à côté.
2: Et depuis votre arrivée, ça a plutôt bien marché puisque le chiffre d'affaires est en augmentation de 50% en un an et vous avez pu embaucher un saisonnier en soutien sur le volet conservation justement.
3: Donc cet été, on a eu un technicien sur le pôle nature qui nous a permis de renforcer nos actions sur le pôle nature, de renforcer nos actions de sensibilisation sur les séjours qui sont venus au Courmettes. Voilà. Et ça, c'est grâce au commercial qu'on peut le faire, puisqu'il nous fallait des ressources financières pour accueillir cette personne qui nous a permis de développer vraiment la partie scientifique de manière importante sur une période où on a beaucoup d'accueil et beaucoup de protocoles à honorer.
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2: Nous sommes toujours dans ce magnifique site des Courmettes, situé dans les Alpes-Maritimes et géré par l'association protestante Arocha, un site dont vous êtes le directeur depuis 2024, Thierry Labelle. Et au-delà de l'activité commerciale nécessaire au fonctionnement du lieu qu'on a bien développé, les Courmettes, c'est beaucoup plus que ça. Vous nous avez déjà un petit peu esquissé quelques contours. Expliquez-nous ce qui s'y vit pour protéger sa beauté, pour conserver toute sa nature verdoyante et sa biodiversité.
3: Alors, on peut dire qu'il y a deux activités qui sont l'une à côté de l'autre, même si elles marchent à certains moments ensemble. La partie conservation de la nature, où on accueille régulièrement et même en permanence des volontaires européens, où on suit des protocoles nationaux pour faire des études scientifiques sur des espaces, sur des espèces et sur des plantes. Voilà, donc ça c'est un gros travail qui se fait tout au long de l'année et qui permet de faire travailler des jeunes notamment pour pouvoir faire ces protocoles et qui permettent de donner des données à la science. Donc on a des protocoles qui remontent vers le Muséum d'Histoire Naturelle de Paris, on a des données qui remontent à l'UICN, Union Internationale de Conservation de la Nature. Et donc voilà, on a une reconnaissance sur des protocoles qui sont bien établis. Et puis ensuite, on a tout ce qu'on a vécu cet été, les séjours qui sont organisés par Arocha, où on essaye de mixer foi et écologie, et donc faire réfléchir les publics qu'on accueille, publics pratiquement uniquement chrétiens sur nos séjours, puisqu'il y a un contenu spirituel quand même important, et donc leur faire toucher du doigt ce que fait Arocha, leur expliquer pourquoi pour nous ça paraît si important pour des chrétiens de s'occuper de cette partie-là. On a eu un séjour cet été sur l'alimentation, comment bien se nourrir, on l'avait intitulé « Se nourrir, se réjouir », et pour essayer d'expliquer comment on peut avoir, notamment sur l'alimentation, parce que c'était le thème de ce séjour cet été, avoir un certain nombre de co-bénéfices et pour la nature, et pour les hommes, et pour le porte-monnaie. Parce que beaucoup d'actions peuvent être très bonnes pour la nature, bonnes pour notre santé, et à des coûts qui sont moindres que notre consommation habituelle. Voilà, donc c'est toute cette partie dont on sort aujourd'hui sur les séjours d'été. Et puis, on va avoir tout ce qui est accueil d'église, accueil de communautés chrétiennes. Donc, on vient de recevoir le diocèse de Nice qui a passé 3 jours chez nous. On a accueilli une équipe pastorale aussi il y a pas longtemps. Et le 20 septembre, on prépare un événement œcuménique pendant le temps sur la création, et comme Arocha lance pour la première année le jour de la création, le 20 septembre, eh bien c'est l'occasion aux Courmettes d'accueillir les communautés chrétiennes de la région pour pouvoir faire un temps un peu spécifique et de mettre à disposition des chrétiens de la région notre compétence propre sur la partie conservation de la nature.
2: Et puis on l'a aussi entendu dans la partie mariage, c'est un lieu de dialogue que vous avez entre chrétiens mais aussi avec le monde, avec des visiteurs, des randonneurs parfois qui passent et qui découvrent le lieu.
3: Alors, on a énormément de gens qui traversent les Courmettes. Voilà, c'est un lieu à la fois où les gens viennent spécifiquement pour ce que fait Arocha, mais la plus grosse partie de la population qui passe aux Courmettes, c'est des randonneurs, des mariages, de l'événementiel. Et c'est pour nous l'occasion d'expliquer notre travail et d'expliquer notre travail en tant que chrétien. Et ça, c'est quelque chose d'hyper important, notre capacité à témoigner en tant que chrétien de ce qu'on peut faire sur la préservation du vivant. Et Arocha a publié une traduction d'un livre de Catherine Eau, une climatologue américaine, où elle explique dans son livre que pour pouvoir parler d'un sujet délicat, il faut déjà savoir se reconnaître sur quelque chose. Si on n'a pas un atome crochu avec quelqu'un, si on aborde un sujet compliqué, on est sûr que ça va partir dans le mauvais sens. Et donc nous ici, notre force, c'est la beauté du site et la nature qui nous environne. Et les gens viennent pour la beauté de la nature, et on peut leur expliquer qu'on est là pour la préserver, qu'on est là pour l'étudier, et qu'en tant que chrétien, pour nous c'est important. Et donc on envoie des messages par la beauté de la nature, par le fait d'aimer la nature, que les chrétiens ne sont pas que des gens qui vont simplement à la messe ou au culte le dimanche, mais qui s'intéressent à des choses qui font société. Et donc, c'est extrêmement porteur. Moi, je crois beaucoup en notre capacité de témoigner sur ce qu'on fait ici, de ce que les chrétiens peuvent apporter à cette gestion de crise actuellement.
2: Alors, on va écouter justement un exemple concret de cette mise en dialogue de ce site avec ses visiteurs. Puisque pendant les week-ends de la haute saison, des volontaires des Courmettes accueillent les visiteurs et randonneurs sur le parking même du site. Lila Brabant est l'une d'entre elles et son rôle est notamment de nouer un premier contact et peut-être vivre avec eux un moment de rencontre. C'est un reportage de Stevlan Jezigostovic de RCF Nice Côte d'Azur.
4: Bienvenue au domaine des Courmettes. Est-ce que vous connaissez un petit peu l'endroit ?
5: C'est par cette question que Lila Brabant accueille les visiteurs et randonneurs qui se rendent au domaine des Courmettes. 900 mètres d'altitude, le chant des oiseaux et la vue sur le pic éponyme.
4: Ici, on est dans un domaine qui est privé, donc c'est un domaine de 600 hectares. Du coup, on a différentes actions sur tout le site, de sensibilisation, de suivi animalier. Ou de gestion aussi un petit peu de l'espace forestier.
5: Avec un soin apporté à l'accueil du visiteur.
4: Le plus important tout court, c'est le côté relationnel et juste de créer un bon contact avec les gens. Donc dès qu'ils arrivent, eh ben, on va les voir et on va juste leur souhaiter la bienvenue, leur donner des indications s'ils en ont besoin.
5: Dans sa mission, Lila apprend aussi à chacun à retrouver ses cinq sens avec un peu de concentration.
4: Peut-être que la vue prend beaucoup de place, ou en ville aussi, l'ouïe est assez saturée par le bruit, par plein de choses. Et ça, c'est un grand privilège d'être plus dans la nature, de pouvoir prendre très soin de ses cinq sens. Et donc là, c'est un petit peu le but du parcours, avec aussi une parcelle de 120 mètres qu'on a fait pieds nus, pour sentir aussi le toucher, sentir le sol et sentir les différentes matières qui nous entourent.
5: Et après notre marche aux Courmettes, qu'est-ce que l'on va garder ?
4: Pour moi, l'émerveillement et la reconnaissance, c'est trop bien. Et que juste, ils aient pu se rendre compte à quel point la nature, c'est un havre de paix. Et que ça fait vraiment du bien. Et puisque ça fait du bien et que c'est un havre de paix, et bah, il faut essayer de faire notre possible pour en prendre soin. Mais je pense que pour que les gens puissent peut-être changer leur comportement et être plus sensibles à la nature, il faut qu'ils puissent la découvrir. Et qu'ils puissent avoir ce contact-là et la trouver belle et s'en émerveiller.
5: Comme Lila, toujours heureuse au contact de la nature, qui s'arrête dès qu'elle voit des fourmis ou des mésanges.
2: Thierry Labelle, cet émerveillement, ces cinq sens, ce havre de paix, c'est ce que vous souhaitez faire vivre aux visiteurs des Courmettes ?
3: C'est ce qu'on veut vraiment faire passer comme message. C'est montrer aux gens combien la nature est belle, combien on peut avoir... perdu l'habitude de la regarder et de regarder combien les choses sont belles autour de nous, que tout ça nous a été donné gratuitement et qu'on a un devoir, c'est de le garder dans le meilleur état possible. Et c'est la mission qu'on s'est donnée ici, hein, c'est de dire si on aime ce qu'on voit autour de nous, si on prend plaisir à y vivre, il n'y a aucune raison qu'on n'en prenne pas soin. On ne veut pas être dans un discours culpabilisant, même si la crise écologique pourrait être très inquiétante. Mais on préfère vraiment, avec les visiteurs et tous les gens qui viennent ici, leur dire prenez le temps de regarder ce qui est autour de vous. Prenez le temps d'écouter ce que vous voyez. Prenez le temps de... Le temps que vous n'avez pas pendant toute votre vie en dehors des moments passés ici. Et on est persuadé que là, on impacte les gens et qu'ils seront sensibles à tous les autres discours qu'on peut avoir, qui peuvent être des comportements qui sont destructeurs de la nature, des surconsommations qui vont au-delà des limites possibles. Voilà, c'est de transformer une écologie qu'on pourrait considérer comme punitive à simplement se redire « c'est beau ». Donc essayons de l'entretenir.
2: Est-ce que pour vous, ça fait partie de ce que les chrétiens ont aujourd'hui à dire et à proposer au monde sur ce sujet de la crise écologique ?
3: Je pense que les chrétiens ont beaucoup, beaucoup à dire. Moi, je suis intimement convaincu que les chrétiens ont un rôle non seulement à jouer, mais un rôle majeur à jouer dans la crise écologique qui est devant nous. Quand on regarde l'histoire, on s'aperçoit que les chrétiens, quand les sociétés ont traversé des périodes compliquées, ils ont toujours joué un rôle très important. Si on prend l'esclavagisme, les chrétiens ont joué un rôle important. Si on parle, j'ai lu très récemment une biographie de Dietrich Bonhoeffer. Au moment de la crise du Troisième Reich, les chrétiens ont joué un rôle important. Quand on regarde l'histoire même des hôpitaux, les chrétiens et les communautés chrétiennes ont joué un rôle majeur dans l'hôpital tel qu'on le conçoit aujourd'hui. Et au cours net, ça nous parle, puisqu'on a eu ce bâtiment qui a servi pour en faire un sanatorium. Donc voilà, si un chrétien a voulu faire un sanatorium dans le sud de la France en 1918 pour soigner la tuberculose, c'est qu'il se sentait appelé là-dessus. Et donc, il voulait résoudre un problème de société qui est la tuberculose qui tuait beaucoup de monde. On pourrait encore prendre énormément d'exemples là-dessus. Et pourquoi une crise aussi importante qui impacte la nature, donc la création notre Seigneur a voulu nous donner, qui impacte les gens qui vivent sur cette planète, qui impacte notamment les plus en difficulté. Comment des chrétiens ne pourraient pas être au cœur de ça et ne seraient pour une fois pas ceux qui vont être le moteur pour faire bouger les choses. Si j'ai voulu m'engager, avant de venir à Arocha, je faisais de la sensibilisation à travers des outils pédagogiques type fresque du climat, des conférences, voilà. J'aime beaucoup ces outils, je trouve qu'ils sont importants, mais j'ai décidé de venir au Courmette, c'est parce que je pense véritablement que les chrétiens joueront un rôle majeur dans la crise écologique telle qu'elle est devant nous, et que c'est en essayant de convaincre le plus de chrétiens qu'on fera avancer au rythme qui devrait être le nôtre, qui n'est pas celui qu'on a aujourd'hui. Et donc voilà, cet engagement auprès d'Arocha, il est vraiment là. C'est de se dire, les chrétiens, bougez-vous, il y a des choses à faire, et votre rôle est majeur dans cette résolution de cette crise.
2: Et alors, pour terminer cette émission, peut-être une question un peu plus personnelle, est-ce que vous avez un passage biblique qui vous inspire et qui vous guide aussi face à ces questions ?
3: Moi, j'irais vers un Colossiens, qui dit tout m'est permis, mais je n'ai pas besoin de tout. Enfin, c'est pas tout à fait le texte. Hein. Mais moi, c'est ce qui me guide ici, voilà. Et c'est ce qui me guide dans ma démarche écologique depuis des années, c'est de se dire que voilà, la nature, elle nous a été donnée. Le progrès technique nous a permis de faire plein de choses, mais est-ce qu'on en a vraiment besoin ? Et que je vois arriver les gens ici, ouvrir des yeux en regardant la nature autour d'elle, regarder le paysage et de prendre véritablement un plaisir là-dessus, ben on se dit qu'effectivement, la technique nous permet de faire plein de choses. Mais est-ce que c'est ce qui nous rend heureux ? Est-ce que c'est ce qui va nous permettre de vivre le plus longtemps dans les meilleures conditions possibles ? Est-ce que c'est ce qu'on nous demande comme chrétiens, d'être dans une surabondance de consommation et de technique, alors que la nature est tout simplement belle et qu'on peut la consommer gratuitement ?
2: Merci beaucoup Thierry Labelle d'avoir été notre invité dans cet épisode de Génération Laudate aussi. Merci également aussi des Courmettes de nous avoir accueillis. Merci à l'équipe qui a préparé cette émission, Stéphanie Tesson, Lourane Sarraoui et Raphaël Ferreira pour les moyens techniques. Et je vous donne rendez-vous samedi prochain pour poursuivre notre réflexion avec Arocha, toujours sur ce site des Courmettes, où nous découvrirons leur action de sensibilisation sur le terrain. À très bientôt dans Génération Laudate aussi.

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1: Il est 14h.
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4: Bonjour à tous, bienvenue dans le studio de RCF Notre-Dame pour cette nouvelle édition des Racines du présent. Mais que devient donc notre monde? L'ordre international semble aujourd'hui ballotté de toutes parts. Ce qui semblait stable, par exemple la prééminence de l'Europe, semble devenir une illusion. Le sort des États-Unis semble lié aux foucades imprévisibles de Donald Trump. Et dans ce chaos, la place de la France et peut-être aussi de l'Europe semble singulièrement rétrécie. Alors, pour tenter de démêler le vrai du faux, nous allons remonter le cours de l'histoire, essayer de comprendre comment les relations internationales se sont construites au fil des siècles, en obéissant à quelles règles, en faisant la part belle à telle ou telle puissance, et tout cela pour en arriver aujourd'hui à notre époque contemporaine, qui nous semble parfois, je le disais, aussi opaque que chahutée. Notre guide aujourd'hui pour ce voyage dans ce temps sera Bernard de Montferrand. Bonjour.
5: Bonjour.
4: Merci beaucoup d'avoir accepté notre invitation. Vous êtes diplomate. Vous avez représenté la France en Allemagne, au Japon, en Inde, aux Pays-Bas, à Singapour, au temps de poids lourds d'hier à aujourd'hui. Votre dernier livre s'intitule « Singapour, l'invention de Lee Kuan Yew », c'est chez Talendier. Et puis, chez le même éditeur, vous avez publié, il y a déjà quelques années, « Vergennes, la gloire de Louis XVI », et puis « France-Allemagne, l'heure de vérité, le choc des modèles ». Voilà, avec vous, nous allons remonter le cours de notre histoire diplomatique, avec toujours cette question en filigrane, la diplomatie a-t-elle fait son temps ?
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4: Alors Bernard de Montferrand, il est d'usage de dire, lorsqu'on aborde l'histoire diplomatique, que nous venons d'un monde westphalien. Qu'est-ce que cela signifie? Que s'est-il passé lors du traité de Westphalie? Racontez-nous ce monde-là, Bernard de Montferrand.
5: D'abord, vous avez posé une question, la diplomatie a-t-elle fait son temps? Je suis là pour vous dire que sûrement pas. S'il y a un besoin de quelque chose aujourd'hui dans le monde pour se comprendre, pour essayer de créer des choses constructives, c'est certainement avec des diplomates, c'est-à-dire avec des gens qui savent parler à des gens différents qu'on peut le faire. Bon. Alors, la question, c'est que dans le monde, les pays, contrairement à ce qu'on dit aujourd'hui, où on pense que tous les hommes sont les mêmes, ce qui est vrai dans le général, les hommes ne sont pas les mêmes au sens où ils ne pensent pas exactement la même chose.
4: Ils sont égaux en dignité, mais ils ne pensent pas tous la même chose.
5: Ils ont des mœurs, ils ont des intérêts qui sont
4: des histoires
5: profondément différents. Et vous faites allusion à la paix de Westphalie. Je rappelle que c'est à Münster et à Osnabrück, après la guerre, d'une guerre très très longue en Europe, la France qui avait finalement réussi à être l'arbitre de tous ces affrontements, a affirmé à travers Richelieu et Mazarin une conception de la société internationale où ce ne sont plus des empires ou des idéologies qui doivent gouverner le monde, mais ce sont des États. Et ça veut dire que on discute, non pas avec un empire qui veut sans cesse s'élargir, ou une religion qui veut imposer ses valeurs, on discute avec un État qui a des intérêts. Et on, en quelque sorte, on laïcise la société internationale.
4: Et ça, donc, c'était une nouveauté.
5: Et ça, c'était une nouveauté, parce que nous, France, à l'époque, nous étions menacés par, vous vous rappelez, la fameuse...
6: Rappelez-nous.
5: La fameuse pince entre les Habsbourg, qui étaient présents, et en Autriche, c'est-à-dire en Europe centrale, et en Espagne, et aux Pays-Bas, et nous étions au milieu. Et donc, ils pouvaient agir sur nous de trois côtés.
6: Et c'est resté une grande angoisse pour notre pays, la France.
5: Et ça a été toujours l'obsession des Français, de se dégager de cette espèce de tenaille des Habsbourg. Et là, on y arrive, et qu'est-ce qu'on fait? On parle de la liberté, par exemple, des peuples qui sont en Allemagne. Et la France, après le traité de Münster et d'Osnabrück, est considérée comme ayant une sorte de droit pour assurer les libertés allemandes.
6: Qu'est-ce que ça voulait dire?
5: Ça veut dire que l'empereur, le Saint-Empereur germanique, qui était à l'époque les Habsbourg, n'avait plus de droit automatique à s'affirmer sur toutes les petites principautés allemandes, et que nous pouvions maintenir un équilibre en Allemagne, c'est-à-dire en fait une sorte de division.
6: Pas encore la naissance du droit des peuples.
5: Non, mais c'était tout de même une affirmation que chacune de ces principautés n'était plus dominée de manière systématique par l'Empire, mais pouvait avoir ses intérêts propres et défendre ses libertés. Et que les élections à la tête du Saint-Empire pouvaient être, mieux organisées. Donc ça, c'est le début de ce qu'on appelle l'ordre westphalien, c'est-à-dire des discussions entre États. Et j'ose me
6: et ça a fonctionné.
5: Dire, on y est toujours. C'est-à-dire aujourd'hui, les discussions internationales, ça a lieu entre États. Alors, il y a des nouveaux acteurs, bien entendu. Il y a des idéologies, il y a des religions, il y a des groupes de pression, il y a des grandes entreprises, il y a des associations, des ONG qui sont extrêmement puissantes. Mais à la fin des fins, quand il s'agit de trouver des accords, par exemple...
6: Et de signer, comme à Versailles, récemment.
5: Voilà, dans la COP sur les questions du climat, qu'est-ce qu'ils signent?
6: C'est pas les ONG, c'est les États.
5: Ce sont des États. Et donc, c'est la Chine, les États-Unis, ou pas les États-Unis, ou la France ou l'Allemagne, qui signent et qui prennent donc des engagements qui tiennent ou qui ne tiennent pas, mais qui sont des relations entre États. Et au cours des siècles, ce qui a changé, c'est qu'on a de plus en plus accepté que c'est la relation avec États, entre les États, soit régulée en quelque sorte ou facilitée par ce qu'on a appelé le droit public. Et le droit public, qu'est-ce que c'est? C'est au fond l'acceptation de quelques règles minimum.
6: Par exemple,
5: pendant longtemps, elles ont été très très minimum. Mais j'en parle dans le livre que j'avais écrit sur Vergennes, parce que Vergennes a été un très grand ministre des Affaires étrangères.
6: On va en parler, français.
5: Parce qu'il disait toujours, qu'est-ce qui nous guide? C'est le droit public. Et le droit public, qu'est-ce que c'est? C'est d'abord, première étape, le respect des engagements. Vous signez quelque chose, vous le respectez.
6: Et on s'y tient. Et c'était une nouveauté.
5: Et c'était une nouveauté parce que lui disait, si on ne fait pas ça, c'est le brigandage international. C'est ce qu'on voit aujourd'hui.
6: Voilà, d'un coup, j'allais vous le dire, Bernard de Montfort.
5: On a envie de prendre un bout de territoire du voisin, on se le prend.
6: On y va. Je veux annexer le Groenland, je le prends.
5: Voilà, à l'époque, le roi de Prusse, l'empereur d'Autriche, tout le monde pensait que si il n'augmentait pas ses territoires, son règne était un échec.
6: La valeur se mesurait
5: à l'accroissement successif de ses possessions territoriales. Et on le faisait soit par les armes, soit par un brillant mariage, soit par des manœuvres diverses, etc. Et le droit public a progressivement pris de plus en plus de part. Et vous vous rappelez cette formule extraordinaire de Talleyrand au congrès de Versailles.
6: En 1815,
5: le représentant de la Prusse, qui était Hardenberg, lui dit, à Talleyrand, mais vous faites référence au droit public. Que vient de faire le droit public parmi nous aujourd'hui? On est, entre guillemets, des gens qui ont perdu...

0: Vous évoquiez Vergennes, ce ministre des Affaires étrangères français auquel vous avez consacré un livre. On sait qu'aujourd'hui, le bureau du ministre des Affaires étrangères, c'était l'ancien bureau de Vergennes, qui se trouve aujourd'hui au Quai d'Orsay. Pourquoi avez-vous souhaité célébrer cette personnalité ?
1: Alors, ça m'a paru très important, parce que Vergennes, au ministère des Affaires étrangères, où j'ai servi, moi, un peu 35 ans, c'est une espèce de, comment dire, de grand personnage. Et quand on gratte un petit peu, on s'aperçoit qu'on ne sait pas très bien ce qu'il y a derrière ce grand personnage. Et ce qui m'a paru le plus intéressant, c'est qu'il était une sorte de symbole du fait qu'une bonne politique étrangère peut changer le cours des choses. Mmh. C'est-à-dire que ce n'est pas seulement des paroles, ce n'est pas seulement une volonté théorique, c'est une capacité de changer les choses.
0: Et d'agir.
1: Au milieu du XVIIIe siècle, la France avait, au traité de Paris, en 1763, perdu, en quelque sorte, la guerre de 7 ans, qu'on avait engagée de manière extrêmement aventureuse, et on en sortait complètement diminué, l'Angleterre ayant acquis une sorte de prédominance en Europe grâce à sa marine, la fameuse Navy, et la France, faute de se concentrer sur des choses, sur des buts précis, avait perdu son influence. Et Vergennes a repris en quelque sorte tous les fils des intérêts français en disant « Que voulons-nous ?» Et la première chose en politique étrangère, qu'est-ce qui différencie un grand ministre d'un ministre, comme il y en a beaucoup qui passent? La première chose, c'est de savoir ce qu'on veut.
0: Quelle est la volonté politique?
1: Qu'est-ce qu'on veut comme objectif? On veut obtenir un traité de commerce, on veut obtenir tel ou tel avantage dans tel ou tel domaine, ou on veut tout en même temps et donc on n'obtient rien. Donc, une volonté politique. Deux, concentrer ses moyens sur cette volonté politique, c'est-à-dire ne pas aller dans des buts différents. Par exemple, à cette époque-là, Vergennes dit, si on veut affaiblir l'Angleterre, le but principal, c'est de soutenir les révoltés colons anglais aux États-Unis,
0: de l'autre côté de l'Atlantique,
1: qui considèrent que l'Angleterre se conduit extrêmement mal avec eux, qui veulent prendre leur indépendance, et comme ça, on va diminuer l'influence de l'Angleterre. Pour ça, il faut concentrer nos moyens sur ce qu'on veut faire, c'est-à-dire l'aide aux insurgés américains. Donc éviter tout engagement en Europe qui était totalement secondaire et qui nous aurait dispersé nos forces avec des forces terrestres qui nous auraient coûté fort cher, alors que l'essentiel c'était de se concentrer sur la marine. Donc un, savoir ce qu'on veut, deux, concentrer ses forces sur l'essentiel, donc avoir de bonnes alliances, c'est-à-dire les moyens de ses ambitions, avoir des forces réelles, c'est-à-dire faire en sorte que nos capacités militaires à l'époque soient bonnes. Vergennes, avec Sartine, qui était le ministre de la Marine, et Casse, qui était le ministre de Louis XV, ont réussi à créer un outil de défense absolument remarquable, en concentrant leurs efforts, et surtout en attendant d'être prêts pour engager les hostilités. Et troisième chose, après, c'est d'agir avec modération et en réunissant la communauté internationale sur un but.
0: Ne pas être seul.
1: Je prends un exemple. À l'époque, la marine britannique avait dit, mais pour éviter que d'autres puissances, et notamment la France, n'aident les insurgés américains, la Navy va contrôler tous les bateaux. Or, la liberté des mers,
0: et on y revient aujourd'hui,
1: la liberté des mers, c'était le premier principe du droit public. C'était Grotius, à la fin du XVIe siècle, qui avait dit, ça c'est un des biens publics internationaux de première grandeur.
0: Pour faciliter ce qu'on appelait le doux commerce.
1: Voilà, et Vergennes a approché Catherine II de Russie, a approché les Néerlandais, a approché énormément de pays en leur disant, c'est inacceptable que les Anglais mettent en cause la liberté des mers. Et il a obtenu une coalition. Or, que les Néerlandais, qui n'avaient pas du tout les Français à l'époque, se rallient à nous, était quelque chose d'exceptionnel. Et c'est un peu un clin d'œil, je trouve, à aujourd'hui, où quand on voit qu'il y a tous les détroits du monde,
0: et oui.
1: Détroit de Malacca,

0: le détroit de Taïwan, le
1: de
0: détroit
1: Babel Mandeb.
0: d'Ormuz, etc., etc., sont menacés, c'est quand même un des principes fondamentaux,
1: depuis toujours,
0: primordiaux du droit international, la liberté des mers. Et il y aurait à faire une espèce de coalition internationale sur ce sujet-là.
1: Bref, on voit bien les échos d'hier à aujourd'hui. L'histoire diplomatique nous enseigne pour comprendre aujourd'hui. Je rappelle que nous sommes en compagnie de Bernard de Montferrand, diplomate qui a représenté la France en Allemagne, au Japon, en Inde, aux Pays-Bas, à Singapour. Je voudrais que vous nous rappeliez, Bernard de Montferrand, vous avez évoqué l'Angleterre, l'objectif de Vergennes qui était d'affaiblir l'Angleterre. Il faut rappeler, je crois, à ce stade de notre réflexion, que pendant longtemps, l'Angleterre a été notre principal ennemi. C'était la perfide Albion. Pouvez-vous nous resituer tout cela, Bernard de Montferrand, nous rappeler pourquoi et comment l'Angleterre a été le grand ennemi de la France ?
0: Ça date de très très longtemps, puisque nous sommes des cousins germains des Anglais, si j'ose
1: depuis
0: dire.
1: Guillaume le Conquérant.
0: Depuis
1: 1066.
0: La guerre, non pas de 100 ans, mais de 200 ans. Et il faut se rappeler que ce n'était pas une guerre internationale, c'était une guerre féodale entre cousines, puisque les Valois et les Anglais et les Plantagenets étaient des cousins. Bon, et que c'est devenu ensuite une guerre nationale. Ça a laissé à la fois des connexions entre les deux pays extraordinairement fortes, et puis ensuite une rivalité de plus en plus importante qui a tenu au fait que les deux pays voulaient avoir des empires, et que donc il y a eu une lutte entre ces ambitions impériales que d'une certaine manière la Grande-Bretagne a gagnée, notamment à la fin de la guerre de 7 ans dont on parlait tout à l'heure. Et ensuite, il y a eu une rivalité constante entre la France et la Grande-Bretagne, avec des périodes où les deux pays se sont retrouvés côte à côte. Je vous rappelle qu'au XIXe siècle, nous nous sommes alliés avec la Grande-Bretagne pour stopper les ambitions russes. C'était la guerre de Crimée.
1: Déjà la Crimée.
0: Sur l'Empire ottoman. Ensuite, les Anglais ont fait l'erreur de ne pas nous soutenir l'Allemagne après la guerre de 18, au moment de la guerre de 70, et de modérer les ambitions allemandes. Et puis nous nous sommes retrouvés en 1914.
1: Ce fut l'entente cordiale.
0: Et évidemment, nous nous sommes retrouvés dans la Seconde Guerre mondiale avec les épreuves terribles que vous connaissez. Donc c'est une sorte de mélange d'incroyable proximité, de cultures qui se connaissent admirablement, et en même temps, de rivalités très, très, très fortes. Et aujourd'hui, il est clair que l'Europe sans la Grande-Bretagne et la France ensemble, on parle toujours de l'Allemagne. Il est évident qu'il ne peut pas y avoir d'Europe.
1: Le fameux moteur franco-allemand.
0: Il ne peut pas y avoir d'Europe stabilisée et de confiance, avec un climat de confiance sans des relations allemandes équilibrées. En revanche, il est évident que la capacité anglaise, la créativité anglaise, le talent anglais, notamment dans les relations internationales, sont un des atouts considérables de l'ensemble européen. Et c'est pour cela que vous voyez aujourd'hui, ou dans tous les problèmes de défense de cette Europe qui se cherche, il n'y a pas une personne qui ne pense pas que l'Angleterre doit être étroitement associée à ce projet de défense qui soit bien davantage européen.
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1: Avant d'en venir à cette fin de la Première Guerre mondiale et le traité de Versailles qui était à l'origine de beaucoup de choses, je voudrais vous demander un mot, Bernard de Montferrand. Je rappelle que vous êtes diplomate, vous avez été ambassadeur pendant 35 ans. Vous avez parlé des ambitions impériales. Comment est-ce que ces ambitions impériales, voire coloniales, ont structuré notre monde, notamment entre le 19e et le 20e siècle? Est-ce que ça vous paraît une époque cruciale pour comprendre ce qui se passe aujourd'hui? Bernard de Montferrand.
2: Oui, bien sûr. C'est-à-dire que le 18e et le 19e siècle ont été des périodes dans lesquelles l'Europe avait une prédominance extraordinaire sur le reste du monde et donc a acquis des territoires avec plus ou moins de bonheur, d'ailleurs, puisque quand vous regardez, par exemple, le comportement des puissances coloniales, il y a eu des exemples d'un certain succès et d'autres exemples qui sont pas forcément des choses exceptionnelles, mais il y a eu... Alors, quand on regarde ça avec le regard d'aujourd'hui, on a une vision très, très différente, mais à l'époque, c'était... Dans chacun de nos pays, il y avait deux aspects qui étaient indissolublement liés. Un aspect... volonté civilisatrice, c'est évident, et un aspect d'exploitation économique.
1: Les deux aspects étant intimement liés.
2: Et il est très difficile aujourd'hui de faire des bilans extrêmement clairs.
1: Enfin, c'est... Et surtout des bilans objectifs, nous en reparlerons dans un instant.
2: Mais la plupart de ces questions... sont toujours présentes aujourd'hui.
1: Voilà, les cicatrices sont toujours là.
2: Quand vous regardez le Moyen-Orient aujourd'hui et que vous regardez l'histoire, entre guillemets, des différentes colonisations du Moyen-Orient, de ce qui est devenu Israël, la Palestine, la Cisjordanie, la Syrie, le Liban et l'Irak, tout est compris dans ces périodes.
1: Tout était déjà écrit, en quelque sorte. Alors, on va marquer une pause, si vous voulez bien. Bernard de Montferrand, je rappelle que vous êtes notre invité dans cette édition des Racines du Présent. Vous avez été ambassadeur de France en Allemagne, au Japon, en Inde, aux Pays-Bas, à Singapour. Je voudrais vous ramener à 1919, le traité de Versailles. On en reparlera dans quelques instants. Je vous propose d'écouter cet extrait de la série Apocalypse qui nous a été proposé sur France Télévisions il y a peu par Daniel Costel et Isabelle Clark. On va entendre la voix de Mathieu Kassovitz qui nous rappelle ce que fut ce traité de Versailles en 1919.
3: Pour tenter de prévenir les affrontements, Wilson, les Français et les Britanniques ont l'idée de créer un Parlement des peuples qui s'appellera la Société des Nations, la SDN. Le 28 juin 1919, au château de Versailles, 5 ans jour pour jour après l'attentat de Sarajevo, les délégués de toutes les nations qui furent en guerre avec l'Allemagne se retrouvent, après de longues négociations, pour signer le traité de paix. La fameuse Galerie des Glaces a été choisie parce que c'est là que Guillaume Ier a été sacré empereur d'Allemagne après la défaite de la France.
1: Alors on voit bien à quel point ce traité de Versailles a été en quelque sorte une cicatrice, quelque chose qui a marqué profondément l'Europe et qui a en quelque sorte ouvert la porte à la Deuxième Guerre mondiale. Quel regard portez-vous sur ce traité aujourd'hui? Est-ce que la fameuse expression du coup de poignard dans le dos qui a été repris par Adolf Hitler dès les années 30 était justifiée par Bernard de Montferrand?
2: Alors moi je ne partage absolument pas les jugements si pessimistes que l'on fait aujourd'hui sur le traité de Versailles. Est-ce que le traité de Versailles a imposé un diktat insupportable à l'Allemagne que nous n'avions pas envahi à l'époque, qui avait été vaincu? Je ne le crois pas. Est-ce que les sommes qui ont été exigées étaient sans rapport avec les capacités de l'Allemagne? Je ne le crois pas. Si vous comparez à ce que
1: l'Allemagne aurait pu payer.
2: Bien sûr. Oui. Si vous pensez à ce que l'Allemagne nous avait imposé en 1870, les rapports ne sont pas...
1: Et tout le monde avait cela en tête, évidemment, en 1919.
2: Absolument. Ouais. Alors, qu'est-ce qui s'est passé? C'est que un traité, c'est un accord entre un certain nombre de puissances qui se portent non garantes ou qui acceptent de jouer le jeu des règles qui ont été définies. Qu'est-ce qui s'est passé? C'est que, dès la fin du traité, vous avez eu aux États-Unis un retrait complet avec une campagne qui a été montée par un sénateur qui s'appelait le sénateur Borah, qui a fait une campagne incendiaire contre le traité de Versailles, et les États-Unis s'en sont retirés.
1: Alors oui, que le traité n'a pas été signé par Washington.
2: Alors que c'est les États-Unis et Wilson qui avaient en quelque sorte imposé leurs principes dans ce traité. Et les Anglais aussitôt se sont retirés également du dispositif. Donc un traité dont les principaux éléments se sont retirés est quelque chose qui devient aussitôt bancal.
1: Les forces, des forces européennes qui ont favorisé le retour de l'Allemagne ?
2: Ce sont les Anglais et les Américains qui se sont efforcés de faire que l'Allemagne puisse retrouver une place qui équilibre la France. Bon. Et du coup, les Américains, nous étions, nous, endettés jusqu'au cou pour payer des
1: efforts de guerre,
2: de défense et considérables. Et on nous a fait payer au marle France, c'est-à-dire tout, on nous a fait tout rembourser, alors que les Allemands avaient, pour les réparations qu'ils devaient fixer, des délais de plus en plus importants, une annulation de leurs dettes, etc., et que les Anglais ont obtenu, eux, qui s'étaient aussi endettés, des conditions beaucoup plus favorables que les Français. Donc, c'est très facile de dire ce traité de Versailles était une horreur. J'ai jamais dit qu'il était parfait.
1: Oui, oui. Parce qu'on vous entend bien, Bernard de Montferrand.
2: Les principes de nationalité, c'est quelque chose d'extraordinairement difficile. Et il y a eu beaucoup de nationalités en Europe qui ont été frustrées, on a créé des États qui n'étaient pas forcément extrêmement viables. Mais voilà, je ne crois pas qu'il faille assassiner le traité de Versailles. Et le fait est que les Anglais et les Américains nous ont laissés bien isolés face à l'Allemagne. Et la France était épuisée à l'époque. Le moral des Français était
1: absolument,
2: y compris nos hommes politiques, à part quelques-uns qui ont bien vu l'avenir. Mais ça explique en grande partie cet effondrement français terrible de 1940.
1: Un grand merci à vous, Bernard de Montferrand, pour nous raconter cette histoire diplomatique qui, comme on l'entend, n'est pas véritablement un chemin de rose. Je rappelle que vous avez été ambassadeur de France en Allemagne, au Japon, en Inde, aux Pays-Bas, au Singapour. Je vous propose de continuer à remonter le temps. Nous allons écouter une deuxième archive sonore qui va nous conduire à la fin donc de la Deuxième Guerre mondiale. Le 24 octobre 1945, nous sommes à San Francisco et c'est la naissance de l'Organisation des Nations Unies. Voici un extrait des actualités de l'époque avec la tonalité de l'époque.
4: Dans le palais où se tient la conférence de San Francisco, M. Stettinius reçoit les représentants des Nations Unies, parmi lesquels on reconnaît M. Molotov, chef de la délégation soviétique, et M. Eden, ministre des Affaires étrangères de Grande-Bretagne. Et voici l'usine aux nouvelles d'où partiront à travers le monde les télégrammes et les messages. M. Stettinius va ouvrir les débats, et il le fait en frappant sur la tribune les trois coups rituels du lever de rideau.
5: The Conference of the United Nations on International Organization is now convened.
6: Ladies and gentlemen.
4: Puis il passe la parole au président Truman, qui de Washington s'adresse par radio aux membres de la conférence. Le monde, dit le président des États-Unis sans renaître sa foi dans la force morale du principe de justice. Les membres de cette conférence sont appelés à être les architectes d'un monde meilleur. Si nous ne voulons pas mourir ensemble par la guerre, nous devons apprendre à vivre ensemble dans la paix.
7: We must learn to live together in peace.
4: Puis les chefs des délégations des grandes puissances viennent l'un après l'autre s'associer aux espoirs du président des États-Unis, M. Molotov, chef de la délégation soviétique. Monsieur Eden, ministre des Affaires étrangères de Grande-Bretagne, apporte l'adhésion du Royaume-Uni et la France s'associe à ces paroles d'espoir par la voix de Monsieur Georges Bidault, ministre des Affaires étrangères.
1: Voilà, Bernard de Montferrand, vous êtes aujourd'hui notre invité dans cette édition des Racines du présent. Vous avez représenté la France en Allemagne, au Japon, en Inde, aux Pays-Bas, à Singapour. Nous étions donc en octobre 1945, la naissance de l'Organisation des Nations Unies. Est-ce qu'on y croyait à l'époque? Est-ce qu'on croyait que le monde pouvait rester en paix, Bernard de Montferrand?
2: Je crois qu'il y a eu un grand espoir, mais tous les gens qui étaient dans le dispositif, si j'ose dire, savaient très bien que c'était d'une fragilité extrême, parce qu'il y avait eu une sorte de coalition des grandes puissances de l'époque, et notamment avec les Russes de Staline, pour s'opposer à Hitler. Mais ensuite, on a vu aussitôt que la poursuite de cette entente était impossible, compte tenu des ambitions soviétiques à l'époque, et du fait que les soviétiques ne respectaient aucun des principes qui devaient être ceux des Nations Unies. Il y a eu, à la suite de cela, donc une sorte de consensus de fait pour maintenir les Nations Unies en vie, avec un esprit qui n'était plus du tout le même. Je rappelle quand même cette chose qu'on a complètement oubliée, qui est en 49, donc il y a la Déclaration universelle des droits de l'homme. Tout le monde s'y réfère aujourd'hui en disant que c'est la base de notre morale internationale. Mais quand vous regardez, c'était René Cassin, qui était le très grand juriste français, et Eleanor Roosevelt, qui était la femme de Roosevelt, qui ont co-présidé le groupe de travail qui a fait ça, et qui ont eu un mal de chien à trouver un consensus. Et ce consensus n'a été trouvé qu'avec des déclarations qui ont fait de nombreux États en disant « Mais nous, on met des réserves considérables sur ce qui s'est dit. Les musulmans ont dit « Il y a tout un ensemble de choses sur les droits des femmes que nous n'acceptons pas. Les Russes ont dit sur la liberté « Il y a plein de sujets qui ne nous intéressent pas. Les Chinois ont dit « Mais il y a d'autres aspects que nous ne partageons pas du tout. » On est parti donc sur une déclaration générale qui avait à la fin des tas d'interprétations différentes.
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2: On entend beaucoup dire, tous ceux que vous évoquez justement, qui nous disent « mais attendez, ces droits, soi-disant ces droits universels de l'homme, ce sont des droits occidentaux, ils ont été faits par des occidentaux, ils ne sont pas pour nous ». C'est ce qu'on entend aujourd'hui, et vous dites que c'était déjà en germe au moment de la Déclaration universelle.
3: Mais bien entendu. Oui. Donc, nous sommes persuadés, enfin je suis persuadé qu'il y a des droits universels, simplement la conception de l'universalité n'est pas la même.
2: Et oui. Mais c'est un point fondamental.
3: N'est pas la même partout, et donc il faut le savoir. Donc on est parti sur un système qui a été bloqué tout de suite par la séparation du monde en deux.
2: Avec le rideau de fer.
3: D'un côté les pro-soviétiques, et puis de l'autre côté les pro-américains. Et ce qui est très intéressant, c'est qu'au ministère des Affaires étrangères, la grande tradition, c'était que quand on faisait une note au ministre ou une note au directeur, on commençait toujours par faire une notice historique en disant ce sujet-là, voilà d'où il sort dans l'histoire. Et à partir des années 50, il n'y avait plus de notice historique. Pourquoi ? Parce qu'on disait...
2: C'est une forme d'amnésie.
3: Pierre, il est du côté des Russes, et Paul, il est du côté des Américains. Ça suffit. Bon, on n'avait pas expliqué.
2: Ah oui, le monde était plus facile à expliquer.
3: Et donc, on ne parlait plus d'histoire. Et savez-vous, quand l'histoire est revenue dans les notes du ministère des Affaires étrangères, au moment de la Yougoslavie, quand la Yougoslavie a explosé, plus personne ne comprenaient ce qui se passait.
2: Et oui, d'où ça venait.
3: Les Serbes, les Croates, les Bosniaques, les Orthodoxes, les Catholiques, les Musulmans, tout le monde s'y perdait. Et c'est à ce moment-là qu'il a fallu réexpliquer l'histoire. Et donc ce gel de la période à partir des années 50 jusqu'à la dissolution de l'Empire soviétique en 1980, avait aussi gelé l'histoire d'une certaine manière. Et tout ce qu'on voit aujourd'hui, c'est les résultats de ce dégel. Mais ce dégel, c'était parce que il y avait des tous les problèmes avaient été mis sous la cloche, alors que tout le monde savait qu'ils existaient.
2: Alors prenons un exemple, Bernard de Montferrand. Vous évoquez ce gel de l'histoire et puis ce dégel dans lequel nous vivons. Mais nous avons construit nos mentalités sous l'empire de ce gel de l'histoire des années 50 jusqu'aux années 90. Vous évoquez la Yougoslavie. Jusqu'à quel point peut-on dire que la dislocation de l'Empire ottoman, qui a fait suite à la fin de la Première Guerre mondiale, est une matrice dont nous voyons encore les effets aujourd'hui, Bernard de Montferrand?
3: Bien sûr, parce que si vous regardez tout le Moyen-Orient, c'était donc l'Empire ottoman. Et juste après la Première Guerre mondiale, dès 1920, il y a eu des décisions qui ont été prises de confier à la France une partie de l'essentiel de la Syrie, le Liban, et à la Grande-Bretagne, l'Irak,
2: et la Palestine.
3: Et la Palestine, qui est devenue en partie Israël. Et les Anglais, à l'époque, ont ménagé la chèvre et le chou, d'un côté en disant à toutes les communautés juives, il y a, à la suite de la déclaration Balfour, un foyer national juif qui se construit là-bas, et ils ne pouvaient plus l'arrêter. Et en même temps, ils promettaient aux royaumes arabes de créer un grand royaume arabe qui engloberait en partie, disait-il, à moitié, tout ce qui était Arabie Saoudite, Irak, Jordanie actuelle et Syrie. Et évidemment, c'était deux choses qui étaient totalement incompatibles. Et aujourd'hui, nous avons les conséquences de cette espèce de problème insoluble qui fait qu'il y a des communautés juives. Il y a un pays qui s'appelle Israël. Il y a des communautés arabes palestiniennes qui existent et qui n'ont pas trouvé de solution territoriale ou d'expression politique acceptée dans la région. Et donc la décolonisation de l'Empire ottoman a été une catastrophe.
2: Alors évoquons, si vous voulez bien, Bernard de Montferrand, une autre décolonisation. Vous avez été notre ambassadeur en Inde, à New Delhi. Comment ce nouvel ordre post-colonial s'est-il reconstruit, notamment dans cette région du monde? On entend régulièrement des visions de guerre entre l'Inde et le Pakistan, mais vu de France, on voit ça de très très loin. En fait, ce sont deux géants nucléaires qui sont l'un et l'autre des produits de l'histoire. Expliquez-nous cela, Bernard de Montferrand.
3: Écoutez, c'est très compliqué. C'est-à-dire que là aussi, c'est le résultat de la décolonisation anglaise. Tout le monde dit souvent « Ah, les Anglais ont réussi leur décolonisation là où nous avons eu des... »
2: Certains même disent « Ils ont réussi leur colonisation parce qu'elle était différente, le mode d'emploi était différent de la nôtre. »
3: Des épreuves terribles. Mmh. Bon, ce que l'on voit, c'est que la décolonisation en Inde de l'Empire indien qui comportait donc... et ce qu'on appelle le Pakistan aujourd'hui, et l'Inde et le Bengale occidental, c'est-à-dire ce qui est aujourd'hui...
2: Le Bangladesh aujourd'hui.
3: Le Bangladesh a été une catastrophe tout de même. En 49, vous avez...
2: Sanglante.
3: Vous avez eu plus de 10 millions de déplacés, vous avez eu des millions de morts, des pogroms épouvantables, un affrontement racial et religieux épouvantable. Aujourd'hui, il y a le résultat, il y a deux États qui ont beaucoup plus de relations qu'on ne le croit.
2: Ah oui.
3: Parce qu'il y a toujours... il y a toujours quand même un certain nombre de liens de famille ou de...
2: Ils sont du même monde,
3: de
2: pourtant.
3: De connaissances. Oui. Ils se connaissent.
2: Oui.
3: Bon, profondément. Je crois qu'il y a entre eux quelque chose qui est extrêmement important, qui est la dissuasion, puisque ce sont deux pays qui ont la force nucléaire, qui sont dirigés par des gens qui savent très bien qu'on ne joue pas avec les questions nucléaires.
2: Eh oui.
3: Donc il y a eu jusqu'ici des affrontements réguliers et dans certains cas assez dangereux, mais Dieu merci, ils ont toujours réussi à s'arrêter parce qu'ils savaient que si ça montait à l'étage supérieur, ça devenait vraiment très très...
2: Il y a eu quand même récemment des batailles aériennes mettant aux prises des Rafales et des F-35, je crois. Enfin, on n'avait jamais vu ça. C'était quelque chose de...
3: Si, puisque en 99, les Pakistanais avaient pris une vallée indienne. Et ce sont des mirages qui ont permis de reconquérir cette vallée avec des combats aériens relativement importants. Donc, moi, quand j'étais ambassadeur en Inde, il y a eu un moment où il y a eu une tension extrêmement forte. Et on m'avait demandé, en France, naturellement... Oui. Qu'est-ce que vous en pensez?
2: Écoutez,
3: je ne suis pas... C'est très, très difficile de juger, mais connaissant les responsables indiens et imaginant les responsables pakistanais qui souvent ont été formés dans des écoles militaires américaines ou occidentales et qui connaissent très bien les règles de la dissuasion, je ne crois pas que ce soit une possibilité réelle. Mmh. Néanmoins, c'est dangereux. Et il y a eu... Toutefois, dans les dernières années, un certain nombre d'efforts faits des deux côtés pour dialoguer, pour avoir des... Et il y a des vrais problèmes. Pourquoi ? Parce qu'il y a des problèmes, par exemple, d'alimentation en eau. Mmh. Comme vous le savez, l'Himalaya est le
2: château d'eau.
3: Le château d'eau de la région. Et tous les glaciers de l'Himalaya diminuent très rapidement, si cette eau n'est pas répartie des deux côtés, ce sont des risques d'affrontement extrêmement graves. Mmh. Donc, c'est un problème de relation extrêmement difficile, mais je crois que des deux côtés, il y a quand même une compréhension qu'il ne faut pas aller trop loin.
2: Merci de cet optimisme.
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2: Merci de votre fidélité à RCF Notre-Dame. Nous reprenons notre conversation avec ces racines du présent, toujours au micro, Frédéric Monnier. Bernard de Montferrand, vous êtes notre invité aujourd'hui. Vous avez été notre ambassadeur de France dans plusieurs pays, notamment, on l'a vu, l'Inde, mais aussi le Japon. Vous nous avez représenté à Tokyo. Vu de France, on sous-estime cet antagonisme très profond, semble-t-il, entre le Japon et la Chine. Une grande partie de la Deuxième Guerre mondiale s'est jouée bien avant 1939 entre le Japon et la Chine. Quel regard historique portez-vous sur cette tension, sur cet antagonisme, Bernard de Montferrand ?
3: À la différence de la France et de l'Allemagne, qui ont un lourd passé, comme la Chine et le Japon ont également des souvenirs extrêmement durs, puisque l'invasion de la Chine par le Japon a été d'une brutalité effrayante.
2: Il y a eu des millions de morts, il faut le rappeler.
3: Et les Japonais ont été des conquérants terribles. Il y a eu entre la France et l'Allemagne un travail de mémoire considérable, c'est-à-dire qui a été tardif, hein, parce que ça pouvait pas se faire tout de suite. Mais les Allemands, la fin des années 50, les années 60, ont fait un travail conjoint avec la France. Qu'est-ce qui s'est passé? Pourquoi est-ce que ça s'est passé? D'analyse de tous les faits, etc. Ça a été possible grâce à des contacts extrêmement étroits et grâce à une volonté politique à partir de l'époque Adenauer et de Gaulle.
2: Oui, avec deux grands personnages quand même.
3: Voilà, ouais. Pourquoi ? Parce que Adenauer et de Gaulle ont réalisé en 1958 que pour la première fois depuis la guerre, les sondages qu'on faisait auprès de l'opinion allemande ou de l'opinion française devenaient positifs vis-à-vis du voisin. Mmh. Or, avant, c'était pas possible. Et ils ont, si j'ose dire, saisi cette occasion pour tout d'un coup développer des tas d'opérations volontaristes. Des jumelages, des échanges de jeunes, tout ce qu'on connaît, etc. Et c'est pas rien. C'était un signal politique extrêmement fort. Entre le Japon et la Chine, ça n'a jamais été possible. Pourquoi ? Parce que les Américains, à la fin de la guerre, ont décidé, d'une manière assez sage d'ailleurs, de pas déstructurer le Japon. Et donc, ils ont dit, la tête du Japon, c'est l'empereur.
2: L'empereur.
3: On touche pas à l'empereur. Et on va faire les procès de Tokyo qui ont eu lieu, mais on touchera finalement assez peu de gens pour éviter que toute la structure japonaise ne s'écroule. Et si elle s'écroule, ça sera une catastrophe. On n'arrivera plus à contrôler quoi que ce soit. Or, à partir du moment où vous dites qu'on ne peut pas toucher à l'empereur, il y a un certain nombre de gens, vous laissez un cadavre dans le placard énorme. Mmh. Parce que tout le monde sait que l'empereur du Japon, aujourd'hui, il y a des livres énormes qui ont été écrits là-dessus, étaient mouillés jusqu'au cou dans l'entreprise impérialiste, si j'ose dire. Bon. Et aujourd'hui, chaque fois qu'on cherche les responsabilités, si on tire sur la pelote et sur le fil, on arrive automatiquement à l'empereur. Et ça, c'est pas possible. Donc, vous avez ce cadavre qui reste dans le placard, qui fait que les Japonais n'ont jamais... Ils ont dit... ils se sont excusés auprès des Chinois. Ils ont fait un certain nombre de gestes, etc. Mais moi, je me rappelle très bien, j'étais ambassadeur à Singapour en 89-93. Et tout d'un coup, il y a eu une visite très importante d'un premier ministre japonais. Et on a dit, le premier ministre japonais va s'excuser. Or, à Singapour, les Japonais s'étaient conduits de manière absolument épouvantable. Ils avaient fusillé 50 000 jeunes. Ils coupaient les têtes qu'ils mettaient sur des pics au croisement des rues. Mmh. Ça a été vraiment d'une cruauté extrême. Donc tout le monde à Singapour a tendu l'oreille, a dit que va dire le premier ministre japonais. Et le premier ministre japonais a fait une excuse qui était à la japonaise. C'était tellement contorsionné, dans un vocabulaire tellement incompréhensible que tout le monde a dit, mais c'est pas possible, il a rien compris ce brave homme. On attend des vraies excuses. Mmh. Pas vraiment le cas.
2: Alors, je vous invite, Bernard de Montferrand, vous qui êtes notre invité aujourd'hui dans cette édition des Racines du Présent, je vous invite à écouter ces quelques mots qui ont été prononcés en 1967 par le général de Gaulle, président de la République. Nous sommes juste après la guerre des Six Jours. Écoutez bien, vous verrez, on peut avoir le sentiment que ces mots pourraient peut-être être prononcés aujourd'hui. Charles de Gaulle, en 1967.
4: On sait que la voix de la France n'a pas été entendue. Israël ayant attaqué, s'est emparé en 6 jours de combat des objectifs qu'il voulait atteindre. Maintenant, il organise sur les territoires qu'il a pris l'occupation qui ne peut aller sans oppression, répression, expulsion. Et il s'y manifeste contre lui la résistance qu'à son tour, il qualifie de terrorisme. Il est vrai que les deux belligérants observent pour le moment, d'une manière plus ou moins précaire et irrégulière, le cessez-le-feu prescrit par les Nations Unies. Mais il est bien évident que le conflit n'est que suspendu et qu'il ne peut pas avoir de solution sauf par la voie internationale.
2: Voilà, nous étions en juin 1967. Et comment résonnent en vous ces propos de Charles de Gaulle, Bernard de Montferrand ?
3: La première chose que je trouve extraordinaire, lorsque, d'ailleurs chaque fois que le général de Gaulle parlait, il ne parlait pas tellement finalement, mais quand il parlait, il disait la réalité. Et aujourd'hui, il y a très peu de chefs d'État, de grands diplomates, etc., qui disent « Écoutez, voilà la réalité telle qu'elle est. On ne va pas se masquer la vue. » Au Moyen-Orient, il y a différents peuples qui doivent chacun avoir leur place. Il faut leur trouver une place. Ça fait 80 ans qu'on n'a pas trouvé de solution. Et depuis 80 ans, c'est régulièrement, à échéance de 5, 6, 10 ans, des affrontements, des crises qui sont extrêmement graves et qui se répercutent ailleurs. Aujourd'hui, le terrorisme, il est né dans ces régions à cause de l'insatisfaction d'un certain nombre de revendications qui sont des revendications vitales pour ces pays. Bon, donc, le général de Gaulle a toujours appelé un chat un chat. Tous les grands diplomates n'ont jamais été des gens qui faisaient plaisir à leurs partenaires en leur expliquant des choses en rose. C'est des gens qui parlaient de manière très très nette, que ce soit Vergène, que ce soit Talleyrand, que ce soit Kissinger. C'était pas des gens qui disaient qui enrobaient leurs propos. Ils appelaient un chat un chat. Et aujourd'hui,
2: l'occupation était une occupation.
3: Voilà. Mmh. Et aujourd'hui, on essaye d'enrober les choses. On ne peut pas résoudre un problème si on ne le regarde pas tel qu'il est. Mmh. Et donc, la situation au Moyen-Orient, elle restera une source de d'instabilité, de conflit qui fera des métastases un peu partout dans le monde si on n'arrive pas à faire en sorte que les puissances qui sont sur place, que ce soit la puissance iranienne, la puissance iranienne, ça date de Darius.
2: Enfin, c'est pas l'Empire perse.
3: C'est pas un petit pays qui.
2: Ça n'est pas le Venezuela.
3: Qui a éclos il y a quelques dizaines d'années. C'est un des plus grands pays du monde, avec une civilisation extraordinaire. Israël, c'est une civilisation en soi exceptionnelle. Il faut que chacun ait sa place. Et tant qu'on n'aura pas trouvé, qu'il n'y aura pas des diplomates qui ont aidé à trouver des solutions, eh bien, il y aura une instabilité très grave.
2: Un grand merci à vous, Bernard de Montferrand, d'avoir accepté notre invitation. Je rappelle que vous avez été ambassadeur de France en Allemagne, au Japon, en Inde, aux Pays-Bas, à Singapour. On a encore beaucoup de questions à vous poser. On sera très attentifs si un jour vous publiez vos mémoires, Bernard de Montferrand. Je rappelle le titre de votre dernier livre chez Talendier, Singapour, l'invention de Lee Kuan Yew. Et puis aussi votre livre sur Vergène, intitulé Vergène, la gloire de Louis XVI. C'était également chez Talendier. Et puis France-Allemagne, l'heure de vérité, le choc des modèles, chez Talendier. Didier en 2011. Merci de nous avoir redonné confiance dans la diplomatie. Un grand merci également à notre réalisateur Cédric Coba. Vous pouvez retrouver cette émission ainsi que les références des livres de Bernard de Montferrand sur les sites et les applications de RCF Notre-Dame. Et vous pouvez évidemment écouter, réécouter comme vous le voulez, où vous le voulez, quand vous le souhaitez, nos différentes éditions des Racines du Présent. Merci à vous tous pour votre fidélité. À la semaine prochaine.

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1: Il est 15h.
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2: Ouvrons l'Ancien Testament et cette semaine, il sera question de trahison, de sagesse, d'illusion et de mensonge, mais aussi et surtout de la justice de Dieu, de sa vérité et comment elle se manifeste. Alors pour la connaître, il semble qu'il faille croire jusqu'au bout. C'est ce que raconte l'histoire de Suzanne, l'histoire d'un Dieu fidèle envers et contre tout. Une histoire qui vous a particulièrement touchée, Jacqueline Kellen. Bonjour.
3: Bonjour.
2: Vous êtes écrivain passionné par la mystique chrétienne et la Bible vous inspire, et notamment ce chapitre 13 du livre de Daniel. Et alors vous souhaitiez dès le début le préciser, Suzanne est une très belle femme qui va subir l'assaut de deux vieillards, mais ce qui vous a saisi, c'est avant tout combien Suzanne est une femme qui espère en Dieu.
3: Oui, c'est un personnage qu'on appelle le personnage du juste. Et dans cette histoire, le juste revêt des traits féminins. Le juste, on connaît Noé qui marche avec Dieu. On connaît Joseph, un des fils de Jacob. Bien sûr, on connaît aussi Tobie, le père, mais aussi son fils, le jeune Tobie, qui sont, enfin, comme dit le livre des Proverbes dans la Bible, le juste est le fondement du monde, à savoir le juste, il faut le définir, le juste homme ou femme, est celui qui, quoi qu'il arrive, garde son alliance avec l'Éternel. Quoi qu'il arrive, en toutes circonstances, reste intègre, droit, juste, gardant toute sa foi, toute sa confiance en Dieu. Et la plupart du temps, dans ces histoires, eh bien, le juste est en butte au mépris, à l'injure, pire, à la condamnation à mort ou à la calomnie, comme c'est le cas de Suzanne. Et dans cette épreuve majeure, il doit persister. Donc c'est vraiment l'être fidèle à Dieu jusqu'au bout. C'est par avance, même Suzanne, c'est très étonnant, parce que c'est par avance une figure christique.
2: Oui, on va le découvrir, c'est vrai, ça apparaît tout au long du récit, ou en tout cas à la fin, de façon certaine. Vous diriez que, comme Noé, Suzanne va être sortie du lot en quelque sorte, parce que Noé est sauvé, parce qu'il est juste.
3: Oui, ça ne se passe pas toujours comme ça dans la vie de ce monde, mais sur un plan métaphysique ou eschatologique, dans l'au-delà, en effet, la vie éternelle est ce qui lui est promis. Mmh. Bien sûr, c'est la très belle phrase de Daniel, justement du prophète Daniel, les justes resplendiront comme la splendeur du firmament, et ceux qui ont enseigné la justice resplendiront aussi comme les étoiles. Donc le juste, on traduit aussi par le docte, au sens non pas intellectuel, mais celui qui est confiant à la parole de Dieu et qui transmet la parole de Dieu. Le juste n'est pas épargné en ce monde, mais il vit toujours sous le regard de l'Éternel. En effet, il est je ne sais pas s'il est le préféré, mais en tout cas, il fait partie des élus de Dieu.
2: Alors, le juste n'est pas épargné des épreuves de ce monde. On va le voir avec Suzanne. C'est vrai qu'elle n'est pas épargnée. Mais justement, ce personnage de Suzanne, il est intégré à ce livre de Daniel qui est présent dans la Bible. Alors, que vient faire Suzanne dans ce récit? Surtout, qu'est-ce qu'elle va nous révéler aussi de Daniel, dont le livre porte le nom?
3: Oui, ce livre a été attribué au prophète Daniel et rattaché, en effet, aux écrits du prophète Daniel. On sait, il faut quand même donner quelques dates, on sait qu'il a été rédigé au 2e siècle avant l'ère chrétienne, vers 160-180 avant Jésus-Christ. Et ce qui est très intéressant, c'est que celui qui a rédigé ce livre, ce n'est pas un livre historique, Suzanne n'a pas existé au sens de personnage historique, c'est une fiction, ou plus exactement un apologue, un récit édifiant, qui va encourager le peuple juif à résister à l'ennemi et à garder sa foi en Dieu. Lorsqu'il a été écrit, les juifs étaient persécutés par le grec Antiochus Épiphane, qui a persécuté, qui a fait des horreurs, et c'est un apologue donc qui a été écrit pour cela, mais l'auteur l'a situé au 6e siècle avant Jésus-Christ, à savoir lorsque l'élite des Juifs a été déportée à Babylone, lorsque Nabucodonosor a envahi Jérusalem, a détruit le temple, a détruit les remparts, il a déporté à Babylone la plupart des juifs de l'élite. Et c'est pour montrer qu'il y a un parallèle entre je suis en exil, hein, il faut s'identifier, je suis en exil, donc non plus dans ma patrie, avec les cultes étrangers, avec les tentations, parce que Babylone n'est pas simplement une cité de perdition, ça c'est plus tard, on a inventé. Babylone est une cité magnifique, riche, avec une culture extraordinaire, avec bien sûr des devins, mais aussi des prêtres, enfin c'est... puis les jardins, les fameux jardins suspendus, à savoir les canaux, toute la végétation magnifique, le commerce. Et donc, comment rester fidèle à son Dieu lorsqu'on est dans un environnement étranger ou étrange? Et surtout, après, comment, en effet, ne pas pactiser avec l'ennemi? C'est cela. Mmh. Et ce qui est terrible dans l'histoire de Suzanne, qu'on va résumer quand même après, c'est que le danger pour Suzanne, donc, qui est une juive, qui est mariée, qui est fidèle à la loi, le danger et la menace pour Suzanne ne va pas venir du tout des Babyloniens, des étrangers. On pourrait dire, c'est trop facile, donc il y a les païens idolâtres, etc. Et puis le peuple du Dieu un. Non, là, le danger, la menace et pire, la condamnation à mort vient de deux juifs, à savoir de deux anciens, de notables de sa propre communauté, élus juges. Donc c'est quand même tout à fait terrifiant de savoir que la tentation ou la trahison est partout. Alors il ne s'agit pas de dire le mal est partout, mais c'est sans cesse qu'il y a cette vigilance et cette fermeté à conserver lorsqu'on se dit fidèle à Dieu.

0: Alors, on va entrer dans l'histoire de Suzanne dans quelques instants. Juste avant, je voudrais qu'effectivement, on s'arrête un peu sur cette période de l'exil que vous évoquiez, parce que ça a impliqué beaucoup de choses pour le peuple juif qui se retrouvait éloigné de Jérusalem, de son lieu de culte, de sa population. Qu'est-ce que ça va impliquer pour justement ces juifs qui sont partis à l'écart, qui sont déportés en quelque sorte? Qu'est-ce que ça va impliquer pour leur vie spirituelle, pour la vie de la communauté aussi, cet exil?
1: Eh bien, à la fois, ça veut dire, par rapport à la communauté, rester unis, qu'il y ait le moins possible de dissension, et surtout respecter tout à fait la loi. Et la loi, ce sont les fameux 10 commandements, ce qu'on appelait les 10 commandements ou les 10 paroles. La loi de Moïse, et la première chose que l'on dit concernant Suzanne, par exemple, elle a été élevée dans la loi de Moïse. Et on verra que les deux méchants, les deux anciens, ceux qu'on appelle après traditionnellement les vieillards, alors qu'ils ne sont pas si vieux que ça, simplement c'est l'ancienneté, eh bien, ils vont violer au moins 3 ou 4 commandements. Tu ne porteras pas de faux témoignages, tu ne convoiteras pas la femme d'autrui, etc. Donc la communauté d'Israël doit se maintenir et doit rester unie, en effet, en restant totalement tournée vers Dieu et préserver aussi ses rites, quels qu'ils soient, les rites alimentaires, les fêtes, etc. Et ça, on le voit, c'est tout à fait ce qui se passe. Mais cependant, beaucoup, mais on l'a vu par exemple pour Tobie, c'est la même chose, se trouvent tout à fait par leur culture et par leur conduite, ils sont tout à fait acceptés par la cour, et même certains travaillent ou même ils connaissent les langues étrangères, donc ils sont très utiles aussi au gouvernement en place. Et donc il peut y avoir tout à fait une harmonie, enfin une entente, je dirais, sans pour autant trahir ou abjurer sa foi.
0: Est-ce qu'il y avait l'idée qu'il y aurait un jour un retour à Jérusalem? Est-ce que c'est quelque chose qui les poursuivait, ou est-ce que finalement, au contraire, cette partie de la population s'est décidée à vivre quoi qu'il arrive là où ils seraient déportés?
1: Ça, c'est la question qui se poserait à chacun.

0: et d'autres, mais c'est un sentiment intérieur, parce que je pense que Joachim exprime aussi l'extériorité par rapport aux richesses intérieures que figure Suzanne. Suzanne, elle, qui est son épouse, elle n'a pas l'air de frayer tellement avec le monde extérieur. Elle est discrète, même secrète, plutôt solitaire, même si ça a l'air d'être un détail, ce n'en est pas un. Elle est tout de même mère de 4 enfants, mais c'est vraiment juste dit comme cela, parce que ce n'est pas la figure de mère, ni même d'épouse qui est mise en avant, c'est ce qu'elle symbolise. Mais Suzanne, elle va au jardin, à l'écart, à la limite, elle peut se baigner. Donc, elle est dans un lieu clos, à part, qui figure, bien sûr, qui rappelle le jardin d'Éden. Donc, il y a, en effet, ce qui s'accommode. Mais comment peut-on s'accommoder d'une vie dans un cadre étranger, avec d'autres croyances, ou des croyances même ennemies, si on peut dire, ou adverses, sans pour autant pactiser? Ça, c'est tout l'équilibre de notre vie. Mais pour un chrétien, c'est comment être dans le monde sans être du monde.
1: Beau défi que va relever aussi Suzanne en étant dans un environnement qui n'est pas le sien au départ. Alors, Jacqueline Kellen, vous avez écrit ce livre, L'heure de la justice de Dieu, histoire de Suzanne, parce que cette histoire de Suzanne, elle vous a amené aussi à créer tout un imaginaire autour de Suzanne pour mieux nous en faire comprendre la spiritualité. Suzanne, en quelques mots, quelle est son histoire dans ce chapitre 13 du livre de Daniel ?
0: Alors j'allais dire, même si elle est présentée comme une femme bien réelle, bien vivante, avec époux, avec des parents qui sont nommés, avec des enfants et beaucoup de servants et de serviteurs, Suzanne, dont le nom signifie le lys, Shoshan, Shoshana en hébreu, Suzanne, de fait, symbolise non seulement la figure du juste, mais symbolise le lys aux 6 pétales, hein, qui donnera l'étoile à 6 branches, hein, les 6 pétales du lys. Eh bien, Suzanne figure, elle toute seule, la communauté d'Israël. Donc, celle qui demeure fidèle, sans pactiser, sans se renier, et en étant jusqu'au bout, en préférant, en effet, mourir, plutôt que de trahir sa foi ou de trahir la vérité. Mais on ne sait peu de choses sur leur vie conjugale. Ce n'est pas tellement ça qui compte, parce que Suzanne, en effet, est certainement la femme fidèle. Et après, alors là, du point de vue chrétien, les pères de l'Église, les premiers pères de l'Église sont tous intéressés à cette histoire, en mettant en avant, alors certes, la beauté de Suzanne, mais il ne faut pas trop s'appesantir là-dessus, ni ses charmes, mais surtout sur cette fidélité et ce modèle de prière qu'elle représente.

0: Jacqueline Kellen, si vous insistez sur la fidélité, c'est parce qu'elle va être amenée à vivre une situation qui va mettre en porte-à-faux, qui va la mettre en porte-à-faux, justement, sur sa fidélité à Dieu cette fois.
1: Mais bien sûr, voilà. C'est la fidélité
0: que lui
1: à Dieu. C'est la fidélité. Donc, tout irait bien à Babylone, enfin en tout cas dans la grande maison dans le domaine de Joachim, qui reçoit, il a beaucoup de salles dans son domaine, et il héberge aussi des juges qui viennent pour expédier les affaires courantes, comme il y a partout des tribunaux, des assemblées pour régler des querelles ou des différends, etc. Donc rien n'a l'air de troubler la paix dans ce lieu et dans cette communauté qui paraît unie. Et puis une année, c'est comme cela que ça commence. Une année sont nommés deux juges pour la communauté. Ces deux juges qui sont qu'on appelle des anciens, ils sont garants de la loi. Ils doivent commenter aussi la parole. Donc c'est quand même une autorité très importante qu'ils représentent. Et ces deux juges, eh bien, ce n'est pas de nos jours. Ces juges ne sont pas du tout intègres. Et ils sont aussi des humains qui sont tentés par toutes sortes de choses. Et là, tous ces deux juges qui expédient les affaires ont repéré cette femme, pourtant qui passe très furtivement, plutôt enveloppée de voile. Ils repèrent la femme, donc Suzanne, et ils vont, chacun, sans le dire, chacun va aller épier Suzanne pour essayer de la surprendre. Puis un jour, ils se retrouvent tous les deux, et donc ils se disent, bon, on va faire cause commune, c'est à peu près ça.

0: Vous savez, il y a une expression, moi, que j'aime bien, du romancier Paul Morand, qui dit « belle comme la femme d'un autre ». Oui. Mais il repère sa beauté, mais surtout, c'est à la fois, elle paraît tellement pure, intègre, ce qu'on a dit ensuite en l'appelant chaste, elle est tellement pure et vertueuse, cette Suzanne est extrêmement irritante pour eux, agaçante, parce que elle est à la fois belle et vertueuse. C'est comme si, et là on pourrait se poser la question encore par rapport à certaines religions, est-ce que une femme peut être à la fois belle et vertueuse. C'est comme si, si on est vraiment confié en dévotion, c'est qu'on est vraiment disgracieuse. Les hommes, il n'y a pas de problème, mais la femme, il faut qu'elle soit vraiment pas ni jolie, ni ornée, ni maquillée, ni les cheveux longs, etc. Vous voyez ? Donc il y a ce côté-là qui est très moderne, je dirais, ou très actuel. Voilà. Donc, ils décident de la surprendre. Donc, ils ont bien conçu leur plan. Donc, c'est vraiment odieux. C'est vraiment quelque chose de prémédité. Et alors qu'il fait chaud, et comme à son habitude, bien sûr, elle a des servantes, etc., mais elle a renvoyé ses servantes pour être seule et se baigner au jardin, dans la source ou dans la vasque du jardin, eh bien, eux se débrouillent pour se laisser enfermer dans le jardin, alors qu'elle est seule. Donc, c'est l'abus de pouvoir aussi, absolument terrifiant. Ils sont deux, ils ont une autorité. Quand elle va les découvrir, elle verra bien que ce sont les juges, les deux juges, les deux notables de l'année. Donc, c'est vraiment odieux, donc l'abus de pouvoir. Et à ce moment-là, ils lui disent tout à trac, non pas vous êtes belle, etc., c'est couche avec nous, comme ça. Et bien sûr, elle se récrie, et à ce moment-là, eh bien, ils utilisent le stratagème qui a déjà été celui de l'histoire, justement, du jeune Joseph et la femme de Putiphar, à savoir, ah ben, si tu ne cèdes pas à nos avances, eh bien, on dira qu'on t'a surprise dans un jardin avec un beau jeune homme, etc., et bien sûr, tu seras condamné. Bien sûr, Suzanne n'hésite pas. Ça, c'est une caractéristique. Le juste n'a pas à dire « Est-ce que c'est mieux de faire ceci ou de cela ? Je choisis le moindre mal, mon cœur balance, etc. » Ça, je pense, ça montre que nous sommes hésitants et imparfaits. L'être juste, qui est droit et vertical, n'hésite pas un instant pour prendre le chemin de ce qui est bon, vrai, bien. Et il est évident que Suzanne, ce n'est pas la tentation de ces deux hommes qui doivent pas être très affriolants. Bien sûr, ce n'est pas cela. Donc, c'est pas une infidélité par rapport à son époux, comme vous l'avez dit. Elle n'est pas tentée par ces deux hommes, mais c'est par rapport à cet abus de pouvoir. Est-ce que elle, innocente, elle va être intimidée et elle va accepter, en effet, de pactiser parce que il représente le pouvoir et elle est une faible femme, apparemment. Voilà. Donc, elle crie, mais eux crient plus fort. C'est important. Elle crie parce que dans la loi juive, dans le Lévitique, en effet, si une femme est condamnée pour adultère, etc., on dit oui, mais si elle a crié, ça veut dire qu'elle n'était pas consentante, donc il y a des circonstances atténuantes. Donc là, ce qui est affreux, c'est mentionné, c'est très rapide, mais elle crie pour appeler les siens, pour appeler à l'aide, mais eux vocifèrent et commencent l'horrible machination. Ils vocifèrent, ils commencent à dire on vient de trouver quelque chose d'affreux, on est témoin d'une chose affreuse, et en leur autorité de juge, ils vont convoquer une assemblée très rapidement. C'est très intéressant parce que cette histoire dramatique qui finit bien, grâce à Dieu et grâce à l'Esprit Saint qui investit le jeune Daniel, cette histoire se passe en deux ou trois jours maximum. C'est très rapide comme tempo, c'est très intéressant
1: oui,
0: aussi
1: c'est assez
0: par rapport à la justice.
1: Tout à fait, voilà. Oui.
0: Et à ce moment-là, ils vont convoquer devant tout le monde, devant le peuple, devant la communauté juive, ils vont convoquer cette noble femme qui est discrète, qui a une réputation irréprochable, et ils la convoquent, et là, le procès est absolument odieux. Ils sont à la fois juge et partie, ils sont témoins à charge, elle n'a bien sûr pas d'avocat, et en plus, horriblement, dans la loi juive, en effet, la femme n'a pas accès à la parole. Et ils sont assez odieux pour, lorsqu'ils la font venir, ils la dévoilent. Donc, pour dire, en fait, cette femme est une prostituée. Et ils mettent la main sur elle. Donc, elle nous appartient. Enfin, elle est notre esclave, etc. Et là, ce qui est horrible, moi, ce qui me poignarde, me perce le cœur, c'est que là, mais c'est le propre du juste, elle se retrouve totalement seule, à savoir personne sur terre, parmi les siens, parmi ses proches, ne la défend. c'est terrible. Mmh. Vous dites, quelqu'un qui est marié, qui a des parents, et qui a des proches, des amis, etc., personne ne vient à son secours. C'est une figure christique de abandonner jusqu'au bout, le seul recours étant Dieu.

0: qu'est-ce qui va la sauver d'affaire ?
1: Eh bien, elle est d'abord condamnée, puisque personne ne dit rien. Les juges la condamnent à mort, donc on sait que c'est la lapidation. Donc personne ne se récrie, personne ne prend sa défense. Moi, j'insiste vraiment là-dessus, parce que c'est ça le tragique de l'histoire. Et comment tenir bon à ce moment-là ? Et elle, au lieu d'essayer de se défendre, de répliquer, etc., elle crie vers Dieu. Et alors que tout le peuple quitte la salle, le tribunal, si on peut dire, et que certains commencent certainement à ramasser des pierres pour le châtiment, eh bien, il y a un jeune garçon ou un jeune enfant, selon les traductions, un jeune homme, un tout jeune homme, que personne ne connaissait jusqu'ici, qui s'appelle Daniel. Donc, le nom est intéressant, puisque cela veut dire « Dieu juge », c'est la justice de Dieu. Ce jeune Daniel est investi et saisi par l'esprit, comme les prophètes, le futur prophète qu'il sera, et il crie, mais cette femme est innocente. Et à ce moment-là, ce qui est intéressant, c'est de voir que ce qu'on appelle le pouvoir que représenteraient ces deux juges, même s'ils sont totalement menteurs et odieux, iniques, ce pouvoir temporel ne tient pas devant l'autorité spirituelle éminente que représente le jeune Daniel. Et là, il dit, je vais refaire le procès. Et personne ne bronche. Il trouve une ruse pour confondre les deux juges, pour montrer qu'ils ont tout inventé. Et Daniel raconte en effet le passé absolument pas glorieux, absolument odieux de chacun des deux juges, en disant que l'un a fait condamner des innocents, l'autre était totalement vicieux et pervers, il détournait les jeunes femmes de la communauté. Et ces deux-là sont convaincus de mensonges éhontés et eux seront châtiés. Et à ce moment-là, donc, Suzanne, in extremis, est sauvée et réhabilitée dans son innocence, dans sa pureté, et grâce à Daniel, c'est-à-dire grâce à l'Esprit de Dieu, la justice de Dieu, mais qui intervient in extremis. Donc le propre du juste, homme ou femme, est celui qui, jusqu'au bout, tient bon.
0: D'être fidèle à Dieu jusqu'au bout. Alors, dans ce que vous nous racontez, on entend bien que tout se trouve bousculé avec cette histoire. En premier lieu, la justice et la sagesse quelque part. C'est-à-dire ceux qu'on croyait fidèles à la justice ne le seront pas, ceux qu'on croyait être sages ne le sont pas. Qu'est-ce que ça vient remettre en cause ? Qu'est-ce que ça vient un peu déplacer ? Quelles étaient les évidences qui n'en sont pas ?
1: En effet, c'est le monde des apparences et puis aussi le rappel de notre faiblesse des humains et surtout la totale, faiblesse de l'homme, impuissance des êtres humains sans le recours à Dieu. Être juste, disent les prophètes, et que reprendra Daniel d'une certaine façon, exercer la justice, c'est connaître Dieu. Donc c'est la réflexion qui m'a paru tellement importante, et surtout à notre époque, où dans une société qui est de fait laïque, je ne dis pas laïciste, mais qui est de fait laïque, on n'est plus dans une société traditionnelle ou encore moins théocratique, donc la justice se passe à un niveau humain, et on sait bien que tous les humains sont imparfaits, et aucun être humain ne possède la vérité. Donc notre justice, même avec les meilleures intentions du monde, est toujours extrêmement précaire, voire aléatoire, voire faillible. C'est ça qui est extrêmement troublant. Alors que dans l'histoire de Suzanne, comme dans la Bible, d'autres récits de la Bible, la justice est vraiment, c'est l'éternel, c'est la voix de Dieu qui s'exprime et qui fait éclater la vérité. C'est pour ça que c'est très rapide, là, c'est fulgurant et incontestable. Mais on n'a pas toujours, dans des procès, on n'a pas toujours un jeune prophète qui maintenant fait appel à des psychiatres. C'est ça qui a changé. Tout a changé.
0: Mais Jacqueline Kellen, vous parliez des apparences et des illusions. D'une certaine manière, Suzanne est aussi, on pourrait dire, attentive à son apparence. Alors, c'est pas le cœur du sujet, parce que ce qui va vraiment voler en éclats, c'est plutôt le statut social, en quelque sorte.
1: Oui, vous avez raison, elle n'est pas, enfin, c'est une belle femme, mais c'est aussi une réflexion, en effet, sur le thème de la beauté. En effet, la beauté, alors pas simplement celle de la beauté féminine, mais toute beauté est-elle à prendre, hein? C'est l'attitude face à la beauté des choses, ou à la beauté du monde, ou à la beauté d'un être. Est-ce qu'on s'en empare? Est-ce qu'on s'en veut possesseur, propriétaire, hein? Ou est-ce qu'on la contemple, hein? Est-ce que la beauté manifeste une beauté supérieure? C'est ça qui est dit d'ailleurs, y compris dans tous les mythes. Dans les mythes et dans tous les récits de sagesse, souvent la femme qui... En effet, elle symbolise la sagesse, par exemple, à chaque fois on dit elle est belle et sage. Et cette beauté-là, comme dans les contes de fées, la jeune héroïne, elle est toujours belle. Et c'est pas simplement parce que, ah oui, ça fait rêver, etc. C'est toujours pour exprimer une beauté éternelle, une beauté supérieure. Et ces deux juges odieux, ces deux hommes, qui sont rapaces, qui sont avides, mais comme nous avons, nous, une avidité, on a envie de s'emparer, de garder pour soi. Or, on le sait bien que les biens essentiels, les biens immatériels ne peuvent être accaparés, ni thésaurisés, ni achetés. Donc c'est toute une réflexion sur cette beauté imprenable, mais qui est à la fois celle du corps, dont, puisque Suzanne est dite en effet avec beaucoup de charme et de délicatesse, mais c'est surtout ce bien essentiel magnifique qui est ce trésor intérieur, cette vertu qui la caractérise, cette pureté d'âme, cette beauté du cœur, ce cœur généreux dont personne ne peut s'emparer. Ça, c'est la tradition, vous savez, c'est comme Socrate qui disait, condamné à mort, qui disait à ses juges, vous pouvez toujours me détruire, mais vous ne détruirez jamais mon âme. Donc ça, c'est une grande tradition, en effet, soit on croit accaparer les choses extérieures, se laisser prendre aux apparences, soit on creuse et on voit que ce qui est manifesté ici, à travers la nature ou les créatures, renvoie, élève le regard vers une beauté infiniment plus vaste. C'était magnifique.
0: Et c'est toute cette beauté que nous retrouvons dans ce livre de Suzanne qui est au cœur du livre de Daniel, qui est plutôt en fin d'ailleurs du livre de Daniel et sur lequel vous vous êtes penchée, Jacqueline Kellen. Vous en rendez compte dans un livre intitulé « L'heure de la justice de Dieu, histoire de Suzanne » et c'est aux éditions Salvator. Et nous poursuivrons la découverte de ce récit la semaine prochaine. Merci à vous.
1: Merci.

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2: Je te remercie pour la grâce accordée pour la guérison de ma sœur et de moi-même. Je te remercie, Seigneur.
3: Maman Marie, merci de prier pour mon beau-frère Claude, décédé ce matin. Réconforte son épouse et son fils. Prends-les dans tes bras pour les consoler.
4: Vierge Marie, je viens te confier Anaïs. Éclaire son médecin. Qu'elle guérisse, je vous en supplie. Rendez-lui sa santé. Merci.
5: Au nom du Père, et du Fils, et du Saint-Esprit. Amen. Chers pèlerins, bonjour et bienvenue dans ce lieu béni, ici à la grotte de Massabielle. Aujourd'hui, nous fêtons le Saint Nom de Marie, et c'est aussi ici que Marie a révélé un de ses noms. Je suis l'Immaculée Conception. Nous allons méditer ensemble les mystères joyeux du rosaire. Bienvenue aussi à tous ceux qui nous suivent par les réseaux. Et je vous propose de prier tout spécialement pour notre Saint-Père, le Pape Léon. D'abord parce qu'il va bientôt venir ici même à Lourdes, dans 2 semaines. Et puis, avant-hier, nous fêtions aussi ses 41 ans d'ordination diaconale. C'était le 10 septembre 1981. Et après-demain, nous fêterons aussi son anniversaire de naissance. Il fêtera ses 71 ans pour le 14 septembre, la fête de la Croix glorieuse. Je crois en Dieu, le Père Tout-Puissant, Créateur du ciel et de la terre, et en Jésus-Christ, son Fils unique, notre Seigneur, qui a été conçu du Saint-Esprit, est né de la Vierge Marie, a souffert sous Ponce Pilate, a été crucifié et mort, et a été enseveli, et descendu aux enfers, le troisième jour est ressuscité des morts, et monté aux cieux, est assis à la droite de Dieu, le Père Tout-Puissant, d'où il viendra juger les vivants et les morts. Je crois en l'Esprit Saint, à la Sainte Église catholique, à la communion des saints, à la rémission des péchés, à la résurrection de la chair, à la vie éternelle. Et nous prions à toutes ces intentions. Notre Père qui es aux cieux, que ton nom soit sanctifié, que ton règne vienne, que ta volonté soit faite sur la terre comme au ciel.
6: Donne-nous aujourd'hui notre pain de ce jour. Pardonne-nous nos offenses, comme nous pardonnons aussi à ceux qui nous ont offensés. Et ne nous laisse pas tomber en tentation, mais délivre-nous du mal.
5: Je vous salue Marie, pleine de grâce, le Seigneur est avec vous. Vous êtes bénie entre toutes les femmes, et Jésus, le fruit de vos entrailles, est béni.
6: Sainte Marie, Mère de Dieu, priez pour nous pécheurs, maintenant et à l'heure de notre mort. Amen.
5: Je vous salue Marie, pleine de grâce, le Seigneur est avec vous. Vous êtes bénie entre toutes les femmes, et Jésus, le fruit de vos entrailles, est béni.
6: Sainte Marie, Mère de Dieu, priez pour nous pécheurs,
5: Je vous salue Marie, pleine de grâce. Le Seigneur est avec vous. Vous êtes bénie entre toutes les femmes. Et Jésus, le fruit de vos entrailles, est béni.
6: Sainte Marie, Mère de Dieu,

0: Amen. Ô Marie conçue sans péché.
1: Priez pour nous qui avons recours.
0: Premier mystère joyeux, l'Annonciation de l'Évangile de Jésus-Christ selon saint Luc. L'ange entra chez Marie et dit : Je te salue, comblée de grâce, le Seigneur est avec toi. Seigneur, viens combler de grâce notre Saint-Père, le pape Léon, comme tu as comblé la Vierge Marie de grâce. Sois avec lui comme tu as été avec elle. Notre Père qui es aux cieux, que ton nom soit sanctifié, que ton règne vienne, que ta volonté soit faite sur la terre comme au ciel.
1: Donne-nous aujourd'hui notre pain de ce jour. Pardonne-nous nos offenses,
2: comme nous pardonnons aussi à ceux qui nous ont offensés. Et ne nous laisse pas entrer en tentation, mais délivre-nous du mal. Amen.
3: Je vous salue Marie, pleine de grâce. Le Seigneur est avec vous. Vous êtes bénie entre toutes les femmes, et Jésus, le fruit de vos entrailles, est béni.
1: Sainte Marie, Mère de Dieu,
2: priez pour nous pauvres pécheurs, maintenant et à l'heure de notre mort. Amen.
3: Je vous salue Marie, pleine de grâce. Le Seigneur est avec vous. Vous êtes bénie entre toutes les femmes, et Jésus, le fruit de vos entrailles, est béni.
1: Sainte Marie, Mère de Dieu,
2: priez pour nous pauvres pécheurs, maintenant et à l'heure de notre mort. Amen.
3: Je vous salue Marie, pleine de grâce. Le Seigneur est avec vous. Vous êtes bénie entre toutes les femmes, et Jésus, le fruit de vos entrailles, est béni.
1: Sainte Marie, Mère de Dieu, priez pour nous pauvres pécheurs, maintenant et à l'heure de notre mort.
3: Je vous salue Marie, pleine de grâce. Le Seigneur est avec vous. Vous êtes bénie entre toutes les femmes, et Jésus, le fruit de vos entrailles, est béni.
1: Sainte Marie, Mère de Dieu, priez pour nous pauvres pécheurs, maintenant et à l'heure de notre mort. Amen.
3: Je vous salue Marie, pleine de grâce. Le Seigneur est avec vous. Vous êtes bénie entre toutes les femmes, et Jésus, le fruit de vos entrailles, est béni.
1: Sainte Marie, Mère de Dieu, priez pour nous pauvres pécheurs, maintenant et à l'heure de notre mort. Amen.
3: Je vous salue Marie, pleine de grâce. Le Seigneur est avec vous. Vous êtes bénie entre toutes les femmes, et Jésus, le fruit de vos entrailles, est béni.
1: Sainte Marie, Mère de Dieu, priez pour nous pauvres pécheurs, maintenant et à l'heure de notre mort. Amen.
3: Je vous salue Marie, pleine de grâce. Le Seigneur est avec vous. Vous êtes bénie entre toutes les femmes, et Jésus, le fruit de vos entrailles, est béni.
1: Sainte Marie, Mère de Dieu, priez pour nous pauvres pécheurs, maintenant et à l'heure de notre mort. Amen.
3: Je vous salue Marie, pleine de grâce. Le Seigneur est avec vous. Vous êtes bénie entre toutes les femmes, et Jésus, le fruit de vos entrailles, est béni.
1: Sainte Marie, Mère de Dieu, priez pour nous pauvres pécheurs, maintenant et à l'heure de notre mort. Amen.
3: Je vous salue Marie, pleine de grâce. Le Seigneur est avec vous. Vous êtes bénie entre toutes les femmes, et Jésus, le fruit de vos entrailles, est béni.
1: Sainte Marie, Mère de Dieu, priez pour nous pauvres pécheurs, maintenant et à l'heure de notre mort. Amen.
3: Je vous salue Marie, pleine de grâce. Le Seigneur est avec vous. Vous êtes bénie entre toutes les femmes, et Jésus, le fruit de vos entrailles, est béni.
1: Sainte Marie, Mère de Dieu, priez pour nous pauvres pécheurs, maintenant et à l'heure de notre mort. Amen.

0: Amen. Ô Marie conçue sans péché.
1: Priez pour nous, qui avons de nous attendre.
0: Deuxième mystère joyeux, la visitation de l'évangile de Jésus-Christ selon saint Luc. Quand Élisabeth entendit la salutation de Marie, l'enfant tressaillit en elle. Alors Élisabeth fut remplie d'Esprit Saint et s'écria d'une voix forte : Tu es bénie entre toutes les femmes, et le fruit de tes entrailles est béni. Seigneur, comme Élisabeth a été remplie d'Esprit Saint en présence de Marie et de Jésus, que sa sainteté le pape Léon soit lui aussi rempli d'Esprit Saint pour accomplir la mission que tu lui as confiée. Notre Père qui es aux cieux, que ton nom soit sanctifié, que ton règne vienne, que ta volonté soit faite sur la terre comme au ciel.
1: Donne-nous aujourd'hui notre pain de ce jour.
2: Comme nous pardonnons aussi à ceux qui nous ont offensés. Ne nous laisse pas entrer en tentation, mais délivre-nous du mal. Je vous salue, Marie, pleine de grâce. Le Seigneur est avec vous. Vous êtes bénie entre toutes les femmes, et Jésus, le fruit de vos entrailles, est béni.
1: Sainte Marie, Mère de Dieu,
2: Pardon.
1: Maintenant et à l'heure de notre mort.
2: Je vous salue, Marie, pleine de grâce. Le Seigneur est avec vous. Vous êtes bénie entre toutes les femmes. Et Jésus, le fruit de vos entrailles, est béni.
1: Sainte Marie, Mère de Dieu, priez pour nous pécheurs, maintenant et à l'heure de notre mort.
2: Je vous salue, Marie, pleine de grâce. Le Seigneur est avec vous. Vous êtes bénie entre toutes les femmes, et Jésus, le fruit de vos entrailles, est béni.
1: Sainte Marie, Mère de Dieu, priez pour nous pauvres pécheurs, maintenant et à l'heure de notre mort.
2: Je vous salue, Marie, pleine de grâce. Le Seigneur est avec vous. Vous êtes bénie entre toutes les femmes, et Jésus, le fruit de vos entrailles, est béni.
1: Sainte Marie, Mère de Dieu, priez pour nous pauvres pécheurs, maintenant et à l'heure de notre mort. Amen.
2: Je vous salue, Marie, pleine de grâce. Le Seigneur est avec vous. Vous êtes bénie entre toutes les femmes, et Jésus, le fruit de vos entrailles, est béni.
1: Sainte Marie, Mère de Dieu, priez pour nous pauvres pécheurs, maintenant et à l'heure de notre mort. Amen.
2: Je vous salue, Marie, pleine de grâce. Le Seigneur est avec vous. Vous êtes bénie entre toutes les femmes, et Jésus, le fruit de vos entrailles, est béni.
1: Sainte Marie, Mère de Dieu, priez pour nous pauvres pécheurs, maintenant et à l'heure de notre mort.
2: Je vous salue, Marie, pleine de grâce. Le Seigneur est avec vous. Vous êtes bénie entre toutes les femmes, et Jésus, le fruit de vos entrailles, est béni.
1: Sainte Marie, Mère de Dieu, priez pour nous pauvres pécheurs, maintenant et à l'heure de notre mort. Amen.
2: Je vous salue, Marie, pleine de grâce. Le Seigneur est avec vous. Vous êtes bénie entre toutes les femmes, et Jésus, le fruit de vos entrailles, est béni.
1: Sainte Marie, Mère de Dieu, priez pour nous pauvres pécheurs, maintenant et à l'heure de notre mort.
2: Je vous salue, Marie, pleine de grâce. Le Seigneur est avec vous. Vous êtes bénie entre toutes les femmes, et Jésus, le fruit de vos entrailles, est béni.
1: Sainte Marie, Mère de Dieu, priez pour nous pauvres pécheurs, maintenant et à l'heure de notre mort.
2: Je vous salue, Marie, pleine de grâce. Le Seigneur est avec vous. Vous êtes bénie entre toutes les femmes, et Jésus, le fruit de vos entrailles, est béni.
1: Sainte Marie, Mère de Dieu, priez pour nous pauvres pécheurs, maintenant et à l'heure.
0: Gloria Patri et Filio et Spiritui Sancto, sicut

0: Amen. Ô Marie conçue sans péché.
1: Priez pour nous qui avons recours.
0: Troisième mystère joyeux, la nativité. L'ange du Seigneur se présenta devant les bergers, et la gloire du Seigneur les enveloppa de sa lumière. Ils furent saisis d'une grande crainte. Seigneur, que ta gloire enveloppe aussi le pape Léon de ta lumière, comme elle a enveloppé les bergers. Qu'il soit lui aussi saisi d'une sainte crainte de Dieu, qu'il soit un bon berger pour toutes tes brebis. Notre Père qui es aux cieux, que ton nom soit sanctifié, que ton règne vienne, que ta volonté soit faite sur la terre comme au ciel.
1: Donne-nous aujourd'hui notre pain de ce jour.
2: Pardonne-nous nos offenses, comme nous pardonnons aussi à ceux qui nous ont offensés. Et ne nous laisse pas entrer en tentation, mais délivre-nous du mal. Amen. Je vous salue, Marie, pleine de grâce. Le Seigneur est avec vous. Vous êtes bénie entre toutes les femmes, et Jésus, le fruit de vos entrailles, est béni.
1: Sainte Marie, Mère de Dieu, priez pour nous, pauvres pécheurs, maintenant et à l'heure de notre mort.
2: Je vous salue, Marie, pleine de grâce. Le Seigneur est avec vous. Vous êtes bénie entre toutes les femmes, et Jésus, le fruit de vos entrailles, est béni.
1: Sainte Marie, Mère de Dieu, priez pour nous, pauvres pécheurs,
2: Je vous salue, Marie, pleine de grâce. Le Seigneur est avec vous. Vous êtes bénie entre toutes les femmes, et Jésus, le fruit de vos entrailles, est béni.
1: Sainte Marie, Mère de Dieu, priez pour nous pauvres pécheurs, maintenant et à l'heure de notre mort. Amen.
2: Je vous salue, Marie, pleine de grâce. Le Seigneur est avec vous. Vous êtes bénie entre toutes les femmes, et Jésus, le fruit de vos entrailles, est béni.
1: Sainte Marie, Mère de Dieu, priez pour nous pauvres pécheurs, maintenant et à l'heure de notre mort. Amen.
2: Je vous salue, Marie, pleine de grâce. Le Seigneur est avec vous. Vous êtes bénie entre toutes les femmes, et Jésus, le fruit de vos entrailles, est béni.
1: Sainte Marie, Mère de Dieu, priez pour nous pauvres pécheurs, maintenant et à l'heure de notre mort.
2: Je vous salue, Marie, pleine de grâce. Le Seigneur est avec vous. Vous êtes bénie entre toutes les femmes. Et Jésus, le fruit de vos entrailles, est béni.
1: Sainte Marie, Mère de Dieu, priez pour nous, pauvres pécheurs, maintenant et à l'heure de notre mort. Amen.
2: Je vous salue, Marie, pleine de grâce. Le Seigneur est avec vous. Vous êtes bénie entre toutes les femmes. Et Jésus, le fruit de vos entrailles, est béni.
1: Sainte Marie, Mère de Dieu, priez pour nous pauvres pécheurs, maintenant et à l'heure de notre mort. Amen.
2: Je vous salue, Marie, pleine de grâce. Le Seigneur est avec vous. Vous êtes bénie entre toutes les femmes. Et Jésus, le fruit de vos entrailles, est béni.
1: Sainte Marie, Mère de Dieu, priez pour nous pauvres pécheurs, maintenant et à l'heure de notre mort. Amen.
2: Je vous salue, Marie, pleine de grâce. Le Seigneur est avec vous. Vous êtes bénie entre toutes les femmes. Et Jésus, le fruit de vos entrailles, est béni.
1: Sainte Marie, Mère de Dieu, priez pour nous pauvres pécheurs, maintenant et à l'heure de notre mort. Amen.
2: Je vous salue, Marie, pleine de grâce. Le Seigneur est avec vous. Vous êtes bénie entre toutes les femmes. Et Jésus, le fruit de vos entrailles, est béni.
1: Sainte Marie, Mère de Dieu, priez pour nous pauvres pécheurs, maintenant

0: Amen. Ô Marie conçue sans péché.
1: Priez pour nous qui avons recours à vous.
0: Quatrième mystère joyeux, la présentation de Jésus au temple. De l'évangile de Jésus-Christ selon saint Luc. Sous l'action de l'Esprit, Siméon vint au temple. Au moment où les parents présentaient l'enfant Jésus, Siméon le reçut dans ses bras et il bénit Dieu. À l'exemple de Siméon, que notre Saint-Père, le pape Léon, puisse recevoir Jésus en esprit, le prendre toujours dans ses bras, comme il tient la Sainte Hostie pendant la messe, et qu'il bénisse Dieu sans cesse. Notre Père qui es aux cieux, que ton nom soit sanctifié, que ton règne vienne, que ta volonté soit faite sur la terre comme au ciel.
1: Donne-nous aujourd'hui notre pain de ce jour. Pardonne-nous nos offenses, comme nous pardonnons aussi à ceux qui nous ont offensés, et ne nous laisse pas tomber en tentation, mais délivre-nous du mal.
2: Je vous salue Marie, pleine de grâce, le Seigneur est avec vous. Vous êtes bénie entre toutes les femmes, et Jésus, le fruit de vos entrailles, est béni.
1: Sainte Marie, Mère de Dieu, priez pour nous pauvres pécheurs, maintenant et à l'heure de notre mort.
2: Je vous salue Marie, pleine de grâce. Le Seigneur est avec vous. Vous êtes bénie entre toutes les femmes et Jésus, le fruit de vos entrailles, est béni.
1: Sainte Marie, Mère de Dieu, priez pour nous pauvres pécheurs, maintenant et à l'heure de notre mort. Amen.
2: Je vous salue Marie, pleine de grâce. Le Seigneur est avec vous. Vous êtes bénie entre toutes les femmes et Jésus, le fruit de vos entrailles, est béni.
1: Sainte Marie, Mère de Dieu,
2: je vous salue Marie, pleine de grâce. Le Seigneur est avec vous. Vous êtes bénie entre toutes les femmes et Jésus, le fruit de vos entrailles, est béni.
1: Sainte Marie, Mère de Dieu, priez pour nous pauvres pécheurs, maintenant et à l'heure de notre mort. Amen.
2: Je vous salue Marie, pleine de grâce. Le Seigneur est avec vous. Vous êtes bénie entre toutes les femmes et Jésus, le fruit de vos entrailles, est béni.
1: Sainte Marie, Mère de Dieu, priez pour nous pauvres pécheurs, maintenant et à l'heure de notre mort.
2: Je vous salue Marie, pleine de grâce. Le Seigneur est avec vous. Vous êtes bénie entre toutes les femmes et Jésus, le fruit de vos entrailles, est béni.
1: Sainte Marie, Mère de Dieu, priez pour nous pauvres pécheurs, maintenant et à l'heure de notre mort. Amen.
2: Je vous salue Marie, pleine de grâce. Le Seigneur est avec vous. Vous êtes bénie entre toutes les femmes et Jésus, le fruit de vos entrailles, est béni.
1: Sainte Marie, Mère de Dieu, priez pour nous pauvres pécheurs, maintenant et à l'heure de notre mort. Amen.
2: Je vous salue Marie, pleine de grâce. Le Seigneur est avec vous. Vous êtes bénie entre toutes les femmes et Jésus, le fruit de vos entrailles, est béni.
1: Sainte Marie, Mère de Dieu, priez pour nous pauvres pécheurs, maintenant et à l'heure de notre mort.
2: Je vous salue Marie, pleine de grâce. Le Seigneur est avec vous. Vous êtes bénie entre toutes les femmes et Jésus, le fruit de vos entrailles, est béni.
1: Sainte Marie, Mère de Dieu, priez pour nous pauvres pécheurs, maintenant et à l'heure de notre mort.
2: Je vous salue Marie, pleine de grâce. Le Seigneur est avec vous. Vous êtes bénie entre toutes les femmes et Jésus, le fruit de vos entrailles, est béni.
1: Sainte Marie, Mère de Dieu, priez pour nous pauvres pécheurs, maintenant et à l'heure de notre mort. Amen.

0: Amen. Ô Marie conçue sans péché.
1: Priez pour nous qui avons recours à vous.
0: Cinquième mystère joyeux, le recouvrement de Jésus au temple. De l'évangile de Jésus-Christ selon saint Luc. Les parents de Jésus, ne le trouvant pas, retournèrent à Jérusalem. C'est au bout de 3 jours qu'ils le trouvèrent dans le temple. Sa mère lui dit, « Mon enfant, pourquoi nous as-tu fait cela ? Vois comme ton père et moi, nous avons souffert en te cherchant. Seigneur, donne au pape Léon la force de toujours te chercher et de te trouver dans la prière et dans la charité, malgré les épreuves et les tentations. Notre Père qui es aux cieux, que ton nom soit sanctifié, que ton règne vienne, que ta volonté soit faite sur la terre comme au ciel.
1: Donne-nous aujourd'hui notre pain de ce jour. Pardonne-nous nos offenses, comme nous pardonnons aussi à ceux qui nous ont offensés. Et ne nous laisse pas entrer en tentation, mais délivre-nous du mal.
2: Je vous salue Marie, pleine de grâce. Le Seigneur est avec vous. Vous êtes bénie entre toutes les femmes, et Jésus, le fruit de vos entrailles, est béni.
1: Sainte Marie, Mère de Dieu, priez pour nous pauvres pécheurs, maintenant et à l'heure de notre mort. Amen.
2: Je vous salue Marie, pleine de grâce. Le Seigneur est avec vous. Vous êtes bénie entre toutes les femmes, et Jésus, le fruit de vos entrailles, est béni.
1: Sainte Marie, Mère de Dieu, priez pour nous pauvres pécheurs, maintenant et à l'heure de notre mort. Amen.
2: Je vous salue Marie, pleine de grâce. Le Seigneur est avec vous. Vous êtes bénie entre toutes les femmes, et Jésus, le fruit de vos entrailles, est béni.
1: Sainte Marie, Mère de Dieu, priez pour nous pauvres pécheurs, maintenant et à l'heure de notre mort. Amen.
2: Je vous salue Marie, pleine de grâce. Le Seigneur est avec vous. Vous êtes bénie entre toutes les femmes, et Jésus, le fruit de vos entrailles, est béni.
1: Sainte Marie, Mère de Dieu, priez pour nous pauvres pécheurs, maintenant et à l'heure de notre mort. Amen.
2: Je vous salue Marie, pleine de grâce. Le Seigneur est avec vous. Vous êtes bénie entre toutes les femmes, et Jésus, le fruit de vos entrailles, est béni.
1: Sainte Marie, Mère de Dieu, priez pour nous pauvres pécheurs, maintenant et à l'heure de notre mort. Amen.
2: Je vous salue Marie, pleine de grâce. Le Seigneur est avec vous. Vous êtes bénie entre toutes les femmes, et Jésus, le fruit de vos entrailles, est béni.
1: Sainte Marie, Mère de Dieu, priez pour nous pauvres pécheurs, maintenant et à l'heure de notre mort. Amen.
2: Je vous salue, Marie, pleine de grâce. Le Seigneur est avec vous. Vous êtes bénie entre toutes les femmes, et Jésus, le fruit de vos entrailles, est béni.
1: Sainte Marie, Mère de Dieu, priez pour nous pauvres pécheurs,
2: Je vous salue Marie, pleine de grâce. Le Seigneur est avec vous. Vous êtes bénie entre toutes les femmes, et Jésus, le fruit de vos entrailles, est béni.
1: Sainte Marie, Mère de Dieu, priez pour nous pauvres pécheurs, maintenant et à l'heure de notre mort. Amen.
2: Je vous salue Marie, pleine de grâce. Le Seigneur est avec vous. Vous êtes bénie entre toutes les femmes, et Jésus, le fruit de vos entrailles, est béni.
1: Sainte Marie, Mère de Dieu, priez pour nous pauvres pécheurs, maintenant et à l'heure de notre mort. Amen.
2: Je vous salue, Marie, pleine de grâce. Le Seigneur est avec vous. Vous êtes bénie entre toutes les femmes, et Jésus, le fruit de vos entrailles, est béni.
1: Sainte Marie, Mère de Dieu, priez pour nous pauvres pécheurs, maintenant et à l'heure de notre mort. Amen.

0: Ô Marie conçue sans péché.
1: Priez pour nous, qui avons
0: recours à vous. Prions le Seigneur. Tu as voulu, Seigneur, qu'à l'annonce de l'ange, ton Verbe prit chair dans le sein de la Vierge Marie. Réponds à nos supplications. Puisque nous la croyons vraiment Mère de Dieu, fais que nous trouvions secours dans sa prière auprès de toi, par Jésus-Christ, ton Fils, notre Seigneur, qui vit et règne avec toi dans l'unité du Saint-Esprit, Dieu pour les siècles des siècles.
2: Amen.
0: Le Seigneur soit avec vous.
2: Et avec votre esprit.
0: Que Dieu Tout-Puissant vous bénisse, le Père et le Fils et le Saint-Esprit.
2: Amen.
0: Notre-Dame de Lourdes.
2: Priez-vous.
0: Notre-Dame de Lourdes.
2: Priez-vous.
0: Notre-Dame de Lourdes.
2: Priez-vous.
0: Sainte Bernadette.
2: Priez-vous.

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1: il est 16h.
2: Et c'est le retour de ce Près de chez vous le week-end sur RCF avec au programme d'ici quelques minutes. Campus 360, c'est une nouvelle émission que nous vous proposons depuis peu à découvrir. Donc tout de suite, eh bien, c'est Audrey Mogart que l'on retrouve en compagnie de son invité. On va parler peinture tout de suite dans l'émission des coups de cœur en Pyrénées-Audoises.

0: Bonjour à tous et bienvenue pour notre émission Coup de cœur en Pyrénées-Audoise sur RCF, un pays d'Aude. Alors là, aujourd'hui, c'est la rentrée. On est sur l'émission de septembre et on a décidé de recevoir Dominique Chouaba. C'est un artiste que l'on connaît très bien dans notre territoire des Pyrénées-Audoises. On l'a déjà interviewé, mais là, il a toujours des choses à nous raconter. Donc, on profite de l'avoir à nouveau. Bonjour Dominique.
1: Bonjour Audrey, bonjour à tout le monde.
0: Alors vous possédez, vous êtes artiste peintre et vous avez une galerie à Puylaurent. Puylaurent, pour situer nos auditeurs, c'est sur l'axe qui est en Perpignan. C'est un tout petit village qui est magnifique avec un château qui vient d'être classé à l'UNESCO, les forteresses royales. D'ailleurs, vous pouvez nous dire un petit mot là-dessus ?
1: Ah ben oui, on est très fiers dans le village d'avoir notre beau château qui est maintenant classé au patrimoine mondial de l'UNESCO. Et puis ça va nous permettre d'obtenir un petit peu plus de visibilité et pouvoir organiser encore davantage de conférences, d'expositions, ce à quoi on s'attelle déjà.
0: Ah oui, parce que ça va venir dans le fil de l'émission, puisque vous faites partie d'une association sur la Pradelle, Puylaurent, et vous valorisez ce magnifique lieu, ces villages, ce magnifique château qu'on aime beaucoup, et les gens pourront un peu plus le découvrir, parce qu'il mérite, il mérite vraiment. Alors, comment on devient artiste peintre? Moi, ça me questionne, et nos auditeurs aussi. Alors, on se dit, quand on est jeune, je veux faire ça, et on fait toutes ces études, ça en découle, ou on part sur autre chose, et après on bifurque?
1: Eh ben, on bifurque. En ce qui me concerne, je fréquentais un petit atelier, il y a très longtemps, il y a plus d'un demi-siècle, avec d'autres enfants, et je me suis pris de passion pour la peinture. J'ai toujours peint, toujours dessiné, mais j'ai jamais pensé en faire une activité principale. J'ai commencé par étudier, alors c'est un petit peu curieux, j'ai commencé par étudier la danse classique au conservatoire à Paris. Et puis quand j'ai eu mon premier prix, j'ai été engagé à Strasbourg. Bon, j'ai fait une petite carrière, mais j'ai vite arrêté parce que pour plein de raisons, c'était pas quelque chose qui me convenait. J'ai repris mes études, c'était encore une façon de se fourvoyer quelque part parce que j'ai fait des études de langue, des études de droit, mais j'en ai eu assez vite assez, enfin suffisamment pour avoir quand même quelques diplômes. Et puis tout à fait par hasard, alors que je travaillais dans une boutique qui vendait des petits colifichets et des souvenirs dans une boutique à Saint-Louis-en-Lille à Paris, j'ai rencontré un éditeur de cartes postales qui m'a fait faire des cartes et puis des puzzles et puis une exposition, et puis voilà, de fil en aiguille, voilà, j'ai fait ce que je voulais faire depuis le début, c'est-à-dire de la peinture. Et c'est comme ça depuis 40 ans maintenant.
0: Au moins
1: 40 ans.
0: Et vous avez commencé à Paris alors ?
1: Oui, j'ai commencé à Paris, puis ensuite j'ai exposé un petit peu partout. Bon, je me suis un petit peu calmé, mais enfin, je suis allé jusqu'au Japon, aux États-Unis, etc. Mais bon, c'est beaucoup de travail et ça permet pas de travailler sereinement quand on se déplace trop. Mais enfin, c'est une nécessité dans le parcours d'aller exposer à l'étranger quand même. Ça vous donne un petit peu d'assurance et puis ça vous fait connaître aussi.
0: Et alors, moi je ne sais pas, mais quand on est artiste peintre, il y a des techniques, peut-être vous, c'est quoi votre truc en plus, enfin je ne sais pas, ou votre spécificité?
1: Alors moi je peins principalement à l'huile et sur toile ou sur panneau, mais après il y a différentes techniques, il y a des gens qui utilisent le pastel, l'encre, l'aquarelle, ou tout à fait autre chose, il y a beaucoup de techniques, moi c'est une technique un peu académique on va dire, voilà, mais il y a beaucoup de possibilités.
0: Oui, parce que moi, j'ai déjà vu, vous faites de beaux paysages, notamment ce que vous avez autour de chez vous, parce que c'est très beau, mais c'est pas votre spécificité.
1: Non, pas seulement. Je fais aussi ce qu'on appelle des natures mortes ou un peu de portraits, plusieurs choses. Oui, absolument, oui. J'ai même fait de la décoration, du décor de théâtre autrefois aussi, voilà.
0: Ok, alors pourquoi on arrive à Puylaurent au bout? Parce que ça fait combien de temps que vous y êtes?
1: Oula, alors la maison, ça a d'abord été une maison de vacances il y a très très très très longtemps. Et puis c'est devenu un habitat définitif à partir de 2006. Donc ça fait déjà plus de 20 ans maintenant. Et on vient là parce qu'on a des attaches familiales quelque part dans les Pyrénées-Orientales, proche de l'Aude, on va dire.
0: Et de suite, on se dit, de suite, vous allez créer alors la galerie, ou ça va prendre un peu de temps, la maturation?
1: Non, ça s'est pas fait tout de suite parce qu'il fallait déjà trouver les locaux, fallait Il fallait continuer à travailler, faire des expositions à l'étranger. Alors ça demande beaucoup de temps et beaucoup de travail. Et puis petit à petit, en vieillissant, je me suis installé, je me suis posé. Et donc maintenant, j'ai cet atelier galerie, alors qui sert de galerie de temps en temps. Et la plupart du temps, c'est mon atelier dans lequel je reçois mes élèves et des gens qui veulent venir me voir.
0: Donc, si on veut prendre des cours avec vous, alors est-ce qu'on peut, c'est des cours qu'on doit prendre tout le temps ou est-ce que vous faites des stages? Parce que ça aussi, des gens se posent la question pour acquérir d'autres techniques.
1: Non, je ne fais pas de stage, mais les gens viennent quand ils veulent. Alors, il y en a certains qui viennent très régulièrement pendant toute l'année, d'autres qui viennent pendant une petite période juste pour améliorer quelque chose ou pour agrandir leurs connaissances. Voilà, c'est tout. Chacun fait comme il veut.
0: Ok. Et comment on fait alors, vous dites aussi que vous avez des expositions, c'est court, c'est sur des week-ends. Alors comment on fait c'est régulier, c'est tous les mois?
1: Alors c'est à peu près tous les mois, je dis à peu près parce que c'est quand même énormément de travail. Et oui, en général, c'est des expositions un petit peu éphémères, on va dire, qui durent 3 jours. Elles peuvent se prolonger, les œuvres sont encore accrochées pendant un petit moment, mais après, moi, je récupère le lieu pour en faire mon atelier. Et donc, c'est des expositions en général qui ont lieu un week-end, oui, voilà.
0: Et c'est des artistes locaux et que vous connaissez à travers le monde, alors peut-être?
1: Alors, il y a des artistes locaux et puis il y a des gens qui viennent de plus loin. Là, au début du mois d'août, j'avais 2 artistes anglais qui venaient de l'un de Guernesey et l'autre du Pays de Galles. Donc voilà, ça peut venir de très très loin.
0: C'est super, c'est une belle découverte. Alors, comment on fait pour retrouver tout ça? Vous avez un site?
1: Alors, j'ai une page, simplement, il suffit d'aller voir sur Facebook, hein, c'est aussi simple que ça, sous mon nom, c'est très simple, et vous allez trouver une page où j'explique quand il y a des expositions et tout ce qu'il faut savoir pour ça.
0: Donc, on cherche Dominique Chouaba, comme ça se prononce, voilà, on cherche pas pour les... Voilà, et on vous trouve. On va vous retrouver aussi, on en profite, hein, au Salon des Arts qui va avoir lieu ce week-end, vendredi et samedi et dimanche, avec d'autres artistes du 11 au 13 hein, septembre à Quillan, puisqu'on est à Quillan pour ce week-end-là. Une 40aine d'artistes, je crois, seront présents avec vous?
1: Pratiquement, oui, je pense que c'est 36 ou 37, peut-être un peu plus même, parce qu'il y a toujours des gens à la dernière minute. Comme l'espace est très très grand, qui est mis à notre disposition, il y a quand même des possibilités pour beaucoup d'artistes de venir. Hein. Et en général, c'est très très intéressant. Il y a beaucoup de choses très intéressantes à voir.
0: Oui, ils peuvent venir aussi rencontrer, je crois que le vendredi, ce soir, nous aurons à 17h le vernissage.
1: Alors, je ne sais pas si c'est le vendredi, il me semble que c'est le samedi midi.
0: Ah, c'est demain midi alors peut-être.
1: C'est demain midi, oui. Je pense que c'est ça, oui.
0: Ok. Bon, ça, à vérifier, c'est pareil, il y a le site sur Salon des Arts à Quillan. On vous donnera toutes les petites infos à la fin de l'émission. Et on parlera aussi de votre association, les Ateliers de la Bouzanne, qui mettent en valeur le village de Puylaurin et qui ont aussi ce week-end une manifestation qui s'appelle « Ici ou autrefois ».
1: Oui, alors c'est une manifestation, c'est une exposition qui aura lieu à la salle polyvalente de la Pradelle à partir de 15h le samedi et le dimanche, lors de laquelle on va présenter environ 250 photos anciennes du village et des alentours du village. Donc ce sera très intéressant, on verra des photos qui datent du début du siècle dernier et puis d'autres un petit peu plus récentes. Il y avait le passage des Tours de France, il y avait les travaux du viaduc et du train qui étaient installés en 1907. Donc voilà, il y aura beaucoup de photos très intéressantes à voir.
0: Oui, je pense qu'il va y avoir énormément de monde ce week-end aussi pour cette manifestation d'ici autrefois. On va faire une petite pause, on en reparle tout à l'heure et on revient avec vous.

0: seconde partie de l'émission, de notre coup de cœur en Pyrénées-Audoise. Voilà, on est sur RCF. Aujourd'hui, on est avec Dominique Schwaba, qui est un artiste peintre de Puy-Laurent. Puy-Laurent, comme j'ai dit en préambule, c'est entre Axat et, oui, on peut dire aussi, mais Quillan et Perpignan, c'est l'axe. Voilà, un très beau site, un très beau château. Je crois qu'il va nous en parler après. Donc, je dis plus rien. On commence. Premier coup de cœur. Alors, Dominique, votre coup de cœur dans le monde.
1: Alors, ça va être très, très, très simple. En fait, c'est un coup de cœur qui est dans le milieu de l'Europe. Ce sera Vienne en Autriche. J'ai vécu presque 25 ans à Vienne. Et quand vraiment on peut s'offrir ce déplacement, ce petit voyage, c'est vraiment quelque chose de très, très dépaysant, très bien organisé pour le tourisme. Et c'est vraiment une destination qu'il faut s'offrir au moins une fois dans sa vie. Voilà, il y a beaucoup de choses à voir de façon très concentrée, parce que le centre-ville contient beaucoup de monuments très connus, faciles à visiter. Pour les amoureux de la musique et de l'opéra, c'est très simple d'aller à des spectacles. Enfin voilà, c'est une destination que je conseille et c'est mon coup de cœur.
0: Allez, on prend l'invitation, on y pensera, Vienne. Allez, le second coup de cœur, ça sera en France.
1: Alors, le second coup de cœur n'est pas plus original. J'ai un coup de cœur pour la région de Provence autour, pas très loin d'Avignon, autour d'Apt et de Beaunieu, de Gordes, qui est le berceau d'une partie de ma famille. Et il y a aussi énormément de choses à voir. Du point de vue touristique, c'est très très bien organisé. Donc voilà, c'est aussi une destination que je conseille à nos auditeurs.
0: Voilà, pour les visites, ne serait-ce que les paysages aussi, puisque là on parle avec un peintre, donc.
1: Ah oui, alors les paysages, et puis il y a aussi de très très beaux villages, comme on en a par ici, quoi. Voilà.
0: On peut rivaliser alors. Alors, votre troisième coup de cœur, Dominique, en Occitanie.
1: Ah ben j'aime beaucoup Perpignan. Moi j'aime beaucoup me promener à Perpignan. Alors. Très, très sincèrement, ça aurait peut-être pas été le cas il y a une cinquantaine d'années, mais ça a beaucoup changé, c'est très actif, il y a beaucoup d'expositions, il y a beaucoup de jeunesse, parce qu'évidemment il y a l'université à Perpignan, et tout autour de Perpignan, il y a beaucoup de choses à voir. C'est très intéressant.
0: Quatrième coup de cœur, on va aller dans l'Aude.
1: Alors, mon coup de cœur, eh ben, c'est tout simplement la Grasse, qui est à la fois, il y a l'ancienne abbaye, qui est un site absolument magnifique. Et puis, il y a le cours d'eau, je crois que c'est l'Orbieux qui s'appelle. Et puis, tout le village de la Grasse, c'est vraiment un endroit superbe.
0: C'est vrai, avec ces rues pavées, on aime bien se balader. Il y a une atmosphère qui se passe. On passe ce pont-là, au-dessus, effectivement, de l'Orbieux. C'est vraiment magnifique. Ça plaît beaucoup, toujours, ces villages avec ces sites du pays Qatar. Cinquième coup de cœur. On va aller pour les Pyrénées-Audoises. Je ris d'avance parce que, en fait, on parle de la Grasse, mais il y a un lien parce que j'ai parlé des sites du pays Qatar. Mais il veut nous parler pour les Pyrénées-Audoises, je vais le dire, du château de Puy-Laurent qui a été classé fortement royale à l'UNESCO. Voilà, donc c'est son village, c'est son château entre guillemets, mais c'est vrai qu'il est magnifique, je suis d'accord.
1: Alors évidemment j'ai un gros coup de cœur pour le château de Puy-Laurent, mais aussi pour tous les autres, parce que même si on n'a pas toujours ni l'envie ni le courage de monter au château, ce qui peut être difficile quand il fait très chaud, il y a quand même des sites qui sont absolument remarquables, hein. Tous les châteaux qui ont été classés là récemment sont tous dans des sites absolument remarquables. Et c'est vraiment une petite destination qu'on peut s'offrir pendant un week-end ou sans difficulté. Je voulais juste rajouter une petite chose. À la Pradelle, on n'a pas qu'un beau château, on a aussi une très très belle église du XIe siècle avec un magnifique retable qui date du XVIIe et qui vaut la peine d'être vu. On peut la visiter, l'église, il n'y a pas de problème et ça vaut le coup d'œil.
0: Alors, justement, est-elle ouverte au public tous les jours ?
1: Alors, elle n'est pas ouverte en permanence, c'est-à-dire il faut se renseigner. Je pense que la personne qui s'occupe de l'église habite en face de l'église et on vous fera rentrer.
0: C'est souvent ce qui se passe dans les villages. Il y a toujours une belle âme qui ouvre nos belles églises parce que les gens sont friands, c'est vrai, de les visiter. Et je sais que vous avez le guide du château qui s'appelle Lénaïque, qui la met en valeur une fois par an en général.

0: Oui, alors on organise parfois une petite conférence comme ça, mais il y a eu plusieurs conférences qui ont été organisées déjà cette année. On essaiera de le faire savoir un petit peu mieux concernant justement la genèse du retable, savoir qui l'avait commandé, qui l'a construit, qui avait peint le tableau qui est au centre du retable. Alors tout ça, il y a eu des conférences très intéressantes qui ont été menées par Madame Colette Vaquier, qui est historienne sur Carcassonne, je crois.
1: Intéressant. Donc, on retrouvera toutes ces infos où, pour ces conférences sur cette église, tout ce qui se passe dans cette église?
0: Ah ben, je vous les ferai suivre, Audrey, et puis les gens pourront consulter
1: Dans notre agenda des Pyrénées-Audoises.
0: Exactement, exactement.
1: On arrive à la fin de cette seconde partie. On fait une petite pause et on revient avec vous.

0: troisième partie de l'émission. On était avec Dominique Schwaba aujourd'hui, qui est artiste peintre à Puylaurens. Puylaurens, je l'ai dit, hein, axe entre Quillan et Perpignan. Il a une galerie, donc je vous invite à connaître sa programmation.
1: Oui, alors on peut me retrouver sur Facebook, simplement avec mon nom, hein, c'est très facile à trouver, ou alors tout simplement sur l'agenda des Pyrénées Audoises.
0: Ouais, sur Pyrénées Audoises. .com, tout au pluriel, hein, Pyrénées et Audoises au pluriel, .com, rubrique agenda, il a raison, on va retrouver toutes les informations sur les expos et les associations dont il participe, puisqu'on va vous faire le déroulé, et sur sa page Facebook, Dominique Schwaba, comme ça se prononce. Tu vas participer aussi au Salon des Arts, ça commence tout à l'heure, de toute façon, voilà, donc à partir de 14h, jusqu'à 18h pour ce week-end au gymnase à Quillan. Samedi, tu seras aussi présent de 10h à 20h et dimanche de 10h à 18h. Alors, ce Salon des Arts, c'est les artistes locaux, on peut dire ?
1: Pas seulement, je pense qu'il y a aussi des artistes qui viennent d'un petit peu plus loin, mais enfin, on va dire oui, assez localement quand même. Hein. Voilà.
0: Voilà. Vous êtes une quarantaine et vous faites des propositions, quelques propositions sur... Vous ne pouvez pas tout mettre, mais il y a quelques sélections sur vos œuvres.
1: Oui, chacun peut apporter un certain nombre d'œuvres, en général quelque chose entre 5 et 10. Hein, donc ça permet d'avoir un petit aperçu de ce que font les artistes quand même.
0: Ouais, c'est super intéressant. Hein. Vraiment à découvrir. Hein. Si vous aimez les artistes, je vous invite au Salon des Arts à Quillan ce week-end. Du 11 au 13 septembre, ce week-end, à Quillan, au gymnase. Et aussi une pépite chez toi. Il y a une belle exposition à Puylaurens, la Pradelle Puylaurens. Qu'est-ce que tu dis alors, la Pradelle Puylaurens ou Puylaurens?
1: Alors, tout le monde dit la Pradelle ici. En fait, avec le code postal, normalement, c'est même Puylaurens tout seul. Mais enfin, on dit la Pradelle Puylaurens ou la Pradelle. Voilà.
0: Voilà. C'est le premier village quand on arrive donc sur cet axe après Axat. Et donc, il y a cette exposition à la salle polyvalente qui n'est pas dure à trouver, la salle polyvalente à Puylaurens, puisque vous l'avez sous le viaduc. Quand vous allez l'arche du viaduc, vous savez si vous venez de Quillan, sur la droite, il y a la salle polyvalente, ou si vous venez de Perpignan, c'est sur la gauche. Pas de souci. Et il y a cette belle exposition ici autrefois. Qu'est-ce qui nous attend ?
1: Alors, c'est une exposition pendant laquelle on va proposer environ 250 photos anciennes du village, du château, des alentours de la Pradelle. Et ce sera fort intéressant, en fait.
0: C'est intéressant. Alors, on peut rappeler que le samedi, ils vous accueilleront à partir de 15h jusqu'à 22h. Et il y a une petite pépite au milieu, puisqu'à 20h, il y a un concert.
1: C'est ça, un concert qui est donné par un groupe qui s'appelle le Chris Dye, qui est un groupe qui joue sur Puylaurens de temps en temps, mais qui est originaire du Gers, en fait.
0: Et donc, on va avoir du ska rock, je crois.
1: Oui, un peu folk aussi. Enfin, je suis pas très spécialiste, mais enfin, voilà, ça va être très agréable, très agréable. Et puis, il y aura aussi une petite buvette, un food truck. Enfin, voilà, ce sera une bonne soirée.
0: Ben voilà, hein, il faut y aller, the place to be. Hein. En plus, c'est gratuit parce que tout ce qu'on vous annonce depuis tout à l'heure, que ce soit la galerie, vous pouvez y aller, l'entrée est ouverte, c'est gratuit. Hein. Le Salon des Arts, c'est gratuit. Ici, autrefois, cette belle exposition et ce concert, c'est gratuit. Et on pourra en profiter aussi le lendemain, le dimanche.
1: Oui, pareil, de 15h à 18h seulement. Le dimanche, parce qu'il n'y aura pas de concert en fin de journée dimanche. Je voulais juste apporter une petite précision concernant mon atelier galerie. En fait, il y a donc à peu près un vernissage par mois, mais je rassure nos auditeurs, ce ne sont pas mes œuvres que j'expose, ce sont des collègues et d'autres artistes que j'invite. Alors, ça peut être des artistes locaux, mais c'est aussi des gens qui viennent de l'Europe. J'avais dernièrement des Anglais. J'aurai prochainement une dame qui vient de Suisse. Enfin, voilà. Donc, c'est très diversifié.
0: C'est génial. C'est génial. C'est le week-end où l'art s'invite. Finalement, ce week-end, on a de quoi faire avec l'art tout autour de nous. Et puisque tu nous as parlé aussi tout à l'heure de ton association, les Ateliers de la Bouzanne, qui font beaucoup de manifestations qu'on retrouvera dans notre agenda des Pyrénées Audoises et qui sont axées sur la voie des arts, parce que c'est quand même votre ligne directrice.
1: Alors, cette association qui s'appelle les Ateliers de la Bouzanne est une ancienne association qui a été reprise, dont les statuts ont été modifiés et élargis, ce qui nous permet maintenant d'organiser des événements très, très, très variés. Et nous organisons donc trois fois dans l'année, principalement pendant la période estivale, des expositions qui s'appellent La Voie des Arts. Alors il y a deux expositions consacrées à la peinture, à la sculpture, à la photo, et la troisième, qui s'intitule Ici maintenant, est consacrée toujours à la photographie uniquement, parce que ça a lieu au mois de septembre. Il y a d'autres événements du même genre à Perpignan. Et puis cette association organise aussi pendant toute l'année des concerts, des événements. Il y en aura un prochainement, je pense, au mois de novembre, qui s'appellera une soirée estaminet. Donc il y aura des petites choses à manger. Et puis il y aura
0: des jeux
1: anciens, d'ailleurs, des jeux d'adresse anciens qui viennent justement des estaminets du nord de la France, de la Belgique et de la Hollande.
0: Voilà, bon, vous l'aurez compris, tout ça est à retrouver sur notre agenda des Pyrénées-Audoises. Que vous soyez fan d'art, c'est le week-end à faire et je pense que c'est le village où il faut aller quand il y a des manifs, manifestations bien sûr. Et si vous êtes artiste, pensez que vous pouvez participer aussi. N'hésitez pas à rentrer en contact avec Dominique Chouaba via sa page Facebook. Je te remercie Dominique, c'est la fin de notre émission.
1: Merci à vous Audrey, à très bientôt j'espère. Et je souhaite que les auditeurs viennent nombreux à nos expositions pendant ce week-end.

0: Il est 16h30 et sur RCF, l'heure pour nous de retrouver cette nouvelle émission intitulée Campus 360.
1: Cette fois-ci, dans notre émission Campus 360, l'introduction est assurée par Monsieur Noailles, le directeur du campus Terre et Nature. Catherine Montahuc, responsable du domaine du lycée Charlemagne, qui va nous faire un point vendange. En dernière partie d'émission, c'est la chronique du jardin nourricier, produite par Florie Bellès.
2: Bonjour à toutes et à tous. En cette rentrée, je suis heureux de vous retrouver sur RCF pour ce premier rendez-vous consacré au campus Terre et Nature, l'établissement de formation qui regroupe les entités de Charlemagne à Carcassonne et Martin Luther King à Narbonne. Former au métier de l'agriculture et du vivant a aujourd'hui un sens tout particulier. Notre agriculture est en pleine transformation. Elle doit s'adapter au changement climatique, à la raréfaction de l'eau, aux nouvelles attentes de la société et à l'évolution de nos modes de consommation. Dans l'Aude, territoire historiquement marqué par la viticulture, nous le constatons très concrètement toute l'année et devons désormais imaginer des systèmes de production plus résilients, plus diversifiés, plus économes en ressources, mais aussi économiquement viables. Car cette transition ne pourra réussir que si les femmes et les hommes qui nous nourrissent peuvent vivre dignement de leur métier. Garantir leurs revenus, c'est défendre notre souveraineté alimentaire, mais aussi préserver des territoires ruraux vivants et entretenu. C'est tout le sens de notre mission de formation. Sur nos sites de Narbonne et de Carcassonne, le campus Terre et Nature prépare à une très grande diversité de métiers. Agriculture, viticulture et œnologie, environnement, paysage, commerce, services ou encore la valorisation des productions. Mais surtout, l'enseignement agricole ouvre beaucoup plus de portes qu'on ne l'imagine parfois. Nous proposons des formations professionnelles, du CAP au bac pro et au BTS, qui permettent aussi bien d'entrer dans la vie active que de poursuivre ses études en licence. Et nous proposons également une filière générale à dominante scientifique, de la seconde au baccalauréat général, qui ouvre pleinement la voie à des études supérieures longues. L'autre force de l'enseignement agricole, c'est son accompagnement pédagogique. Nos établissements restent à taille humaine avec des équipes qui connaissent leurs élèves et peuvent porter une attention particulière à chacun. Nous cherchons à accompagner les jeunes dans leurs apprentissages, bien sûr, mais aussi dans la construction progressive de leurs projets et dans l'apprentissage de la citoyenneté. Cette proximité permet de proposer des parcours plus individualisés et de redonner confiance à certains jeunes qui ont parfois besoin d'une autre façon d'apprendre et d'être accompagnés. Nous accueillons ainsi des lycéens, des apprentis, mais aussi des adultes en reconversion professionnelle ou souhaitant compléter leurs compétences. Cette rentrée illustre bien cette diversité. Nous ouvrons notamment un certificat de spécialisation en élagage, ainsi qu'un bac professionnel conduite et gestion de l'entreprise de polyculture et d'élevage, qui vient compléter nos formations viticoles et le BPREA destiné notamment aux futurs porteurs de projets agricoles. En cette fin d'été, impossible de parler de rentrée au campus Terre et Nature sans parler des vendanges. C'est un moment essentiel pour notre exploitation viticole du lycée Charlemagne et c'est ce moment que va vous présenter et vous faire découvrir Catherine Montahuc, la directrice de l'exploitation. Je vous souhaite à toutes et à tous une excellente rentrée et un très bon premier rendez-vous avec le campus Terre et Nature sur SRCF. Au plaisir de vous retrouver lors de nos prochaines journées portes ouvertes.
3: Je suis Catherine Montahuc, la directrice du domaine du lycée Charlemagne à Carcassonne. C'est un domaine qui appartient au lycée agricole de Carcassonne, un domaine viticole avec 22 hectares de vignes en agriculture biologique et une cave particulière avec une cave de vinification qui a été rénovée en 2019 et un caveau de vente également avec la commercialisation donc de nos vins en bouteille et en bibe. Toutes les vignes sont conduites en agriculture biologique et la gamme proposée est donc en agriculture biologique. La particularité du domaine, c'est que c'est un domaine de support pédagogique pour les élèves. Chacun, à tour de rôle, viennent participer aux divers travaux, aussi bien au niveau du vignoble avec des travaux de la taille ou des travaux en verre. Ensuite, on a les BTS viticulture œnologie, par exemple, qui participent à la vinification, qui viennent tout le mois de septembre vinifier nos vins avec nous et qui font en parallèle des expérimentations dans la cave. Et notre caveau sert également de support, aussi bien pour les BTS viticulture œnologie et également les apprentis dans les filières commerce du vin. Donc qui viennent en soutien sur la partie commercialisation, sur des animations, des événements qu'on organise au niveau du domaine. Alors on a commencé les vendanges le 11 août, on bat des records, c'est la première fois qu'on commence aussi tôt, l'année dernière c'était le 18, on a plus d'une semaine d'avance. On a commencé les blancs, nous avons déjà vendangé du muscat, du chardonnay, du viognier. Le millésime est un millésime très chaud, comme tout le monde le sait, avec la canicule, très précoce et par contre très intéressant parce que en commençant les vendanges de bonne heure, on a des équilibres assez intéressants. Les vins restent malgré tout assez frais, assez équilibrés. Ça s'accélère assez rapidement puisqu'il va falloir qu'on fasse du rouge très prochainement. La semaine prochaine, on va passer la semaine à faire des rouges. Les merlots, par exemple, ont mûri très très rapidement. Et donc, on aura fini les blancs. On va faire un peu de rosé et puis on va enchaîner avec tous les cépages rouges. On a une bonne dizaine de cépages différents sur l'exploitation, ce qui permet d'expérimenter des cépages type Bordeaux avec Merlot, Cabernet Sauvignon. Et en même temps, on a des cépages dont on a du Chardonnay en blanc, le Viognier qui vient de la vallée du Rhône. Et on a également des cépages résistants qui ont été expérimentés, le Monarque et le Muscaris, qui sont des cépages qui ont la particularité d'avoir une résistance aux maladies de l'oïdium et du mildiou. Ces cépages sont vinifiés sur le domaine, ça permet de créer une cuvée pour chacun d'eux, un rouge, le Monarque, et le Muscaris en blanc qu'on fait en vendange tardive, qui sont des cépages avec du coup travaillés avec peu d'intrants au niveau du vignoble et peu d'intrants au niveau de la cave. Le Monarque est proposé en son sulfite. On a une gamme de bouteilles blanc, rouge, rosé, qui est assez hétérogène. On propose également de la Carthagène. Et des jus de raisin avec des cépages qui ont été testés avec, en partenariat avec l'INRA. Des cépages qui ont la particularité d'avoir des grosses baies qui permettent d'avoir un rendement jus intéressant pour faire des jus de raisin en blanc et en rouge.
4: Bonjour, bienvenue dans la chronique du Jardin Nourricier toute l'année. Nous sommes début septembre, il est temps de remettre en route le jardin pour des cultures potagères faciles et automnales. Septembre est sans doute l'un des meilleurs mois de l'année du potager. Le sol est encore chaud, les nuits deviennent plus fraîches et les pluies de fin d'été favorisent une excellente levée des semis. On prépare les récoltes d'automne, d'hiver et même du printemps suivant. Le climat méditerranéen offre une longue période de végétation à l'automne. Un semis réalisé entre la mi-septembre et la mi-octobre profitera de la chaleur résiduelle du sol, ce qui assure une levée rapide. En revanche, il est préférable d'attendre une pluie ou de prévoir un arrosage après le semis, car la réussite dépend davantage de l'humidité que de la température. Après les épisodes de forte chaleur de cet été, le jardin a besoin de reprendre son souffle et il faut anticiper la mise en place des prochaines cultures. Septembre est souvent un mois où la végétation reprend, les plantes souffrent moins et peuvent offrir encore quelques récoltes. Libérez les planches de culture qui ne produisent plus. Sortez les paillages et travaillez le sol sur 30 cm de profondeur à l'aide d'une motobineuse ou d'une grelinette. Selon les cultures envisagées, on peut faire un apport de compost bien mûr, un compost de plus d'un an, et le mélanger légèrement en surface. Si vous ne pensez ne pas utiliser toutes les planches de culture cet hiver, vous pouvez semer un engrais vert. Les engrais verts sont des cultures que l'on sème directement en place dans la terre. C'est ce qu'on appelle aussi un semis direct. Il se réalise avant la mi-octobre pour permettre à ces végétaux de se développer, de produire de la biomasse, c'est-à-dire des feuilles et des tiges. Ils vont couvrir les sols pendant tout l'automne, l'hiver et le début du printemps. Leurs fonctions sont multiples selon les objectifs qu'on se fixe. Apport de matière organique fraîche, protection des sols contre l'érosion, réduire l'enherbement, apporter ou retenir des éléments nutritifs, améliorer la structure du sol. Les engrais verts vont donc pousser tout l'hiver et seront détruits quelques semaines avant la mise en place des prochaines cultures de printemps, comme des tomates, aubergines, courgettes, melons. Ils seront fauchés ou broyés en février-mars et seront laissés sur place pour nourrir le sol en se décomposant. Au potager, il est intéressant de se servir de différentes espèces, comme la phacélie, qui est une hydrophyllacée. Elle n'appartient à aucune famille de plantes cultivées. Sa croissance est rapide. Elle structure le sol avec ses fines racines et le protège de l'érosion pendant l'hiver. La moutarde blanche s'utilise également, à condition que vous n'ayez pas trop de crucifères dans votre rotation, comme les choux, les radis ou les navets. La moutarde produit beaucoup de biomasse. Elle couvre rapidement les sols et limite ainsi le développement des adventices. Elle retient l'azote disponible encore dans vos sols. Puis nous avons les légumineuses, vesses ou fèveroles, qui captent l'azote atmosphérique pour la fixer dans le sol et enrichir celui-ci pour les prochaines cultures de printemps. Si vous envisagez de semer des fèves avant Noël, elles joueront également ce rôle, puisqu'elles appartiennent à la même famille botanique. N'oubliez pas que ces engrais verts nécessitent, comme toute autre culture, une préparation fine du sol, c'est ce qu'on appelle un lit de semences, des graines saines et en bonne condition germinative, et enfin de l'humidité, par la pluie ou les arrosages, pour assurer une bonne levée. Pensez à regarder la météo pour optimiser les orages et les jours de pluie et anticiper la préparation de votre sol. Ne travaillez jamais un sol trempé, vous risqueriez de le compacter davantage. Regardons maintenant les cultures que nous pouvons mettre en place pour ce mois de septembre. Vous pouvez acheter des petits plants prêts à être plantés, que vous élèverez jusqu'aux récoltes, ou bien semer directement certaines cultures. Il faudra alors prendre en compte que le cycle sera plus long avant de profiter des récoltes. Côté plantation, vous pourrez installer des salades comme laitue, chicorée, des choux, des blettes, des poireaux, des fenouils. Côté semis, vous pourrez semer directement de la mâche, des épinards, de la roquette, des radis, des navets. Vos producteurs de plants ou votre semencier vous indiquera le temps de culture entre le semis ou la plantation jusqu'à la récolte. Cela va dépendre de chaque variété. Les choux-fleurs, par exemple, ont des cycles de croissance différents selon les variétés, allant de 70 jours à 200 jours de culture avant la récolte. Ceci permet d'échelonner vos récoltes et de ne pas vous retrouver avec 10 choux-fleurs qui arrivent à maturité la même semaine dans le jardin. Les épinards peuvent commencer à être récoltés environ 2 mois après leur semis. Dans l'Aude, septembre est presque un second printemps. Alors que beaucoup pensent que le jardin s'endort, c'est en réalité le moment où l'on prépare des récoltes d'automne et d'hiver. La terre est encore chaude après l'été, ce qui favorise une levée rapide des semis, de mâches, d'épinards, de roquettes ou de navets. Les jeunes plants de choux, les poireaux, les laitues reprennent facilement si l'on veille à un bon arrosage. Le secret de la réussite n'est pas tant la date, mais plutôt l'humidité. Un semis réalisé dans une terre chaude mais sèche échouera souvent. En revanche, un semis effectué après une pluie ou dans une terre bien humidifiée lèvera en quelques jours. Septembre est donc le mois où l'on récolte encore les légumes d'été, tout en semant déjà ceux qui garniront nos assiettes pendant l'hiver. Cette transition qui fait tout le charme du jardin méditerranéen. Le mois prochain, nous parlerons des plantations à venir pour l'automne.

0: près de chez vous le week-end pour vous accompagner sur RCF avec la musique à l'honneur. Dans une heure en effet, nous retrouverons votre chaise Flamencas avec aujourd'hui une rencontre avec Jericho JRH du groupe Les Noises. Pour l'heure, eh bien, c'est Dominique Carrier que l'on retrouve pour Envie d'un taf.
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2: Bonjour, bienvenue, c'est un bonheur de vous retrouver en cette rentrée de septembre 2026 sur votre magazine Envie d'un taf. Alors, la thématique du jour, et si accompagner l'autre, c'était aussi nous aider à trouver notre propre chemin. Aujourd'hui, dans Envie d'un taf, nous partons à la rencontre de Michel, qui est notre invité du jour pour parler d'accompagnement, de spiritualité et de quête de sens. Bonjour Michel.
3: Bonjour.
2: Bienvenue parmi nous et merci d'être là et de venir nous éclairer un peu plus sur la thématique de l'accompagnement.
3: Merci pour votre invitation.
2: Michel, je vais vous laisser la parole, je vais vous laisser vous présenter.
3: Donc, eh bien, moi je suis retraitée, hein, mais une retraitée active, hein, puisque je continue à dispenser des formations professionnelles en management, que je suis élue dans mon village et que c'est de l'accompagnement aussi lorsqu'on est élu dans un village. Et puis, je suis accompagnatrice pour le catéchuménat. Voilà.
2: Donc, sur

0: Carcassonne, la paroisse de
1: Carcassonne, oui, tout à fait.
0: Voilà. Donc ça, c'est une excellente entrée en matière parce que je vais vous demander de nous partager votre expérience et votre vécu de l'accompagnement en tant que personne. Et qu'est-ce que c'est, en fait, finalement, l'accompagnement ? D'autant plus que vous avez un spectre d'action large, hein, sur plusieurs niveaux. Vous avez un engagement citoyen qui est conséquent. Vous avez été enseignante, vous avez été bibliothécaire. Donc, la transmission de connaissances, la relation à l'autre qui est aussi très forte. Et puis, vous avez aussi cet engagement au niveau de la paroisse, et que vous accompagnez aussi les catéchumènes.
1: Oui. L'accompagnement, c'est déjà une relation, de toute façon. Et c'est, pour moi, c'est avant tout une présence à l'autre. C'est-à-dire que ça implique de se détacher de soi-même pour aller à la rencontre de l'autre et faire un bout de chemin. C'est un déplacement aussi, hein, faire un bout de chemin avec. Quand je forme les groupes, avant de leur parler, de leur donner des clés, des techniques, je commence par faire un petit dessin. J'écris, je montre au tableau, j'ai deux petits bonshommes distants l'un de l'autre. Et je dis, voilà, il y a l'accompagnateur et il y a l'accompagné. Entre les deux, je trace un trait et je dis, voilà, c'est la relation. Parce que nous sommes tous en relation tout le temps. Même dans la rue, quand nous croisons quelqu'un, même si nous ne parlons pas, l'autre existe et moi aussi. Et donc, je demande au groupe et je leur dis, voilà, pour accompagner, qu'est-ce que vous faites ? Et ça part d'un bon sentiment, tout le monde dit, je vais jusqu'au bout. Je vais rencontrer l'autre, jusqu'à lui toucher l'épaule, pour lui dire, je suis là, je t'accompagne. Et moi, eh bien, je vais tracer un trait vertical entre les deux personnages. Et je leur dis, voilà, l'accompagnement, pour moi, c'est ça. C'est-à-dire que je vais faire un bout de chemin vers l'autre, dans ce que je suis, avec mes compétences, avec ma volonté, avec ma bienveillance. Et je vais inviter l'autre à venir me rejoindre, c'est-à-dire qu'il fasse lui aussi ce bout de chemin. Pourquoi ? Parce que, pour moi, aller complètement vers l'autre, c'est être intrusif, et c'est respecter sa liberté, parce qu'il vient me rejoindre ou pas, s'il en a envie. Voilà. Et l'accompagnement, après, s'il me rejoint, on va faire un bout de chemin ensemble sur un projet, je vais le soutenir, je vais le guider. Mais avant tout, pour moi, c'est le respect et c'est le souci de l'autre, l'attention à l'autre dans ce qu'il souhaite. Voilà.
0: Et ça, c'est une excellente transition parce que je me pose aussi la question de, finalement, cet autre que soit, avant tout au démarrage de la matière organique, hein, c'est de la biologie. Nous sommes tous issus en fait de la même cellule, hein, dans l'absolu, et que cette biologie, elle respire, elle a des émotions, elle a des attentes, elle a des besoins, elle a des refus, elle a le droit aussi de refuser, de ne pas adhérer, et donc il y a tout cela, en fait, va se poser dans cet environnement-là de l'accompagnement. Et puis, en fait, j'aimerais bien faire un distinguo entre l'accompagnement, on va dire, profane dans la vie citoyenne et l'accompagnement spirituel.
1: Si tant est qu'il y ait une différence quand on a la foi et que, d'une certaine manière, moi, quand je dispense du management, je m'inspire beaucoup du management par discernement ignatien. Donc, j'y mets déjà une dimension spirituelle, même si elle n'est pas avouée. L'accompagnement, alors, il faut distinguer ce qu'est l'accompagnement spirituel et de ce qu'est être un accompagnateur en catéchuménat ou en catéchisme. L'accompagnement spirituel, c'est un service de l'Église, ce sont des personnes formées, des prêtres. On peut demander effectivement à être accompagné sur son chemin de foi. Moi, ça m'est arrivé et ça m'arrive encore parfois parce que le chemin, il se passe plein de choses sur ce chemin et que parfois on a besoin d'avoir un éclairage par une personne qui est consacrée, je dirais, voilà. Oui. L'accompagnateur dans le catéchuménat, c'est comme le manager, en fait. C'est-à-dire qu'il va être là pour guider, il va être là pour soutenir, pas porter, soutenir. Et pas diriger non plus, guider. Il va porter ce qu'il est, son témoignage, parce que c'est essentiel, puisque c'est ça qu'on va partager, c'est cette parole à laquelle on adhère à l'Évangile. Donc on va partager cette parole. Donc il y a le témoignage déjà qui est important dans l'accompagnateur.
0: Oui.
1: Et puis son expérience. Et puis aussi, éventuellement, ses connaissances. Voilà.
0: Écoutez, ça où

s'ouvre là, nous arrivons dans un champ en fait qui est du coup beaucoup plus large, qui est aussi dans la thématique d'envie d'un taf, qui est finalement le socle, la quête de sens. Et là, après toutes ces propositions que vous venez de partager, finalement, le fil conducteur, le fil rouge, n'est-il pas la quête de sens et à quel niveau il démarre ?

0: Nous reprenons avec Michel Marcellin, notre invité de ce jour. Le sujet est passionnant. Donc nous arrivons à ce croisement-là de la quête de sens finalement, parce que accompagner, donc là il y a plusieurs dimensions, vous venez de nous présenter plusieurs dimensions de l'accompagnement. Et la question que je vais vous poser est comment en fait partage-t-on justement son expérience spirituelle, comment accompagner des catéchumènes dans une démarche de foi à ce niveau-là. Et si, en tant que laïque, en fait, quelle est la légitimité de l'accompagnateur?
1: Ah, voilà une question. Je crois que d'abord, lorsqu'on souhaite accompagner quelqu'un, donc je parlais d'avoir le souci de l'autre et d'être attentif à l'autre, c'est avoir beaucoup d'humilité déjà. C'est-à-dire, je vais faire ce que je peux avec ce que je suis. Sauf que là, nous avons Dieu avec nous. Et c'est complètement différent. Voilà. Il y a cette parole. La parole est légitime. Et on va travailler avec le catéchumène cette parole. Et c'est ça la légitimité. Quand Jésus a envoyé ses apôtres, il leur a dit « Vous allez porter la bonne nouvelle ». Voilà. Il ne leur a pas dit « Vous allez faire des cours de théologie, en faire des docteurs en théologie ».
0: Oui.
1: Même si, effectivement, en tant qu'accompagnateur, il faut se nourrir, pas seulement de la parole, mais moi je suis très sensible à la spiritualité carmélitaine et au docteur du Carmel, et effectivement je me laisse enseigner très volontiers par cette forme de spiritualité que je peux aussi après, qui me permet moi aussi d'avoir, quelques éléments de plus pour accompagner. Il faut beaucoup d'amour, de toute façon, comme dit Sainte Thérèse d'Avila, l'amour suffit, Dieu seul suffit et Dieu est amour. Donc je pense que ça c'est déjà essentiel dans la légitimité, il y a la parole, il y a l'amour et puis il y a cette humilité de dire voilà, je j'aide l'autre, je le guide comme je peux avec ce que je suis et je ne suis pas seule de toute façon, nous sommes plusieurs accompagnateurs, il y a des prêtres qui sont là aussi, nous avons un dogme sur lequel nous pouvons nous appuyer.
0: Oui.
1: Accompagner un catéchumène, c'est aussi lui dire, ben voilà, moi, je ne sais pas, mais on va chercher ensemble.
0: Oui, voilà. Et puis finalement, ce que j'entends là, c'est que de la part de l'accompagnateur, finalement, être disponible, avoir une grande qualité d'écoute et de l'empathie aussi.
1: Oui.
0: Mais que finalement, l'accompagnateur n'est pas à la place de l'autre et du catéchumène et que finalement l'autre a sa part de responsabilité, ses motivations et ses attentes dans cette relation-là en fait interpersonnelle.
1: Quand je parlais du petit dessin avec quand je dessine le trait vertical au milieu des deux personnages, ça fait une croix.
0: Oui.
1: Voilà. Et c'est autour de cette croix qu'on va se rencontrer avec le catéchumène. Et c'est ce chemin qu'on va faire ensemble. En fait, c'est aussi, si on prend l'image de la maman qui apprend à son enfant à marcher, alors bien sûr, elle va lui transmettre cette capacité qu'elle a, elle, de marcher toute seule. Elle va le soutenir au début.
0: Oui.
1: Et le but, c'est qu'elle lui lâche la main.
0: Oui.
1: Le but, c'est qu'il avance tout seul sur son chemin. Voilà.
0: Alors tout cela finalement aussi c'est de l'humain et puis une forme de dignité en fait aussi.
1: Ouais. Ouais.
0: Parce que dans le respect de l'autre, c'est respecter l'autre comme il est, sans discrimination, l'accueillir dans ce qu'il est, dans son humanité.
1: Ouais. Une phrase que j'aime beaucoup qui dit « si l'autre me ressemble, le monde est vide ».
0: Oui, c'est magnifique.
1: Voilà. Et donc ça veut dire que l'autre, je l'accepte dans son unicité et dans son temps aussi. Quand on accompagne un catéchumène, certains arrivent, ils ont déjà lu les évangiles, ils ont plein de questions. Mmh. Et puis d'autres arrivent et disent simplement qu'ils ont reçu un appel. Et alors certains vont avoir besoin plus de témoignages que d'autres.
0: Oui.
1: Et c'est l'expérience de chacun aussi qui va nourrir l'expérience de l'autre.
0: Merci Michel pour ce partage vraiment qui est essentiel et donc j'arrive là à cette notion de foi en fait. La foi finalement dans notre contexte, dans la thématique du jour, la foi va être le socle, le rocher de l'engagement et qui va permettre en fait de mettre en place la relation de confiance.
1: Parce oui, que, très important.
0: Voilà, tout ça en fait est en lien avec la relation de confiance et l'amour en fait. Hein.
1: Oui, de toute façon on ne peut avancer dans la foi que dans la sécurité aussi et l'amour donne la sécurité aussi. Une forme de sécurité.
0: Parce que est-ce qu'il y en a vraiment de la sécurité finalement dans tout ça?
1: Le chemin de chacun, il est, on sait très bien, hein, il y a des épreuves qui nous appartiennent, mais avec la foi, c'est, les choses se vivent autrement. C'est une force. Et solo Dios basta, comme dit Sainte Thérèse. Voilà.
0: Je vais rebondir sur cette notion de foi et d'épreuve. Mmh. Selon vous, aujourd'hui, en fait, le monde a, je vais dire, bon, vous avez 66 ans, j'ai 60 ans, et nous avons connu un autre monde pour la nouvelle génération. Et comment, d'après vous, selon votre expérience, comment est-ce que la nouvelle génération accepte les épreuves? Comment la nouvelle génération, en fait, vit les épreuves qui arrivent au-delà de la démarche de foi, les épreuves du quotidien? Est-ce qu'ils sont persévérants? Est-ce qu'ils lâchent prise?
1: Chaque être est unique et je repense à cette phrase de Malraux. En 67, il disait nous sommes une civilisation qui n'a plus de sens. Donc déjà, 1967. Donc aujourd'hui, moi je suis très optimiste avec cette jeune génération. Je les trouve un peu dépités parfois parce que le monde n'est pas facile, le monde paraît violent autour. Mais il y a, en tout cas, moi les jeunes que je rencontre et surtout dans le catéchuménat, les jeunes et moins jeunes, il y a un tel enthousiasme. Je pense que on vit les épreuves différemment quand il y a cet enthousiasme. Enthousiasme, c'est être avec Dieu, de toute façon.
0: Merci beaucoup. Nous arrivons au terme de l'émission.
1: Merci
0: Michel.
1: Merci Dominique.
0: C'était vraiment un plaisir d'avoir cette conversation avec vous.
1: Oui.
0: Accompagner, c'est peut-être avant tout être présent sur le chemin de l'autre, sans décider pour lui de la direction à prendre. À très bientôt pour un nouveau magazine.

0: Il est 17h et sur RCF, dans une demi-heure, nous retrouverons l'artiste Jericho JRH du groupe Les Noyce dans l'émission Voce Flamencas. Pour l'heure, voici Only Country. Only Country. Dans cet Only Country, on découvre non pas un, mais deux albums. Soyons fous, celui de Jackson Dean dans un instant. Tout de suite, c'est Michael Austin avec ce premier titre. Let's go.
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Star pour vous accompagner dans cet Only Country. Le jeune Michael Austin, la voix un petit peu plus mûrie, puisqu'il faut savoir que Michael Austin, eh bien, on a pu le découvrir notamment il y a quelques années dans l'émission American Idol. Il n'avait alors que 15 ans. Alors Michael est originaire du Texas. Il s'est monté à cheval, manié le lasso, chassé, pêché, et cela depuis son plus jeune âge, puisqu'il a grandi dans un ranch. Eh oui, les cow-boys, même en 2026, n'existent pas qu'au cinéma, n'en déplaise à certains. Alors c'est une vie de rodéo qui était pour lui tout tracé. C'était sans compter justement cette participation à American Idol qui a tout de même tout changé, et en positif pour lui bien sûr. Voici Slow Burn.

Moving On. On écoute le premier album de Michael Austin. Il a fait donc American Idol, il avait à peine 15 ans, hein. Il s'est présenté devant Katy Perry, Lionel Richie ou encore Luke Bryan, et ils ont réussi à les séduire. Bon, c'est une vidéo qui a fait le buzz, hein, puisque comme il manie le lasso, c'est tout de même sur les épaules de Luke Bryan qu'il attrape Katy Perry au lasso. Ça fait le buzz, mais ce qui a fait surtout parler de lui, c'est sa belle voix et son talent, tous les commentaires élogieux qu'il a eu suite à cette émission. Et donc lui qui était plutôt rodéo, eh bien a décidé de pousser la chansonnette un petit peu plus. Il a donc passé ses 5 dernières années à se perfectionner et grâce à sa persévérance a lancé sa carrière, une carrière qui débute donc avec cet album intitulé Lone Star, nouveau titre Back in the Saddle.

pour la présentation de cet album du jeune Michael Austin. L'album s'intitule Lone Star. Michael Austin, originaire du Texas. On va passer à quelqu'un, on va dire, qui a un petit peu plus d'expérience. Tout de même, une belle voix que je vais vous laisser découvrir. Il s'agit de Jackson Dean. Son album s'intitule Magnalia Sage. Il est auteur, compositeur, interprète, multi-instrumentiste et chanteur de talent. Jackson Dean est originaire du Maryland et a su rapidement se faire une place, notamment grâce à sa voix, donc, que je vous laisse découvrir.

Over and Over, on découvre cette semaine l'album, le nouvel album de Jackson Dean. Il s'intitule Magnolia Sage. Son premier album, Greenbrook, en 2022, l'a propulsé en tête des classements avec le single Don't Come Looking, certifié platine. On the Back of My Dreams, son second album, a confirmé son succès et donc il assure les premières parties d'artistes renommés, s'il vous plaît, hein, Miranda Lambert, Brooks and Dunn, Lenny Wilson, pour n'en citer que quelques-uns. Il a même conquis l'Europe lors de sa tournée en tête d'affiche et l'on découvre donc cette semaine son troisième album, Magnolia Sage. Je vous propose un nouvel extrait, voici Be Your Man.

Voilà les amis, avant-dernier titre de cette Only Country. Ah oui, je sais déjà. Alors nous avons découvert le premier album en première partie du jeune Michael Austin, originaire du Texas. Michael Austin avec donc l'album Lone Star. Et puis en seconde partie, c'était donc celui de Jackson Dean, intitulé Magnolia Sage. On va clôturer donc cette Only Country avec un dernier titre. Il s'intitule Hey Mississippi. Hey, rendez-vous, même endroit, même heure, la semaine prochaine. Et d'ici là, les amis, peace!

17h30, belle fin d'après-midi à vous à l'écoute des programmes d'RCF. On se sépare en musique avec tout de suite l'émission Voces Flamencas, Zoom sur Jericho JRH du groupe Les Noyes.

0: Chers auditeurs, bonjour, buenos dias. Vous êtes sur les ondes de RCF dans votre espace musical Voces Flamencas. Ravi de vous retrouver pour une nouvelle saison sous le signe du Duende de la Passion. Pour ouvrir le bal de cette nouvelle saison, j'ai le plaisir d'accueillir dans notre studio un artiste qui fait vivre Carcassonne et toute notre région au rythme des guitares et des palmas. Il est l'âme et le pilier du groupe Les Noyes, Jéricho JRH. Bonjour Jéricho.
1: Bonjour, comment allez-vous?
0: Ça va et merci d'être là.
1: Merci à vous de m'accueillir.
0: Alors Jéricho, vous êtes l'âme des Noyes, mais avant la scène, il y a la ville. Que représente Carcassonne dans votre identité artistique et votre rapport au flamenco?
1: Mais déjà, il faut savoir que nous sommes un groupe familial et donc nous sommes tous de Carcassonne et depuis plusieurs générations déjà. Donc voilà, nous faisons partie de Carcassonne, nous sommes carcassonnais.
0: Et qu'est-ce que ça vous a apporté? Comment vous avez fait pour diffuser cette passion que vous avez?
1: Mais la passion...
0: Le flamand.
1: La passion, c'est-à-dire que nous sommes quand même très proches de l'Espagne et qu'à Carcassonne, comme des villes comme Carcassonne, Nîmes, Béziers, étant proches de l'Espagne, on aime tout ce qui est fête espagnole, feria. D'ailleurs, c'est pour ça qu'on retrouve beaucoup de feria dans toutes ces villes comme Béziers, Nîmes, Carcassonne et toutes les autres villes aux alentours. Et tous les villages, pardon.
0: Cette passion du flamenco, comment elle est née chez vous?
1: Mais ça,
0: et dans le groupe?
1: Comme on est de culture gitane, donc c'est inné. C'est ça le truc. C'est-à-dire que nous, de tout petit, on baigne dans ce genre de musique. Quand on va chez un oncle, un cousin ou un parent, il y a toujours une guitare qui traîne.
0: La transmission.
1: Voilà, donc il y a toujours
0: quelqu'un,
1: quand on arrive quelque part, il y a toujours quelqu'un qui prend une guitare, qui commence à chanter, à jouer de la guitare. Et nous, en étant petits, on est toujours en train d'écouter ce genre de musique. Et petit à petit, on apprend parce qu'on aime ça.
0: Il n'y a pas de solfège?
1: Non, rien du tout.
0: Il n'y a pas de. Voilà, donc c'est la transmission.
1: C'est à l'oreille.
0: À l'oreille.
1: Tout à fait.
0: Et depuis tout petit?
1: Depuis tout gosse, tous enfants.
0: Alors, quels sont vos premiers souvenirs musicaux dans les rues du quartier de la ville de Carcassonne? Y a-t-il un lieu qui a vu naître votre passion particulièrement?
1: Un lieu particulier, non, mais à l'époque, c'était la Trivale. La Trivale, il y avait des gitans qui habitaient. Mmh. Et donc,
0: C'était le
1: quartier gitan, ouais. Et donc, les gens se mettaient dehors. Assis sur des chaises, comme on faisait à l'époque dans les rues. Et il y avait toujours des guitares qui traînaient, il y avait toujours un chanteur qui s'amusait avec une guitare. Et donc, petit, ouais, c'est un quartier, une rue qu'on a connue pour ce genre de musique.
0: Donc, la Trivale.
1: La Trivale.
0: Donc, c'est sur ce terreau local qui est le groupe Les Noyes.
1: Tout à fait.
0: Voilà. Comment s'est faite la rencontre entre vos racines carcassonnaises et les autres membres du groupe?
1: Ben, déjà, la majorité, c'est la famille, soit l'oncle, le papa, les cousins. Et après, nous avons d'autres musiciens qui ne sont pas de culture gitane, mais qui sont greffés à ce genre de musique parce qu'ils l'apprécient, parce qu'ils l'aiment. Et ça fait que c'est un groupe mélangé.
0: Alors moi, je vous ai vu plusieurs fois sur la scène pour la feria de Carcassonne.
1: Oui.
0: Je me souviens, c'était 2015.
1: Oui.
0: Où tout le monde, enfin, vous avez fait extraordinaire. Vous étiez tout seul et vous preniez toute la place.
1: Oui, mais enfin, bon.
0: Vous aviez derrière les musiciens et
1: oui.
0: Tout ça. Et donc, voilà la question qui m'est venue avec ce souvenir que j'ai de vous. Le public de chez nous a-t-il une énergie particulière avec vous sur scène?
1: Tout à fait.
0: Et voilà.
1: Et pourquoi? Parce que nous sommes originaires de Carcassonne. C'est un groupe qui est Les Noyes qui existe depuis très longtemps. Et donc, à Carcassonne, tout le monde le connaît. Voilà. C'est
0: alors,
1: familial.
0: C'était extraordinaire. J'avais plus que pour Johnny Hallyday, quoi, à un moment donné. Enfin, je compare ça.
1: Oui, non, mais c'est sûr. Je voulais dire que après, nous sommes d'ici. Donc, quand nous sommes sur scène et que nous faisons un concert, c'est vrai que les Carcassonnais, ils apprécient parce que nous sommes d'ici et qu'ils s'identifient à nous parce qu'ils se disent, voilà, c'est notre groupe, c'est le groupe de chez nous. Donc, ils sont contents et ça nous fait plaisir. Et c'est vrai que dès qu'on démarre sur scène, ils sont là à faire la fête avec nous.
0: Ah oui, moi je me souviens, cette image de vous en 2015, c'était extraordinaire.
1: Ah ouais, Carcassonne avait bien participé avec nous. Ouais.
0: Ah oui, là c'était extraordinaire. Il y avait des enfants petits aussi.
1: Oui, on avait fait monter des enfants pour démontrer justement
0: la
1: transmission, que ça commence de petit, oui.
0: Alors, Jéricho JRH, pour bien s'imprégner de l'univers des Noyes, nous allons faire une première escale musicale.
1: D'accord.
0: Alors, vous avez choisi un morceau emblématique du groupe. Dites-nous en quelques mots ce titre avant de l'écouter.
1: Bon, emblématique, oui et non, mais je vais vous expliquer pourquoi. Parce que si vous voulez, le dernier album que nous venons de faire, c'est un album live. Parce que nous avons plusieurs formations dans le groupe Les Noises. C'est-à-dire que nous avons une première formation qui fait partie de trois musiciens et qui peut augmenter à 7, 8, 10 musiciens par la suite. Mais là, nous avons fait un album live de la petite formation à 3. Et dans cet album, vous retrouvez ce que nous faisons en concert, en partie. Donc là, on va choisir la chanson Volare, qui est une chanson des Gypsy Kings, parce que nous faisons des reprises de Gypsy, qui est notre style, et des reprises de variétés françaises et italiennes que nous adaptons à la mode Gypsy. Donc là, pour représenter vraiment le style musical que nous faisons, nous avons choisi Volare.
0: Nous allons l'écouter.
1: Avec plaisir.

0: Alors, ses racines carcassonnaises, c'est le socle. Mais le flamenco, c'est aussi le voyage, le partage et la transmission, comme nous avons vu. Jéricho, j'aimerais qu'on parle maintenant de ce son si particulier qui fait la signature des Noi. Alors, comment définirez-vous la couleur musicale des Noi entre la pureté du flamenco traditionnel et vos influences propres? Où placez-vous le curseur?
1: Alors, nous sommes plutôt situés sur de la rumba. Il faut savoir que dans la musique espagnole, la musique gitane, donc il y a plusieurs styles musicaux. La rumba, le flamenco traditionnel, les bulerías, les sevillanes, etc., etc. Et donc nous, on s'est orienté plus sur de la rumba. Et aujourd'hui, nous faisons de la rumba, on va dire, modernisée. Parce que nous avons rajouté des instruments, une basse, on peut rajouter un clavier, on peut rajouter une batterie.
0: Ça n'a rien à voir avec le flamenco.
1: Ça n'a rien à voir avec le flamenco traditionnel.
0: Traditionnel, voilà. Non, mais le flamenco fusion. Est-ce que c'est
1: non,
0: un peu
1: non aussi, plus. C'est voilà, le flamenco fusion, si vous voulez, c'est un peu le comment on fait nous, c'est-à-dire la rumba fusion.
0: D'accord.
1: Voilà, on a modernisé le flamenco, c'est modernisé et la rumba s'est modernisée aussi. Parce qu'il faut savoir qu'à l'époque, que ce soit le flamenco ou la rumba, se faisait juste avec des guitares.
0: D'accord.
1: Voilà.
0: Et donc là, vous avez aussi, vous avez mis rajouter quoi, vous, dans vos
1: Ben nous, si vous voulez, comme on a plusieurs formations, dans la petite formation, on est avec une boîte à rythme, donc tout ce qui est batterie et percussion, et une basse et deux guitares. Il faut savoir aussi que nous reprenons des chansons françaises, italiennes et italiennes aussi, que nous avons adaptées à la mode gypsy.
0: Voilà,
1: donc si vous voulez, le programme s'est modernisé.
0: Voilà, et même c'est festif, c'est toujours très festif.
1: Très festif, très festif.
0: Que ça donne envie au public de participer,
1: de taper les pieds.
0: Voilà. Alors, quand vous composez ou préparez un morceau, comment s'articule le travail entre la guitare, las palmas et le cante, le chant? Comment vous faites? Parce que vous êtes plusieurs, donc comment vous organisez?
1: Souvent, ça se fait naturellement.
0: Oui,
1: une fois sur dix, ouais. Souvent, c'est arrivé plusieurs fois d'ailleurs, quand on fait un concert quelque part, pendant les balances, il y en a un qui prend une guitare et qui s'amuse, et de là apparaît un nouveau son, un nouveau rythme. Et de là, on le repère et après on le travaille un peu, et c'est de là que ça arrive une composition, par exemple.
0: Alors, la création est-elle plutôt collective ou très instinctive?
1: Ou les deux. Les deux, ouais. Collectif et instinctif, ouais.
0: Ça veut dire quelqu'un.
1: Ouais. C'est-à-dire
0: et puis
1: que souvent
0: le groupe
1: on est ensemble, d'un coup ça arrive. Soit on tape des mains, soit on prend un morceau de bois et on tape sur une table. Ouais. Mm. Et ça, il y a une musique qui arrive.
0: D'accord. Oui, c'est comme
1: c'est
0: ça.
1: C'est comme ça, ouais. Ça, c'est dur à expliquer.
0: Alors, le duende. Cette étincelle du propre du flamenco ne se contrôle pas toujours. Comment le canalisez-vous sur scène pour faire vibrer votre public à chaque concert? Parce que c'est le duende, quand on vous voit, vous, c'est le duende.
1: Oui.
0: Comment vous faites pour créer cette atmosphère, hein?
1: Mais
0: cette ambiance?
1: C'est une musique qui est faite pour ça, déjà. C'est une musique rythmée qui donne envie de danser. Ça rappelle l'été, le soleil, l'ambiance. Donc, de suite, déjà, quand on commence, on ne peut pas rester assis. Ce n'est pas possible. Si les gens sont assis, qu'on commence, au bout de 30 secondes, se lèvent.
0: Mais
1: c'est comme ça,
0: ouais. Tous les concerts que j'ai vus de vous, des Noi, c'est ça quoi.
1: Ouais.
0: Voilà, c'est on comprend.
1: Ouais, ouais. Bah, la musique elle est faite pour ça d'ailleurs. Donc.
0: Alors, nous arrivons, Jéricho Jirach, à notre deuxième morceau, emblématique des Noi. Pour conclure cette première partie, qu'est-ce que vous avez choisi?
1: Alors, comme je vous disais tout à l'heure, qu'on adapte certaines chansons françaises à la mode gypsy, on a choisi la Bohème de Charles Aznavour. Modulé en mode gypsy. Voilà, on va pouvoir l'écouter.

0: Voces Flamencas revient, nous sommes sur les ondes de RCF avec Jéricho, JRH, l'âme et le pilier des Noy. Alors, Jéricho, où aura-t-on le plaisir de vous retrouver sur scène très prochainement avec le groupe?
1: Bon, mais là on vient de finir quand même la saison, donc ça va se calmer un peu. Et nous allons faire, je crois que c'est le 10 septembre.
0: Ah ben bientôt là.
1: Bientôt, ouais.
0: Le jour de la diffusion de votre de cette émission.
1: Alors ça va être un truc pour les gens de Pomas.
0: D'accord. Ah oui.
1: Ouais. Pour les sinistrés, ouais, tout à fait. Donc il y a un concert qui se passe. Je viens d'avoir ça des nouvelles là ce matin. On nous l'a proposé, et donc je l'ai accepté. C'est de venir participer à un gala de charité qu'ils vont organiser. Et donc c'est le 10 septembre. Exactement, ça se passe, je ne sais pas, parce que on m'a pas encore informé. J'ai juste accepté la proposition pour les sinistrés de Pomas. Voilà.
0: Alors, on vous connaît comme l'âme et le pilier des Noy dans l'univers flamenco. Mais vous avez plus d'une corde à votre arc. Vous explorez aussi d'autres univers, comme le rap et le reggaeton. Comment s'articulent ces deux mondes chez vous?
1: Ben moi, j'aime bien la musique, donc j'écoute pas que du flamenco, de la rumba.
0: Oui, la musique, comme vous avez dit, c'est la vie.
1: Ouais, la musique, c'est la vie, quoi. Donc moi, j'écoute tout et j'aime certains styles musicaux que je préfère à d'autres, bien évidemment, comme tout le monde. Et donc, j'aime bien tout ce qui est reggaeton, un peu rap. Et donc, je fais en solo aussi, à côté des Noy. Tout ce qui est un peu ce genre de musique.
0: Alors, pour clôturer cette première émission de la saison, vous nous faites un super cadeau. On met les guitares flamencas de côté quelques instants pour découvrir une autre facette de votre talent. Jéricho JRH, dites-nous quelques mots sur ce nouveau morceau solo aux influences rap et reggaeton qu'on va écouter ensemble.
1: Nouvelle influence moderne. Voilà, avec un style musical qui n'a rien à voir avec la musique gypsy, avec les Noy. Mais voilà, c'est ce qu'on entend souvent à la radio en ce moment. Et tout ça, on peut le retrouver sur YouTube. Vous avez tous les vidéoclips de Jéricho JRH. Et vous pouvez retrouver, bon, bien sûr, Facebook, Instagram, Snapchat, etc. Et pour les Noy, on peut tout retrouver sur Snapchat et Facebook. Il y a le site Facebook et Instagram des Noy. Ouais. Voilà. Mm-hmm. Donc maintenant, je vais vous proposer le dernier titre que je viens de sortir et que je viens de clipper et qu'on peut retrouver sur YouTube, qui s'appelle Rico Rico.
0: Eh bien, nous allons l'écouter, Jéricho. Un grand merci à vous d'avoir été avec nous sur RCF. Quant à nous, chers auditeurs, on se retrouve très vite pour un nouveau numéro de Voces Flamencas. Belle journée à tous. Hasta pronto.

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1: Il est 18h.
2: 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Bienvenue dans le magazine de la rédaction francophone de Radio Vatican. Ce soir avec vous, Marie Duhamel. Je suis ravie de vous retrouver pour une nouvelle édition de Vox Mundi pour suivre toute l'actualité du pape, du Saint-Siège et de l'Église, avec cette semaine une attention particulière pour la coopération Nord-Sud, les premières journées de la jeunesse ouest-africaine et à Paris des détails sur le voyage du pape en France. Et ce sont les yeux tournés vers l'avenir face aux défis technologiques et sociaux que le pape appelle aujourd'hui les Amériques à construire un futur pour tous. Léon XIV a reçu en audience ce matin les participants à la rencontre Fratelli Tutti organisée par la Commission pontificale pour l'Amérique latine en présence d'évêques américains, canadiens d'Amérique centrale et du Sud. Dans son discours, le pape a plaidé tout à l'heure pour un nouveau modèle de coopération Nord-Sud, les précisions d'Augustine Asta.
3: Les différences ne doivent pas nécessairement conduire à la division. Elles peuvent devenir une force créatrice lorsqu'elles s'accompagnent d'une responsabilité partagée et qu'elles sont orientées vers le bien commun, assure le pape. Face au développement technologique, Léon XIV exhorte à aller au-delà de la simple acceptation ou du rejet d'outils particuliers. La question décisive, note-t-il, est de savoir quel genre d'humanité nous voulons construire et quelle place chaque personne y occupera. Les transformations de notre époque, ajoute l'évêque de Rome, exigent une responsabilité qui dépasse la capacité de toute institution prise isolément, d'où la nécessité de retrouver la logique de la subsidiarité en reconnaissant la responsabilité propre de chaque acteur tout en admettant la nécessité de travailler ensemble. Le successeur de Pierre encourage ainsi le développement d'une saine culture de la négociation. La négociation, affirme-t-il, peut ouvrir des voies là où les divergences semblent avoir fermé toute possibilité de rencontre. Ainsi, ceux qui participent à ce processus peuvent également contribuer à la diplomatie de la paix dont le monde a besoin. Le souverain pontife conclut son discours en exprimant l'espoir que le progrès de notre époque ne laisse pas de nouvelles ruines dans leur sillage afin que ce que nous construisons puisse véritablement devenir une maison et un refuge pour tous.
2: Augustine Asta, le continent américain représenté également à Rome par les évêques du Salvador venus pour leur visite ad limina après 9 ans d'absence. Ils ont rencontré le pape ce vendredi, lui confiant leur espoir pour l'avenir de leur pays. Là, la politique sécuritaire du président Bukele a jugulé la violence des maras, non sans heurts pour le respect de l'état de droit. On écoute le cardinal Gregorio Rosa Chavez, évêque émérite de San Salvador.
4: Le respect de la personne humaine, l'esprit de dialogue et de rencontre entre les personnes, faire tous partie d'un projet commun pour le futur du pays, en être des protagonistes et faire en sorte que les pauvres soient protagonistes. Aujourd'hui, ils sont silencieux. Il y a un régime d'exception. Depuis 4 ans, la population est paralysée, mais elle a une énergie contenue en elle. Et si elle la libère, le pays sera merveilleux. Le seul pays du monde qui porte le nom de Jésus-Christ, c'est le Salvador. C'est ce que m'a dit un jour le pape Jean-Paul II. Il nous avait dit « Le Salvador sauvera le monde ». Et cela m'a beaucoup marqué. Et le fait que nous puissions être pour le monde une lumière et une espérance, cela nous inspire à être réellement évangélisateurs comme Dieu le veut.
2: Des propos recueillis par Sébastien Sanson. À 8h46 ce vendredi, toutes les cloches de la ville de New York ont sonné à la volée, à l'heure où un premier avion s'engouffrait sur le World Trade Center. Aux États-Unis, des veillées de prière ont été organisées en mémoire des près de 3000 victimes de l'attentat terroriste du 11 septembre 2001. Un jour sombre dans l'histoire de l'humanité, affirmait alors le pape Jean-Paul II. 7 ans plus tard, son successeur Benoît XVI fut le premier à se rendre sur les lieux mêmes de la tragédie à Ground Zero. Xavier Sartre était sur place le 20 avril 2008.
5: Les notes d'un violoncelle accompagnent Benoît XVI au fond de Ground Zero, à 80 mètres en dessous du niveau de la rue. Un immense trou alors, il y a près de 20 ans. New York, ce jour-là, est nimbé de brume. Le soleil presque pudique a préféré se retirer. Sur la roche nue, au bas des parois sombres du chantier, le pape prie en silence, agenouillé avant d'allumer un cierge. Puis il prie, en anglais, le Dieu d'amour, de compassion et de guérison. Il lui demande sa bonté d'accorder la lumière et la paix éternelle à tous ceux qui sont morts ici, au Pentagone, à Washington et en Pennsylvanie.
6: God of peace, bring your peace to our violent world. Peace in the hearts of all men and women. and peace among the nations of the earth.
5: Dieu de paix, apporte ta paix à notre monde violent, paix dans le cœur de tous les hommes et de toutes les femmes, et paix aux nations de la terre, prie encore Benoît XVI. Conduis à tes voies d'amour ceux dont le cœur et l'esprit sont consumés par la haine, poursuit-il. Au terme de cette prière, Benoît XVI rencontre des représentants de toutes les victimes. Il leur remet une croix forgée dans le métal des tours jumelles. Un geste symbolique fort pour marquer la proximité et le soutien du pape et de l'Église universelle à toutes les victimes de ces attentats.
2: Xavier Sartre, après Benoît XVI, le pape François s'est lui aussi rendu sur le site de Ground Zero à New York en 2015. Autre voyage apostolique, mais cette fois en prévision. Le pape Léon XIV est attendu en France dans moins de 2 semaines. À quelques jours de sa venue, les évêques de l'Hexagone et d'Outre-mer tenaient une conférence de presse à Paris, première étape de la visite du pape avant Lourdes et Metz. Le compte-rendu de cette conférence de presse avec Jean-Charles Puzolu.
0: L'écoute, la rencontre, la logistique, les trois clés de la conférence de presse des évêques de France pour présenter le voyage du pape dans un peu plus de 15 jours maintenant. Le cardinal Aveline a insisté sur l'écoute de la parole du pape et à travers elle, le message que le vicaire du Christ adressera aux catholiques et à tout le peuple de France. Nous ne savons pas encore ce qu'il nous dira, dit le président des évêques français, mais on sait d'ores et déjà que la défense de la dignité humaine, à la lecture de son encyclique Magnifica Humanitas, est au cœur de son message. Les évêques soulignent tour à tour la joie et l'enthousiasme que suscite cette visite. À Metz, comme à Lourdes et à Paris, les organisateurs ont souhaité que tous puissent avoir un instant pour une rencontre au moins visuelle avec Léon XIV, sur le parcours de la Papa Mobile notamment. À Paris, les cloches sonneront à toute volée dès l'arrivée du souverain pontife à l'aéroport d'Orly. L'événement requiert une logistique et des mesures de sécurité impressionnantes. Chaque jour, plus de 8000 personnes s'inscrivent encore pour la messe place de la Concorde. Les Champs-Élysées seront remplis et la foule pourrait dépasser l'Arc de Triomphe. Une foule hétéroclite car chrétiens et non-chrétiens se sentent concernés par la parole du chef de l'Église catholique. Quant à la France, elle intéresse le pape, avoue le cardinal Aveline. Avec un nouvel élan de néophytes et de catéchumènes, elle montre qu'elle résiste à la sécularisation.
2: Jean-Charles Puzolier, les évêques français ont profité de cette rencontre pour relancer un appel aux dons pour couvrir la visite du pape du 25 au 28 septembre prochain. Son coût est estimé à 27 millions d'euros. Le dernier successeur de Pierre à s'être rendu à Paris était le pape Benoît XVI en 2008. Il avait livré un discours dense au collège des Bernardins, revenant notamment sur l'histoire du monachisme occidental de la règle de Saint-Benoît pour rappeler que la recherche de Dieu fut le moteur de la naissance de la culture européenne. La famille bénédictine, justement, était à l'honneur ce samedi au Vatican. Léon XIV recevait des membres de la Communio Internationalis Benedictarum, une structure créée en 2001 pour relier les 13 000 moniales suivant dans différentes congrégations la règle de Saint-Benoît. Léon XIV a rendu hommage à leur vocation, leur prière, leur présence silencieuse, tout en les encourageant à poursuivre leur engagement en faveur de la communion et de la paix. Et enfin, c'est avec un désir de construire justement la paix qu'ils rentrent en ce moment chez eux. Cette semaine, plus de 3000 jeunes venant de 16 pays d'Afrique de l'Ouest étaient à Accra pour les premières JMJ régionales organisées au Ghana par la CEREAO. On écoute un de ces jeunes, Jean Outunji Ousseni Florentin, il vient du Niger.
1: Nous avons vu que toutes les guerres qui existent, c'est parce qu'il y a un manque de dialogue. Et à travers les outils que nous avons reçus ici, nous nous disons être prêts à être des acteurs de paix et d'espérance. Une fois de retour, c'est de créer ce cadre et ce climat de dialogue pour pouvoir parler, se comprendre. Parce que d'une part, tout ceci arrive parce qu'il y a un peu de l'injustice, parce qu'il y a certains qui veulent être toujours au-dessus des autres. Si tous nous considérons l'être humain comme étant la créature à l'image de Dieu, nous pensons qu'avec la communication, toute guerre, toute haine et tout affrontement pourra être évité. Surtout pour nous qui sommes dans un concept de souveraineté à travers l'Alliance des États du Sahel, c'est vraiment une grande opportunité pour nous de retourner et de mettre en pratique tout ce que nous avons appris ici.
2: Des propos recueillis par Moriba Camara. Et puis vous retrouverez bien sûr plus ample information sur cette première édition des Journées de la Jeunesse Ouest-Africaine sur notre site internet vaticannews.va. Et c'est enfin une semaine de fête qui s'annonce pour le pape, né le 14 septembre 1955 à Chicago. Il célèbre ses 71 ans ce lundi et ce jeudi, autre jour de fête pour Robert Prévost devenu Léon XIV à l'occasion de la Saint-Robert Bellarmin. C'est ainsi que prend fin cette émission. Merci de l'avoir suivi. Rendez-vous la semaine prochaine, même lieu, même heure.

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2: Pour comprendre cette percée historique qui a provoqué une onde de choc au-delà des frontières allemandes, je reçois aujourd'hui Aude Barietti-Lagarde, grand reporter et correspondante permanente du Figaro à Berlin. Aude Barietti-Lagarde, bonjour. Un grand merci d'avoir accepté mon invitation. Avant de chercher à en comprendre les causes, est-ce que vous pourriez nous décrire cette victoire simplement à l'échelle du Land de Saxe-Anhalt?
3: Déjà, ce dont il faut se rappeler, c'est qu'en Allemagne, il y a 16 Länder. Les Länder sont très importants en Allemagne, c'est vraiment un État fédéral. Et là, on parle donc d'une élection régionale dans le Land de Saxe-Anhalt. C'est dans le nord-est, dans l'est de l'Allemagne. C'est un petit Land qui compte environ 2 millions d'habitants et puis qui est bien sûr un Land d'ex-RDA. Il y a des élections régionales très régulièrement dans tous les Länder. Et là, c'était le tour de la Saxe-Anhalt. On voyait depuis des mois les sondages qui montraient qu'il y avait un véritable essor de l'AfD, donc l'Alternative für Deutschland, qui a été créée en 2013. Et ça n'a pas loupé. L'AfD a non seulement gagné, mais même triomphé en Saxe-Anhalt dimanche dernier, en réalisant un score proche de 44%, alors que les sondages lui donnaient autour de 40, 41, 42%. Cette victoire, elle est historique dans le sens où c'est la première fois que l'AfD est en mesure d'accéder au pouvoir dans un land, et on y reviendra après. Mais je voudrais quand même rectifier quelque chose que j'ai lu par-ci et par-là. Ce n'est pas la première fois que l'AfD arrive en tête d'une élection régionale. Ça avait déjà été le cas en Thuringe, donc qui est un land voisin d'ailleurs de la Saxe-Anhalt, en 2000.

0: de la CDU, donc attire à elle des transfuges, soit que l'AFD s'allie avec un petit parti inclassable, qu'on a du mal à appréhender un peu en France, je trouve, et c'est normal, qui s'appelle le BSW, donc le BSV en Allemagne, qui est issu de la gauche radicale, ça vient du parti Die Linke, donc la gauche, l'extrême gauche, mais aujourd'hui, ce parti a des positions qui sont déconcertantes, parfois très à gauche sur certains sujets, et parfois très à droite, en tout cas classé à droite sur d'autres. Donc voilà les deux options qui se profilent. Il faut qu'Ulrich Siegmund arrive à convaincre des députés, si ce n'est de s'allier avec lui, au moins de ne pas lui faire barrage, pour avoir une majorité absolue et gouverner.
1: Est-ce que la figure d'Ulrich Siegmund a été vraiment déterminante dans cette victoire? Est-ce que cette victoire, elle est due d'abord à un contexte politique, économique, mais où est-ce que c'est véritablement sa personnalité qui est en jeu?
0: Je dirais que c'est les deux. Les deux. Moi, je l'ai suivi pas mal en campagne depuis des mois et puis évidemment ces derniers jours énormément aussi. C'est quelqu'un vraiment quand vous le rencontrez, quand vous le voyez parler à ses électeurs, qui a l'air très sympathique. Il est souriant, il est à l'écoute, il est accessible. Alors évidemment, c'est les gens qui le critiquent diront que c'est la définition même du populisme, mais c'est quelqu'un qui fait, qui donne l'impression d'être à la hauteur des gens, de les écouter, de leur parler, de répondre à leurs questions et à leurs préoccupations. Et c'est quelqu'un aussi qui a beaucoup de succès sur les réseaux sociaux et c'est quelqu'un qui a su capitaliser sur plein de petits détails. Par exemple, c'est tout bête, mais il a fait plusieurs fois dans sa campagne, on l'a vu au volant, enfin au guidon plutôt d'une Simpson, qui est un cyclomoteur phare de l'ex-RDA. Il y a eu une du Spiegel, qui est un média très important ici en Allemagne, qui l'a présenté comme l'homme le plus dangereux d'Allemagne et il a renversé ça en sa faveur. Il se fait dédicacer, enfin il dédicace, pardon, des unes du Spiegel à longueur de temps. Enfin, il a vraiment su retourner les choses. Donc évidemment, c'est une figure majeure de ce succès. C'est un triomphe pour lui. Mais il n'y a pas que lui dans cette victoire. C'est aussi tout un contexte dans ce land d'ex-RDA qui subit de nombreuses difficultés, notamment d'ordre économique. Après la chute du mur, il y a eu une désindustrialisation, il y a eu une fuite des jeunes vers l'Ouest. C'est un land assez pauvre. Il y a eu, comme partout, hein, bien sûr, mais la crise financière, la crise des réfugiés, la crise du Covid. Et donc, souvent, les habitants de l'Est de l'Allemagne ont un sentiment, en fait, un peu d'être les laissés pour compte de la réunification. Et ce sentiment est particulièrement fort dans l'Est de l'Allemagne et notamment en Saxe-Anhalt. Donc, moi, ce que j'ai vu en allant sur le terrain, c'est une double campagne. À la fois, l'AFD a cherché à capitaliser sur les craintes des Allemands, les craintes économiques, les craintes à l'encontre des personnes issues de l'immigration, etc. Mais aussi une campagne très positive avec la figure, pardon, d'Ulrich Siegmund, qui était vraiment voilà, souriant, accessible, sympathique, et puis qui lançait des slogans très positifs dans le genre « Tout est possible, nous écrivons l'histoire ». Donc voilà, une campagne sur deux tableaux finalement.
1: Mais est-ce que c'est un phénomène qui peut se cantonner, ce succès électoral, à l'ex-Allemagne de l'Est, avec cette nostalgie de l'Allemagne de l'Est, et liée aux difficultés qui suivent la réunification et que les Allemands de l'Est continuent à subir? Ou est-ce que finalement l'AFD commence à prendre du terrain sur l'ensemble de l'Allemagne et aussi dans des Länder qui seraient plus riches, en tout cas réputés plus riches?
0: Oui, c'est un phénomène qui touche toute l'Allemagne. Vous avez quand même raison de souligner que ça a d'abord été un phénomène très ancré localement dans l'Est. Les bastions de l'AFD, ça a toujours été, et c'est encore aujourd'hui, à l'Est, dans les Länder de l'Est. On le voit d'ailleurs à la fois dans les sondages. Là, il y a récemment un sondage qui a montré que dans l'Allemagne de l'Est, 45% des intentions de vote iraient à l'AFD. Donc dans les sondages, mais aussi dans les urnes, c'est-à-dire qu'aux élections régionales précédentes, dans le Brandebourg, en Thuringe, bon là évidemment en Saxe-Anhalt, il y a un très fort vote AFD. Donc voilà, l'AFD est très ancrée localement dans l'Est, mais c'est aussi un phénomène qui se développe à l'Ouest, en Rhénanie-Palatinat, dans le Bade-Wurtemberg. Dernièrement, l'AFD a réalisé des très bons scores, presque 20% en Rhénanie-Palatinat. Donc ça se développe partout. Et d'ailleurs, Ulrich Siegmund, en campagne, ne disait jamais c'est un phénomène local de Saxe-Anhalt ou de l'Est. Au contraire, il parlait d'une vague bleue qui allait déferler sur toute l'Allemagne, en souhaitant évidemment que Alice Weidel, qui est la coprésidente fédérale de l'AFD, devienne chancelière. Et à cet égard, les sondages le montrent, hein, les sondages fédéraux le montrent. Aujourd'hui, l'AFD est à 28-29% dans les sondages et réalise virtuellement, enfin, et virtuellement, le premier parti d'Allemagne. Pour rappel, ils sont arrivés deuxième lors des dernières élections fédérales en 2025.
1: Oui, ce qui veut dire que c'est quand même un phénomène, la montée en puissance d'un parti d'extrême droite en Allemagne. Comment réagit la classe politique allemande? Est-ce que le

0: chancelier réajuste sa politique pour prendre en compte les mouvements qui favorisent l'AFD, ou est-ce qu'on est véritablement dans une logique allemande de cordon sanitaire ? Comment cet électorat-là est vu à l'échelle fédérale ?
1: Alors, il y a plusieurs phénomènes qui se mélangent. Déjà, moi, ce que j'ai trouvé intéressant ces derniers temps, depuis plusieurs mois, hein, plusieurs années, il y a une petite musique, un débat entre les partisans d'une interdiction de l'AFD, en tout cas d'une procédure d'interdiction de l'AFD, et puis ceux qui s'y opposent en disant il faut les combattre sur le plan politique. Ça, déjà, c'est intéressant. C'est un premier débat qui fracture la société et puis le monde politique allemand. L'Allemagne a réagi jusqu'ici par un cordon sanitaire qui était très strict. C'est-à-dire que l'AFD, jusqu'ici, ne s'est alliée à aucun autre parti. Même en Thuringe, où ils sont arrivés premiers, ils ont trouvé personne pour gouverner avec eux, donc ils ne sont pas dans le gouvernement. Mais on sent que ce Brandmauer est de plus en plus fragile. On le sent notamment en Saxe-Anhalt avec le BSW dont je vous parlais tout à l'heure. On le sent aussi dans la société civile. On le sent parfois à l'échelle locale, parce qu'il y a déjà évidemment des élus AFD à l'échelle locale, et dans certaines communes, dans certains équivalents de départements en Allemagne, il y a déjà des députés AFD qui travaillent avec d'autres. Le Brandmauer, parfois, localement, est quand même beaucoup plus distendu. Mais la question, c'est est-ce qu'on pourrait passer à une alliance officielle de l'AFD avec un autre parti allemand? Je ne sais pas si on en est encore là, mais peut-être que cette élection en Saxe-Anhalt, ça pourrait faire basculer la situation.
0: Alors, on qualifie l'AFD de parti d'extrême droite, même certains le qualifient de parti néo-nazi. Qu'est-ce que c'est que réellement le corpus idéologique, le programme de l'AFD, et qu'est-ce qui fait qu'on le qualifie d'extrême droite, voire de néo-nazi ?
1: Alors déjà, ce qu'il faut comprendre, c'est qu'en Allemagne, il y a ce qu'on appelle l'Office de protection de la Constitution, qui a des branches régionales, et qui se charge notamment d'observer, de surveiller les partis, les personnalités politiques, militantes, engagées dans la vie publique, etc. Et ce qui est intéressant, c'est qu'il y a 5 offices régionaux de protection de la Constitution qui ont classé l'AFD, donc locale, ce qu'on appelle parti d'extrême droite avéré en Allemagne. Et c'est notamment le cas en Saxe-Anhalt ou en Thuringe. Et en fait, ça montre que, par exemple, pour la Saxe-Anhalt, l'Office régional de protection de la Constitution a écrit noir sur blanc, qui est un service de renseignement, hein, c'est pas une antenne politique de la CDU ou du SPD. Donc elle a écrit noir sur blanc que l'AFD de Saxe-Anhalt allait à l'encontre des principes essentiels de l'ordre constitutionnel libéral et démocratique, notamment parce qu'elle dévalorise des groupes de personnes en raison de leur identité ethnique ou religieuse, ou parce qu'elle s'efforce de discréditer le système démocratique. Donc, à l'échelle locale, on peut dire que certaines branches de l'AFD sont d'extrême droite avérées, et en Allemagne, c'est quelque chose de très fort. Sur le plan fédéral, il y avait eu une tentative de les classer comme ça, mais il y a tout un débat juridique en ce moment, des procédures judiciaires. Donc pour l'instant, c'est en suspens.
0: Et qu'est-ce qui fait qu'on dit qu'ils sont néo-nazis, en fait ? Parce qu'en France, l'AFD est facilement qualifiée de néo-nazis.
1: En fait, est-ce qu'on pourrait dire que l'AFD est totalement néo-nazi ? Je ne pense pas, mais il y a au moins une continuité, une proximité avec des idées, avec des références très problématiques. Il y a une tendance, par exemple, à relativiser les crimes nazis. Je pense, par exemple, à certaines personnalités, un Maximilian Krah, qui était tête de liste de l'AFD aux européennes, qui avait dit « Je ne dirais jamais qu'une personne ayant porté un uniforme SS était automatiquement un criminel ». Ça, d'ailleurs, c'est ce qui a suscité, en tout cas accéléré, la rupture du RN en France avec l'AFD. C'est une autre personne très importante pour l'AFD qui s'appelle Björn Höcke, qui est leader en Thuringe, qui lance dans ses meetings, et d'ailleurs il a été condamné à plusieurs reprises pour ça, Alles für Deutschland, tout pour l'Allemagne, qui était un slogan nazi connu. Ben voilà, il y a des références, parfois quand on va à des meetings, des t-shirts, des tatouages qui interrogent, et puis évidemment dans les programmes, parfois des références très problématiques. Et je pense notamment au programme de Saxe-Anhalt, quand on nous dit ouvertement il faut plus de Bismarck et moins d'Hitler, c'est-à-dire oui, il faut continuer à parler d'Adolf Hitler et des crimes de l'époque nazie, mais il faut moins en parler, il faut aussi montrer à quel point l'Allemagne a pu faire des choses bien, des choses fortes dans son histoire, et voilà, on n'est pas loin parfois du révisionnisme historique. Voilà, un ensemble de choses qui concourent au fait que l'AFD ici et ailleurs, on l'a bien vu dans les réactions très vives des Européens, qui fait que voilà, l'AFD est considérée comme un parti pour le moins problématique.
0: Est-ce que ce succès électoral signifie l'échec de la politique de mémoire allemande? Parce que l'Allemagne est une démocratie qui assume la responsabilité de son histoire et du coup s'est construite comme devant être une démocratie exemplaire avec un travail de mémoire qui a été quand même très intense, qui s'est fait en profondeur. Et là, finalement, on a le sentiment, en tant qu'observateur étranger, que ce travail de mémoire est en échec.
1: Alors heureusement, c'est pas une majorité, c'est pas partout dans toutes les sphères de la société, mais on sent quand même vraiment une remise parfois en question. Et l'AFD de Saxe-Anhalt joue là-dessus en disant il faut arrêter avec la culpabilisation, ça fait partie de notre histoire, mais on peut pas parler que de ça. Le même Björn Höcke de Thuringe dont je vous parlais tout à l'heure a dit il nous faut un tournant mémoriel. Donc oui, il y a des inquiétudes et très souvent les responsables des lieux de mémoire s'inquiètent régulièrement, publiquement, de l'essor de l'AFD. Et c'est pas les seuls d'ailleurs. Les représentants des institutions religieuses le font aussi publiquement. C'était le cas par exemple après la victoire en Saxe-Anhalt. L'archevêque de Munich a dit que les résultats étaient accablants et inquiétants. Le président de l'Office central des Juifs d'Allemagne a dit qu'il était consterné par ces résultats. Bon, il y a quand même une inquiétude de la société civile en Allemagne après cette victoire de l'AFD en Saxe-Anhalt et puis avec l'essor de l'AFD dans toute l'Allemagne.
0: Alors, cette victoire, est-ce que vous avez une idée de ce que ça peut avoir comme conséquence sur les démocraties occidentales, démocratiques? On sait que l'AFD est soutenue par Donald Trump, mais aussi par Vladimir Poutine. Donc on a deux puissances qui finalement assument des accointances avec l'AFD. Est-ce que ça peut avoir un impact en Europe et même sur les élections françaises?
1: Alors moi, je me méfie. Évidemment, l'essor de l'AFD, ça participe à une vague, à un essor des mouvements nationalistes partout en Europe et même ailleurs. Mais je me méfie des comparaisons. L'Allemagne n'est pas la France, qui n'est pas l'Italie. Chaque pays a son histoire, son système particulier qui fait que parfois, c'est un peu difficile de comparer les systèmes. Mais en tout cas, ce qu'on a pu constater à trois échelles, hein, après cette victoire de l'AFD, c'est d'abord des conséquences locales, des conséquences régionales. Si, je précise bien, l'AFD arrive au pouvoir, il pourrait y avoir des conséquences très concrètes dans certains domaines qui relèvent de l'échelle du Land, par exemple dans l'éducation, dans la culture, dans la sécurité intérieure, etc. Ensuite, en Allemagne, il y a une véritable onde de choc. C'est une victoire très symbolique et qui en plus met en difficulté le chancelier conservateur Friedrich Merz qui était déjà très très impopulaire et évidemment cette victoire n'arrange rien pour lui. Et ensuite cette onde de choc, elle a dépassé largement, vous l'avez dit, les frontières de l'Allemagne et c'est vrai que ça peut poser pas mal de questions et quand on pense à la France notamment, on se dit quid de l'avenir du couple franco-allemand. Alors là, pour l'instant, encore une fois, on parle de l'échelle d'une petite région d'Allemagne. L'AFD n'est pas encore à la chancellerie à Berlin. Mais évidemment que de l'autre côté du Rhin, on regarde ça avec inquiétude. Et je voyais il y a quelques jours le président de la région Centre-Val-de-Loire qui s'interrogeait déjà sur son partenariat, sa coopération avec la Saxe-Anhalt.
0: Est-ce qu'il y a deux élections à venir là, dans les mois prochains pour deux élections régionales, Berlin, le Mecklembourg? Est-ce que la vague AFD risque de se poursuivre sur cet élan ou est-ce que les prochaines élections apporteront de la nuance?
1: C'est une très bonne question. Alors déjà, ces élections, elles ont lieu le 20 septembre, donc c'est très bientôt. Quand j'ai interrogé un expert de la politique allemande il y a peu, il me disait qu'à son sens, cette victoire de l'AFD en Saxe-Anhalt aurait probablement un effet de booster de l'AFD dans le Mecklembourg-Poméranie occidentale, où l'AFD est déjà première, hein, autour de 35%. C'est une région du nord de l'Allemagne assez rurale, où l'AFD donc, fait des gros scores, mais aurait probablement plutôt un effet de contre-mobilisation à Berlin, qui est donc la capitale de l'Allemagne, où l'élection est beaucoup plus disputée, où plusieurs partis se tiennent dans un mouchoir de poche. Donc il faudra attendre le 20 septembre pour voir ça. Mais en tout cas, c'est sûr que ces élections sont surveillées, même si elles risquent d'être moins cruciales et moins symboliques que la Saxe-Anhalt, sont vraiment surveillées de très près, non seulement en Allemagne, mais aussi à l'étranger.
0: Quel est le positionnement de l'AFD vis-à-vis de la Russie? Je pense que c'est quelque chose que nous avons survolé, donc peut-être en 10-30 secondes maximum, je vous laisse me répondre.
1: L'AFD est très pro-Russie et d'ailleurs en Saxe-Anhalt comme à l'échelle fédérale, elle dit toujours qu'elle veut mettre fin aux sanctions économiques contre la Russie, mettre fin à la livraison des armes à l'Ukraine, etc. Ce qui est problématique dans un pays qui s'estime visé par des attaques hybrides de la part de la Russie.
0: Une dernière question. Aude Barietti de Lagarde, c'est cette aussi mobilisation massive des électeurs qui, dans un contexte européen, même occidental, de désaffection du politique, est assez signifiant.
1: Oui, c'est quelque chose de très important, vraiment d'essentiel même dans ce scrutin qui a eu lieu en Saxe-Anhalt, c'est cette participation massive. On est à 77,8%. Pour vous donner un ordre d'idée, pendant les dernières élections régionales en Saxe-Anhalt en 2021, on était à 60%. L'AFD a de toute évidence réussi à mobiliser massivement des personnes qui ne votaient pas ou qui ne votaient plus. Et ça, évidemment, ça inquiète à Berlin, parce qu'on se dit, s'ils sont capables d'aller puiser dans des réserves de voix chez des gens qui ne votaient pas ou ne votaient plus, en Saxe-Anhalt, qu'est-ce qu'ils sont capables de faire dans d'autres Länder ?
0: Aude Barietti de Lagarde, un grand merci pour votre éclairage. Nous vous retrouvons régulièrement dans les colonnes du Figaro pour traiter de l'actualité allemande et particulièrement de l'actualité politique dans les mois à venir avec ces deux élections régionales. Un immense merci d'avoir participé à l'invité du week-end.
1: Merci et au revoir.
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2: Que faire ce week-end? Allons au cinéma avec vous, Christophe. Mais quel film voir ou éviter? Marie-Noël Tranchant, Dominique Borde et Bernard Medioni. Vos chroniqueurs sont prêts à débattre. Bonjour à tous.
3: Bonjour. Et comme chaque semaine, nous vous proposons trois films, L'Odyssée, Salvation et Les Héros du Louvre. Commençons par L'Odyssée de Christopher Nolan. Le film est sorti le 7 juillet. En 7 semaines, il a été vu par 1 700 000 spectateurs, ce qui est considérable. J'ai un peu l'impression, moi, du réchauffé, tellement on en parle souvent. J'ai même fait une chronique dessus cette semaine, imaginez-vous. Allez, on écoute la bande-annonce en français pour que tout le monde comprenne, et puis je vous donne la parole.
4: Après des années de guerre, nul ne pouvait se dresser entre mes hommes. 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
2: On l'entend, je trouve ça assez remarquable, la musique n'est pas celle d'un péplum. C'est pas le grand truc habituel. D'ailleurs, c'est pas un péplum.
3: Ah non, c'est un anti-péplum.
2: Voilà, et c'est ça qui réussit, non? Vous trouvez
3: oui.
2: Dominique Borde?
3: Ah oui, oui, oui. Oui, bah, c'est donc le retour du Lyceïta. Et on est justement très loin des adaptations hollywoodiennes habituelles. Hein. Là, on est plutôt dans un réalisme historique avec des décors dépouillés. Et surtout dans des décors authentiques. En fait, on est dans la nature. On est en Grèce.
2: Puisqu'ils ont reçu une subvention du gouvernement grec pour pouvoir tourner en Grèce.
3: Oui, oui.
2: Subvention qui était de plusieurs millions de dollars.
3: Donc on est une sorte de réalisme historique. Et moi, ça m'a beaucoup rappelé le travail de Pasolini que Pasolini avait fait pour Médée ou pour Les Mille et Une Nuits. C'est la même démarche, c'est une démarche intéressante parce que ça rend un petit peu de fer et d'âme à des classiques comme ça. On plonge dans une réalité passée qui échappe à la reconstitution académique et grandiloquente. Même si l'histoire du Cyclope est un petit peu elliptique, c'est vrai qu'il y avait plus de fausses autour du Cyclope, l'aventure suit son cours, on la regarde, c'est une épopée, mais on est pris. C'est un spectacle qui parle d'un mythe que nous connaissons tous plus ou moins, en fond, pour lui donner une dimension presque existentielle. Enfin, c'est spectaculaire, mais ça reste prenant, et c'est la réussite du film. C'est le fait que les spectateurs soient pressés dans les cinémas est pas innocent. Ça, c'est bien, ça annonce quelque chose d'autre pour les reconstitutions historiques.
2: Et pour une question de culture générale et occidentale, c'est pas mal que pas mal de gens voient au cinéma quelque chose d'assez proche des 12 000 vers d'Homère. Je vois Bernard qui fait la moue, mais on vous laisse la parole tout de suite après Marie-Noël, qui voulait dire quelque chose sur ce sujet.
4: Je suis moins convaincue. Alors, de chair et âme, dit Dominique, moi je ne les ai pas vus précisément.
3: Ni vraiment la chair.
4: Non, j'ai vu
2: la chair,
4: beaucoup,
2: on la voit pas.
4: J'ai vu beaucoup de pyrotechnie.
2: On la voit que meurtrie, la chair. Hein.
4: J'ai vu beaucoup de pyrotechnie, d'effets spéciaux, de musique assourdissante. Je suis sortie, j'avoue, un peu abrutie de ces films. Alors, il y a, bien sûr, Christopher Nolan est un grand cinéaste, donc il y a des effets de mise en scène remarquables, parfois. Et puis, j'ai bien aimé, par exemple, l'attaque, qui est une version rap du début du poème homérique, et où Christopher Nolan semble adopter la position d'un nouvel Aed qui prolonge toutes les versions antérieures qui ont été racontées au fil des âges et se sont transformées. Et donc il arrive, lui, avec cette version rap. Maintenant, je trouve qu'il y a beaucoup d'épisodes qui manquent et qui disent assez le parti pris de l'auteur, notamment tout ce qui se passe à la cour des Phéaciens, et Nausicaa, etc., et les troubles de mémoire d'Ulysse, et les passages justement de l'amnésie à la mémoire, qui sont des choses très belles et très profondes du poème, qui ne sont pas là. Donc il est dans sa mise en scène, qui est spectaculaire, qui a des qualités formelles incontestables, mais qui fait perdre un peu les personnages. Et moi, c'est ce que j'aime dans l'Odyssée, suivre le destin de tous ces personnages.
2: Et les hésitations du récitant, qui est Ulysse lui-même.
4: Oui.
2: Je comprends très bien.
4: Donc ça m'a manqué, voilà, cette dimension humaine vraiment très, très profonde, très existentielle.
2: Bernard Médoni.
5: C'est un très beau spectacle, quand même. On ne s'ennuie pas sur 2h50. Et ça, c'est déjà un tour de force.
2: Ouais.
5: La réalisation est somptueuse. Elle excelle à saisir la mer, avec des images tout à fait flatteuses. Une mer impétueuse, une mer majestueuse. Et ça, dans un texte comme l'Odyssée, c'est tout à fait fondamental. Et Christopher Nolan le réussit. Vous avez dit tout à l'heure que ce n'est pas tout à fait un péplum. On ne pourra pas dire « tu seras un péplum, mon film », en l'occurrence, puisque c'est à mi-chemin entre l'épopée, entre l'aventure, entre l'étrangeté. Et c'est porté sur le plan technique et artistique par une ambition sans fêlure et une maîtrise solide comme une armure. Et ça, c'est vrai que c'est, C'est, de ce point de vue-là, c'est très réussi.
2: Et je vous recommande de regarder sur YouTube le making-of du film. C'est tout à fait saisissant.
5: Qui doit être très enrichissant.
2: De voir comment Christopher Nolan travaille. C'est une industrie, hein.
5: Ah oui, mais certainement, mais c'est l'homme d'Inception, c'est l'homme d'Interstellar. Vous avez une interprétation, je trouve, surtout Anne Hathaway en Pénélope, Robert Pattinson en méchant, tout à fait crédible. Et même Tom Holland en Télémaque ou John Leguizamo en aveugle. Et Matt Damon est loin d'être ridicule. Ils emportent une vive adhésion parce que leur prestation aux uns et aux autres est sans ostentation. On n'a pas l'impression de dire « j'arrive, je joue, je compose ».
2: Ils sont dans la situation.
5: Absolument. Mmh. Et puis les costumes, entre noblesse et sobriété, ont de la personnalité. Et il y a trois passages formidables. L'attaque dans la forteresse avec le cheval de Troie en toile de fond. On les voit sortir. Et ça, c'est un plan de cinéma extraordinaire. Le châtiment des prétendants à la fin, avec ce trou par lequel on passe les armes. Il y a le châtiment des prétendants dans le roman, mais pas de cette manière-là, avec ce trou par lequel on fait passer les épées.
2: Ça donne un peu plus de suspense.
5: Mais ça, c'est quand même, c'est très réussi. Et puis, la rencontre avec les morts-vivants et Agamemnon. Et c'est très beau esthétiquement.
2: Oui, parce que dans l'Éden, on aurait pu imaginer que Ulysse tomba au fond de l'Éden, alors que là, ce sont les morts qui sortent de la boue.
5: Absolument.
2: Et c'est tout à fait saisissant.
5: Et sur le plan cinématographique, pour la petite histoire, il y avait une belle version avec Kirk Douglas, film italien de 1954 de Mario Camerini, et c'était Silvana Mangano qui jouait à la fois Pénélope et qui faisait Circé. Et pour la petite histoire, Zendaya et Robert Pattinson jouaient dans un film, mais ils se donnaient la réplique dans The Drama, ce qui n'est pas le cas dans l'Odyssée. Maintenant, Circé, dont je parlais à l'instant,
2: Marie-Noël
5: voulait dire une chose.
4: Juste rajouter qu'à propos de YouTube et d'autres adaptations, on peut voir sur YouTube la série magnifique de Franco Rossi et Mario Bava, et un troisième, j'oublie, non, l'Odyssée de 1968. On la trouve gratuitement sur YouTube, et ça, c'est une adaptation. C'est la plus fidèle, la plus complète et la plus remarquable.
2: Et la scène du cyclope qui est dans cette série-là, elle est reprise dans le film de Nolan, presque plan à plan.
5: Oui, mais là,
2: ça m'a marqué.
5: Mais là, il manque quelque chose. On ne comprend pas pourquoi il s'endort, le cyclope. Et c'est ennuyeux dans le livre, parce qu'on le fait boire.
4: Oui,
5: parce qu'Ulysse l'enivre. Ce n'est pas le cas ici. Là, il s'endort deux fois, et il n'y a pas de justification. Circé a quand même pauvre allure. On a l'impression aussi que dans ce passage, on est soudain dans l'île du docteur Moreau. Et puis, il y a un parti pris qui est quand même fâché. Hélène de Troie, une actrice de couleur, sur le plan historique, c'est aberrant. Dans la Grèce antique, on n'aurait jamais pu avoir des personnages afro d'origine africaine. C'est absolument impossible. Impossible. De même que des personnages asiatiques. Sur le plan historique, c'est quelque chose qui n'est pas concevable. Alors après, il y a aussi un petit effet de mode, la leçon féministe de Pénélope à son fils. Ah, tu vas monter sur le trône parce que tu as du poil au menton. Ça niette, niette, niette. Pas du tout dans la logique antique. Et la culpabilité d'Ulysse qui a gagné la guerre de Troie. Nous avons rompu quelque chose. Non, non, il est vainqueur, il doit s'en enorgueillir dans une logique antique. Et là, je trouve qu'ils en rajoutent un peu sur le plan de la culpabilité.
2: Parce qu'il n'a pas enterré les morts.
5: Ah, ça c'est autre chose.
4: Puis parce qu'il revient seul, sans ses compagnons.
5: Mais ce n'est pas simplement le but de sa culpabilité. Il y a parce qu'on a cassé quelque chose.
2: C'est qu'il n'a pas enterré les morts. Et donc les lieux se déchaînent.
5: Ah oui, mais ça il ne le dit
2: le
5: pas.
2: Le sacré a été bafoué. Oui. Et le fait qu'il mette 20 ans à rentrer, c'est parce que le sacré a été bafoué.
5: Les dieux sont contre lui.
2: Mais oui.
5: Ça, les dieux sont contre lui. Mais ce n'est pas aussi.
2: Et ça, on le voit.
5: Mais ce n'est pas aussi éloquent dans le livre. Le monstre Scylla est raté. On a l'impression d'un filament mutant. Et le chant des sirènes est quand même très expédié. J'irai pour conclure, je ne veux pas être trop long. Heureux qui, comme Ulysse, a fait un beau voyage cinématographique et temporel, car il se trouve soumis ici à des cadrages, Homer.
2: Oui. Nous passons maintenant à Salvation. À ne pas confondre avec le western éponyme avec Eric Cantona, vous savez, c'était il y a 12 ans. Là, il s'agit d'un film turc mettant en scène le conflit entre deux communautés. C'est un film de Emin Alper. Deux villages turcs, l'un à flanc de montagne, l'autre dans la plaine. Et puis les habitants du bas, qui sont des exilés, décident de revenir sur leur terre. Et les conflits resurgissent avec ceux d'en haut. Progressivement, croyances, paranoïa et lutte de pouvoir s'exacerbent, mettant en péril la fragile cohabitation des deux communautés.
0: Çok şükür tamamız. Çok şükür. Bundan yıllar, bu yıllar evvel önce soyumuz Hazeranlar, komşumuz Bezarilerle sulh içinde yaşardı.
6: Bezariler geri gelip malımızı elimizden aldı.
7: Bu köyle o iki parça toprakla karınlarını doyuruyor.
8: Bir daha bizim köyün erkekleri dağdayken...
9: Nasıl ben buraya kavga etmeye gelmedim?
10: Hiç utanmanız yok.
11: Bu senin tarlanın yapılması olayı pek aklıma yatmadı abi.
12: Bu iş içimizden olabilir. Bak aramızda çatışma çıkarmak için can atanlar var.
13: Bizi adam yerine koymuyorlar. Hor görüyorlar.
14: Şimdi bir de kalkıp silahlanırlarsa ve çibi.
15: Milletin bir rehbere ihtiyacı var.
16: Arkanda ne işler çeviriyorlar ben her şeyi biliyorum.
17: Artık kimse sağa güvenmiyor.
18: Bak bu iş büyümeden çözmek lazım.
19: Buradan gideceksiniz Halil.
20: Meslek ne olacak?
2: Voilà la bande annonce Salvation d'Emin Alper, Dominique Borde.
3: C'est violent, c'est rude, c'est âpre.
2: C'est minéral.
3: C'est vraiment une fable inspirée d'événements réels, d'ailleurs, qui dénonce tout quand l'idéal politique fait fi de l'humanité et confond religion et superstition, car les trois se superposent dans le film. Tout est bon pour arriver à dominer l'autre, au fond. C'est un sujet finalement actuel qui prend une dimension épique où la psychologie s'efface un petit peu au profit d'une exacerbation permanente. Hein. C'est... Pendant tout le film, on est pris par cette violence qui est à la fois réelle, qui est à la fois dans la réalité et qui est intrinsèque dans le personnage, particulièrement le personnage principal. C'est une épreuve qui prend un prétexte historique, au fond, pour dénoncer peut-être toutes les violences fabriquées par l'idéologie et les dictatures. Mais l'image brutale, hélas, l'emporte un petit peu trop sur la démonstration. Voilà.
2: Marie-Noëlle.
4: Oui, j'ai trouvé que c'était un film très puissant. Il a d'ailleurs eu l'ours d'argent de la mise en scène à Berlin, un ours d'argent tout à fait mérité, à mes yeux. C'est un film très puissant qui dépasse d'emblée toutes les circonstances politiques. Part d'un fait divers vrai sur des Kurdes dans un village turc en 2009. Mais si on ne le connaît pas, ce n'est pas le principal. Parce que très vite, la mise en scène nous plonge jusqu'aux racines du mal. Et le mal, c'est... finalement, de la lutte fratricide de Caïn et d'Abel. C'est pour la possession et la domination. Et ça, c'est éternel, universel, et ça peut être une métaphore de tous les conflits. Bon, bien sûr, Israël-Palestine, on peut voir, ou Ukraine-Russie, on peut retrouver ça métaphoriquement. Mais c'est surtout très... remarquable par la mise en scène, parce que tout est dit, il y a peu de discours, c'est la topographie des lieux, il y a un village d'en bas, un village d'en haut, c'est l'alternance du jour et la nuit qui parle, avec le jour peut-être plus rationnel, où les conflits sont plus entretenus politiquement ou psychologiquement, et puis la nuit qui est... le royaume de la peur, voire de la terreur, des rêves sombres, des bruits, des craquements. Il y a une musique très belle, très expressive. Et on voit se former les fantasmes de domination, les peurs, les cauchemars. Et on est parfois à la limite du film d'horreur. Les cauchemars que on interprète comme des visions prophétiques d'un malheur à venir qu'il faut conjurer par la guerre, par la violence. Et donc c'est toute une réflexion très profonde sur le mal et la façon dont il se propage à travers des pulsions très archaïques et c'est universel comme, comme regard. C'est une belle interrogation sur cette présence du mal et ce que nous décidons d'en faire. Car on peut choisir, comme le cheikh du village, d'essayer le compromis de la paix et du pardon, et ou au contraire aller dans le sens de son frère et des luttes fratricides et d'en faire un instrument de vengeance éternelle.
3: Mais parce c'est que l'innocence qui aura le dernier mot, sans dire la fin.
4: Oui, non, la fin est très intéressante, voilà, aussi, oui, par son ambivalence.
3: Oui. Ah, elle n'est pas ambivalente, c'est l'innocence qui a le dernier mot.
4: Oui, enfin, que l'innocence et la vérité. Il y a un regard qui connaît la vérité. Qu'en fera-t-il? Voilà. C'est une petite fille, donc c'est en effet l'innocence. Mais que fera-t-on de cette vérité sur un massacre?
2: Bernard Médenis.
5: La réalisation, en effet, est tout à fait convaincante. Les irruptions du fantastique, des avertissements oniriques ou des apparitions fantomatiques, ben ça permet d'apporter au propos une étrangeté bénéfique. Le film pourrait être très lourd, et ça apporte réellement quelque chose. Et puis, ça démonte les mécanismes de la fanatisation autour des superstitions, de l'absence de connaissances, de l'absence de clairvoyance qui favorisent ces appétits fratricides et ces flambées de violence. À propos de flambées de violence, c'est toute la dernière partie qui, selon moi, tire son épingle du jeu, avec en effet un coup de théâtre inspiré, on n'en dira pas trop. Et c'est vraiment cette dernière partie, on dit, ah oui, là, ça, c'est réussi. Maintenant, je trouve que la narration est confuse, on a souvent du mal à savoir qui est qui. Dominique a parlé d'âpreté, je parlerai de rugosité. Oui, et c'est vrai que c'est parfois vraiment difficile à suivre, c'est trop long, d'au moins 20 minutes. On peut s'étonner de la naïveté des autorités qui croient tout ce qu'on leur dit. Le scénario ne s'attarde que sur un personnage, et c'est quand même ennuyeux. Les rêves successifs, ça vire au procédé, ça fait un peu penser, en moins bien, au charme discret de la bourgeoisie ou à Dali de Quentin Dupieux, ces emboîtements de rêves. Et puis le montage, souvent syncopé, on a parfois l'impression de scènes qui ne se terminent pas. Et c'est un petit peu ennuyeux. On n'est vraiment pas ici dans Yol, autre film turc. L'écriture se révèle ici primordiale pour rendre compte d'une réalité locale afin de ne pas découvrir le monde turc sans plume. Monde turc sans plume, des paysans, Yol dans la brume, c'est fatigant. Monde turc sans plume.
2: Merci.
3: Vous ne nous avez pas encore fait ça.
2: Non, vous ne nous avez pas encore fait ça. Merci Bernard Médioni. Vous avez été, comme Marie-Noël, très sensible à la musique.
5: Oui, c'est vrai que la musique retient l'ouïe.
2: Oui.
5: Pas forcément la séduisant, mais on y fait attention.
2: Il reste quelques minutes, nous n'allons pas pouvoir passer la bande-annonce du troisième film dont nous allons parler, c'est Les Héros du Louvre, le film d'Elie Chouraki, qui sort aujourd'hui même. C'est un film d'1h45 avec Kad Merad et Marie Gillin. On est à Paris en 1939. Et Babi Makouf Benamou est gardien de nuit au musée du Louvre. Et alors que la Seconde Guerre mondiale éclate, l'invasion allemande est imminente. Jacques Jojard, le conservateur du musée, organise le sauvetage secret des œuvres d'art afin qu'elles ne tombent pas dans les mains des nazis. Et il confie alors à Babi l'un des camions chargés de transporter les chefs-d'œuvre hors de Paris. Il accepte à la condition que toute sa famille l'accompagne, ce qui va nous permettre une épopée extraordinaire. Dominique.
3: Alors, c'est une épopée qui n'est pas extraordinaire.
2: Non.
3: Mais c'est une épopée, oui, c'est-à-dire qu'on s'intéresse beaucoup plus au sort de cette famille qu'aux œuvres d'art qui sont sauvées. On aperçoit la Joconde. On voit la Joconde tout de même. Mais enfin, bon, ça, c'est, on sent que c'est accessoire. Ce qui intéresse Chouraki, c'est cette famille de Juifs qui traverse le danger, qui vit dans la peur, car c'est aussi un film sur la peur, hein, et puis qui joue beaucoup sur l'aspect sentimental, un petit peu trop même, l'esprit de famille, et puis on est toujours un petit peu, alors on a vu beaucoup de films sur l'occupation, là. Le style de Chouraki m'a beaucoup déçu parce que l'image se veut, elle se veut aux couleurs d'époque, alors elle est très sombre, il y a beaucoup de gros plans, ce qui est assez lourd, et on vit les trucs, mais maintenant Elie Chouraki accumule les clichés, le collabo faucheton, l'amoureux jaloux, la fille séduite, et surtout Kad Merad, brave type grand cœur, dans un rôle sur mesure. On y croit sans y croire, de toute façon, c'est sans surprise, mais sans réelle qualité. C'est un film de plus sur l'occupation, avec son cortège de menaces et de bons sentiments, et jusqu'à la fin qui, elle aussi, est très prévisible. C'est un petit film qui se veut de grande envergure, qui mêle destin individuel et drame collectif. On pouvait attendre plus nuancé, moins larmoyant sur le sujet. Et là, c'est le sujet qui l'emporte sur le style, et c'est un peu dommage.
2: Marie-Noël.
4: Oui, c'est vrai, mais le sujet est passionnant. Et le début de l'histoire est bien raconté, puisque ce sont des souvenirs personnels du grand-père d'Elie Chouraki. Et donc, on s'est revécu en flashback au moment où il va s'éteindre et toute la famille autour de lui. Donc, moi, j'ai beaucoup aimé ce début qui mêle justement histoire intime et familiale et cette épopée des tableaux, des œuvres d'art du Louvre qui ont été dispersés dans toute la France pour les sauver. Et alors évidemment, ça prend beaucoup de liberté avec l'histoire. Ils n'ont jamais transporté la Joconde qui était partie dès fin août, juste avant la déclaration de guerre, parce que tout était prêt pour le départ des œuvres d'art grâce à Jaujard. On découvre la caisse s'ouvre et on voit la Joconde. Bon, il y a des choses ridicules comme ça. Et puis, c'est dommage que Elie Chouraki ne sache pas se retenir. Donc, il veut mettre toute la guerre dans cette épopée familiale. Et il en fait trop. Ça finit par virer au mélo. Oui, c'est dommage.
2: Il reste 2 minutes 15 pour notre ami.
5: C'est tiré aussi de sa propre bande dessinée. On ne l'a pas dit. Marie-Noël a dit l'histoire de sa famille, mais il n'a pas pu d'abord faire le film. Il a fait une bande dessinée pour raconter cette histoire. Et il a adapté sa propre bande dessinée. Et c'est quand même l'histoire qui est la plus intéressante dans le film. Entre hommage, un héroïsme discret et une chronique familiale d'une constante humanité. Et c'est ça, je trouve, qui parvient à se démarquer avec quand même une belle interprétation de Marie Gillin, de Bernard Lecoq ou de Jean-Hugues Anglade. Moi, je n'ai pas du tout trouvé que c'était un poncif qui est d'une éloquente abjection. Il est d'ailleurs méconnaissable.
3: On en voit des vins comme ça.
5: Y en a eu plein, hein, je peux vous dire.
3: Il y en a eu plein.
5: Et, non, mais des vrais. Et ils emportent, je trouve qu'ils emportent tous l'adhésion. La scène avec un bébé à la gare s'attire son épingle du jeu. Là, il y a une accentuation de la tension dramatique. Et puis, la reconstitution est sobre, explicite. C'est vrai que la mise en scène manque parfois un peu de souffle. Les dialogues ne sont pas extraordinaires. Il y a beaucoup de musique. C'est vrai. Et c'est un peu didactique au début. En tout cas, le stratagème consistant à cacher un musée derrière un mur aurait séduit Prokofiev et de réunir Pierre et le Louvre.
2: Joli. Simon, vous aviez lu cette BD ?
20: Non, mais vous l'avez mis sur mon bureau.
2: Oui, oui.
20: J'ai reçu Elie Chouraki la semaine dernière dans l'émission Portrait pour parler d'autres bandes dessinées sur les grands récits de l'abîme. Et je vais me jeter sur les héros du Louvre.
2: Mais oui, et j'espère que vous allez le réinviter pour qu'il
20: ça
2: en parle.
20: Ça sera l'occasion.
2: Merci infiniment. Merci à tous les trois.
5: Marie-Noël
2: Tranchant, Dominique Borde et Bernard Médioni. Merci à Cyril Coba pour la réalisation. Merci également à François Dieudonné, Philippe Alpeche pour la réussite technique de notre entretien. Grand merci également à Catherine Ségouffin pour la préparation de cette émission lundi. Et ben lundi, nous irons au théâtre pour Tout Feu Tout Flamme, une pièce sur Jeanne d'Arc. Eh oui, son et en auteur Arthur Jugnot viendra nous en parler. Bon week-end à tous, soyez heureux, c'est urgent. Simon, j'éteins la clim dans notre bureau et vous laisse l'antenne. Bon week-end.
20: Bon week-end et à lundi, Christophe.

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3: Bonjour à tous, nous sommes très heureux de vous accueillir à nouveau sur RCF Notre-Dame pour cette nouvelle édition de notre émission Où va la vie, comme chaque semaine en partenariat avec les facultés Loyola Paris. Au micro, Frédéric Mounier. Notre thème depuis la semaine dernière, d'où vient l'idée de guerre juste? Est-elle encore tenable aujourd'hui? À quoi pourrait ressembler une paix juste? On sait que ces points sont extrêmement chers au cœur du pape Léon XIV qui sera en France dans les prochains jours. Et puis, l'atmosphère est tellement belliqueuse autour de nous qu'il importe d'être capable de construire une réflexion sur cette histoire de la guerre. Alors, avec nos invités, nous sommes en compagnie de Agatha Zielinski, maître de conférence aux facultés Loyola Paris. Bonjour.
4: Bonjour.
3: Et puis de Sylvie Bucari de Pontoile, présidente de Justice et Paix France. Bonjour.
5: Bonjour.
3: Merci beaucoup d'être avec nous. Et enfin, de Laurent Larcher, reporter de guerre au quotidien à la Croix.
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3: La semaine dernière, nous avons évoqué la très longue histoire de cette guerre juste depuis Cicéron, Aristote, Thomas d'Aquin, l'école de Salamanque, Grotius. Et puis, nous en sommes arrivés lentement mais sûrement à notre siècle. Nous avons évoqué les deux guerres mondiales, ces boucheries industrielles et universelles. Maintenant, nous devons nous poser la question, dans le XXe siècle tel qu'il a été, dans le XXIe siècle tel qu'il est, la guerre est-elle propre à l'être humain? C'est une question qui a été peu posée, semble-t-il. Et je voudrais commencer tout de suite par le témoignage, disons, de terrain de Laurent Larcher, reporter de guerre au quotidien La Croix. Je rappelle le titre de votre dernier livre, Laurent, La fureur et l'extase, un reporter de guerre face aux violences de masse, c'est chez Bayard Éditions. Vous étiez récemment sur le porte-avions français Charles de Gaulle, vous étiez récemment sur la ligne de front avec l'Ukraine, vous avez été sur tous les fronts, vous avez également beaucoup réfléchi avec d'autres sur les violences de masse, notamment les génocides. Quel est votre regard aujourd'hui sur cette question qui nous travaille tous? La guerre est-elle propre à l'être humain, Laurent Larcher?
6: Alors, moi, je ne vais pas répondre à cette question de manière directe. Ce que je peux dire, ou ce que j'observe, à la fois à travers mes lectures, d'une part, à travers l'étude de l'histoire, d'autre part, et puis, comme vous l'avez dit, à travers cette expérience de la guerre, pour le dire rapidement, de l'ex-Yougoslavie à l'Ukraine, il est évident que la violence, le goût de la destruction, de soumettre l'autre, que dis-je, de le détruire, est quelque chose qui nous traverse. Et depuis, alors, si on devait porter un regard théologique, ça commence comme ça.
3: Oui, c'est-à-dire
6: Cain et Abel. Ça, c'est un regard théologique. Mais si on prend la grande culture, les grands textes nos grands textes, Homère, l'Iliade, c'est le texte fondateur de la littérature et de la pensée, peut-être, enfin, l'un des textes fondateurs de la pensée non chrétienne, de l'Occident, parle d'une bataille inouïe qui est celle des Grecs et de Troie. Et il faut lire l'Iliade, c'est absolument terrible, effarant. Ce goût de la destruction. Et je remonte ici chez les Grecs, mais évidemment chez les Latins, enfin chez les Romains, en Occident, tous les grands textes, la littérature quasiment ne parle que de ça.
3: Est-ce que c'est un goût de la destruction ou une ivresse ou une addiction ?
6: Mais tout est lié. Oui. Moi, j'ai constaté que dans la guerre, lorsqu'on détruit l'autre, bien souvent, on en prend beaucoup de plaisir.
3: Mm-hmm.
6: Je dirais même.
3: Vous utilisez ce mot-là ?
6: Ah ben, j'utilise même le mot d'orgasme.
3: Oui.
6: J'ai assisté, par exemple, à la destruction, enfin, au lynchage. C'est vous avez eu la gentillesse de citer La Fureur et l'Extase. La Fureur et l'Extase commence par l'expérience de cet assassinat, que dis-je, de cette destruction du corps d'un homme en Centrafrique, par la foule.
3: Oui.
6: Et quand je dis la foule, c'était par des femmes qui portaient des enfants dans leur dos, par des vieillards et des enfants, par nous. Et ce qui était absolument terrible, et je l'ai retrouvé dans...
3: C'est l'être humain qui est en cause.
6: Enfin, qui est terrible, c'est le plaisir que cette foule a eu à détruire cet homme. Vraiment. Et jusque lorsque vous êtes en Ukraine, ou même, vous parliez du porte-avions, moi j'étais sur le porte-avions au moment de la guerre contre Daesh, je me souviens tout à fait, par hasard, je discutais avec le Pacha, donc l'amiral, et à ce moment-là, nous étions dans leur cabine, là, et on entend au micro... But, enfin je veux dire, il y avait, enfin le rafale qui venait de partir, enfin qui était parti, avait touché sa cible avec un missile. Et yes, c'était une expression de ouais, on l'a fait, ils l'ont fait. J'y vois là une forme de joie, un peu comme un match de foot quand on marque un but. Mais là, il s'agissait de la destruction d'hommes. Voyez-vous ce que je veux dire ? Il y a quelque chose de profondément, je crois et je le crains, d'humain dans la destruction de l'autre. Et je dirais, et je terminerai là-dessus, que ce qu'on appelle l'inhumanité est une part de notre humanité. L'humaine...
3: Ce sont les deux faces de l'homme.
6: Évidemment qu'on n'est pas que ça. Heureusement.
3: Oui.
6: Mais il faut voir qu'on est aussi ça.
3: Mais j'imagine, Laurent Larcher, que lorsque vous êtes, par exemple, en compagnie des militaires français, vous échangez avec eux, vous évoquez ces questions-là. On a reçu sur cette antenne à plusieurs reprises le général François Lecointre, qui c'est ancien chef d'état-major des armées, qui dans son livre a évoqué la prise d'assaut du pont de Verbania, justement. Il avait dirigé ses hommes et il a tué et il a failli être tué. Et il raconte sa réflexion là-dessus. Où en est la réflexion des militaires sur cette question-là, sur cette... cette forme d'ébriété, peut-être, qui peut les gagner.
6: Alors, ce qui est très certain, c'est qu'il y a dans la doctrine française et dans la doctrine de l'OTAN, il y a toute une réflexion, un concept sur la maîtrise du feu. Il faut se maîtriser. Il y a des règles d'engagement qu'on doit suivre vraiment à la lettre. D'ailleurs, les règles d'engagement de l'armée française sont beaucoup plus restrictives, par exemple, que celles de l'armée américaine. Donc, tout ça, évidemment... pensé depuis longtemps, tout le monde sait, enfin ils savent qu'il y a des crimes de guerre, qu'on peut être poursuivi pour...
3: Et que la différence entre acte de guerre et crime de guerre n'est pas si nette que cela.
6: Bah, la frontière est toujours... mais enfin, en tout cas, il y a des lois, on a codifié, vous parliez tout à l'heure de la guerre, juste de cette réflexion lointaine est né un droit international qui réfléchit sur les droits de la guerre, et tout n'est pas autorisé et permis, encore aujourd'hui, en principe. Dans la guerre.
3: Dans une guerre, entre guillemets, normale.
6: Malheureusement, ces règles sont plus du tout respectées.
3: Ah oui.
6: Et de la part de puissance, je veux dire, la Russie.
3: De puissance étatique.
6: Mais oui.
3: Oui.
6: Ce n'est pas des groupes armés djihadistes ou terroristes. Non, là, on a affaire maintenant, et malheureusement, à des États, des États qui font la guerre en dehors du cadre international. Enfin, du cadre du droit. Et là, c'est terrible. Parce que toute cette construction à laquelle vous faisiez référence tout à l'heure... éclate encore plus.
3: Elle est bombardée en quelque sorte.
6: Oui. Les crimes de guerre,
3: oui.
6: Les crimes contre l'humanité, j'en ai vu en Ukraine. Vous parliez tout à l'heure de Gaza. Et il faut bien le dire qu'il y a là une réflexion. Enfin, on a dépassé les bornes. Enfin, ce n'est plus une guerre dans les limites du droit international. J'ai couvert énormément de conflits en Afrique. C'est malheureusement, je dirais, j'ai l'impression la règle. Mais de toute façon, dans toute guerre, vous parliez tout à l'heure de la Seconde Guerre mondiale, même la manière dont on a conduit la guerre contre les nazis, et cette guerre était, je crois, complètement juste, nous avons commis, ou les Alliés ont commis, des crimes de guerre. Quand on rase Dresde, comme on l'a fait...
3: Ou Hambourg,
6: ou Nagasaki...
3: Ou on se souvient des bombardements en Normandie Tokyo, aussi, qui ont précédé le débarquement.
6: Comme on le sait peu, mais par exemple, effectivement, les bombardements en Normandie du 6 juin 1944, c'est quand même 20 000 civils qui sont tués. Des civils. Alors, je ne sais pas si on peut parler là de crimes de guerre, parce que c'est encore un peu autre chose. Là, on est dans un conflit, c'est peut-être ce qu'on appelle des crimes périphériques ou collatéraux. Ce n'était pas voulu. Quand on détruit Dresde, c'est voulu. Quand on attaque Tokyo, parce qu'on parle beaucoup d'Hiroshima et Nagasaki, mais Tokyo, le bombardement de Tokyo, c'est plus de 200 000 morts, si ma mémoire est bonne. Et ce ne sont pas des soldats. Donc là, il y a un vrai problème. C'est-à-dire que même dans des guerres justes, on est pris par... Alors vous dites hubris, c'est du moins une dynamique. Parce que ce qu'il faut bien savoir, c'est que quand vous faites la guerre, vous pouvez la perdre. Et le prix... Enfin, donc vous prenez des moyens pour ne pas la perdre. Et vous pouvez aller loin pour ne pas la perdre. Parce que perdre une guerre, c'est mourir, d'une certaine manière.
3: Sylvie Bucaret de Pontoile, vous présidez la commission Justice et Paix France, qui est un organe de la conférence des évêques de France. Comment l'Église a-t-elle fait évoluer, disons, sa réflexion compte tenu des nouveaux cadres de guerre que décrit Laurent Larcher? Où en est la réflexion aujourd'hui?
4: Alors, on peut dire que la bascule s'est faite avec le Concile Vatican II et notamment Gaudium et Spes.
3: Qui est l'un des grands textes du Concile.
4: Absolument, et d'ailleurs pas que sur le plan de la guerre. Parce que, au fond, Vatican II va rompre avec la tradition historique de l'Église qui était de rechercher, au fond, des causes de légitimation d'une guerre. Et va finalement éliminer cet objectif et le remplacer par un objectif qui était déjà poursuivi, mais qu'elle va mettre au premier plan, qui est de limiter au maximum possible les cas où on peut déclarer la guerre et aussi limiter l'emploi des armes qui vont être utilisées. Autrement dit, on passe d'une doctrine de la légitimation de la guerre à une doctrine de la limitation de la guerre. Donc ça, c'est vraiment le tournant majeur de Vatican II. Et puis, ce qui est intéressant ensuite de voir, c'est qu'au fil, je dirais, des papes, au fond, les conditions dans lesquelles on peut engager une guerre et la faire vont se restreindre de plus en plus. Et ça, c'est intéressant. Par exemple,
3: c'est ça l'évolution.
4: C'est ça l'évolution.
3: Ouais. La guerre est de moins en moins légitime.
4: Absolument. Mmh. Et par exemple, Paul VI va considérer que ce qui est intéressant, ce n'est pas la guerre, mais c'est la paix. Et donc, la paix, elle peut exister si on instaure la justice. Et donc, il va y avoir cette introduction de cette notion de justice, qui est un autre des grands principes de la doctrine sociale. Ça, c'est un des aspects.
3: C'est-à-dire construire la justice pour ne pas avoir à déclarer la guerre, c'est ça?
4: Exactement. Oui. Et en particulier, il va souligner, c'est la fameuse phrase, au fond,
3: plus jamais la guerre.
4: Développement, plus jamais la guerre. Et puis surtout, le développement est le nouveau nom de la paix. Donc il va lier, pour la première fois, la guerre à des considérations économiques et sociales. Ça, c'est intéressant. Il faut le garder en tête quand on évoquera toute la question et les enjeux autour de la paix.
3: Nous sommes bien loin de la folie des hommes telle qu'elle est décrite par Laurent Larcher.
4: Évidemment.
3: Oui.
4: Évidemment, parce que...

0: ou peut-être pacifique de l'esprit humain pour lutter contre cette aspiration qui semble assez malheureusement naturelle au fil de, c'est ce qu'on entend au fil de nos échanges, cette aspiration à la violence et à la guerre. Je me tourne vers Agata Zielinski. Quelles sont les ressources que, vous qui êtes philosophe, quelles sont les ressources que la philosophie peut nous offrir?
1: Ah, je ne sais pas quelles ressources, je ne sais même pas si la philosophie peut offrir des ressources, mais je trouve qu'on a vraiment été mis tout à l'heure devant la question du mal, dans cette affaire de la violence qui serait inhérente à l'humanité, et non seulement la violence, mais ce que vous disiez de la jouissance à détruire l'autre, à la violence, enfin de la violence, jouir de la violence. Et je pensais à deux auteurs, en fait, qui sont plutôt des romanciers. Il y a cette magnifique traversée de la guerre par Vassili Grossman dans Vie et Destin. Et si vous regardez ce qui
0: se...
1: Un auteur russe. Si vous regardez ce qui se publie à son propos, à propos de ce livre, ces derniers temps, c'est la mise en évidence de ce que lui appelle les petites bontés, c'est-à-dire... Au cœur de la guerre, au cœur de la violence, une personne est capable, par exemple, de tendre un verre d'eau à un soldat ennemi. Quelque chose comme ça. Alors on peut dire que c'est dérisoire, on peut dire que c'est bisounours, comme on ne le dénonce, mais je pense qu'il montre très bien comment, au cœur de cette violence, il y a des alternatives.
0: C'est la version guerrière du colibri qu'on évoque pour les questions écologiques.
1: Peut-être.
0: Où des petits gestes peuvent décider de beaucoup de choses.
1: Alors, ce n'est pas seulement des petits gestes, c'est aussi montrer qu'au cœur de la violence, il y a quelque chose d'autre qui peut émerger.
0: Quelque chose d'humain.
1: Et je pense à un autre roman, c'est Sylvie Germain. Sylvie Germain, qui est une romancière et philosophe, qui, j'allais dire, se coltine la question de la violence et du mal. Dans son roman qui s'appelle Nuit d'ambre, il y a une partie qui se passe pendant la guerre d'Algérie. Et elle a beaucoup lu Emmanuel Lévinas, qui est un philosophe aussi contemporain, qui essaye de penser une alternative à la guerre et qui va chercher ça dans ce qu'il appelle le visage d'autrui. C'est-à-dire quand je rencontre autrui, le visage, mais qui est l'existence des personnes, me présente ce commandement du « tu ne tueras pas ». Alors ce commandement, je peux ne pas le respecter. Mais il y a cette idée que chaque humain présente par son existence même ce commandement. Et Sylvie Germain, dans « Nuit d'ambre », elle décrit une scène atroce de torture. Et l'un des jeunes appelés français, qui massacre un Algérien, enfin, tout à coup... le voit relever la tête et voit son visage, c'est-à-dire il éprouve qu'il y a là un humain comme lui et il en tombe lui-même, enfin complètement malade. La description est terrible, mais je trouve elle montre bien cette espèce de renversement possible malgré tout. Alors je ne sais pas si vous avez été témoin aussi de ces petites bontés ou de ces rencontres
0: Larcher,
1: du visage.
0: Ça existe sur le terrain.
2: Non, mais alors bien entendu, ce que vous dites est tout à fait juste. À la guerre, dans la tranchée, il y a des gestes de solidarité, la bonté est là aussi. Protéger, défendre déjà, c'est déjà aussi partager, bien entendu. Mais malheureusement, j'ai aussi une mauvaise nouvelle, c'est que moi j'ai vu des grands criminels pouvant aussi avoir des gestes de bonté. Très sympa. Vraiment. Et des gens qui...
0: Quelle ambiguïté.
2: Des gens qui avaient tué 3, 4, 5 000 personnes.
1: Ouais.
2: Ou des gens qui avaient ordonné la mort de 10 ou 15 ou 20 000 personnes. Ils peuvent être très sympas. Ils peuvent même avoir eu aussi des gestes d'entraide, de bonté. Vis-à-vis, souvent d'ailleurs, du même. Mais enfin, vous êtes prêts aussi à s'exposer pour chercher un blessé. Et des gens qui commettent par ailleurs la scène que je raconte sur le lynchage, les gens sont pas méchants par nature.
0: C'est la question qu'on se pose en vous écoutant.
2: Il y avait on viendra sur ce point.
0: Oui.
2: Mais il y avait aussi, parmi ces femmes et ces hommes, il y avait encore une fois des mères de famille, donc qui avaient le souci de leurs enfants, qui portaient leurs enfants pour aller chercher de quoi manger. Enfin, ces gestes de bonté ou en tout cas de solidarité, la caritas est aussi du côté des criminels. En fait, on n'est pas que criminels.
0: La caritas est aussi du côté des
2: criminels. N'existe peut-être
1: oui,
2: pas.
1: Mais, oui, mais justement, je pense que c'est très intéressant de pointer ça, c'est-à-dire que le criminel, spontanément, on a tendance à le qualifier de monstre.
0: Oui.
1: Et parler d'un monstre, c'est l'exclure de notre commune humanité.
0: En fait, c'est chacun d'entre nous.
1: Potentiellement, c'est chacun d'entre nous. Enfin, c'est encore toute une discussion. Mais ça pose vraiment la question des limites qu'on évoquait tout à l'heure. C'est est-ce que collectivement et personnellement, qu'est-ce qui nous aide à nous poser des limites à ces tendances qui pourraient nous habiter ?
0: Sylvie Bucarit-Pontoile, on voit bien que la conversation entre nous va bien au-delà de la question de la guerre. C'est la question

0: ont du mal avec un grand M. Est-ce que la réflexion de l'Église avance là-dessus? On sait que son action avance, parce que les actions de solidarité, etc., sont une part consubstantielle de la vie de l'Église. Mais est-ce que la réflexion avance sur cette question du mal qui est au sein de chacun d'entre nous? Sylvie Bucarine, pour toi.
1: Oui, je reviens à Gaudium et Spes, oui, et donc à Vatican II, parce que c'est la première fois que là, l'Église va affirmer que la guerre est le mal. Un moindre mal, mais quand même le mal. Et du coup, on va voir ensuite que les papes successivement vont endosser cette affirmation et vont donc condamner d'une manière globale et la violence et la guerre, et vont essayer de rechercher au fond tous les moyens possibles pour réduire la justification du recours à la guerre. Et c'est assez intéressant finalement de voir que un nouveau grand changement va arriver avec le pape François, notamment dans son message pour la paix de 2017, mais qu'il va ensuite régulièrement reprendre jusqu'à l'encyclique Fratelli Tutti, où vraiment, au fond, il dit que aujourd'hui, et ça c'est un nouveau tournant, il devient extrêmement difficile, je reprends ces termes, de considérer qu'une guerre peut être juste et que l'on peut utiliser encore les critères de la guerre juste. Et quelque part, en affirmant cela, alors il ne dit pas, peut-être faut-il le préciser aussi, il ne dit pas que le recours à la guerre est impossible. Il ne va pas jusque-là. Mmh. Il dit simplement que ça devient très difficile de continuer à justifier une guerre, possiblement, par le recours aux critères traditionnels. Et là, d'une certaine manière, il va ouvrir la voie au pape Léon aujourd'hui, à la fois dans ses déclarations depuis un an, et je pense en particulier à des déclarations qu'il a faites aux diplomates en décembre 2025, au printemps 2026, et puis évidemment dans sa première encyclique Magnifica Humanitas, où finalement il affirme cette fois-ci radicalement, il n'y a pas de guerre juste.
0: Et où il évoque cette paix désarmée et désarmante.
1: C'est ça, il dit, il n'y a que des guerres injustes. Autrement dit, même si on entre dans les critères de la guerre traditionnelle, de la guerre juste, eh bien, on fera de toute façon, même en tant que chrétien, on fera une guerre injuste. Et c'est pour ça qu'il renverse, au fond, le postulat, dans la mesure où il nous ouvre un chemin qui est à travailler à l'avenir, c'est-à-dire ne réfléchissons plus à partir des critères de la guerre juste, mais réfléchissons pour construire des critères d'une paix juste. Et c'est un renversement total. Comment peut-on construire une paix pour, au fond, prévenir les conflits de demain?
0: Mais alors, on a peut-être l'impression, en vous écoutant, Sylvie Bucarie-de-Pontoile, je rappelle que vous présidez Justice et Paix France, que, en quelque sorte, l'Église catholique serait presque désarmée, si j'ose dire, devant cette prolifération des conflits. Peut-elle se contenter de dire ce que vous dites, c'est-à-dire il ne peut plus y avoir de guerre juste et il faut travailler aux conditions de la paix?
1: Alors, pas tout à fait. C'était sans doute la position du pape François, dont on pourrait dire qu'il avait peut-être été très loin avec une posture qui, dans la réalisation concrète, pouvait faire entendre qu'il était résolument pacifiste. On se rappelle ces fameuses déclarations à propos des Ukrainiens face à l'agression russe.
0: Qui devrait hisser le drapeau blanc, avait-il dit.
1: Exactement. Et quelque part, c'était d'une certaine manière la façon de vivre cette parole évangélique, si on te gifle, tant l'autre joue. Évidemment, ça a été extrêmement mal reçu. Et le pape Léon XIV, quelque part, nuance cette proposition, puisque lui, il reconnaît, il le dit, la possibilité, au fond, de la légitime défense. Il essaie d'en restreindre les conditions d'exercice en disant il faut essayer d'élaborer des conditions plus strictes qu'elles n'existent actuellement pour ce recours à la légitime défense.
0: Alors on va évidemment y revenir la semaine prochaine dans le troisième et dernier épisode de cette série de Où va la vie consacrée à la question de la guerre juste. Un dernier mot peut-être, Laurent Larcher, vous qui êtes reporter de guerre, l'Église catholique est-elle vraiment désarmée aujourd'hui face à la prolifération des conflits? Que disent les églises locales par exemple?
2: Quand vous allez en Ukraine, les prêtres, les popes savent ce que c'est que de risquer leur vie. En fait, il faut bien réfléchir. Il y a différents types de guerres. Là, on est dans une guerre, pour les Ukrainiens, défensive. Ce n'est pas eux qui ont déclaré la guerre. Ouais. Quand vous avez le problème, c'est que quand vous avez un ennemi, ou plutôt quelqu'un qui vous désigne comme son ennemi, et qui vous dit « je vais venir vous soumettre », par la force, vous vous défendez. Et là, je ne sais pas si on rentre dans le critère de la guerre juste, mais là, en Ukraine, les paroles du pape François, me semblaient totalement déréalisées.
0: Oui,
2: il fallait qu'il vienne sur le terrain avant de dire ça, qu'il aille dans les hôpitaux, qu'il voit les parents dont les enfants ont été enlevés par les Russes, qu'il se rende compte que c'est que pour une mère de voir son fils partir au front, un homme de 62 ans partir au front, de voir les villages rasés, d'entendre tous les jours ces sirènes qui vous alertent d'attaques sur des cibles civiles de la part de drones ou de missiles, et ça sur 1300 kilomètres. Je ne sais pas si on se rend compte de cette puissance de destruction qui est en face.
0: Et pour une durée supérieure à celle de la Première Guerre mondiale, il faut le rappeler.
2: Mais encore une fois, là, c'est des crimes contre l'humanité à une hauteur. Donc le pape François, en disant cela, il n'était pas auprès de ceux qui étaient crucifiés.
0: Un grand merci à vous, Laurent Larcher. Je rappelle que vous êtes reporter de guerre au quotidien La Croix. Nous reviendrons la semaine prochaine avec nos autres invités, Agatha Zielinski, maître de conférence en philosophie aux facultés Loyola Paris, Sylvie Bucarit-Pontoile, présidente de Justice et Paix France. Nous reviendrons sur cette question qui devient de plus en plus essentielle aujourd'hui, cette idée de guerre juste, de guerre de légitime défense. La semaine prochaine, donc, ça sera le dernier épisode. Un grand merci à notre réalisateur Cédric Coba. 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Un grand merci à vous tous pour votre fidélité et rendez-vous la semaine prochaine pour poursuivre cette passionnante conversation sur la question de la guerre et de l'Église.

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2: Vous le savez, la France a été une puissance en Afrique et plus d'une fois impliquée dans des crises politiques, au point d'avoir significativement réduit son nombre d'implantations et d'accords de défense. Mais avez-vous idée de ce qui se passe au sein de l'état-major particulier du président de la République française lorsqu'une crise survient ? Et d'ailleurs, comment pourrions-nous en avoir une idée ? Pour répondre au micro de Planisphère, nous avons la joie de recevoir Ivan Sand, auteur du roman « Un état-major particulier » aux éditions Novice. Il s'agit de son deuxième roman, après l'honorable correspondant, aux éditions Nouveau Monde. Ivan Sand est docteur en géopolitique et s'exprime en son nom propre. Bonjour Ivan Sand.
3: Bonjour Pierre Verluise.
2: Bienvenue dans Planisphère. Votre deuxième roman, Un état-major particulier aux éditions Novice, décrit une crise sécuritaire au Niger vue depuis l'Élysée, et plus particulièrement depuis l'état-major particulier du président de la République française. À ma connaissance, c'est une trame innovante. Quelle est pour vous l'idée reçue à discuter à propos d'un état-major particulier d'un président de la République française ?
3: L'état-major particulier du président de la République, c'est pas une unité secrète. Elle est peu connue, mais c'est pas une unité secrète. Si vous allez sur le site de l'Élysée, vous trouvez les fonctions, les noms, etc. Évidemment, on ne sait pas bien ce qui s'y passe. Ce sont les plus proches conseillers militaires du président de la République. Ce qui est assez intéressant, c'est que c'est un petit nombre d'officiers qui concentrent quand même beaucoup d'enjeux, de pouvoir, d'influence. Ils ont accès au président-chef des armées tous les jours. Donc on a un général, 5 étoiles, donc le plus haut grade des armées françaises, et 4 conseillers qui représentent chaque armée, ainsi que le commissariat des armées, et qui a une expertise particulière de milieu, donc terre, air, mer. Ça me semblait une unité très intéressante du point de vue de la fiction, parce qu'on a peu de personnages qui concentrent quand même beaucoup d'influence pour la politique militaire de la France.
2: Avec en même temps un espace où il y a beaucoup de crises à gérer en même temps.
3: Oui, ce qui est intéressant, c'est qu'évidemment, c'est ce que j'ai essayé de montrer dans ma fiction, c'est que dans la vraie vie, une crise n'arrive jamais seule. Et je pense que c'est parfois peut-être un petit défaut des chercheurs ou des historiens, quand ils se concentrent sur une crise à analyser, ils oublient qu'en même temps, pendant cette guerre, il y a une crise de politique intérieure, il y a une catastrophe naturelle, et que tout doit être géré en même temps par parfois un seul décideur politique qui va avoir quelques minutes pour trancher avec des informations assez parcellaires. Et c'est ça que j'ai voulu mettre en avant.
2: Et plus parcellaires qu'on imagine. C'est ce que j'appelle le chaos des échelles, avec des interactions, avec des phénomènes qui n'ont rien à voir, parfois, dans l'espace et dans le temps, mais qui viennent percuter au même moment. Et à vrai dire, pour toutes les personnes qui sont dans ces espaces, ça doit être nerveusement extrêmement compliqué à gérer.
3: Ah oui, c'est sûr. Et il y a très peu de temps pour prendre une décision, avec parfois un responsable politique ou militaire qui veut absolument tout savoir en temps réel et qui se demande « Mais pourquoi est-ce que ça, je ne l'ai pas su avant ?» Mais parce qu'en fait, il y a quelques minutes pour réagir. Il y a aussi une distance dans l'espace, en plus de la distance dans le temps, c'est-à-dire qu'ils ne sont pas sur le terrain. Les informations remontent petit à petit. Il faut le temps de l'analyse aussi, qui n'est pas toujours compatible avec le temps de la crise. Mais ce sont des unités très entraînées à la gestion de crise et qui peuvent un petit peu doser en disant voilà, là on estime qu'il y aura un risque de tant de pourcents. Si on prend cette décision maintenant, il va se passer ça. Si on attend 2 jours, le risque c'est ça, pour qu'ensuite le président ou n'importe quel responsable politique puisse trancher.
2: Dans votre roman, vous parlez de la tyrannie des distances, mais vous soulignez aussi finalement la faiblesse relative des exécutifs. Vous écrivez par exemple, page 152, que la chef de l'état-major particulier, ouvrez les guillemets, craint les décisions d'un président qui prend petit à petit la mesure de son impuissance. Fermez les guillemets.
3: Oui, j'ai situé donc la crise au Niger. Et donc si on imagine une crise militaire entre la France et le Niger, on pense qu'il y a un déséquilibre très important des forces. Mais finalement, dans le roman, mais ça se passe aussi parfois dans la réalité, j'ai montré comment un plus petit pays pouvait mettre en difficulté une grande puissance. Et c'est un petit peu ce qui arrive au personnage de mon président dans le livre, qui s'insurge en disant « Mais je comprends pas, j'ai le Xème budget militaire du monde, je suis face à tel pays, je peux pas perdre, c'est impossible. » Et il va parfois avoir tendance à monter aux extrêmes. Et ce qu'apporte le conseiller militaire dans ces cas-là, c'est du sang-froid, du calme, un petit peu de sérénité.
2: Votre roman, Un état-major particulier aux éditions Novice.
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2: Ivan Sand, avant votre vie de romancier, vous avez réalisé sous la direction du professeur Philippe Boulanger un doctorat de géopolitique sur la projection aérienne des armées françaises, notamment en Afrique. Au vu de votre expérience d'écriture de ce deuxième roman, Un état-major particulier aux éditions Novice, que peut apporter la fiction, c'est une fiction, à l'analyse géopolitique ?
3: À mon avis, ce qu'apporte la fiction, c'est de pouvoir se mettre dans la peau des personnages par rapport à l'analyse universitaire ou journalistique. On crée un personnage avec des failles, des ambitions, des rivalités interpersonnelles parfois, comme dans la vraie vie finalement. Et ça, on peut pas vraiment le retrouver dans les travaux universitaires. Et tout ce qu'on va amener de sa vie personnelle, de ce qu'il est en train de traverser, comme crise parfois de famille, d'ambition professionnelle, etc., joue énormément finalement sur les décisions qu'il va prendre. Donc je pense que grâce à la fiction, on peut vraiment se mettre dans la peau d'un personnage, inventer un scénario qui peut être un peu d'anticipation aussi. Hein. Les armées le font beaucoup avec l'exemple des Red Team qui sont très intéressants.
2: Qu'est-ce que c'est en français les Red Team ?
3: On fait appel à des professionnels de la fiction, souvent des scénaristes ou des romanciers, qui vont créer des fictions et imaginer comment les armées pourraient y répondre. Donc une attaque de drones inédite, une nouvelle alliance géopolitique qu'on n'aurait pas du tout anticipée. Et on peut mettre face à ça des vrais professionnels politiques et militaires et voir comment est-ce qu'ils pourraient réagir. On le fait un petit peu dans les war games ou ce qu'on appelle aussi maintenant les serious games, où on va mettre une vraie crise fictionnelle et voir comment est-ce que chacun jouerait sa partition.
2: Un de ceux qui a beaucoup œuvré, de mon point de vue, dans ces War Games, c'est Pierre Razou, qui maintenant est à l'Institut FMES, et que je vois jouer tout ça. Ce que vous dites sur la fiction est assez bluffant, parce que, pour vous dire les choses très franchement, personnellement, je suis plus dubitatif sur cette réalité, mais je vais vous raconter une anecdote qui vous donne raison. J'ai assisté le 6 mai à la première mondiale d'une pièce de théâtre, La Chambre, à propos de la condition de femme d'un militaire des forces spéciales. Il y avait un public test composé d'experts de la gendarmerie et des forces spéciales qui étaient là pour savoir si cette œuvre de fiction avait sens. Ce qui est extraordinaire, c'est qu'il n'y a eu que des retours positifs.
3: C'est l'auteur a très bien fait son travail parce que finalement, les ressentis et les réflexes humains, c'est quelque chose d'assez universel. Et donc si l'auteur réussit à se mettre dans la peau de ses personnages, il peut comprendre leurs décisions, leurs frustrations, leurs envies et imaginer quelque chose de très réaliste, même si lui ne fait pas partie de ce milieu au départ.
2: Avec bien sûr des marges d'erreur, ça c'est la vie. Ivan Sand, dans votre roman « Un état-major particulier » aux éditions Novice, les aspects liés à la communication sont majeurs. Pour vous, Ivan Sand, le champ de la communication est-il devenu à ce point primordial dans les conflits actuels ? Est-ce que vous avez un exemple ?
3: C'est vraiment primordial aujourd'hui. Je dirais que c'est quelque chose qui n'est pas nouveau, mais ça s'est évidemment amplifié avec l'instantanéité de l'information, les réseaux sociaux. Et dans ma fiction, c'est ce que j'ai voulu un petit peu montrer, c'est que un pays qui est plus faible militairement peut tenter, grâce à ce qu'on appelle la guerre informationnelle, de paralyser ou de gêner la prise de décision adverse, notamment en jouant sur son opinion publique. Donc dans mon livre, c'est autour du thème de la mémoire coloniale, mais on pourrait imaginer beaucoup de choses. Un exemple récent, je trouve, qui est assez intéressant, sont les vidéos de communication diffusées par les Iraniens pendant le conflit avec les États-Unis. Je ne sais pas si vous avez vu ces vidéos, où ils résument la guerre avec des personnages de Lego, sans parole, juste avec des images extrêmement fortes. Ils arrivent à moquer le président américain, leur décision, insister sur les victimes civiles. Et c'est quelque chose de complètement universel. Il n'y a pas de langage. C'est ni en persan, ni en anglais. Donc ça se diffuse extrêmement facilement. Le Lego, ça parle à tout le monde. Et c'est très bien fait. Il y a quelques sous-entendus. Et je pense aussi qu'on est, dans ce cas-là, les États-Unis sont face à un acteur qui connaît très bien sa société, ou qui connaît très bien les sociétés occidentales, ses codes, vachement plus que l'inverse, en fait. Et donc, ils arrivent assez habilement à en jouer. Et le meilleur vecteur dans ces cas-là, je pense que c'est l'humour, le ton un petit peu décalé.
2: Est-ce que c'est ça qu'on appelle la bataille des récits ?
3: C'est une forme de bataille des récits. Plus largement, je dirais, la bataille des récits, c'est essayer d'agir sur les perceptions de certains auditoires. Cet auditoire, ça peut être mon adversaire avec ses élites politique ou militaire, ça peut être son opinion publique. C'est ce qu'essayent quand même de faire souvent les adversaires des pays occidentaux. Je pense qu'on a beaucoup d'exemples avec la Russie, évidemment, face à la France et d'autres pays. Ou même essayer d'agir sur les perceptions de certains de ses partenaires et alliés.
2: Vous faites dire à Taylor, qui est le britannique consultant en communication du putschiste nigérien, Kanori, ouvrez les guillemets, comment s'assurer que les Français n'interviendront pas. Fermez les guillemets, et vous ajoutez, page suivante, ouvrez les guillemets, voici comment lui, le petit universitaire de 31 ans, s'apprête à arrêter l'armée française avec des mots. Fermez les guillemets, et vous mettez dans le dialogue intérieur de RDLM, qui est un personnage, Kanori se joue de nos institutions, nos médias, notre opinion publique.
3: Dans le livre, j'ai créé donc un personnage de putschiste au Niger qui connaît parfaitement la France, qui est très cultivé, qui a fait son école de guerre en France. Et il est assisté donc d'un consultant britannique qui lui a fait une thèse sur la mémoire coloniale. Et à eux deux, ils vont construire une stratégie pour paralyser la décision française avec des thèmes très sensibles dans l'opinion publique. Par ailleurs, le Niger étant un pays enclavé, ils vont aussi mettre une certaine pression sur tous les pays de la région autour pour que ceux-ci se désolidarisent de la France et gênent la manœuvre logistique.
2: Ils n'acceptent pas que les avions français ou les armées françaises passent par leur territoire d'une manière ou d'une autre.
3: Exactement.
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2: Ivan Sand, l'originalité de votre roman, Un état-major particulier, réside notamment dans le lien entre politique intérieure en France et opérations extérieures, ici au Niger. Pourquoi avez-vous fait ce choix ?
3: J'ai voulu accentuer l'idée qu'une crise n'arrive jamais seule. Que lorsque une guerre se déclenche, il y a aussi tout un tas d'autres problématiques que le pouvoir politique doit gérer. Donc là, j'ai placé le président dans une situation de cohabitation très tendue, avec une première ministre qui a fait une alliance entre droite et extrême droite. Le président est plutôt centriste. Et du coup, il y a un débat entre les deux. Chacun se revendique d'un des articles de la Constitution pour savoir qui doit gérer les questions de la défense nationale en temps de cohabitation. Et finalement, les deux vont complètement s'entremêler. La rivalité politique intérieure entre le président et la première ministre va complètement s'imbriquer dans la décision d'intervenir ou non militairement au Niger dans cette opération extérieure.
2: Pour mémoire, la France de la Ve République a connu 3 cohabitations. Les plus jeunes peuvent peut-être ne pas s'en souvenir. De 1986 à 1988, de 1993 à 1995, de 1997 à 2002. Il y a donc des matériaux à mobiliser pour en faire un roman. Vous écrivez par exemple, page 250, « Le président de la République ment à la première ministre, à 3 ministres régaliens et au secrétaire général de la Défense et de la Sécurité nationale ». Fin de citation. Ça fait beaucoup de gens à qui on ment.
3: Oui, dans cette situation-là, on a un président qui, dans mon roman, s'isole énormément au cours de cette crise. Et surtout, il est persuadé qu'il va réussir à, en même temps, gagner dans ce bras de fer face aux putschistes nigériens et gagner la bataille de l'opinion publique en France. Il joint un petit peu ces deux crises en se disant que la solution à l'une va être sa porte de sortie de l'autre.
2: C'est du billard à 3 bandes.
3: Exactement. Et du coup, j'ai fait beaucoup de scènes de conseils de défense avec un jeu de dupes entre le gouvernement et le président, qui sont dans deux camps politiques opposés.
2: Vous abordez aussi une question qui passionne, la question de l'espionnage, à travers la DGSE, qui est présente dans le roman, mais aussi à travers la capacité du Mossad, qui travaille pour Israël, à entrer dans le téléphone du putschiste nigérien et de marchander avec le président de la République française une déclaration politique sur le statut de Jérusalem qui n'a absolument rien à voir avec la crise en Afrique, mais qui est un deal.
3: Exactement. Dans mon idée, c'était que grâce à leur puissance technologique, à ce moment-là du récit, Israël va se dire « Je peux apporter une solution à ce président, en tout cas un vecteur d'espionnage majeur. »
2: Mais c'est pas gratis.
3: Mais qu'est-ce que je vais demander en échange, finalement ? Qu'est-ce que je vais demander en échange ? Alors, la réaction du président, au départ, c'est de dire « Il n'en est absolument pas question, il est face à un chantage. » Et puis, finalement, il va tergiverser, hésiter, en se disant qu'il a besoin d'une solution de très, très court terme. Et finalement, pourquoi pas accepter si ça peut lui permettre de sortir la tête haute. Donc on est là aussi face à un dilemme de court terme et long terme. Là, il a besoin de cette solution très court-termiste. Il va peut-être s'attirer des problèmes sur le long terme, mais il va finalement choisir la solution de court terme.
2: Ce que vous mettez en évidence, finalement, c'est la tyrannie des distances, le chaos des échelles, les contraintes de l'espace-temps, la multiplicité des enjeux intérieurs et extérieurs, le fait qu'on peut se mentir jusqu'au sommet de l'État. Et ça, c'est... Ça ne se voit pas dans une thèse universitaire, ça ne se voit que dans un roman. Et pourtant, c'est plus proche de la réalité, dans une certaine mesure, ou d'une partie de la réalité.
3: Peut-être. En tout cas, c'est le pouvoir de la fiction. Je pense que c'est le pouvoir de la fiction. Et en tant qu'auteur, c'est assez agréable de se laisser surprendre par ses propres personnages. C'est-à-dire qu'on démarre avec un scénario bien ficelé. Et au fur et à mesure du récit, on apprivoise petit à petit ses personnages principaux et on va dire « Ah non, mais lui, là, il est en train de complètement dériver de ce point de vue-là. Donc là, il va leur mentir et il va s'empêtrer là-dedans. » Et finalement, comme des... Ouais, il y a beaucoup d'humains, quoi. Il y a beaucoup d'humanité, même aux plus hautes sphères de l'État.
2: Oui, c'est finalement plutôt rassurant dans une certaine mesure, même si l'humanité, ça peut parfois avoir des pardons. On parlait d'espionnage. Dans votre livre, vous évoquez aussi le thème de la trahison via l'adjointaire de l'état-major particulier, qui a connu, c'est un hasard, le putschiste durant son passage à l'école de guerre, et qui a continué à échanger des textos avec lui après le coup d'État. C'est un sujet majeur, la question de la trahison.
3: Oui, c'est un sujet majeur, et dans l'histoire, il y a des exemples assez nombreux. Là, c'est une figure que j'ai voulu assez complexe. C'est-à-dire que c'est pas quelqu'un qui va trahir pour de l'argent ou pour une question d'ego, c'est quelqu'un qui se laisse entraîner dans cet échange, il garde contact, peut-être parce qu'il est persuadé qu'il va pouvoir trouver une solution à la crise lui-même par ce biais, et au bout de quelques temps, c'est trop tard. Il est pris dans cette espèce d'engrenage, mais j'ai voulu en faire un personnage assez complexe et surtout pétri de bonnes intentions au départ.
2: Ce qui peut arriver.
3: Je pense, oui, vraiment... Je pense qu'il y a pas mal d'exemples qui l'ont montré.
2: Mais il est brûlé au bout d'un moment.
3: Il est brûlé, c'est-à-dire qu'il est allé trop loin et il a fait une faute grave. Mais au moment où il commet cette faute, il pense qu'il est en train de bien faire pour la France.
2: Alors, la thématique de la trahison, on l'a rencontrée sur Planisphère avec le roman de Jan Zoletz, auteur de Le Petit Caporal, qui était paru aux éditions La Manufacture du Livre et qui a gagné le prix de l'Académie du Renseignement. Ivan Sand, les scènes de roman, un état-major particulier, se déroulent plus en état-major, avec des dialogues riches, incisifs, que sur le champ de bataille. Que vouliez-vous mettre en avant à travers ce choix d'écriture ?
3: Moi, j'ai beaucoup travaillé en état-major et j'ai toujours trouvé ça passionnant de voir la tension qui peut exister dans les prises de décision alors qu'on est dans un bureau à Paris.
2: Ça se sent à quoi ? C'est épidermique en réalité.
3: Peut-être la vivacité des discussions, un petit peu d'énervement, le fait qu'on est très pressé et le souci permanent de la sécurité des militaires ou des ressortissants français dans les zones de crise, en se demandant mais qu'est-ce qui va se passer pour eux si je prends telle décision. Et du coup, c'est des moments assez intenses, ces discussions en état-major, même si on est dans une salle climatisée à Paris.
2: Et puis, il y a aussi des paradoxes entre l'urgence de la situation et puis des freins qui sont liés à certaines contraintes de tout ordre qui peuvent n'avoir absolument rien à voir.
3: Bah, tout à fait, oui. Un problème de santé familiale, un enfant, une rivalité interpersonnelle entre deux chefs, une crise de politique intérieure en même temps, une canicule, pourquoi pas. Oui, bien sûr, il y a énormément de contraintes qui entrent en compte et qui, dans la vie réelle, jouent très très souvent.
2: Nous avons la possibilité d'évoquer votre précédent roman qui traitait lui aussi des questions d'espionnage, c'est pourquoi j'en parlais. Ce roman s'appelait « L'honorable correspondant » aux éditions Nouveau Monde. Il date maintenant d'il y a un peu plus d'un an et demi. Quel est votre retour sur cette expérience d'écriture qui est tout à fait singulière ?
3: J'ai adoré écrire ce premier roman. Ça m'est venu un petit peu après la thèse. j'avais beaucoup apprécié mon travail de thèse. Mais en mettant un point final à mes 500 pages de doctorat, je me suis dit « Tiens, j'écrirais bien sous un autre format ». Avec un petit peu plus de liberté. Et puis dans mes recherches universitaires, dans les archives, j'avais croisé pas mal d'histoires où je m'étais dit, tiens, ça n'a aucun intérêt pour ma thèse, mais ça ferait un super film ou un super bouquin.
2: Et vous voyez des images, vous parlez de films, ça vous suscite des images.
3: Oui, j'ai beaucoup écouté de témoignages oraux de militaires qui ont raconté leurs expériences, leurs opérations. Et il y a des histoires humaines assez extraordinaires parfois. Et je me disais, oui, ça en film, ce serait génial. Donc je me suis lancé dans la fiction juste après la thèse, avec un roman plus espionnage que thriller, comme le dernier, où je voulais une particularité, c'était que mon héros n'est pas un espion. Il est brinque-ballé entre deux grands services d'espionnage. Il se retrouve au centre d'une rivalité, mais lui-même n'est pas issu du sérail. Il n'en a pas tous les codes. Il est fasciné par le monde de l'espionnage, mais il est un petit peu naïf. Et du coup, il va se faire manipuler.
2: Ouais, c'est des choses qui peuvent arriver. Donc là, vous parliez de votre premier roman, L'Honorable Correspondant, aux éditions Nouveau Monde. Ivan San, pour en savoir plus sur cet espace discret, qui est un état-major particulier, mais aussi, je le souligne, pour passer un très bon moment, le mieux, bien sûr, c'est de se plonger dans la lecture de votre roman, Un état-major particulier, aux éditions Novice. Pour en savoir plus sur ces problématiques géopolitiques et stratégiques, est-ce que vous auriez d'autres sources à nous conseiller ?
3: Alors, en fiction, il y a un bouquin, moi, qui m'a beaucoup marqué, qui est vraiment espionnage pour le coup, mais il y a énormément de ramifications politiques. C'est La Compagnie de Robert Little, qui retrace 40-50 ans d'espionnage contre les soviétiques au sein de la CIA. Et ce qui est fabuleux, c'est qu'il y a un mélange de personnages fictifs et de personnages réels. Moi, j'aime beaucoup les œuvres très documentées. Il y en a une autre qui est sortie en France récemment, qui est une trilogie de Benjamin Dierstein. Le premier tome s'appelle Le Bleu, Blanc, Rouge. Je laisserai les auditeurs regarder les deux suivants. Ça se passe à la jonction entre les présidents Giscard d'Estaing et Mitterrand. Et on y suit un tas de personnages mafieux, politiques, militaires, espions. Et pareil, là, il a fait un vrai travail de recherche. On a l'impression d'être dans un travail universitaire, sauf que les personnages principaux sont inventés, sont rocambolesques, mais ils participent à la grande histoire. Et j'adore les auteurs qui mêlent les deux, qui arrivent à publier des romans sur des faits réels.
2: Oui, c'est intellectuellement très fort, parce qu'il faut être bon sur deux domaines, en fait.
3: Exactement, et du coup, il faut inventer des personnages principaux, mais tous les personnages secondaires sont réels. Et lui, je trouve qu'il a fait un travail exceptionnel de ce point de vue-là.
2: Pour parler de romans et géopolitique, on peut aussi signaler, avec Yann Zoletz, Le Petit Caporal, aux éditions La Manufacture du Livre. Et aussi, nous avons reçu Marc Ecker autour d'une émission intitulée « Comment la fiction peut-elle aider à penser le terrorisme ?» Vous trouverez facilement ces podcasts. Nous parlons à un moment, pour terminer, où on a appris il y a quelque temps la disparition d'Yves Lacoste, c'est un personnage que vous avez lu. Vous pouvez nous en dire un mot ?
3: Oui, alors j'ai lu, j'ai même eu la chance de le voir à quelques conférences, puisque moi, j'ai étudié à l'Institut français de géopolitique qu'il avait créé. Ce qui était formidable avec Yves Lacoste, on en parlait un petit peu en début d'émission, c'est sa capacité à se mettre dans la peau des différents acteurs géopolitiques qu'il étudiait, avec un concept phare qui était les représentations géopolitiques. Et c'était comment est-ce que les schémas mentaux de chacun jouent et comment je vais essayer de comprendre quelqu'un qui est parfois très éloigné de moi. Les décisions peuvent me paraître absurdes, mais dans son récit, dans son histoire, dans ses représentations, tout est cohérent.
2: Et ça, c'est effectivement tout à fait créatif, j'allais dire, inventif. Et ça a fait beaucoup avancer la géopolitique indiscutablement. Je signale que Béatrice Gibelin avait, dans Planisphère, voici quelque temps, présenté l'œuvre d'Yves Lacoste et également présenté dans une autre émission, la revue Hérodote, à laquelle Yves Lacoste a participé. Merci Ivan Sand. Un grand merci également à notre réalisateur Guillaume Nougaret. Planisphère recevait Ivan Sand, auteur du roman Un état-major particulier aux éditions Novice. Il s'exprimait en son nom propre. Chères auditrices, chers auditeurs, merci de votre fidélité. Pensez à partager le podcast, c'est fait pour. À la semaine prochaine pour une nouvelle émission de Planisphère.

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2: Christophe Maury, vous aimez scruter, fouiller les maisons d'artistes et vous aimez flâner dans les musées. Alors quand une maison d'artistes est un musée, vous vous régalez et nous apportez ici votre enthousiasme.
3: Bonjour Guillaume Sébastien.
4: Bonjour Christophe.
3: Le prieuré n'a rien perdu de ses charmes ni le jardin de ses secrets. C'est ce que je pourrais dire en plagiant Gaston Leroux. Le prieuré de Saint-Germain-en-Laye fut la demeure de Maurice Denis, peintre, théoricien des Nabis, grand chrétien, quasi mystique. Ceux qui connaissent le lieu en font un but de promenade, parce qu'on y revient forcément comme invité dans une maison amie où l'on se sent bien. La chapelle est remarquable, entièrement décorée par la main de Maurice Denis. Si vous passez à Paris, faites le détour par cette maison qui est autant une maison d'artiste, une maison de famille qu'un musée, animée par la grande vestale de l'œuvre de Maurice Denis. Fabienne Stahl, bonjour.
5: Bonjour.
3: L'exposition « Hélas, temporaire, Maurice Denis collectionneur » se termine en décembre ?
5: Fin janvier.
3: Fin janvier, donc on a encore quelques mois, mais il faut s'y précipiter, car nous ne verrons pas de sitôt tant d'œuvres assemblées qui viennent du musée d'Orsay, du Kunstmuseum de Bâle, des musées de Pont-Aven, de Reims, d'Albi, d'Orléans, de Boston, de Los Angeles, de Kanagawa, du Grand Palais et j'en passe. C'est dire que les choix de Maurice Denis étaient d'un œil sûr pour que sa collection soit disséminée dans de si belles adresses.
5: C'est vrai qu'on en est un peu étourdi.
3: Oui. Combien d'œuvres sont présentées ?
5: Alors, on présente à peu près 130 œuvres. Alors, toutes les œuvres que vous avez citées ne sont pas dans nos murs parce qu'il y a des prêts impossibles, comme l'autoportrait de Van Gogh à l'estampe japonaise, qui est un dépôt privé au Kunstmuseum de Bâle et qui ne sort pas des frontières suisses pour des questions de provenance. Et d'autres œuvres, dont La Fragilité, qui sont au Japon, aux États-Unis, font qu'elles ne voyagent plus. Mais beaucoup d'autres choses aussi inattendues, qui ne sont pas d'ailleurs forcément dans des grands musées, mais encore dans certaines collections privées, parfois inaccessible.
3: Alors, tout peintre a des tableaux de confrères dans son atelier. Picasso avait un Matisse et réciproquement, Bacon aimait Velázquez. Les impressionnistes s'échangeaient des toiles. Mais Maurice Denis fut un collectionneur au sens propre et noble du terme. Qu'est-ce qui l'animait ?
5: Alors, je pense que Maurice Denis a toujours eu ce goût de s'environner en fait d'objets de tous ordres. Et très tôt, il a collecté au fil du temps, d'abord par échange, parce qu'il n'avait pas de fortune personnelle, hein, comme Signac, par exemple, qui a pu s'acheter un Cézanne très tôt. Donc, lui, c'est vraiment au fil du temps, au gré d'économie, qu'il a pu s'offrir des choses comme le Van Gogh en 1906 pour 1000 francs de l'époque. Donc, voilà, c'est.
3: C'était déjà beaucoup.
5: C'était déjà beaucoup, mais c'est quand même...
3: Parce qu'à l'époque, Modigliani était à 40 francs, chez Zborowski. Donc 1000 francs, c'est quand même énorme.
5: C'est vrai, c'est vrai. Mais par exemple, dans un temps proche, il achète une sculpture à 15 000, par exemple, chose comme ça. Donc ça, c'est quand même peu, on va dire, au regard d'autres... C'est 1800, une
3: sculpture. Guillaume Sébastien, vous qui êtes galeriste de la galerie Guillaume, rue Penthièvre, j'imagine que...
4: J'ai adoré cette exposition.
3: Mais j'imagine, vous avez dû être passionné par cette exposition.
4: Alors moi, j'aime beaucoup le lieu. Il faut vraiment que nos auditeurs aillent voir ce lieu qui est à moins d'une demi-heure de la Tour Eiffel ou de l'Arc de Triomphe. Donc c'est vraiment très près. On croit que Saint-Germain en est loin, mais en fait pas du tout. Le dimanche, finalement, c'est plus facile, le week-end. C'est une exposition qui est très intéressante, d'une part parce qu'on rentre dans l'intimité de Maurice Denis. On est chez lui.
3: Oui.
4: Maurice Denis a vécu là avec sa femme, qui est morte assez jeune, donc aussi avec sa seconde épouse, et surtout ses enfants. Il a eu 9 enfants en tout, dont un qui est mort à 4 mois. Donc on sent, il y a vraiment cette atmosphère qu'on sent.
3: C'est une maison de famille.
4: Et dans l'exposition, il y a des meubles. Donc il y a évidemment la collection de Maurice Denis, mais il y a aussi des meubles qui meublaient cette maison. Et puis, au regard des tableaux qui sont exposés, eh bien, on voit des photos de l'époque où on voit Maurice Denis, on voit à quoi ressemblait ce prieuré du vivant de Maurice Denis. Donc, on le voit, et avec cet accrochage incroyable où les tableaux se touchent les uns les autres.
3: Invraisemblable.
4: Et donc, on devine à quel point, moi, surtout, ce qui me frappe, c'est finalement la générosité de cet homme, parce que vous avez dit au départ que les artistes ont toujours chez eux des œuvres d'autres artistes. En fait, c'est pas vrai. Moi, je
3: pas
4: vois
3: tous.
4: Beaucoup d'artistes contemporains qui n'ont aucune œuvre d'aucun autre artiste. Ils ont leurs œuvres sur leur mur. Et Maurice Denis, c'est tout le contraire. Il y avait des œuvres de lui, mais évidemment beaucoup d'œuvres de ces artistes. Donc les fameux artistes Nabis qu'il a côtoyés, qu'il a connus très jeune, à l'âge de 20 ans.
3: Et qu'il a théorisé.
4: Donc ça, c'est la première alors, raison.
3: Comment vous avez reconstitué justement cet accrochage? Parce qu'il y a les photos, mais les photos, on en voit plus de l'appartement de la rue de Mareuil.
5: Tout à fait. Alors, en effet, c'est vrai qu'on essaye dans l'exposition de restituer l'atmosphère de l'intérieur de Maurice Denis, j'allais dire de sa jeunesse jusqu'à sa mort, en recréant des associations telles qu'il l'avait fait lui, dans des dialogues, en fait, entre les œuvres de l'artiste et les œuvres de ses admirations. Et justement, en essayant de mettre parfois les choses sur deux niveaux, dans des voisinages, de la Croix à côté de Denis, à côté de Renoir, voilà, ça, tout ça dialogue.
3: Alors, il tient ses comptes, vous exposez des cahiers de notes extrêmement précises de ses acquisitions. On a les noms des peintres, les noms des œuvres, et puis on voit qu'avec une écriture extrêmement lisible, très appliquée.
5: Alors, cette exposition, elle n'aurait pas pu se faire sans le concours scientifique de Gwendoline Cortier-Ardouin, qui m'a beaucoup assisté, qui avait fait sa thèse sur les peintres collectionneurs. Donc elle s'était amusée à créer des dossiers Excel très détaillés de tout un tas de collections d'artistes. Et avec Maurice Denis, donc c'est elle qui m'avait invité à ouvrir toutes ces archives, ces carnets, à réouvrir les factures. Et c'est passionnant. Et en même temps, c'est j'allais dire sans fin, parce qu'il y a énormément de choses et beaucoup de choses encore à documenter.
4: Ça, c'est très intéressant, justement. Effectivement, l'exposition est bien documentée, puisqu'on voit les carnets, on voit surtout les factures d'œuvres que Maurice Denis a achetées chez des marchands. Et ça, c'est très intéressant, parce que, comme vous le disiez, c'est souvent des échanges que les artistes font entre eux. Mais là, Maurice Denis a acheté des œuvres dans des galeries.
3: Alors justement,
4: dans sa propre galerie, qui était la galerie Druet.
3: Galeries.
4: Donc effectivement, le Van Gogh, il a acheté très, très cher. Et on suit comme ça un peu la vie économique de Maurice Denis, puisque au départ, c'était un jeune artiste. Assez jeune, très très jeune, il a intéressé des collectionneurs dès l'âge de 20 ans, mais il a eu une période assez faste entre 1900 et la Première Guerre mondiale, où là, il a pu acheter des œuvres, la plupart de ses œuvres, et puis les achats se sont un peu ralentis après la Première Guerre mondiale, où ses affaires étaient un petit peu plus difficiles. Donc, je trouve ça intéressant de voir qu'il avait effectivement cette générosité d'acheter, vous voyez, des œuvres auprès des galeries où ses amis étaient exposés.
3: Alors, la galerie Druet, justement, c'est une galerie d'art qui a été fondée en 1903 par le photographe et galeriste Eugène Druet, qui était né en 1868 et qui meurt en 1916. Donc, c'est assez intéressant de voir que au lendemain de la guerre, il n'y a plus cette collaboration avec Druet, et par conséquent, on va avoir une baisse des achats de la part de Maurice Denis. Alors, la galerie a été active pendant plus de 35 ans. C'est une galerie majeure de la vie artistique parisienne. Elle représente près de 1300 artistes. Elle organise 120 expositions entre 1903 et 1938. Et dont de nombreux artistes du mouvement Nabi, bien évidemment. Et puis, dans la fin, elle s'installe 114 rue du Faubourg Saint-Honoré. Et c'est là que Maurice Denis achète en 1922 La Rochelle, la porte de la grosse horloge vue du quai, qui date de 1920. Et je crois qu'il l'achète très cher.
5: Alors cette galerie Druet est passionnante parce qu'effectivement, après la mort d'Eugène, en fait, sa veuve, Lucie, continue à tenir, à faire l'office. Et donc la collaboration se poursuit jusqu'à la fermeture de la galerie. Et c'est toujours intéressant de voir les factures, effectivement, Guillaume a raison, parce qu'on voit les Maurice Denis qui vend et qui, dans le même temps, achète. C'est-à-dire que parfois, il fait des belles ventes qui lui permettent de faire certaines acquisitions. Je pense notamment à l'achat du grand cristal à colonne de Desvalières, qui est une des œuvres formidables acquises dans la maturité.
3: Mais on ne félicite pas assez les galeristes, parce qu'on s'imagine qu'ils se font de l'argent, mais ils se font d'abord... Il y a une sorte de lien esthétique très fort. C'est-à-dire qu'un galeriste peut appeler un Maurice Denis en disant « J'ai reçu ce serrusier qui semble vous correspondre. » Et il ne le fait pas pour avoir 1000 balles de plus. Il le fait parce qu'il sait que cette toile doit vivre et vibrer dans la salle à manger de Maurice Denis, au prioré.
5: C'est vraisemblable qu'en effet, un lieu comme la Galerie Druet devient une plateforme de mise en place de ce réseau entre artistes, parfois entre différentes générations aussi. Denis achète par exemple André Lhote en 1910. On s'en étonne.
3: Vous travaillez comme ça, Guillaume?
4: À peu près.
3: Oui. Alors, il y a une place très importante pour Paul Cézanne, notre père à tous, disait Picasso. Maurice Denis a peint un hommage à Cézanne en 1900. Maurice Denis le visite à Aix. Il en résulte une toile célèbre que l'on connaît, la visite à Cézanne, qui fait partie de vos collections, je crois.
5: Qui est au musée d'Aix-en-Provence.
3: Voilà. Et est-ce que les hommes se connaissaient si bien ?
5: Alors, se connaître, c'est comme le terme d'ami, c'est toujours un petit peu compliqué d'évaluer les choses avec, avec le recul. Il y a une grande admiration, évidemment, de Denis pour Cézanne, et l'exposition Cézanne et nous, qui va ouvrir au Grand Palais, va nous donner aussi des éléments complémentaires pour mettre en lumière
3: cette admiration. Vous avez prêté des œuvres ?
5: Alors, il y a des prêts, effectivement, du musée Maurice Denis, et surtout, bah, les œuvres de Cézanne qui étaient dans la collection de Maurice Denis, elles seront au Grand Palais.
3: Ben oui. Alors, il y a un goût, un regard, mais surtout une occupation des murs. Il y en avait partout. D'abord, 59 rue de Marais, on en a parlé, l'appartement était suroccupé. Quand il achète le prieuré, l'espace est là.
5: Ah oui, là, il y a de quoi accrocher. Néanmoins, moi, je suis sidérée quand je vois l'inventaire à la mort de Maurice Denis, de voir le nombre d'œuvres dans chacune des pièces. Il y en avait dans les escaliers, il y en avait vraiment partout. Et dans certaines pièces, comme la salle à manger, qui est la pièce de réception par excellence, il y en a, mais un nombre considérable.
4: Est-ce qu'on sait le nombre d'œuvres que Maurice Denis avait d'autres peintres ?
5: Alors, on a dénombré à peu près 500 œuvres, mais je ne compte pas tous les multiples, les estampes, les œuvres graphiques. Enfin, il y en a encore davantage. Et dans l'exposition, on a dédié une petite séquence aux estampes japonaises, par exemple, qui est quelque chose aussi d'assez original.
3: Fabienne Stahl, vous venez de parler, de mentionner la salle à manger au prieuré. La salle à manger qui réunit les tableaux les plus précieux. Il y a Villard, Gauquin, Bonnard, Van Gogh. Et puis, le tableau de la salle à manger du 59 rue Marais par Villard. C'était comme ça, du vivant de Maurice Denis ?
5: Ben oui.
3: Je trouve que c'est merveilleux, parce qu'il y a une espèce de correspondance comme ça.
5: C'est ce qui nous fait rêver aujourd'hui et qui fait beaucoup rêver les visiteurs, d'où l'importance de cette exposition chez nous, plutôt qu'ailleurs, c'est d'imaginer ce musée avant le musée. C'est de voir comment Maurice Denis, j'allais dire à rebours du travail qu'on fait nous, justement, de lisser finalement un peu l'histoire de l'art, comment il faisait des rencontres entre deux œuvres de Gauguin, deux natures mortes de Gauguin qui étaient bien différentes, justement pour aussi nourrir son regard.
3: On ne peut pas le savoir, mais on l'imagine. Lorsqu'une œuvre était accrochée, est-ce qu'il pouvait la changer de place ou c'était quasiment définitif ?
5: Non, ça change de place. On le voit d'ailleurs sur certaines des photographies. On a des photos à différentes époques. On voit qu'une œuvre peut être dans l'atelier, ensuite rentrer dans le cœur de la maison. Évidemment, elle se déplace. Pourquoi ? Parce qu'il y a aussi des prêts à des expositions. Quand il y a une exposition Gauguin, que les tableaux partent, eh ben, il n'y a pas un clou vide.
3: Il est très prêteur ?
5: Oui.
3: Et puis alors, il y a un autre aspect. Il est un peu caché devant cette collection, mais enfin qui est quand même très très liée à Maurice Denis, c'est la musique.

0: Nous venons d'entendre un extrait de La Forêt Enchantée, interprété par l'Orchestre Symphonique d'Islande, dirigé par Roman Gamba. 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
3: Ça faisait un peu plagiat de Wagner, ce Vincent Lundy, mais enfin, ils étaient potes avec Maurice Denis. Guillaume, Sébastien et moi, nous sommes avec Fabien Stahl, conservateur des collections du musée Maurice Denis à Saint-Germain-en-Laye, un lieu de famille, de création, d'inspiration et d'exposition. Et en ce moment, jusqu'à la fin de l'année, il faut se dépêcher, vous exposez les œuvres qui figuraient au mur du prieuré, la fameuse collection du peintre. Dans toutes ces représentations, on retrouve une toile emblématique. C'est le portrait au Christ jaune de Paul Gauguin, acheté en 1903. On le voit sur des reproductions de tableaux, et puis on le voit forcément en majesté chez vous. Ce tableau est très important.
4: Oui, il est emblématique, évidemment. C'est la présence du maître dans les lieux. Le tableau va être présenté à la Fondation Vuitton dans la collection de Gustave Fayet. Parce que c'est ça qui est intéressant aussi dans l'exposition, c'est la dernière partie, c'est de voir les ponts, aussi les porosités entre les collections de peintres. On voit Maurice Denis qui fait des échanges avec Henri Lerolle ou d'autres. Et Fayet, ben, c'est un bel exemple de peintre collectionneur, mieux connu comme collectionneur que comme peintre, en vérité.
3: Et donc ce tableau, cette toile va rester 3 mois chez Vuitton et on ne la verra pas pendant 3 ans exposée, c'est ça?
4: Non, les peintures, il n'y a pas les mêmes contraintes que pour les œuvres graphiques.
3: Bon. L'exposition montre Sérusier, Bonnard, mais aussi des peintres moins connus. Alors ça, c'est passionnant de voir des peintres que moi, je ne connaissais pas. Par exemple, Louis Antin et son coup de vent qui vient de la Kunsthalle de Brême. On est sur la passerelle des arts. Au fond, il y a l'île de la Cité. Au premier plan, à gauche, il y a des chevaux ébouriffés. Et au deuxième plan, une femme qui lutte contre le vent, le tout dans les bleus, blancs et gris. La toile date de 1889. Comment se sont-ils connus, ces deux-là?
4: Alors, Anquetin, c'est un peintre formidable. Le musée de Montmartre est en train de préparer la première rétrospective. Donc, rendez-vous à Montmartre, bientôt, où le tableau de la Kunsthalle de Brême devrait être présenté. Anquetin, bah, c'est quelqu'un qui est proche de Denis, évidemment, indirectement, par Émile Bernard, par
5: Sérusier. Alors, Anquetin est assez connu, mais il y a d'autres tableaux d'artistes moins connus. Donc, il faut savoir que Maurice Denis a été professeur à l'Académie Julian au début. À l'Académie Rançon, bien sûr, à partir de 1908. Donc, il achetait ou il avait des œuvres de ses élèves. Et puis, un peu plus tard, il a créé après la guerre les ateliers d'art sacré avec Georges Desvalières. Et donc, il a aussi eu des œuvres de ses élèves. Donc, c'est très intéressant parce qu'au premier étage du prieuré, eh bien, il y a effectivement des tableaux de noms d'artistes moins connus et qui sont très différents, bien sûr, des artistes que Maurice Denis a collectionné au début de ses amis Nabi, notamment. Il y a aussi une œuvre de Marquet que j'ai remarqué. Je ne savais pas du tout que Marquet était présent dans la collection de Maurice Denis. Et puis d'autres artistes dont, évidemment, on ne connaît pas les noms et qu'on découvre avec bonheur dans cette exposition.
3: À Marquet, il y a cette fameuse toile, La Rochelle, la porte de la grosse horloge vue du quai, qui date de 1920 et qui donc avait été achetée fort cher à la galerie Druet. Et puis pour parler de Louis Antin, on ressent.

0: recevra Alice Léger dès que l'exposition ouvrira, et ce sera toujours un merveilleux moment que de la recevoir. Quand il achète le prieuré, donc l'espace est là. Ce qui est très étonnant, c'est que il y a pas beaucoup de toiles religieuses dans ses achats.
1: Effectivement, ça a été un de mes étonnements.
0: Ouais.
1: Alors, il n'y a pas beaucoup de peintures, pour ainsi dire aucune, à part le cristal à colonne de Desvalières, qui est le grand morceau. Mais par contre, beaucoup de sculptures.
0: Alors, nous y voilà, parce que dans les collections, il y a aussi des sculptures.
1: Alors ça, c'est une chose qu'on évoque dans l'exposition, mais assez peu, parce qu'en fait, il y a beaucoup d'œuvres de cette collection qui sont très peu documentées. Donc, des sculptures anciennes. Alors, on ne sait pas si c'est médiéval, 16e, 18e. Il y a vraiment des choses très variées dont on n'a pas toujours l'origine, et on expose notamment ça c'est vraiment une très belle pièce qui est une vierge couchée allaitante que Maurice Denis avait chinée en 1908 quand il achète sa maison de Bretagne, parce qu'on parle toujours du prieuré, mais il y avait aussi la maison de Bretagne dans laquelle Maurice Denis avait aussi réuni un certain nombre d'œuvres et d'objets, bien sûr de moindre valeur, puisque une maison de vacances par définition ça peut être cambriolé. Voilà.
0: Chiné, le mot est très juste, Fabienne Stahl, parce qu'on a l'impression que parfois que c'est de la brocante. Non, enfin, c'est de l'antiquité, mais la valeur, je trouve, la valeur globale des statues que l'on, de sa collection n'a rien à voir avec la valeur globale.
2: Alors, il y a quand même Mayol qui est très peintures. Présenté.
0: Alors, Mayol, oui.
2: Et les sculptures de Mayol sont quand même
0: oui, oui.
1: Des belles valeurs.
2: Elles
1: oui.
2: ne sont pas de la brocante.
0: Non, vous avez raison, Guillaume. Vous avez raison, Guillaume, de rehausser le regard.
2: Et ils étaient très proches, Mayol et lui.
0: Oui.
2: La même génération, même âge. C'est très, très impressionnant de voir ces sculptures de Mayol.
0: Et des aspirations.
2: Que l'on voit aussi dans le jardin du prieuré.
0: Des aspirations assez communes parfois.
2: Oui.
0: Donc ça, c'est merveilleux. Marquet, André Lhote, Paul Signac sont aussi de la partie. Comment ces artistes considéraient-ils Maurice Denis? Parce que nous, on voit l'admiration que Maurice Denis a. On voit ce qu'il a écrit, ce qu'il a dit, ce qu'il a acheté, ce qu'il a accroché, cette espèce de fidélité. Mais eux, en retour.
1: Signac avait aussi, alors c'est des petites choses, mais Signac avait aussi des Maurice Denis, de même que Denis avait un Signac. Donc il y a toujours ce phénomène d'échange. Hein. C'est toujours intéressant de voir que Henri Lerolle est dans la collection de Denis, Jacques-Émile Blanche, Georges Daniel de Monfred. Tous ces gens sont dans la collection de Denis, mais les Denis sont dans les collections de ces autres artistes.
0: Odilon Redon, 1840-1916, l'une des trois influences bien efficaces pour la jeunesse actuelle, écrit Denis en pensant à Cézanne et à Gauguin, les deux autres. Odilon Redon est très présent dans cette collection, dans cette...
1: Merveilleux Redon, oui, oui.
2: Alors, il y a un très beau portrait de Maurice Denis par Redon.
0: De profil, je crois.
2: Qui est présenté dans l'exposition, de oui. profil. Mais ce sont deux artistes, effectivement, de générations très, très, très différentes.
0: Ben oui, parce que quand Redon meurt en 16, il vient à peine d'acheter le prieuré. Il l'achète en quelle année?
1: Il l'achète en 1914, il s'installe en 15. Mais alors le grand Redon, qui est bien connu, qu'achète Denis, c'est en 1912, auprès de Louis Libaud, qui est un marchand assez méconnu. Et c'est ce grand tableau du buisson rouge, ou la fleur rouge, ou l'épine rouge, qui a plusieurs titres, toujours avec rouge.
0: L'épine rouge.
1: Voilà, qui est dans la collection Hayes, qui devrait donc bientôt être au musée d'Orsay.
2: Et vous posez la question, Christophe, de l'admiration des autres artistes
0: oui.
2: par rapport à Maurice Denis. On sent en fait dans l'exposition un peu cette amitié qu'il y avait entre eux. Maurice Denis était un très grand travailleur, hein, je crois. Et il y avait encore une fois, je suis désolé d'employer ce mot, cette générosité.
0: Oui.
2: Il était professeur, mais il était aussi théoricien. Il a beaucoup écrit sur l'art. Et quand on lit un peu ce qu'il a écrit sur l'art, on s'aperçoit qu'il avait une très grande ouverture sur les artistes de son temps, et qu'il attendait d'autres formes d'art plutôt que de se retourner vers le passé. Donc c'était quelqu'un qui était très ouvert à l'art qui allait venir dans une période qui était quand même une période très troublée, où beaucoup de mouvements artistiques sont nés les uns après les autres.
0: Alors il va théoriser en effet notamment au moment des Nabis, mais ensuite sur l'art chrétien, l'art catholique, il écrit un livre dessus.
1: L'histoire de la religieuse s'est paru chez Flammarion en 1939. Alors Maurice Denis, il écrit depuis sa tendre enfance oui. jusqu'à sa mort. Hein. C'est vraiment un peintre écrivain.
0: Mais est-ce que cette tendance religieuse qui va s'accentuer dans sa vie Et dans oui, plus il avance aussi en religion. Est-ce que ça n'a pas l'écarté d'un certain nombre d'artistes?
1: Alors
0: à partir du début de la fin des années 30, quoi.
1: Alors, je dirais même le contraire, Christophe. Ah oui. Pardon de vous contredire, mais en fait, mais Maurice Denis, en fait, il est vraiment à 150% religieux quand il est jeune, quand on voit le mystère catholique, il veut devenir moine, etc. Et finalement, c'est plutôt les autres qui s'éloignent de la religion, et lui, il est toujours en plein dedans. En effet, il a eu des commandes aussi qui ont fait qu'il a eu de plus en plus cette identité de peintre chrétien, et que d'autres ont fait d'autres choix. Néanmoins, on peut pas dire qu'il est de plus en plus chrétien. Je veux dire, c'est pas le chemin de Desvalières, par exemple, qui, partant de choses plus profanes, va de plus en plus se nourrir à la foi chrétienne. Le chemin de Denis n'est pas le même.
0: Donc, en plus de voir un beau jardin, une belle maison, une belle collection, un grand peintre, on croise aussi un grand chrétien. Merci infiniment, Fabien Stahl. Je rappelle que vous êtes la commissaire de l'exposition Maurice Denis, collectionneur au prieuré Maurice Denis à Saint-Germain-en-Laye, où vous êtes la conservateur des collections. Merci, Guillaume Sébastien. On redonne l'adresse ?
1: 2 bis rue Maurice Denis.
0: Voilà, Saint-Germain-en-Laye. Merci. Merci à Jean-Paul Hérine pour la réalisation. Merci également à Thierry Stenner, François Dudonné, Philippe Alpeuch pour la réussite technique de notre entretien. Grand merci également à Catherine Ségouffin pour la préparation de cette émission. Nous nous retrouverons demain à la même heure avec Jean-François Rode pour présenter un ou plusieurs livres spirituels du moment. D'ici là, soyez heureux, c'est urgent. Simon, je vous laisse l'antenne et je vous laisse la clé de notre bureau.
3: Et heureux, on sera de vous retrouver demain pour parler de littérature religieuse. Je donne l'invité de Portrait à 17h11, l'auteur d'un ouvrage intitulé « C'est ça la foi », Frédéric Hermel. Puis on verra si sa passion pour le sport et notamment le football a créé des passerelles avec son parcours de foi.

Nous entrons dans la prière avec l'hymne du soir. Parvenus au coucher du soleil, contemplant la lumière du soir, nous chantons le Père et le Fils et le Saint-Esprit de Dieu.

Celui qui s'abrite sous la protection du Très-Haut repose à l'ombre du Dieu du ciel. Il dit au Seigneur, « Tu es mon défenseur et mon refuge, mon Dieu en qui je me confie. » Dieu a donné ordre à ses anges de te garder dans toutes tes voies. Ils te porteront entre leurs mains de peur que tu ne heurtes le pied contre une pierre.

Avant le départ de la lumière, nous te supplions, Créateur du monde, que ta tendresse coutumière soit notre garde et notre protection.

Entre tes mains, Seigneur, je remets mon esprit. Garde-nous, Seigneur, comme la pupille de l'œil, à l'ombre de tes ailes, protège-nous.

Visite, nous t'en prions, Seigneur, cette maison, et éloigne d'elle toutes les embûches de l'ennemi. Que tes saints anges y habitent pour nous garder dans la paix, et que ta bénédiction demeure toujours sur nous. Concluons notre prière par l'antienne Alma Redemptoris Mater. Sainte Mère du Rédempteur, porte du ciel toujours ouverte, aie pitié des pécheurs.

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2: En juillet 2026, l'association Kodj a organisé son week-end annuel à Strasbourg. Kodj pour chrétien orthodoxe en dialogue avec les juifs. L'orthodoxie, c'est un mot que l'on retrouve d'une religion à l'autre. Si l'on parle de juifs orthodoxes ou d'église chrétienne orthodoxe, est-ce un hasard de vocabulaire ou bien y a-t-il un enseignement à en tirer? Nous retrouvons Sandrine Canary, cofondatrice de l'association Kodj. Le mot orthodoxe, il existe donc dans le christianisme et c'est un mot qu'on retrouve aussi dans le judaïsme.
3: Oui.
2: On parle des juifs orthodoxes.
3: Oui.
2: Donc c'est quand même un même mot mais qui s'ancre dans deux réalités différentes. Est-ce que tout de même on peut faire un lien entre
3: Absolument. Absolument. Orthodoxie, pour celui qui parle grec, ça signifie doxa. La doxa, c'est la gloire, la glorification. Donc ortho, droite. La glorification droite, donc que l'on peut étendre à l'idée de la foi droite. Et puis aussi de la manière droite de vivre cette foi, c'est-à-dire de la praxis. Comment on va pratiquer cette foi droite, voilà. Et ça, effectivement, on le retrouve dans le judaïsme orthodoxe. Cette droiture et cette attention, justement, à une pratique concrète. Comment on va vivre son christianisme, comment on va vivre concrètement son judaïsme, avec un certain nombre, excusez-moi des mots, je mets beaucoup de guillemets, de règles, en tout cas de prescriptions, qui nous engagent. Je vous donne simplement une comme ça, qui est tellement évidente pour tous les orthodoxes, c'est que si nous voulons nous avancer à la divine liturgie pour recevoir la communion, nous sommes à jeun depuis la veille au soir, quelle que soit l'heure.
2: Jeûne eucharistique.
3: Voilà, donc c'est très important, ça fait partie de ces règles, entre guillemets, que l'on suit... Je veux dire de manière spontanée, parce que ça fait partie de notre tradition.
2: Ce qu'on appelle divine liturgie, c'est pour
3: un catholique, c'est la messe.
2: C'est la messe,
3: si vous voulez.
2: Ou le culte pour un protestant.
3: Voilà. Alors moi, j'ai envie de dire, en langage un peu familier, je peux me le permettre à RCF, d'abord Dieu servi, ensuite son ventre. Voilà. Je pense que c'est capital. Mais pour la divine liturgie, c'est parce qu'on a laissé toute la place pour que le corps du Christ entre en nous avant quoi que ce soit d'autre, quoi.
2: Sandrine Canary, vous n'avez pas de mal à dire que quelque part les chrétiens orthodoxes ont leur propre halakha, donc c'est un mot que les juifs utilisent pour parler de la loi juive, et c'est pas juste une formule en fait de dire que les chrétiens orthodoxes peuvent aussi avoir leur propre halakha.
3: Oui, alors qu'est-ce que ça veut dire halakha? Halakha, ça vient du verbe halach en hébreu qui veut dire marcher, et par extension marcher, se conduire. On va dans un certain sens, on est en chemin et on se conduit d'une certaine manière. Donc la halakha, donc c'est pas seulement la loi telle qu'on peut l'entendre quand on parle français, la loi, une loi qui vient d'en haut, c'est toute une manière d'être, de vivre sa tradition qu'on a appris en fait dès l'enfance dans sa famille, quoi. Comment on se comporte, comment on s'habille, comment on mange, pourquoi on mange pas de protéines animales le mercredi et vendredi, pourquoi on a 4 carèmes dans l'année, pourquoi, enfin voilà, tous les détails de la vie liturgique, de la vie du comportement chrétien, pourquoi parler de manière désagréable contre quelqu'un, c'est une faute grave, c'est pas une petite faute comme ça. La parole, elle a un sens. Il faut faire attention à la manière dont on parle. Alors, on a le droit de faire des écarts de parole, mais on sait que c'est une faute, voilà, etc.
2: Parler d'orthodoxie juive, orthodoxie chrétienne, dans quoi est-ce que ça s'ancre, ça? Puisque vous êtes vous-même engagé dans le dialogue entre juifs et chrétiens. Est-ce que vous pouvez nous rappeler cet ancrage juif de toutes ces règles qu'il existe dans le christianisme orthodoxe?
3: Alors, je ne sais pas si ce sont les mêmes règles, aujourd'hui en tout cas, parce que chez eux, c'est quand même très pointilleux, très précis, sur des tas de détails de la vie courante. Mais je pense qu'il est important, c'est l'état d'esprit. Si on est orthodoxe, qu'on soit juif ou chrétien, on est dans un certain état d'esprit et on fait attention à un certain nombre de choses que peut-être d'autres ne feraient pas. Pas autant attention, on n'aurait pas autant de considération. Donc, alors c'est jeûne, donc c'est évidemment très important, et on le reçoit bien évidemment de nos frères juifs, parce que c'est eux qui jeûnent depuis bien plus longtemps que nous, puisque c'est notre tradition source, on va dire. Donc ces jeûnes sont importants, mais il n'y a pas que ça. Il y a le rapport les uns avec les autres. Par exemple, dans la famille, comment un homme se comporte avec sa femme. Bon, ça, il y a toute une codification très importante dans la tradition d'Israël. Pour le judaïsme orthodoxe, c'est pas aussi codifié, Mais il y a un respect, normalement, que ce soit les relations intimes, que ce soit la manière dont les parents se parlent entre eux, que ce soit le rapport des parents aux enfants. C'est pas aussi codifié, mais voilà, on fait attention. Et si jamais on dérape, eh bien, on se demande pardon.

0: amen, ça veut dire qu'on n'est pas d'accord.
1: Amen.
2: Amen. Amen.
0: D'accord. Aucune prière n'est valable si on n'est pas amen.
3: Ah, alors c'est important parce que...
0: Amen, c'est comme nous, c'est vachement important.
3: Mais
2: ce soit-il.
3: Y compris dans la liste.
0: C'est pour ça que nous, on dit tout le temps amen. On a encore hérité, c'est encore un héritage. Ils disent amen, ils sont obligés. À chaque prière, tu dis amen. Sinon, elle n'est pas valide, la prière. C'est comme chez nous. Tu vois la consécration sur les trois amen? Elle n'est pas valide, elle n'est pas valide.
4: Ça a le même sens. Amen.
0: Oui, c'est le même
5: mot. C'est un mot hébreu. Ça veut dire nous sommes d'accord.
0: C'est solide, on est d'accord. Mais c'est solide surtout. Tu vois, tu t'appuies. Emouna, c'est la confiance. Là. C'est du rock. Amen.
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8: Nous venons d'entendre les participants au week-end organisé par l'association Kodj, chrétien orthodoxe en dialogue avec les juifs. Cette rencontre avait pour thème la prière communautaire et la liturgie. Sandrine Canery nous aide à décrypter dans la liturgie chrétienne orthodoxe ce qui est un héritage du judaïsme.
9: Alors, les points communs les plus grossiers, on pourrait dire, c'est que on a ce que on appelle dans la tradition grecque l'orthros, c'est-à-dire un grand office de matine qui va durer une heure et quart, qui peut durer jusqu'à 2 heures. Et puis après, on a une liturgie qui dure aussi 1h30, facilement, un peu plus. Et donc, en tout, ça fait au moins 3 bonnes heures ou 2. Voilà. Donc, rien que déjà par la longueur, on ressent beaucoup à nos frères juifs orthodoxes qui commencent aussi vers 9h et puis qui terminent à 11h30 au midi. Quoi.
8: La durée des offices.
9: La durée déjà, la longueur. Donc, il y a cette idée-là. On pourrait donner beaucoup d'exemples. Un exemple très, très, très classique et très facile, c'est que nos journées commencent le soir. C'est-à-dire, nous sommes aujourd'hui jeudi, nous allons prier les vêpres à 6 heures ce soir, les vêpres du vendredi. C'est-à-dire qu'on est déjà dans le saint de demain. On va regarder le saint qui est demain et on va en dire les vêpres de demain.
8: C'est vrai que les Juifs célèbrent Shabbat dès le vendredi soir et ça dure jusqu'au coucher du soleil le samedi, par exemple.
9: Oui, mais eux, c'est pareil. Le samedi soir, ils entrent dans le dimanche. Le dimanche soir, ils entrent dans le lundi, etc. C'est tous les jours de la semaine. Mais nous aussi, parce que la Bible le dit, il y eut un soir, il y eut un matin, premier jour 1. C'est pas premier jour, d'ailleurs, jour 1. Il y eut un soir, il y eut un matin, deuxième jour, etc. Donc, si ça commence ce soir, c'est très important. Et pourquoi c'est si important? C'est parce que au moment où le soleil se couche, nous chantons lumière joyeuse. Au moment où on va entrer dans les ténèbres, c'est la lumière, parce que c'est la lumière du Christ. Et parce que le basculement d'une journée sur l'autre, qui est normalement le coucher du soleil, nous conduit pas dans les pleines ténèbres, mais nous annonce déjà la lumière de l'aurore qui viendra, quoi. On monte vers la lumière, on va pas vers la nuit. C'est cette idée-là.
8: Et est-ce que aussi ça va, cette question de la liturgie, jusque dans la configuration des églises orthodoxes, avec une partie de l'église où seul le prêtre peut entrer, qui pourrait faire penser au temple,
9: hein? Absolument, absolument. Alors, bien sûr, alors après, ouais,
8: au temple de Jérusalem.
9: Il y aurait beaucoup de détails à donner, bien sûr. Donc, déjà, la manière dont nos églises sont construites, donc en général, il y a un narthex, là où le peuple de Dieu se tient, et puis le sanctuaire. Et dans le sanctuaire, effectivement, il n'y a que le prêtre, le diacre, qui rentre, éventuellement l'acolyte, réservé aux hommes, et là, personne d'autre ne rentre. Et puis, il y a ce qu'on appelle une icosostase, c'est-à-dire avec des rideaux. Et d'ailleurs, généralement, le rideau est rouge, donc le rideau du temple aussi était rouge. En fait, que ce soit aussi la configuration de l'église ou les ornements liturgiques, ce sont les ornements liturgiques du grand prêtre, hein, du grand prêtre au temple. Donc tout ça était un héritage direct.
8: Pour autant, au sein de la religion chrétienne orthodoxe, il y a un dialogue avec le judaïsme aujourd'hui. On n'est pas figé dans le passé.
9: Oui, parce que ce n'est pas parce qu'on a hérité d'un certain nombre de composantes du temple. Voilà, on n'est pas un temple. Enfin, ce n'est pas un temple comme c'était le temple de Jérusalem. C'est quand même une église, même si elle a ses spécificités. Ça décontenance un peu nos frères catholiques quand ils entrent. Et voilà, ils sont un peu étonnés. Puis le fait que le prêtre soit tourné, non pas vers les fidèles, mais vers le... D'ailleurs, certains catholiques gardent encore cette façon de faire. Et pourquoi? C'est pas pour tourner le dos aux gens, c'est que le prêtre, c'est le berger, donc il conduit, il est devant et il conduit vers la lumière, parce que les églises sont tournées vers l'est et il conduit vers la lumière qui est la lumière du Christ, donc,
8: Avec tout ce qu'on s'est dit là, finalement, est-ce qu'il n'y a pas quelque chose de naturel pour les chrétiens orthodoxes à être en dialogue avec les juifs, avec tous ces points communs?
9: Alors pour certains, oui, pour certains c'est très naturel, enfin, pour moi ça a toujours été. Pour d'autres, c'est une montagne. Il y a tellement d'idées préconçues depuis 2000 ans que les églises racontent sur les juifs, que certains doivent faire beaucoup d'efforts pour entrer, pour comprendre que c'est important, que ce dialogue est important, qu'on a beaucoup de choses à découvrir, qu'on a beaucoup de liens à créer les uns avec les autres pour se découvrir les uns les autres et pour
8: déconstruire les préjugés.
9: Déconstruire les préjugés, ouais. Et pour certains, c'est un monde, quoi. Et on est pour le moment encore assez peu à s'y intéresser vraiment. Alors, il y a de l'intérêt, mais ça peut être un intérêt un peu superficiel, juste, ah bon, c'est nos racines, mais de s'y investir vraiment, voilà, on ne peut pas dire qu'on est très, très, très nombreux, mais ça va venir. Il y a quelque chose qui est mûr quand même au niveau, ne serait-ce que de l'interreligieux.
8: On peut juste rappeler en deux mots que l'enjeu pour un chrétien, quel qu'il soit, catholique, protestant, orthodoxe, l'enjeu pour un chrétien qui s'intéresse au judaïsme, c'est tout simplement de mieux connaître sa propre religion.
9: Absolument, absolument, c'est indéniable.
8: Donc c'est un enjeu fondamental.
9: Et c'est le but en plus. Oui, tout à fait.
8: Voilà. Un grand merci Sandrine Canery. Je rappelle que vous êtes enseignante à l'Institut de théologie Saint-Serge, que vous êtes mandatée par l'Assemblée des évêques orthodoxes de France pour le dialogue entre chrétiens orthodoxes et juifs et que vous avez cofondé l'association CODJ. 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
6: Il est 21h.
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2: Madame, Monsieur, bienvenue à Barcelone, aéroport El Prat. Il est 11h passé de 52 minutes.

0: Benvingut a Figueres. Bienvenue a Figueres.
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2: Située au nord de la péninsule ibérique, à la frontière française, la Catalogne est l'une des 17 communautés autonomes d'Espagne. D'une superficie de 32 000 km², un peu plus de la Belgique, la Catalogne compte 8 millions d'habitants. Barcelone est la capitale administrative et économique qui a attiré en 2025 18 millions de touristes. C'est davantage que la capitale Madrid. Parmi les Catalans célèbres, Salvador Dalí, à qui la série est essentiellement consacrée. Nous sommes dans ce quatrième et dernier Suel Guide catalan, à Figueras, la ville natale de Dalí, 50 000 habitants, à 140 km au nord-est de Barcelone, mais aussi à Cadaqués, à l'est de Figueras, et Porligat, un quartier de Cadaqués, où se trouve la maison-musée de Dalí. C'est le cap de Creus, le cap de la Croix, le point le plus oriental du massif des Pyrénées.
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2: Salvador Dalí est né le 11 mai 1904 au numéro 6 de la rue Monturiol à Figueras. Dalí a conservé tout au long de sa vie un lien étroit avec sa ville natale puisque c'est à Figueras qu'il a choisi d'installer son théâtre-musée inauguré en 1974 et pensé comme une œuvre d'art en soi. Laura Bartolomé, conservatrice à la Fondation Dalí, nous attend à deux pas de l'entrée. Quand on arrive à Figueras, le premier site de visite, c'est le théâtre-musée de Salvador Dalí. On découvre cette façade. Je me suis dit en arrivant, ben voilà la façade, on reconnaît la signature incontestablement de Dalí. Et je me suis dit, tiens, ben ça doit être la façade du théâtre-musée. Eh bien, pas du tout. On est quand même arrivé quand on est là, parce qu'il est juste derrière. Et nous allons évoquer à la fois la fondation Gala Dalí et le théâtre-musée. Et puis... survoler l'ensemble des sites parce qu'on va pouvoir les visiter chacun. Les sites ici dans la région attachés, liés à Salvador Dalí. Et nous allons avoir ces premières informations avec vous, Laura Bartolomé. Vous êtes conservatrice à la Fondation Dalí. Alors on va tout de suite expliquer pourquoi cette Fondation Dalí, de quand date la Fondation, sachant que tout le patrimoine, les œuvres, les trésors de Salvador Dalí, Salvador Dalí n'avait pas d'héritier direct, pas d'enfant. C'est l'État espagnol qui a hérité de tout ce fonds. Je ne sais pas comment aurait dit Dalí, s'il aurait dit colossal ou quel adjectif aurait-il utilisé pour parler, ou génial, de son œuvre.
4: Génial, bien sûr, oui. Oui, il aurait dit peut-être son œuvre d'art totale. Oui, nous sommes devant la Fondation Dalí, en fait. Nous sommes devant la Torre Gurgot, qui est le siège de la Fondation Dalí aujourd'hui. La Fondation a été créée, en fait, du vivant de Dalí par lui-même. C'est lui qui l'a créée. Et après sa mort en 1989, il a fait héritier à l'État espagnol, comme vous avez bien dit. Et après ce moment, c'est la fondation qui est le gérant du Legat d'Alignan et du Théâtre Musée Dalí qui est juste à côté.
2: Derrière, mais quand
4: derrière
2: même. Quand on voit la façade, on se dit qu'on est à peu près arrivé et qu'il est temps de se garer. Et puis sur la façade, sur le toit, on découvre des œufs. Et puis sur la façade, on voit partout ces petits pains. Et ils sont importants dans l'œuvre de Dalí, les petits pains.
4: Oui, le pain est un fait très important. Il fait partie de l'iconographie des années 30, avec les œufs qui sont à nous, de l'époque surréaliste.
2: Pourquoi Figueras? Parce que Salvador Dalí est né à Figueras, mais Salvador Dalí est mort à Figueras aussi.
4: Oui, il est né à Figueras en 1904, le 11 de mai. Et il est mort le 23, si je ne me trompe pas, de janvier de 1989. Et il est mort ici. En fait, il a été enterré ici dans son musée qui est...
2: Tous les visiteurs peuvent voir la crypte avec la tombe de Salvador Dalí. Oui. Alors, il y a la maison natale. La Fondation Gala Salvador Dalí gère plusieurs sites, gère les collections. C'est quoi votre boulot, Laura?
4: En fait, la Fondation gère les trois sites d'Alignan qui conforment les triangles d'Alignan et qui sont les théâtres musées Dalí, ici à Figueras, la maison de Porligat qui est sur la côte de Cadaqués et le château de Púbol qui est pas très loin de Girona, de la cité de Girona, et qui est un château d'origine médiévale où Gala a passé les dernières années. Elle est morte là et elle est enterrée là.
2: Oui, et c'est vrai que je me suis posé la question, mais je vous la pose tout de suite avant d'oublier de vous la poser. Mais pourquoi ne sont-ils pas enterrés ensemble?
4: Oui, on ne n'étais pas sûre sur ce point parce qu'en fait, il y avait le projet que tous les deux reposent pour vous. Mais à la fin, il semble que Dali a choisi...
2: Donc c'est son choix. Hein.
4: Oui, c'est son choix. Il a choisi de remanier.
2: De rester.
4: Rester, excuse-moi. Dans son musée, 5 années de sa vie. Il a habité ici, dans cette Torre Gorgote. Donc, il était à côté de son musée.
2: Et il était presque le gardien de son musée.
4: On peut le dire comme ça, oui, oui.
1: Ser Catalunya. Aquí comença tot.
2: Alors, il y a un autre site, ce n'est pas géré par la Fondation, c'est la maison natale de Salvador Dalí.
4: C'est géré par
2: la commune,
4: la mairie, la mairie de Figueras, mais on ne la gère pas la Fondation. Ouais. La Fondation gère ces 3 sites et d'abord toute la collection des œuvres que Dalí a déposées dans son musée et une autre partie d'œuvres que la Fondation a achetées après sa mort.
2: Et puis, je suppose qu'on vous sollicite beaucoup, bien sûr, pour prêter des œuvres, pour des expositions partout dans le monde.
4: On fait des projets internationaux, dans tout le monde, oui. On a beaucoup de demandes en ce sens. Oui.
2: Sachant que si on devait dire aujourd'hui, alors pas forcément des œuvres qui sont de la propriété de la Fondation, les œuvres de Dalí, on les trouve en gros, vous savez, dans combien de musées du monde ont des œuvres de Dalí?
4: C'est très répertorié. Oui,
2: mais c'est énorme.
4: L'œuvre de Dalí est bien représentée autour du monde.
2: On la chiffre en nombre, l'œuvre de Dalí complète, en nombre d'œuvres, c'est...
4: Plus de 1000 peintures, mais il faut y ajouter la sculpture, les dessins, l'œuvre graphique. On n'a pas un nombre parce qu'on travaille encore.
2: Vous continuez à travailler pour répertorier tout cela. Rappelons qu'il est mort en 1989, ça fait quelques années depuis sa mort. Dans quelques années, ce seront les 40 ans de la mort de Dalí.
4: Ah oui, oui, oui, mais on continue à y travailler parce que c'est une production grande, ou très grande, je dirais.
2: Oui.
4: Donc on y travaille. Mais encore, quand on est fini, on y travaille constamment parce que...
2: C'est une matière vivante.
4: Oui, c'est un travail vivant. Oui. Parce qu'on continue à recevoir d'informations.
2: Alors, Salvador Dalí a vu de son vivant, bien sûr, les œuvres, on a dit partout dans le monde, mais a vu de son vivant 2 musées totalement dédiés à son œuvre, inaugurés de son vivant. Donc, celui-ci, bien sûr, à Figueras. Mm-hmm. Et puis, un autre musée aux États-Unis.
4: Le musée Dalí aux États-Unis, oui. C'est un grand pinacothèque.
2: C'est à Saint-Pétersbourg, mais Saint-Pétersbourg non pas en Russie.
4: Oui, à Floride.
2: En Floride, Saint-Pétersbourg.
4: Saint-Pétersbourg, c'est à côté de Tampa. Oui, c'est une collection très importante. C'est la collection privée d'un des principaux collectionneurs de Dalí. Cette collection a été donnée après pour créer ce musée qui est très important.
2: Je suppose que vous travaillez ensemble aussi.
4: Oui, oui, on participe à des projets communs. Oui.
2: Dans le théâtre musée de Dalí, concernant ce qui est présenté, donc Dalí l'a conçu lui-même, mais j'ai vu des salles fermées, donc je ne les ai pas vues puisqu'elles sont fermées. Ça veut dire que le musée n'est pas figé, il n'est pas figé dans son jus.
4: Le musée a été créé. Conçu et créé par Dalí lui-même. Et à part quelques exceptions...
2: Ah, donc ça bouge peu.
4: On ne bouge pas rien.
2: On bouge pas.
4: Parce que c'est la particularité du fait de ce musée, de conserver la grande œuvre d'art totale que Dalí a créée. Parce que le cœur du musée... nous sommes dans...
2: On pourrait dire qu'il est sanctifié, le cœur du musée. On n'y touche pas.
4: Oui, oui.
2: C'est le saint des saints.
4: Un sancta sanctorum, oui. En fait, le cœur du musée, c'est le théâtre, l'antique théâtre municipal de la ville de Figueras. C'est pour ça que ce n'est pas le musée Dalí, mais le théâtre musée Dalí. Et c'est très important parce qu'il a choisi ce bâtiment qui était en ruine depuis la guerre civile espagnole. Et il l'a choisi au début des années 60 pour y créer son grand œuvre d'art total.

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2: Dans ce dernier, suivez le guide d'Alénien, quittons Figueras, ville natale de Salvador. Il est intéressant de souligner que Salvador était aussi le prénom de son papa, notaire, et de son frère aîné, décédé à l'âge de 2 ans. Direction Cadaqués, à l'est de Figueras, 35 kilomètres seulement, mais il faut compter au moins 50 minutes de trajet et ne pas souffrir du mal des transports, car la partie finale est un festival de lacets. Dali découvre Cadaqués très jeune. Il y vient pour la première fois en 1910, alors qu'il n'a que 6 ans. Sa famille passait ses étés non loin de là, et ce village de pêcheurs, ainsi que le paysage de Porligat, où se trouve sa maison-musée, vont devenir essentiels dans son imaginaire artistique. Il ne s'y installe réellement de façon durable que plus tard, dans les années 30, lorsqu'il achète sa maison à Porligat. Mais ses premiers séjours d'enfance sont fondateurs. Il dira que tout son univers visuel vient de ses paysages. Faisons connaissance avec Anelia Trendafilova, notre guide à Cadaqués.
3: Bienvenue à Cadaqués.
4: Dobardin.

0: En Bulgarie, mais qu'est-ce qui vous a mené jusqu'en Catalogne et jusqu'à Cadaqués et jusqu'au Cap de Creus? Pourquoi?
1: Je suis tombée en amour avec Cap de Creus.
0: Ah, je croyais que vous montriez que vous êtes tombée amoureuse de Salvador Dali.
1: Non, pas de Salvador Dali.
0: Non.
1: La nature du Cap de Creus.
0: Et la nature.
1: Oui, la nature. Je suis guide de nature aussi.
0: Oui, donc c'est d'abord la nature qui vous intéresse.
1: Oui.
0: Le Cap de Creus, c'est une réserve.
1: Oui. Hein. Après, j'ai découvert toute la culture spatiale de Cadaqués et de la zone du Cap de Creus.
0: Et vous avez eu envie de la partager, parce que finalement c'est votre métier, c'est de partager la culture, la nature et les richesses de cette région avec les touristes.
1: C'est une chose que je suis enchantée d'expliquer toutes les choses, toutes les particularités de l'histoire d'ici,
0: mm-hmm.
1: Montrer à la visitante.

0: Vous m'avez donné rendez-vous au pied, c'est un lieu de rendez-vous ici à Cadaqués. Dans chaque ville comme ça, il y a des lieux où on donne rendez-vous facilement parce qu'on ne peut pas se tromper. Si on se donne rendez-vous devant la statue de Salvador Dalí, alors il y a la maison, on va en dire un petit mot, mais la statue de Salvador Dalí à Cadaqués, sur la plage, il n'y en a qu'une, hein. On ne peut pas se tromper.
1: Ici, il y a une petite anecdote, pourquoi la statue de Salvador Dalí.
0: Il ne regarde pas la mer.
1: La mer.
0: Il est de dos, tourne le dos.
1: Ne regarde pas la ville antique de Cadaqués, on regarde à la ville nouveau. L'anecdote, c'est qu'il regarde au centre du monde. Et le centre du monde, c'est la station de train de Perpignan. La gare de Perpignan. Pourquoi? Salvador Dalí aime beaucoup la géologie. Et une amie de Salvador est géologue.
0: Géologue.
1: Expliquez-lui que géologiquement, merci beaucoup, à la zone de Perpignan, il y a un centre où il y a tous les commencements du processus géologique de la zone ici.
0: À Perpignan, il s'est passé quelque chose sur un plan géologique.
1: Oui.
0: Qui a concerné la zone ici.
1: Oui.
0: Ah, c'est un épicentre.
1: C'est comme ça.
0: C'est pour ça qu'il regarde. Oui. Maintenant, je comprends aussi, après ce que vous venez de dire, Anelia, qu'effectivement, quand on visite le théâtre-musée Dalí, il y a toute une partie d'œuvres qui sont des œuvres où on voit les pierres et une sculpture en pierre, etc. À Port-Licat, quand on sort, on voit les rochers, etc. Il aimait ça.
1: Il y a un point trop important. Ici, à notre côté, il y a le parc naturel du Cap de Creus et la réserve naturelle de Pla de Tudela. Et c'est une réserve naturelle géologique. À Pla de Tudela, il y a le rocher plus antique de tous les Catalans, possiblement de tout le monde, rocher de 65 millions d'années.
0: 65 millions d'années.
1: Oui, c'est plus antique, de l'époque de Pangea, le premier continent.
2: Un peu de géologie, la Pangée s'est formée il y a environ 310 millions d'années et a commencé à se désassembler il y a environ 180 millions d'années. La Pangée était un super continent unique qui regroupait presque toutes les terres émergées de la planète.
1: C'est rocher trop trop antique. Avant de l'existence humaine, avant de l'existence du dinosaure, avant de toute la vie.
0: D'accord. Ok.
1: Pla de Tudela, c'est un espace trop important pour Salvador Dalí. Il allait avec bateau.
0: Avec le bateau Gala, alors.
1: Oui, avec le bateau Gala.
0: Le bateau jaune.
1: En commencement, avec le bateau del pêcher.
0: Des pêcheurs.
1: Oui, des pêcheurs. Et après, avec son bateau Gala, pour regarder tous les paysages. C'est un paysage très joli.
0: Il y a aussi, parce qu'on est passé devant c'est la grotte, la grotte de l'enfer.
1: Oui, la grotte de l'enfer. Et il y a toutes les formes différentes de la rocher, avec l'érosion, l'eau de mer, le vent et tout. C'est tout comme un musée naturel d'art.
0: Ah oui, un musée d'art naturel.
1: Oui. Ouais.

0: Un petit mot peut-être, puisqu'on n'en a pas enregistré à la maison de Port-Licat, un petit mot, vous l'avez visité bien sûr à la maison de Port-Licat.
1: Je connais un peu la maison.
0: Donc on sait que c'est la seule maison où il a vécu sur une longue durée. 50 ans.
1: Salvador dit toute la vie, Port-Licat, c'est la place plus jolie de tout le monde. Et beaucoup de son paysage s'est inspiré
0: de Port-Licat.
1: De Port-Licat, oui.
0: Où il avait acheté une première maison, puisque ce sont des maisons de pêcheurs. Il a acheté une première maison, j'ai vu ça, qui faisait 22 mètres carrés. C'était tout petit. Et après, il a acheté les autres maisons. Il a agrandi, il a presque acheté tout le pâté de maisons, mais sauf, il y avait des réfractaires, c'est ça. Donc, il n'a pas pu tout acheter, mais une bonne partie. Et je me dis, et quand il vivait dans sa maison à Port-Licat, il a passé sa vie à monter, à descendre les escaliers, parce qu'il y a des marches d'escalier partout. C'est sportif d'habiter dans sa maison.
1: Oui, et une chose importante, il a conservé la structure originale de la maison, de toutes les petites maisons.
0: On dit que c'est un labyrinthe.
1: Oui.
0: Et il est habillé comment, Dali, sur sa sculpture, sa statue de Salvador Dali? Il porte un costume, avec bien sûr sa canne, qu'il touche que d'un seul doigt d'ailleurs, assez chic. Hein.
1: C'est une personne de beaucoup beaucoup d'images. Un jour, vous pouvez trouver un Dali comme ça, avec un plan chic, et autre jour, avec le péché.
0: Avec les pêcheurs, une tenue traditionnelle.
1: Une tunique traditionnelle, avec les chaussures traditionnelles. Boire une bière, comme une personne d'ici.
0: Ouais. Mais bon, si Cadaqués est connu, puisqu'aujourd'hui, il y a beaucoup de touristes ici à Cadaqués. C'est très joli, hein, Cadaqués. Si le nom de Cadaqués est connu mondialement...
1: C'est pour savoir d'Aurélie.
0: À l'époque en France, Saint-Tropez, Brigitte Bardot.
1: Oui, c'est ça. Jusqu'avant de Salvador Dali, il y a beaucoup d'histoires.
0: Oui, Cadaqués, cette petite ville de Cadaqués, c'est pas un village, hein, c'est une petite ville, n'a pas commencé avec Salvador Dali, bien avant.
1: Hein. Oui.

0: la première image qui frappe, qui impressionne les visiteurs et qui séduit quand on regarde Cadaqués, c'est ce bord de mer, le front de mer. Cadaqués, finalement, c'est tout autour de la baie et les constructions au bord de l'eau. C'est ce qui fait le charme. Et aussi, frappe le regard, ces maisons de Cadaqués, c'est la couleur. Ce sont les maisons blanches.
1: C'est la couleur. La couleur, c'est la maison blanche avec la fenêtre bleue.
0: Ah, blanche et bleue.
1: Blanche et bleue, c'est trop important. Et après, il y a deux couleurs que c'est trop important. Rouge et vert.
0: Ah, le rouge et le vert.
1: Oui. Et c'est une partie importante de notre histoire d'aujourd'hui. Le couleur blanche.
0: Une part importante de l'histoire aujourd'hui, c'est les travaux aussi, avec les machines qui font du bruit, les véhicules. On va avancer un peu. Là, on passe le petit pont.
1: Oui, c'est le pont antique de Cadaqués. Ici, il y a la rivière.
0: Je suis avec un ami. Sa voiture, un jour, a été emportée dans la rivière.
1: Aujourd'hui, maintenant, la rivière, c'est sèche. Il n'y a pas d'eau. S'il y a beaucoup, beaucoup de pluie.
0: De pluie, oui.
1: De pluie.
0: Ça peut provoquer des dégâts et c'est ce qui s'était passé. Ouais. Nous allons débuter l'ascension de Cadaqués parce que ça monte un petit peu. Et alors, nous sommes sur une place importante.
1: Oui, c'est une place trop importante. C'est la place de la.
0: On est au bord de l'eau aussi.
1: Au bord de l'eau, oui, c'est la place du marché.
0: À la place du marché.
1: Oui.
0: Et c'est pas plat.
1: Oui, c'est pas plat. À Cadaqués, c'est pas plat.
0: Et on fait le marché à des endroits pas plats.
1: Oui. Cadaqués, c'est une ville trop petite et trop limitée. C'est bordé avec la montagne.
0: Ah oui, donc on est dans une enclave comme ça.
1: Oui.
0: Enclavé.
1: Enclavé à la montagne.
0: La montagne autour.
1: Mon muscle à la montagne.
0: Le Cadaqués, c'est comme une moule qui est accrochée, attachée à la montagne.
1: Voilà.
0: C'est comme la moule qui est attachée, accrochée au rocher.
1: C'est une chose trop importante, la montagne. Pourquoi? Avant, il y a une petite anecdote. Avant, la ville de Cadaqués, le gens de Cadaqués, allaient à Cuba plus souvent qu'à Figueras.
0: Donc l'anecdote, effectivement, dans le passé, les habitants de Cadaqués allaient plus facilement à Cuba,
1: oui.
0: C'est pas vraiment la porte à côté, qu'à Figueras, où on est à moins de 100 km. C'était plus facile de prendre la mer et d'aller à Cuba que de prendre la route. Et c'est vrai, moi je les comprends, parce qu'il y a beaucoup de virages. Hein.
1: Oui.
0: Il y a une seule route pour arriver à Cadaqués.
1: 19e siècle, il n'y a pas de route.
0: Ah, 19e siècle, il n'y avait pas de route du tout.
1: Non. Pas de route du tout.
0: Et aujourd'hui, il y a une route.
1: Une seulement.
0: Il n'y a pas de route côtière.
1: Non.
0: Non, non, il n'y a pas de route côtière. Non. Il y a la seule route par la montagne.
1: Oui.
0: Ah oui, ça se mérite. Hein.
1: Et c'est très important. Comme ça, la culture de Cadaqués s'est préservée comme avant. C'est une ville avec la langue traditionnelle.
0: Ah, la langue traditionnelle.
1: Oui.
0: Il y a une langue locale de Cadaqués.
1: Ça s'appelle le parle salade. La parla salada.
0: C'est la salade.
1: Oui, non. C'est la salade.
0: On parle de la salade.
1: Pourquoi? L'article, c'est avec S.
0: Parce qu'on met S devant.
1: À Cadaqués, il y a l'île Baléares.
0: On parle le même dialecte qu'aux îles Baléares. Mais quand on habite Cadaqués, je me dis, des fois, on réfléchit avant de prendre sa voiture et de prendre la route pour aller vers Barcelone ou vers, etc., vers d'autres villes. Les virages et tout, alors du coup on n'y va pas, on annule. Donc la place du marché.
1: Oui,
0: et sur le sol.
1: Sur le sol, c'est le rocher de la montagne ici.
0: Et sur le sol, ce sont les rochers de la montagne, mais ce n'est pas plat du tout. Ce sont les pierres, hein, les pierres assemblées les unes à côté des autres.
1: Pourquoi? C'est une technique pour éviter l'érosion de la ville.
0: Donc ça, c'est très ancien ça.
1: C'est trop antique.
0: Sur la place du marché, nous avons trois arbres. Ce ne sont pas trois arbres typiques de la région ici.
1: C'est pas trois arbres, c'est trois plantes.
0: Oui, enfin, mais c'est quand même des arbres aujourd'hui.
1: C'est trop grand.
0: Ils sont très vieux aussi.
1: Oui, très vieux. Et c'est la plante de cacao qui le marin de Cadaqués emportait.
0: Donc les marins de Cadaqués.
1: De son voyage.
0: Ils ont planté ces fèves de cacao et on a aujourd'hui des cacaoyers, mais quand même c'est des cacaoyers géants, non? On récolte les fèves.
1: Non, désolé, ne l'y a pas. Avec tout le commerce et avec tous les pirates de la Méditerranée, ici la ville de Cadaqués, la nécessité, besoin d'un mur de protection.
0: C'est là où on entre. Hein.

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2: C'est là où nous entrons effectivement dans le village médiéval de Cadaqués, qui était autrefois entouré d'une muraille complète pour se protéger des attaques des pirates, que nous quittons Anelia pour retrouver une personnalité, un personnage de Cadaqués, Andreu Estragues, 93 ans au moment de l'enregistrement.
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4: J'avais fait les Français à l'école. Ça va.
2: On va essayer. À Cadaqués, je rencontre un véritable habitant de Cadaqués depuis plusieurs décennies, Andreu. On est juste à côté de la statue de Salvador Dalí. À Cadaqués, vous êtes aussi connu que Salvador Dalí, Andreu ?
4: Oui, beaucoup. Et j'avais mangé avec lui.
2: Ah, vous avez mangé avec Dalí ?
4: Oui, très bien.
2: Andreu, vous êtes allé dans la maison de Porligat ?
4: Si.
2: Mais souvent, plusieurs fois ?
4: Quelquefois, si.
2: Quelquefois.
4: Si. Nous avons mangé avec lui. Et pendant le même temps que nous avons mangé, la servante, il avait dit, Salvador, il y a une ministre qui aime parler avec toi. Il dit, ah bien. Il changeait complètement. C'est-à-dire, ça a monté là-haut.
2: Donc il a grandi, sa posture.
4: Avec beaucoup d'énergie, comme en ressort ici. La chose qu'il fait, après, c'est la main gauche, à l'intérieur de la poche, une petite boîte métallique que nous utilisons pour les souliers. Il met les doigts et je lui dis, Salvador, qu'est-ce que ça? C'est de miel et jus de date. Avec comme ça, la mouche, il va à la moustache.
2: Wow. Ah, c'était pour lisser la moustache.
4: Mais il avait changé aussi les voix.
2: Complètement
4: différent.
2: Oui.
4: Les yeux, tout. Et avec mon ami, nous avons dit, oh, c'est un grand artiste.
2: Salvador Dalí, quand on entend les interviews, il faisait beaucoup d'effets en parlant avec tous les mots compliqués, en queue, il parlait fort, etc. Est-ce qu'à la maison, il parlait plus simplement ?
4: Il changeait complètement.
2: Oui, c'est ça, il n'était pas en représentation.
4: Les moments de manger avec ce personnage, c'est différent. Mm. C'est plus qu'artiste, c'est au marketing.
2: Du marketing, oui.
4: Marketing, un grand marketing.
5: Je suis absolument persuadé que je suis le plus important de tous en ce moment.
6: Et que pensez-vous de Pablo Picasso?
5: J'ai très souvent exprimé d'une façon très catégorique que je considère que c'est, après moi, le plus grand génie qui existe, mais c'est un génie de type opposé au mien, c'est-à-dire c'est un génie destructif, hétérogène et anarchiste, tandis que mon génie à moi, est de plus en plus près de ceux des anges.
2: Il était populaire ici à Cadaqués?
4: Ah, oui, les premiers moments, oui. Après, il avait passé l'année 1956, le froid février de l'année 1956, il avait entré ici à 22 degrés de dessus de zéro.
2: En dessous?
4: Congelé tout.
2: Bon, en 56, il y a eu un hiver glacial.
4: Oui. Pas connaissait ça. Avec cette situation, il avait dit, pas toucher rien, les olivières et tout ça.
2: Dalí avait dit, ne touchez pas aux oliviers.
4: Il viendra une commission gouvernementale pour
2: constater les dégâts,
4: oui,
2: et indemniser.
4: Qu'on n'arrivait pas.
2: La commission n'est jamais venue.
4: L'arbre, il avait mort dès les pieds jusqu'à Léo. Et quand il va à La Vanguardia, que c'est le journal de l'Espagne le plus grand, les oliviers de Cadaqués sont vivants.
2: Dalí a dit les oliviers
4: quand
2: sont vivants.
4: À Dalí, c'est comme les démons.
2: Oui. Après avoir lu cela dans le journal, les habitants de Cadaqués ont considéré Dalí comme le démon.
4: Changer de trottoir, changer de rue.
2: Changer de rue.
4: Et avec cette situation, il n'est pas venu beaucoup de fois à Cadaqués.
2: Il est resté dans la maison. Et ça s'est arrangé
4: critique,
2: après
4: hein. Après, ça passe. C'est une chance de Dalí. Dalí porte beaucoup de tourisme.
1: Dali continue à amener beaucoup de touristes à Cadaqués. Après, on vient aussi pour la nature, mais...
4: Si, Cadaqués est pittoresque. Avant de Dali, il vient ici beaucoup d'artistes de tout le monde aussi.
1: Mais alors vous, finalement, Andréou, puisque vous êtes ici depuis très longtemps, vous avez vu toute l'évolution du tourisme. Oui. Il n'y en avait pas, et puis après il y en a eu, etc.
4: Et beaucoup de Français achètent des maisons parce qu'ils aiment Cadaqués.
1: Comme c'est petit, il faut les trouver, les maisons. Et avec le parc, on ne peut plus construire aujourd'hui.
4: Non. C'est très...
1: Réglementé ?
4: Si.
1: Votre maison, à vous, elle est juste en face, avec vue sur...
4: Oui. Je pouvais voir la mer, tout ça. C'est une chance.
1: Vous étiez d'abord horloger bijoutier, c'est ça ?
4: Si.
1: C'était votre premier métier ?
4: À Barcelone.
1: Et ici, vous étiez dans les boissons,
4: ici,
1: dans le vin ?
4: À côté de la pharmacie. Ma mère m'a fait comme un cadeau, au mariage, la maison de mon... Le père de mon grand-père.
1: Mon arrière-grand-père.
4: S'appelait Joseph Berenguer. C'est capitaine du bateau. Il avait été à Philippines. Ça, il vient des Philippines.
1: Le canne des Philippines, de l'arrière-grand-père.
4: Philippines.
1: Oui, mais de l'arrière-grand-père. Mais alors, c'est très vieux, ça.
4: Il a habité aussi à Cuba. Et à Cuba, fait les voyages de commerce entre Cuba et Boston. 10 années à Cuba. Il avait une relation avec une cubaine. Et les enfants sont mulatos.
1: Ah, mulâtres, mulâtres.
7: En Cadaqués y junto a un faro construido ex profeso se está rodando La luz del fin del mundo, una importante coproducción en cuyo elenco se alinean artistas y técnicos de reconocida fama internacional. Jules Briner, Gil Douglas, Samantha Egar, Fernando Rey, Renato Salvatori y otros artistas encarnan los diversos personajes creados años A por Julio Verne, el imaginativo novelista en una de cuyas narraciones está inspirado el guión de esta película.
1: Et est-ce que vous avez vu ici à l'époque, est-ce que vous étiez là quand il y a des films qui ont été tournés ici à Cadaqués, Le phare du bout du monde qui a été tourné au phare avec Yul Brynner et Kirk Douglas. Vous les avez vus ?
4: Il en achetait à chez moi les voisins.
1: Ah ouais, qui ça alors ?
4: Et Samantha Edgar.
1: Samantha Edgar.
4: Ici, il avait mon bateau, il avait Samantha Edgar. Ah, avec ouais. Mon bateau.
1: Et bon, vous avez vu Yul Brynner, Kirk Douglas.
4: Kirk Douglas, bien. L'autre...
1: Yul Brynner, qui n'avait pas de cheveux.
4: Yul Brynner, c'est différent. Très sérieux. Avec nous, bien. Tout le monde, bien. Et Mercury.
1: Mélina Mercury.
4: Mélina Mercury.
1: Si. Elle a tourné un film ici.
4: Si.
1: Ouais, c'est ça, le fameux, le piano mécanique.
4: Piano mécanique.
1: Vous l'avez rencontré aussi, Mélina Mercury.
4: Si. Fernando Rey.
1: Fernando Rey.
4: Et bien.
1: Oui, mais le piano mécanique, c'était un film de Juan Antonio Bardem. C'est... Je ne l'ai pas vu. Hein.
4: Il avait gagné un concours. Je suis très ami de toutes.
1: C'est ça, vous avez rencontré tout le monde.
4: Parce que je suis très ouvert. J'aime beaucoup de causer avec l'une, avec l'autre. Et pour moi, c'est bon.
1: Pour l'esprit, c'est ça, c'est important. Et est-ce que vous avez rencontré, on parlait de Dali, mais Gala. Vous l'avez connu aussi,
4: si.
1: Gala ?
4: À distance.
1: À distance. Bah, ça veut dire quoi, connu à distance ?
4: C'est le meilleur Dali. Je ne sais pas comme c'est Gala. Je sais que Gala...
1: Alors, hein, faites le signe comme ci, comme ça, ça veut dire quoi ?
4: Comme ci, comme ça. Meilleur Salvador. Avec Salvador, comme nous, ici.
1: Oui.
4: Complètement. La Gala, les jours, c'est-à-dire à midi, pas manger avec lui. Seulement pendant la nuit ou pendant le matin. Et la sol, toute seule. C'est Russie, de la Russie.
1: Elle était russe, hein?

0: Alors on est près d'un pont, un pont historique. Une partie du pont qui est à côté a été replacée sur la place du marché à Jérusalem. Il y a le mur des lamentations. Ici, il y a le banc des lamentations. Vous connaissez ça ? Près des cacaoyers.
1: Les ponts restent des ponts d'ici.
0: Le banc, c'est un reste du pont.
1: Il avait une grande catastrophe, inondation, oui. Ça l'a emporté.
0: Donc le pont a été emporté. Et on a réutilisé le pont historique pour faire un banc.
1: Si, c'est ça. Ils vendent les personnes très âgées, moi non.
0: Non.
1: Je suis jeune.
0: Oui.
1: 93.
0: 93 ans.
1: Quelques personnes, il dit à l'autre, si pas c'est ta chose.
0: Si j'avais pas ça, si j'avais pas ça, si j'avais pas ça.
1: C'est ça. Ça s'appelle El Sinophos.
0: On va se plaindre finalement des lamentations, le banc des lamentations. À Jérusalem, le mur des lamentations et à Kadakès, le banc des lamentations.
1: Oui.
0: On ne s'assoit pas sur le mur des lamentations, mais on peut s'asseoir sur le banc des lamentations. André, si vous deviez dire, qu'est-ce que vous aimez à Kadakès ?
1: Tout. C'est beaucoup, hein ? C'est aussi beaucoup d'olivières.
0: Ah, d'olivier ? Vous faites de l'huile d'olive ?
1: Si. Tout, c'est de ma famille qui vient de 1600.
0: Des oliviers de 1600 ?
1: Kadakès, les premiers moments, toutes sont vignes partout.
0: Il y avait des vignes partout.
1: Jusqu'à la haut de la montagne, les plus hauts. Et c'est joli parce qu'il y a un grand travail fait à la nature avec la pierre sèche.
0: La pierre sèche est reine ici partout.
1: Il y a des chemins, il y a des escaliers.
0: Et des vignobles en terrasse avec la fameuse pierre sèche.
1: Avant, tout ça, c'est propriété de les bénédictines de Saint-Père de Roda.
0: Ah, donc c'était les sœurs bénédictines.
1: Qu'est-ce qu'ils font ? Ils ont vendu les bois. Ils ont coupé tous les arbres. Ils tombent de la pluie. L'eau s'emportait la terre. Ça commençait à faire les terrasses. Après, ils m'ont dit, com que d'aquest c'est àrid, la meilleure chose c'est la vinya. La vinya, il avait marché jusqu'à l'année 1886, quan a l'Europa, a l'Espanya aussi, s'ha finit.
0: C'est l'époque du phylloxera.
1: Nous avons beaucoup de monde de Kadakès i l'han partit. I la mer, c'est l'eixament.
0: C'est plus facile que la route, hein? Il n'y avait pas de route.
1: C'est la gran route. À Cuba, à Cuba.
0: Donc tout le monde est parti à Cuba. Donc si on va à Cuba, moi j'ai jamais cherché, mais à Cuba, il y a des familles qui sont originaires de Kadakès.
1: Si.
0: Ouais, ouais.
1: Toute ma famille sont originaires de Kadakès. Moi, mon père, qui est original de côté de Pic, à la montagne, proche de Barcelone. Hein.
0: Pic, à la montagne, proche de Barcelone.
1: Alors qu'il avait fait les retables de Kadakès, c'est de Pic. Il s'appelait Pau Costa.
0: L'artiste.
1: C'est beau, hein?
0: Ah, très, très beau. Très, très beau.
1: Son 23 mètres d'altitude, 12 de longueur, 365 figures.
0: C'est un trésor de Kadakès.

0: C'est vrai que c'est très beau, hein, Cadaqués, mais c'est sportif aussi. Quand on se promène dans la vieille ville, ça monte, ça descend. Il y a beaucoup d'escaliers. C'est comme dans la maison de Dali. Il y a beaucoup d'escaliers dans la maison de Dali, des marches.
1: La maison de Dali, c'est la union de beaucoup de petites maisons de pêcheurs. Et c'est son père qui avait acheté ça.
0: Ah, c'est son père qui avait acheté. Et donc on a vu aussi dans la, ici à Cadaqués, la maison du grand-père de Dali. Hein.
1: Je l'ai reconnu.
0: Le père ou le grand-père?
1: Le père de Dali.
0: Le père de Dali, c'est le notaire.
1: Un homme en bas et gros.
0: Un petit gros.
1: Petit gros. Très sympathique, le notaire. Car il aimait que son fils les mêmes choses.
0: Il aurait aimé que son fils soit notaire.
1: Et le fils, la note, pas bonne. Il entrait en colère. Il avait acheté un ticket pour voyager à l'Amérique. Il avait parti. Et à l'Amérique, ça commençait à connaître.
0: À New York, il a connu le succès. Ah là, vous avez connu le père de Salvador Dali.
1: J'ai des sculptures, ça
2: s'appelle. Une sculpture.
1: De Salvador, le père, à la maison.

0: Et vous faites une question, vous qui avez connu différentes périodes, est-ce que la vie a été plus facile après Franco?
1: Ah, tu changes la vie. Non, ça marche. C'était même.
0: C'était pareil.
1: Franco, il habitait ici, hein?
0: Il habitait ici?
1: Si, parce que ils viennent à pêcher la langouste.
0: On est au pays de la langouste ici, hein?
1: C'est bon, hein?

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2: Terminons ce dernier Suivez le guide au pays de Dali, à Cadaqués et plus précisément Port-Ligat, à peine 1 kilomètre de marche depuis le centre historique, mais davantage en voiture avec encore quelques lacets. Nous embarquons à quelques mètres seulement de la maison musée de Salvador Dali.
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4: Ouais, monsieur, qu'est-ce que vous voulez que je dise?
5: Mais la même chose en version française.
4: Ouais, d'accord. Bienvenue à Barcarella. Je m'appelle Joseph. Et si vous avez des questions de l'épargne naturelle de Cadaqués, je suis ici pour faire la réponse. Si je la connais bien, sinon, excuse-moi. Mm-hmm. OK? C'est ça. On y va?
5: Donc, la plupart des personnes qui vont faire cette promenade avec vous, Joseph, en fait, ont visité la maison de Salvador Dali avant. Donc, ils ont vu des images qui représentaient finalement les paysages. Donc, après avoir vu les images, on va voir les vrais paysages.
4: Oui, réellement, Salvador Dalí, il utilisait les paysages de Cadaqués pour l'inspiration, pour faire les tableaux comme ça. C'est la nature qui nous fait avec cette promenade.
5: Ici, on est à Port-Ligat, voilà.
4: Are you okay? Vamos! Però ara ja treballo amb aquesta barca, ja no treballo amb l'altra. Ho segueixo fent, crec, Encara ho aguanto.
5: Voilà, on quitte le petit port Ligat et avec une vue sur la maison de Salvador Dali, les œufs géants.
4: Vous voyez que tous les rochers sont à la même position. Ça, c'est pour la plaque tectonique des Pyrénées. Nous sommes juste à la commence des Pyrénées. C'est la plaque tectonique qui s'élève de la mer. Ces rochers, c'est l'ardoise.
5: De l'ardoise, oui.
4: Et ces rochers, il y a beaucoup de trous. Et vous pensez peut-être que c'est volcanique, mais réellement, c'est un sédiment très, très, très ancien. C'est le sédiment plus ancien de l'Europe et un des sédiments plus anciens de le monde. Et les trous que tu vois, c'est pour l'érosion de la mer, de l'ouvain et toutes ces choses.
5: Il y a quelques jolies maisons construites tout le long. Donc, il y avait des autorisations de construire ici.
4: Ces maisons, elles sont avant de la formation de l'épargne naturelle de Cadaqués. Mais maintenant, c'est complètement interdit de faire des maisons. Plus à l'intérieur de l'épargne, il n'y a pas de maisons.
5: Est-ce qu'on est dans un parc national?
4: Un parc naturel, non national.
5: Joseph, que vient-on pêcher ici? Quel poisson?
4: Oui, ici, c'est des poissons de roche. C'est normalement les rascasses. Il y a beaucoup de langoustes. La mer d'ici, c'est de la langouste. Ici, c'est aussi de l'homard. Ça, c'est les choses qu'il y a beaucoup. Il y a aussi de l'essart, de la dorade, comme ça. Mais rascasse, langouste et l'homard.
5: Il reste beaucoup de pêcheurs ici à Cadaqués?
4: Non. Vraiment, maintenant à Cadaqués, qui fait la pêche traditionnelle, seulement il y a du bateau. Il y a deux personnes qui travaillent avec ça.
5: Ah oui, c'est pas beaucoup.
4: Non, c'est pas beaucoup. Non. Oui.
5: Est-ce que Salvador Dali allait à la pêche? Est-ce qu'il partait avec les pêcheurs ou il avait un bateau?
4: Excusez-moi, mais je suis très jeune. Très jeune pour.
5: Peut-être votre. Est-ce que vous êtes une famille de pêcheurs?
4: Oui, mais mon famille, ils n'ont pas resté à Port-Ligat, sinon à la village de Cadaqués.
5: Et Joseph, puisque le bateau part juste en bas de la maison de Salvador Dali, est-ce que vous l'avez souvent visité, la maison de Dali, vous?
4: Oui, je la connais, je l'ai visitée deux fois, il y a fait beaucoup de temps avant, mais oui, je la connais. Ouais. Avant, j'expliquais que les rochers de l'épargne, c'est sédiment, d'accord? Mais il y a des petites choses qui sont volcaniques. Que cette formation, c'est quand il y avait les mouvements de la plaque pour faire les Pyrénées, il y avait des moments que les rochers ils cassaient, ok, et après ces trous ils touchaient avec les magmas et les magmas ils soufflaient de lava à l'intérieur de ces trous et après des millions d'années et beaucoup de pression cristallisés avec les quartz, la mica, que c'est le minéral qui sont ici. Ils sont toutes des rochers blanches avec cette formation qu'il y a ici à l'épargne.
5: Mais parfois, il y a des reflets comme brillants comme ça sur les rochers.
4: Oui, ça, je ne sais pas comment ça s'appelle en français, c'est la mica, c'est un minéral.
5: La mica, oui. C'est comme de l'argent comme ça.

0: voilà. On n'est pas en panne, hein. Non. On coupe le moteur. Et c'est un moment très impressionnant ici. Hein. Alors, on passe où, Joseph?
1: Nous sommes juste à la grotte de l'Enfer. Cette grotte s'appelle comme ça pour la lumière du soleil. Quand le soleil s'y lève ou s'y couche, il y a des jours qu'avec la lumière, c'est la même chose que le feu. C'est pour ça que ça s'appelle comme ça la grotte.
0: La grotte de l'Enfer, c'est spectaculaire. Hein?
1: And in summer, we organize a music festival inside of this cave. We come three boats and we make an acoustic concert. We play with a natural acoustic of the national park.
0: Voilà, donc je peux même traduire. L'été, il y a un festival de musique ici. Ils arrivent à trois bateaux. Et donc, il y a un concert acoustique dans la grotte. Mais on fait machine arrière, on ne peut pas traverser et repartir. Donc, on est au bout.
1: Si vous voulez dire, le festival s'appelle Mar Acoustique.
0: Ah, Mar Acoustique.
1: Et c'est possible de voir à Internet, c'est maracoustique.com.
0: Donc, maracoustique.com. Mer Acoustique. Et Joseph, voilà. Et vous chantez
1: alors? Non, moi, je organise ce festival.
0: Ah oui, c'est ça, organisateur du festival.
1: Trois bateaux, il nous fait des concerts acoustiques avec l'acoustique naturelle, comme j'expliquais avant en anglais. Et c'est de la musique classique, de la jazz, de la musique du monde, avec une dégustation de le vin de la région aussi.
0: Ah, le vin de la région. Et on se disait, là, c'est le moment de boire un verre de vin. Mais les musiciens viennent d'où?
1: De tout le monde. Cette année, nous commençons avec un chanteuse mexicaine. Et après, il y a aussi des musiciens de l'Orchestre National de France aussi. Et musiciens de tout le monde. Espagnol aussi, de la région aussi.
0: Ah oui, ça veut dire combien de spectateurs maximum?
1: Ça, c'est maximum 30 personnes. C'est
0: maximum 30 personnes.
1: Une chose très, très unique. Okay.
0: Très intime.
1: Oui, oui. Et c'est ça. Les formations, c'est solo, duo, trio.
0: Solo, duo ou trio.
1: Et nous jouons avec l'acoustique naturelle.
0: Ah,
1: et nous
0: viennent
1: juste à 18h, le moment que à la grotte, les lumières entrent pour l'autre côté. C'est très joli. Tu vois réellement le nom de la grotte de l'Enfer pour la lumière.
0: C'est génial. C'est vite complet. On affiche vite complet.
1: Réellement, hein, c'est une belle, chouette expérience. Si vous avez la
0: c'est
1: possibilité.
0: C'est toujours au mois de juin.

0: Nous sommes juste à l'écart des Cap de Creus, le point plus à l'est de la péninsule ibérique, le premier endroit où le soleil s'y lève. Et les montagnes des Pyrénées, elles commencent dans cette île, qui est ici, et continuent d'ici, desde la mer Méditerranée à l'Atlantique, à le Pays Basque. Et vous avez là-bas la frontière de la France, à 30 km, Cap Sever. C'est ça, si vous voulez faire le retour à la nage, maintenant c'est le moment.
1: Ah oui, c'est ça. On est à donc 30 km, c'est pas mal quand même. Hein. Donc on est à la pointe extrême est de la péninsule ibérique, Cap de Creus.
0: Cap de Croix, Cap de
1: la Croix.
0: Les Croix.
1: Et le point extrême ouest, j'y suis allé, c'est au Portugal.
0: Non, c'est à Galicia. Il s'appelle Finistère.
1: Alors, bien sûr, le Finistère en Espagne, en Galice, mais le point extrême ouest de l'Europe, c'est le Cabo d'Arroca, qui se trouve non pas en Espagne, mais au Portugal, avec des falaises de 140 mètres. Et quand on le visite, on reçoit un diplôme.

0: On est arrivé.
1: Merci beaucoup, Joseph.
2: Merci.
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0: Voici une drôle d'histoire. Un homme qui vit à crédit avec une ardoise de plusieurs millions se voit remettre sa dette par son patron. L'heureux gracié, tout à sa joie, aurait pu rayonner de reconnaissance en s'inspirant de l'événement, mais voilà, il se transforme en débiteur intraitable pour quelques malheureuses pièces d'argent. Allégé d'une dette colossale, il va séquestrer son prochain pour infiniment moins, s'enfermant du coup lui-même dans une colère torturante. Cette histoire, c'est Jésus qui la raconte au disciple Pierre pour lui expliquer les lois de l'absolu pardon qui fondent le royaume des cieux. Nous la trouvons chez Matthieu dans l'évangile de ce dimanche et pour commenter ce passage, je reçois Patrick Laudet. Bonjour.
1: Bonjour.
0: Vous êtes diacre permanent dans le diocèse de Lyon. Nous écoutons la parabole, c'est au chapitre 18, versets 21 à 35.
2: Pierre s'approcha de Jésus pour lui demander « Seigneur, quand mon frère commettra des fautes contre moi, combien de fois dois-je lui pardonner ? Jusqu'à 7 fois ?» Jésus lui répondit « Je ne te dis pas jusqu'à 7 fois, mais jusqu'à 70 fois 7 fois. » En effet, le royaume des cieux est comparable à un roi qui voulut régler ses comptes avec ses serviteurs. Il commençait quand on lui amena quelqu'un qui lui devait 10 000 talents, c'est-à-dire 60 millions de pièces d'argent. Comme cet homme n'avait pas de quoi rembourser, le maître ordonna de le vendre avec sa femme, ses enfants et tous ses biens, en remboursement de sa dette. Alors, tombant à ses pieds, le serviteur demeurait prosterné et disait « Prends patience envers moi, et je te rembourserai tout. » Saisi de pitié, le maître de ce serviteur le laissa partir et lui remit sa dette. Mais en sortant, le serviteur trouva un de ses compagnons qui lui devait 100 pièces d'argent. Il se jeta sur lui pour l'étrangler en disant « Rembourse ta dette. » Alors, tombant à ses pieds, son compagnon le suppliait « Prends patience envers moi et je te rembourserai. » Mais l'autre refusa et le fit jeter en prison jusqu'à ce qu'il ait remboursé. Ses compagnons, en voyant cela, furent profondément attristés et allèrent tout raconter à leur maître. Alors celui-ci le fit appeler et lui dit « Serviteur mauvais, je t'avais remis toute cette dette parce que tu m'avais supplié. Ne devais-tu pas, à ton tour, avoir pitié de ton compagnon, comme moi-même j'avais eu pitié de toi ?» Dans sa colère, son maître le livra au bourreau, jusqu'à ce qu'il eût tout remboursé. « C'est ainsi que mon Père du ciel vous traitera, si chacun de vous ne pardonne pas à son frère de tout son cœur. »
0: Patrick Laudet, l'évangile de ce dimanche se trouve à la suite de l'évangile de dimanche dernier où il était question de correction fraternelle. Et ici, Matthieu aborde un thème crucial qui va bien avec la vie fraternelle, justement, c'est le pardon.
1: C'est le pardon.
0: Et c'est Pierre qui vient voir Jésus pour lui demander...
1: Oh là là. Pierre qui vient faire un peu le malin, d'une certaine manière, hein, parce que bon, c'est un magnifique juif qui est dans une forme de comptabilité, pour ce qu'elle a de meilleur. Hein. Les 613 commandements, c'est magnifique, 613, parce que autant de nombre de jours dans la semaine, dans l'année, que d'os dans le corps, tout, c'est tout l'être qui est pris. Donc toute cette mathématique un peu juive, où on compte et on décompte sans arrêt...
0: On comptabilise,
1: elle a quelque chose de magnifique. Hein. Mais en même temps... Jésus veut élargir un peu ça, parce que Pierre est dans une forme de comptabilité. Et c'est vrai que les rabbins disaient, bon, voilà, si vous êtes offensé, pardonnez une fois, deux fois, trois fois. Au bout de la troisième fois, là, vous pouvez peut-être quand même considérer que ça commence à faire beaucoup. Et Pierre, il vient faire malin en disant, ben voilà, il donne le chiffre de 7. Il dit à Jésus, combien de fois dois-je lui pardonner? Jusqu'à 7 fois. 7, évidemment, chiffre un peu symbolique pour dire une forme de totalité. Et loin de recevoir une sorte d'approbation de Jésus, Jésus le déroule. Route. À la fois en le prenant à sa logique comptable et en même temps en la déroutant complètement, puisqu'il défait toute maîtrise mathématique, toute maîtrise numérique du nombre de fois qu'il faut pardonner. En fait, ce qui est magnifique, c'est que 7 fois, on est dans de l'addition. 2 fois, 3 fois, 3 fois, j'en ajoute 4, ça va faire 7 fois. Et la morale, elle relève toujours de l'addition. C'est-à-dire qu'on additionne des vertus, on additionne un effort. Et Jésus le fait passer de l'addition, qui relève de la morale, à la multiplication.
0: Mais 70 fois 7 fois, ça veut dire quoi au fond ?
1: Eh bien, on s'en fiche. C'est-à-dire, on peut compter, on peut faire le compte. Mais on s'en fiche du résultat. Il ne donne pas le résultat, il donne la multiplication. Le pardon, ça doit se multiplier, se démultiplier à l'infini, et on passe d'un régime de l'addition, qui est le régime de la morale, on additionne les vertus et les prouesses, au régime de l'amour, qui est le régime de la multiplication, et le pardon, ça se démultiplie à l'infini.
0: Alors, pour dire que ce pardon, il est illimité, Jésus raconte une histoire, une parabole. Hein.
1: Oui, oui.
0: En effet, le royaume des cieux est comparable à un roi qui voulut régler ses comptes avec ses serviteurs. Alors déjà, un roi, le royaume des cieux, pour ceux qui ne connaissent pas bien les images utilisées par Jésus, le royaume des cieux.
1: Justement, c'est intéressant parce que le royaume des cieux, c'est le régime de Dieu qui sera celui de la vie éternelle et en même temps que nous pouvons anticiper dès ici-bas quand nous vivons de la vie du Christ. Hein.
0: Donc, et alors, quel type d'économie dans ce régime-là, justement,
1: et bien voilà, royal. Il essaie constamment de nous introduire à l'économie du royaume des cieux. Et comme c'est compliqué parce que ça déroute de façon paradoxale tous nos comptes, toute notre comptabilité humaine, et bien il nous raconte des petites histoires. Il faudrait dire un mot des paraboles, parce qu'on les lit même, d'ailleurs, on a une très bonne lecture, mais on les lit toujours avec un peu de gravité, les paraboles, comme c'est des fables qui nous faisaient la morale. Alors qu'en fait, moi, je trouve que c'est plein de malice. Hein. C'est comme quand le pape François raconte une histoire, c'est un sourire. Parce que quand on la regarde, la parabole, si vous voulez tout de suite transposer le roi à ses dieux, c'est comme ça que votre père va vous traiter, il va quand même plutôt vous maltraiter, parce que le gars qui n'a pas rendu, il le livre au bourreau quand même. Donc il faut regarder d'un peu presque. Au fond, tout ça nous fait signe pour dire, faut pas prendre les choses au pied de la lettre. Et parfois, je trouve qu'on a une lecture de transposition un peu mécanique des paraboles. Et ça exige, je crois, qu'on regarde un petit peu, qu'on entre dans le sourire. J'imagine Jésus les racontant un peu comme une blague dans laquelle il nous donne d'ailleurs lui-même des signes de ça n'est pas réaliste. C'est d'ailleurs la raison de la somme, les 10 000 talents. C'est un budget d'État, ça. J'ai regardé, c'est 215 tonnes d'argent. Donc c'est une dette qui c'est pas une histoire vraie. Donc c'est une petite blague dans laquelle il nous invite à ouvrir l'oreille.
0: Mais c'est intéressant ce que vous dites, parce que souvent on dit, ben voilà, le roi c'est Dieu, un tel ça représente ça, et au lieu de rester dans la poésie de la parabole, on va dans une logique d'explication. Et effectivement, on tombe dans la morale facilement.
1: Oui, et ici, elle est encore plus dangereuse, celle-ci, parce que vous avez eu la clausule, c'est ainsi que mon Père du ciel vous traitera. Alors on dit, ben voilà, il faut faire la transposition, le roi c'est le Père, et si je ne fais pas ce que le débiteur n'a pas su faire, voilà comment ça va finir pour moi. Mais il y a plein de malices dans cette parabole, j'espère qu'on aura l'occasion de les voir.
0: Alors,
1: justement, des malices qui nous invitent à ne pas faire une transposition pour dire, ben regardez, Dieu c'est pas incommode hein, finalement, parce que ce roi, je ne sais pas ce que vous en pensez, il est pas si commode que ça, il traite autant qu'il maltraite. Et je ne crois pas que ce soit le régime du Père.

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1: Patrick Laudet, nous regardons avec vous cette parabole pleine de malice, comme vous le dites. Donc le roi, eh bien, on lui amène quelqu'un qui lui doit 10 000 talents, 60 millions de pièces d'argent, c'est délirant en fait.
2: C'est délirant. Alors ça a plusieurs valeurs, je viens de le dire, c'est une façon de dire au lecteur un clin d'œil. Regardez, c'est une histoire, de toute façon c'est pas une histoire vraie qui est arrivée la semaine dernière. Hein. C'est une sorte de mesure qui nous renseigne théologiquement sur le fait qu'il y a des dettes qui sont incommensurables et une façon de nous dire, voilà, votre dette à l'égard de ce que vous devez à celui qui vous a créé et qui vous donnera la vie éternelle, quelle que soit votre misère et vos péchés, elle relève bien de cette somme-là. Donc elle est incommensurable et faut-il la rembourser, ne faut-il pas la rembourser, elle est irremboursable.
1: Donc, alors, ça parle d'argent, mais on peut se dire que la grosse dette, c'est notre vie.
2: Vie.
1: On peut se dire, au fond, comment ça, rembourser, comment être digne.
2: Voilà, ça n'a pas de prix. Ça n'a pas de prix. Et cette somme délirante, elle est là pour dire que c'est une dette qui ne peut pas avoir une mesure économique normale.
1: Donc, comme cet homme ne peut pas rembourser cette dette pharaonique...
2: Bah oui, qui peut rembourser le prix de sa vie.
1: Le maître ordonna de le vendre avec sa femme, ses enfants et tous ses biens en remboursement de sa dette. C'était une des pratiques, ça, connues, de vendre comme ça, ou c'est complètement imaginaire?
2: Alors oui, ça repose sur des réalités du monde de l'époque. Hein.
1: De l'Antiquité.
2: De l'Antiquité. Mais évidemment, si on le lit, on dit, si Dieu fait ça, c'est pas incommode. Hein, parce que, alors du coup, là aussi, il faut comprendre. C'est-à-dire qu'il le met dans une situation qui l'accule à trouver une réponse à la situation dans laquelle il est. Quelle attitude juste avoir devant une dette que l'on ne peut pas rembourser. Qu'est-ce qu'on fait devant cette impossibilité de rembourser sa dette?
1: Ben là, il se met à plat. Ben puisque l'homme tombe aux pieds du roi. Et...
2: Alors c'est pas mal, je trouve, comme attitude. Hein. Il se met, voilà, et je pense qu'il tombe à ses pieds.
1: Et il se prosterne.
2: Donc jusque-là, ça va bien. Et il demande à Dieu miséricorde. Fais-moi miséricorde.
1: Prends patience envers moi, je te rembourserai tout. Saisis de pitié, le maître... de ce serviteur, le laissa partir et lui remit sa dette.
2: Ça, c'est le visage de Dieu. Et d'ailleurs, on saisit de pitié. Le mot pitié est un peu usé, désuet en français. Je crois que c'est Chouraki qui traduit par matricier, c'est-à-dire, c'est un néologisme pour dire déchiré aux entrailles. Hein, c'est vraiment un mot très fort. Hein. Une fois qu'il le voit, il voit ce pauvre homme qui a enfin compris qu'il ne pourrait jamais rembourser à ses pieds et lui demande en miséricorde. Le maître en est ému aux entrailles et lui dit, je te laisse du délai. Il le met en chemin par rapport à ça et il le laisse partir et lui remet sa dette. Et pas n'importe quelle dette. Hein.
1: Devant ce serviteur, donc le maître est saisi de pitié, donc remué aux entrailles. Donc la dette, là, n'est pas reportée ou échelonnée, elle est annulée. Dans notre époque actuelle,
2: fort, hein.
1: Ça dit des choses inimaginables.
2: Une capacité de liberté du maître d'annuler la dette. Et je pense que ça, c'est le régime de l'amour. C'est-à-dire qu'on n'est pas dans une comptabilité où on tient talent pour talent, pièce pour pièce, ce que tu me dois. Parce que dans ce régime-là, ça s'appelle la communion des saints. Qui doit à qui Vous savez, il y a un merveilleux passage dans le tiers livre de Rabelais, un grand lecteur d'évangile, curé de Meudon qu'il était, où il fait l'éloge des dettes. Un éloge, dans la grande tradition du 16e, un éloge paradoxal. Il dit, mais finalement, la morale bourgeoise nous fait croire que les bons comptes font les bons amis, mais ça c'est la morale bourgeoise. La vraie vie évangélique, c'est de vivre dans un régime permanent de dette. Nous nous devons les uns les autres à un point que nous ne mesurerons jamais et nous ne rembourserons jamais notre dette. Et cet éloge paradoxal des dettes, contre toute le bon sens de l'économie, est profondément évangélique parce que là nous avons une magnifique méditation sur la dette au sens spirituel.
1: Oui, donc on quitte le régime du donnant-donnant pour être dans une surabondance.
2: Oui.
1: Et du qui perd, gagne.
2: Oui, oui, c'est pas l'addition et la soustraction, c'est la multiplication.
1: Patrick Laudet, nous commentons avec vous l'évangile de ce dimanche chez Matthieu, chapitre 18, versets 21 à 35. Jésus continue sa parabole. La dette d'un serviteur vient d'être totalement effacée par son maître. Mais en sortant, le serviteur trouva un de ses compagnons qui lui devait 100 pièces d'argent. Il se jeta sur lui pour l'étrangler en disant « Rembourse ta dette ». Terrible.
2: Mais non, très drôle. Moi, je trouve que Jésus est un magnifique juif. Hein, c'est un rabbi, il raconte des histoires. Et il ne faut pas tout de suite comme ça le lire avec des trémolos dans la voix. Et voilà, il y a une petite scène de farce. Enfin, on le voit, il se jette comme ça sur l'autre, il menace de l'étrangler. Voilà.
1: On se croirait presque dans Molière.
2: Mais c'est exactement ça. Moi, je préfère qu'on le lise ça comme ça. Et je pense que les auditeurs souriaient de voir Jésus sourire en racontant cette histoire juive, d'une certaine manière, pour nous faire comprendre quelque chose. Ce n'est pas parce qu'il y a du sourire qu'il n'y a pas des choses profondes. Mais il ne faut pas comme ça, de verset en verset, entendre ça en transposant mécaniquement pour savoir qui est-ce que le roi c'est Dieu, est-ce que là il faut entrer dans la malice et dans la saveur de cette histoire avec son côté très très cinématographique. À peine sorti qu'il se jette sur son propre débiteur et il va l'étrangler, c'est drôle.
1: 100 pièces d'argent, c'est quand même dérisoire. Là c'est l'effet de la parabole, hein.
2: Et voilà, et puis il joue, c'est le Christ joue, c'est-à-dire entre les talents et les pièces d'argent il n'y a pas de commune mesure. On est presque dans une sorte de scénario à la Buster Keaton, c'est burlesque. Mais dans le burlesque, il y a des choses extrêmement profondes qui peuvent s'entendre et se dire.
1: La parabole se poursuit, devant la violence de l'agresseur, le compagnon tombe à ses pieds.
2: Alors voilà, donc l'arroseur arrose, c'est bon mécanisme de cinéma, on reprend, il y a la répétition du
1: même. Il n'y a pas la prosternation.
2: Voilà. Mais son compagnon le suppliait, prends patience envers moi, je te rembourserai. On retrouve exactement ce qu'on a eu il y a quelques versets.
1: Oui, d'ailleurs, il pouvait se souvenir de, en entendant

France, parce qu'on pourrait dire bah, c'est de la délation, mais non, il y a quelque chose qui blesse l'ordre du monde et l'ordre de la communauté et l'ordre de la fraternité. Et du coup, ils ont le courage d'aller voir le maître pour dire, mais non, ça va pas, tu lui as fait miséricorde et lui ne fait pas miséricorde. Donc, il a fait que la moitié du chemin, puisqu'il a bien reçu la rémission de la dette, mais il n'a pas été capable de voir que la seule façon de la rendre, c'était de la redonner lui-même.

0: enfin une bonne nouvelle, Béatrice Soltner.
1: Lisons avec vous, Patrick Claudel, la fin de cette parabole, avec un passage qui souvent justement est lu avec tremblement. Serviteur mauvais, je t'avais remis toute cette dette, là c'est le roi qui parle, ne devais-tu pas à ton tour avoir pitié de ton compagnon comme moi-même j'ai eu pitié de toi ? Dans sa colère, son maître le livra au bourreau jusqu'à ce qu'il eût tout remboursé.
2: Eh ben oui, je crois, on le lit avec un tremblement dans la voix, comme si c'était une sorte de menace et d'imprécation, mais je ne crois pas. D'ailleurs, regardons bien, dans sa colère, son maître le livra au bourreau. Alors on pourrait dire, ben, quel maître qui le traite ainsi, puisque si c'est Dieu, il va nous livrer au bourreau. Mais en fait, c'est une sorte de principe de réciprocité négative. Au fond, ce que lui dit, ben oui, mes amis, si vous continuez à être obtus, bouchés, que vous ne laissez pas la grâce vous débarrasser de la comptabilité, eh ben, vous allez vous traiter vous-même ainsi et mon père n'y pourra rien. Donc il faut bien comprendre que les bourreaux, dans cette petite histoire qu'il faut prendre de façon légère, ce ne sont pas des gens qui vont le maltraiter, le supplicier, le torturer. C'est lui-même qui se met dans une situation où il aura ses propres bourreaux qui vont continuer à exercer. Et puis alors,
1: il faut... Autrement dit, le fait de refuser de pardonner peut nous rendre méchants, sournois, ben oui, agressifs, et que nous devenons nos propres bourreaux.
2: Ben exactement.
1: Je suis le bourreau de moi-même.
2: Exactement, dans sa colère.
1: Dans ma colère.
2: Le maître, il est en colère parce qu'il voit qu'il n'a pas compris, il n'a pas reçu ni transposé la miséricorde. Son maître le livra au bourreau, on pourrait dire, il l'abandonna à ses propres bourreaux, dont il n'a pas réussi à le sortir. Et en même temps, le dernier vers est magnifique, jusqu'à ce qu'il eût remboursé tout ce qu'il lui devait. Donc il ne le livre pas au bourreau pour le mettre à mort. Il le livre au bourreau avec une espèce de patience qui est vraiment la mesure de la patience de Dieu jusqu'à ce qu'il ait remboursé tout ce qu'il lui devait. C'est-à-dire qu'au fond, il lui laisse encore du temps. Il a fait, on l'a vu tout à l'heure, la moitié du chemin. Il lui en reste une sacrée autre moitié à faire, mais il lui laisse du temps. Donc c'est une livraison au bourreau qui n'est pas une mise à mort, mais qui est une espérance où il diffère pour lui le temps. Il lui remet du temps pour rembourser la dette.
1: Oui, mais qu'est-ce que ça veut dire jusqu'à ce qu'il ait tout remboursé? Ça veut dire quoi, au fond? Puisqu'on a dit qu'il n'y avait pas à rembourser, on n'est pas dans un régime de dette.
2: Eh bien, jusqu'à ce qu'il ait compris que le tout n'est pas une affaire numérique, n'est pas une affaire comptable, parce que ses 10 000 talents, il n'y arrivera jamais. Qu'on lui demande simplement de faire miséricorde à quelqu'un qui lui doit 100 pièces d'argent. C'est ça, le tout. La totalité, elle n'est pas d'ordre quantitatif. Elle est d'ordre qualitatif.
1: C'est la qualité du comportement.
2: C'est la qualité. Et d'ailleurs, la pointe de la parabole, elle est dans le dernier mot de cet, très bien coupé, cet évangile, hein, puisqu'il dit, c'est ainsi que mon Père du ciel vous traitera. Ah, pas du tout à comprendre dans une sorte de transposition mécanique. Mon Père du ciel, ça rigole pas, et vous allez voir comment il va vous traiter il va vous livrer au bourreau. Et si chacun ne pardonne pas à son frère, mais écoutons bien jusqu'au bout, du fond du cœur, de tout son cœur.
1: Et ça veut dire quoi, pardonner de tout son cœur?
2: Eh ben, je crois qu'il n'y a pas dans l'évangile de plus beau compliment circonstanciel de manière, parce que pardonner, quand on est encore dans une logique de comptabilité, je pardonne parce qu'on m'a dit qu'il fallait pardonner, parce qu'on m'a appris que c'était bien. Voilà, on entre dans un rapport de proportion. Et là, ce que le fond du cœur, c'est qu'on quitte le rapport de proportion, l'addition dont on a parlé, pour passer à un autre régime. Il ne s'agit pas d'être en règle, il ne s'agit pas d'être en compte, il s'agit d'être en vie. Et la vie, c'est pas, ça ne se comptabilise pas, ça se donne et ça se reçoit.
1: Et si je refuse de pardonner, justement, la vie meurt en moi, je reste dans ma haine, ma colère, ouais, qui oui. me, en fond, qui me retient, qui me torture.
2: Eh oui, qui me retient. Je suis prisonnier de mes propres bourreaux.
1: Donc c'est un avertissement.
2: Eh bien, c'est une leçon de sagesse et c'est une parole de vérité dont le fond, la pointe est de l'en appeler à sa propre libération. Mais il ne le libérera pas, il ne libérera personne sans lui. Donc il faut qu'il fasse miséricorde. Et au fond, sa faute, ça n'est pas du tout...

0: il est coupable non pas d'avoir refusé le pardon à son débiteur, mais il est capable de lui avoir refusé après l'avoir reçu lui-même. C'est après l'avoir reçu lui-même. C'est là qu'est sa vraie faute, pourrait-on dire, sa vraie limite.
1: C'est qu'il a bénéficié d'un amour.
0: Exactement. Et qu'il ne l'a pas redonné. Donc il n'est pas entré dans ce régime de la dette dont parlait Rabelais, où il faut être dans cette acceptation de la dette, où nous devons à l'infini, mais la seule façon de rembourser cet infini dont nous sommes débiteurs, c'est de faire miséricorde, comme notre Père nous fait miséricorde.
1: Patrick Laudet, nous avons regardé donc cette parabole dite du débiteur impitoyable. En quoi toute cette histoire nous concerne aujourd'hui ?
0: Eh bien, je crois qu'elle nous aide beaucoup à retrouver la vie et la voie du pardon. Parce que dans notre époque, nous sommes souvent dans une culture de l'excuse. Hein, quand un mal a été fait, on trouve des excuses. Du coup, on amoindrit le mal, on le traite, et on a raison de le traiter, on l'accompagne. Il y a des cellules d'accompagnement psychologique, et c'est très bien. Et la justice des hommes passe par là. Il y a des dommages et des intérêts qui sont donnés à la victime. Tout ça est très bien, mais c'est encore affaire de proportion. Puisqu'on va calculer des dommages et intérêts au prorata de ce qui a été subi. Et Jésus nous dit, ben tout ça est très bien, c'est la justice des hommes, mais selon le cœur de Dieu et la justice de Dieu, il faut trouver le chemin qui permet de désensabler la force du pardon, parce que ce n'est pas tout d'avoir bénéficié d'une cellule d'accompagnement ou d'avoir touché des dommages et intérêts. Il faut sans doute chercher à rejoindre pour libérer la vie et ne pas être empoisonné, c'est-à-dire livré à ses propres bourreaux, trouver le chemin du pardon, parce que c'est le chemin de la vie.
1: Ça rejoint la parole du Notre Père, pardonne-nous comme nous pardonnons.
0: Exactement.
1: Mais c'est extrêmement difficile quand même de pardonner quand on a été blessé.
0: C'est extrêmement difficile. Oui, parce qu'il y a de l'impardonnable. Et ça ne peut être donné que par grâce. Vous savez, je pense souvent à ce très beau film qu'on peut trouver d'ailleurs en DVD qui raconte l'histoire de Maïté Girtaner, cette femme qui a été martyrisée par un bourreau nazi, et qui, cet homme, au moment de mourir, 70 ans, vient, la retrouve et vient lui demander pardon. Et elle n'avait pas cherché ça, mais toute sa vie, disait-elle à un moment, elle a désiré le pardon. Et donc, ce qui est le fruit de son désir, c'est que cet homme, au soir de sa vie, porte la mémoire de ce qu'il a fait à cette jeune fille qu'elle était. Et je crois que la seule chose que nous pouvons faire avant de dire qu'on est des professionnels du pardon, c'est ça, être chrétien, c'est désirer pardonner. Après, Dieu nous donnera la grâce, peut-être en la fondant sur notre désir.
1: Cette logique de la démesure, aujourd'hui, elle surprendrait, elle choquerait. Dans, justement, une vie où tout est calculé, les assurances, les parachutes.
0: Mais je crois qu'on en a marre. On en a marre de l'assurance vie. La vie ne s'assure pas. Les bons comptes font les bons amis. Qui le croit jusqu'au bout? Nous avons envie. Le cœur de l'homme est fait pour autre chose que cette comptabilité-là. Il y a un livre tout à fait intéressant qui dit « Quand le monde s'est fait chiffre, quand le monde s'est fait nombre ». Notre monde s'est fait chiffre, notre monde s'est fait nombre. Eh bien, l'Évangile nous dit que notre vie ne se fait pas chiffre, ne se fait pas nombre. Et quand c'est des magnifiques sept qui prétendent dire la totalité, d'une certaine manière, Jésus les bouscule pour dire c'est 70 fois cette fois. C'est-à-dire, c'est une multiplication qui est la seule opération mathématique qui guide la vie chrétienne. Et pas l'addition de nos petits mérites.
1: Et puis merci de nous avoir invités à regarder ces paraboles avec un peu plus d'ouverture.
0: Ah oui, la tonalité. On a des textes écrits, mais il aurait fallu entendre avec quelle tonalité Jésus les prononçait.
1: Et on croit toujours que c'est un ton de maître.
0: Sentencieux. Et du coup, on fait dire à Dieu des choses très très sentencieuses. Alors que il suffit de connaître un peu le judaïsme pour que c'est des bonnes histoires. Je trouve que le pape François, quand il raconte parfois des histoires, il y met exactement cette malice qu'il y a dans certaines paraboles que Jésus raconte.
1: Merci à vous, Patrick Laudet. L'évangile que nous avons commenté se trouve chez Matthieu, chapitre 18, versets 21 à 35. Merci à Antoine Picot, à la technique.

Nous entrons dans la prière avec l'hymne du soir. Parvenus au coucher du soleil, contemplant la lumière du soir, nous chantons le Père et le Fils et le Saint-Esprit de Dieu.

Celui qui s'abrite sous la protection du Très-Haut repose à l'ombre du Dieu du ciel. Il dit au Seigneur, « Tu es mon défenseur et mon refuge, mon Dieu en qui je me confie. » Dieu a donné ordre à ses anges de te garder dans toutes tes voies. Ils te porteront entre leurs mains de peur que tu ne heurtes le pied contre une pierre.

Avant le départ de la lumière, nous te supplions, Créateur du monde, que ta tendresse coutumière soit notre garde et notre protection.

Entre tes mains, Seigneur, je remets mon esprit. Garde-nous, Seigneur, comme la pupille de l'œil. À l'ombre de tes ailes, protège-nous.

Visite, nous t'en prions, Seigneur, cette maison et éloigne d'elle toutes les embûches de l'ennemi. Que tes saints anges y habitent pour nous garder dans la paix et que ta bénédiction demeure toujours sur nous. Concluons notre prière par l'antienne Alma Redemptoris Mater. Sainte Mère du Rédempteur, porte du ciel toujours ouverte, aie pitié des pécheurs.

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4: Quand je vois les différentes crises, j'ai besoin de poésie. Quand mon quotidien est tendu, quand sèche le futur de nos enfants, quand s'assombrit la société sous les projecteurs, j'ai besoin de poésie. La poésie de l'enfance comme des braises de conscience. J'ai besoin de poésie comme un lever de lune de l'esprit. J'ai besoin de poésie. La poésie comme un bel angle de vue, décalé, fragile et lumineux. Un objectif flou qui permet de la profondeur de champ. Les enfants nous aident à aviver ce regard poétique. Quand notre ado marche sur la plage et qu'elle se dit prise dans des sables émouvants, quand elle caresse tendrement son blanc de poulet avant de le manger, quand son cinéma se crée avec une lampe de poche. J'ai besoin de poésie. La poésie de l'enfance, comme une braise de conscience. J'ai besoin de poésie, comme un lever de lune de l'esprit. Les enfants nous aident à aviver ce regard sensible et chaleureux. Quand notre plus jeune court après les pigeons en volant avec eux pour qu'ils ne puissent se faire attraper. Quand notre plus jeune pleure à chaudes larmes parce que sa poupée a perdu une jambe. Quand notre plus jeune écrit une carte postale pour notre chat resté à la maison. Poétiser la vie, poétiser sa vie, avec un regard éternellement neuf. Être parent, être adulte, c'est aussi embraser sa vie à hauteur d'enfant.

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2: La cinquantaine de lacs d'Unianga, au Sahara tchadien, sont ni plus ni moins qu'une gigantesque et magnifique anomalie perdue en plein désert. Entre autres, il possède la plus grande évaporation de par le monde, la plus grande étendue d'eau douce dans le désert, et ils sont nourris exclusivement par la nappe phréatique fossile, qui garde encore aujourd'hui quelques mystères.

ces lacs constituent les points de chute des oiseaux migrateurs qui viennent d'Europe. Ils ont la particularité d'être les seules étendues d'eau dans le désert compris entre le nord du Tchad et le sud de la Libye. C'est un site d'une beauté remarquable. Les eaux bleues, vertes ou rougeâtres reflètent les palmiers, les dunes et les formations géologiques spectaculaires, le tout au milieu du désert qui s'étend sur des milliers de kilomètres. Le vent déplace les roseaux verts sur l'eau, ce qui donne l'impression de vagues d'eau flottant dans le désert.

La population locale a largement contribué à rendre compatibles les activités humaines avec la conservation du site. Par exemple, ils ont privilégié les pratiques agricoles traditionnelles en lieu et place des propositions d'agriculture intensive. Toute activité minière est interdite et l'État oblige l'évaluation d'impact environnemental pour tous les projets. Finalement, la gouvernance du site relève à la fois des associations locales et du gouvernement tchadien. Certains disent que le berceau de l'humanité serait au Tchad. La préservation d'Unianga est un berceau, un crépuscule, une façon universelle et pérenne de concevoir l'humain dans la nature.

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1: Les mots du morceau que vous allez entendre peuvent se résumer comme suit. Du fond de nos abîmes, je ne voyais plus l'aurore. Soudain, j'entends mon nom. Et j'aperçois une forte lumière tout en haut. Qui chante maintenant pour moi? Qui est cette poétesse qui m'aime plus que toutes mes amantes? Quelle est cette chaleur qui m'embrase de sa surabondante délivrance?
2: Nous avons besoin de poésie et de beauté, de sens et d'interdépendance. Comme dans ce projet musical qui réunit Israéliens, Arabes, Antillais et Éthiopiens. Voici Mima Amakim.

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2: Voici Sur les sentiers de la beauté, œuvre radiophonique autour d'un texte du poète Christian Bobin. La pluie venait de partir quand j'ai surpris au-dessus de l'avenue cette moitié d'arc-en-ciel. Le restant se perdait dans un ciel brouillé. Je sais bien qu'il se trouve des savants pour expliquer ce que c'est un arc-en-ciel. Je sais bien. Mais ce n'est pas avec du savoir qu'on voit ce qu'on appelle la vie. C'est avec le cœur, avec l'émerveillement de ce qui est là sous nos yeux et dont l'éternité tient la vibration de son effacement prochain. Cette aquarelle dans le ciel mouillé au-dessus de la ville, on aurait dit l'haleine d'un ange architecte. C'était proche et lointain, comme le sourire d'un mort. J'en étais assommée de calme. Un tissu flottait dans le ciel, un pont lancé entre rien et rien, une passerelle sur le vide aux planches bleues, jaunes, vertes. C'était ce dessin, sur le papier millimétré de l'air, une revanche de la vie. Le faible, le léger, l'allusif et le tendre. Tout ce que le monde détruit revenait en gloire dans le ciel ému. Le plus beau, sans doute, c'était que ça ne servait à rien. Oui, c'était ça le plus beau. Une féerie inutile. Rien à acheter. Rien à vendre. Quel repos pour nos cerveaux sur lequel chaque matin le monde colle ses affiches d'entrée en guerre. Je n'ai pas bougé. J'étais content. On est souvent intelligent quand on est bête. Une intelligence me venait. Quelque chose me regardait sans yeux. Mon sang me quittait pour nourrir l'apparition pâle.

Et puis, ça a passé. La merveille n'insiste jamais. Ce qu'elle a à dire est souvent sans bruit. Le ciel n'est pas l'unique lieu des prodiges. Quelque chose se rappelle à nous de loin en loin. Quelque chose ou quelqu'un. Mais ce serait le faire fuir que de le nommer.

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1: il est 23h. 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
2: La rentrée n'est pas si loin et surtout la question du savoir, des connaissances est toujours d'actualité. Alors avec mon invité aujourd'hui, nous parlons d'intelligence artificielle, mais surtout, alors ne partez pas, je fais le pari que ce que vous allez entendre est assez nouveau. Nouveau et peut-être même un peu renversant, vous allez comprendre pourquoi dans quelques instants. Renversant, ça vous convient Gabriel Alperne ?
3: Oui, tout à fait. Effectivement, quitte à parler d'intelligence artificielle, il faut sortir des sentiers battus.
2: Alors bonjour, merci d'être avec nous dans Dialogue, l'émission de philosophie sur RCF Notre-Dame. Gabriel Alperne, vous êtes docteur en philosophie, vous êtes diplômé de l'École normale supérieure, vous avez travaillé pour différents cabinets ministériels, vous avez aussi une formation en théologie, les textes bibliques vous intéressent, et si j'en parle, c'est parce que dans votre dernier livre, vous faites plusieurs allers-retours dans l'Ancien Testament, et c'est passionnant, ça s'appelle « Intelligence artificielle et l'homme créé à Dieu », et c'est publié aux éditions Hermann. Gabriel Alperne, le lien entre théologie et philosophie.
3: Alors, les liens n'ont pas toujours été simples. Il y avait toute cette question dans le débat d'idées ces derniers siècles pour savoir si la philosophie était la servante de la théologie ou si la théologie était la servante de la philosophie. Je trouve que c'est pas très intéressant de raisonner comme ça. Je pense qu'elles s'enrichissent mutuellement. Et j'ai passé ma vie, finalement, à faire des allers-retours entre ces deux mondes qui, justement, encore une fois, s'enrichissent mutuellement.
2: Est-ce que c'est la pensée d'un monde sur Dieu, sans Dieu, la pensée d'un monde sur Dieu, avec Dieu ? Comment est-ce qu'on pourrait dire la distinction ? Même si je comprends bien qu'il n'y a pas d'opposition entre les deux. L'une nourrit l'autre, d'une certaine manière.
3: En fait, alors, vous parlez de Dieu, mais en fait, finalement, ce qui les relie, c'est l'humanité. Et finalement, dans les deux cas, on s'interroge sur ce qu'est l'humanité, sur ce qu'il reste de l'humanité, sur ce qui pourrait menacer l'humanité. Et il y a à la fois cette question du singulier et de l'universel. Alors après, évidemment, Dieu existe-t-il ou Dieu n'existe pas ? Mais finalement, le vrai lien, je pense, entre ces deux mondes, c'est vraiment cette question de l'humanité.
2: Alors justement, vous partez du constat qu'en consultant l'intelligence artificielle un peu à tout bout de champ, c'est le cœur du sujet de votre livre, en consultant donc l'intelligence artificielle à tout bout de champ pour les cours, puisque c'est la rentrée, en entreprise, entre amis, nous accordons finalement à l'intelligence artificielle une confiance énorme qu'on aurait pu attendre autrefois uniquement vis-à-vis de Dieu, d'une certaine manière. Alors, est-ce que vous iriez jusqu'à dire que finalement, nous croyons aujourd'hui en l'intelligence artificielle ?
3: En fait, tout ce qui a, ce qui m'a permis d'explorer cette piste, c'est que préalablement au tout début de mes travaux de recherche, j'ai mené plein d'entretiens avec des personnes de tout horizon, des petits enfants, des personnes âgées, des professionnels de tous les secteurs. Et ce qui m'a vraiment interpellée lorsqu'ils parlaient d'intelligence artificielle, c'est que toutes ces personnes utilisaient un vocabulaire d'ordre religieux en parlant d'omniscience, d'omnipotence, d'omniprésence. Et je me suis dit que c'était quand même étrange qu'il y ait tout ce champ lexical qui normalement est quand même plutôt en tout cas, relève plutôt du religieux. Et je me suis dit, attention là, il y a peut-être quelque chose dans notre relation avec l'intelligence artificielle qui est en train de se nouer et qui est peut-être de l'ordre du religieux, du spirituel. Et donc, d'où le fait que j'ai voulu effectivement explorer cette piste avec cette question, si l'intelligence artificielle s'impose comme une sorte de nouveau Dieu, est-ce qu'elle mérite notre foi ou non ?
2: Alors la question, et y compris pour nos auditeurs, Gabriel Alperne, c'est au fond, si l'intelligence artificielle vient presque en parallèle d'une religion, ou en tout cas en prend les outils, au fond, d'où viendra le salut ? Est-ce qu'on peut imaginer que le salut peut venir de l'intelligence artificielle ? Hérétique de dire ça.
3: Alors, je pense que l'important, c'est qu'il arrive. En fait, je pense que si l'intelligence artificielle doit être utile, si elle peut être utile, c'est justement dans le fait qu'elle puisse éventuellement nous rendre meilleurs. Alors, ça paraît peut-être très étonnant de dire ça, mais justement, j'aimerais, par exemple, citer, effectivement, il y a une étude qui a été réalisée dans le cadre de cet ouvrage, où on voit que plus de la moitié des Français interrogés préfèrent poser une question à l'intelligence artificielle plutôt qu'à leurs collègues de travail. Il y a un certain nombre de jeunes de moins de 25 ans qui préfèrent interroger l'intelligence artificielle plutôt qu'un médecin ou qu'un professeur. Donc quand on voit ces chiffres, on se dit mais c'est absolument terrible. Ou alors on peut aussi réfléchir et se dire mais finalement pourquoi est-ce qu'on préfère interroger un outil plutôt que nos proches, plutôt que nos amis, plutôt qu'un expert ? Finalement, qu'est-ce que ça dit de nous ? Et il y a peut-être cette question, finalement, si ChatGPT, si l'intelligence artificielle a plus d'empathie que certains médecins pour vous annoncer avancer le diagnostic d'une maladie, plus de patience que certains professeurs à l'école, plus de capacité d'écoute ou de gentillesse que nos amis ou nos voisins. Eh bien, ça dit quelque chose de notre humanité ou de notre manque d'humanité. Et donc, eh bien, c'est très provocateur, hein, mais je compte peut-être sur l'orgueil pour sauver l'humanité. Je sais que l'orgueil est un vilain défaut, est un vilain péché, mais peut-être que justement, eh bien, si je me rends compte que mon conjoint préfère poser une question à ChatGPT plutôt qu'à moi, si mes amis, mes frères et sœurs préfèrent interroger un outil d'intelligence artificielle plutôt que moi, eh bien, piqué dans mon amour-propre, je vais peut-être me remettre en question et me dire que bah, c'est vrai que je ne suis pas très gentille, pas très accessible, pas très tolérante, et je vais peut-être me remettre en question.
2: Alors, d'autres voix ont aussi proposé un salut. Le communisme, à un moment donné, a proposé une forme de salut. En tout cas, ce qui est sûr, c'est qu'il y a véritablement une question à propos de la foi. C'est-à-dire qu'au fond, l'homme aspire à quelque chose et peut-être que l'IA vient ici répondre à quelques besoins. Dans quelle mesure est-ce que, on pourrait presque dire, l'IA arrive à point nommé ? Qu'est-ce qui fait qu'au fond, les religions ne s'affolent pas en ce moment en se disant, tiens, quelque chose vient donner une réponse que visiblement, nos religions ou la foi n'a pas réussi à combler ? Est-ce que c'est perturbant ça ?
3: Alors, tout d'abord, le besoin de foi. Et ça, rendons à César ce qui est à César, et en l'occurrence à la philosophe Hannah Arendt, ce qui lui appartient. Hannah Arendt disait...
2: En fait, philosophe du XXe siècle.
3: Exactement. Il faut se rappeler à quel point les relations humaines sont fondées sur la foi. C'est parce que j'ai foi en quelqu'un que je vais accepter sa demande en mariage. C'est parce que j'ai foi en la possibilité d'une famille que je vais avoir un enfant. C'est parce que j'ai foi en quelqu'un que, eh bien, on va par exemple créer une entreprise ensemble. Donc en fait, les relations humaines reposent sur la foi. Sans foi, finalement, il n'y a aucune relation humaine possible, il n'y a aucun collectif humain possible. Alors maintenant, cela étant dit, qui est fiable ? Aujourd'hui, en qui est-ce que l'on peut avoir confiance ? Qui mérite notre foi aujourd'hui ? On voit bien que bon, on a des amis qui nous annulent des déjeuners au dernier moment, on dit des choses et puis on les fait pas. Enfin voilà, cette question de la fiabilité, pour moi c'est vraiment la plus belle des vertus. D'ailleurs, elle entraîne dans son sillage toutes les autres. Si je suis une personne sur qui on peut compter, je serai une personne qui compte. Et on a, c'est le grand paradoxe de notre époque, on a 43 000 abonnés sur les réseaux sociaux, mais finalement, sur qui peut-on compter en cas de malheur ? Donc cette question de la fiabilité, elle vient finalement nous titiller. Et je pense que plus, enfin en tout cas, moins nous sommes fiables les uns à l'égard des autres, et plus nous aurons foi en l'IA, parce que justement, elle est là. Elle est toujours là, elle ne nous fait jamais défaut. Alors ça, c'était la première partie de réponse à votre question. Maintenant, la deuxième partie de réponse, finalement, pourquoi est-ce que l'intelligence artificielle vient à point nommé ? Eh bien, c'est toujours intéressant de réfléchir finalement aux raisons qui font que telle chose, tel outil apparaît aujourd'hui et pas hier ou pas demain. L'intelligence artificielle, elle apparaît aujourd'hui au XXIe siècle. Quand on regarde le XXe siècle, finalement, c'est le siècle de la barbarie, le siècle des horreurs. Finalement, peut-être le siècle où l'être humain a pris conscience de l'extraordinaire médiocrité de l'être humain. Peut-être qu'il a aussi, il s'est senti confronté au silence de Dieu, au silence des dieux, voilà. Où il n'a pas su interpréter, en tout cas, la présence ou l'absence de Dieu pendant ces massacres, pendant ces horreurs. Et donc, eh bien, qu'est-ce que fait une société lorsqu'elle fait face au silence de Dieu, ou ce qu'elle croit être le silence de Dieu, et face à la médiocrité humaine ? Eh bien, elle invente un Dieu bavard, un Dieu qui est accessible 24 heures sur 24, un Dieu qui répond à tous nos prompts, ou toutes nos prières, et qui finalement, eh bien, s'impose comme une figure de foi légitime.
2: Et alors, est-ce que ça, c'est satisfaisant, en fait ? Est-ce que, quand on pose cette question, vous appelez donc ce que vous appelez le prompt, qui est cette question que l'on pose à l'IA, au fond, le fait d'avoir la réponse immédiatement, est-ce que c'est satisfaisant ?
3: Alors, il y a effectivement cette question de cette réponse immédiate qui nous est donnée. C'est vrai qu'on pourrait penser que finalement, c'est peut-être le rêve de tout fidèle de pouvoir avoir une réponse dans la seconde. Mais justement, et c'est là où, finalement, mon livre n'est pas blasphématoire à l'égard de Dieu, je dirais qu'il est peut-être plutôt blasphématoire à l'égard de l'être humain, parce que justement, il nous met face à notre humanité ou face à notre défaut d'humanité. Et finalement aussi, il nous met face à nos attentes, peut-être démesurées à l'égard de nos proches, dont on voudrait qu'ils soient, qu'ils nous répondent tout de suite dans la seconde, qu'ils soient toujours disponibles pour nous, comme une sorte un peu de caprice. Et aussi face à nos attentes démesurées à l'égard de Dieu. On voudrait qu'ils nous répondent tout le temps, toute la journée. Voilà. Et donc, c'est intéressant parce que ça nous fait aussi réfléchir à l'égard de nos attentes, finalement. Et c'est une réflexion en creux, dans cet ouvrage, donc Intelligence artificielle et l'homme créé à Dieu, finalement, qu'est-ce que nous attendons de Dieu ? Et un Dieu qui sera accessible à notre main, dans notre poche, dans notre téléphone, 24 heures sur 24, répondant à toutes nos prières, 7 jours sur 7, finalement, est-ce que c'est un Dieu qui est très intéressant ? est-ce que c'est un Dieu qui mérite notre foi ou pas? Et justement, est-ce que toute la beauté de Dieu ne réside pas dans son caractère mystérieux, énigmatique, et d'ailleurs en quelque sorte, oui, d'une certaine manière un peu inaccessible, mais c'est ça justement qui fait toute la beauté de Dieu.
2: Alors, est-ce qu'on est prêt à l'insaisissable, en fait? Est-ce que on est prêt à l'incertitude? Est-ce qu'on est prêt à ne pas savoir?
3: Enfin, ça, c'est la grande question, à la limite, qui nous est posée par Dieu. Ouais, il y a un texte que je trouve est absolument extraordinaire, c'est un verset donc dans le livre de l'Exode, quand Moïse, quand Dieu, au fond du buisson ardent, parle à Moïse, lui demandant, effectivement, lui confiant une grande mission de libération. Et Moïse lui dit, mais finalement, quel est ton nom? Au nom de qui suis-je envoyé? Voilà. Et Dieu répond, alors, dans une sorte de verset complètement intraduisible, donc en hébreu, c'est « Eïe Asher Eïe », « Je serai ce que je serai ». Bon, c'est mal traduit, mais bon, faute de mieux, « Je serai ce que je serai ». En fait, il ne se définit pas. En fait, c'est un éternel futur. Et je trouve que c'est très beau parce que, un, cela traduit le caractère très insaisissable et énigmatique de Dieu, mais c'est aussi une leçon que Dieu nous donne, parce que finalement, nous aimons enfermer les gens dans des cases, nous aimons nous enfermer nous-mêmes dans des cases, dans une identité très, très stricte, très rigide, et finalement, on voit bien que la vie, c'est une métamorphose permanente. On vit des choses heureuses ou malheureuses qui nous métamorphosent, on fait des rencontres qui nous métamorphosent, et donc c'est aussi une manière de dire, ne t'enferme pas dans du présent figé, mais finalement, je serai ce que je serai, tu seras aussi ce que tu seras, c'est-à-dire laisse à l'avenir la possibilité de te transformer.
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2: Gabriel Alpern, vous évoquez justement l'intelligence artificielle. Avec cette question, peut-on encore faire le pari de Pascal à partir du moment où l'intelligence artificielle est présente, comme vous le disiez, omniprésente?
3: Oui, alors en tout cas sur cette question alors, de l'existence de Dieu, c'est là où, alors encore une fois, vraiment mon livre est vraiment très humoristique et vraiment à prendre au millième degré, je préviens effectivement les auditeurs, où je dis effectivement, c'est vrai que voilà, est-ce que l'intelligence artificielle ne serait pas un nouveau Dieu? Et sachant qu'elle a quand même des avantages concurrentiels indéniables par rapport à tous les autres dieux, parce que finalement, il y a quand même toujours un doute par rapport à l'existence de Dieu, alors que finalement, l'intelligence artificielle en trois clics, on peut s'assurer de son existence. Elle existe. On ne peut pas douter de son existence. Donc, de fait, le pari de Pascal à l'égard de l'intelligence artificielle n'est pas vraiment très, très intéressant, ou en tout cas n'a pas lieu d'être. Mais en revanche, là où c'est intéressant, c'est que finalement, dans toutes les religions, les dieux nous ont confié des listes de commandements pour essayer de nous rendre meilleurs. Force est de constater que malheureusement, l'être humain n'est pas vraiment meilleur. Et là, on a un outil, une espèce de nouvelle divinité, ou idole, ou un diable, que sais-je. En tout cas, un outil d'intelligence artificielle qui, elle, plutôt que de nous confier 1000 commandements, va seulement poser une seule injonction. Si tu ne te conduis pas en être humain à l'égard de ton prochain, eh bien tu seras remplacé par un outil qui sera paradoxalement beaucoup plus humain que toi. Et c'est ça qui devrait nous faire réfléchir.
2: Et donc ça pose la question des attributs de Dieu et des attributs de l'homme.
3: Oui, tout à fait.

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2: Gabriel Alpern, à l'occasion de la rentrée, on évoque la question du savoir et de l'omniscience, quelque part, de l'intelligence artificielle. Dans quelle mesure les professeurs aujourd'hui, qui peuvent être un peu perdus finalement face à l'IA, sont eux aussi transformés en fin de compte par l'apparition de l'intelligence artificielle? Qu'est-ce qu'il leur est demandé aujourd'hui? Qu'est-ce qui est attendu d'eux?
3: Alors, je reviens juste sur la question du savoir et de l'intelligence artificielle. En fait, c'est très intéressant parce que quand on regarde tous les grands textes de l'humanité, par exemple la mythologie grecque ou alors la Bible, en fait, c'est intéressant de voir que finalement, le divin a toujours voulu protéger l'homme d'une forme d'omniscience. On a Prométhée qui vole le feu qui est le symbole du savoir, et donc qui sera sévèrement puni pour ça. On a Adam et Ève à qui Dieu a défendu de manger un morceau du fruit de l'arbre de la connaissance du bien et du mal, et bon, bah, on a quand même perdu le paradis à cause de ça. Donc ça veut bien dire qu'effectivement, il y avait toujours, le divin essayait toujours de protéger l'être humain, finalement, de tout savoir, une forme de prévention. Et donc, c'est quand même étonnant, presque étonnant, presque ironique, que l'être humain ait imaginé un outil, une sorte de divinité, qui, elle, lui offre tout le savoir sur un plateau d'argent et qui distribue son savoir aussi généreusement.
2: En quoi ça peut être gênant, après tout, de savoir tant de choses?
3: Eh bien, parce qu'en fait, le savoir pour le savoir est absurde. Alors, à plusieurs égards. D'abord, le savoir pour le savoir, la science pour la science. Enfin, ça sert à quoi de tout savoir? Voilà, et puis en plus, il y a presque une question morale là-dedans. Parce qu'en fait, finalement, on voit bien, et le XXe siècle en est la preuve éclatante, hein, c'est pas parce que nous sommes érudits que nous échappons à la barbarie. L'Allemagne, voilà, était un pays extrêmement érudit. On était presque à l'apogée, finalement, de l'esprit humain. Voilà, la langue allemande est la langue philosophique par excellence. Elle a été aussi la langue de la Shoah. Donc ça veut quand même bien dire que c'est pas parce que nous sommes érudits

0: sur laquelle vous vous arrêtez et qui est en quelque sorte le principe existence oblige. C'est-à-dire à partir du moment où quelque chose existe, alors on doit l'utiliser.
1: Oui. En fait, c'est terrible parce que donc c'est tout un passage sur lequel je parle de la question de l'existence de cette divinité qui est l'intelligence artificielle, parce qu'encore une fois, on l'a dit précédemment, il peut toujours y avoir un doute par rapport à l'existence de Dieu, mais là, cet outil-là, cette divinité-là, il n'y a pas de doute, en trois clics, on se rend compte de son existence. Et non seulement c'est une existence dont on ne peut pas douter, mais en plus c'est une existence qui pose une sorte un peu de principe moral, d'injonction à l'utiliser. Mmh. C'est-à-dire qu'en fait, en gros, ces outils existent, donc on ne peut plus faire comme s'ils n'existaient pas. Ils existent, donc finalement, on doit les utiliser. Et c'est là où c'est presque pernicieux, voire presque très pervers. Comme ils existent, on ne peut plus les ignorer. Et ce principe existence oblige, donc c'est ce que Günther Anders écrivait. Alors lui, il le disait à l'égard de la bombe atomique, et ça existe. Donc finalement, maintenant que ça existe, on ne peut plus du tout l'ignorer. C'est comme si ça posait une sorte de principe moral d'utilisation. Mmh. Et c'est à ce moment-là que c'est très dangereux, puisqu'on ne réfléchit plus.
0: Alors ça veut dire que ça demande aussi une véritable liberté aussi vis-à-vis des outils qui nous entourent.
1: Alors une liberté, mais alors surtout en fait de savoir faire preuve de discernement. Et c'est ça, je reviens de ce fait à votre question initiale, à l'usage de l'intelligence artificielle dans le monde éducatif. En fait, la vraie question, c'est le discernement. Dans quel domaine est-ce que l'usage à l'intelligence artificielle est légitime ou pas ? Voilà. Et dans quel domaine est-ce qu'il n'est pas légitime ? Et ça, c'est vraiment un risque, parce qu'aujourd'hui, on pourrait se dire, bon, c'est l'effet de mode, il faut être moderne, voilà, alors intelligence artificielle à tous les étages. Oui, mais attention, dans certains domaines, dans certaines situations, c'est utile et légitime, mais dans d'autres, ça ne l'est pas. Voilà. Et cette question du discernement, ça va être la grande question à la fois des parents, des professeurs et des élèves.
0: Oui, alors ça veut dire aussi qu'on va devoir se former, mais véritablement aussi s'interroger à chaque fois.
1: Oui.
0: Sur le pourquoi est-ce que ça augmente en l'homme, ou au contraire, ce que ça réduit chez lui.
1: Oui, mais c'est ça ce que je trouve magnifique avec l'intelligence artificielle, c'est que ça nous rappelle qu'à chaque fois qu'on fait quelque chose, il faut réfléchir avant. Non, mais ça paraît tout bête, hein. Mais c'est vrai que moi, ça m'amuse, parce que depuis quelques années, avec l'apparition de l'intelligence artificielle, on n'a jamais autant parlé d'esprit critique. Mais il fallait attendre qu'il y ait l'intelligence artificielle qui arrive pour nous obliger à parler d'esprit critique, pour comprendre à quel point c'était important. Non, il a toujours fallu avoir de l'esprit critique. Dès qu'on fait quelque chose, il faut s'interroger, pourquoi est-ce que l'on fait cette chose-là ? Alors bon, j'ai peut-être une déformation professionnelle, parce qu'étant philosophe, je m'interroge beaucoup avant de faire quelque chose, mais ça ne veut pas dire que je n'agis pas. Mais en tout cas, non, oui, bien sûr, il y a cette question-là qui se pose. Et je vais vous donner un exemple très concret, issu de l'école. Il y a une expérimentation qui a été menée dans une classe en France, dans une école primaire. On a demandé à des petits-enfants si, pour résoudre un exercice, ils préféraient demander l'aide de l'intelligence artificielle ou de leurs camarades de jeu assis à côté d'eux. Et la plupart des enfants ont répondu qu'ils préféraient demander l'aide de l'intelligence artificielle. Et quand on leur a demandé pourquoi, les enfants ont répondu « parce que l'intelligence artificielle ne va pas se moquer de moi ». Bon. Donc ça, c'est quand même quelque chose qui devrait nous faire réfléchir. Donc, si on est très cynique, on se dit « Ah bah oui, il faut qu'il y ait l'intelligence artificielle dans toutes les classes, hein, parce que ça va permettre bien d'avoir de plus belles relations entre les élèves. » Bah non. Bah, ça peut être une manière de raisonner. Ouais. L'autre manière de raisonner, c'est se dire « Eh bien, peut-être que une des missions d'un professeur dans une classe, c'est pas seulement de transmettre des connaissances, mais c'est aussi d'apprendre à ses élèves le vivre ensemble. Et finalement, le vivre ensemble, faire société, c'est d'abord ce que l'on apprend effectivement dans les toutes petites classes. Et apprendre à ne pas se moquer de son camarade de classe, c'est quand même le béaba. Voilà, donc soit on laisse tomber notre humanité parce que c'est beaucoup trop dur à porter et on la délègue à l'intelligence artificielle. Ou alors, on essaye de se rendre meilleurs les uns les autres et on se dit que, effectivement... il va peut-être falloir apprendre aux enfants à ne pas se moquer les uns des autres. Mmh.
0: Dans quelle mesure vous êtes d'accord avec le fait qu'on dise qu'aujourd'hui, la rupture qu'implique l'intelligence artificielle, au fond, c'est la même rupture que celle de Gutenberg ? Est-ce que ça a un sens de dire ça ?
1: Alors,
0: c'est une rupture pour vous,
1: alors,
0: vraiment ? Et dans, de quoi ?
1: Alors,
0: en termes d'apprentissage,
1: il y a deux choses. J'ai toujours du mal quand on applique les catégories du passé pour pouvoir penser le présent. Un truc comme là, pardon, on dit oui, c'est comme dans les années 30, ou c'est comme. Non. Je trouve que malheureusement, quand on regarde le présent ou l'avenir avec les lunettes du passé, on risque de mettre effectivement de mauvaises catégories et donc de mal penser le présent et l'avenir. Donc j'ai toujours du mal avec les comparaisons, Gutenberg et tous les autres. Là où il y a effectivement pour moi une véritable rupture, même une révolution, c'est parce qu'en fait, il y a une crise identitaire qui apparaît pour la première fois dans l'humanité. Parce que finalement, depuis les débuts de l'humanité, l'être humain s'est toujours comparé aux autres animaux. Pour se définir, l'être humain est un animal

0: politique. On est plus ou moins rapide que les chevaux, on est plus ou moins intelligent que tel ou tel animal. Enfin voilà. En fait, finalement, les animaux étaient une sorte d'étalon de mesure nous permettant de nous définir en tant qu'êtres humains. Et là, finalement, pour la première fois dans l'histoire de l'humanité, eh bien, nous avons cessé de regarder les animaux autour de nous. Nous ne nous intéressons plus aux autres animaux. Et finalement, nous ne regardons que nos outils, nos artefacts. Est-ce que je suis plus intelligent que l'intelligence artificielle? Est-ce qu'elle est plus rapide que moi? Est-ce qu'elle est plus créative? Etc. etc. Donc finalement, oui, c'est comme si nous nous définissions autrement. Et avec cette question, bah, si l'intelligence artificielle a autant de mémoire que l'être humain et même plus, est plus créative, plus simple, plus intelligente, plus ceci, plus cela, eh bien finalement, qu'est-ce qui m'appartient en propre en tant qu'être humain? Est-ce que l'humanité a encore quelque chose en monopole? Voilà. Et c'est en ça qu'il y a une crise identitaire qui est à l'œuvre. Et c'est pour ça que je trouvais qu'effectivement, l'encyclique du pape était vraiment intéressante, parce que pour moi, il pose le sujet qui est... La manière pour moi la plus salutaire de poser le sujet, c'est de dire l'intelligence artificielle, ça n'est pas une question technique, c'est une question qui relève de l'humanité et de l'identité de l'humanité. C'est ça qui est en jeu aujourd'hui avec l'IA.
1: Alors justement, vous évoquiez les comportements des uns vis-à-vis des autres. Est-ce que ça veut dire qu'aujourd'hui, non seulement le professeur doit penser sa manière d'enseigner, de transmettre, mais l'élève aussi ? Quelque part, doit peut-être aussi s'interroger sur ce qu'il apprend, sur comment il retient aussi, et ce qu'il en fait pour sa vie sociale et sociétale.
0: Oui, mais c'est là où en fait, et vraiment encore une fois, c'est pour ça que je m'intéresse autant à l'intelligence artificielle en tant que philosophe, hein, c'est parce qu'en fait, elle nous oblige à nous poser des questions que l'on, malheureusement, on a cessé de se poser. Oui. Et finalement, il est temps de réinventer l'école, et heureusement que l'intelligence artificielle arrive, parce que justement, eh bien, elle pose d'urgence cette question-là. Ça fait depuis des siècles, par exemple, qu'on fait faire des dictées aux enfants pour leur apprendre la grammaire, l'orthographe, et puis à la fin de l'année, ces bouts de papier finissent à la poubelle, alors qu'on pourrait très bien leur apprendre la grammaire et l'orthographe en leur proposant d'écrire des lettres pour les personnes âgées qui sont dans la maison de retraite à côté de l'école. Ça permettra aux enfants de comprendre que, honnêtement, la grammaire et l'orthographe, en tant que telle, ça n'a pas de valeur en soi. En revanche, les enfants comprendront que cela a de la valeur de savoir bien écrire, justement, en écrivant ces lettres pour ces personnes âgées, parce que bien écrire, c'est aussi essayer d'être bien compris et de nouer un dialogue. Et c'est là le problème, c'est que finalement nous avons beaucoup de théories et pas beaucoup de pratiques. On a les mathématiques, la biologie, on a toutes ces choses-là. Et finalement, c'est un peu comme si les connaissances avaient perdu de leur sens. Voilà. On connaît tous cette date, Marignan 1515, on la récite par cœur, un peu bêtement, comme des singes savants ou des perroquets. Et finalement, y a toujours autant de guerres dans le monde. Donc finalement, l'intelligence artificielle vient nous dire, si ChatGPT sait tout, qu'est-ce qu'on va apprendre demain aux enfants à l'école? Eh bien, il est peut-être temps de redonner du sens aux connaissances, de redonner du sens à la grammaire, à l'orthographe, aux mathématiques, à la biologie, en fait, de renouer le lien avec le réel. Vous savez, il y a un an et demi, j'étais très choquée par un sondage révélant qu'on a une bonne partie des petits Français qui ont du mal à distinguer entre les concombres et les courgettes. C'est fou, mais les concombres et les courgettes, c'est le réel. Et pour moi, justement, c'est ça, peut-être la crise aujourd'hui la plus grave que nous vivons, c'est notre lien avec le réel. On a perdu contact avec le réel. On est de plus en plus connecté au virtuel, et en fait, on s'est complètement déconnecté du réel, au point qu'on a des petits-enfants français, quand même dans le pays de la gastronomie, qui sont incapables de reconnaître des concombres et des courgettes. Donc ça veut dire que là, il y a un problème, et l'IA, l'intelligence artificielle, est là pour nous inviter, peut-être justement, à nous reconnecter au réel.
1: Alors on observe aussi un retour du par cœur dans certains établissements, apprendre des poésies justement pour... Voilà, parce que ça, on ne peut pas tricher à la maison quand il faut apprendre le poème et revenir le lendemain et le réciter. Qu'est-ce que ça évoque pour vous, finalement, l'entraînement, une autre manière aussi de revenir à des connaissances?
0: Alors, il y a deux choses. Un, la mémoire est un muscle, et donc plus on apprend par cœur et plus on a une mémoire fabuleuse. Et donc ça, pour le coup, il faut. Enfin, voilà, le cerveau, il faudrait penser notre cerveau un peu comme quand on va dans une salle de sport, et donc il faut entraîner son cerveau en permanence. Donc ça, oui, je pense que c'est un exercice salutaire. Mais aussi, ce que je trouve intéressant dans le par cœur, c'est qu'on ancre des connaissances qui seront toujours immédiatement accessibles. Et donc, c'est ça ce qui fait que, au cours d'une conversation, au cours d'un examen, au cours de, et puis même au cours d'une situation personnelle à laquelle on est confronté, eh bien, il y a un verre de Ronsard qui va nous revenir en tête et qui va nous permettre de pouvoir aider la personne avec qui on parle, de pouvoir trouver une réponse quand on est confronté à un problème personnel. Donc en fait, avoir des connaissances immédiatement disponibles en tête, c'est aussi une manière d'être libre. Et si on délègue toutes nos connaissances à l'intelligence artificielle, là pour le coup, nous n'aurons plus rien dans la tête.
1: Alors ça, c'est un bel hymne au professeur. Je rappelle que vous intervenez, Gabriel Alpern, dans différents établissements, justement pour remettre au cœur la réflexion et l'esprit critique. Merci beaucoup d'avoir été avec nous. Je rappelle que vous êtes docteur en philosophie, diplômé de l'École normale supérieure. Vous avez travaillé pour différents cabinets ministériels et vous êtes l'auteur de ce livre « Intelligence artificielle et l'homme créé à Dieu » et c'est publié aux éditions Hermann. Merci à vous, à bientôt.
0: Merci beaucoup.
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2: C'est lundi, jour de relâche dans les théâtres, le jour où vous recevez les artistes. Christophe Maury, aujourd'hui, vous recevez Sébastien Castro et José Paul pour la pièce Un succès fou. C'est le titre qui se joue au Théâtre des Variétés, c'est à Paris.
3: Bonjour Nadir, Sébastien Castro, José Paul, bonjour.
4: Bonjour.
3: La pièce est très attendue car elle vient après le triomphe d'une idée géniale que vous avez jouée à Paris et dans toute la France. Combien de représentations ?
4: 835.
3: 835 représentations, ça représente combien de temps ?
4: 3 ans et demi avec très peu de vacances.
3: Donc vous êtes reparti pour 3 ans et demi ?
4: Je le souhaite.
3: Peut-être plus.
4: Comme José ne joue pas dans la pièce, il le souhaite aussi.
5: Là. Ah oui.
3: Il s'agissait d'une histoire de sosie dans laquelle vous jouiez au moins 3 rôles, Sébastien. L'amant, le sosie de l'amant et le frère jumeau de l'amant qui était un plombier. Et José Paul, vous jouiez le mari.
5: Oui.
3: C'était pas le meilleur rôle.
5: Non. On ne m'offre jamais les meilleurs rôles.
3: Bah, je comprends que vous ne jouiez pas dans cette pièce-là.
4: Bah, gentil, voilà. C'est un rôle sur mesure.
5: Mais évidemment, mais je plaisante.
4: Que je t'avais écrit vraiment, mais au bien. Cordeau.
3: Alors cette fois, José Paul, vous ne jouez pas, mais vous signez cette mise en scène ô combien précise, minutieuse, je dirais chorégraphique.
5: Oui.
3: Nadir, vous vouliez intervenir en début d'émission parce que vous étiez très énervé.
6: Ben oui, oui, je suis
3: alors
6: énervé,
3: c'est votre
6: Christophe, parce que bon... La semaine dernière, on a reçu une grande dame, hein, Virginie Lemoine. Je lui ai dit ce que j'avais sur le cœur, c'est très bien, j'avais préparé mes compliments. J'avais l'air à peu près digne pendant toute l'émission, vous me l'avez confirmé. Non mais là, aujourd'hui, Sébastien Castro et José Paul, c'est pas possible. C'est un cran trop, c'est 12 travaux d'Hercule pour moi, là, aujourd'hui, hein, clairement.
3: Bon, alors vous pouvez sortir du studio.
6: Non, bah, non mais je vous permets pas, parce qu'ils sont tellement excellents, tellement talentueux, tellement expérimentés. Bah, que ça m'énerve, en fait. Comment voulez-vous faire une chronique drôle et piquante quand vous avez dans vous deux géants qui ont consacré leur vie, leur carrière à rendre le théâtre plus drôle, plus vivant, plus populaire et intergénérationnel, ce qui est plus rare. Moi, je suis censé faire le malin, je balance 2-3 vacheries comme vous me l'avez demandé, mais là, face à eux, j'ai surtout envie de me demander si je devrais pas me planquer en creusant un trou sous le studio.
3: Clairement. Vous avez demandé de trouver 2-3 vacheries sur la pièce.
6: Mais non, bah tenez, Sébastien Castro, par exemple. Voilà, un comédien, un auteur, un homme qui connaît la mécanique du boulevard comme s'il avait signé la charte des vaudevillistes et boulevardiers associés avec Feydeau, Guitry, Kounet et les autres. Les portes claquent, les mensonges champillent, les personnages s'enfoncent avec une énergie admirable. Ben c'est énervant quand même. Sébastien, c'est très simple, c'est le Ray Kounet français, mais en version 2.0. Même précision, même folie, même art du quiproquo, avec en plus quand même une modernité, une tendresse, une façon très personnelle de faire dérailler les situations, et des téléphones portables. Sinon, c'était Feydeau, en fait, clairement. Alors, d'abord, il a voulu se la jouer solo, hein, avec des spectacles tels que Dolores est une fille bourrée de contradictions et toutes mes condoléances. Et là, je suis sûr que même seul, il était brillant. C'est énervant, quand même. Ensuite, bon, il a adapté Ray Kounet et John Chapman avec tout le plaisir. Et pour nous, rebelote, un carton. Ensuite, il y a eu « J'ai envie de toi ». C'est pas une proposition, Christophe, mais c'était un titre qui annonçait déjà une certaine franchise. Puis il y a une idée géniale, et pour le coup, l'idée était vraiment géniale, puisque ça lui a valu 2 Molières. Et maintenant, un succès fou. À ce rythme-là, la prochaine pièce, ça s'appellera « Mes Molières, une tisane et au lit ». Mais derrière les titres, allez, qui font sourire, il y a quand même un immense respect du théâtre, une vraie science de la comédie, et une tendresse pour les personnages et un talent rare pour transformer le chaos en plaisir. Et puis il y a José Paul. Voilà, José, c'est encore plus compliqué pour moi, parce qu'il joue, il met en scène, il dirige, il accompagne, et il fait tout ça avec une apparente simplicité qui est profondément agaçante.
3: Ils ont l'air de rien tous les deux. Hein.
6: Ben non.
3: Comme si tout était facile.
6: Ben oui, mais c'est ça. Et quand je vois le travail de José Paul, moi je pense direct à des grands messieurs comme Pierre Mondy, comme Jean Poiret, à ces grands hommes qui
3: avaient... Il y a côté Pierre Mondy, me disait un spectateur l'autre jour.
6: Ces messieurs qui ont compris qu'on ne monte pas et qu'on ne joue pas la comédie uniquement pour faire rire. On la monte et on la joue juste. Et quand c'est juste, c'est là que le public rit. José, il sait placer un silence, régler un rythme, faire exister une troupe. Il transforme une mécanique compliquée en évidence. C'est peut-être ça le grand talent, en fait. Faire croire que tout est facile alors que tout est parfaitement millimétré et maîtrisé. Alors, aujourd'hui, Sébastien et José, bah, ils viennent nous présenter un succès fou au Théâtre des Variétés. Bah, le titre, c'est pas une promesse, c'est un constat. Hein. La salle est pleine, les gens rient, les gens sont debout pour applaudir. Alors oui, bah, voilà, j'aimerais rester en colère, continuer à dire des méchancetés et faire semblant de vous en vouloir, mais face à ces deux hommes qui ont autant fait pour le métier, pour l'élégance et l'amour du théâtre, je préférais être que sincère, comme d'habitude. Hein. Bah, merci Sébastien, merci José, merci de continuer à nous faire rire avec autant d'intelligence et de générosité, et surtout ne changez rien, enfin si, gardez peut-être vos titres, Parce qu'après, j'ai envie de toi, une idée géniale et un succès fou. J'ai peut-être une petite idée pour votre prochaine pièce. Elle pourrait s'appeler « Un chroniqueur qui ne sait pas où est sa place ». Et même là, je ne suis pas sûr d'avoir le rôle.
3: Merci, Nadir. Mais c'est drôle parce qu'au début de votre carrière, Sébastien, on disait « Ah ben, Castro, il a un côté droupi ».
4: Oui, et bon, on le dit toujours. Non, c'est fini.
3: Maintenant, on dit « C'est vrai que droupi a un côté Castro ». Alors, un succès fou se passe dans un immeuble de 3 étages. Le décor est absolument formidable, c'est somptueux. Qui a fait le décor ?
4: Citronelle Dufay.
3: Voilà, il faut dire son nom, Citronelle Dufay.
5: Elle fait un travail incroyable.
3: C'est magnifique.
6: Elle a un très beau nom en plus.
3: C'est beau, oui. C'est efficace, c'est complètement mystérieux. Alors, Simon vit au premier étage, on voit tout l'immeuble. Simon vit au premier étage, sa compagne dont il est séparé vit au rez-de-chaussée, elle est en voyage, heureusement. Au deuxième étage vit Oriane, une femme célibataire et enjouée qui a rêvé qu'elle trouverait l'homme de sa vie dans des couleurs rouges. Antoine, au troisième, est complètement bigleux et fortement épris de sa meilleure amie. Tout est calme ou presque, jusqu'au moment où survient un trublion, Jean-Patrick Lebrun. Que vient-il faire ?
4: Alors, il vient officiellement prier dans le grenier d'Antoine.
3: Mais c'est ce qu'il faut dire sur RCF Notre-Dame.
4: Oui, absolument. Parce que nous sommes le 15 août. Sa grand-mère habitait dans cet appartement. Elle est décédée. Il vient lui rendre hommage. Il vient prier au grenier, ce qui est absolument normal. Tout le monde fait ça.
3: Mais tout le monde retourne dans l'appartement dans lequel il a vécu enfant.
4: Toujours.
3: Et pour venir prier ou pour venir rechercher une petite chose qu'on aurait cachée quelque part, une petite surprise.
5: Pourquoi au grenier ?
3: Mais voilà. Alors, c'est une facture très classique, une exposition où se posent les pièges, se posent les pétards, tout va s'allumer petit à petit. Donc, le premier quart d'heure, on regarde ça en disant qu'est-ce qui se passe ? C'est un peu un monde de... C'est pas vraiment un monde de fous, mais c'est sympathique. Et puis, alors après, tout pète. C'était ce que vous vouliez.
4: Oui.
3: Oui.
4: Pardon, vous avez peut-être une réponse plus étoffée.
3: Non, non, mais Jean-Paul, vous avez déjà mis en scène les pièces de Sébastien Castro, J'ai envie de toi en 2019, Une idée géniale en 2022. Le public a l'impression que la mécanique comique est de plus en plus précise. Comment travaillez-vous ensemble ?
5: En fait, on travaille beaucoup et longtemps. En fait, sur cette pièce-là, encore une fois, on n'a pas décidé de monter la pièce il y a quelques mois. Et ça fait 2-3 ans qu'on est déjà sur ce spectacle.
3: Et vous participez à l'écriture ?
5: C'est-à-dire qu'au départ, Sébastien m'envoie des versions.
3: Ouais.
5: Je relis et je peux lui dire, là, peut-être qu'il y aurait moyen de... Là, je trouve qu'il y a un ventre mou. Enfin, ouais. Et Sébastien est extrêmement réactif et extrêmement travailleur. Donc, il se remet à l'ouvrage. Et puis, au fil du temps, on arrive à ce qu'on veut, nous. Ce qui fait que quand les acteurs entrent dans la piste, à partir de là, ça y est, on a déjà la pièce. Mais ensuite, il y a tout un travail qui se fait. Et on parlait de Citronelle Dufay, la décoratrice. C'est qu'avec Citronelle, on a travaillé presque un an sur le décor. C'est-à-dire, un peu comme alors, là, Sébastien et moi-même, on revenait en disant non, mais ça va pas. Là, il faut que ce soit comme ça. Et elle aussi, grande bosseuse, grand talent. Elle a au fil du temps peaufiné ce décor parce que c'était moi quand je l'ai lu la première fois la pièce. Je dis, c'est vraiment une usine à gaz, quoi.
3: C'est une usine à gaz.
4: Et je voudrais juste préciser que moi, quand je l'ai écrit, je me suis dit, on trouvera une convention parce qu'on ne peut pas avoir 3 étages sur scène. Et la première chose, une des premières choses que m'a dit José. Il m'a dit, mais j'aimerais qu'il y ait un immeuble de 3 étages. Et comme je ne le contredis plus depuis longtemps, je lui dis, oui, bien sûr, on va faire ça. Et puis on l'a, l'immeuble de 3 étages. Et évidemment que ça change tout d'avoir ce décor.
3: Mais ce qui est remarquable, c'est que quand les auditeurs entendent un immeuble à 3 étages, on imagine la maison de poupée coupée, hein, comme on l'a bien vu sûr. Dans les mises en scène de Jean-Laurent Cochet, par exemple. Bien. Là, on n'a pas du tout la maison coupée comme ça. On a 3 étages qui se... Comment dire ?
6: Qui s'emboîte.
4: Qui s'imbrique.
3: Oui, qui s'emboîte, qui s'imbrique. Et ça donne quelque chose à la fois de très moderne et une vision. On n'est pas là à regarder en haut et à baisser les yeux. On prend la maison. On prend la maison en face. Alors, vous avez publié votre texte, Sébastien Castro, à l'Avant-Scène Théâtre, une publication originale, parce qu'on est un format à l'italienne avec 3 colonnes.
4: Oui, c'est ce que je leur ai tout de suite dit quand ils m'ont dit qu'ils voulaient publier la pièce, l'Avant-Scène Théâtre. Je leur ai dit évidemment avec grand plaisir. Mais si on l'édite au format classique, les gens vont tenir 2 pages et ils ne vont rien comprendre. Parce que moi-même, je l'ai écrite sur 3 colonnes et je me suis rendu compte que c'était la seule façon d'y comprendre un tout petit peu quelque chose. J'avais essayé avec des codes couleurs, mais moi-même, je ne comprenais plus rien quand je me relisais. Et bref, avec les 3 colonnes, c'est à peu près lisible.
3: Alors, ce qui est merveilleux, c'est que lorsqu'on feuillette...
5: Alors, il faut préciser, une colonne par étage.
4: Oui, bien sûr.
3: Donc, on est chez Simon, chez Océane.
4: Et chez Antoine.
3: Voilà, et chez Antoine. Et il suffit de feuilleter le texte pour voir que ça passe d'une colonne à l'autre, mais absolument à toute allure. C'est-à-dire qu'on n'a pas une didascalie ou on n'a pas un grand tunnel sur une colonne. Non, ça passe tout de suite de l'un à l'autre. Et regardez ça, on se dit, mais mon Dieu, ça doit bouger dans tous les sens.
6: Donc là,
3: et...
6: chers auditeurs, vous ne le voyez pas, mais Christophe s'émerveille devant ce livre depuis 5 minutes.
3: Mais oui, mais ça, et ça bouge dans tous les sens. Et ça, c'est absolument merveilleux. Alors, tout le monde aime Simon.
4: Ah, c'est adorable, c'est mon personnage.
3: Mais oui, parce que Simon, il fait l'unanimité de sympathie dans la salle. Il est jeune, il est gaffeur, il est naïf, il adore réparer.
4: Il adore réparer l'électroménager, c'est sa passion.
3: Mais oui,
4: oui.
3: Un aspirateur en 143 pièces.
4: Absolument.
3: Alors, il les démonte, les 143 pièces, mais on n'est pas sûr qu'il sache les remonter.
4: Ah, oh, si, il va y arriver, ça va prendre le temps qu'il faut.
3: Oui.
6: Il arrive plus un aspirateur qu'une paire de lunettes, en fait.
4: Ah oui, absolument, c'est vrai.
3: Alors, il veut toujours rendre service, Simon.
4: Oui. Et il a une particularité, sans trop dévoiler de choses, c'est qu'il n'a, il en a conscience, il n'a pas de second degré, du tout. Il prend tout au premier degré. Ça, et ça peut lui jouer quelques tours.
3: Ben, ça va donner quelques quiproquos.
4: Oui.
3: Parce que quand la voisine lui dit qu'il va se prendre un râteau, parce qu'elle ne veut pas de lui.
4: Il est très effrayé.
3: Il est persuadé qu'il y a un râteau qui est planqué derrière les aspirateurs. Il y a combien de formules comme ça? Il y a
4: De rien, je crois qu'il y en a 17-18.
3: Oui,
4: L'idée, c'était José, parce que j'ai quelque chose avec les expressions, je ne sais pas pourquoi. Sur Jean Vitois, il y avait déjà un personnage qui, lui, arrêtait les expressions en plein milieu.
3: Ah oui, c'est absolument.
4: Et José m'avait dit, ce qui serait bien, c'est que, comme dans les pièces de Feydeau, quand les personnages ont un tic de langage, c'est qu'au bout d'un moment, quand on a compris qu'on pourrait être lassé par le principe, c'est qu'on passe à autre chose. Et puis bien plus tard dans la pièce, quand on a complètement oublié, qu'on y revienne et que ce soit encore plus drôle. C'était un bon conseil.
5: Ah oui.
3: Je me suis dit que vous aviez fait une liste de toutes ces expressions.
4: Alors j'avoue que ça m'a pris beaucoup de temps parce que je les ai à peu près toutes recensées.
3: Oui.
4: C'était laborieux. Et je me disais, mais j'espère que ça va être drôle parce que le temps que je passe à faire ça. Oui, ça m'a pris beaucoup de temps et j'ai vu celles où il y avait moyen d'en faire quelque chose et celles non.
3: Et c'est merveilleusement bien semé dans le texte. Oui. Mais ça articule aussi le texte pour vous, non ?
4: Oui, tout à fait. Et j'avoue que c'est le genre de choses où, à la première, j'étais extrêmement soulagé de voir qu'elle fonctionnait à chaque fois. Parce qu'on se dit, est-ce que le procédé n'est pas lassant ? Mais ça marche.
3: Alors, il y a des quiproquos aussi qui naissent de la myopie d'Antoine, parce que lorsque ses lunettes sont cassées, et elles se cassent souvent, il ne reconnaît plus personne.
4: Oui, il est vraiment, vraiment bigleux. Et José, là, pour vous expliquer un peu la façon qu'on a de travailler ensemble, c'est que très vite, José me dit, pour que ces quiproquos fonctionnent là, il faut vraiment que les fondations soient très solides et qu'on comprenne que sans lunettes, il voit rien du tout.
5: Mais il faut toujours être un tout petit peu didactique, parfois au départ,
3: oui,
5: justement, pour qu'ensuite ça fonctionne, que ça fasse boule de neige jusqu'au, et puis que ça soit une évidence ensuite pour le spectateur. Mm-hmm. C'est que le spectateur rit quand il lui arrive la deuxième ou troisième,
3: jusqu'à confondre un homme et une femme.
5: Voilà. Oui. Là, il voit plus que vaguement des couleurs, d'où aussi ce travail qu'on a fait sur les costumes. On voit beaucoup de personnages qui sont en rouge, rose, enfin voilà.
3: Mais ça, c'était pour reprendre le logo d'RCF Notre-Dame.
4: Absolument,
5: c'est un dommage. C'était la moindre des choses.
3: On l'avait bien compris. À ces trois étages s'ajoute à l'entresol Madame Collet.
4: Oui.
3: C'est qui, Madame Collet ?
4: Alors, dans la vie ou
3: sur scène.
4: Ah, sur scène.
3: Votre personnage.
4: Ce n'est
3: pas la concierge.
4: Non, c'est une voisine.
3: Oui.
4: C'est une voisine qui n'a pas la chance de partir en vacances, donc elle passe le 15 août chez elle.
3: Il faut le préciser, on est le 15 août.
4: On est le 15 août.
3: Ouais.
4: Elle a chaud,
3: Elle
4: a très chaud, et comme il y a une fenêtre de toit dans les escaliers, elle laisse la porte ouverte pour faire un courant d'air. Et comme elle laisse la porte ouverte et qu'elle s'ennuie, elle participe beaucoup à tout ce qui se passe, à tous les étages. Dès que quelqu'un passe devant chez elle, elle essaye de créer du lien. Et on a demandé à Agnès Bourrit de faire la voix de Madame Collet. Elle nous a dit oui. C'est-à-dire qu'elle a le chic pour... ça devient un vrai personnage, quoi.
5: Ah oui, c'est une spécialité pour elle. Après, une idée géniale, c'est la voisine maintenant. C'est la voisine nationale.
3: Mais oui,
5: tout
3: mais
5: monde se reconnaît en elle.
3: Ouais. On avait bien compris qu'il fallait trouver un rôle pour Agnès Bourri.
5: Oui. Ah oui, oui, c'était contractuel.
4: Et puis elle est ravie de faire rire en restant chez elle tranquillement.
3: Mais ça, c'est parfait. Elle a déjà eu deux Molières, elle pourrait en avoir un pour la voix.
4: Oui, ben, exactement. On va tout faire pour.
3: Écoutez, je vous propose qu'on écoute la bande-annonce pour sortir.
4: Mais il n'y aura pas les images.
3: Pour sentir l'ambiance.
7: Simon, enchanté.
8: Moi, c'est Anne. Je suis la cousine de Juliette, votre voisine du dessus.
9: Bonsoir. Je suis votre voisin du troisième.
7: Je suis tombé amoureux de ma meilleure amie.
4: Mais non.
7: Ben si.
8: Natacha.
10: Je suis sa meilleure amie.
11: Oui, pas sa meilleure amie.
12: T'as tout de l'heure, le
8: bah, dis-moi la vérité. Vous avez volé quelque chose chez Juliette?
13: Non, on n'a rien volé.
14: Bon, tu veux combien? 10%?
8: Tu vas t'en aller?
14: Attendez, vous voulez que je parte ou que je reste?
13: Bon, Jean-Patrick n'est pas au tympan.
4: Oh merde. Vous voulez une coupe de champagne?
14: Attention, vous allez lui faire mal. Il est mort, Simon.
15: Je te donne ma parole qu'il s'est rien passé avec ce mec.
16: Excusez-moi, j'ai oublié les préservatifs.
17: Mais c'est quoi ce fric?
18: Quand je pense qu'à 2 heures, on était seuls et fauchés, des losers, quoi.
19: Oh, je vais chercher du champagne pour trinquer à notre succès!
20: Un succès fou, la nouvelle comédie écrite et jouée par Sébastien Castro et mise en scène par José Paul. À partir du 27 août 2026, à Paris, au Théâtre des Variétés.
21: Ah, c'est fini!
22: Oui.
2: La bande-annonce de la pièce Un succès fou de Sébastien Castro au Théâtre des Variétés est mise en scène par José Paul. 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
3: Avec Nadir, nous sommes avec Sébastien Castro, auteur et comédien, et José Paul, metteur en scène d'Un succès fou qui se donne en ce moment au Théâtre des Variétés à 20h30. Alors, c'est tellement précis, les gens rient toujours au même endroit.
4: On peut dire oui. Hein.
5: Oui, l'intensité est différente selon les salles.
3: Oui, bien sûr.
5: Toujours, c'est le principe du théâtre vivant.
3: Voilà. Oui.
5: Mais
3: globalement, les rendez-vous sont là.
5: À 95%, les rendez-vous sont là. Même quand je dis 95, c'est même 99. Il faudrait qu'il y ait un événement qui perturbe ça, parce que autrement, et puis comme ils sont extrêmement intègres. Tous,
3: oui.
5: Toute la bande d'acteurs, ils cherchent pas à faire rire, ce que vous disiez tout à l'heure. Ils cherchent d'abord à être dans la situation. À partir du moment où ils sont dans la situation, les choses découlent naturellement, quoi. Mais on n'en a même pas vraiment parlé aux répétitions, ils le savaient. Mais oui. C'est par là que ça commence.
3: Vous êtes habitué à travailler avec eux, de toute façon.
5: Je suis habitué. Non, là, encore une fois, il y avait des... Comme je dis, je travaille pas en autarcie. Hein.
3: Oui.
5: j'ai travaillé avec une centaine d'acteurs. C'est vrai qu'il y a un groupe d'acteurs. Bon, évidemment que Sébastien fait partie, que Guillaume Cléris aussi. J'avais travaillé aussi avec Raissa Mariotti, oui. Julia Gallo aussi, Benoît de Mérignac aussi.
4: Il n'y a que Martin de
5: Geoffroy. Martin Geoffroy, oui. Qui était, mais il y a toujours une personne ou deux nouvelles dans les spectacles que je monte. Oui, ce sont des choses qui arrivent. Et au contraire, c'est très bien.
3: Alors, tout l'immeuble, ce 15 août, pourrait être très gai, parce que nous sommes en face. Mais, parce que c'est très joyeux. Ils sont tous à peu près de la même génération. Ils pensent tous à peu près au même truc. Mais nous sommes en face de 3, sinon 4 solitudes, ce qui est extrêmement contemporain, hélas. Et c'est là où pas mal de gens se retrouvent.
5: Oui, des êtres cabossés, en fait, par la vie.
3: Oui.
5: Et puis, comme souvent, dans ces immeubles-là, on croit que les gens se connaissent, mais ils ne se connaissent pas. Un bonjour, mais ça s'arrête là. Et ce qui est intéressant, là, c'est que l'effet de la pièce, le démarrage de cette pièce, c'est ça, c'est que tout d'un coup, les situations vont faire qu'ils vont devoir se rapprocher et qu'ils vont devoir être solidaires des uns et des autres.
3: D'autant qu'il y a un chien à nourrir.
5: En plus, oui, ça, on avait oublié le chien.
6: Et des plantes à arroser.
4: Absolument,
3: et des
4: oui.
3: plantes à arroser. Alors, il y a plusieurs thèmes au fondement de cette histoire folle. Il y a la solitude, il y a la sexualité, il y a l'entraide des voisins, il y a l'homosexualité. Ce sont des sujets extrêmement forts. Et ils viennent un peu comme ça. C'est un peu les 4 points cardinaux d'une même boussole. Est-ce que vous aviez pensé à ces sujets avant de partir dans cette folie, ou est-ce que c'est cette folie qui a accouché de ces sujets?
4: J'avais pas pensé à ces sujets, ça, non. Je pensais plus à des situations et je crois que inconsciemment, mais je n'osais peut-être pas me l'avouer, j'avais envie, J'avais envie que ce soit aussi drôle, mais j'avais aussi envie qu'il y ait un peu plus de profondeur dans cette pièce.
3: Parce qu'ils sont très récurrents, ces sujets. Et en assistant à votre pièce, parfois, on se dit, mais attends, il y a quelque chose de très très fort, on est en train d'avoir quelque chose qui pétille complètement, mais au fond du fond, il y a une humanité qui est blessée, qui n'arrive pas à s'en sortir, qui pourrait être solidaire, mais ça part dans tous les sens. Et finalement, il va y avoir mort d'homme.
4: Ah, on en parle ?
3: Non. Bon, alors, ne parlons pas de mort d'homme, mais enfin, il y a un élément du décor qui est fondamental, c'est la cour de l'immeuble,
4: oui.
3: Qui est un puits de lumière, en fait,
4: oui.
3: Plutôt, où se déroule pas mal d'actions. Alors, on est bluffé par les trucages. On n'en parlera pas, mais ça permet de franchir une fenêtre, de pénétrer dans l'autre appartement. Et alors là, ça devient complètement dingue.
5: Oui, c'est très compliqué à monter.
4: En fait, quand José a lu la pièce, il y a donc 2-3 ans, je ne sais plus, j'étais terrifié parce que, s'il m'avait dit non, je ne la monte pas, je ne sais pas ce que j'aurais fait. Donc, je rêvais qu'il la monte, mais je sais qu'on propose énormément de pièces à José, qu'il en monte une... 2 grands max par an, et je sais qu'on a beau être amis, si la pièce ne l'emballait pas, il ne l'aurait pas fait, enfin je ne crois pas. Donc j'étais fébrile, et il a lu heureusement la pièce très vite pour ne pas me laisser dans un inconfort énorme.
5: Ouais, tu te connais.
4: Et est-ce que, je ne sais pas si tu t'en souviens, tu m'as dit, j'avais un peu peur que ça puisse faire un peu redite avec la précédente, ça n'est pas le cas,
5: ouais.
4: Et tu m'as dit, c'est encore plus fou que la précédente.
5: Ah oui,
6: ah totalement.
3: Ah oui.
5: Oui, c'est différent. C'est-à-dire que là, on en parle beaucoup du reste de la scénographie, évidemment. Oui. Donc on revient à Citronnelle, mais le travail qui a été fait. Puis je parle aussi de que ce soit Marie Crédoux, que ce soit Michel Vinogradov, Laurent Béal. C'est-à-dire que toute l'équipe technique s'est mise vraiment au service de l'œuvre de Sébastien. Et il fallait toutes ces énergies. Je pense à mon assistant Guillaume Rubeau, parce qu'il a fait un boulot incroyable pour que tout ça tombe comme je le désirais. Mais c'est vrai, quand j'ai lu la pièce de Sébastien, moi je dis, mais comment on fait?
3: Mais oui.
5: Comment on fait? Voilà, on a parlé tout à l'heure, parce que c'est vrai que chez Fedot, on parle des portes qui claquent. Mais là, il y a aussi les fenêtres en plus. C'est-à-dire qu'on a les portes, mais il y a les fenêtres.
3: Oui.
5: Et elles ont un rôle important. Et il y en a 3.
3: Il y a 3 fenêtres et 5 portes.
5: Oui, c'est ça. Plus un grenier. N'oublions pas le grenier, parce qu'on parlait de 3.
6: Vous avez compté les portes et les fenêtres.
3: et forcément, ça claque comme chez Fedot, mais ça surclaque comme chez Ray Cooney. Et c'est un ouragan.
5: Oui, mais pardonnez-moi, parce qu'on m'a déjà fait cette remarque-là. Et pour moi, c'est un compliment. Mais en fait, les portes ne claquent pas, si on veut être honnête.
3: Oui,
5: cette espèce de balai en permanence, par exemple, vous voyez personne ne courir sur le plateau. C'est l'enchaînement de tout ça qui donne la sensation aux gens qu'il y a un rythme de fou. Bon, plus ce qui se passe à travers les fenêtres, et on ne dira rien, mais c'est vrai que c'est l'ensemble. Et que je dis souvent dans le travail, le rythme, en fait, c'est l'enchaînement, c'est la fluidité. On peut faire courir les gens, on peut les faire claquer les portes, ça ne provoquera pas du rythme. Ça peut être extrêmement lent tout d'un coup si c'est fluide. La fluidité, en fait, c'est véritablement c'est la base, c'est le fondement en fait de la comédie.
3: Et là où vous êtes très fort, c'est que vous arrivez à capter l'attention du spectateur sur un détail comme 2 boutons. L'un qui ferme le store et l'autre qui allume la lumière.
5: Oui.
3: Et on va être... On ne les a pas vus avant.
5: Non.
3: Mais à partir du moment où on les voit, on ne voit que ça.
5: Ah oui, oui, oui. Et on attend.
3: Et on est obsédé par ça.
5: Ah, oui, oui. Mais j'ai adoré parce qu'un soir, je suis souvent dans la salle là, en ce moment pour le spectacle, et il y avait la femme devant moi, et je ne dis rien, mais elle a juste dit, tu vas voir, ça y est. Il va appuyer sur le mauvais bouton. Tu vois, je te l'avais dit. Et j'ai adoré parce que j'ai dit, ah oui, cette femme,
3: ça.
5: Elle est dedans.
3: Bah,
5: oui,
3: c'est
5: elle
3: est bien dedans. Hein. C'est-à-dire, vous
6: voyez, quand vous parliez des portes qui se ferment et pas qui claquent, j'ai un souvenir, moi, qui est gravé dans ma tête, c'était sur la première version de C'est encore mieux l'après-midi, qui était joué par Jacques Villeray, Pierre Bondy et Virginie Pradel. Il y a une scène qui dure, je crois, 2 minutes, où c'est juste 3 des portes qui se ferment et il n'y a pas un dialogue.
5: Non.
6: Et c'est tellement millimétré, il n'y a pas, à part, juste avant que Pierre Bondy se remette à parler, il y a le public qui applaudit, parce que c'est une telle chorégraphie, et c'est pour ça que je pense aussi sur ça avec un succès fou, que même en fait, juste c'est un ballet total. C'est vraiment, quand vous dites, un véritable ballet.
3: Et le public applaudit à l'intérieur de l'action dans un succès fou. Ça, c'est absolument merveilleux.
5: On ne dira pas oui, pourquoi.
3: Non, mais, voilà. Mais c'est, et alors, c'est merveilleux parce que chez vous, Sébastien Castro, comme dans vos mises en scène, José-Paul, il n'y a jamais de vulgarité. Jamais. C'est toujours très élégant. Et en même temps, on rit comme des enfants à gorge déployée. Quand on lit les comptes rendus des premières de Feydeau, on entend, notamment pour un tailleur pour dames, on n'entendait pas les comédiens tellement les gens riaient et se tenaient les côtes. Mais je peux vous dire qu'au théâtre des variétés, il y a plusieurs fois dans la pièce où on n'entendait pas les comédiens tellement la salle riait. Et vraiment, on sort de là avec un rire bon enfant qui fait un bien fou.
5: C'est drôle parce qu'il y avait un moment, en répétition, je trouvais qu'il y avait un tout petit manque de rythme. Il manquait un petit quelque chose, un moment précis dont on ne parlera pas. Et j'avais dit à Sébastien, écris quand même quelque chose pour toi à ce moment-là, parce que je trouve que quand même, il y a un petit vide. Donc Sébastien écrit, et le lendemain, je dis, tu peux pas écrire un peu plus long? Vraiment, je voudrais que ça comble ce moment-là. Il me fait, oui, j'écris un peu plus long. On n'entend pas un mot de ce qu'il dit tous les soirs, de ce monologue. Je l'ai embêté à écrire. On n'entend pas un mot. Un mot, voilà.
3: Alors, il me reste à vous remercier tous les deux, Sébastien Castro et José-Paul. Vous avez signé, vous jouez, vous mettez en scène un succès fou au Théâtre des Variétés. Une des pièces, sinon la comédie à voir en cette rentrée jusqu'aux fêtes et plus si affinité. On vous espère 850 représentations et plus encore. Merci Nadir pour vos explorations si précieuses.
4: Nadia.
3: Merci Jean-Paul Lérine pour la réalisation. Merci également à Thierry Stenner, François Dieudonné, Philippe Malpeuch pour la réussite technique de notre entretien. Grand merci également à Catherine Ségouffin pour la préparation de cette émission. Demain, je recevrai Adrien Goetz pour son nouveau roman Les Trois Hortenses, publié chez Grasset. D'ici là, prenez soin de vous des autres, soyez heureux, c'est urgent. Et Simon, je vous laisse l'antenne.
2: Merci Christophe, je vous dis à demain pour un nouveau succès fou, n'en doutons pas.

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2: On va partir à la rencontre de femmes et d'hommes qui vivent la mission au quotidien, des témoignages qui nous emmènent sur le terrain, au plus près de celles et ceux qui font vivre l'Église dans sa richesse et sa diversité, ici en France et dans le monde. Nombreux sont ces prêtres qui partent en Afrique, en Asie, en Amérique latine ou bien sur tant d'autres continents pour y vivre leur vocation, annoncer l'Évangile et accompagner les communautés partout dans le monde. Qui sont-ils? Qu'est-ce qui les a conduits à partir? Comment vivent-ils leur mission et leur foi? C'est tout de suite dans Missionner. Bienvenue dans ce rendez-vous sur les chemins de la mission. Et aujourd'hui, j'ai le plaisir de vous emmener en direction de la Syrie avec le Père Vincent de Beaucoudré. Bonjour Père.
3: Bonjour Madame.
2: Merci beaucoup d'être avec nous, prêtre de la Compagnie de Jésus, appelé en 2016 à rejoindre la mission au Liban. Vous avez été ordonné prêtre à Beyrouth en 2018 et puis envoyé en Syrie à Homs et aujourd'hui à Damas. Père de Beaucoudré, vous dirigez le service jésuite des réfugiés en Syrie à Jaramana. C'est précisément dans la banlieue sud de Damas. Dites-nous pour commencer peut-être, Père, en quoi consiste votre mission aujourd'hui ?
3: Le GRS, donc le service jésuite des réfugiés, en fait, il s'occupe pas de réfugiés parce que il y a plus d'étrangers qui sont en Syrie, mais il a été amené pendant la guerre à s'occuper de tous les gens qui se sont déplacés. Ils ont été très nombreux et donc aujourd'hui c'est un peu les activités sociales des jésuites en Syrie. Donc c'est avec nos voisins prendre soin des plus vulnérables des quartiers où on est. Et donc c'est à Alep. C'est à Homs, c'est dans la montagne, et puis c'est à Jaramana, cette banlieue de Damas où j'habite. Et donc, on mène comme ça des projets éducatifs, sanitaires, de soutien psychosocial, et d'essayer de prendre soin du tissu social à notre manière, en prenant soin des plus vulnérables et en les mettant au cœur de notre projet de société. Donc, c'est un travail d'organisation pour une équipe, parce qu'on est une équipe de 300 personnes à travailler pour le GRS en Syrie. Donc voilà, il faut s'organiser, il faut trouver de l'argent, savoir qu'est-ce qu'on veut faire, comment mettre les plus vulnérables au cœur du projet et pas seulement faire la charité. Voilà, c'est tout ça, mon travail.
2: C'est une présence plutôt récente. Vous arrivez en 2008, c'est ça, en plein milieu de...
3: En fait, le GRS arrive en 2008 en Syrie pour s'occuper des Irakiens qui se réfugient en Syrie, parce que c'est la guerre en Irak. Et puis en 2011, du coup, le GRS est là et commence à s'occuper des Syriens qui se déplacent. Et donc, progressivement, le GRS devient une des activités principales des jésuites en Syrie, parce que le nombre de personnes vulnérables augmente, et il faut mettre ça au cœur de notre projet, il faut nous adapter à la réalité. Et donc à un moment c'est beaucoup de l'urgence, y compris au moment du tremblement de terre en 2023, et puis maintenant c'est plus des choses à se dire de qui est-ce qu'on va prendre soin autour de nous.
2: Justement aujourd'hui la situation, quelle est la réalité sur le terrain? On entend dire que les ruines se reconstruisent petit à petit. Qu'est-ce que vous vivez, vous? Quelle est la situation aujourd'hui?
3: D'abord, le pays est ruiné, donc les ruines se reconstruisent, mais il en reste encore beaucoup, beaucoup. Voilà, il y a quand même des pans entiers du pays qui ont été détruits, des zones qui ont été complètement abandonnées. Maintenant, il y a presque 2 millions de personnes qui sont revenues dans le pays, il y a presque 2 millions de personnes qui s'étaient déplacées à l'intérieur du pays et qui sont retournées dans leur lieu d'origine. Donc il y a toute une dynamique, mais aujourd'hui, c'est aussi le fait que... économiquement, le pays a du mal à décoller, qu'en fait, depuis 2018, on a eu une crise économique absolument dévastante qui fait que les gens ont l'impression de ne plus avoir les moyens de survivre, et c'est souvent vrai. Et puis, pour ce qui est des minorités, les chrétiens, mais pas que, en plus, il y a une angoisse de dire quel est le projet du pays, où va-t-on aller ? Et il y a quand même encore... De la violence, des revanches vis-à-vis de certaines minorités. Il y a régulièrement des attentats. Et donc tout ça n'aide pas à faire confiance dans la reconstruction, même si celle-ci est effectivement en train de démarrer.
2: Matériellement, c'est très difficile encore aujourd'hui au quotidien pour les Syriens. De beaucoup de ré.
3: Matériellement, oui, c'est très difficile. Il y a encore beaucoup de salaires qui sont très bas, qui permettent pas de vivre. Aucune famille ne peut se permettre de vivre avec un seul salaire. Le travail des enfants, il a augmenté. Alors aujourd'hui, on peut acheter de tout en Syrie, ce qui n'était pas du tout le cas il y a 2-3 ans. Donc matériellement, c'est disponible, mais tout est très cher et les salaires ont monté un peu, mais ce n'est pas encore suffisant du tout.
2: Père Vincent, vous êtes français, jésuite, et votre mission vous a conduit au Proche-Orient, et tout particulièrement donc aujourd'hui en Syrie. Comment est-ce que vous vivez vous-même votre mission? Qu'est-ce qui vous anime?
3: Ce qui m'anime, c'est d'abord ce qui me permet de tenir et de vivre cette mission, c'est d'abord les personnes elles-mêmes. C'est leur travail. Moi, j'essaye de le rendre possible comme je peux, à ma manière, de les aider. Mais par définition, entre guillemets, du missionnaire, eh ben on est étranger et donc un peu incompétent. Et donc, ce qui nous anime, c'est vraiment de prendre de cette énergie, de voir les gens prendre soin les uns des autres et d'essayer d'encourager ça. Et puis, c'est de se lier. Alors, même si on ne sait pas pour combien de temps ça sera, et même si moi, peut-être qu'on m'enverra ailleurs demain, c'est de se lier pour un temps à un peuple et s'y attacher.
2: Vous êtes aux côtés des Syriens, donc depuis quelques années maintenant. Qu'est-ce qu'ils vous apprennent? Comment vous vivez justement ces situations de guerre, de grandes difficultés avec eux dans leur quotidien? Comment on leur apporte de l'espérance étant à travers cette épreuve? Comment est-ce que vous gardez quand même l'espérance et comment est-ce que vous arrivez justement à transmettre cette espérance, à la vivre?
3: Le premier truc, c'est que si on veut transmettre l'espérance, il faut d'abord se laisser désespérer. Parce que en vrai, si je suis pas désespéré, c'est que j'ai pas encore écouté les gens. Hein. C'est que je suis pas encore vraiment là. C'est que je vis dans mon espèce de rêve et de bulle. Et donc, il y a pour moi le vrai premier effort entre guillemets, c'est de se laisser désespérer. Et puis ensuite, par l'évangile, par les ressources spirituelles qui sont les nôtres comme jésuites, par tout ça, d'essayer de faire attention à ces petites choses qui fonctionnent et d'essayer de redire mais ça c'est beau, ça a du goût, ça vaut le coup de continuer. Mais ça, si je veux le vivre pas comme une espèce de, pas artificiellement, mais si je veux pouvoir partager, en fait, en Syrie aujourd'hui, ça doit être sur un fond profond de désespoir.
2: Quelles seraient peut-être ces petites lueurs que vous avez pu vivre, où vous vous êtes dit...
3: C'est tout simplement de voir les gens continuer. C'est tout simplement de voir les gens dire que... ils se reconnaissent plus dans la Syrie, mais quand on leur demande de se présenter, ils présentent leur pays avec une certaine fierté. C'est de voir que quand on demande à des gens de l'aide, parce qu'on a un projet, une nouvelle idée, quelque chose, y a du monde qui arrive tout de suite. C'est de voir que la tradition d'accueil, d'accueillir, de nourrir, de faire un bon repas, malgré le fait qu'on n'arrive plus rien à acheter, qu'il y a une grande simplification de ce qu'on mange, ça continue, ça tient. Voilà, c'est tout ça.
2: Aujourd'hui, si vous aviez peut-être un message à faire passer aux auditeurs qui nous écoutent actuellement, qu'est-ce que vous aimeriez leur dire?
3: J'aimerais leur dire qu'on n'est pas persécuté, qu'on n'est pas des victimes, qu'on est peut-être partiellement en sécurité, mais d'une part, c'est que partiel, et d'autre part, on ne se sent pas en sécurité ici. Et que ça, c'est usant et c'est fatigant. Et donc, les gens en Syrie, et spécialement les minorités et les chrétiens, sont fatigués. Sont, comme je disais tout à l'heure, par certains côtés désespérés. Et que ça, ça demande de prendre un soin. Alors, on n'est pas le pays le plus pauvre du monde. On va pas raconter des carabistouilles en faisant croire que on est ceux qui ont le plus besoin d'aide matérielle. Mais cette espèce de désespoir collectif nous tue à petit feu. Et ça, ça mérite qu'on prenne soin de ces populations dont je me sens solidaire aujourd'hui.
2: Aujourd'hui, vous œuvrez donc aux côtés des Syriens avec le service jésuite des réfugiés, notamment, et une mission en tout particulier, JRS MENA. Est-ce qu'on peut en savoir un petit peu plus, Père Vincent de Beaucoudré ? Comment est-ce qu'on peut vous soutenir
3: le MENA, c'est Moyen-Orient. Ouais. Le MENA, c'est le Moyen-Orient. Donc, le JRS, pour nous permettre de tenir, on s'organise. Parce qu'évidemment, aujourd'hui, vu la situation économique en Syrie, nos activités sont entièrement financées par l'extérieur de la Syrie. Et donc, on a un bureau à Beyrouth et on a le JRS du Moyen-Orient. Donc, MENA, c'est l'abréviation de Moyen-Orient et Afrique du Nord en anglais. Elle nous soutient et collecte de l'argent pour nous permettre de faire ce qu'on est en train de faire. Donc, mentalité et autres, d'accueillir les enfants après l'école pour leur permettre de ne pas décrocher de l'école et pas se mettre à travailler à 9 ans, 10 ans, ou de prendre soin de la santé physique et psychologique des personnes à Alep. Tout ça, voilà, ça fait partie de nos projets. Et tout ça, c'est soutenu à travers cette structure-là.
2: Une structure et un projet que l'on peut retrouver sur le site internet des Jésuites, tout simplement, ou bien sur celui, je vais l'appeler, donc OMCFAA. C'est bien ça.
3: Exactement.
2: Père de Beaucoudré.
3: C'est ça, c'est le bureau des missions jésuites. C'est la fondation pour les missions jésuites en France.
2: Voilà.
3: Et qui nous permet en plus de profiter de la solidarité française avec le soutien même du gouvernement, du coup, puisqu'il y a des reçus fiscaux.
2: Qui fête d'ailleurs ses 100 ans de solidarité donc internationale cette année. Merci.
3: Exactement.
2: Merci d'avoir été avec nous aujourd'hui, Père Vincent de Beaucoudré, en direct de la
3: Syrie.
2: Merci pour votre témoignage.

0: Racontez-nous.
1: Exactement, c'est un peu exceptionnel ce qui se passe dans notre atelier en ce moment, puisque nous avons la grande chance, la grande joie de tailler la croix qui sera au Stade de France pour la veillée des jeunes en présence du pape Léon XIV.
0: Une grande croix, et vous allez nous en dire un peu plus dans quelques instants. Vous qui restaurez donc habituellement des croix dans nos villages, un peu partout en France, aujourd'hui vous avez donc eu cette demande. Comment ça s'est passé? Qu'est-ce que vous avez ressenti à cette occasion? Comment ça s'est passé?
1: En réalité, ça s'est passé assez simplement, c'est-à-dire que nous avons reçu un mail avec la demande d'une croix pour le Stade de France. Et donc évidemment, pour nous, l'équipe de Sauve-Clavaire et aussi pour nos 4 000 bénévoles, c'est une grande joie de participer à la venue du pape en France, mais aussi une grande fierté pour notre association. Voilà, c'est un peu une sorte de consécration. Pour notre session, voilà, on restaure le petit patrimoine chrétien français partout en France. Et en réalité, c'est une mission qui ne fait pas beaucoup de bruit. C'est un patrimoine très silencieux, les calvaires, les statues, tout ce qu'on peut croiser à la croix, au bord des routes de France. Et donc voilà, d'avoir un calvaire, une croix de SOS Calvaire sous les projecteurs, c'est une grande joie et une grande fierté pour nous.
0: Vous êtes très engagé, vous l'avez dit, un peu partout en France, et vous restaurez combien de croix, de calvaires environ par année? Comment ça se passe?
1: Alors, c'est difficile de tenir les comptes parce que justement, on a beaucoup d'antennes locales qui restaurent localement leur patrimoine. Mais ce qu'on sait et ce qu'on peut dire, c'est que depuis janvier 2023, nous sommes à plus d'un calvaire par jour restauré.
0: Quand même, un calvaire par jour.
1: Voilà.
0: Pierre-Alain Gréco, aujourd'hui, cette demande donc à l'occasion de la venue du pape Léon bientôt donc au Stade de France, cette grande veillée, et c'est une grande croix que vous êtes en train de réaliser. Racontez-nous, vous avez choisi quelque chose de plutôt sobre, épuré, en bois. À quoi elle va ressembler cette croix?
1: Exactement, c'est une croix qui sera assez sobre, assez simple, à la demande de l'organisation de la veillée des jeunes. Mais je pense que ce n'est pas plus mal, finalement, parce qu'elle se rapproche de ce qu'on fait tous les jours, de ce qu'on a l'habitude de faire, c'est-à-dire une croix simple, comme on en croise des milliers, voire des dizaines de milliers partout en France. Et donc, c'est une croix qui fera 5 mètres de haut pour 2 mètres de large, qui sera accompagnée d'un Christ. Voilà, qui a été restauré spécialement à cette occasion. Pour la petite histoire, ce Christ, il a été retrouvé dans un grenier il y a plusieurs années. On nous a appelés pour nous le confier en nous disant que donc c'est des personnes qui n'étaient pas croyantes, qui n'étaient pas chrétiennes et qui nous ont dit même si on n'y croit pas, on est incapable de jeter Jésus, c'est comme ça qu'ils nous l'ont dit, récupérez-le. Donc on a récupéré ce Christ-là, on l'a restauré, c'est ce Christ-là qui figurera sur la croix du Stade de France.
0: Aujourd'hui, cette croix sera donc présente à l'occasion de la grande veillée. Elle sera placée donc devant près de 80 000 jeunes. Qu'est-ce que ça va signifier pour vous? Qu'est-ce que ça dit? Voilà, une croix pour cette jeunesse qui va venir prier autour du pape Léon.
1: C'est un message fort pour la jeunesse de France. Le premier message que ça envoie, c'est un message d'espérance. Quand on voit l'actualité, on peut se dire que ce n'est pas toujours très joyeux. Et pourtant, il y a aussi des bonnes nouvelles. Et je pense que ce calvaire fait partie des bonnes nouvelles, cette croix fait partie des bonnes nouvelles. Et donc, on a aussi besoin d'espérance. Notre jeunesse a besoin d'espérance. Et c'est ce à quoi participent aussi nos bénévoles sur le terrain. On dit souvent qu'on remet la croix au centre du village, mais je pense aussi que nos bénévoles, nos bâtisseurs remettent l'espérance au cœur de nos villages. Et donc c'est évidemment un message d'espérance, c'est aussi un message fort pour dire que le petit patrimoine, et quand on dit petit, c'est pas parce qu'il est insignifiant, mais c'est parce qu'il n'intéresse pas les grands budgets, ni même les grands architectes, ce petit patrimoine-là, eh bien il fait quand même un peu de bruit. on s'intéresse à lui, ou en tout cas là aujourd'hui, on s'intéresse à lui.

0: Et donc, nous, SOS Calvaire, on s'en félicite.
1: SOS Calvaire qui donc restaure les calvaires et participe à la sauvegarde du patrimoine chrétien un peu partout en France. Vous l'avez dit, Pierre-Alain Gréco. On estime à une dizaine de milliers, vous allez peut-être me corriger, le nombre de croix et de calvaires présents en France. Il y en a qui disparaissent, il y en a d'autres que vous arrivez à restaurer. Aujourd'hui, vous êtes inquiet pour cet héritage ?
0: Dans un premier temps, si vous m'aviez interrogé mon premier jour chez SOS Calvaire, je vous aurais dit que effectivement, je suis inquiet. Et en réalité, aujourd'hui, quand je vois tous ceux qui se mobilisent, toutes les mairies, parfois avec beaucoup de courage, nous appellent pour qu'on intervienne, nous appellent pour restaurer leur calvaire, tous les autres monuments du petit patrimoine chrétien. Je pense qu'il reste du travail, il y a encore beaucoup à faire. Mais non, je ne suis pas inquiet. Et justement, chaque croix relevée, chaque croix restaurée, chaque calvaire restaurée, c'est un peu, ça rejoint ce que je disais tout à l'heure, c'est vraiment un marqueur d'espérance pour toute une génération et évidemment pour tous les habitants du village dans lequel une croix est relevée et une croix est restaurée. Le chemin est long, mais on est de plus en plus nombreux et j'appelle tous ceux qui nous écoutent à évidemment nous rejoindre notre association, nous soutenir pour participer eux aussi concrètement à la restauration du patrimoine français.
1: Vous êtes de nombreux jeunes et vous êtes de plus en plus nombreux, Pierre-Alain Gréco. Vous sentez vraiment un nouvel intérêt pour ce petit patrimoine, si je puis dire, aujourd'hui ?
0: Oui, il y a vraiment un grand intérêt. Si vous voulez, les calvaires en France, c'est vraiment une particularité de la France. On peut en retrouver dans d'autres pays, mais c'est vraiment en France qu'il y en a le plus. Et en fait, tous les calvaires, et c'est ça aussi qu'il faut comprendre, c'est que tous les calvaires ont été posés pour des raisons bien particulières. Chaque calvaire raconte une histoire, raconte l'histoire du village dans lequel il se trouve. Ça peut être une mère qui avait promis d'ériger un calvaire si son fils rentrait de la guerre, ça peut être pour la fin d'une épidémie, ça peut être pour demander une grâce, pour une mission, etc. Et donc, il y a vraiment... tous les calvaires racontent des histoires. Et les habitants, tous ceux qui nous rejoignent, que ce soit des jeunes ou des moins jeunes, on a vraiment de tous les profils, de tous les âges. Les gens qui nous rejoignent, ils veulent évidemment faire quelque chose de concret, quelque chose qui a du sens. Voilà, se lever le samedi matin pour aller restaurer un calvaire, c'est pas commun. Et pourtant, ils sont plus de 4000 à le faire. Et voilà, pour avoir quelque chose de concret et qui a du sens, mais c'est aussi par besoin de racines. Le calvaire, il prend ses racines profondément dans le sol et il s'élève haut dans le ciel. Voilà, il nous apprend la verticalité dans un monde qui s'affaisse. Et donc, elle nous apprend à lever les yeux en repensant à nos racines, à notre histoire, mais aussi à lever les yeux parce qu'il y a une transcendance évidente avec le calvaire.
1: Vous, Pierre-Alain Gréco, qu'est-ce qui vous a donné envie, justement, de rejoindre l'association SOS Calvaire, de restaurer ses croix, de participer à cette grande aventure ?
0: Bah, un peu toutes les raisons que je viens de vous évoquer. Je pense vraiment qu'on est une génération aussi qui a besoin d'expérience, mais aussi qui a soif et qui a soif de plusieurs choses. On a besoin de concret et ça on l'a vraiment vu après le Covid. Rester enfermé chez soi, ça remplit pas le cœur de l'homme. Le cœur de l'homme, il a besoin d'autre chose, il a besoin de concret et ça passe par justement frotter un calvaire. Se retrousser les manches pour porter du bois, enlever de la mousse sur un calvaire, ça peut paraître anodin. Et pourtant, c'est quelque chose de profond. Et moi, quand je vois justement nos charpentiers tout au long de l'année, mais là encore plus avec la croix du pape, qui taille des croix, eh bien, il y a vraiment quelque chose qui se passe dans leur cœur parce que c'est quelque chose de très profond. C'est pas commun de voir des gens qui restaurent des croix, ou il y a encore moins des charpentiers qui taillent des croix à l'année. Et pourtant, c'est ça qui remplit le cœur de l'homme et c'est ça dont on a besoin.
1: Est-ce qu'il y a peut-être une anecdote au sujet de cette grande croix qui est donc en cours de préparation pour la grande veillée du 25 septembre prochain, Pierre-Alain Gréco?
0: Une grande anecdote,
1: C'est l'effervescence. Ça avance comme vous voulez.
0: Voilà, ça avance comme on veut. Là, je la vois depuis la fenêtre de là où je suis et je peux vous dire qu'elle est très belle. Elle sera très belle et j'espère qu'elle va marquer les 80 000 personnes qui la verront et qu'elle restera longtemps dans la mémoire de ceux qui la verront.
1: Qu'est-ce que vous aimeriez qu'ils voient justement quand ils regarderont cette croix-là au centre du Stade de France lors de la grande veillée ?
0: Eh bien, qu'ils voient au-delà de deux simples bouts de bois assemblés, du travail artisanal qui a été fait sur ces deux bouts de bois, qu'ils voient le signe que ça représente, qu'ils voient aussi que l'aspect patrimonial, mais aussi l'aspect spirituel de cette croix et tout ce que ça représente.
1: Un grand merci, Pierre-Alain Gréco. Merci d'avoir été avec nous aujourd'hui avec SOS Calvaire qui restaure, valorise et donc transmet le petit patrimoine chrétien français au quotidien. Ça va faire bientôt 40 ans. Hein. On va se retrouver très prochainement pour en parler. Et cet grand événement, donc, avec une croix en chêne que vous êtes en train de préparer, qui sera donc apportée au Stade de France pour la grande veillée de prière des jeunes. 80 000 personnes sont attendues au Stade de France le 25 septembre prochain. Et vous y serez, bien évidemment, Pierre-Alain Gréco. Merci beaucoup d'avoir été avec nous. Très bonne journée.
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3: Bonjour à tous. La France est souvent appelée la fille aînée de l'Église. Une expression qui dit quelque chose de l'histoire particulière qui unit notre pays à la papauté depuis près de 2000 ans. Des baptêmes des rois aux grandes crises entre le pouvoir politique et Rome, des pèlerinages aux voyages apostoliques, les liens entre les papes et la France ont profondément marqué l'histoire. Alors, pourquoi les papes accordent-ils une place si particulière à la France ? Qu'est-ce qui rend cette relation unique et que peut-on attendre de la visite de Léon XIV en France au mois de septembre ? Pour répondre à ces questions, je reçois l'historien et docteur en histoire Jean-Baptiste Noé, auteur du livre « Léon XIII, le pape de la modernité » aux éditions Salvator.
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3: Jean-Baptiste Noé, bonjour.
4: Bonjour.
3: Alors, on entend souvent dire que la France est la fille aînée de l'Église. Pouvez-vous nous rappeler justement d'où vient cette expression et ce qu'elle signifie vraiment ?
4: Alors, formellement, elle a été constituée au XIXe siècle. C'est une réécriture a posteriori de l'histoire, un titre que l'on a pu s'accorder, mais ça se fonde évidemment sur des éléments importants, notamment les liens séculaires, millénaires même, qui ont été tissés entre le royaume de France et la papauté, depuis le baptême de Clovis, qu'on reconnaît comme ayant eu lieu en 496, même si la date n'est pas forcément certaine. Donc, baptême entre Clovis et l'évêque Rémy de Reims. Et c'est à partir de là que débute cette grande histoire entre la France et la papauté. Il y a de multiples reprises. La France a aidé la papauté, notamment contre des ennemis extérieurs. Et donc, ça a tissé des liens spirituels, intellectuels, tout à fait particuliers.
3: Alors, depuis quand les papes entretiennent-ils peut-être une relation particulière avec la France ? Est-ce qu'il y a des moments fondateurs ? Vous avez parlé de... Bon, il y a Clovis, mais les rois qui sont sacrés, mais est-ce qu'il y a d'autres moments fondateurs de cette histoire ?
4: Oui, alors Clovis avec les Mérovingiens, et puis il y a le rôle important des Carolingiens, notamment Pépin le Bref, le père de Charlemagne, qui donne au pape Étienne II un territoire qui donne ce qu'on appelle les états de l'Église. En fait, Pépin le Bref a fait la guerre contre les Lombards, il a récupéré les territoires des Lombards, et il donne ce territoire, où c'est Rome et la région romaine, donc le Latium, il le donne au pape Étienne II. Et donc ça permet au pape d'avoir... La souveraineté sur un territoire particulier, c'est là l'origine des états de l'Église. Et puis après, on a Charlemagne qui se fait sacré empereur à la Noël 800 dans la basilique Saint-Pierre avec le pape Léon III. Et puis ensuite, au cours de l'époque médiévale, des liens privilégiés évidemment, notamment les croisades qui ont été menées essentiellement par les Francs. Saint-Louis a évidemment joué un rôle important. Et puis au cours de l'histoire de l'Église, pour synthétiser, ce qu'il y aurait beaucoup à dire, eh bien c'est notamment le rôle important des missionnaires, notamment à partir du XVIIe siècle jusqu'au XXe siècle, missionnaires à la fois en Amérique, en Asie, en Afrique. Le rôle important joué aussi par les communautés religieuses, les monastères, pensons notamment à l'ordre des Clunisiens et des Cisterciens. Donc tout ça, vous voyez, le domaine intellectuel, philosophique, théologique, économique et politique, ont fait qu'il y a un lien vraiment très fort entre le catholicisme et le royaume de France.
3: Un lien très fort entre le catholicisme et la France, vous l'avez très bien décrit, Jean-Baptiste Noé, vous êtes docteur en histoire, vous êtes l'auteur du livre Léon XIII, le pape de la modernité chez Salvator, et vous êtes avec nous sur RCF Notre-Dame pour nous décrypter ces liens. Alors, les relations entre la papauté et les rois de France ont-elles pour autant toujours été harmonieuses ou... ont-elles connu des périodes de fortes tensions ?
4: Oui, il y en a eu. Là, je vous ai décrit un tableau un petit peu idyllique, les relations ont été très tumultueuses. D'abord, même à l'époque médiévale et à l'époque moderne, il y a eu des tensions parfois rudes, notamment pour la nomination des évêques, que le pape voulait avoir la prérogative sur la nomination des évêques. Il y a eu les questions également pour gérer les monastères. Donc tout ça a pu créer d'importantes tensions. Et puis, à partir de l'époque moderne, la Révolution, par exemple, là aussi, les tensions étaient fortes. On se rappelle quand même que Napoléon a emprisonné le pape, que le pape en est mort de cet emprisonnement. Donc ça a été vraiment des choses terribles. Et ensuite, le combat mené notamment par la Troisième République, très, très anticléricale, qui a cherché à éradiquer le christianisme. Et d'ailleurs, dans les années 1920, les relations diplomatiques entre la France et le Saint-Siège ont été rompues. Donc, on a des relations qui sont complexes et qui, finalement, aujourd'hui, se sont très fortement réchauffées depuis les années 1960. Donc, finalement, les choses vont mieux, mais l'histoire a été tumultueuse et compliquée.
3: Et puis alors, pendant près de 70 ans, les papes ont quitté Rome aussi pour s'installer à Avignon. Pourquoi ce déplacement déjà a-t-il eu lieu? Et est-ce que ça a eu des conséquences, justement, pour l'Église?
4: Oui, alors, ce déplacement a eu lieu parce que vous avez un pape qui est élu, qui est Clément V, et Clément V est bordelais. Et donc, il est élu quand il est dans la région de Bordeaux, il est en Aquitaine. Et donc, il se rend à Rome pour prendre possession de sa charge. Mais il s'arrête en Avignon, parce qu'Avignon, à l'époque, appartenait au pape. C'était pas un territoire français, c'était un territoire entre le Royaume de France d'un côté et l'Empire germanique de l'autre. Donc il s'arrête en Avignon pour faire une pause. Et finalement, il n'a jamais été à Rome, parce qu'à Rome, on avait une guerre civile entre les grandes familles romaines. Et donc, c'était trop dangereux pour lui. Et donc, il s'installe en Avignon. Et c'est le début de ce qu'on appelait la papauté d'Avignon, puisqu'à sa mort, le nouveau pape reste en Avignon. Et ça a fait d'Avignon une ville qui n'avait pas un grand intérêt, qui n'était pas très importante. Ça en a fait la capitale de la chrétienté, avec notamment la création des bâtiments que l'on peut encore visiter aujourd'hui. Et puis ensuite, il y a eu le schisme en 1378, donc là, deux papes, un en Avignon, un à Rome, et il a fallu attendre 1418 pour que les choses se règlent et que le pape quitte définitivement Avignon pour être uniquement à Rome. Et c'est vrai que lorsque le pape était en Avignon, ce que beaucoup reprochaient, c'est que le roi de France ait le contrôle de la papauté. C'était une crainte de beaucoup, ça n'a jamais été le cas, mais c'était une crainte, et finalement, le pape, en étant à Rome, eh bien, est indépendant, et il est indépendant notamment des princes, que ce soit le roi de France ou que ce soit d'autres rois.
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3: Cette semaine sur RCF Notre-Dame, on parle des relations entre les papes et la France, des relations qui ont toujours eu lieu, elles ont été plus ou moins tumultueuses. Mais si l'on prend les visites pontificales un peu plus récentes qui ont marqué l'histoire contemporaine, on se souvient du célèbre « N'ayez pas peur » de Jean-Paul II, ou « France, qu'as-tu fait des promesses de ton baptême ?» C'est un discours qui avait un peu marqué les esprits, Jean-Baptiste Noé.
4: Oui, c'était en 1979, au Bourget, la première visite de Jean-Paul II en France. On parlait de la fine aide d'église, alors c'est très bien, on peut en être très fier et on peut évidemment être fier de notre histoire. Mais enfin, la primauté, si on peut dire, ou le droit d'aînesse, ça d'abord, surtout des engagements. Et Jean-Paul II venait remettre un petit peu les catholiques à leur place en leur disant, c'est bien de vous prévaloir d'un titre honorifique, mais qu'est-ce que vous en faites? Et si vous n'en faites rien, ça ne sert à rien. Et donc, quand on se prétend être la fine aide de l'église, eh bien, ça donne surtout des responsabilités et ça donne surtout des devoirs. Et donc Jean-Paul II avait comme ça secoué les catholiques français et ça avait contribué à un grand renouveau de la foi et des mouvements religieux en France, donc une visite vraiment très importante. Et d'ailleurs, la France est le pays où Jean-Paul II s'est le plus rendu avec la Pologne. C'était un pape très francophile et ça montre la sollicitude que Jean-Paul II avait et l'amour qu'il avait pour la France.
3: Son successeur Benoît XVI est venu lui aussi également en France, à Paris et à Lourdes, ce qui n'a pas été le cas de François, qui pour le coup est venu, mais enfin, c'était pas des visites officielles. Comment comprendre finalement un peu ce « je t'aime moi non plus » de François ?
4: Oui, c'est très curieux parce qu'il n'a jamais fait de visite officielle. Pour autant, il est venu trois fois en France, Strasbourg, Marseille et Ajaccio. Et c'est aussi un pape qui était très francophile. Il a beaucoup lu les auteurs, les grands théologiens français. Il a toujours dit que son livre de chevet, le livre qu'il avait marqué, c'était Augustin ou Le Maître est là, d'Henri Malègue. Un livre qui était d'ailleurs quasiment oublié en France et qu'il a fait redécouvrir aux Français eux-mêmes. Donc on a un pape, François, qui était pétri de culture française, comme beaucoup d'ailleurs d'Argentins, mais qui n'a jamais voulu effectuer deux visites officielles en France parce qu'il se méfiait d'une éventuelle récupération. Et il a toujours cherché à aller dans des villes où les papes n'avaient pas été, ce qui est le cas effectivement de Marseille et d'Ajaccio.
3: Alors Léon XIV va effectuer bientôt sa première visite en France. Quels sont les enjeux de ce déplacement justement dans la lignée de ses prédécesseurs ?
4: Alors, comme souvent, il s'agit de confirmer les catholiques français dans la foi, de rendre visite d'abord aux catholiques et puis de parler à l'ensemble des Français. Il faut bien voir aussi que ce qui se passe en France intrigue et beaucoup. Je le vois notamment en Italie, y compris d'ailleurs dans les sphères catholiques et vaticanes en Italie, notamment ce boom, cette explosion des baptêmes, cette vitalité du catholicisme en France, c'est quelque chose qui intrigue et qui interroge. Et beaucoup, évidemment, sont tout à fait heureux de le voir, mais ils veulent chercher de voir pour comprendre cela. Et donc Léon XIV vient aussi dans une France qui est finalement assez paradoxale. Il y a parfois un peu de déprime intérieure en France, mais la France est vue comme un pays où avec un dynamisme catholique important, et on voit que la situation a beaucoup changé par rapport à 1979 ou même par rapport au début des années 2000. Donc ça va être un voyage très intéressant pour cela.
3: Alors qu'est-ce que cela peut changer aussi justement pour la France, ce voyage, que ce soit d'ailleurs, il va s'adresser aux catholiques, mais aussi à la classe politique, aux autorités.
4: Oui. Tout à fait. Et d'ailleurs, quand je vois les derniers voyages qu'il a effectués en Algérie, au Cameroun ou en Espagne, on voit qu'il parle de manière très directe. Et quand notamment le discours qu'il a fait au Cortés, donc la Assemblée nationale espagnole, il a été très, très franc sur les sujets qui fâchent. Donc on voit que c'est un pape qui est plein de douceur, mais enfin qui est très ferme, ferme dans la foi et dans les principes. Et donc on peut s'attendre à des propos très francs, d'autant plus à des Français qui se prétendent en tout cas avoir ce droit d'aînesse et qui veulent jouer un rôle majeur dans le monde catholique. Eh bien, raison de plus pour être très ambitieux à leur égard et pour avoir des propos de fermeté pour les encourager.
3: Jean-Baptiste Noé, merci beaucoup d'être venu nous éclairer sur cette relation entre les papes et la France. Je rappelle le titre de votre livre, Léon XIII, le pape de la modernité. C'est chez Salvator. Vous pouvez évidemment retrouver cette émission sur rcfnotredame.fr et sur toutes les plateformes. Merci.

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1: Les chemins de Dieu sont parfois bien mystérieux. On ne comprend pas toujours pourquoi une rencontre arrive, pourquoi parfois une porte s'ouvre et une autre se ferme. Et pourtant, c'est parfois au détour de ces chemins inattendus que tout prend un nouveau sens. Aujourd'hui, je vous propose de découvrir le parcours de Valérie Mazot. Bonjour Valérie.
2: Bonjour Marie-Leïla.
1: Merci d'être avec nous depuis les vignobles nantais. Valérie, vous avez été baptisée en 2023 à 55 ans. C'est une véritable renaissance que vous vivez. Ce parcours, vous le racontez dans un ouvrage paru aux éditions Salvator, Cheminer vers la lumière, itinéraire d'une catéchumène. C'est votre itinéraire spirituel. Valérie, vous qui avez grandi dans une famille non croyante, et pourtant, dès l'adolescence, vous êtes attirée par les lieux sacrés, les églises, les récits chrétiens. Racontez-nous, comment est-ce que démarre ce cheminement spirituel ?
2: Le cheminement a vraiment démarré lors d'une rencontre avec Marie quelques années plus tard. Depuis l'adolescence, je cherche Dieu, ça c'est sûr. J'aime être dans ces lieux sacrés, dans ces écritures et lectures aussi sacrées. Et la rencontre se fait lorsque j'ai un petit peu plus de 30 ans et qu'une statue de Marie en plâtre, qui fait à peu près un mètre de haut, vient à ma rencontre dans un lieu où elle a été déposée.
1: Assez improbable comme endroit.
2: Ouais, très improbable et en même temps finalement très naturel parce que un lieu de don, d'humilité. Et là, cette statue de Marie finalement qui est en prière, donc qui est en plâtre dans un blanc un petit peu sali, un petit peu cassé au pied, eh bien elle me tend les bras et la grande aventure commence vraiment à ce moment-là.
1: Elle vous tend les bras. Pourquoi cette statue vous a-t-elle autant bouleversée, Valérie ?
2: Je pense que c'est vraiment une rencontre déjà de femme à femme, de maman à maman. Je crois que cette symbolique de Marie, notre mère universelle, était vraiment pour moi un lien déjà qui était évident. Je me suis certainement identifiée dans Marie, la Vierge Marie, alors que je connaissais bien sûr et qui m'attirait depuis très longtemps. Mais je pense que c'était cette main tendue entre deux mamans, moi, maman d'un jeune garçon à l'époque, et notre mère universelle, où là j'ai été extrêmement touchée par cette présence qui finalement allait me conduire à Jésus puis à Dieu. J'avais certainement besoin de cette identification à la maman universelle qu'est Marie pour moi.
1: Alors votre conversion ne s'est pas faite en un jour, elle s'est construite pendant des années. Ça a mis du temps, il a fallu plusieurs étapes pour franchir le pas finalement, Valérie.
2: Oui, c'est vrai. C'est vrai que c'est un choix important que de s'engager. Mais je suis quelqu'un d'assez lent à prendre un engagement parce que je sais que c'est important et qu'il y a des conséquences. Et donc j'ai beaucoup découvert, bien sûr, la chrétienté. Alors voilà, l'univers catholique, protestant, orthodoxe. Également, un ami bouddhiste m'a ouvert les portes du bouddhisme en m'expliquant, un ami musulman également. Bon, donc j'ai pris en fait ce temps de découvrir beaucoup de religion et de spiritualité pour être certaine d'être au plus juste avec ce que mon cœur me disait. Donc j'ai pris tout ce temps-là.
1: Vous aviez peut-être aussi une certaine peur de devenir catholique.
2: Alors oui, c'est ça, oui, c'est très bien Marie-Laïla, je vois votre sourire et c'est tout à fait juste. Pour être honnête, je me sentais de plus en plus catholique, mais j'avais aussi peur parce que les actualités n'étaient pas très favorables concrètement à devenir catholique, hein, avec malheureusement toutes les exactions dont on a entendu parler. dans lesquelles, bien sûr, je ne me reconnaissais pas du tout. Et je me disais, mais mon Dieu, mais moi, je ne vais jamais réussir à expliquer que je me sens quand même catholique, malgré tout ce que l'on entend. Donc oui, j'avais des peurs. Et puis des fois, j'étais aussi un petit peu en colère contre Dieu, parce que je n'avais pas encore compris pourquoi Dieu ne faisait rien par rapport à toutes ces horreurs dans le monde, ces guerres, ces misères. Et parfois, j'en voulais un petit peu. Donc voilà, j'avais aussi un peu de la peur et puis aussi un peu de colère. Et donc, il m'a fallu du temps.
1: Alors, comment ça s'est passé quand vous décidez quand même de commencer ce parcours, cette préparation au baptême ?
2: Oui, en fait, j'ai eu un déclic. On sait bien, c'est magique aussi, c'est mystérieux, ces déclics. Qu'est-ce qu'il fait qu'à un moment donné, on va être prêt ? J'assiste à une conférence d'un homme catholique très décomplexé, passionnant, très ouvert. Et je me suis dit, mais finalement, voilà, le moment est venu. Et comme il n'est jamais trop tard pour le plus grand amour, à 53 ans, je me suis engagée pour ces 2 années de catéchuménat près de chez moi, à Nantes. Et là, d'ailleurs, 2 ans, je me suis dit, oh, mon Dieu, 2 ans, c'est tellement, ça va être tellement long. Et finalement, ça a été tellement trop court pour m'initier, découvrir, m'acculturer. Voilà.
1: Qu'est-ce qui s'est passé ? Qu'est-ce qui se passe justement quand vous plongez dans les évangiles, les écritures ? Comment est-ce que vous découvrez le Christ ?
2: Alors oui, ça a vraiment été pour moi une déflagration intérieure, parce que j'avais lu, comme toute personne un petit peu en dehors du catholicisme, bien sûr, j'avais lu un peu la Bible, des bribes, des passages, des expressions que nous utilisons tous, je les connaissais, je savais qu'elles étaient issues de la Bible. Et là, en démarrant mon catéchuménat par la lecture de l'évangile de Marc, puisque mon accompagnateur me l'avait conseillé, là j'ai vraiment rencontré le Christ. Et j'ai vraiment rencontré ce guide d'un amour inconditionnel et aussi très pragmatique, hein, avec ses paraboles agricoles qui m'ont beaucoup parlé dans leur simplicité, dans leur profondeur. Et là, vraiment, je me suis dit, voilà, c'était ça, c'était ce guide-là, cette incarnation de l'amour inconditionnel que je cherchais depuis toujours.
1: Et puis, il y a le grand jour, celui du baptême. Ça se passe donc dans la veillée, dans la soirée, la veillée pascale, hein, à Pâques, la basilique Saint-Nicolas de Nantes, grande et belle église.
2: Oui, magnifique, pleine à craquer, chacun tenant sa petite bougie, cette fête de la lumière sur après la pénombre. Bah, très très émouvant d'être dans cette grande famille catholique qui m'accueillait pour une mission nouvelle qui commençait, parce que c'était à la fois très émouvant pour moi et très naturel, puisque je me suis dit cette nuit-là, durant cette veillée pascale, que ça y est, j'allais être aussi à mon tour missionnée, comme le titre de votre très belle émission, ben missionnée pour témoigner de la lumière du Christ et de ce chemin vers sa lumière qui m'amenait jusqu'à ce moment-là dans cette très belle basilique, et ce chemin qui finalement en fait commençait à partir de ce jour-là.
1: C'est une véritable naissance, renaissance. Comment est-ce que vous avez envie d'en parler aujourd'hui, Valérie Mazot, de ce baptême, de ce jour?
2: Oui, je pense que c'est, pour moi, ça a été une renaissance. Dans cette nuit veillée pascale de résurrection, c'est, oui, pour moi, c'est vraiment la naissance à une vie nouvelle. Et d'ailleurs, j'aime dire aujourd'hui que je suis une femme de 58 ans et une petite fille née à Dieu il y a 3 ans. Donc oui, vraiment, naissance nouvelle avec, alors bien sûr, et je n'ai pas changé par ailleurs, hein, je suis toujours cette femme que mes proches connaissent, la maman que mes garçons connaissent très bien aussi, donc ça n'a pas été un bouleversement de toute ma vie humaine, et j'ai été dans cette continuité de qui je suis depuis toujours. Ça a été une dimension en fait supplémentaire qui s'est ouverte à moi, donc avec cette évidence de Jésus en permanence dans ma vie, avec l'Esprit Saint, avec Marie bien sûr, et notre Père qui fait que nous sommes tous reliés dans cette grande famille. Donc vraiment naissance à cette vie nouvelle, une dimension supplémentaire dans ma vie, ouais, qui arrivait ce jour-là.
1: Valérie Mazot, vous avez écrit votre cheminement spirituel, votre itinéraire dans ce livre « Cheminer vers la lumière », itinéraire d'une catéchumène. Aujourd'hui, à tous ceux qui nous écoutent, qui sont en chemin, qui se posent beaucoup de questions, qu'est-ce que vous aimeriez leur dire ?
2: Alors, je pense que mon message, c'est vraiment celui-ci. Il n'est jamais trop tard pour le plus grand amour. Et le plus grand amour, au-delà de l'amour humain qui est forcément imparfait, nous sommes imparfaits, un amour humain familial, conjugal, amical, n'est jamais parfait, hein, par définition. Donc l'amour, le plus grand amour, c'est l'amour de Dieu, bien sûr, qui est toujours là pour nous, pour pardonner dans sa miséricorde. Et ce plus grand amour, pour ce plus grand amour, cette belle rencontre, il n'est jamais trop tard. Donc allez-y, quoi. Aller vers sa lumière.
1: Quand on a beaucoup de questions, et ça vous est aussi arrivé, vers qui on peut se tourner justement quand on ne sait pas trop comment faire, Valérie ?
2: Alors, oui, je pense qu'on peut se tourner vers plusieurs personnes parce qu'on n'ose pas toujours passer la porte d'une église et aller rencontrer un prêtre. Là, il y a des réponses magnifiques. Nous avons la chance dans notre paroisse d'avoir le père Hubert et le père Xaopay qui sont ravis et tellement lumineux aussi pour expliquer. Donc ça peut être pousser quand même la porte de l'église près de chez soi. Parfois, c'est un peu impressionnant. Donc ça peut être en parler dans la famille, autour de nous. On a peut-être des personnes qui ont cette grâce, cette foi, et aller simplement leur confier les questions, nos questions, et être dans cette écoute inconditionnelle. Et puis si ce ne sont pas les bonnes personnes, et puis parfois, voilà, sur le site de nos diocèses, il y a des interlocuteurs, des interlocutrices qui peuvent aussi nous accueillir dans cette écoute de nos questionnements. Il n'y a pas de mauvaises questions. En tout cas, oui, aller vers cette lumière, vers des personnes qui portent cette lumière, et puis ça se fera parce que l'Esprit-Saint est là. Et il nous guide vers les bonnes personnes, toujours.
1: Et
2: toujours.
1: Il n'est jamais, jamais trop tard pour le grand amour. Un grand merci, Valérie Mazot, d'avoir été avec nous aujourd'hui. Votre ouvrage « Cheminer vers la lumière, itinéraire d'une catéchumène », c'est à retrouver aux éditions Salvator. Merci beaucoup d'avoir été avec nous aujourd'hui, Valérie Mazot.
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1: Il est 1h.
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2: C'est l'un des livres préférés du pape Léon XIV, l'un de ceux qui l'inspirent le plus. Après la Bible, ce livre s'appelle « La pratique de la présence de Dieu ». Il a été écrit par un religieux du XVIIe, XVIIIe siècle. Alors pourquoi cet ouvrage de prière écrit par Laurent de la Résurrection est-il si important pour le pape? Qu'est-ce que le frère a pu bien écrire qui puisse nous toucher encore aujourd'hui? C'est ce que nous allons voir avec vous, frère Didier Marigollet. Bonjour.
3: Bonjour.
2: Vous êtes Carme Deschaux au couvent de Paris. Les Carmes Deschaux, eh bien, ils sont issus de la réforme des Carmes qui avait été menée par Saint Jean de la Croix et Sainte Thérèse d'Avila. C'est un ordre apostolique et contemplatif. On y reviendra. Mais aujourd'hui, si on s'arrête sur Laurent de la Résurrection, c'est parce que le pape l'a cité comme celui qui a décrit une façon simple, entre guillemets, de suivre le Christ. Alors, frère Didier Marigollet, est-ce que vous diriez, comme le pape, qu'on peut trouver là une pratique qui, je cite, « permet au Seigneur de nous guider » ?
3: Oui, je crois que moi, j'ai été très, très heureux quand j'ai vu que le pape Léon XIV citait Laurent de la Résurrection. Moi, j'ai un lien assez fort avec Laurent de la Résurrection parce que quand je suis rentré au Carmel en 1991, on fêtait le troisième centenaire de la mort de Laurent de la Résurrection et ça a été l'occasion pour un de mes confrères, le père Conrad de Mester, de publier un livre qui contenait tous les écrits de Laurent de la Résurrection. Donc, du coup, c'est vraiment une spiritualité carmélitaine qui m'a nourri au début de ma vie carmélitaine. Et je comprends tout à fait que le pape montre que c'est vraiment quelque chose de tout à fait universel. Quand Laurent écrit « La pratique la plus sainte et la plus nécessaire de la vie spirituelle, c'est la présence de Dieu. » Voilà, c'est tout simple.
2: C'est tout simple, mais c'est pas si simple.
3: Voilà, c'est quelque chose de tout simple et finalement d'exigeant. C'est un peu comme la petite voix de la petite Thérèse. Ça demande jamais de faire des choses extraordinaires, mais ça demande une vigilance de tous les instants. Ça demande d'être attentif en permanence.
2: Alors, c'est vrai que Laurent de la Résurrection, il y est resté connu pour l'importance qu'il accordait à l'oraison silencieuse et aux exercices spirituels. Est-ce que vous diriez que c'est quelque chose qu'on retrouve dans la pratique du pape, dans sa façon de prier? Est-ce qu'il y a quelque chose chez le pape Léon XIV qui laisse transparaître cette manière de prier, cette pratique de la prière?
3: On sent, enfin, quand on voit le pape Léon XIV, et particulièrement quand on le voit célébrer, on voit qu'il est attentif à cette présence, on voit qu'il est, il est habité par cette présence. Moi, je trouve qu'il y a quelque chose qui transparaît dans sa manière d'être, de cette intensité de la présence de Dieu et de la présence à Dieu.
2: Mais qu'est-ce qui vous fait dire ça?
3: C'est difficile, hein. C'est vraiment un ressenti, j'allais dire. Moi, je le sens extrêmement concentré, à la fois tout attentif aux autres, mais en même temps très intériorisé, très, très, très présent à ce qu'il fait, à ce qu'il vit.
2: Et justement, cette intériorité, on y reviendra, parce que c'est le cœur, véritablement, de la pratique de la prière de Laurent de la Résurrection. On va revenir justement sur ce personnage, sur cette auteur, sur cette figure spirituelle, Nicolas Hermann, Lorrain, né à la fin du XVIIe siècle. Il va entrer en religion sous le nom de Laurent de la Résurrection, mais avant, il est soldat aux côtés du duc de Lorraine. Il va frôler deux fois la mort, il est blessé et il va finir par quitter sa carrière militaire. Il a 21 ans. À ce moment-là, il se passe quelque chose. Lorsque justement tout s'arrête, autre chose va commencer.
3: Oui, en même temps, il faut revenir aussi à l'expérience qu'il fait quand il a 18 ans. Parce que à 18 ans, il vit une expérience spirituelle décisive qui est assez étonnante, c'est-à-dire qu'il va considérer un arbre dépouillé en hiver et cela va lui permettre de méditer sur la vie qui va redonner vigueur à cet arbre qui est mort et dépouillé, etc. Et ça va complètement transformé, c'est-à-dire que pour lui, ce regard sur un arbre dépouillé en hiver va manifester que le Dieu créateur est un être vivant et personnel.
2: C'est-à-dire qu'il
3: et
2: voit,
3: ça change tout.
2: Il voit quelque chose qui est en décrépitude, qui semble ne plus avoir de vie parce que c'est l'hiver et que toutes les feuilles sont tombées. et il va découvrir véritablement que quelque chose est possible à partir de rien, au fond.
3: Tout à fait, tout à fait. Et par l'action de Dieu, en fait. Par l'être de Dieu qui communique sa vie. Et ça, ça va transformer complètement sa vie. Alors, il va d'abord faire, comme vous le dites, sa vie de soldat, et puis finalement, il va se rendre compte qu'il n'est pas fait vraiment pour être soldat, et la mort le... Mais il veut se consacrer à Dieu, il va essayer d'être ermite, mais en fait, ça ne va pas marcher non plus, donc il va monter à Paris où il va devenir laquais d'un conseiller du roi. Et puis, finalement, c'est à 26 ans qu'il entre chez les Carmes des Chaux.

0: Et nous sommes sur RCF Notre-Dame avec le frère Didier Marie Gollet. On évoque avec vous Laurent de la Résurrection, auteur cité par le pape Léon XIV comme étant celui qui vient inspirer sa vie de prière. Alors, nous étions arrêtés à l'époque où Laurent de la Résurrection va entrer au couvent des Carmes, à l'époque sous le nom de Nicolas Hermann. Il entre dans ce couvent, mais c'est pas si évident l'arrivée dans ce couvent.
1: C'est pas évident, il va recevoir le nom de Laurent de la Résurrection, il a 26 ans, c'est un couvent qui est en fondation, on peut dire, puisqu'il a été ouvert 30 ans auparavant, il y a du monde, et Nicolas Hermann a conscience gravement de son péché. Il médite beaucoup sur le fait qu'on ne sait pas exactement ce qu'a été sa vie de soldat. Hein. Est-ce qu'il a participé à des massacres? On n'en sait rien, il n'en dira jamais rien. Mais on sait qu'en entrant au couvent, il va avoir vraiment conscience de son être péché, un sentiment vraiment qu'il est pécheur. Et ça va le marquer pendant plus de 10 années.
0: Ouais, il est tourmenté.
1: Il va être tourmenté et finalement, il va s'abandonner au Seigneur. C'est-à-dire, il va plus chercher à se justifier ou à se purifier lui-même. Et voilà, je suis pécheur, mais je m'en remets à toi. Je m'abandonne entre tes mains. C'est toi qui sais et c'est toi qui feras le travail.
0: Alors, frère Didier Marie Gollet, les biographes insistent sur le fait que celui qui deviendra Laurent de la Résurrection est au départ un frère convert, sans grandes études théologiques, ouais. Et qu'avec le temps, il va finir par conseiller de grands évêques comme Bossuet ou Fénelon qui sont restés dans l'histoire. C'est aussi celui qui, pendant plusieurs années, va réparer les chaussures, sera cuisinier, etc. Qu'est-ce qu'on peut tirer de cette expérience-là du frère Laurent de la Résurrection, frère Didier Marie Gollet ?
1: Moi, je crois qu'on peut... Pour moi, Laurent est tout à fait l'adaptation de la parole de Jésus dans l'Évangile. Ce que tu as révélé aux petits, tu l'as caché aux sages et aux savants et tu l'as révélé aux tout petits. Voilà. Je crois que le mystère, Dieu le révèle aux tout petits, à ceux qui sont pauvres, à ceux qui sont humbles. Et finalement, Laurent est un de ces petits qui s'en est remis à la tendresse et à la miséricorde de Dieu et à qui Dieu a révélé sa présence, en fait.
0: Qu'est-ce que ça veut dire véritablement s'en remettre à la présence de Dieu? Tout à l'heure, vous utilisiez le terme abandon, s'abandonner à Dieu, frère Didier Marie Gollet. Qu'est-ce qu'on peut comprendre dans ces expressions-là?
1: C'est-à-dire que c'est pas mes efforts qui sont premiers. Il faut que je les fasse, bien sûr. Il faut que je lève mon petit pied, que je fasse des efforts, mais en même temps, la finalité, je sais que c'est Dieu qui va conduire la chose à sa fin. De la même façon que Laurent, regardant son arbre dépouillé, disait, à travers l'œuvre de Dieu, il va reverdir. Eh bien, j'allais dire la même chose. Je fais ce que j'ai à faire, mais c'est parce que Dieu va intervenir dans ma propre action que ça pourra porter un fruit de vie.
0: Ce qu'on peut aussi noter, c'est que le frère Laurent de la Résurrection ne va pas trouver cette pratique-là immédiatement. Vous le disiez, il a eu de longues années où c'était difficile, il était tourmenté. Et quand on lit ce qu'il a retenu finalement de sa vocation, on peut lire dans ses écrits qu'il explique notamment que, au fond, sa souffrance, celle qu'il avait au départ, elle vient d'un manque de foi. Est-ce que, déjà, la première étape, c'est d'y croire?
1: Exactement. Exactement. Moi, il me semble que ce que Laurent peut encore dire aujourd'hui à notre monde et qui est d'une actualité étonnante, c'est qu'il faut vivre de foi, d'espérance et de charité.
0: Les vertus théologales.
1: Les vertus théologales. Et sa vie n'est que vertu théologale mise en pratique.
0: Merci beaucoup, frère Didier Marie Gollet, de nous avoir parlé de Laurent de la Résurrection sur RCF Notre-Dame.

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2: Merci d'être avec nous, frère Didier Marigollet, pour mieux comprendre l'une des lectures qui a formé le pape dans sa vie de prière. Ce livre s'appelle « La pratique de la présence de Dieu ». Il a été écrit au XVIIIe siècle et il marque profondément Léon XIV, aujourd'hui encore. Alors, Didier Marigollet, comme Laurent de la Résurrection, l'auteur apprécié par le pape, vous êtes Carme Deschaux au couvent de Paris. Ce sont des frères dont l'ordre est issu de la réforme menée par Saint Jean de la Croix et Sainte Thérèse d'Avila, un ordre à la fois apostolique et contemporain. Et ce qui va compter pour Laurent de la Résurrection, c'est l'idée de vivre l'extraordinaire dans l'ordinaire de notre vie. Alors tout le monde pourrait d'une certaine manière aspirer à ça. Dans quelle mesure est-ce que la foi peut nous y conduire ?
3: C'est tout simple, c'est-à-dire que qu'est-ce qui est extraordinaire, j'allais dire, c'est de vivre avec Dieu, de se laisser aimer par Dieu, de se laisser déifier par Dieu, hein, on est en devenir d'éternité, mais ça se vit dans l'ordinaire tout simple, et simplement par la foi et l'espérance.
2: Alors vous dites dans l'ordinaire tout simple, mais le frère Laurent de la Résurrection est quand même entré dans un ordre contemplatif, apostolique, on le disait tout à l'heure, oui. Un ordre pas toujours facile. Donc c'est un ordinaire déjà un peu extraordinaire d'entrer dans un ordre.
3: Oui, à la fois oui, à la fois c'est une situation particulière. Mais Laurent, comme frère convert, il rencontrait beaucoup de personnes. On le disait hier, il a rencontré Fénelon avant qu'il ne soit évêque, puisque Fénelon a été évêque 2 ans après la mort de Laurent. Il a rencontré l'archevêque de Paris, monsieur de Noailles. Il a rencontré des gens tout ordinaires également. Il avait des frères novices qui venaient parler avec lui. Je veux dire, Laurent était ouvert vraiment aux princes et aux plus pauvres. Hein, toute l'échelle sociale à qui il donnait des conseils, et à tous il disait la même chose. Ça veut dire que il n'y a pas besoin d'être Carme Deschaux pour vivre l'extraordinaire dans l'ordinaire.
2: Alors qu'est-ce que ça veut dire exactement, vivre l'extraordinaire dans l'ordinaire de notre... Qu'est-ce qui va devenir extraordinaire?
3: Eh ben, c'est d'être attentif à cette présence de Dieu dans l'instant présent. C'est-à-dire que Dieu, il est dans hors du temps, si vous voulez, hors du temps et de l'espace. Mais il vient nous rejoindre dans notre temps et dans notre espace, dans cet unique instant qu'est le moment présent. Or, trop souvent, nous sommes, nous, dans le passé ou dans le futur. Dans le passé, pour le regretter, pour le ressasser, etc. Dans le futur, pour l'imaginer, pour le fantasmer, etc.
2: Pour le craindre.
3: On fuit souvent l'instant présent. Or, Laurent, il va nous dire, en retournant ton omelette dans ta poêle, pense à Dieu qui est présent. C'est-à-dire qu'un geste ordinaire, hein, ça vous arrive sans doute de retourner une petite omelette dans la poêle, hein, pour la famille. Et voilà, il n'y a pas de geste plus ordinaire que de retourner son omelette dans sa poêle. Et Laurent nous dit, ouais, mais ça, c'est le lieu où tu peux être présent à Dieu. En fait, tous les gestes que l'on vit, si on y est présent, justement, c'est-à-dire que non pas si on le fait machinalement en pensant à autre chose, mais si on est investi pleinement dans le geste qu'on pose, on peut alors y être attentif à la présence de Dieu qui nous soutient dans l'être.
2: Alors, être attentif à la présence de Dieu, j'essaie de m'arrêter sur cette expression parce qu'au fond, vous pouvez avoir aujourd'hui des courants comme la pleine conscience ou ouais. Même cet élan du carpe diem qui viennent nous dire d'habiter le présent, qui viennent nous dire d'être profondément dans le geste que nous réalisons. Quelle différence vous entendez dans cette spiritualité de Laurent de la Résurrection entre ce carpe diem et vivre le temps présent et l'éternité de Dieu, frère Didier Marigollet ?
3: C'est que je la reçois de la main d'un autre. Je ne suis pas ma source moi-même. Je me reçois de Dieu. Et je reçois tout le monde créé du Dieu créateur. Et c'est cette expérience qu'a fait Laurent, dont on a déjà parlé, avec cet arbre mort qu'il va imaginer revivre. Hein. C'est-à-dire que Laurent est quelqu'un qui croit beaucoup au Dieu créateur. C'est le fondement de notre foi. Hein. Je crois en Dieu, créateur du ciel et de la terre. De l'univers visible et invisible. Et donc vraiment, c'est on reçoit toute la création et soi-même comme créature de la main de Dieu. Et je crois que ça, ça change beaucoup de choses.
2: Est-ce que ça veut dire aussi que la conscience du temps n'est pas la même, ou en tout cas l'approche du temps n'est pas la même? Si on imagine par exemple les Grecs qui avaient une autre approche.
3: Oui, bien sûr. Nous n'avons pas, comme chrétiens, un

0: Nous sommes sur RCF Notre-Dame avec vous, frère Didier Marie Gollet. Vous êtes Carme Deschaux, tout comme l'était Laurent de la Résurrection qu'on évoque parce que aujourd'hui il inspire le pape Léon XIV notamment. Et on évoquait la présence de Dieu dans la vie de tout un chacun et dans l'ordinaire notamment des gestes. Et cette anecdote est racontée dans cet ouvrage, dans ses écrits « Vivre la présence de Dieu » qui sont des textes rassemblés par Denis Sureau et c'est publié aux éditions Ephata. Et raconter la façon dont ses frères arrivent auprès de lui. Il est malade et il est joyeux. Et ça va étonner ses frères qui le questionnent sur comment fais-tu pour rester avec toute cette joie alors que tu souffres actuellement. Et il répond, Laurent de la Résurrection répond, « Je fais ce que je ferai dans toute l'éternité. Je bénis Dieu, je loue Dieu, je l'adore et je l'aime de tout mon cœur. C'est là tout notre métier, mes frères, d'adorer Dieu et de l'aimer sans se soucier du reste. » Alors tous ceux qui nous écoutent et qui souffrent vous diront que c'est extrêmement difficile de s'extraire de la souffrance. Comment est-ce que Laurent de la Résurrection parvient à se tourner à ce point vers Dieu qu'il traverse ses souffrances différemment?
1: Là aussi, je pense que c'est par un grand acte de foi, par un grand acte d'espérance. Et c'est en, il le dira à plusieurs reprises, en s'unissant à Jésus-Christ crucifié. C'est-à-dire qu'il pose aussi sur le Christ crucifié un regard d'amour. Et du coup, sa souffrance va être une participation aux souffrances du Christ qui souffre par amour. Et donc lui, il va essayer. Et c'est là, on disait tout à l'heure, voilà, avec Laurent, on essaye. Et puis c'est Dieu qui vient finir. Hein. Ce n'est pas à notre portée, à nous-mêmes. Ce n'est pas nous qui allons pouvoir transformer notre souffrance. Mais si on fait ce mouvement de la transformer, Dieu va achever le mouvement quelque part. Et c'est ce qui se passe avec Laurent. Et c'est ce qui se passe. Moi, j'ai de nombreux témoignages de malades qui, effectivement, souffrent véritablement, mais parviennent à dépasser leur souffrance en les unissant au Christ, en les donnant pour le monde, en s'offrant eux-mêmes pour le monde. On n'offre pas ses souffrances parce que la souffrance est quelque chose de négatif, mais on peut s'offrir en souffrant. Et c'est ça qui change tout.
0: Ça change tout et c'est assez délicat parce qu'on sait que parfois ça conduit à des dérives, cette compréhension de la souffrance et de la douleur. Peut-être revenir sur aussi ce que disait la petite Thérèse qui disait « Je ne souffre que d'instant en instant, c'est parce qu'on pense au passé et à l'avenir qu'on se décourage et qu'on désespère. Le bon Dieu me donne du courage, moment par moment, et je sais que si je dois souffrir davantage, il m'aidera davantage au moment où il le faut. » C'est vrai ce que dit
1: C'est vrai ce que dit Thérèse, et c'est vraiment l'instant présent dont on parlait tout à l'heure. C'est-à-dire que voilà, vivre intensément ce que je suis en train de vivre, et ce que je suis en train de vivre dans l'instant T, je le vis avec le Seigneur.
0: Mais personne n'a envie de vivre la souffrance intensément. Quand vous dites ça, c'est difficile à entendre.
1: Oui, bien sûr. On ne cherche pas à vivre la souffrance intensément. On cherche à vivre l'intimité avec Dieu intensément au sein de cette souffrance.
0: Et vivre l'intimité, c'est au fond s'adresser à Dieu, lui parler, le sentir proche.
1: C'est parfois simplement être là. Et être là avec lui. On a parfois des souffrances telles qu'on ne peut plus parler. On a parfois des souffrances telles qu'on ne peut plus penser. Mais on peut être là, poser son regard sur le Christ ou sur un tableau de la Vierge Marie. Voilà. Et être là. Et il n'y a que le silence, en fait. Et c'est quelque chose dont on... Bon, j'ose un peu en parler parce que j'ai traversé des lieux de souffrance pour moi-même et j'ai accompagné d'autres personnes. Mais c'est incompréhensible quand on n'a pas fait l'expérience soi-même. Et il faut toujours être très prudent. Et quand on parle de la souffrance, on

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2: Avec Didier Marie-Golet, frère Carme Deschaux, nous revenons toute cette semaine sur RCF Notre-Dame sur une façon de prier proposée par Laurent de la Résurrection, ce religieux du XVIIIe siècle qui inspire aujourd'hui encore le pape dans ses prières. Laurent de la Résurrection, c'est l'auteur du livre « Une pratique de la présence de Dieu ». Frère Didier Marie, comment faire pour progresser dans sa vie spirituelle ?
3: Eh bien, il faut être fidèle. Je vous donnerai tout de suite la petite parole de Laurent qui dit « La présence de Dieu, un peu pénible dans les commencements, pratiquée avec fidélité, opère secrètement en l'âme des effets merveilleux. » Voilà, je crois que Laurent a tout dit là. C'est-à-dire que, oui, ça va être un peu difficile au départ, mais si fidèlement, de manière répétée, on s'y astreint, c'est quelque chose qui va non seulement devenir facile, mais c'est quelque chose qui va opérer secrètement en notre âme et qui va avoir des effets merveilleux.
2: Au fond, vous êtes en train de nous dire, frère Didier Marie-Golet, que quelque part, cette discipline qu'on va instituer dans notre vie quotidienne, elle va presque changer notre rapport à la prière, de sorte que la prière va devenir quelque chose de facile.
3: De tout simple, oui, tout à fait. Je vous donne une autre phrase de Laurent, parce que je crois que c'est... Mettons-nous à son école, hein, c'est ce que vous avez voulu pendant cette semaine. Pendant vos repas et vos entretiens, donc vous voyez, repas, entretien, élevez quelquefois vers Dieu votre cœur, le moindre mouvement lui sera fort agréable. Ah, c'est-à-dire qu'on est en train de faire quelque chose, et d'un seul coup, on déconnecte quelques secondes pour s'adresser à Dieu et on revient à ce qu'on est en train de faire. Alors, non seulement il dit que ça sera fort agréable à Dieu, mais en même temps pour nous, ça va nous aider à nous entretenir dans cette présence, dans cet instant présent, dans cette présence de Dieu.
2: Alors, vous évoquiez, fier frère Didier Marie-Golet, les effets merveilleux, je vous cite. Qu'est-ce que c'est les effets merveilleux de la prière ?
3: Je pense que c'est ce que cela produit en Laurent, c'est-à-dire une grande paix, comme il le dit. Ça va produire une paix, ça va produire une joie, ça va produire peut-être même ce sentiment de présence que Dieu est là et qu'il nous accompagne. On va être en présence de Dieu et ça change tout.
2: Et alors justement, je voulais revenir sur un extrait d'une lettre qu'il écrit à une religieuse où il dit « Mon principal soin, depuis plus de 40 ans que je suis en religion, ça a toujours été d'être avec Dieu et de ne rien faire, de ne rien dire, de ne rien penser qui puisse lui déplaire. » Qu'est-ce que ça veut dire, frère Didier Marie-Golet, concrètement, pour ce frère Laurent de la Résurrection ? Qu'est-ce que ça veut dire de ne rien faire qui puisse déplaire à Dieu ? Il est dans une forme de surveillance, c'est une crispation presque.
3: Je pense pas que ça soit une crispation. Je pense que c'est au contraire la preuve d'un amour extraordinaire. Quand on aime quelqu'un, on a envie de lui faire plaisir. Et donc on n'a pas envie de faire des bêtises. On n'a pas envie de vaquer à droite ou à gauche, et on a au contraire envie d'être avec lui sous son regard et de tout faire pour lui faire plaisir, pour répondre à son amour.
2: Est-ce que c'est quelque chose, frère Didier Marie-Golet, qu'on a un peu oublié cet aspect peut-être spontané de se tourner spontanément vers Dieu ?
3: Je crois qu'on ne le fait pas, oui. Je pense que très souvent, quand on a des embêtements, des ennuis, on va très facilement se mettre à prier. Quand tout va bien, est-ce qu'on pense à dire merci ? Eh bien, pas forcément. Mmh. Et je crois qu'effectivement, voilà, je pensais au repas. Nos anciens, ils ne commençaient jamais un repas sans le bénédiciter. Mmh. Et sans l'action de grâce à la fin du repas. Nous, on le continue dans nos communautés religieuses. Mais je crois que c'est aussi une manière d'éduquer les enfants, de s'éduquer à recevoir la nourriture de Dieu, à recevoir les bienfaits de Dieu et à se tourner vers Dieu. Mais on n'a plus de lieu où on le fait, c'est-à-dire un peu spontanément. Et, alors, c'est vrai qu'il y avait peut-être un côté machinal de la chose. Mais il y avait aussi un bon côté de nous rappeler qu'on est en présence de Dieu.
2: Au fond, c'est un peu des points repères.
3: Il y a, voilà, des petites choses qui nous rappellent De temps en temps, que voilà. Alors, Laurent, lui, va nous dire qu'il faut le faire le plus souvent possible, quoi.
2: Alors, il ajoute, Laurent de la Résurrection, que pour être en compagnie de Dieu, il faut lui parler humblement, s'entretenir, alors il utilise le terme amoureusement avec lui en tout temps, ouais. À tout moment, sans règles et sans mesure. Et ça, j'aime bien parce qu'au fond, c'est une manière de dire que tout n'est pas réglementé. Au contraire, il y a un lien, une relation qui est aussi très vivante, en fin de compte.
3: Il rejoint tout à fait Thérèse d'Avila, qui est la fondatrice de la réforme du Carmel, des Carmes des Chaux. Thérèse d'Avila qui dit « Parlez-lui comme avec un ami ». Donc avec un ami, vous ne dites pas des choses toutes faites. Avec un ami, vous ne lui donnez pas des formules. Avec un ami, vous laissez parler votre cœur. Avec ce qu'il a, vous laissez déborder votre cœur. Et Laurent, justement, dit « Nous ne saurions trop avoir confiance en un ami si bon et si fidèle ». Voilà, Dieu est un ami, avec un grand A.

0: frère Didier Marie-Gollet, on est avec vous pour parler de Laurent de la Résurrection. On évoquait le fait de continuer à entretenir une vie spirituelle et de pouvoir justement la nourrir. Alors, moi, je voudrais revenir sur cette façon de pouvoir approfondir avec vous cette vie spirituelle. Dans quelle mesure est-ce que ça nécessite une disponibilité de soi-même pour pouvoir accueillir autre chose que nos propres pensées, nos propres tourments ?
1: Il faut pouvoir accueillir la vie de Dieu en nous. C'est ça qui est le plus important.
0: Alors, ça veut dire quoi concrètement ?
1: Ça veut dire qu'il faut que je... Alors, Élisabeth de la Trinité dirait le secret, c'est de s'oublier. C'est de s'oublier, c'est de se faire réceptacle pour que Dieu puisse se donner effectivement. C'est la fameuse phrase qu'on attribue souvent à Catherine de Sienne, « Fais-toi capacité, je me ferai torrent », qui est en fait de Saint-Angèle de Foligno. Mais voilà, c'est-à-dire que Dieu veut se donner à nous, mais pour qu'il se donne, il faut que nous nous désemplissions de nous-mêmes.
0: Mais comment vous expliquez qu'il y a autant de résistance, en fin de compte, à accepter Dieu, puisqu'il est bonté, puisqu'il est amour ? Qu'est-ce qui fait que... Mais on ne se fait pas tellement capacité, comme vous disiez.
1: Et non, parce qu'il y a un moi qui prend le centre, qui prend le... Voilà, parce qu'on est accroché à son être. Et que, voilà, c'est difficile. C'est difficile de s'abandonner, c'est difficile de s'oublier. Vous savez, c'est Bernanos qui, dans la fin du journal d'un courrier de campagne, dit « Tout est grâce, il est plus facile que l'on croit de se haïr. La grâce des grâces serait de s'aimer comme n'importe lequel des membres souffrants de Jésus-Christ. » Et je crois que c'est... Voilà. Il est difficile de se lâcher. Il est difficile de ne pas être auto-centré. On est souvent le centre et on fait tourner Dieu et les autres autour de nous-mêmes. Et en fait, redonner le centre à Dieu pour être à même distance que les autres, on a du mal et on reprend très vite le centre. Et c'est pourquoi toute la conversion qu'on a à vivre et qui prend toute une vie finalement, c'est de se décentrer de soi-même.
0: Est-ce que c'est plus simple pour les baptisés ?
1: Ben, ils ont une raison objective, c'est-à-dire qu'ils savent que Dieu est le centre de leur vie. Je pense que quand il y a rien à mettre au centre, on l'occupe le centre. Mais nous, on sait quand même que le Dieu Père, Fils et Saint-Esprit, c'est lui qui est le centre, c'est lui qui est la source de notre vie, c'est lui qui nous irrigue, c'est lui qui nous fait vivre, etc.
0: Et est-ce que finalement, il faut avoir vécu cette expérience-là de justement voir que notre vie change si on laisse une petite partie disponible pour ensuite justement cultiver cette disponibilité à Dieu?
1: Je pense qu'il faut à un moment donné en faire une petite expérience pour avoir envie de que ça creuse, oui.
0: Et l'expérience, ça peut être une rencontre avec quelqu'un, peut-être, qui a vécu ça.
1: Tout à fait. Laurent, je pense, peut être quelqu'un qui nous aide. Le grand avantage de Laurent, c'est qu'il n'a pas écrit de grands traités. Hein. Il a écrit souvent des petits conseils, etc. Et il y a un de ces conseils qui peut effectivement nous toucher le cœur. En 91, on avait édité 12 paroles de Laurent pour chaque mois.
0: Quand vous dites « on », c'est les frères Carmes Deschaux.
1: C'était, oui, les Carmes Deschaux qui avaient fait ça. C'était en fait le père Conrad de Mester. Et chaque mois, il y avait une parole de Laurent qui pouvait accompagner. Et on a plein de témoignages de gens qui disaient « ah oui, mais cette parole, moi je l'ai gardée, elle m'a ouvert ceci, voilà ». Et je crois que oui, lire un auteur, quand il n'a pas des grands traités, c'est, voilà, on prend une petite bouchée, et puis cette petite bouchée, elle fait son travail en nous.

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2: Et avec Didier Marigolet, frère Carme Deschaux, au couvent de Paris, nous revenons toute cette semaine sur RCF Notre-Dame, sur une pratique de la présence de Dieu. C'est le titre de l'ouvrage de Laurent de la Résurrection, ce religieux du XVIIIe siècle qui inspire aujourd'hui encore le pape dans ses prières. Frère Didier Marigolet, au fond, ce que vient nous dire Laurent de la Résurrection, c'est qu'il ne faut pas attendre d'être dans les bonnes conditions pour tourner son cœur et son regard vers Dieu d'une certaine manière.
3: C'est-à-dire que je tourne mon cœur vers lui tout de suite et lui va achever l'œuvre que je suis en train de faire finalement.
2: Donc c'est un peu un aller-retour en quelque sorte entre notre disposition et puis la conviction aussi que Dieu est toujours avec nous.
3: Dieu est toujours avec nous et il est toujours à l'œuvre, mais il respecte totalement ma liberté. Et que s'il voit que je suis disponible, lui va profiter de cette disponibilité pour se communiquer à moi, pour me donner les aptitudes nécessaires pour pouvoir être attentif à sa présence.
2: Alors j'aimerais qu'on s'arrête sur un exemple intéressant, c'est celui d'Edith Stein, cette femme philosophe allemande, juive, qui est devenue carmélite et qui mourra gazée à Auschwitz le 9 août 1942. Et voici ce qu'elle écrivait. Ma vie se renouvelle chaque matin et finit chaque soir. C'est pourquoi je ne nourris pas de dessins ni de traces, de plans au-delà de la journée. Ce qui signifie que s'il entre dans l'activité quotidienne de faire des prévisions, sans lesquelles le travail d'enseignant, par exemple, serait impensable, l'inquiétude pour le jour à venir n'a pour autant aucune raison d'être. On n'a pas de raison de s'inquiéter du lendemain.
3: Voilà.
2: Est-ce que c'est pas un peu naïf, frère Didier Marigolet, de dire
3: c'est
2: ça?
3: C'est un peu l'évangile. Ne t'inquiète pas du lendemain, demain s'occupera de lui-même, dit Jésus dans l'évangile. Donc non, je pense que c'est être profondément ancré dans ce moment où nous sommes dans la main de Dieu et nous recevons notre vie de lui. Alors ça n'empêche pas, comme le dit Einstein, que si on travaille, il faut quand même prévoir le travail qu'on a à faire, il faut, etc. Il y a des choses qu'on peut prévoir, mais pas avoir le souci du lendemain, ce qui n'est pas tout à fait la même chose.
2: C'est faire confiance à Dieu, au fond.
3: C'est être dans une attitude de confiance, oui. De confiance et de disponibilité.
2: Alors cette confiance, vous la traduisez dans une réflexion que vous avez eue lors de la prédication d'un carême, en vous appuyant sur le livre de Jérémie. Alors le livre de Jérémie, au chapitre 17 et au verset 7, voilà ce que le prophète nous dit. « Béni soit l'homme qui met sa confiance dans le Seigneur, dont le Seigneur est l'espoir. Il sera comme un arbre planté au bord des eaux qui étend ses racines vers le courant. Il ne craint pas la chaleur quand elle vient. » Et son feuillage reste vert. Il ne redoute pas une année de sécheresse, car elle ne l'empêche pas de porter du fruit. Est-ce que c'est une manière de traverser les épreuves, de traverser le temps, que de mettre sa confiance dans le Seigneur? C'est les termes aussi qu'utilise Jérémie, le prophète.
3: Mettre sa confiance dans le Seigneur, être enraciné en lui, être enraciné dans l'écriture quelque part, c'est-à-dire la parole de Dieu qui est porteuse de promesses et qui accomplit ses promesses au moment voulu.
2: Alors justement, on évoquait tout à l'heure le fait qu'il ne faut pas attendre que toutes les conditions soient réunies, et le silence, et le lieu, et notre disponibilité, et les outils que nous avons à notre portée pour nous mettre en prière, ou en tout cas nous tourner vers Dieu. Ça c'est un point, mais il y en a un deuxième qui serait de penser qu'il faut avoir peut-être un certain aspect mystique pour pouvoir être unis à Dieu, en tout cas s'en rapprocher le plus possible. Frère Didier Marigolet, que nous dit Laurent de la Résurrection là-dessus?
3: Il dit que cette pratique, elle est faite pour tout le monde.
2: La pratique de la prière.
3: La pratique de la prière, elle est pour tout le monde, pour toute créature créée à l'image et à la ressemblance de Dieu est apte à nouer une relation avec son Créateur. Simplement, il faut qu'elle le veuille. Le Créateur, de son côté, il est toujours prêt. Est-ce que nous, on va être prêts à entrer dans cette relation? Et Laurent le dit magnifiquement à un moment donné, il n'est pas nécessaire d'être toujours à l'église pour être avec Dieu. Nous pouvons faire de notre cœur un oratoire dans lequel nous nous retirons de temps en temps pour nous y entretenir avec lui, humblement et amoureusement. Voilà. C'est-à-dire que, voilà, il faut que, de mon côté, je veuille nourrir cette relation. Je n'ai pas besoin d'être un grand mystique, ou j'allais dire nous sommes tous de grands mystiques dans la mesure où nous sommes tous habités par l'Esprit-Saint. On se laisse habiter par l'Esprit-Saint pour rejoindre le Seigneur.
2: Que dit Laurent de la résurrection, de l'Écriture justement et de la Bible? Est-ce qu'il parle du temps qu'il prend pour méditer certains textes, des pères de l'Église par exemple qu'il étudierait?
3: Il parle beaucoup de méditer l'Écriture. Méditer l'Écriture. Alors, la règle du Carmel dit « Vous méditerez jour et nuit la parole de Dieu ». Donc, Laurent de la Résurrection a bien été formé pendant son noviciat à la lectio divina, à la lecture de la parole, à la méditation de la parole. Et donc, c'est sûr qu'il nous entraîne à l'écoute de l'Écriture, de la parole.

0: frère Zidi Marie Goulet. On est avec vous sur RCF Notre-Dame pour évoquer Laurent de la Résurrection qui inspire le pape Léon XIV. Alors, on va s'arrêter sur Sainte Thérèse de Lisieux pour la bonne raison qu'elle s'est, elle aussi, penchée deux siècles plus tard sur l'instant présent qui est très cher à Laurent de la Résurrection. Et je vous propose d'écouter ce poème écrit en 1894 par Sainte Thérèse de Lisieux.
1: Ma vie n'est qu'un instant, une heure passagère. Ma vie n'est qu'un seul jour qui m'échappe et qui fuit. Tu le sais, ô mon Dieu, pour t'aimer sur la terre, je n'ai rien qu'aujourd'hui. Ô je t'aime, Jésus, vers toi mon âme aspire. Pour un jour seulement reste mon doux appui. Viens régner dans mon cœur, donne-moi ton sourire, rien que pour aujourd'hui. Que m'importe, Seigneur, si l'avenir est sombre? Te prier pour demain, ô non, je ne le puis. Conserve mon cœur pur, couvre-le de ton ombre, rien que pour aujourd'hui. Si je songe à demain, je crains mon inconstance, je sens naître en mon cœur la tristesse et l'ennui. Je veux bien, mon Dieu, l'épreuve et la souffrance, rien que pour aujourd'hui. Ah, laisse-moi, Seigneur, me cacher en ta face, là je n'entendrai plus du monde le vain bruit. Donne-moi ton amour, conserve-moi ta grâce, rien que pour aujourd'hui. Je volerai bientôt pour dire tes louanges, quand le jour sans couchant sur mon âme va luire. Alors je chanterai sur la lyre des anges, l'éternel aujourd'hui.
0: Frère Didier Marie Goulet, on entendait ce poème de Sainte Thérèse de Lisieux, écrit en 1894. Qu'est-ce qu'il évoque pour vous, ce poème sur l'instant présent?
2: Ce poème, je crois qu'il est... Moi, j'aime beaucoup ce... C'est un des poèmes que j'aime beaucoup de la petite Thérèse, justement, parce que c'est rien que pour aujourd'hui. C'est maintenant. C'est ici et maintenant. Hic et nunc. Que je suis avec toi, Seigneur. Demain, je sais pas ce que je serai, je sais pas ce qui va m'habiter. Hier, c'est déjà passé. Mais là, dans l'instant présent, je peux être avec toi là aujourd'hui, rien que pour aujourd'hui. Et de cet aujourd'hui, je fais une éternité quelque part. Et je vais ainsi d'éternité en éternité. J'aime beaucoup. C'était le patriarche Athénagoras qui disait. Baptisé, tu es en devenir d'éternité, mais d'une éternité qui se bâtit d'aujourd'hui en aujourd'hui. Et c'est ça qui est extraordinaire.
0: Est-ce que c'est plus facile ou plus difficile selon les phases de nos vies, ou au contraire, vous diriez que il y a bien dans chacun de nos états de vie un temps pour se tourner vers Dieu?
2: Ça, je crois qu'on peut à tout moment, quel que soit notre état de vie, si on le veut vraiment, on peut toujours avoir ces petits éclats où, en quelques secondes, on se tourne vers Dieu. Il n'y a pas besoin que ça dure 10 minutes. Hein. Une mère de famille, c'est évident qu'elle doit être donnée à ses enfants, qu'elle doit... Mais on peut, en prenant un enfant de son lit pour le mettre sur son cœur, avoir tout de suite une pensée vers le Seigneur. Je te rends grâce pour l'enfant que tu m'as donné. Et voilà, on peut avoir des petites étincelles comme ça. Un directeur de grande société peut très bien, en changeant de place dans un bureau, avoir une pensée vers le Seigneur. Enfin voilà, ça va être à chacun de trouver dans le concret de sa vie comment il peut dire une pensée vers le Seigneur. Je pense à cette phrase de Thérèse Avila, moi qui m'habite beaucoup, qui est « Marchons ensemble, Seigneur ». Voilà, il faut pas beaucoup de temps pour dire marchons ensemble, Seigneur. Finalement, je me lève du siège en quittant votre studio et je dis marchons ensemble, Seigneur. Et finalement, je suis avec lui quand je monte les escaliers pour reprendre mon chemin, retourner dans mon couvent. Et voilà, mais chacun va trouver la phrase, va trouver le moment où il peut souvent se mettre en communication, en communion avec Dieu.
0: Oui, Laurent de la Résurrection, cet auteur du 18e dont nous parlons depuis le début de la semaine, justement, il disait, c'est bien d'avoir des petites phrases comme ça. Lui, par exemple, il aimait répéter « Mon Dieu, me voici tout à vous » ou alors « Seigneur, faites-moi selon votre cœur ».
2: Ou alors, il nous dit ceci aussi, hein, « Nous servir de toutes les œuvres de notre état pour marquer à Dieu notre amour et entretenir sa présence en nous ». Il explique « Je retourne mon omelette dans la poêle pour l'amour de Dieu. »

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2: Le pape Léon XIV a évoqué l'orant de la résurrection et sa façon de se tenir en présence de Dieu, de prendre des petits moments courts pour confier au Christ sa journée. L'orant de la résurrection, c'est un religieux du XVIIe siècle. Et avec nous, nous avons un autre frère carme, c'est le frère Didier Marigolet. Vous êtes carme des Chaux au couvent de Paris. Alors, frère Didier Marigolet, il y a dans votre ordre deux points, l'apostolat et la contemplation. Est-ce que la contemplation, ça va aussi, ça vient nourrir justement ces petites prières, ces petits moments de retrait dans une vie quotidienne parfois agitée? Est-ce que vous vivez les deux de la même manière? Qu'est-ce que vous diriez? C'est complémentaire? C'est indispensable? Chacun fait comme il peut? Qu'est-ce que vous diriez, frère Didier Marigolet?
3: C'est difficile parce que c'est, je veux dire, là on rejoint l'expérience personnelle de chacun, mais en même temps je pense, oui, à la fois contemplation et apostolat sont presque la même, enfin pas la même chose, mais se renvoient l'un à l'autre. C'est-à-dire que si on voit l'œuvre de Dieu, c'est ça la contemplation, c'est découvrir l'œuvre de Dieu en soi et dans le monde, ça nous invite à agir aussi, et l'action nous invite aussi à la contemplation, c'est-à-dire que ça se renvoie l'un à l'autre et ça se nourrit l'un et l'autre, je pense. Et je pense que c'est aussi ce qu'a vécu Laurent de la Résurrection. Il était tellement ancré dans cette présence de Dieu qu'il était tout disponible aux autres, et que dans cette disponibilité aux autres, il le renseignait à être attentif à la présence de Dieu. Voilà, et la boucle se boucle de cette manière-là, j'allais dire. Et je crois que c'est le service que nous pouvons rendre par notre prière silencieuse, par notre vie communautaire, de rendre le monde attentif à cette présence de Dieu et à l'accueil de cette présence de Dieu en eux et dans le monde.
2: Souvent, il y a la question de la sensibilité, c'est-à-dire que je ressens Dieu, donc j'ai bien prié. J'ai réussi ma prière parce que j'ai vécu quelque chose.
3: Ouais.
2: De l'ordre de l'expérience. Qu'est-ce que ça suscite chez vous comme réflexion, frère Didier Marigolet ?
3: Alors, je suis toujours extrêmement prudent sur le ressenti. Parce que le ressenti n'est pas forcément la réalité. Je peux m'être senti bien, mais en fait avoir été complètement ailleurs ou endormi ou comme un légume qui est posé là. Et de la même façon que je peux avoir éprouvé une grande sécheresse, avoir eu des bagarres contre des pensées négatives ou des pensées mauvaises, etc. Et puis avoir tenu et traversé, et je sors un peu fatigué, et finalement la prière a peut-être été plus féconde à ce moment-là. On n'en sait rien. C'est-à-dire que je ne dois pas juger ma prière à ce que j'en ai ressenti. Ce qui compte, ce n'est pas de sentir. C'est-à-dire, la prière, c'est un acte de foi. Je sais que Dieu est là. Je sais qu'il est présent. Je crois en sa présence. Je l'aime. Je l'espère et je l'adore.
2: Comment est-ce qu'il est possible de discerner? Est-ce que ça nécessite d'être accompagné pour, d'une certaine manière, arriver à discerner ce qui est de l'ordre de Dieu, ce qui n'est pas? Vous savez, quand on cherche des signes à certains moments de notre vie, on a besoin d'être conforté d'une certaine manière.
3: Oui, je pense que seul, on est dans l'illusion. Si on est seul, on est dans l'illusion, parce qu'on va se persuader soi-même que telle chose est un signe, que telle chose est un autre signe. Je pense qu'il est très important de pouvoir en parler. Et je dirais, c'est pas forcément l'autre qui va me révéler. Mais moi, j'ai fait cette expérience. Je suis accompagné, je continue d'être accompagné. Et je me souviens à plusieurs reprises d'avoir eu des situations où je ne m'en sortais pas. Et j'ai fait la démarche d'aller en parler à mon accompagnateur. Il n'a eu aucune parole à dire. Il a fait d'ailleurs à un moment donné un grand sourire, et puis il m'a dit je dis une parole, et je lui ai dit non, c'est pas la peine, parce que le fait de lui exposer la situation fait que tout m'est apparu extrêmement lumineux et clair, alors qu'avant je n'arrivais pas à m'en sortir. Et je crois que, c'est-à-dire, oui, l'acte d'humilité, d'aller présenter les choses à quelqu'un d'autre, de les sortir, non pas à soi-même, mais de les sortir à un autre, fait que parfois la situation se démêle à nos propres yeux, parce qu'on est avec un tiers. Et je crois que ça, c'est toujours très important. Le Seigneur envoie toujours les disciples deux par deux, hein. Et je crois que c'est pas pour rien. Et il veut qu'on s'aide mutuellement et que le discernement ne se fasse jamais seul, mais toujours en Église. Et la première cellule d'Église, c'est deux, hein.
2: Et alors, justement, Saint Jean de la Croix, qui est à l'origine de la réforme des Carmes, il dit quelque part qu'il faut savoir oublier, c'est-à-dire dans le sens où ne pas s'en tenir à une expérience sensible qu'on aurait pu vivre, et puis toujours rechercher cette expérience finalement et être plutôt presque dans le remerciement, l'oubli, et puis se tourner à nouveau vers Dieu.
3: Voilà, c'est-à-dire que Jean de la Croix nous dit, fais attention, quand tu recherches à revivre quelque chose, c'est que tu as été attaché au don et pas à celui qui t'a fait le don, pas au donateur. Hein. C'est-à-dire que notre tendance, c'est de dire, ah ben j'ai vécu ça, je veux le revivre. Mais non, si je l'ai vécu, c'est que c'était une grâce nécessaire à ce moment-là et que ce n'est pas forcément cette nouvelle grâce qu'il faut que je vive maintenant pour progresser. Il y a peut-être autre chose à recevoir, il n'y a peut-être rien à recevoir, il faut continuer d'avancer. Et donc en fait, oui, être dans l'action de grâce pour tout ce qui a été reçu, mais je ne crispe pas mes doigts pour saisir ce qu'il me donne, mais je laisse cette paume ouverte. Voilà, dire rester en disponibilité totale de ce que le Seigneur veut faire et veut accorder comme grâce.

0: frère Didier Marie-Gaulet. On évoque avec vous, Laurent, de la résurrection. Et on évoquait, au fond, notre disponibilité et l'idée de ne pas rester crispé sur ce que l'on voudrait confier et demander à Dieu. C'est peut-être la différence entre l'espoir et l'espérance.
1: Oui, on confond souvent, effectivement, espoir et espérance. Je pense que on a l'espoir d'une réalisation immédiate, j'allais dire, quelque part. L'espérance, ça ouvre plus à la disponibilité de ce que Dieu va donner.
0: Alors que l'espoir, ce serait de regarder ce qu'on voudrait obtenir.
1: Voilà, c'est ce que je voudrais. J'ai une attente précise un peu. Et du coup, j'espère avoir ce truc-là. C'est pas forcément ce qu'il me faudra. Et espérer, c'est espérer ce que Dieu va vouloir me donner. Et je sais que lui, ce qu'il va me donner, ça sera bon pour moi. Moi, je peux désirer quelque chose, mais qui n'est pas forcément bon pour moi, finalement. Et voilà, ça suppose, là aussi, on disait, se décentrer de sa propre envie. Hein. Pour être des hommes et des femmes d'espérance, c'est-à-dire l'espérance à un niveau théologal et pas simplement, j'allais dire, à un niveau matériel ou même spirituel, parce qu'il y a des espoirs qui sont spirituels. Hein. Mais voilà, ne pas mettre un terme ou une limite à ce que Dieu peut me donner, parce qu'il est toujours plus grand et ses dons sont toujours plus hauts que ce que je peux en percevoir et en désirer.
0: Donc il y a ce qu'on désire et puis il y a aussi ce qu'on reçoit, ce qu'on fait de ce qu'on a reçu. C'est intéressant ce qu'évoque Laurent de la Résurrection dans l'une de ses lettres. Il dit « Je suis rempli de honte et de confusion quand je réfléchis d'un côté sur les grandes grâces que Dieu m'a faites et qu'il continue sans cesse de me faire et de l'autre sur le mauvais usage que j'en ai fait et sur mon peu de profit dans le chemin de la perfection. » Alors c'est vrai que quand on prie, que parfois, d'abord, on ne voit pas toujours ce qu'on reçoit. Et puis en plus, quand on le reçoit, on n'en fait pas toujours, comme dirait Laurent de la Résurrection, le bon usage. Que faire au fond de la suite de nos prières, frère Didier Marie-Gaulet ?
1: Ben, moi, je dirais être toujours dans l'action de grâce. C'est ce que dit saint Paul. Soyez toujours dans l'action de grâce. En toute chose, rendez grâce à Dieu. Voilà, je crois que être dans l'action de grâce pour tout ce que nous vivons, pour tout ce que nous recevons, sachant que tout est grâce finalement. La vie que je reçois en cet instant, c'est une grâce que Dieu me fait. C'est pas rien ne m'est dû, tout est un don.
0: Et tout nous dépasse si on repense à sainte Thérèse de Lisieux qui disait qu'au fond, un petit dé à coudre, ça suffira jamais.
1: Oui, bien sûr. Je suis un pauvre petit dé à coudre, mais si je me laisse remplir de cette présence de Dieu, je deviens un verre à vin. Si ce verre à vin, il se remplit, il devient une carafe, il devient un tonneau. Enfin, c'est Saint Grégoire de Nice qui dit finalement, au fur et à mesure qu'on accueille cette vie de Dieu, on dilate notre capacité à l'accueillir. C'est-à-dire, plus on l'accueille, plus on peut encore l'accueillir et c'est lui qui fait ce travail-là en nous.
0: Et on sent toute votre joie, frère Didier Marie-Gaulet. Merci beaucoup d'avoir été avec nous. Je rappelle que vous êtes Carme Deschaux au couvent de Paris. Oui. Les Carmes Deschaux, mais ce sont ceux qui sont issus de la réforme des Carmes menée par Saint Jean de la Croix et Sainte Thérèse d'Avila, un ordre apostolique et contemplatif auquel appartenait Laurent de la Résurrection, dont nous avons évoqué les écrits avec vous, parce que ces écrits, eh bien, ce sont aussi ceux qui inspirent le pape Léon XIV. Léon XIV qui sera en France dans quelques jours.
1: Qui passera, je crois, à l'Institut catholique sur les lieux où a vécu Laurent de la Résurrection.
0: Et merci beaucoup à Cédric Coba pour la réalisation technique de cette émission.
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3: Bonjour et bienvenue à l'École de la prière, une émission qui vise à vous introduire à l'art de la prière. Aujourd'hui, j'ai la grande joie de recevoir le père Yann Vagneux des Missions étrangères de Paris, qui vit d'ordinaire à Bénarès, mais qui est de passage à Paris, pour parler de son ouvrage qui vient de sortir, qui s'appelle « Une émulation de sainteté, hindouisme et christianisme en dialogue ». Bonjour Yann.
4: Bonjour Xavier.
3: Alors dans ce merveilleux livre, vous mettez en fait en résonance en quelque sorte des thèmes de la spiritualité hindoue dont vous décrivez l'évolution dans les écritures hindoues qui ont 3500 ans d'existence et comment en fait ces thèmes suscitent des résonances, des échos dans notre propre tradition théologique et spirituelle chrétienne, catholique et comment elles nous font découvrir en quelque sorte des aspects de notre foi que nous n'avions pas forcément en vue. Il y a un certain nombre de chapitres donc, qui sont consacrés à différents thèmes et aujourd'hui nous allons nous arrêter sur le chapitre que vous avez intitulé « Tel un éclair de lumière ». Alors, de quoi voulez-vous parler à travers cet éclair de lumière ?
4: Alors, « Tel un éclair de lumière », c'est une citation du Upanishad, c'est...
3: Donc les Upanishads, quelle époque ?
4: Alors les Upanishads sont contemporaines du Bouddha, c'est-à-dire 6e, 5e siècle pour les Upanishads anciennes. Et puis,
3: Avant Jésus-Christ,
4: et puis elles vont continuer jusqu'au moins 5e, même 10e siècle après le Christ.
3: D'accord. Alors une citation des Upanishads.
4: Alors c'est une citation des Upanishads qui parle de l'éveil. Vous savez, cette grande quête de l'éveil. Le Bouddha, d'ailleurs, en est le plus bel exemplaire. Dans la tradition historique indienne, puisque le Bouddha veut dire l'éveillé, en fait, celui qui a perçu cette lumière éternelle. Et l'Upanishad parle de l'éveil comme d'un éclair qui déchire, en fait, le ciel de la conscience, les yeux intérieurs. Et à ce moment-là, il n'y a rien à dire qu'à crier « Ah !» en fait, comme un bref passage où tout est changé. En fait, peut-être rien de nouveau n'est donné, mais tout ce qui était le monde, en fait, dans lequel vivait l'homme qui s'est éveillé, apparaît sous une nouvelle lumière. Henri Le Sceau a une très très belle...
3: Donc Henri Le Sceau, moine bénédictin de Kergonan, parti en Inde après la Deuxième Guerre mondiale et qui avait